0: Le premier ministre Tony Wakeham a convoqué les médias à la dernière minute pour annoncer que le rapport sera publié dans deux semaines. Il refuse de commenter les conclusions du comité pour le moment, mais il se dit satisfait du travail du groupe d'experts qui a été créé en décembre pour donner la marche à suivre à son gouvernement. Les progressistes conservateurs héritent d'une entente provisoire négociée par l'ex-gouvernement libéral. L'accord avec le Québec porte sur la centrale existante de Churchill Falls, mais aussi sur la construction de nouvelles installations hydroélectriques au Labrador. L'entente de longue haleine pourrait renflouer les coffres de la province la plus endettée du pays.
1: Get the best deal for Newfoundland and Labrador.
0: Mais Tony Wakeham veut profiter au maximum de la richesse hydroélectrique de sa province.
2: More delays. I know that
0: le chef du Parti libéral, John Hogan, souhaite que l'entente soit finalisée le plus rapidement possible.
2: Closer and closer to an election in Quebec.
0: Il s'inquiète d'un changement de gouvernement à Québec en octobre prochain.
3: Have the panel appear before the House of Assembly.
0: Pour sa part, le chef du NPD, Jim Dean, demande que le comité explique ses conclusions devant les députés à la Chambre d'Assemblée. Ici Patrick Butler, Radio-Canada, Saint-Jean-Terre-Neuve.
4: Mark Carney a quitté l'Arménie où il a participé à un sommet de la communauté politique européenne. C'était la première fois qu'un dirigeant non-européen était invité à ce sommet créé en 2022 en réponse à l'invasion russe de l'Ukraine. Le premier ministre canadien a annoncé une nouvelle aide financière de 270 millions de dollars pour l'Ukraine en marge d'un tête-à-tête avec le président Volodymyr Zelensky. Le Canada et l'Union européenne tentent de serrer les rangs pour notamment faire face aux politiques de Donald Trump. Mark Carney a déclaré ce matin que ni l'Europe ni le Canada ne sont condamnés à subir un ordre international brutal. Les Émirats arabes unis déclarent avoir été visés par des attaques iraniennes en riposte à l'opération américaine qui vise à rétablir le trafic maritime dans le détroit d'Ormuz. Ces attaques mettent à mal le fragile cessez-le-feu en vigueur depuis près d'un mois et ravivent les craintes des marchés où les cours du pétrole ont encore bondi. Le directeur de l'Observatoire du Moyen-Orient et de l'Afrique du Nord à la chaire Raoul d'Endurance, Sami Aoun, explique que Téhéran avait averti les États-Unis de ne pas tenter d'intervenir par la force dans ce détroit. Il croit toutefois que le régime islamique commence à fléchir.
5: Ils sont harcelés par les marines américaines et en ce sens, le régime iranien, pour une première fois, il souffre et il sent un peu la pression. C'est pourquoi il essaye de voir est-ce qu'il peut aller par la voie de la réplique militaire ou continuer par la diplomatie.
4: Le commandement américain rapporte par ailleurs que deux navires marchands bâtons pavillon américains auraient franchi avec succès le blocus, ce que dément Téhéran. Et en terminant, la Cour suprême des États-Unis réautorise pour une semaine l'envoi de la pilule abortive par voie postale et sa prescription par télémédecine. Elle infirme ainsi une décision d'une cour d'appel de la Louisiane qui exigeait une consultation clinique en personne pour bénéficier de l'accès à ce médicament. La décision de la Cour suprême donne ainsi un sursis à la justice américaine pour examiner des documents déposés par les deux fabricants de la mifépristone afin de s'assurer qu'elle peut être prescrite par télémédecine. Voilà, c'était les...
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0: Aujourd'hui à l'émission, la durabilité au menu des cafétérias, c'est le mandat de Jean-Marc Riverain et Benoît Beauséjour-Savard. Bonjour messieurs.
1: Bonjour.
2: Bonjour.
0: Est-ce que les artistes pourraient nous aider à voir le compost autrement avec Bénédicte Ramade? Bonjour et bienvenue.
3: Bonjour Evelyne.
0: Congrès, colloques, conférences, comment réduire l'empreinte écologique des déplacements d'affaires? C'est une mission pour nos agents doubles Godefroy Laurando et Magali Simard-Galdès. Salut à vous deux.
4: Bonjour. Bonjour.
0: Julie Lafortune nous explique le rôle des conseillers scientifiques au sein des municipalités. Merci d'être là.
5: Merci, bonjour.
0: Ici Evelyne Charruet, en remplacement de Catherine Perrin. Feu vert, c'est parti.

0: À l'occasion de la Semaine internationale de sensibilisation au compostage qui commence aujourd'hui, 3 mai, on vous demandait sur les réseaux sociaux de Radio-Canada Environnement quels sont vos meilleurs trucs pour que le compostage se passe le mieux possible. Yann Mongrain nous écrit « Congélateur jusqu'au jour de la collecte ». Clairement, le congélateur est le meilleur ami de bien des citadins. C'était parmi les réponses les plus citées. Sabrina Carrier aussi nous dit « Pour la nourriture, je le mets dans le petit sac au congélateur et le sort seulement la veille au soir du ramassage. Ça évite les odeurs et les vers. » En voilà un désagrément. Les asticots, les vers, les mouches. Est-ce que c'est votre cas autour de la table? Est-ce que vous compostez, Jean-Marc?
1: Oui, je composte. Et je vous dirais que par rapport à ma pratique du compost, j'applique la même réflexion qu'au travail. Pourquoi est-ce que je composte tant? Parce qu'au fond, on est dans le recyclage, on est dans le troisième R. Là. Je devrais peut-être réfléchir à réduire ce que j'achète
0: D'accord.
1: à différentes choses.
0: Bien, ça rejoint un des commentaires, c'est-à-dire quand on gère un peu mieux ce qu'on a dans le réfrigérateur, on a moins besoin de le mettre dans le bac de compostage. De son côté, Benoît, est-ce qu'il y a du compostage de champignons à la maison?
2: Ben oui, mais moi, on est dans les services alimentaires, donc on a un intérêt pour la cuisine, comme tout le monde autour de la table. Ouais. Donc, on cuisine beaucoup. Donc, tu sais, c'est sûr qu'il y a, un peu de détritus. Moi, j'aime bien aussi travailler les agrumes. Puis on sait que les agrumes viennent comme refresh un petit peu ton bac de compost. Donc, ça vaut la peine aussi de l'inclure dans l'alimentation. Là,
3: le Febreze de la terre.
2: Exactement.
0: Le Febreze de la terre. Ça, c'est bon. Ça, c'est un beau slogan pour inciter au compostage. Julie, de votre côté, vous aviez un composteur, un bac pour vous-même là, pendant longtemps dans votre cours.
4: Oui, j'ai effectivement fait l'expérience du compost à la maison, mais maintenant, on a la chance depuis quelques années d'avoir le compost offert directement par la ville. Donc, ce qui permet quand même de pouvoir élargir là, les quantités de... la variété des matières qui peuvent être déposées. Moi, je dirais qu'un des trucs qu'on a dû développer avec le temps, c'est la sangle sur le couvercle là, pour empêcher la faune urbaine de venir jouer dans les matières.
0: Les moufettes.
4: Voilà,
0: exactement. Ils aiment beaucoup le compost, ça c'est vrai. Jonathan Lacombe nous dit « Petit bac qu'on vide plusieurs fois par semaine dans le gros bac extérieur. Je mets du papier journal au fond pour absorber les liquides et je lave mon petit bac pratiquement chaque fois que je le vide. Sérieux, jamais eu de problème à faire du compost avec ses habitudes. » Ça, c'est un truc qui est assez répandu, Godefroy. Le papier journal, c'est compostable, c'est encore en circulation.
3: Ouais, il faut être abonné à un journal, c'est la seule chose.
0: Ou le Publisac. Est-ce qu'on reçoit encore le Publisac à certains endroits?
3: Ça fait des milliers d'années que j'en ai pas vu.
0: C'est encore drôle parce que j'ai des circulaires chez moi, qui arrive de votre côté aussi, Bénédicte.
5: Oui, livré par Post Canada.
0: Oui. Oui, effectivement, mais ça peut être
3: deux
0: très
3: archaïsmes.
0: Très utile. Alors, un rappel également, les sacs de plastique sont retirés une fois arrivés au centre de compostage. Marie-Pierre Adam nous dit, on n'utilise jamais les supposés sacs de plastique compostables. Ça marche. Il y avait plein de bouts de plastique dans le compost que notre ville nous donne gratuitement une fois par année. Il faut aller vers les sacs de papier, Magali.
6: Les sacs de papier, j'ai même composé un petit haïku pour l'occasion. Petit sac de papier brun, compost au frigo. Tout va bien dans ma cuisine. Je pense que ça résume tout.
0: Sur les réseaux sociaux de Radio-Canada Environnement, Argentina Gonzalez nous écrit « Depuis que je fais la gestion avec les packs sacs de papier brun, le compostage n'a jamais été aussi pratique. L'odeur est moins intense. C'est une meilleure gestion de mon frigo, qui est synonyme donc d'une meilleure gestion du compostage. » Et il y en a certains qui s'y adonnent en mode hybride, un peu comme Julie finalement. Lynn Chadwick nous dit « Nous restons en banlieue ouest, hors de l'île de Montréal, donc au Québec. L'hiver, de novembre à mi-avril, tout va au bac brun de la ville, tandis que le reste du temps, nous avons un composteur style Barry sur pied qu'on fait tourner. Il est en deux sections, donc on emplit d'un côté pendant que l'autre se raffine davantage. J'ai habituellement pas trop de viande, donc pas d'odeur. Ça se passe super bien et ça fait très longtemps qu'on composte. » Et il nous dit, entre parenthèses, ce n'est pas le sujet, mais le bac noir chez moi est sorti une fois aux 6 semaines généralement et le bac bleu aux 4 à 6 semaines. Nous avons plusieurs arbres, donc de la feuille en masse, lame déchiqueteuse à l'automne et le tout reste en place. Pas de raclage ni de sac. Réussissez-vous à faire ça de votre côté? Mettre les bacs seulement aux 4 à 6 semaines, Jean-Marc, de votre côté, M. Riverain?
1: Ben, à vrai dire, j'habite un immeuble qui font tout ça pour nous. Là. Je suis presque dans un RPA déjà. Là. Donc ça nous a délesté de cette responsabilité-là. Mais je m'interroge sur ma fréquence quand je descends à mes choses. Là. Mm. Je suis toujours en mode réflexion en me disant peut-être que je devrais acheter des plus petits formats dans ma vie.
0: Mm. Intéressant. En tout cas, il faut revoir tout ça. Et ce n'est pas toutes les municipalités au pays qui offrent la collecte de matière organique. Donc, merci pour vos témoignages et vos commentaires.
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8: Et quand on a fait l'analyse de l'empreinte carbone de la cafétéria, on s'est rendu compte que finalement, la vaisselle, c'était même pas 1 % ou environ 1 % de l'empreinte carbone totale. Puis c'est vraiment les aliments eux-mêmes qui sont les principaux responsables. Notamment la viande de bœuf, qui à elle seule était quasiment les deux tiers de l'empreinte complète.
0: C'est un extrait de la série web de l'Alternateur qui était en visite à Polytechnique Montréal en 2024. Polytechnique qui affichait l'empreinte carbone des plats servis à la cafétéria. C'est encore fait, ça?
2: C'est toujours fait.
0: Oui, on va nous y rendre, nous aussi, justement, dans les prochaines minutes, parce que les cafétérias sont des joueurs importants dans le milieu alimentaire. Les décisions qu'elles prennent peuvent avoir des effets profonds sur l'environnement. Et justement, on a autour de la table deux gestionnaires de cuisine institutionnelle qui ont décidé de réduire leur empreinte carbone. Vous avez entendu leur voix. Jean-Marc Rivrain est chef des services alimentaires à l'hôpital Notre-Dame à Montréal, mais également professeur à l'Institut d'hôtellerie et de restauration du Québec. Depuis combien de temps vous êtes à Notre-Dame, vous?
1: 20 ans.
0: 20 ans. J'avais 20 ans.
1: Voilà.
0: Il y avait un peu de nostalgie dans votre réponse, M. Rivrain. OK, Benoît Beauséjour Savard est directeur général de l'Association des services alimentaires de Polytechnique à Montréal. Donc, c'est encore fait l'affichage de l'empreinte carbone sur tous les plats?
2: Toujours, toujours. Sur tous les plats, sur une majorité de plats. C'est sûr que c'est un gros calcul à faire. Donc, quand on a des nouveautés, il y a un délai de traitement, on va dire, d'analyse, fait par le CIREG, une belle, des bons scientifiques dans le domaine. Donc, on leur donne ça. Nous, on n'est pas des spécialistes. Donc,
0: alors, pour que ce soit clair, quand on dit cuisine institutionnelle, là, ça regroupe les cafétérias des hôpitaux, des cégeps, des écoles, des universités, des centres d'hébergement, des prisons aussi, les ministères de société d'État, ça commence à faire beaucoup de monde. De votre côté, combien de personnes vous nourrissez chaque jour à l'hôpital Notre-Dame, M. Rivrain?
1: Je vais y aller avec des gros chiffres. OK. Le CIUS Centre-Sud de Montréal, c'est l'équivalent de 6 millions d'équivalents repas par année.
0: 6 millions?
1: 6 millions.
0: Ça commence à faire beaucoup de monde du côté de Polytechnique?
2: Nous, on roule à peu près à 2500 repas par jour à Polytechnique.
0: Mais quand même, ça fait beaucoup de monde, des gens qui ont des intentions différentes, et c'est toute une gestion, c'est un peu complexe en cuisine. On le sait, pour que les activités des cafétérias soient plus vertes ou plus écologiques, il y a le retrait du plastique à usage unique, il y a le bilan carbone que vous faites du côté de Polytechnique, mais au niveau du gaspillage, j'aimerais vous entendre là-dessus. Quelle est l'ampleur du gaspillage à l'hôpital Notre-Dame, par exemple?
1: Nous, on estimait qu'on gaspille... Il y a des retours de plateau à hauteur de 200 grammes par plateau.
0: Sur combien par plateau? Vous me donnez des chiffres, mais je n'ai pas d'échelle de grandeur.
1: 200 grammes, je vous dis, c'est le tiers. Là.
0: Donc, le tiers des plats revient à la cuisine.
1: Donc, tout à l'heure, je vous ai dit, on a 6 millions de repas. 3 repas par jour, 200 grammes par repas.
0: Ouf!
1: Vous voyez dans combien de milliers, de centaines de milliers de kilos nous sommes?
0: Oui, ça s'accumule, ça c'est sûr. Du côté de Polytechnique?
2: Bien, nous, c'est différent, comme on discutait, Jean-Marc et moi. D'abord, le fait que les gens payent, sont déjà des plus conscientisés. Le fait que ça soit des étudiants aussi entre 19 et 23 ans, 25 ans, ils ont un bon appétit, ces gens-là. Donc, nous, notre côté, qu'est-ce qu'on a décidé de faire? C'est de proposer plusieurs types de formats. Donc, tu sais, vraiment avoir le petit format, le moyen, le grand, peu importe c'est quoi l'item. Donc, essayer au moins qu'ils mangent à leur faim, qu'il y ait moins de gaspillage. Puis aussi, on est très près de notre communauté. C'est que ça fait en sorte que tout ce qui va nous rester, qu'est-ce qui est en fin de vie, ben, généralement, ça, on peut l'afficher à 30 % 50 % quand c'est la dernière journée d'affichage, comme par exemple des sandwichs, des salades, repas déjà faits. Mais aussi, quand c'est rendu, on est à la fin de la journée, c'est périmé ou on sait que ça va passer dans la dernière journée, on est très près. On a un frigo raton, mentionné tantôt, les ratons compost, c'est le nom. Donc, on va déposer ces plats-là, puis généralement, là, en quelques heures, là, c'est déjà gone. Donc, les étudiants, c'est gratuit. Là, fait que c'est sûr que ceux qui ont faim, ceux qui ont moins les moyens, c'est une belle alternative.
0: On parlait de compostage.
2: Ouais.
0: Est-ce que Polytechnique, dans la cuisine de la cafétéria, va faire du compostage?
2: Oui, effectivement. C'est sûr que nous, on a un gros volume. Donc, il n'y a vraiment pas beaucoup de pertes là, dans nos aliments aussi. On les prépare sur place. Donc, soit que les légumes, par exemple, on va les récupérer pour faire des soupes, etc. Donc, les pieds de brocoli, par exemple, ou ce genre d'aliments-là. Et puis, on composte, dans le fond, qu'est-ce qui n'est pas récupérable, là, comme les pleurs de bananes, etc. Donc,
0: Et de votre côté, à Notre-Dame, il doit avoir un gros composteur pour gérer ses volumes.
1: On a même installé des biodigesteurs. Donc, on va digérer la matière organique, la déshydrater. Donc, si je mets 100 kilos de matière organique, le lendemain matin, je vais recueillir du digestat, une poudre. Ce n'est pas très sexy, là, mais c'est le nom du produit. Là. J'ai une poudre que l'on donne à Compost Montréal pour bonifier le compost de la ville de Montréal. Et à vrai dire, dans notre cas, ben moi, dans mon cas, c'est ma crise existentielle a été dans l'implantation du biodigesteur.
0: C'est-à-dire?
1: Ben, quand la première journée, vous êtes à Notre-Dame, je suis là depuis 20 ans, j'enseigne, j'ai l'impression de savoir ce que je fais. OK? Tout ça, je remplis le biodigesteur. Je suis là depuis 20 ans, j'enseigne, j'ai l'impression de savoir ce que je fais. OK? Tout ça, je remplis le biodigesteur.

0: J'ai eu comme un... C'est un choc, là. Choc existentiel. J'ai passé par le déni et la culpabilité.
1: Les étapes du deuil.
0: Ouais, c'est ça. Pour par la suite, regarder le biodigesteur puis la poubelle, puis me dire quel grand potentiel d'action. Là, je me suis mis à... Je calcule tout le temps, disons.
1: Oui.
0: Quand je me suis mis à calculer la valeur de ce que je mettais, là, je me suis dit, ben, finalement, c'est... Si je récupère, je conserve mes budgets pour mettre une valeur ajoutée ailleurs. Donc, ça, c'est de l'optimisation positive. Souvent, optimisation dans le réseau de tout le monde,
1: oui.
0: Ça...
1: C'est coupé, c'est enlever des choses.
0: Alors que c'est pas le sens du mot optimiser, mais on finit par le détourner. Donc ça, c'est de l'optimisation positive. Et à partir de là, on s'est mis à réfléchir, à défaire des paradigmes. C'est quand même assez dur, là. Mais la mobilisation des employés puis, et des parties prenantes, unités de soins, nutritionnistes, tout ça, quand on se met à le constater, à le quantifier, à le voir, à se mettre même les mains dans les poubelles, on finit par gagner l'adhésion. On est tous un peu semblables à se dire, non, ça n'a pas d'allure ce qu'on fait. Là. Donc là, c'est un momentum pour réfléchir à d'autres méthodes. Et c'est le consensus sur lequel il faut se baser. Là. Ouais. Il ne faut pas rester dans la culpabilité en disant,
1: on se met dans la peau de ces employés-là qui travaillent de longues heures à assembler des plats qui reviennent presque intacts. Je veux dire, c'est crève-cœur de mettre ça à la poubelle parce qu'on ne peut pas le donner à quelqu'un d'autre comme dans d'autres invendus à la cafétéria, par exemple. Mais Benoît, de votre côté, M. Rivret parlait d'adhésion. Est-ce que les étudiants ont compris le mouvement qui se passait dans la cafétéria de Polytechnique?
2: Oui, ben, tu sais, avec l'affichage carbone et puis les différentes initiatives qu'on a prises à travers les années, c'est sûr qu'on a réduit, vous l'avez sûrement entendu, mais la consommation de bœuf, justement, et puis probablement c'est là qu'on s'en va, mais de notre côté, à travers les années, on l'a vraiment réduit parce qu'on s'est aperçu, justement, dans nos dernières études, ça a commencé en 2019, 50% dans le fond de notre empreinte carbone venait de la consommation du bœuf, qui n'était pas majoritaire là, au niveau des items, on n'était pas super bœuf cafétéria, là, donc il y avait vraiment, c'était juste niché, mais le fait que l'empreinte carbone du bœuf était vraiment démesurée par rapport à certaines autres protéines, certains autres plats, bien justement, ça nous a entraîné à faire des gestes en retirant tranquillement pas vite certains items.
1: Comme quoi, par exemple?
2: On a changé la sauce bolognaise, par exemple, qui est facile à appeler style bolognaise, mais on met autre chose dedans. On peut mettre... nous, on a utilisé le dindon, on a utilisé le porc aussi, mais pour des raisons, des fois, ethniques, c'est plus préférable d'utiliser de la volaille, par exemple. Donc, et puis, généralement, ça passe très bien. T'sais, la texture est quand même là, le goût
1: oui,
2: est quand même très bon.
1: Oui, mais un bon hamburger, là... C'est encore du bœuf. Est-ce que vous servez toujours ça à la cafétéria?
2: On l'a retiré donc à la dernière rentrée en automne dernier. Donc, honnêtement, le fait qu'on aille diversifier encore plus nos options, on a vraiment travaillé sur notre portfolio d'aliments dans nos points de vente. On sert maintenant des soupes ramen, des bars à poké, on fait nos propres sushis. Il y a beaucoup d'items qu'on a mis en place qui sortent un peu des cafétérias traditionnelles, on va dire comme ça, qui font en sorte poulet parmesan, des arancini, des choses qu'on n'a pas nécessairement ce réflexe-là de déguster dans des cafétérias universitaires. Puis ça fait en sorte que justement, les quelques items qui nous restaient à retirer, donc, notamment le burger de bœuf, comme tu me l'as mentionné, le steak Philly, et puis la poutine au smoked meat, qui étaient les trois gros.
3: Ça te donne le goût de faire son génie.
4: J'allais dire la même chose.
2: Je pense qu'à l'école polytechnique,
4: on y va.
2: Puis en plus, tous nos plats sont en bas de 10 $. Puis tu sais, c'est fait par des chefs. On s'entend, le goût est vraiment présent. On travaille vraiment sur le côté des chefs de restaurants. Donc, il y a vraiment qui travaille les matières premières. Fait que notre soupe, notre base de miso pour nos soupes ramen, elle est délicieuse. Ça part de là, souvent, c'est les ingrédients.
1: Oui, puis pour réduire le gaspillage, le goût, il est pour beaucoup, Jean-Marc.
0: Exactement. Oui, je vais vous donner un exemple. Parce que je vous ai dit que je travaillais avec la transformerie actuellement. C'est un grand projet de quantification du gaspillage et d'élaboration de stratégies. Projet qui doit irradier à travers le réseau de la santé. Là. On est avec le MAPAC, on va diffuser nos résultats, puis c'est fait pour...
1: que ça fasse boule de neige. Là.
0: Oui, mais plus on en parle, on dirait, puis je vois déjà la boule de neige grossir à côté de moi, souvent, là, tout ça. Mais, exemple, quand j'ai vu que nos pommes de terre et les légumes cuits vapeur étaient jetés à 50% avec des portions de 60 grammes, si je veux lutter contre le gaspillage, c'est évidemment pas en diminuant la portion, mais c'est en rendant les aliments plus savoureux. Il y a comme ça. À un moment donné, on réfléchit à enlever, parce qu'on mettait plein de condiments dans le plateau déjeuner, là, pour deux maigres toasts, là, à un moment donné, à force de mettre des barquettes, il y a repassé

0: lactose, là. mais ça revenait massivement. Donc, on s'est mis à mettre ça sur demande. Et maintenant, nos légumes vapeur sont bonifiés avec un beurre manié avec des aromates qui changent totalement le goût et l'apparence du légume. Comme l'empillage de la cafétéria, je mange ce que je fais également. Là. J'ajoute mon plat avec mes légumes. J'ai dévoré en premier mes légumes.
1: Donc ça marche, il y a du goût, il y a de la saveur.
0: Oui. Et ça, c'est une... Et même, on a auto-financé cette chose-là avec du beurre, là. Pas avec de la margarine, de l'huile. Vraiment du beurre. C'est un petit quick win. Mais c'est se mettre à penser autrement. Là. Mm-hmm. Tout ça. Puis nous-mêmes, par rapport au bœuf, souvent je dis des fois les résidents ou des gens me demandent de mettre plus de bœuf au menu. Je dis, vous-même, dans votre vie, vous en mangez moins de bœuf parce que ça coûte plus cher. Hein? Pourquoi moi, j'aurais le portefeuille...
1: Ouais. Ça ne coûte pas moins cher ben non, à l'hôpital, finalement.
0: Non. Okay.
1: Mais vous en servez encore du bœuf?
0: Un peu. Un peu, mais notre bœuf, souvent le bœuf haché, c'est avec bœuf et tofu. Même j'envisage d'autres types de protéines végétales pour couper un peu ça. Ouais.
1: Vous dites, vous sentez la boule de neige qui grossit. Ouais. Il y a d'autres institutions qui sont intéressées? Est-ce qu'il y a d'autres universités qui vous approchent? Comment ça se passe au niveau, dans le milieu? Là? Est-ce que vous êtes vus vraiment comme des leaders, des modèles d'inspiration?
0: Ben, on est. J'aime pas trop le mot leader parce que ça donne une apparence. Souvent, quand je fais des ateliers, tout ça, là, je parle de mes erreurs. C'est un langage plus universel que de mes bons coups. Là. Toutes les erreurs que je commets, bizarrement, tout le monde le fait. Là. Donc ça aide à gagner quelque chose. Puis là, les gens observent, c'est comme si on est dans un peloton de cyclistes. Pour le moment, on est les premiers qui coupent le vent. Et moi, mon espoir, c'est que quand je vais prendre mon quand je vais faire mon relais, quelqu'un d'autre va aller encore plus loin que moi.
1: Mm-hmm. Ouais.
2: De notre côté, ben c'est sûr qu'on a un regroupement là, des directeurs en services alimentaires au niveau universitaire au Québec, même que ça expand au Canada, quelques partenaires ailleurs en Colombie-Britannique puis en Ontario. Et puis, ben c'est sûr qu'ils nous ont regardés. Nous, on était la première université en Amérique du Nord à faire ce geste-là par rapport au bœuf. Donc, c'est sûr qu'on était un peu un bel échantillon pour eux. C'est qu'il y en a beaucoup qui avaient un intérêt. Il y a plusieurs universités, puis je ne vais pas les mettre en dessous de l'autobus là, présentement. Fait que je ne les nommerai pas parce que ben, ça vient avec une certaine chaleur. On va le dire comme ça, de différentes parties prenantes. Mais dans le fond, ça a quand même très bien été accueilli dans ces gens-là. Puis même, il y en a qui envisagent de le faire dans les prochaines années. Là. On parle dans les deux prochaines années. Fait que nous, dans le fond, notre intérêt, c'est juste qu'on veut faire des petits. On veut que notre initiative, ce geste-là, ça, c'est très concret. Là. Aussi, on le mentionne tout le temps. On a des idées, on a des objectifs pour 2050, etc. Ça passe par des petites actions concrètes que c'est là qu'on va réduire notre empreinte carbone. Comme nous, on vient de réduire de moitié juste en faisant ce geste-là. C'est rien au niveau polytechnique parce que c'est l'équivalent de 1% par rapport à notre 2% qu'on est, mais c'est avec ces petits pourcents-là à gauche et à droite qu'on va réussir à faire une différence puis que la société au complet va faire une différence.
1: Ouais, ça s'additionne. Ouais. En tout cas, il y a un besoin de mieux faire. Il y a une demande également de la part de vos populations. Merci de mettre l'épaule à la roue et d'avoir des actions concrètes. Jean-Marc Ruvin est chef des services alimentaires à l'hôpital Notre-Dame et Benoît Beauséjour-Savard est directeur général de l'Association des services alimentaires de Polytechnique, vous restez avec nous.
0: Oui, of course.
1: Merci.
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1: La fabuleuse histoire.

0: On prend le prétexte de la Semaine internationale de sensibilisation au compostage pour tenter de jeter un regard neuf sur la pratique. Selon les données du dernier recensement, plus de 3/4 des ménages canadiens ont composté des déchets de cuisine ou de jardin. Ça, c'est en 2019. Les champions du compostage de cuisine se trouvent à l'Île-du-Prince-Édouard. 95% de la population s'y adonne. Jean-Marc Rivrain aime beaucoup les chiffres. Ça, c'est un beau chiffre qui parle. Dans les autres provinces, le taux de participation est beaucoup plus faible et comme le compost n'a toujours pas la cote chez une part importante de la population, on a demandé à l'historienne de l'art et commissaire Bénédicte Ramat de se pencher sur le potentiel de l'art pour nous amener à voir le compost autrement. Bon, c'est pas un mariage d'emblée très évident, le compost dans l'art contemporain, ça ressemble à quoi?
1: Alors, il a fallu que je cherche parce qu'effectivement, c'est pas le matériau qu'on voit en permanence dans les salles d'exposition et dans les musées. Je me suis un peu penchée sur ma propre expérience. J'ai remonté quand même jusqu'à il y a une vingtaine d'années à la Biennale de Lyon, une œuvre, un jardin très luxuriant dans l'exposition, fait avec du fumier humain, un mélange boue des égouts de Turin, boue de rivière, argile, etc. Mais c'était tellement beau. Je regardais d'abord les plantes, puis ensuite quand j'ai regardé avec quoi c'était fait, gloops, de réaliser que c'était fait avec du compost moitié humain. Là, j'avoue que mon biais a embarqué, c'est-à-dire que ça pouvait plus être aussi beau. C'était la barrière psychologique du compost, alors encore plus du compost humain, à embarquer. Et c'est avec ça que du coup j'ai réfléchi à votre question en me disant ben oui, effectivement, s'il y a autant de personnes qui compostent dans la vie civile, il y a forcément des artistes dans le lot.
0: Oui, puis il y a aussi un potentiel subversif vraiment intéressant pour les artistes, c'est-à-dire on voit le beau grand jardin, mais en fait non, il y a quelque chose de moins propre derrière.
1: Absolument. Et le compost, ça nous amène dans deux directions assez différentes mais qui peuvent être complémentaires. C'est un matériau critique du capitalisme, critique du consumérisme. Les artistes s'en servent vraiment beaucoup pour essayer de ne pas rajouter des marchandises aux marchandises. C'est aussi une manière aussi de traiter et de créer en décroissance et puis d'amener à réfléchir contre le neuf, contre le calibré, contre le standardisé.
0: Et contre le collectionnable aussi.
1: Absolument, parce que ces œuvres-là, elles vont requérir un collectionneur ou une collectionneuse assez bâti pour acheter une œuvre avec du compost. Et puis de l'autre côté, on a les artistes qui vont aller du côté le potentiel d'émerveillement qu'il y a avec le compost. C'est-à-dire passer de la pourriture à la vie, passer de la pourriture à la renaissance, à la floraison, à la luxuriance. Il y a beaucoup d'artistes qui sont intéressés par cette phase d'émerveillement, par ce côté très poétique, absolument.
0: Et vous avez recensé quelques-uns de ces artistes pour nous?
1: Oui, absolument. Alors, Nicole Fournier, justement, si on est à Montréal et qu'on va du côté de la lisière de Griffintown, eh bien, en face de l'entrée de la fonderie Darling, dans l'espace public, il y a une œuvre qui s'appelle Paysage en baltois, qu'elle a commencé en 2012, dont elle prévoit la fin en 3012. Donc, une œuvre de durée millénaire. Elle a enterré, en fait, sous une couche de compost, d'humus, d'argile, toute une terre assez active, des vieux manteaux d'hiver en polyester, de ceux qui se dégradent extrêmement lentement. Et elle les a livrés, donc, avec... à des plantes indigènes. Donc l'été, c'est un jardin absolument magnifique avec des astagaches, avec de l'armoise, de la menthe, des verges d'or. C'est très très luxuriant, mais au pied de ces plantes-là, eh bien, il y a ces vieux manteaux d'hiver qui ne se dégradent quasiment pas, ou en tout cas très très très lentement. Le compost, c'est ça aussi, c'est nous amener à ralentir, c'est nous amener à observer, c'est nous amener à nous poser les questions de ce qui se passe sous nos pieds. C'est très féministe aussi le compost. C'est beaucoup des femmes qui travaillent avec le compost.
0: Ouais. Pourquoi vous pensez?
1: Ça contrecarre l'idée de beauté standardisée et fixe. Le compost, c'est une beauté pas évidente au départ, mais qui peut devenir absolument magique. Donc il y a vraiment tout un corpus, toute une cohorte de penseuses, philosophes et artistes féminines qui adoptent le compost comme une sorte de revendication et de modèle.
0: Justement, Mimosa Échard a photographié le compost au fil du temps, son compost à elle.
1: Son compost à elle qui est dans son atelier. C'est vraiment son partenaire de tous les jours. Elle en en fait des tableaux, elle le photographie. C'est du sauvage domestique, son compost. Et c'est l'alchimie aussi. On a transformé le plomb en or pendant... on a essayé, en tout cas, pendant des décennies. Là, c'est transformer le compost en chose merveilleuse.
0: Antoine Racine, de retour chez nous, qu'est-ce qu'il fait?
1: Alors lui, il crée des œuvres plus minimales, une sorte de caisson dans lequel il y a du compost en action. Et il l'expose d'une manière vraiment fabuleuse. Et donc, on regarde ses tableaux vivants. C'est presque une exposition qu'il faut aller visiter presque chaque jour pour en voir l'évolution, pour montrer combien, effectivement, sa vie dans ses sculptures-là.
0: Il a même enregistré le compost en action. Voici ce que ça donne. Ça allume Magali tout de suite. Le grand sourire, c'est la vie qui fourmille, hein?
1: Oui, c'est le fun.
0: Et le son s'amplifie au fil du temps?
1: Et le son s'amplifie au fil du temps. C'est sûr qu'il y a des phases, il y a des moments plus silencieux et des moments plus actifs. C'est ça qui est absolument fascinant quand les artistes mettent le nez dans le compost.
0: Ah oui, il y a beaucoup à dire donc sur le compost et sur le point de vue artistique. Merci beaucoup d'en avoir fait le tour, Bénédicte Ramade.
1: Merci, Evelyne.
0: Chargée de cours à l'École des arts visuels et médiatiques de l'UQAM.
2: Les municipalités ont en fait un impact assez important qu'on oublie souvent.
3: J'aimerais ça qu'on parle de comment on peut modifier nos villes pour que l'environnement qui nous affecte directement, qui affecte notre santé physique, mentale, qui affecte notre vie au jour le jour, puisse être modifié pour être meilleur.
0: C'est souvent au niveau de la ville ou du village que les mesures environnementales sont les plus concrètes. Et pour prendre des décisions éclairées en matière d'environnement, les élus peuvent maintenant compter sur le travail de conseils scientifiques municipaux. On en compte actuellement 14 dans les MRC et les municipalités du Québec. C'est un mouvement qui a été initié par le scientifique en chef du Québec, mais qui existe ailleurs au pays, entre autres à Vancouver, en Colombie-Britannique. On va essayer de comprendre le rôle de ces conseillers scientifiques avec Julie Lafortune. Elle est directrice exécutive du Centre de recherche appliquée sur la biodiversité et les écosystèmes. J'aime beaucoup l'acronyme CRAB. Ça va bien pour le type de travail que vous faites. Vous conseillez la ville de Valleyfield. Bon, qu'est-ce que ça fait un conseiller scientifique dans une municipalité, un village ou une ville?
4: Oui, bien en fait, vous l'avez mentionné, c'est pas un concept qui est nouveau, mais qui se structure ou qui se concrétise davantage au niveau des gouvernements de proximité. Donc, concrètement, en fait, nous, ce qu'on vient faire, c'est de venir soutenir la prise de décision sur différentes thématiques ou différents enjeux. Donc, basé sur les connaissances scientifiques disponibles et qui s'avèrent les plus pertinentes là, selon les sujets abordés. Ceci dit, l'objectif plus global du conseil scientifique au municipal pour les conseillers et conseillères scientifiques en chef, c'est vraiment de venir influencer de façon plus globale là, la politique de façon générale au niveau des prises de décision.
0: OK, concrètement, Valleyfield, par exemple, sur quoi avez-vous travaillé?
4: Oui, ben en fait, nous, on collabore avec Valleyfield depuis un peu plus d'un an maintenant. Donc, Salaberry de Valleyfield nous avait approché plus particulièrement au niveau des thématiques liées à l'environnement. Ceci dit, effectivement, ce rôle-là vise à pouvoir accompagner les municipalités, les MRC sur, comme je le disais, plusieurs sujets, là, que ce soit au niveau de la santé, de l'itinérance et autres. Mais donc, nous, c'était plus particulièrement au niveau de l'environnement. Un des exemples que je peux donner, c'est par exemple au niveau des mesures écofiscales. Donc, on sait que c'est un sujet là, qui est très d'actualité présentement au Québec, du moins pour les municipalités. Donc, la ville est en réflexion par rapport à ces mesures-là, de voir comment est-ce que ça pourrait venir s'appliquer sur son territoire, répondre à certaines problématiques. Donc, l'idée ici, c'était de vraiment venir la supporter dans sa réflexion stratégique par rapport à ces mesures-là et puis de voir est-ce que nous, on a accès peut-être à des connaissances, des études de cas documentés qui pourraient venir supporter là, leur démarche ou leur processus décisionnel par rapport à ces mesures.
0: Vous avez aussi travaillé sur le champignon du whisky. Mm-hmm. C'était quoi le problème avec ce champignon?
4: Ben en fait ça c'est une problématique là qui court, ben qui a lieu au sein de la ville depuis déjà plusieurs années là, donc il y a plusieurs interventions qui ont été faites depuis les années 2000 environ là jusqu'à 2022. Donc dans le fond c'est que ce champignon là vient mettre un dépôt noir là dans le fond sur certaines surfaces aux alentours de la distillerie, donc dans les milieux de vie. Donc c'est évidemment là une problématique qui suscite beaucoup là, la réaction, c'est ça exactement, des citoyennes et citoyens. Donc, c'est effectivement un enjeu là, qui est abordé par la ville depuis longtemps. Ce qu'ils souhaitaient savoir, dans la mesure où ils avaient déjà, tu sais, il y a tout un dossier du dépôt noir là, qu'on appelle, pour lequel il y a déjà beaucoup de documentation qui a été fait, des avis scientifiques. Oui, absolument, mais il y a eu aussi des avis scientifiques qui ont déjà été faits par le passé, par des professeurs, des chercheurs, par une professeure spécialisée là, dans le domaine. Donc, nous, ce qu'on est venu faire à ce niveau-là, c'est davantage de voir est-ce que les connaissances au niveau de la science ont évolué depuis les derniers avis qui ont été fournis. Est-ce qu'il y a de nouvelles études qui permettraient de voir est-ce qu'il y a des innovations technologiques, par exemple, ou de nouvelles solutions qui sont présentement étudiées ailleurs dans le monde qui pourraient potentiellement être appliquées ici. Donc, c'est vraiment dans cette optique-là de, comme je disais, d'accès aux données, aux publications scientifiques, mais aussi de veille scientifique, dans le fond, dans une optique d'innovation, puis d'être vraiment à jour là, sur des enjeux qui demeurent d'actualité.
0: Ceci dit, la perception du citoyen, c'est que la science existe, mais elle n'est pas toujours suivie pour des raisons politiques. Vous devez rester neutre. Comment vous arrivez à demeurer neutre malgré les avis que vous mettez de l'avant?
4: Oui, effectivement. Ben oui, l'objectif, c'est effectivement de donner des avis neutres et désintéressés, donc avec les connaissances disponibles et, comme je le mentionnais, qu'on juge les plus pertinentes. Après, il faut observer ça comme un rôle qui est partagé, donc un rôle qui est partagé entre la participation citoyenne, mais aussi la responsabilité du pouvoir public, en fait, et puis la responsabilité des chercheurs qui se situent davantage au niveau de l'autorité épistémique, donc vraiment d'être expert au niveau du domaine scientifique et de partager, vulgariser ces meilleures connaissances-là. Donc nous, on a un rôle, oui, au niveau du partage des connaissances, de la communication, de la vulgarisation, mais après ça, il y a aussi tout un dialogue qui se fait avec l'administration, avec les élus, au niveau de l'interprétation et de l'utilisation des données qui sont faites. Donc c'est vraiment cette notion de dialogue-là qui demeure importante, à la fois entre le côté scientifique et le côté municipal politique.
0: Je le disais, il y a seulement 14 de ces conseils scientifiques municipaux dans les MRC municipalités du Québec. Ce serait souhaitable que ce soit à l'échelle de la province et même du pays, Julie?
4: Oui, absolument. Ben, en fait, là, on parle de nomination officielle. Donc, il faut savoir, évidemment, que cette collaboration-là se fait quand même de façon informelle depuis longtemps. L'objectif avec ce mouvement-là, si on peut l'appeler comme ça, c'est vraiment de venir structurer un peu plus cette approche collaborative, puis de venir, en fait, vraiment établir une relation sur le long terme, puis une relation de confiance entre soi, un individu, par exemple, un chercheur ou une chercheuse spécifique ou une organisation comme nous, par exemple, au centre, avec ces municipalités ou ces MRC-là, pour qu'il y ait vraiment une relation de confiance puis qu'on apprenne éventuellement aussi à bien travailler ensemble puis à bien comprendre les réalités de chaque côté.
0: À bien collaborer, hein, parce que c'est nécessaire. Julie Lafortune est directrice exécutive du Centre de recherche appliquée sur la biodiversité et les écosystèmes. CRAB, merci d'être avec nous.
4: Merci à vous.
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7: Les entreprises, je dirais, sont de plus en plus sensibles à ça. Je dirais même les voyageurs dans l'entreprise ont envie d'avoir un alignement personnel et professionnel et n'ont plus envie de se retrouver systématiquement à prendre des avions en permanence parce que leur entreprise le demande.
0: Un extrait du balado « Décarbonez-moi ». On va parler de l'empreinte environnementale des déplacements d'affaires. Vous savez, les congrès, les colloques, les réunions. Autour de la table, on a des professionnels. Bénédicte, dans l'histoire de l'art, est-ce qu'il y a beaucoup de ces rencontres internationales où on prend l'avion pour se voir?
1: Oui, énormément. Ouais. Et dans mon cas, avec l'expertise environnementale, ça devient de plus en plus gênant d'y aller pour plus 24 heures.
0: Oui, effectivement. Je lis aussi dans votre domaine.
4: Oui, effectivement, si on pense aux différents congrès, colloques scientifiques, c'est vrai qu'il y a effectivement plusieurs d'entre eux qui se tiennent encore en présentiel, tout à fait.
0: Mais c'est vrai qu'il y a beaucoup de décisions qui se prennent en coulisses. D'ailleurs, tous les deux, Benoît et Jean-Marc, vous étiez plus tôt cette semaine dans une de ces rencontres informelles. C'était dans les corridors que ça se prenait, les décisions?
8: Oui, exactement. Ouais. Donc, on s'est rencontrés, moi et Jean-Marc, là, on a pu bien échanger, puis il était sur un panel. Donc, c'est très utile, justement, d'avoir du concret, de pouvoir dialoguer avec les gens du milieu. Ouais. Donc, il n'y a rien de mieux de faire que. Il n'y a rien de mieux comme situation de rencontrer les gens one-on-one.
0: Donc, on voit qu'il y a encore un besoin, il y a encore une pertinence de la rencontre en personne, mais on a quand même donné pour mission à nos agents doubles d'enquêter sur l'empreinte environnementale et surtout d'essayer de trouver comment on peut s'y prendre autrement. Alors, l'enquête de Godefroy Laurando en une phrase?
9: Et pour décarboner les déplacements d'affaires, il y a du travail à faire.
0: Oh! En plus, ça rime. Bravo. Donc, vous êtes les poètes en résidence de Feu Vert, c'est ce que je comprends.
9: C'est nouveau, c'est tout nouveau.
0: Magali Simard-Galdès, on lui a donné la mission de trouver des témoignages d'organisations et d'entreprises qui ont intégré de meilleures pratiques pour réduire l'empreinte carbone des déplacements d'affaires. L'enquête en une phrase?
10: Bien, d'habitude, on dit pierre qui roule n'amasse pas mousse, mais dans le cas de la mobilité d'affaires, pierre doit rouler pour ramasser de la mousse.
0: OK. Bon, plongeons là-dedans tout de suite, Godefroy, ensemble. Comment calculer l'empreinte carbone des déplacements d'affaires?
9: Bien, déjà, c'est un peu compliqué parce qu'il faut définir ce que c'est le déplacement d'affaires. Il faut comprendre qu'on parle pas de se rendre au travail. On parle de tous les déplacements qui sont liés à quand on est à la job, où est-ce qu'on s'en va, comment on y va. Mmh. Et donc, une entreprise qui a envie aujourd'hui de présenter un bilan carbone sérieux, s'il en reste encore, j'espère qu'il y en a toujours malgré l'air du temps, on doit absolument considérer les émissions de GES. Et pour le faire, bien, il y a les fameux scopes 1, 2, 3, les champs d'application. Et on en parle souvent, on les définit peu, alors j'en profite. Donc, le scope 1, c'est les émissions produites directement par la compagnie, vos véhicules, votre fournaise, vos gros appareils qui produisent. Donc, scope 1. Scope 2, c'est les émissions qui sont générées indirectement par la consommation d'énergie de votre entreprise. Donc, le chauffage, l'électricité vient de quelle source? Et le scope 3, donc beaucoup plus loin dans la réflexion, c'est toutes les autres émissions indirectes. Et là-dedans, il y a tout ce qui est lié au transport de vos employés qui ne sont pas dans vos voitures, vos camions à vous. Mm-hmm. Et donc, c'est ce fameux scope 3 auquel il faut s'intéresser. Et là, ce qu'on réalise quand on se met à creuser, c'est que ce n'est pas un sujet où les données sont si faciles à trouver. Et peut-être une des raisons, on a une étude qui a été publiée en 2023 parmi les PME canadiennes qui se sont donné la peine de calculer leurs émissions de gaz à effet de serre, donc de décortiquer les trois champs d'application, les scopes. Seulement 27 % se sont rendus au scope 3. Donc, il n'y a pas grande compagnie, finalement, qui se rend à décortiquer et à avoir des chiffres précis. C'est peut-être pour ça qu'il n'y en a pas tant que ça, des chiffres précis, et des compagnies prêtes à dire « voici ce qu'on a réussi à faire », parce que j'ai eu de la difficulté à trouver des résultats.
0: Ouais, Magali aussi, je pense.
9: Oui, c'était pas...
0: C'était toute une mission, cette semaine.
10: Oui.
9: On trouve facilement des suggestions, des bonnes pratiques, des guides sur les sites web des compagnies. On va lire, on privilégie, on encourage la mobilité durable. Voici des trucs, mais donc des vrais indices que ça se passe. Ça reste encore... beaucoup de travail à faire. Je commence par le pire élève, donc le transport aérien, qui n'est pas exclusif au transport d'affaires, mais il faut réaliser qu'à cause de son intensité carbone, c'est à peu près la pire activité humaine en termes d'intensité carbone, les vols, et c'est un secteur qui se développe surtout 70 % plus rapidement que ce que le GIEC avait anticipé dans ses premiers calculs. Et ça représente au total des émissions globales 2 à 3 %. Donc c'est encore petit, mais l'intensité pour chaque déplacement est absolument ahurissante. Et l'histoire là-dedans, c'est que finalement, peu de gens volent. On ne s'en rend pas compte, mais il y a une recherche que j'ai lue.
0: De gens volent pour affaires, vous voulez dire?
9: Oui, peu de gens volent, point, sur Terre. En Angleterre, donc, en 2017, presque 60 % des gens qui ont répondu à ce sondage-là n'ont pas pris l'avion en 2017, donc avant la pandémie, au cours des 7 dernières années. Et 30 % de tous les vols sont le résultat de seulement 3,4 % de la population. Donc, évidemment que cette intensité-là vient beaucoup des déplacements d'affaires.
0: Donc, ce sont les mêmes personnes qui voyagent.
9: Oui, c'est tout le sens du frequent flyer. Donc, c'est les R1000, c'est toujours les mêmes qui les accumulent. Et là, si on veut vraiment paniquer, ben là, on peut penser aux jets privés. Là, on est dans la terreur nocturne, on se réveille en pleurant. 1,8%,
0: c'est votre cas,
9: oui, un peu. Et c'est surtout des vols d'affaires, en tout cas, entre guillemets. Et le problème, c'est que ces vols-là sont en augmentation. Et aussitôt que l'avion est peu plein ou peu dense en personne transportée, ben là, l'empreinte carbone est catastrophique. Ce qui serait intéressant, ce serait de se concentrer là-dessus. On peut réduire les déplacements, oui, mais en avion, ce qui est intéressant, c'est de remplir les avions. Et si on pouvait seulement passer de la classe affaires à la classe économique systématiquement, Milan Kluver, un chercheur, a publié en 2026 des résultats qui disaient qu'on pourrait couper de moitié l'empreinte carbone des déplacements. Si on avait des avions tous... Oui. en classe économique.
0: Mais ce serait contraire à l'idée du jet privé, de l'exclusivité et du confort.
9: Oui.
0: Jean-Marc?
11: Oui. Je reviens au début sur l'absence de données ou le manque de données. C'est un des premiers défis qu'on a quand on s'adresse, quand on cherche à intervenir sur le gaspillage alimentaire. Au départ, il n'y avait pas de définition nécessairement normée de ce qu'est le gaspillage, tout ça. Il n'y a pas d'études, il n'y a pas trop de paramètres. Donc, l'absence de données, de data, de chiffres, souvent, c'est comme ce qui empêche d'intervenir.
0: Ben parce oui, qu'on ce voit serait pas le point dimension. De départ, oui, en fait, oui, pour aller absolument. Vers des meilleures pratiques.
9: Mais tu sais, 27 % des PME se sont rendus à analyser ça.
0: C'est
9: pas beaucoup, non. Et par contre, l'idée, c'est que si on se donnait la peine de le faire, puis on parle pas seulement de l'empreinte des voyages en avion, on parle de tous les déplacements, ce qui a été constaté, c'est que, par exemple, dans un institut de recherche comme... Tous ceux qui ont un rayonnement international, on peut se dire que ça va se ressembler un peu. Celui dont je parle, c'est l'Institut de recherche en astrophysique et planétologie en France. Il a fait son bilan carbone en 2019 et ont constaté que leur voyage, leur déplacement d'affaires était responsable de 38 % de leurs gaz à effet de serre. C'est énorme. Et donc, si on arrive à chiffrer puis à creuser, c'est un endroit où on pourrait faire beaucoup d'économies. On parle de fruits qui pendent bas.
0: Oh,
9: merci! Oui, c'est ça.
0: Ma meilleure citation.
9: C'est là que j'ai commencé à écouter Feu vert. C'est quand j'ai entendu ça. Et donc, j'ai essayé de regarder autour de moi. Donc, qu'est-ce qui se passe? Moi, je suis en CPE. Avant, tout le monde se déplaçait en voiture si on avait des réunions du CLSC et tout. Maintenant, beaucoup de visioconférences. Oui. Il y a moins de déplacements. Et là, Chloé Bourquin de la presse a fait des comparaisons en disant, est-ce qu'on est vraiment en train d'économiser des GES si on est en visio? Eh bien, plus il y a de monde impliqué dans la conférence, plus c'est intéressant. Parce qu'on n'est pas capable de chiffrer, encore une fois, exactement ce que les géants du web font avec nos données. Les chiffres sont un peu opaques, mais aussitôt qu'il y a une cinquantaine, une centaine de personnes, c'est certain que c'est mieux ça, pas sur le plan du résultat de la réunion, mais sur le plan de l'économie des gaz à effet de serre.
0: Donc, une nécessité de mise en commun à tous les plans.
9: Absolument. Et puis, dans le fond, j'en ai un exemple que j'ai réussi à trouver parce qu'on parle beaucoup des... C'est très, très facile de se faire rembourser ses frais de déplacement en voiture. On a même l'impression qu'on fait de l'argent. C'est 70 sous du kilomètre, mais on paye sa voiture, on paye les assurances. Et là, si, par exemple, vous êtes infirmière au CIUS de Montréal et que vous voulez vous faire rembourser vos frais de déplacement à domicile, se faire rembourser la voiture, c'est très facile. Se faire rembourser les frais de déplacement en transport en commun, ça l'est aussi. Par contre, si vous êtes en bixi, là, ça va dépendre qui est votre gestionnaire. Et si vous êtes en vélo, bien, oubliez ça.
8: De notre côté, si je peux apporter, nous, on a un programme avec nos employés au niveau des services alimentaires où on paye la moitié de leur carte aux puces, donc de façon mensuelle. Donc, au moins, ça les encourage justement à se déplacer en transport en commun. Je sais que c'est pas la réalité de tout le monde, mais pour nous, c'est quand même...
0: Ça, c'est à Polytechnique. Ouais. Mais c'est pas pour les voyages d'affaires, c'est pour les employés qui viennent travailler tous les jours.
9: Si on parle d'université, l'Université de Sherbrooke fournit une navette à ses employés pour passer d'un campus à l'autre et rembourse, par exemple, un 15 sous du kilomètre additionnel si vous covoiturez.
0: Oui, on parle souvent de Desjardins qui a cette fameuse navette entre Montréal et Lévis. C'est une navette obligatoire, Magali.
12: Oui, elle est, en effet, ça fait partie des cas qui sont cités. Alors, j'ai tenté d'en savoir davantage de qu'est-ce qui se passe à Desjardins au-delà de cette nouvelle navette. Et un peu comme Jacob Dobesch défend le but des Canadiens avec ardeur, eh bien, la relationniste média a défendu farouchement l'accès aux gestionnaires de ce programme de mobilité d'affaires. Et c'était pas la seule. Là, j'ai eu beaucoup de difficultés, en fait, à entrer en contact avec les gestionnaires. J'ai eu des réponse de « Ah, malheureusement, les coms n'autorisent pas à ce qu'on vous parle. Il y a des politiques à l'interne, mais on n'est pas capable de parler aux personnes qui s'en occupent. » Alors, j'ai tenu bon, là, j'ai dû persévérer pour trouver les pépites des bonnes pratiques. Et oui, il y a Desjardins qui est cité pour sa navette qui est obligatoire. Il y a aussi l'Agence de revenus du Canada en CD comptable. Eux, ils mesurent. Revenu Québec aussi a une politique à l'interne. Mais à l'ARC, ils ont réussi à réduire les émissions liées au transport aérien pour aux fins d'affaires de presque 80 % en 2025, comparativement au niveau de 2008-2009. Alors, leur cible était de 40 % s'ils ont largement dépassé. C'est certain qu'il y a eu la pandémie et que ça a aidé, mais ils sont très, très efficaces là-dessus. Mon coup de cœur des recherches, c'est BPA, une firme de génie conseil pan-canadien, qui ont vraiment une politique qui est au cœur de leur identité d'affaires. Ils compensent l'utilisation du transport en commun ou en vélo. En vélo partage, les gens qui ont un abonnement mensuel, ils vont avoir 10 $ par déplacement d'affaires. Donc, s'ils vont voir un client avec l'autopartage ou le vélo partage ou le transport en commun, c'est 10 $ qui leur est donné à chaque fois. Le kilométrage est plus élevé pour la voiture électrique ou le vélo. Tu disais tantôt, Godefroy, qu'on peut pas. Ben, eux, s'il y a un déplacement d'affaires qui est fait en vélo, c'est 67 cents le kilomètre, qui est même supérieur au trajet en voiture. Et tout trajet de 500 km et plus doit être évalué avec le gestionnaire avant d'être approuvé. Donc ça, ça inclut même un aller-retour à Québec, hein. C'est plus de 500 km. Et ça doit être dire, est-ce que vraiment le déplacement est nécessaire? Est-ce que ça peut être fait à distance? Et si le déplacement est jugé comme essentiel, quelle est l'option qui est la plus intéressante environnementalement? Mmh. Puis là, je fais un petit pas de côté, mais ils ont une loterie mobilité avec 15 000 $ en prix pour ceux qui se déplacent en voiture électrique ou en vélo. Bon, ça inclut le déplacement de domicile-travail, mais une fois qu'on est au travail avec son vélo, ben là, ça nous permet de l'utiliser aussi pour aller voir des clients. Mmh. C'est très, très intéressant comme mesure. Ça rend ça super ludique.
0: C'est une mesure, mais est-ce qu'elle est adoptée par les employés? Est-ce qu'on a des chiffres là-dessus?
12: Oui, ben en fait, en ce moment, pour leur loterie mobilité, ils ont à peu près 10 % des employés à la grandeur du Canada qui ont participé, mais ils l'ont fait seulement une année, puis ça fait boule de neige là, parce que les gens qui ont gagné sont devenus un peu des stars. Ça fait beaucoup parler. La clé de leur succès, c'est vraiment à quel point la direction est impliquée dans cette mesure-là. Et c'est ça qui est ressorti de toutes les conversations que j'ai eues. Si la direction n'est pas derrière ces stratégies-là, c'est vraiment difficile de les mettre en place parce qu'il faut mesurer. Oui. Qu'est-ce qui se passe? Il faut que ça soit mesurable. Beaucoup de démarches commencent avec un bilan carbone. Ensuite, il y a les plateformes de réservation de voyages internes qui peuvent être utiles pour mesurer. Il y en a une à Radio-Canada. On peut réserver des vols, des voitures ou des hôtels. Ça sert à suivre de très près les dépenses d'affaires, mais on peut y ajouter des indicateurs de durabilité et mesurer l'intensité carbone des déplacements. On peut voir combien de kilos de CO2 est fait dépendamment des options. Mmh. Et il y a même des petites icônes vertes qu'on peut ajouter. La BDC est très avancée sur leur plateforme. Ils ont ajouté même une taxe carbone interne sur les déplacements qui doit être prise en considération dans le budget. Donc, chaque équipe a son budget de déplacement. Eh bien, plus on voyage carboné, moins on peut voyager. Et cette taxe carbone interne est réinvestie dans un fonds vert. Ça sert à financer différents projets qui sont choisis, proposés par les employés. Et aussi, bon, les fameux crédits carbone dont on ne se passe pas. Alors, grâce à toutes ces mesures-là de l'impact carbone, on peut savoir où agir.
0: Mm-hmm. Donc, quand il y a une volonté, finalement, ça fonctionne? Est-ce que c'est rentable rapidement?
12: Bien, rentabilité, c'est ça qui est intéressant parce que ça peut l'être, en fait. Quand on est dans une logique d'optimisation et qu'on réduit les déplacements qui sont pas essentiels, c'est certain qu'il y a une rentabilité. Pour BPA, par contre, ils l'ont même pas regardé si c'était rentable. Okay. C'est tellement au cœur. Ils l'ont mis dans leur budget, comme certaines compagnies, hein, qui vont faire de la promotion ou c'est mm-hmm. du développement d'affaires pour eux. Mais il y a plein de bénéfices. C'est plus facile d'implanter ces mesures-là. Une fois qu'on est en fonction, hein, et puis il y a des bénéfices sociaux, ça crée du lien, c'est ludique, c'est très agréable.
0: En terminant, le feu rouge de Magali.
12: Feu rouge aux politiques de déplacement professionnel qui prennent la poussière sur des tablettes. Feu jaune aux crédits carbone, c'est à utiliser avec modération en dernier recours. Et feu vert aux mesures amusantes et mobilisatrices pour la mobilité durable en entreprise.
0: Et Godefroy?
9: Et feu rouge, maintenir nos déplacements comme si on était dans l'ancien temps. Donc, il faut accepter de réfléchir à où on va. Ensuite, feu jaune, alerte à l'éco-blanchiment, hein, des suggestions sur les sites web, c'est pas assez. Et feu vert, ben oui, aux vraies analyses en profondeur qui nous donnent des données.
0: Godefroy Laurendeau et Magali Simard-Galdès, je sais que ça a été difficile cette semaine, mais merci beaucoup.
12: Merci.
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0: on est dans la nostalgie ici avec la réalisatrice multitalentueuse Chloé Sandervoss pour la revue de presse. Pourquoi on écoute ça?
1: Oui, on va sous un pont, comme le disent les Red Hot Chili Peppers, mais celui-ci, Evelyne, il se trouve en Indonésie, au nord de Sumatra. C'est un pont qui se trouve au-dessus d'une route essentielle dans cette région forestière pour permettre aux populations qui vivent dans des milieux très, très isolés d'avoir accès à des services. Mais le problème, c'est qu'elle empêche les animaux sauvages, et en particulier les orang-outans, de pouvoir circuler dans leurs habitats, ce qu'on appelle du fractionnement d'habitat. Alors, restez avec moi, je vous parle de pont. On est sous un pont. Okay. On est donc sous un pont qui a été tendu à 10 mètres de hauteur entre les arbres, au-dessus de cette route, pour tenter d'offrir donc un passage à ces orang-outans. C'est une association de protection de la nature qui l'a installé il y a 2 ans avec beaucoup d'espoir. Ils ont observé, est-ce que les orang-outans allaient choisir ou pas d'emprunter ce pont? Il y a des écureuils noirs géants, des macaques à longue queue qui sont passés, des gibbons agiles, mais pas d'orang-outans. Jusqu'à il y a quelques jours, pour la première fois, une caméra a capté un jeune orang-outan qui a donc traversé ce pont. Moment de réjouissance parce qu'il joue un rôle essentiel dans l'écosystème. C'est une espèce clé de voûte, les plus grands mammifères arboricoles. Donc un événement qui a été souligné dans plusieurs médias, sur les réseaux sociaux aussi, et qui attire aussi des appels à des levées de fonds pour pouvoir protéger ces espèces. Et je voulais rapidement, Evelyne, parler d'autres initiatives justement pour aller chercher des fonds, pour protéger les primates, et cette fois on passe de l'Indonésie au Rwanda avec un projet très original. C'est une start-up qui s'appelle Teanu qui veut permettre aux gorilles, par exemple, de recevoir des micro-paiements quand des personnes leur rendent service. La compagnie dit les taxis ont Uber, les chambres ont Airbnb, la nature n'a rien. Donc l'idée, c'est si une personne plante un arbre, si une personne donne des soins vétérinaires à un gorille, qu'elle reçoive donc un micro-paiement par cette plateforme. Ça a été créé par Jonathan Legar, qui est un ancien reporter de guerre, qui a vu les ravages de la guerre, des changements climatiques sur les populations, puis qui dit qu'il faut trouver des solutions pour prendre soin de la nature et aussi des populations vulnérables. D'où cette solution originale pour essayer de faire fonctionner ensemble le capitalisme et l'écologie.
0: Ah, oui.
1: C'est évidemment pas une solution parfaite, mais elle a le mérite d'être originale.
0: Oui, souvent les solutions passent par le côté financier. Hein. C'est ça qui
1: exactement
0: mobilise le plus les gens. Chloé Sandervorst réalise cette émission chaque semaine. D'ailleurs, mes hommages à l'équipe de Feu Vert, les recherchistes Gabriel Lamontagne, Allé, Alexis Bouliane également, Alex Leclerc à la technique. Je m'appelle Evelyne Charruet, en remplacement de Catherine Perrin, qui sera de retour la semaine prochaine. Il sera question notamment de l'ornithologie comme moteur de sensibilisation à l'environnement. On passe des primates aux oiseaux, finalement. Est-ce qu'on a des ornithologues? Ah oui, Magali, très enthousiaste.
2: Grande vie à regarder les oiseaux.
0: Vous avez des jumelles dans votre sac à dos.
2: J'ai des jumelles dans ma cuisine, oui.
0: Mais soyez à l'écoute dès la semaine prochaine. J'espère que vous vous porterez bien.

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8: Bonsoir, ici Mathieu Massé, voici les informations. Le gouvernement Carney promet d'en faire encore plus pour aider les entreprises canadiennes touchées par les nouveaux tarifs douaniers imposés par l'administration Trump. Ottawa a annoncé ce matin une aide $1 milliard sous forme de prêt pour les entreprises de l'aluminium, de l'acier et du cuivre, accompagnée d'une enveloppe supplémentaire de $500 millions destinée à soutenir tous les secteurs de l'économie. Marie-Michèle Bourassa a recueilli des réactions.
9: Les entreprises manufacturières vivent difficilement les changements apportés aux tarifs de Donald Trump il y a un mois. Un droit de douane de 25 % s'applique désormais à la valeur totale des produits transformés contenant de l'acier, de l'aluminium et du cuivre envoyés vers les États-Unis. Dans ce contexte, l'aide d'Ottawa est bienvenue.
10: C'est une excellente nouvelle.
9: Le président de l'Association de l'aluminium du Canada, Jean Simard, se réjouit que les entreprises aient finalement accès à de la liquidité, même si elle est accordée sous forme de prêt.
10: Ça va permettre aux entreprises d'avoir de l'oxygène sur le plan financier pour revoir leur stratégie de marché.
9: Le son de cloche est toutefois différent chez certains entrepreneurs, comme le président de Manac, qui fabrique des semi-remorques en Beauce, Charles Dutil.
11: Tout programme d'aide est absolument apprécié. Par contre, ça rouvre pas les portes d'un marché. Nous.
9: L'organisme qui soutient les PME au Saguenay-Lac-Saint-Jean, alias Géraud 2, abonde dans le même sens. Le directeur général Marc Saint-Hilaire croit qu'une réforme fiscale est nécessaire pour éviter des délocalisations vers les États-Unis.
12: C'est d'offrir des conditions gagnantes, de donner de l'oxygène à nos entreprises pour qu'elles puissent évoluer ici.
9: Ottawa va aussi injecter $500 millions dans un autre programme fédéral de soutien aux entreprises, quel que soit leur secteur. Ici Marie-Michèle Bourassa, Radio-Canada, Saguenay.
8: Et au Québec, des médecins s'inquiètent du déploiement imminent d'un nouveau projet informatique. La première ministre, Christine Fréchette, a confirmé ce matin que le dossier santé numérique sera lancé samedi dans deux centres intégrés universitaires de santé et de services sociaux, dont celui du nord de l'île de Montréal. La chirurgienne spécialisée en oncologie et en traumatologie à l'hôpital du Sacré-Cœur de Montréal, la docteure Dominique Sinotte, a reçu la formation pour ce nouveau système. Elle estime qu'il est difficile à utiliser.
13: Tous nos amis informaticiens qui l'ont vu, ils n'ont jamais vu ça, de faire 14 000 clics pour avoir un rayon X ou une requête. Et quand on nous dit, là, ben non, il est à Toronto, ça va très bien. Ben oui, moi, j'ai un petit jeune dans mon équipe, là, un jeune chirurgien qui est allé à Toronto et il s'est dit, je vais vous enseigner c'est quoi les pics. Et quand il a vu celui de Montréal, il a dit, c'est pas du tout ça qu'on a à Toronto. Non, ils n'ont pas acheté, c'est le même nom, mais ils n'ont pas acheté la même chose. Ils n'ont pas acheté la même chose. Ils sont trop cheap, ils n'ont pas acheté la même chose. Ils n'ont pas acheté quelque chose de convivial.
8: L'ancien ministre de la cybersécurité et du numérique, Gilles Bélanger, avait soulevé le mois dernier des questions sur le choix de Québec de faire affaire avec Epic Systems parce qu'il s'agit d'une entreprise américaine. Et puis, c'est aujourd'hui que débutait le recensement de 2026 au pays. Tous les 5 ans, les Canadiens doivent remplir un questionnaire afin de brosser un portrait statistique du pays. Cette année, tous devront répondre à 12 questions, mais le quart des ménages choisis au hasard devront plutôt remplir une version longue de 60 questions. Comme l'explique le directeur général du programme de recensement, Patrice Mathieu, ces données ont de nombreux usages.
14: toute la planification des besoins en santé, en éducation, en transport, en infrastructure, en logement. Les paiements de transfert entre les différents paliers de gouvernement sont basés sur les comptes du recensement. La délignation des circonscriptions électorales est basée sur les comptes du recensement. Donc, les utilisations. Une jeune famille qui pense acheter une maison dans un quartier, ils veulent regarder si dans le quartier, il y a d'autres jeunes familles aussi. Ben, toute cette information-là provient du recensement.
8: Les Canadiens peuvent remplir le questionnaire en ligne. Ceux qui ne participent pas au recensement s'exposent à une amende de 500 $. La défense de l'ancien baron déchu de la mode canadienne, Peter Nygaard, demande à la Cour d'appel de l'Ontario d'ordonner un nouveau procès à cause d'une erreur de droit. La Cour examine actuellement les arguments selon lesquels le juge aurait erré en admettant le témoignage controversé d'une psychologue au sujet des effets des traumatismes sur la mémoire des victimes d'agressions sexuelles. Peter Nygaard a été reconnu coupable en 2023 d'avoir agressé 4 femmes dans son ancien atelier de mode de Toronto entre 1986 et 2005. Il a été condamné à 11 ans de pénitencier. Et plusieurs records de température ont été battus pendant la fin de semaine en Colombie-Britannique et la chaleur se poursuit. Le mercure devrait atteindre 25 degrés aujourd'hui à Vancouver. La chaleur hâtive fait craindre une augmentation des feux de forêt. La saison est déjà commencée en Colombie-Britannique où une trentaine de brasiers sont actifs. Le chercheur en écologie forestière chez Ressources naturelles Canada, Yann Boulanger, affirme toutefois qu'il est encore trop tôt pour déterminer si ce sera une saison particulièrement difficile.
15: Il y a toujours une incertitude qui règne là-dessus, mais effectivement, lorsqu'on a des conditions climatiques qui sont de cette nature-là, les feux qui sont allumés, que ce soit par cause humaine ou cause naturelle, c'est sûr qu'au mois de mai, ce sont surtout des feux de cause humaine là qui sont allumés. Bon, les conditions font en sorte que ces feux-là, une fois allumés, peuvent se propager relativement rapidement, puisque le combustible est particulièrement sec et donc particulièrement inflammable.
8: Voilà, c'était l'essentiel des informations. Merci d'être à l'écoute.
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Bonjour, bienvenue à cette grande virée du lundi 4 mai 2026. Isabelle Robichaud avec vous, très heureuse d'entrer dans ce mois. Et puis, j'espère que la semaine débute bien pour vous, que vous êtes levés du bon pied. On va avoir plein de choses à vous proposer comme à notre habitude aujourd'hui. Et on va, entre autres, en deuxième demi-heure, recevoir deux personnes en studio. C'est Katia Talbot et puis Mathieu Chouinard du département d'art dramatique de l'Université de Moncton qui s'en viennent pour nous faire un petit coucou parce qu'il y a un beau projet qui débute. Ça s'appelle la grande tournée de la caravane des arts. Qu'est-ce que c'est? Il va falloir être là en deuxième demi-heure pour le savoir aussi. On va avoir notre musique du monde. On va s'en aller en Inde aujourd'hui. Si vous avez regardé l'émission de Jimmy Kimmel récemment, vous avez peut-être une petite idée de qui on va vous présenter aujourd'hui. Et puis, dans quelques minutes, on va se diriger du côté de Tracadie pour découvrir une boutique qui offre des vêtements pour femmes, des vêtements consignés, que ce soit vintage ou autre. Et puis, on va en discuter avec la propriétaire de la boutique élégante Célestine. Tout de suite après cette pièce de Corinne, voici Massilia.

0: Corinne qu'on entendait avec Massilia. Pour commencer la semaine, on va aller faire un tour à Tracadie pour découvrir une boutique de consignation de vêtements de luxe pour femmes et de décoration. Alors que vous cherchiez un beau vêtement vintage ou un petit quelque chose qui va rendre votre maison encore plus accueillante, ça pourrait sûrement vous intéresser. L'endroit s'appelle la boutique élégante Célestine et pour en savoir plus, on joint la propriétaire, c'est France Beaulieu qui est avec nous. Bonjour France!
1: Bonjour Isabelle.
0: Merci d'être avec nous aujourd'hui. D'abord, est-ce que la boutique existe depuis longtemps? Vous avez ouvert vos portes quand exactement?
1: J'ai ouvert les portes en novembre 2024. Donc, c'était une façon de me créer un emploi.
0: Ah d'accord, d'accord. Donc c'est. Oui. Mais est-ce que vous aviez envie depuis longtemps de vous lancer dans cette aventure-là, d'ouvrir une boutique comme celle-là?
1: Ah oui, ça fait très longtemps que ce rêve-là mijotait dans ma tête.
0: Là. Oui. Mm-hmm. Est-ce que vous avez un amour, disons, pour les vêtements? C'est quelque chose qui vous intéresse beaucoup, la mode?
1: Oui, j'aime beaucoup. Puis j'aime de partager ce que je vois. Puis j'aime de créer des looks aussi pour montrer aux clients, pour savoir comment rentabiliser leurs vêtements.
0: Mmh.
1: C'est ça qu'il est. Tu sais, là, on achète quelque chose. Puis, ben, j'ai juste porté une fois. Mais là, regarde, essaye de déchiquiser cette robe-là, puis la porter pour aller au resto juste pour une petite sortie.
0: Oui.
1: Ben normal.
0: Là, oui. Là, ben, ce serait quoi les. Comment on fait justement pour bien agencer un vêtement? Est-ce qu'il y a des petites règles à suivre, disons?
1: Ben, moi, je dis, il faut que tu sois confortable dans ce que tu portes. Il faut vraiment que tu aimes ce que tu as. Puis après ça, ben, ça, c'est juste une question d'ajouter des éléments. Parce que moi, c'est ça, ma mission, c'était d'offrir une élégance durable aux clients, puis en donnant une seconde vie aussi aux vêtements.
0: Oui.
1: Puis en ayant, tu sais, comme on met le style, la qualité, puis on fait aussi une conscience écologique.
0: Oui. Donc,
1: les gens, en recyclant leurs vêtements, ben, on donne une autre vie à nos affaires, puis on n'a pas à aller notre temps en magasin. Oui, c'est ça. Là.
0: Exact. Et puis, d'où vient le choix du nom, Élégante Célestine?
1: C'est pas ma grand-mère. C'est pas tout le monde, ta grand-mère. J'ai dit non. C'est Célestine, je trouvais que c'était un nom céleste. C'était élégant. C'est ça que je veux que les femmes, quand ils viennent à la boutique, quand ils essaient un morceau, quand ils sortent de la salle d'essayage, qu'ils filent qu'ils sont belles et élégantes.
0: Qui font « wow ».
1: Fait « wow ».
0: Ouais.
1: Puis moi, quand ça fait pas « wow », je leur rentre de nouveau dans la salle puis on essaie autre chose.
0: Oui, c'est ça. Et puis la boutique est située à l'intérieur de l'Académie Sainte-Famille à Tracadie, c'est bien ça?
1: C'est ça. Oui, c'est une vieille, un monument historique. Ça fait
0: oui.
1: que ma boutique a quand même un charme. Elle n'est pas grosse. C'est une petite boutique avec un cachet spécial.
0: Absolument. Et c'est situé au premier étage. C'est où exactement dans l'académie?
1: Oui, c'est au local 130. C'est la première étage. C'est
0: facile
1: au
0: à trouver.
1: Du corridor.
0: Oui, oui, oui.
1: Oui, oui,
0: oui. Et quel genre de vêtements vous offrez justement? Quand on dit des vêtements consignés pour femmes, ça, c'est des vêtements de seconde main, c'est ça?
1: J'ai des vêtements neufs qui arrivent aussi avec des étiquettes.
0: Oui.
1: Puis les gens peuvent faire une confession qu'ils ont acheté ça, c'est un mauvais achat.
0: Oui, oui, oui.
1: Donc, j'ai des articles nus. J'ai des articles deuxième main. C'est sûr que les deuxième mains ont déjà, ils ont été achetés avec amour. Ils ont déjà eu un moment de gloire. Ils ont aimé ce morceau-là. Ben, ils l'ont aimé, mais là,
0: c'est temps de passer à autre chose.
1: C'est ça. On passe à autre chose. Ils l'ont gardé dans leur garde-robe pour un bon bout. Hein. Je veux te dire, avant qu'ils fassent le détachement,
0: ouais.
1: Parfois, ils m'appellent et je leur dis, il faut faire le détachement, tu vas laisser de la place à autre chose, il ne te sert plus. Là.
0: Ça ne sert à rien dans le fond du garde-robe.
1: Ça ne sert à rien.
0: Ouais.
1: Puis des fois, j'ai des pièces vintage qui arrivent à la boutique. C'est merveilleux. Là.
0: Ah, absolument, on peut faire des belles trouvailles. Mais comment vous faites justement pour choisir quel vêtement vous allez accrocher dans votre magasin pour vendre? Comment vous faites cette sélection-là?
1: La sélection, ben il faut vraiment que le vêtement soit de parfaite condition. J'accepte pas rien qu'il y a des bouloches puis qu'il y a des odeurs puis tout ça. Faut vraiment que ça soit quelque chose que je sais qui va être intemporel, que les gens vont aimé porter.
0: Ouais.
1: Ça fait que la sélection, c'est moi qui l'a fait parce que je suis la seule et unique employée.
0: Oui.
1: Donc, c'est moi qui décide. Puis, je commence à connaître mes clientes aussi. Là.
0: Mm.
1: Je sais quand il y a des vêtements qui rentrent, c'est comme, oh, là, ça, je dis, ça va être mon coup de cœur de la semaine. Là.
0: Oui.
1: C'est comme quand il va sur la page, par une page Facebook, là, c'est comme, oh, merci de m'apporter des belles pièces comme ça. Là.
0: Ah, oui, c'est ça. Donc, c'est des gens qui vous emmènent les vêtements. Est-ce que vous faites le tour des friperies aussi? Comment vous faites pour les avoir, ces vêtements-là, justement?
1: Ben, je veux dire, les gens, si tu me crois, là, c'est tu crois pas, là, mais j'ai des clients qui viennent de Montréal m'apporter des vêtements. J'ai des gens qui viennent de Québec. J'ai des gens d'un peu partout. Qui m'apporte des pièces.
0: Hmm.
1: Puis j'ai même des gens de Prince George, une de mes clientes de Prince George qui est venue cet été, puis elle a adoré la boutique, puis là, elle me suit sur Facebook. Et, tu sais, comme
0: il y a une petite communauté qui s'est créée, là.
1: C'est ça. Il y a vraiment un éventail de c'est pas juste à Tracadie.
0: Oui, oui, oui.
1: Les gens de la... Parce que je suis la première boutique de consignation dans la péninsule acadienne. Donc, tu sais, les gens commencent à... Il faut que je les conscientise, premièrement,
0: oui.
1: au concept. Parce que, comme vous autres à Moncton, il y en a. Là. Les gens sont au courant comment ça fonctionne. Mais ici, il faut qu'on leur explique un peu. Là. Mais c'est vrai. Parce que, comme vous autres à Moncton, il y en a. Là. Les gens sont au courant comment ça fonctionne. Mais ici, il faut que... On leur explique.

0: les clients ont des pièces qui sont dispendieuses, qui ont payé cher, mais faut que tu réalises aussi que tu peux la garder, mais si tu veux vraiment la vendre, faut que tu ailles un prix abordable.
1: Ouais.
0: Fait que c'est ça qui est là, le parce que moi je leur donne une commission.
1: Ah, d'accord.
0: C'est ça. Ben oui, c'est ça. Moi, je vends leurs vêtements pour eux. C'est moi qui fais la mise en marché puis tout ça.
1: Oui.
0: Puis eux reçoivent un pourcentage de la vente. Là.
1: Ah, ben ça, c'est donnant-donnant, mm-hmm. là. C'est bénéfique
0: c'est
1: pour les
0: justement.
1: Deux. Puis c'est
0: oui.
1: ce qui vous permet, j'imagine, de recevoir des pièces qui sont intéressantes en faisant ça comme ça.
0: C'est ça. Puis, tu sais, comme le monde me demande, est-ce que tu as différentes grandeurs? J'ai du X small jusqu'à du 3X.
1: Wow.
0: J'ai quand même une bonne sélection dans
1: différentes tailles.
0: Les grandeurs.
1: Oui,
0: ouais, c'est ça.
1: Est-ce qu'il y a des sortes de vêtements qui sont plus recherchés que d'autres en ce moment? Qu'est-ce qui est populaire?
0: Moi, je veux dire, les matières naturelles, le lin.
1: Le coton.
0: Les gens découvrent le lin.
1: Ah
0: le coton.
1: Oui.
0: Oui, les gens commencent à apprécier leur valeur.
1: Mm.
0: Puis l'hiver, ben, c'est sûr que le cachemire, les angoras, puis tout ça, c'est. Puis c'est qu'ils s'aperçoivent qu'ils sont bien dans ces vêtements-là.
1: Oui.
0: Parce que quand j'en ai en boutique, là, ça décolle comme des petits pains chauds.
1: Ah, super.
0: Oui.
1: Vous avez pas mal d'accessoires aussi, hein, comme des sacs à main, des chaussures.
0: Oui. Oui, oui, ça c'est un autre. Disons les chaussures, c'est que ma boutique est pas, j'ai pas beaucoup d'endroits à exposer des chaussures.
1: Ouais.
0: J'ai pas. Puis la chaussure, c'est quelque chose. Faut vraiment qu'il y ait pas de signe d'usure. Faut vraiment.
1: C'est plus difficile.
0: C'est plus difficile. Ils les apportent souvent dans leur boîte. Ils les ont mis une fois. Tu sais, ça fait que c'est. Mais j'ai quand même des chaussures des fois qui m'arrivent. C'est comme oh my God.
1: Vous pouvez pas passer à côté
0: déjà,
1: là.
0: Ouais. Non. Puis je sais déjà à qui elle va y aller là.
1: Est-ce que c'est difficile des fois de pas pas trop acheter pour soi-même?
0: Oui, un peu.
1: Oui. Quand on voit des belles choses comme ça arriver en magasin, ça pourrait être facile là, oui. de le garder pour nous quand même.
0: Ah oh, oui, oui, non, c'est facile, mais je comment je dirais ça, je les laisse pour les clientes aussi. Mm. Là, je me parle beaucoup.
1: Vous vendez aussi des décorations? Quel genre de décorations?
0: Mais ça, la décoration, c'est ce qui s'est passé, c'est que moi, ma première phase, c'était la boutique de consignation, de vêtements, d'accessoires. Je n'ai pas beaucoup de place pour de la décoration.
1: Mm.
0: La décoration, c'était comme la deuxième phase, comme on commence, puis on voit comment que les gens apprécient les choses, puis ça fait que les décorations, ça serait le même principe. Tu peux apporter une œuvre ou des choses que tu veux vendre, puis je peux le vendre aussi pour toi.
1: Oui.
0: Mais c'est ça la phase, la phase 2.
1: Ah, d'accord. Et j'imagine aussi que vous devez modifier votre inventaire au rythme des saisons.
0: Oui, c'est justement, il faut que les gens me l'apportent, puis je le garde environ 3 mois.
1: D'accord.
0: Ouais, pour faire une rotation, puis tu veux pas toujours avoir les mêmes vêtements dans la boutique.
1: Ouais.
0: Parce que les gens, là, comme j'ai mes clientes régulières qui viennent, ben là, t'as-tu eu quelque chose de nouveau? Ben là, je remonte. Oui, j'ai eu ça. Fait que, il faut que j'aille une rotation qui se fasse continuellement dans la boutique.
1: Mmh.
0: Pour que ça rende, Ça sera plus le fun.
1: C'est mm-hmm. ça, exact. Ce serait mm-hmm. quoi, France, le plus grand défi de gérer une entreprise comme la vôtre?
0: Le plus grand défi, c'est, je dirais, présentement, mon plus grand défi, c'est la localisation, me faire voir.
1: Mm.
0: Les gens, il y a encore bien des gens qui ne savent pas que j'existe.
1: Eh oui.
0: Donc, ouais, ça fait que là, c'est ça, j'ai un site Facebook. Puis avec ça, je me fais beaucoup plus remarquer, puis tout ça. Fait que c'est ça qui est le gros, je dirais, challenge.
1: C'est de se faire connaître, mais ça prend quand même un petit moment. Mm.
0: C'est ça. Mais pour le reste, moi, j'aime ce que je fais. C'est toujours très important de faire ce qu'on aime.
1: Oui. Qu'est-ce que vous aimez le plus dans votre travail, justement?
0: Moi, j'aime beaucoup de créer des looks. C'est là que j'aime beaucoup faire ça. Je me voyais pas comme une artiste, mais quand que je crée des looks, je me vois que c'est comme une œuvre d'art. Je m'amuse à créer quelque chose. Puis j'essaie de donner des idées aux clients pour qu'ils puissent voir comment

0: peuvent rentabiliser leurs vêtements.
1: Oui, absolument. Ça, donc, vous êtes devenue styliste, dans le fond.
0: Oui, mais moi, ouais, sans savoir, je...
1: c'est bien ça. Ça ressemble à quoi, vos heures d'ouverture?
0: Ben, présentement, pour la période, je dirais, hivernale, là, j'étais ouverte du jeudi et vendredi de 1 à 5.
1: Oui.
0: Et le samedi de 1 à 4.
1: D'accord.
0: Mais oui, mais je vais avoir une horaire estival qui va débuter probablement dans le mois de juin. Là. Quand les touristes arrivent, à l'Académie Sainte-Famille, il y a un musée.
1: Oui.
0: Puis il y a beaucoup de touristes qui viennent, puis quand
1: ça
0: ils viennent à la boutique, ils font.
1: Oui,
0: ça m'amène du monde, puis il y en a beaucoup qui connaissent parce que des touristes qui viennent un peu partout,
1: exact,
0: qui connaissent le concept. Ça fait qu'eux autres, ils ont bien du plaisir à se chercher quelque chose pour rapporter chez eux. Là.
1: Ah, super.
0: Non, j'ai des pièces, puis là, c'est ça qui est plaisant. J'ai des pièces qui s'en vont à Sainte-Julie. Il y a des pièces qui s'en vont à Prince George. J'ai des pièces qui s'en vont... Tu sais, là, je les vois s'en aller, puis
1: ouais,
0: je dis à mes clients, inquiétez-vous pas, ils sont partis dans des bonnes familles.
1: Ah, super. Bien, on voit que vous avez ça à cœur, France Beaulieu. On va inviter les gens à la découvrir, votre boutique, en passant par votre page Facebook pour voir un peu qu'est-ce que vous offrez. Ça s'appelle la boutique Élégante Célestine. Merci beaucoup d'avoir été avec nous aujourd'hui, de nous avoir fait découvrir votre entreprise et puis bonne continuation avec tout ça.
0: Merci beaucoup, Isabelle. Puis mon petit slogan que je veux dire juste en
1: oui,
0: c'est un geste pour la planète. C'est le recyclage est toujours de mode.
1: Absolument. Vous avez raison. C'est bien terminé, ça, pour une entrevue. Merci beaucoup, France. À la prochaine.
0: C'est moi qui te remercie. Au revoir.
1: Bye-bye.

C'est Fabien Légère qu'on entendait avec Abyss. Musique du monde, maintenant, je vous amène en Inde aujourd'hui pour découvrir un artiste qui s'appelle Diljit Dosanjh. Peut-être que si vous avez écouté Jimmy Fallon, l'émission de fin de soirée américaine récemment, vous l'avez vu passer, parce que c'est rendu vraiment un phénomène mondial. Diljit Dosanjh, c'est un chanteur, acteur, il est producteur de cinéma indien aussi, travaille dans les secteurs du cinéma punjabi et indie. On peut en savoir plus sur lui si on va faire un petit tour sur Wikipédia. Et puis, sa carrière a débuté en musique en 2022, mais c'est vraiment avec ses albums Smile en 2025 et Chocolate en 2008 qui s'est fait connaître. Et vraiment, c'est en 2009 que ça a explosé avec un succès assez retentissant de son album The Next Level en 2009. Il a fait ses débuts à Bollywood en 2016 avec un thriller policier. Il avait un petit rôle là-dedans, mais il a quand même remporté le meilleur espoir masculin au Filmfare Award. Et ensuite, s'en est suivi d'autres films où il avait le rôle principal. C'est en 2010, il a commencé au cinéma comme carrière d'acteur avec un petit rôle. En 2011, il a eu son rôle principal et en 2016, justement remporter ce prix au Filmfare Awards. Alors, ça fait un bout de temps qu'il roule sa bosse. Et en 2024, là, il a annoncé une tournée mondiale. Il a visité Paris, l'Angleterre, l'Irlande, l'Italie, les États-Unis, l'Europe. Il s'est promené un peu partout. Et il est entré en 2020 aussi dans le classement Social 50 de Billboard. Alors, vraiment, il est très connu partout dans le monde. Alors, on va vous le faire connaître ici aussi. Voici Diljit Dosanjh.

0: notre découverte musicale du monde aujourd'hui, Diljit Dosanjh qu'on entendait avec Anda. Pour notre deuxième entrevue aujourd'hui, on va parler d'une superbe initiative qui va permettre à des centaines de jeunes de profiter d'une programmation artistique immersive et participative dans 5 écoles du Nouveau-Brunswick, mais aussi de la Nouvelle-Écosse. Il y a plein de gens qui ont collaboré à ce beau projet et pour nous en parler, on reçoit la directrice du département d'art dramatique de l'Université de Moncton, Katia Talbot. Allô, Katia.
1: Bonjour, Isabelle.
0: Et aussi Mathieu Chouinard, qui est professeur au même département. Allô, Mathieu.
2: Allô.
0: Alors, j'ai raison là, quand je dis que c'est vraiment un gros travail de collaboration avec beaucoup de monde.
1: Ah oui.
0: Ouais.
1: Ah oui, c'était tout un chantier de faire le pari de regrouper les 3 départements artistiques de l'université pour créer en fait une occasion commune.
0: Donc, quand on dit 3 départements, c'est musique, art dramatique, art visuel, c'est ça?
1: Exactement.
0: Ah, super. Qui est-ce qui a eu l'idée du projet au départ?
2: Katia Talbot.
0: Ça t'est venu d'où, cette idée-là?
1: Mais en fait, c'est drôle parce que, tu sais, il y a 3-4 ans, je discutais avec des collègues qui sont plus du côté de l'administration, du recrutement, puis je posais la question à savoir pourquoi est-ce que l'Université de Moncton n'a pas dans son narratif, dans son ADN, de faire connaître son institution comme étant l'incubateur artistique par excellence de l'Acadie, de la communauté francophone des Maritimes. Et c'était un grand questionnement pour moi parce que les Écoles Bleues, c'est extraordinaire. L'université se fait valoir beaucoup par cette association sportive.
0: Dans les écoles secondaires.
1: Bien sûr.
0: Ah.
1: Mais on le sait, les arts, c'est de plus en plus reconnu, sont le véhicule d'inclusion, d'expression, de construction identitaire par excellence aussi.
0: Oui.
1: Donc, voilà, c'est d'une discussion comme ça où on se disait, mais qu'est-ce qu'on peut faire pour changer la donne?
0: Donc, c'est parti d'un besoin, dans le fond, pour le département, parce qu'il y avait peu d'étudiants depuis quelques années. Donc, est-ce que le but ultime, justement, c'est ça, c'est d'aller chercher des étudiants, des futurs étudiantes dans les écoles secondaires?
1: Ben, ce serait mentir de dire non.
0: Oui.
1: Par ailleurs, je dirais qu'à 50 % le souhait est aussi d'offrir des expériences artistiques différentes aux jeunes en milieu scolaire, parce que ça demeure des disciplines qui sont encore étrangement méconnues, pas nécessairement supportées à leur plein potentiel dans les écoles. Ouais. Puis il y a besoin d'accompagnement pour faire changer ces choses-là. Puis je dis pas que les écoles n'ont pas des initiatives extraordinaires. Je dis juste que c'est...
0: C'était pas normal que l'Université de Moncton ne faisait rien, dans
1: exactement.
0: Le fond. Ouais.
2: Non, puis c'est aussi, tu sais, post-COVID, l'état des lieux au niveau des arts, de la culture, dans nos milieux scolaires, dans nos régions. Il y a beaucoup, beaucoup de jeunes qui n'ont pas été en contact avec l'art, notamment les spectacles vivants. Donc, il faut que pour ces personnes-là, ça existe. Puis ça existe de façon vivante, puis ça existe pas juste comme un espèce de concept.
0: Oui.
2: Donc, tu sais, au-delà du recrutement, oui, le recrutement, mais c'est aussi un état de fait qui est, ben, si on veut, comme société, pouvoir continuer à grandir, on a besoin qu'il y ait des gens qui puissent se penser, se nommer, s'imaginer, créer une vision et un univers pour nous, pour exister à l'intérieur. Donc, c'est ça aussi, c'est d'aller, de dire, bon, on va aller dans les écoles pour nourrir ça. Et bien sûr, on est un établissement qui permettre de se professionnaliser dans ces domaines-là, puis de faire des gens qui vont poursuivre cette espèce de mission-là de prise de parole de nous comme entité, comme société.
0: Absolument. Donc, ça s'appelle la grande tournée de la caravane des arts. Vous allez vous promener pas mal. On dit une tournée, donc vous partez littéralement en tournée. Vous visitez 5 écoles en tout, c'est ça?
1: Oui, exactement. Puis, il y a aussi des activités de rayonnement qui sont plus comme des petits objets satellites qui vont se rendre dans d'autres écoles encore et même jusqu'à l'île du Prince-Édouard. Donc, on commence à Fredericton.
0: Oui,
1: on commence à Fredericton. En fait, aujourd'hui, on se déplace. Demain, ce sera la grande ouverture officielle.
0: Oui. Et ça va être 2 jours par école, c'est ça?
2: C'est ça, puis c'est 30 personnes sur la route, là.
0: Wow!
2: C'est toute une vraie caravane.
0: Qui est-ce qui embarque là, dans l'autobus?
2: Donc, il y a des personnes étudiantes, il y a des chargés de cours, il y a des professeurs, il y a tout un noyau artistique, de direction artistique qui porte le projet.
0: Mené par Jean-Sébastien Lévesque,
2: c'est Jean-Sébastien Lévesque.
1: Sans oublier nos récents gradués. Quelques récents gradués aussi,
0: ouais.
1: Qui font partie de l'aventure.
0: J'imagine que ça fait plaisir, ça, aux étudiants gradués, aux étudiantes aussi, d'embarquer dans ce beau projet-là.
1: Ben, c'est effectivement assez réjouissant. Moi, je le dirais avec un pas de distance, là, comme professeur qui regarde tout ça se métamorphoser puis comme prendre corps devant nous. Mais l'idée de la caravane ou de la troupe, c'est aussi quelque chose d'extrêmement important. L'idée du rassemblement, l'idée de se rencontrer, ça demeure aussi une valeur qui a été comme instiguée dans le projet. Puis ça semble très porteur. Fait qu'on espère que ce sera contagieux vu que ça rencontrera les élèves dans les écoles, mais aussi les enseignants de cette manière-là.
0: Absolument, ça va leur donner plein d'idées aussi pour d'autres initiatives ensuite. Mathieu, tu voulais
2: ajouter? Oui, c'est un peu l'aboutissement d'un projet qui s'est bâti sur 3 ans, là, cette tournée-là. On n'a pas pensé à ça il y a 2 mois. Là.
0: Exact.
2: De faire naître ce projet-là, d'aller chercher les sous, de se mettre les 3 départements ensemble pour... faire une demande à Patrimoine Canada, avoir l'appui de l'université. Il faut quand même le mentionner, l'Université de Moncton, dans ce projet-là, sur 3 ans, a investi 350 000 $. Là, nos partenaires des autres universités ailleurs au pays sont très impressionnés. Puis se disent, mais voyons donc, quel acte...
0: De confiance.
2: Oui, de confiance.
1: D'audace.
2: D'audace, ouais. Voilà. T'sais. On est fiers de ça, on est fiers de porter ça, on est fiers que l'institution se positionne de cette façon-là. Fait qu'on est allé chercher une coordination la première année pour réussir à trouver comment on allait se parler entre les 3 départements, parler ensemble à l'administration. C'est tous des outils qu'on bâtit, là, tu sais. Puis la deuxième année, donc l'an dernier, on a mis en place un forum sur l'éducation artistique. Là, on avait des enseignants, des directions d'école, le ministère.
1: Les agents culturels.
0: Vraiment mettre le doigt sur ce qui manque, qu'est-ce que ça prend.
2: Puis donc cette tournée-là, elle est informée par toutes ces démarches-là aussi, puis ces questions-là qui ont été posées aux gens l'an passé, puis ces réflexions-là, de dire, OK, ben comment on fait de cet événement-là l'événement le plus utile. Puis c'est sûr, c'est une première édition avec toute la folie et les imperfections qui vont venir avec, mais il y a surtout une fougue derrière.
0: Absolument. Comment on se sent justement quand on voit un projet de si longue haleine aboutir?
1: Ben, on est extrêmement fébrile. Moi, j'ai tendance à avoir la larme à l'œil à chaque fois que je m'adresse au public avant une pièce de théâtre des étudiants. Fait que présentement, c'est très chargé. Je ne sais pas à quel point eux mesurent ce dans quoi ils sont en train de s'embarquer comme aventure. Mais j'aimerais quand même préciser que cette idée-là n'est pas née d'hier. Hein. Il y a des grands chantiers sur l'éducation artistique qui existent dans la province, la APNB, avec la TACÉ, le ministère. Il y a des discussions qui ont cours depuis des années à savoir comment on peut mieux enseigner les arts dans nos écoles, comment pouvoir donner un meilleur accès. Puis cette réponse-là de l'université, en fait, est en écho direct avec des considérations qui sont ressorties. Mathieu, tu pourrais m'aider.
0: Il y a belle lurette, là.
1: Oui, c'est ça, il y a belle lurette. Donc... je voulais aussi préciser parce que tu sais c'est un grand salut aux gens qui portent les activités artistiques dans les écoles, les enseignants mais les agents culturels aussi, tous ceux qui daignent malgré le fait que ce ne soit pas leur première formation, leur première discipline d'enseignement, accompagner les jeunes dans leur désir de trouver des voies d'expression qui sont différentes.
0: Absolument.
1: C'est très singulier sur notre territoire à quel point les spécialités des différents enseignants qui s'engagent auprès des jeunes en arts sont diverses.
0: Absolument. Ouais, il faut le souligner.
1: C'est aussi un élément. Tu sais, c'est ça. C'est un moment de reconnaître ça. Parce qu'à travers le forum, une des choses qui m'avait particulièrement touchée, c'est d'entendre les enseignants nommer, puis c'est pas égal partout, mais de nommer un sentiment d'isolement dans leurs propres écoles. Parce que c'est souvent, il y a un seul enseignant porteur de ces disciplines-là. Donc, c'est aussi le désir de créer comme une adhésion plus grande,
0: absolument,
1: une compréhension plus grande aussi au fait que les arts, c'est réellement accessible à tous. Et ça vaut la peine d'y investir, de s'y investir, puis de créer tranquillement, peu vite, une expertise qui est de plus en plus développée sur le territoire.
0: Absolument. Donc, 5 et 6 mai demain à Fredericton à l'école Sainte-Anne, ensuite 12 et 13 mai à la polyvalente Louis Maillot de Caraquette, 14 et 15 mai polyvalente Roland Papin à Camolton, 21 et 22 mai à la Cité des Jeunes à M-Sormani à Edmundston et 25 et 26 mai à l'école secondaire du Sommet à Halifax, en plus de ces petits événements satellites aussi. Qu'est-ce que c'est justement pour les jeunes qui nous écoutent, la caravane des arts s'en vient chez eux. Qu'est-ce que vous allez y offrir?
2: On offre une prise d'assaut. On rentre dans les écoles.
1: Puis,
2: on envahit, mais c'est ça. C'est que pendant, c'est ce qu'on aime dire, c'est que pendant deux jours, l'école va vibrer au rythme de la caravane. Fait que tu peux sortir de ton cours, puis il y a un vibraphone qui joue dans le corridor. Ah. Puis il y a une animation qui se passe là-bas. Il y a une espèce de grande place centrale qui se crée au fur et à mesure que le temps passe, puis que la journée avance. Avec des stations qui ont été créées par les départements eux-mêmes. C'est complètement éclaté. Il y a de l'animation et il y a des ateliers des trois départements, donc offerts par les personnes étudiantes ou par des récents diplômés qui se donnent pendant la journée.
0: Ça va être une expérience merveilleuse pour tout le monde, autant les formateurs que les élèves.
2: Vraiment. Puis, des performances à travers tout ça. La deuxième journée, il y a une espèce de parcours artistique qui est proposé ou une espèce de déambulatoire où les élèves vont pouvoir circuler, voir de l'art se créer devant eux, avec eux. Donc,
0: Et que j'aimerais ça être à l'école.
2: Ben, ils sont chanceux. Ben, vraiment, ils sont chanceux. Je ne sais pas à quel point ils vont le mesurer directement. J'essaie de me voir quand j'étais à l'école Saint-Anne à Fredericton ou à Mathieu-Martin, d'avoir tout d'un coup cette espèce de vague-là. Puis c'est pas des vieux schnooks là, qui arrivent. Là, c'est des gens qui ont proche de leur âge, qui sont en train d'étudier là-dedans, qui se perçoivent en train d'en faire un métier.
0: S'ils ont des questions, ben les réponses vont être très, très... comment je dirais, ça va être ce qui se passe maintenant. Là. C'est pas ce qui se passait 10 ans passés, c'est vraiment l'expérience actuelle.
2: Exactement,
0: aussi.
2: Exactement.
1: Ouais. Oui, l'idée et l'importance de créer ce relationnel-là qui est comme plus proche en âge, c'est capital. Puis on était, le département, tout récemment au FTJA, à Caraquet, le Festival de théâtre jeunesse en Acadie. Puis l'idée de créer un horizon des possibles pour les jeunes qui sont intéressés par les arts est vraiment important. Puis notre ministre disait d'ailleurs...
0: Isabelle Thériault,
1: oui. Disait dans une présentation des prix finaux du festival, c'est aussi un plan A. Étudier en art, ça mène à plusieurs carrières différentes. Et ça, c'est important de faire résonner cette vérité-là.
0: Oui, absolument, absolument. Et là, si le projet est un succès cette année, j'imagine qu'avec tout le travail qu'on y a mis, on aimerait que ce soit un événement annuel.
2: On se questionne sur peut-être biannuel, comme ça permet aussi, parce que la tournée c'est une espèce de point d'iceberg là. Ouais. Pendant l'année il y a tout un financement puis des mesures qui ont été mises en place pour que les départements aillent dans les écoles pendant l'année là, dans les classes avec différents ateliers, des harmonies au niveau de la musique, des ateliers de jeu au niveau de l'informatique, etc. Donc tout ça, ça continue à exister. Puis on veut quand même, tu sais, là, c'est 5 écoles, là, tu sais, on veut que l'ensemble de la province soit touchée. Donc, possiblement, là, dans les réflexions, puis là, ça va être à confirmer, puis ça va dépendre de nos financements, etc., mais probablement plus de façon biannuelle, qu'il y aurait une grande tournée, mais il y a une présence continue dans les écoles.
0: Exact.
2: Qui demande quand même beaucoup, beaucoup de logistique. Au niveau, je salue André Bourgeois, la coordination, qui fait un travail quand même phénoménal là, de réussir à se faire se parler et se comprendre des disciplines artistiques qui ne fonctionnent pas de la même façon.
0: Exact.
2: Puis amener ça dans les écoles, avoir les discussions qu'il faut avec tout le personnel des écoles, donc puis le ministère, etc. Donc, c'est la grande tournée, mais c'est surtout la caravane des arts sur lequel on mise là pendant les prochaines années. Puis on souhaite vraiment qu'avec tout ce qu'il y a comme compression budgétaire,
0: on se le souhaite aussi pour les étudiants, mais en tant que société aussi, comme
2: poursuivre.
0: Tu disais au départ. Ils sont vraiment chanceux, ces jeunes-là. J'espère que le plus grand nombre possible va pouvoir en profiter de cette grande tournée de la Caravane des Arts. Katia Talbot, directrice du département d'art dramatique de l'Université de Moncton, Mathieu Chouinard, professeur, merci d'être venu nous voir aujourd'hui. Puis bonne caravane, puis bravo. Vous direz bravo à tout le monde pour ça, parce que je trouve que c'est merveilleux.
1: Ah, très certainement. Merci beaucoup.
0: Parfait.

C'était Jules encore avec Tranquille qu'on entendait. Et puis, ben moi, je vous souhaite une petite journée tranquille, comme vous la souhaitez. Et puis, ben c'est tout pour l'émission d'aujourd'hui. Mais avant, je veux vous dire que si vous êtes aux alentours de Moncton ce jeudi à 19h30, il y a Caroline Savoie avec son spectacle Rom-Com qui débarque au Théâtre Capitole. Alors, j'aurai peut-être l'occasion de vous en reparler, mais je glisse ça comme ça avant de terminer l'émission. On se quitte pour aujourd'hui avec une formation de la Nouvelle-Écosse, Peanut Butter Sunday avec Howard, et on se reparle demain. Ciao!

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2: Bonsoir, ici Mathieu Massé. Ottawa débloque 1,5 milliard de dollars pour soutenir les industries canadiennes touchées par les droits de douane américains. Le gouvernement va notamment créer un nouveau programme à la Banque de développement du Canada qui sera destiné aux entreprises des secteurs de l'acier, de l'aluminium et du cuivre. La ministre de l'Industrie, Mélanie Joly, indique que cette décision résulte des modifications apportées par le gouvernement américain en avril aux tarifs douaniers qui touchent ces industries.
3: La donne qui est changée, c'est que c'est essentiellement sur la valeur de l'équipement qui est envoyé aux États-Unis plutôt que le pourcentage d'acier et d'aluminium qui est compris dans l'équipement. Et donc, ça fait en sorte justement d'augmenter le montant de tarifs payés par les entreprises. Et c'est pourquoi on arrive avec de l'aide de 1,5 milliard aujourd'hui.
2: Washington applique depuis un mois une taxe de 25 % sur la valeur totale des produits composés d'au moins 15 % d'acier, d'aluminium ou de cuivre. Au Québec, le déploiement du dossier santé numérique se fera comme prévu dans la nuit de vendredi à samedi prochain, malgré les inquiétudes persistantes soulevées par des professionnels en soins. Le nouveau système destiné à éliminer le papier et l'utilisation des télécopieurs dans les établissements de santé sera d'abord utilisé en Mauricie, centre du Québec, et dans le nord de l'île de Montréal. Diana Gonzalez.
4: La première ministre Christine Fréchette estime que ce virage technologique est nécessaire.
5: En 2026, être encore dépendant du fax, ça n'a plus de bon sens.
4: Malgré les défis.
5: Il pourrait y en avoir des bugs. Mais, je vous le dis, il est hors de question de revivre un deuxième SAG-CLIC.
4: Le déploiement du dossier santé numérique se fera d'abord dans les CIUS du nord de l'île de Montréal et de la Mauricie et du centre du Québec. La facture s'élève à un peu plus de 400 millions de dollars. À terme, un déploiement à plus grande échelle pourrait coûter plus de 2,5 milliards de dollars, selon la ministre de la Santé, Sonia Bélanger.
6: Nous avons reçu des garanties en termes de déploiement, de préparation des équipes, de formation de nos professionnels, de nos médecins. Aussi garanties en termes de sécurité. Sécurité de l'information.
4: Mais ce déploiement suscite des inquiétudes, comme explique la docteure Dominique Sinotte, chirurgienne spécialisée en oncologie et en traumatologie à l'hôpital du Sacré-Cœur de Montréal.
7: On va couper de 75 % vos cliniques. Au lieu de voir 25 patients, on va avoir 5. Oui, mais les 20 autres, je les vois quand?
4: En plus d'un manque de préparation, selon Patricia Mayotte, présidente du syndicat des professionnels en soins de la Mauricie et du centre du Québec.
8: Est-ce qu'on est prêt? Non. Est-ce qu'on a assez d'effectifs pour venir soutenir les équipes de soins? Je ne pense pas.
4: La ministre Bélanger soutient que 4 000 personnes seront disponibles dans les CIUS concernés pour accompagner le personnel. Ici Diana Gonzalez, Radio-Canada, Montréal.
2: En Alberta, un groupe séparatiste a remis aujourd'hui sa pétition aux autorités de la province. Stay Free Alberta espère pouvoir obtenir un référendum sur l'indépendance d'ici quelques mois. Les organisateurs disposaient de 120 jours pour recueillir 178 000 signatures, un objectif que le leader du groupe affirme avoir atteint. Élection Alberta ne commencera pas le comptage officiel avant qu'une décision ne soit rendue par le tribunal sur une contestation des Premières Nations. Selon eux, leur consentement est requis au préalable avant d'aller de l'avant avec un processus référendaire qui touche à la Constitution. Les Émirats arabes unis déclarent avoir été visés par des attaques iraniennes en riposte à l'opération américaine qui vise à rétablir le trafic maritime dans le détroit d'Ormuz. Ces attaques mettent à mal le fragile cessez-le-feu en vigueur depuis près d'un mois et ravivent les craintes des marchés où les cours du pétrole ont encore bondi. Le directeur de l'Observatoire du Moyen-Orient et de l'Afrique du Nord à la chaire, Raoul Dandurand, Sami Aoun, explique que Téhéran avait averti les États-Unis de ne pas tenter d'intervenir par la force dans le détroit. Il croit toutefois que le régime islamique commence à fléchir.
9: Ils sont harcelés par les marines américaines et en ce sens, le régime iranien, pour une première fois, ils souffrent et ils sentent un peu la pression. C'est pourquoi il essaye de voir est-ce qu'il peut aller par la voie de la réplique militaire ou continuer par la diplomatie.
2: Le commandement américain rapporte par ailleurs que deux navires marchands battant pavillon américain auraient franchi avec succès le blocus, ce que dément Téhéran. Plus de 300 navires et 20 000 marins sont pris en otage dans le golfe Persique. Et puis, la Russie a annoncé un cessez-le-feu unilatéral avec l'Ukraine pour les 8 et 9 mai, à l'occasion des commémorations de la victoire de la Seconde Guerre mondiale. Le Kremlin a menacé de lancer une frappe massive de missiles sur Kiev si l'Ukraine violait cette trêve. L'Ukraine a répondu en déclarant sa propre trêve, qui se tiendrait les 5 et 6 mai, estimant qu'il n'est pas sérieux de s'attendre à ce qu'elle observe un cessez-le-feu à l'occasion d'un jour férié militaire russe. Une frappe de missile a aussi coûté la vie aujourd'hui à 7 civils dans la ville de Merefa, située près de Kharkiv, dans l'est de l'Ukraine, et une attaque de drone a provoqué la mort d'un couple dans une localité du sud. C'est ainsi que se termine ce bulletin de nouvelles. Au nom de toute l'équipe, nous vous remercions d'être à l'écoute et nous vous souhaitons une très belle soirée à notre antenne.

0: Bonjour et bienvenue à cette première émission de la semaine. Pénélope Mécoy est avec vous ce matin et toute l'équipe est là. Et c'est un lundi, donc c'est le Club Social.
1: Allô!
0: Allô, Sophie Fouron, ça
2: Salut.
0: Sent la coupe! Allô, Sophie!
2: Bonjour.
0: Ça sent la coupe, certain. Vous avez regardé ça?
1: Ben oui. Ben moi, je regarde d'un œil, mais je vis la frénésie quand même.
0: C'est quand même hallucinant, là.
1: Oui.
0: Ce qui se passe, comment ça met Montréal dans un état, comment ça met tout le Québec, dans, mais même le Canada, parce que si je comprends bien maintenant,
2: je pense qu'on est la dernière.
0: C'est la seule équipe canadienne qui reste. OK, c'est pas que j'ai pas envie de continuer à vous entendre, Sophie et Simon, mais il y a une personne que j'ai un peu plus envie d'entendre.
1: Qui connaît ça un peu plus que nous.
0: Hey, Dave Morissette, bonjour.
3: Allô, Pénélope, allô tout le monde. C'est vrai que ça nous rend heureux, même si on ne suit pas l'enquête tous les jours. Hier, je pense que c'est tout le Québec, mais, et tu l'as dit, Pénélope, tout le Canada hier qui était derrière le Canadien, parce que c'est la seule équipe canadienne.
0: Ben oui, est-ce que tu es encore à Tampa?
3: Ben oui, je te parle, je suis sur le bord de l'eau présentement.
0: Non, OK, profite-en parce que... OK, combien de temps ça prend à ton stress, mettons, après une partie comme vendredi?
3: Oh.
0: Ou hier, là, ça prend combien d'heures avant que l'adrénaline redescende?
3: Mais je te dirais, je me suis réveillé ce matin, puis un peu comme un joueur du Canadien, ou Martin Saint-Louis, à qui j'ai parlé hier. J'étais encore sur l'adrénaline.
0: Oui, c'est sûr.
3: Mais quel match de fou hier, puis quelle victoire. Hier, c'est pas juste... Tu sais, c'est le cœur, le caractère hier du Canadien qui envoie un message clair à toute la Ligue, tu sais, on est là pour gagner,
0: mais
3: puis peu importe le nombre de lancers.
0: C'était pas leur meilleure partie hier, mettons, statistiquement, parce que ça a été plus serré pendant tous les autres matchs. Mais toi, tu le savais, Dave, parce que toi, t'as dit hier, avant que la partie commence, celui qui va marquer le premier but va gagner.
3: Ben...
0: Non?
3: C'est ça que tu m'écoutes, Pénélope. Merci. C'est souvent les analystes qui disent, je l'avais dit hier, mais merci, je l'apprécie tellement. Non, mais c'est important de marquer le premier but, spécialement à Tampa Bay, garder la foule tranquille, silencieuse. Mais moi, j'aime toute l'histoire de cette série-là. Mm. Puis là, rappelle à tout le monde, contre Buffalo, ça va être la même chose. Le Canadien ne gagnera pas cette série-là en quatre parties. Là. Ça va être, c'est un 4-7, ça va être long, ça va être en 6 ou en 7. Mais il ne faut pas être découragé après chaque défaite. Puis c'est ce que j'aime de cette équipe-là. Puis hier, Pénélope et toute la gang, c'est Nick Suzuki qui a mené la charge. Ça aussi, c'est important. Ça aussi, je l'avais
0: dit. Oui, il y en avait besoin.
3: Oui, mais c'est mené par ton capitaine. Puis le dernier but à l'image de la série, tu sais, c'est pas toujours des buts parfaits, des lancers parfaits. Alex Newhook qui s'empare d'un retour de lancé de Lane Hudson. Mais c'est ça qui est beau de cette équipe-là. Puis j'ai eu l'occasion de parler à Martin hier après la rencontre. Puis tellement content. Puis tu sais, j'ai croisé quelques joueurs avant aussi, assistant coach. Mais c'est beau, victoire d'équipe.
0: Les victoires des deux équipes, même si le Lightning a parlé. Parce que Dave, ce qui s'est passé sur la... Ah, Simon Coutu, il trouve que je fais du racolage. Tu me trouves racoleuse, hein?
2: On est tous contents qu'il ait perdu en raison de Kucherov.
0: Non, mais ce que je voulais dire, c'est que sur la glace... Okay, vas-y, donc réagis, Dave, à ce que Simon vient de dire.
3: Ah, ben là! Moi, ça a été ma première réaction. Je suis avec Maxime Lapierre et Antoine Roussel. Puis hier, la première réaction de Maxime, c'était le fameux, tu sais, « One more » de John Cooper avec son doigt. Puis Kucherov en 2021.
2: Ah oui.
3: Moi, là, j'étais ici. Quand Kucherov a fait sa fameuse déclaration, là, les partisans hier à Montréal pensaient qu'il avait gagné la Coupe Stanley, tout ça. Avec un cigare en bedaine sur le bord de la plage. Mais c'était arrogant, puis il y avait un mépris de la part de certains joueurs. Je dirais pas tout le monde, un mépris face aux partisans de Montréal. T'sais, on est agaçants à Montréal, on aime notre club, on les supporte, on est les plus bruyants. C'est les meilleurs fans, puis ça dérange les équipes.
0: C'est
3: j'espère
0: sûr.
3: Que ça va les déranger aussi contre les Sabres.
0: Ah oui, c'est ça qu'il faut, parce que là, c'est une grosse rivalité aussi, le Buffalo-Montréal. Mais ce que je voulais amener, Dave, c'est sur la patinoire après le match. Tellement de câlins, tellement de petites conversations, les joueurs qui se faisaient des high-five, les deux entraîneurs.
1: Oh. Ouais.
0: Et c'était beau tout
3: j'aime ça.
0: Ouais.
3: J'aime ça parce que, tu sais, il y a beaucoup de respect entre les deux équipes.
0: Ouais.
3: Si je parle d'une série qui est allée en 7 matchs, très physique. Le Canadien n'a pas été impressionné et intimidé à cette série-là. Mais il y a une stratégie, il y a un système à chaque match. On s'ajuste, on s'adapte. Je parle des deux entraîneurs. faut rappeler que Martin Saint-Louis, à sa dernière année à Tampa Bay, c'était John Cooper qui était l'entraîneur.
0: Ah.
3: C'est lui un peu... Ben, je dirais pas qu'il l'a chassé de Tampa Bay, mais Martin a été changé, puis la jeunesse arrivait à Tampa, puis les vieux joueurs comme Martin quittaient. Donc, tu sais, pour Martin Saint-Louis, de venir gagner ça ici à Tampa, puis... Tu sais, c'est drôle, l'an passé, je me rappellerai toujours les Panthers à Floride quand ils ont gagné. Le DG Bill Zito disait, tu sais, j'avais demandé c'est quoi la recette gagnante de cette série-là. Puis il dit, non, les gars ont décidé de devenir une famille, ont décidé de s'aimer. Tu sais, c'est plus que du hockey. Puis je pense que c'est ça, Martin Saint-Louis a créé ça chez le Canadien. C'est le gars le plus inspirant, plus convaincant, convaincu, rend tout le monde meilleur autour de lui. Je parlais encore avec une personne hier du personnel, mais qui disait, puis c'était pas un coach, là, puis c'était pas un joueur, mais il me disait, tout le monde est important aux yeux de Martin. Il nous amène à un autre niveau. Fait que ça, c'est important de le mentionner aussi.
0: Deux questions pour toi, Dave Morissette, en tir de barrage, là.
1: OK. Moi, je veux parler de Dobesch. Allô, Dave.
3: Ah, oui.
1: Je veux parler de Dobesch
3: oui.
1: et de la force du modèle de ce gardien de but. Puis j'imagine tous les petits garçons puis toutes les petites filles maintenant qui vont vouloir être gardien de but. Quel joueur exceptionnel.
0: Incroyable.
3: Ah, mais tellement. Puis quelle histoire. On parle d'émotion. On lui reproche en début de saison d'être trop émotif. Il faut se rappeler qu'il avait pleuré après une défaite, saison régulière, 82 matchs. Mais la force de caractère puis l'histoire de ce petit gars-là qui arrive à 24 ans, première année recrue, sa première vraie année dans la Ligue nationale. Il avait joué quelques matchs l'an passé, mais qui bat le meilleur gardien de la Ligue nationale, Vasilevski, les trophées Vézina, ses deux Coupes Stanley, mais qui n'a jamais abandonné. Puis lui aussi nous disait hier... les joueurs ont toujours cru en moi.
0: Ben oui, c'est ça.
3: Pour les supporter, ils sont là pour moi, mais c'est ça l'histoire. C'est plus que, tu sais, on parle souvent d'être une famille, puis on parle de sentiment d'appartenance, mais ça se bâtit, ça se crée, ça prend de l'effort. Cette équipe-là ont vécu des moments difficiles. Oui.
0: Dernière question en tir de barrage.
4: Ben, en fait, je veux souligner que il y a la victoire aussi qui est en série en ce moment. Non, mais c'est vrai, je suis allé les voir.
0: Oui, la victoire.
4: C'est la victoire, les filles, qui, bon, une game extraordinaire. Moi, j'étais là avec ma fille, à la Place Belle samedi, et c'est 10 000 personnes. C'était fou.
0: Ouais.
4: Fou. Ils ont perdu 5-4 en prolongation, mais c'était une game extraordinaire.
1: Vive le hockey, hein?
0: C'est ça, c'est tout le monde qui est hockey en ce moment, Dave. Ça, c'est juste une bonne nouvelle.
3: Oui, puis c'est important. Puis merci de le mentionner pour la victoire. J'étais pas au match, j'ai essayé de couvrir le Canadien. Mais ça aussi, puis moi, je suis content, tu parlais de la foule à la victoire. C'est le fun de voir aussi que c'est une foule complètement différente. C'est une animation dans les gradins différentes. Puis le spectacle est tellement bon. Puis moi, je suis tellement fier. J'ai côtoyé les filles, dont Marie-Philippe Poulin, un peu dans les dernières années. Mais je suis tellement content pour les filles. Puis ce qu'ils apportent aussi au sport, c'est des filles qui veulent jouer au hockey. Puis c'est le futur qui est sur la patinoire.
0: Dave, est-ce qu'on sait quand est-ce que... C'est quand la première partie entre Buffalo et Montréal?
1: Mercredi.
0: Oui, c'est vrai, c'est mercredi.
3: Ben oui.
0: À Montréal ou à Buffalo?
3: Mercredi, vendredi. À Buffalo. À Buffalo a terminé quelques points devant le Canadien. Je pense que c'est 109 points. Mais c'est deux victoires de chaque côté cette saison. Les mêmes statistiques, même nombre de buts. Mais ça va être une série assez physique aussi.
0: Avec le même résultat. Avec le même résultat pour le Canadien. OK, on se dit ça.
3: Ben oui, mais j'espère. comment miser contre le Canadien?
0: Non, c'est impossible. Dave Morissette, c'est tellement un bonheur de parler avec toi. T'aurais pu nous lire le bottin que ça aurait été un bonheur de te parler. Tu sais comment je t'aime, Dave. Merci d'avoir pris le temps de nous parler.
3: Aussi, Penella,
0: hey, bonne suite.
3: Pas dire, non,
0: okay.
3: Merci. Bye, bonne journée.
0: Ça, c'est comme un de mes rêves. Ouvrir une émission comme ça, parlant de hockey.
1: Non, mais
0: moi, je trouve ça hallucinant. J'adore
1: écoute,
0: tout ça.
1: Moi, ma famille va rire de moi. Là, j'ai posé une question.
0: Elle était vraiment bonne en plus, la question.
1: Dobesch.
0: Avec la bonne prononciation.
1: C'était qui il y a une semaine?
0: Exact. Ça, c'est trop drôle. Alors, le club social nous permet ça. C'est pour ça qu'on voulait cette nouvelle formule, cette saison, le lundi. Ça permet ça. De quoi il sera question plus tard dans l'émission? C'est-à-dire ton sujet, Simon, plus tard.
4: Moi, je parle de ma ruelle. C'est drôle parce que j'ai une boss qui m'a souvent appelé à l'époque à Radio-Canada le chat de ruelle, mais là, je vais parler de ma ruelle.
0: Puis ça va pas toujours bien dans ta ruelle.
4: Ça va pas toujours. En fait, ça va généralement bien.
0: OK, mais pas toujours.
4: Pas tout le temps.
0: c'est plus vendeur si tu me dis que ça va pas toujours bien.
1: Sophie, d'un article qui m'a fait sourire et réfléchir dans le courrier international de la semaine passée. Les politiques ont-ils le droit de danser? Les politiciens, donc, ont-ils le droit de danser?
0: Et de chanter?
1: Ben oui, et accessoirement de chanter. Et j'ai quelques exemples pour vous. Moi, je pense que oui, et des fois, non.
0: OK, d'accord. Donc, on fait ça plus tard dans l'émission. On fait ça plus tard dans cette heure, je devrais dire. Plus tard dans l'émission, un super sujet. Vous avez sûrement entendu la première ministre Christine Fréchette dire à plusieurs reprises qu'elle fait partie de la génération X, la génération sacrifiée. Donc, on se demande aujourd'hui, alors que les politiciens et politiciennes de la génération X sont au pouvoir au Canada, plusieurs d'entre eux, d'entre elles, sont au pouvoir au Canada, à la tête d'entreprises, la télévision et la radio et sont remplis d'animateurs et animatrices de la génération X, donc on dit sacrifiés.
1: Donc, tu fais partie, Benella.
0: Exact. Ouais. Est-ce qu'on peut encore dire qu'on n'a pas de futur? On était la génération No Future. Est-ce qu'on peut encore dire ça? Cette discussion sera captivante avec Marie-France Bazot, avec Jean-Philippe Warren, sociologue, avec Jacques Nantel, professeur émérite à HEC. Et on va garder Marie-France Bazot parce que, c'était son lundi. On a les chroniqueurs en alternance comme ça, c'était son tour. Et elle va nous parler dans sa chronique de solitude choisie. Celle que l'on choisit contrairement à celle que l'on subit. Et ça fait un beau lien avec notre invité du Club Social ce matin, qui est... Il faut toujours que je regarde voir où ses consonnes sont placées dans son nom de famille.
5: Les trémas.
0: Xavier Cronstrom-Richard. Bonjour, Xavier.
6: Salut, Pénélope. Content d'être là. Il y a juste un tréma. Donc, des fois, on pense qu'il y en a plusieurs. Tout d'un coup, il y a comme beaucoup de trémas.
0: Mais tu sais, t'as des X, des V, des K. C'est gagnant, Scrabble. Merci d'être avec nous ce matin.
6: Ça me fait super plaisir.
0: On avait annoncé Francine Grimaldi. Vous avez peut-être entendu notre promo qui roulait ce matin. J'ai parlé à Francine hier soir et pour des raisons hors de son et de notre contrôle, elle ne pouvait pas être là. Et là, le sujet était trop parfait, Simon, parce que ça fait une suite à ce dont on... En fait, il y a une chaîne ici qui se passe. Raconte-nous un peu cette chaîne-là, Simon.
4: Ben en fait c'est Xavier qui est un de mes amis, un très bon ami et il y a quelques semaines a écrit une publication sur Facebook parlant de l'amitié masculine, une publication sur Facebook parlant de l'amitié

0: Entre vous deux.
1: On l'a pris, notre café.
2: On l'a pris, notre café, oui. On va prendre un vrai, là, parce qu'il y avait Catherine Enfield avec nous.
0: Oui, c'est ça, la journaliste qui a fait un super papier, d'ailleurs, hier là-dessus. Xavier, tu parles de grand vide de l'intime.
1: Oui.
0: Qu'est-ce que ça évoque pour toi? Pourquoi tu parles de ça? Pourquoi tu l'as nommé de cette façon-là?
1: Ben, c'est un constat qu'on fait très largement. Je pense qu'on parle d'épidémie de solitude. Mm-hmm. Donc c'est quelque chose qui est à questionner en ce moment dans tous les cœurs, dans toutes les chaumières. Puis moi, j'ai une histoire un peu personnelle liée à ça, avec une séparation qui est assez récente dans ma vie.
0: Avec des enfants, deux garçons.
1: Avec des enfants. Puis une période de remous où je me suis retrouvé à me tourner vers mes chums de gars, puis de pas trouver le niveau de confidence que je me serais peut-être attendu. Je sais pas pourquoi. Ma question que je me pose en ce moment, c'est pourquoi je m'attendais à ça, ou à quoi je m'attendais exactement, puis qu'est-ce que, finalement, l'amitié masculine, puis de quoi est-elle faite? De quoi est-elle faite à 20 ans, adolescent, à 20 ans, à 30 ans, à 40 ans?
0: Dans ton cas, 44?
1: Dans mon cas. Puis cette question-là, il y a des choses qu'un psy peut faire, ce que ma mère peut faire, mais t'sais, une mère, c'est une mère. Puis tout d'un coup, j'avais besoin de ce tissu-là social que j'ai pas trouvé à ce moment-là.
0: Habituellement, et le pattern semble assez, je vais pas dire généralisé, mais fréquent, c'est-à-dire que vos confidentes, les hommes, ce sont souvent vos conjointes.
1: Oui.
0: Hein? Et quand donc ça n'existe plus, vers qui on se tourne si c'est pas sa mère et sa psy, parce qu'il y a des trucs qu'on a le goût de discuter avec des amis et pas avec des psys, avec sa mère.
1: Exact. Puis, tu sais, pour être très précis, là, j'ai réussi à faire des appels avec des bons amis. On passait une heure, mais tu sais, finalement, tout le monde est occupé. Les hommes de cet âge-là, puis même trentaine, quarantaine, même un peu avant, on est dans une carrière. On est soit qu'on a des enfants, donc on est dans une vie de famille, ou soit qu'on est dans le sport. Grosso modo. Mm-hmm. Fait que là, les heures que je passais avec mes amis, j'étais définitivement dans un mode de ce qu'on appelle la culture du rattrapage.
0: Oui, c'est ça, exact.
1: Les Américains appellent ça la catch-up culture.
0: C'est dur d'aller en profondeur après ça. On fait du catch-up, puis on se dit on va se voir plus vite pour pas faire du catch-up la prochaine fois, mais finalement, on se voit juste 6 mois plus tard ou un an.
1: C'est comme un obstacle que je n'avais pas vu venir. Je me suis dit, mais non, mais j'ai pas envie de prendre des nouvelles. Mm. J'ai envie d'avoir une relation intime, puis un niveau de confidence vraiment plus élevé. Comment arriver à ça?
3: Et c'est particulier aux hommes, tu trouves? Ben, moi, je t'écoute et je me dis, ben, OK, on passe aussi par ça, mais les femmes, je pense, en tout cas, dans mon cas, si je parle pour moi, on prend le temps d'aller un peu plus en profondeur et on fait on aménage des plages
0: et
3: dans
0: on,
3: nos horaires.
0: Exact, on entretient. Qu'est-ce que tu as remarqué, Xavier, sur la différence? Parce que ta grande question aussi, c'est pourquoi c'est comme ça chez les hommes? Puis les chiffres dans l'article de Catherine Enfield parlent.
1: Oui, puis, tu sais. Donc, c'est la publication dont parlait Simon, c'est quelque chose qui est complètement inattendu. Il y a un niveau de résonance, un écho complètement inattendu. Donc, moi, ça m'a drivé, ça m'a donné comme une énergie, comme, mais coudonc, il y a un vide énorme chez les hommes. Les femmes m'ont beaucoup écrit. J'ai reçu peut-être des centaines de messages sur ça.
2: Moi, je suis tagué là-dessus. C'est des notifications.
1: Puis,
3: mais les femmes étaient d'accord ou elles vivaient la même chose? C'était quoi leur...
2: Le salut, pas mal, je pense.
1: Les femmes sont beaucoup en train de saluer ça au nom de... les amitiés masculines, pour elles, est un véhicule d'émancipation aussi, parce qu'elles vivent, comme tu disais, Pénélope, la charge familiale ou la charge émotive des garçons. Mais évidemment, on l'a dit, une épidémie de solitude. Donc, tout le monde est affecté par ça. Puis... là, je suis en train de découper ça en morceaux à travers cet écho-là que cette intégration-là a eu. Moi, il y a un éditeur qui m'a contacté, donc je vais rentrer là-dedans peut-être de manière plus précise.
0: Mais je veux
1: en faire un projet aussi collectif.
0: C'est ça. Parce que déjà, il y a un blog qui a été mis sur pied, si je comprends bien, Xavier, il y a une dizaine de jours, sur Substack, intitulé « Ça va, mon chum », chronique sur les amitiés masculines. Tu avais aussi le balado, et je pense que le balado que tu avais fait pour Audio Histoire de père a aussi nourri ça, c'est-à-dire que les hommes sont des pères, les hommes sont des conjoints, les hommes sont des pourvoyeurs, des travailleurs, mais est-ce que les hommes sont des amis?
1: Exact. Moi, ça m'a étonné. Ça, on a fait peut-être plus qu'une vingtaine d'entrevues, des gars différents, de la naissance de leur vie de père jusqu'à aujourd'hui.
2: Moi, je serais curieux, j'y ai participé. Puis, j'ai participé au début de ma paternité.

0: Puis je suis sûr et certain que ce que je dis là est caduque aujourd'hui. Dans le sens que j'avais là, j'ai deux enfants, deux petites filles, mais...
1: T'étais très serein, t'étais comme, ouais, tout va bien, tout va bien.
0: Oui, mais c'est, ben, ça va bien, mais après, c'est, la question des amitiés est une autre avenue, disons.
1: Le constat de ces pères-là, c'est beaucoup, le terme amitié masculine revient jamais. T'sais, on parle d'un équilibre à la maison, un équilibre de couple, un équilibre de sport. Mm-hmm. Puis c'est beaucoup ça moi qui m'allume, c'est Martin Desrosiers le nommé dans un récent ouvrage chez le MEAC. Il y a trois types d'amitiés, tu sais les amitiés chez les hommes, les amitiés utiles. Mm-hmm. Donc on se sert, on a comme une relation un peu business mm-hmm. ou une
2: amitié un peu là.
1: Amitié hédoniste, sport, activité, fun qu'on vit ensemble. Puis il y a des amitiés vertueuses qui pourraient être plus des amitiés qui nous permettent de devenir la meilleure façon, la meilleure version de nous-mêmes, comme l'expression consacrée. Donc je trouve que les hommes ont beaucoup ce rapport entre amitié circonstancielle. On se voit, on bande et on se sépare.
2: Toi Simon, tu disais dans le, je sais pas, je pense que c'est une réponse à Xavier, ou dans l'article de Catherine Anfield hier dans la presse, où tu disais, les autres hommes que je vois, c'est souvent d'autres pères. Puis on se retrouve autour des fêtes d'enfants. Puis là, c'est pas nécessairement là que tu vas t'épancher ou que tu vas chercher de l'aide nécessairement dans les discussions.
0: Non, mais c'est ça. Puis c'est le je pense que ça entre dans les amitiés hédonistes et utiles dans les deux cas, dans le sens que c'est utile parce que les enfants s'amusent,
2: c'est pratique,
0: etc.
2: Ouais.
0: C'est pratique. Puis hédoniste parce qu'on boit du vin, tu sais. Puis mais non, mais c'est vrai. C'est ça. Puis mais l'idée c'est que il y a un concept aussi auquel je réfléchis pas mal ces temps-ci par mon travail, tu sais, Alpha, puis tout ça. Le concept de fraternité. Ça aussi, le fait d'être en gars, moi, c'est pas quelque chose vers lequel je me tourne nécessairement. Puis dans la série, on en parle un peu.
2: Mais parce que le concept de fraternité, pour toi, est pas quelque chose de rassembleur ou d'assez positif. Parce que sororité, c'est devenu un mot. Et on adhère à ça incroyablement. Ouais. Mais c'est pas la même chose pour le terme fraternité.
0: Ben moi, je pense que c'est... Comment dire? Faut qu'on le nettoie, peut-être, un peu, ce terme-là, dans le sens que c'est lié un peu au patriarcat. Mm-hmm.
2: C'est le boys club aussi.
0: Au boys club. Ouais. À tous ces côtés très, très, très négatifs.
2: C'est intéressant.
0: Là.
2: Ouais.
3: Puis la sororité, c'est
2: revenu.
3: Oui, ouais. Et c'est plus important que jamais parce que, justement, patriarcat, parce que boys club. Ouais. Alors, c'est comme... En tout cas, je sais pas, dans ton cas, est-ce que t'es dans une équipe de hockey, par exemple?
0: Non, je t'en rien de ça. Je t'en aucune fraternité. Puis même, moi, j'en suis là, de ces hommes qui font pas tellement attention, peut-être, à ces amitiés masculines, puis à ces amitiés tout court, parce que je priorise énormément la famille.
2: On est avec Xavier Cronstrom-Richard, qui, donc, a lancé cet appel sous forme de cri du cœur le 18 mars sur ta page Facebook. Xavier, tu as répondu, Simon, 4 jours plus tard, ici, dans le Club Social. Ce fil-là sur Facebook, cette publication-là continue de faire beaucoup jaser, ce qui fait que Catherine Anfield, hier, en a fait un article, et par hasard, vous étiez en train de prendre un café ou prévu de prendre un... Tu as un hasard?
0: Non.
2: OK,
0: non.
2: Parfait.
0: Mais cela dit, j'ai croisé un très bon chum que j'avais pas vu depuis très longtemps, Frédéric Lassel, lors de cette...
2: J'aimerais qu'on revienne, vous aviez un peu sur la construction de pourquoi. Parce que Nathalie Platte, dans Le Devoir ce matin, la psychologue Nathalie Platte, un article qui s'appelle « Laissez pleurer les hommes ». Et elle dit « Les hommes pleurent dans mon bureau souvent. » Et elle dit « Des fois, ils pleurent à 50 ans pour la première fois depuis des années, comme ils auraient dû pleurer toute leur adolescence. » Et elle dit... il faudrait laisser les garçons apprendre la mécanique du cœur. Est-ce que c'est un peu ça que tu revendiques, Xavier?
1: Oui, 100%. Il y a deux choses. Moi, ce qui m'intéresse, c'est un peu de décrire les choses de l'intérieur, puis d'en faire un projet littéraire, tu sais, puis de le faire aussi en gang pour que ça soit comme à côté un peu sur ce qui se passe en ce moment, que ce soit comme vraiment proche des phénomènes actuels. Donc il y a quand même ce besoin-là d'un récit de l'intérieur qui raconte les choses. Puis de l'autre côté, il y a un peu comment la société tu sais, nous projettons, on est les garçons sont des décrocheurs, les garçons ont des forts hauts, des taux de suicide, quoi que ça semble fluctuer
2: oui,
1: en ce moment.
2: Oui, ça semble baisser en ce moment beaucoup.
1: Puis c'est beaucoup tant la société mieux. Qui décrit les hommes, ou alors le mouvement féministe qui peuvent comme décrire les hommes, ce qui est une très bonne chose si on veut évoluer, il faut décrire les choses, il faut nommer les choses.
2: Il y a aussi le mouvement masculiniste qui décrit les choses de façon très explicite. Là,
1: oui, absolument.
2: Ce que devrait être un homme.
1: Puis, tu sais, derrière ça, il y a comme un effort que les hommes nomment les choses aussi. Mm. Les hommes, en général, qui ont envie d'une vie, je disais vertueuse, tantôt une vie vertueuse, d'être heureux, que la communauté, la vie collective, la société soit heureuse aussi, quelque part, puis de participer plus à la solution qu'au problème. Donc, laisser pleurer les enfants, les jeunes garçons davantage, certainement, je serais mal placé peut-être pour dire quoi faire, mais je trouve que des fois, ça doit aussi venir de l'intérieur, puis à l'intérieur de l'état des familles, d'être capable de puis peut-être du mouvement milieu d'éducation aussi.
0: Non, mais c'est parce que tu parlais du mouvement masculiniste, puis moi, c'est quelque chose sur lequel je me suis énormément penché et sur le quoi je me penche beaucoup en ce moment aussi. Puis moi, je le dénonce, là. Je la dénonce, cette toxicité-là, ce patriarcat, cette violence-là. Mais après, là-dedans, on revient à la fraternité, à l'entrepreneuriat. Tu sais, c'est des gars qui se rassemblent ensemble pour faire des activités, etc., tu sais, puis qui se font pointer du doigt en se faisant dire que vous êtes des douchebags. Il y a ça aussi, je trouve, qui est comme... Puis c'est pas pour rien que ça attire de gars ces mouvements-là, malheureusement.
1: Parce qu'ils nomment fort les choses.
0: C'est ça.
1: Puis moi, si je suis un peu avec vous ce matin, c'est un peu peut-être pour... C'est un message, mettons, c'est comme comment on peut nommer ces choses-là. Puis je pense qu'aujourd'hui, il y a un feu vert. Là, puis c'est un peu le ton de l'article de Catherine Anfield dans la presse ce week-end. Aujourd'hui, les feux sont verts pour que les hommes, tu sais, les pères, écrivains, créateurs de contenu, là, que tout d'un coup, que la voix porte, puis que les hommes désignent, puis nomment eux-mêmes ce qu'ils vivent, puis les défis qu'ils vivent. Tu sais, puis il y en a qui sont liés à plein de choses, solitude, patriarcat, puis toute cette genèse-là doit venir un peu de l'intérieur, parce que au bout de la ligne, la solitude des hommes, puis ce qu'on appelle le déclin de des amitiés masculines, etc., tous ces phénomènes-là sont à l'origine quand même d'un paquet d'enjeux sociétaux aujourd'hui, de la violence en ligne, de la colère des hommes, des masculinistes, etc.
2: À un moment donné, il va falloir, par exemple, qu'on arrête de parler de masculinisme à chaque fois qu'on parle des hommes. Là, on est dans ce vortex-là. On est encore en train, quand on parle des femmes, nous, d'essayer de dire, quand on parle des femmes, on ne parle pas nécessairement de féminisme. Et il y a des féminismes aussi qui ne sont pas nécessairement des féminismes rassembleuses pour toutes les femmes. Il va falloir... Mais je pense qu'on est... Parce que, tu vois, on parle des hommes et d'amitié masculine, et forcément, le masculinisme arrive. Et c'est correct, je pense qu'on n'est pas arrivé au bout de cette discussion-là parce qu'on commence à l'avoir et le phénomène est inquiétant. Mais il y a un peu de ça dans le chemin qu'il y a à faire. Il y a des trucs super intéressants dont tu parles, Xavier, quand tu parles de cet effritement des amitiés masculines, c'est la construction. Tu sais, toute la culture des airs lousses. C'est toute la culture de j'accumule des airs lousses pour que ma blonde me donne la permission de sortir entre gars. Ou toute cette question aussi de c'est louche les amitiés entre gars, l'homosexualité de jamais être loin. T'sais, entre intimité et sexualité, il y a comme un travail, tu crois, à faire, Xavier, dans comment les hommes devraient voir l'intimité entre hommes?
1: Ah oui, 100%. Puis tu sais, pour arriver là, c'est comme des étapes aussi, mais on a l'habitude de penser les amitiés masculines comme étant des amitiés côte à côte. Là. Puis là, on est peut-être mûr pour naissent un peu des représentations d'amitiés face à face.
2: J'adore cette
1: image. Puis moi, j'y crois beaucoup. Puis tu sais, les yeux dans les yeux.
3: Ouais.
1: Puis c'est peut-être une pratique qui est vraiment à cultiver puis à encourager, en tout cas à représenter.
3: Mais c'est tellement dommage parce que les femmes, je peux pas m'empêcher de comparer parce que c'est tellement facile et clair pour les femmes de se regarder yeux dans les yeux. Tenir les mains, puis se jaser, puis de se dire des affaires. Puis c'est vraiment une construction sociale depuis l'enfance. Puis là, les gosses, ils ont de la difficulté. Puis là, on parlait de gobèches qui pleuraient, puis qui se faisaient critiquer pour ça. Je trouve ça absolument ridicule. Moi, j'en ai parlé ici aussi, là, de démocratiser les pleurs chez les hommes. Mon Dieu, que ça ferait du bien.
2: Le toucher aussi.
3: C'est rien de plus normal.
0: La bonne le gros, la bonne, le gros hug de gars, il me semble, il faudrait le célébrer quand même.
3: Ben, ça se passe.
2: Hier, je trouve que c'était quand même beau, les joueurs de hockey qui se faisaient des hugs.
3: Oui, oui, oui.
2: Gros câlin. C'était quand même assez beau, mais ça demeure encore l'exception parce qu'on est là ce matin à dire, oh mon Dieu, on s'extasie là-dessus, puis c'est donc beau, des gars sportifs qui se font des hugs. Non, mais il y a des.
3: Comme si c'était un exploit.
0: Moi, je sais pas, le câlin de gars, je sais pas.
2: Il est magnifique, mais on le souligne.
0: Je pense pas qu'il est si rare que ça, moi.
2: Peut-être. J'espère.
3: C'est générationnel, je pense un peu.
2: Ça dépend des milieux. Ouais. Puis, mais effectivement, mais je pense qu'on. Effectivement, ça dépend tellement des milieux.
3: Nos des générations. Ils se font-tu des gros câlins de gars?
0: Je sais pas, ils ont peur de la COVID encore. Là.
2: Xavier?
1: Mais oui, tu sais. C'est Pénat, tu avais reçu Catherine Côté-Andretti pour parler de son super, son super ouvrage sur l'amitié, qui était vraiment, vraiment un essai complet sur le sujet. Mm-hmm. Puis il y a vraiment, je sais pas, il y a comme il y a vraiment un basculement sur avant d'arriver à faire des relations intimes entre les hommes plus face à face, il faut apprendre à se toucher, etc. Mais aussi, il faut apprendre à dire les vraies choses. Puis je pense qu'on laisse voguer facilement les amitiés. Elle en parlait à ton micro. Sur un air d'allant en disant on est confiant, puis on est amis pour toujours, puis on oublie qu'il y a du travail à faire. Puis surtout une franchise de dire des fois des amitiés peuvent se terminer, des fois des amitiés sont pas réciproques, des fois les amitiés entre gars sont pas à la même place, des fois sont à la même place, puis c'est vraiment cool, mais ça se peut que ça dure pas pour toujours. Puis tout cet aspect-là me demande une franchise, puis une espèce de connexion qui dit ben on va dire les vraies choses, puis avant de se prendre dans nos bras puis de brailler. Ou de s'étreindre comme vraiment sincèrement, ben il s'apprend, il y a quand même quelques étapes qui sont préalables.
2: On reçoit des courriels, Xavier. Jeff, le sujet est très intéressant et pertinent. J'ai 37 ans et j'ai toujours tenté d'être un genre de phare pour mes amis proches, car les hommes n'ont pas appris à parler de ce qu'ils ressentent. Nous devons en parler et briser l'isolement émotionnel des hommes. Un autre courriel ici, il est important de spécifier à cette conversation que ce sont les hommes hétérosexuels qui sont davantage affectés par ces difficultés. Intéressant, ça?
0: Très intéressant. J'ai entendu aussi.
2: Les hommes queer savent davantage faire communauté et éprouvent moins de difficultés à vivre leurs amitiés masculines. Michel Le, j'adore la conversation sur l'amitié chez les hommes. La notion de besoin d'interlocuteurs variés, mère, psy, blonde, me parle particulièrement. Je me rends compte que peut-être plusieurs enjeux de communication que j'ai avec mon conjoint partent du fait que je ne suis pas l'interlocutrice dont il aurait réellement besoin. Tellement intéressant. Depuis environ 2 ans, mon ami et moi prenons le temps de faire des petits voyages de 2-3 jours, 1 à 2 fois par année, parce que justement, ça nous permet d'aller plus loin que le catch-up. Par contre, mon chum n'arrive pas à se confier à ses amis, bien qu'il m'en rapporte le besoin. En terminant, justement, Xavier, parce que ton invitation était à aller prendre un café et à avoir des conversations, tu nommes plein de gens qui ont plein de gars qui ont répondu. As-tu réussi à avoir dans ces conversations-là une conversation à la hauteur de tes attentes?
1: Oui, parce que on s'est donné le temps de le faire. Puis j'ai mis carte sur table un peu, on ne va pas catch-up. Une demi-heure. On prend au moins 1 heure, sinon 1 heure et demie, pour faire le tour. Puis, moi, dans ma vie, j'initie comme une envie de connecter avec mes amis gars de type ça va, comment ça va, puis de rester connecté sur les émotions avant de passer en mode événement de la vie, nouvelles informations, nouvelles actualités, qui nous amène trop à parler de travail, puis etc. Puis de juste ça, c'est comme une grande révolution pour moi. Puis j'essaie d'installer ça dans ces cafés-là que je continue à prendre pour alimenter la réflexion, notamment sur l'infolettre. Mais vraiment, cette question-là est de base, mais comment ça va pour vrai? Qu'est-ce qui te fait douter en ce moment? T'es-tu inquiet de quelque chose? Tout va bien, ça veut dire quoi? T'sais, c'est comme un grand tout qu'on va découper ensemble. Puis ça m'intéresse, fait que je le fais naturellement. Puis j'ai envie que mes amis peut-être s'intéressent aussi à moi là-dedans, puis qu'on trouve une façon de danser ensemble, puis de revisiter notre amitié aussi à travers ça.
0: Mais t'as pas peur que tu sois le dude là avec qui ça va être automatiquement super
1: lourd.
0: Deep et lourd. Et... Non, mais c'est vrai dans le sens que ça peut... Tu sais, moi, j'ai envie là, de ces conversations-là, mais j'ai aussi envie de dire n'importe quoi. Là,
1: absolument.
0: Tu comprends?
1: Ah non, mais il faut pas leur dire les affaires. Il faut y aller... go with the flow, puis on reste des hommes, tu sais, les affaires de c'est pas trop notre affaire.
3: Non, mais si ça va pas bien et que t'as envie de jaser, ça dépend aussi de ton état. Je veux dire, c'est pas obligé d'inventer des problèmes, mais si, si t'as besoin de partager, je pense qu'il faut le faire.
1: Oui, puis tu sais, parce que...
3: Ça part d'un besoin quand même.
1: Derrière ça, le temps passe, puis si on passe ces moments-là de connexion, on passe des moments de rituel.
3: Ça va être de plus en plus difficile.
1: Le temps passe, c'est plus difficile de connecter. Fait exact. Il faut le faire quelque part, même s'il faut respecter le beat de tout le monde.
2: Mm-hmm. Tout à fait. Non, c'est un travail, c'est un investissement. Je ne sais pas pourquoi on a plus de misère à investir dans nos amitiés que dans nos couples, que dans nos jobs, que dans notre corps ou notre esprit dont on prend soin. C'est un investissement, puis ce n'est pas obligé d'être tout le temps lourd, mais je veux dire, il y a une part d'investissement.
3: Ouais.
2: C'est lourd la famille, c'est lourd le travail des fois, même si elle aime bien ça. Ça peut être lourd l'amitié aussi, même si elle est précieuse, mais parfois, c'est sûr. Xavier, ça a été un réel plaisir de t'entendre parler après t'avoir lu sur cette question-là. Xavier Cronstrom-Richard, donc, ce blog sur Substack, ça va mon chum, chronique sur les amitiés masculines, et puis on attendra le fruit de ce travail, de cette réflexion, qui clairement sera sous forme d'essai ou autre chose comme ça, Xavier. Merci
1: tellement
2: beaucoup.
1: L'invitation.
2: Ça fait vraiment plaisir, Xavier. Carrément. Merci.

0: Ce que nous allons faire maintenant, ben, c'est vos sujets. Sophie, tout à l'heure, tu poses quelle question?
1: Est-ce que les politiciens ont le droit de danser ou de chanter? Je vous réponds à
0: sans
1: ça.
0: Sans qu'on rit d'eux, hein? Je pense que c'est,
1: ben,
0: ça.
1: C'est la suite de la question. Est-ce que c'est une bonne idée, okay, en fait, ouais, qu'il y aille là?
0: OK, alors, Simon, tranche de vie.
2: Ouais, en fait, c'est, je le disais, je vais parler de ma ruelle. Récemment, j'ai écouté une série sur Crave qui s'appelle Neighbors. C'est des demi-heures, c'est aux
0: avec
2: États-Unis.
0: John Hamm,
2: c'est ça? Non, c'est documentaire, en fait.
0: Ah, là, c'est
2: oui, oui, c'est deux, ça oppose tout le temps deux voisins chicanes, grosso modo. Puis c'est, la réalisation, c'est pété, je vous le conseille vraiment. Mais c'est des petites demi-heures, des chicanes de voisins. Puis la semaine dernière, j'ai eu l'impression de me retrouver dans cette série-là, le temps d'une petite chicane de voisin qui n'était pas trop longue, mais quand même. Donc, dans ma ruelle, il y a beaucoup de travaux ces temps-ci, des entrepreneurs qui n'ont pas nécessairement tendance à ramasser toute la garnotte, la terre qui tombe des camions. Là, il y a les feuilles mortes, les vidanges laissées par les passants, donc c'est pas propre. Le printemps. Donc, chaque année, je fais une espèce de corvée tout seul dans la ruelle parce que c'est le lieu où mes filles font de la trottinette, du vélo. C'est un lieu de vie, finalement. Puis je trouve que c'est important que ça soit propre. je fais le ménage de tout ça. Puis là, je laisse les sacs de vidange devant le petit pied commun, en fait, pas commun, ça y appartient, mais c'est pas loin d'être commun, de mon voisin.
1: T'as décidé que c'était commun, toi.
2: Ouais, mais je l'ai aussi tout nettoyé, ce pied-là.
1: Okay.
2: Donc, on a une ruelle verte. Franchement, faudrait m'expliquer ce que ça veut dire, une ruelle verte, parce que...
1: Elle est
2: pas verte du tout, mais bon, nous, on a décidé qu'une ruelle verte, ça voulait dire qu'il peut y avoir des jouets d'enfants communs un peu partout. Donc, et là, le lendemain, je reviens. Les sacs de vidange ont été mis devant chez moi. Puis là, je remarque que les jouets de la ruelle ont été mis devant aux poubelles. Et là, papa lion n'est pas content. Donc, je sonne chez mon voisin. Je dis, hey man, c'est-tu toi que... Ben oui, c'est moi, ça a passé l'hiver là. Dans la ruelle, ça traîne. Puis c'est-tu toi qui a tassé les vidanges, tu sais, que j'ai nettoyé ton petit bout de terrain. Hey, c'est ton initiative. Et là, pas content, je m'en vais. Puis là, je suis comme déçu. Parce que je suis comme, hey, nous, la ruelle, là, c'est devenu... Tu sais, on parlait d'amitié, là. Je suis pas un gars qui a tendance à chercher des amitiés chez mes voisins, etc. Tu sais, mais on s'en est créé des amitiés comme
1: ben
2: ça
1: oui.
2: à travers les amis. Puis tu sais, je parle de ruelle, là. Ça peut être le voisinage en général, là. Mais tu sais, c'est comme, on choisit pas sa famille, on choisit pas ses voisins, mais ça me tentait comme pas qu'il y ait un conflit.
1: Non, mais c'est des lois non écrites, ça, de faut respecter les voisins. Tu sais, il y a quand même quelques règles, là, quand
2: ouais.
1: on côtoie certains voisins ou en général, tu respectes puis tu t'aides. En fait, c'est de l'entraide beaucoup.
2: Ouais, puis tu sais, moi, j'ai mon voisin, là, un homme pas mal plus vieux que moi, portugais. On est rendu chumé, là, tu sais, c'est comme...
1: Est-ce qu'il pleure dans tes bras, des fois?
2: Non, mais il y a eu un cambriolage pas loin de chez moi, à deux maisons, un samedi matin, il y a récemment, puis on a arrêté cet homme. On a fait une arrestation citoyenne, les deux ensemble. Comme,
1: ça crée des liens, quand même.
2: Oui, c'est ça. Puis, ben, tu sais, dans le sens que, tu sais, comme, Neighborhood Watch, là, je sais pas comment on dit ça, là, c'est un peu ça, là, tu sais, c'est, et j'adore ce monsieur-là.
1: Okay.
2: Tout ça pour dire que, finalement, un peu plus tard dans la journée, il y a eu un comme on dit, c'est une expression consacrée aujourd'hui parce que je l'ai vu souvent dans le journal au courant des dernières années. Il y a eu un son des crises récemment.
0: Ah oui, un son des crises.
2: Ce soir-là, chez moi, avec suite à la chicane de voisin. Et donc, mon voisin a sonné et est parti. Et il y avait un sac rempli de thé de chez Camellia Sinensis, une bière, le gars manifestement...
0: Oh non, c'est une offrande!
2: Ouais, une lettre d'excuses de 3 pages. Et donc, je suis allé sonner sans partir. Et on s'est serré la main, on s'est excusé. Et j'étais très heureux que finalement, cette cette chicane-là ne perdure pas et que l'harmonie de cette communauté qui est la ruelle soit préservée.
1: Ben, c'est quand même amende honorable, mais très rapide, hein? Et c'est dans la même journée ou le lendemain?
2: Non, non, c'était la même journée. Puis lui, tu sais, dans la lettre, me l'expliquait
1: qu'il avait été. Qu'est-ce qu'il disait?
2: Qui était pas bien de sa réaction, puis que
0: t'sais... mais qui était pas bien de la situation de départ, parce que non. C'est pas quand même le fun, peut-être pas pour tout le monde, que des jouets traînent tout l'hiver dans la ruelle, puis là que quand ça fond, qu'ils sont toutes sales, puis ils sont là, puis
2: c'est vrai, c'est vrai. Après, tu sais, les jouets, je veux dire, c'est nous, tu sais, beaucoup d'enfants dans la ruelle, puis les jouets sont là,
0: un gros bac là qui passerait l'hiver là, dans lequel
2: la ruelle est tellement petite, étroite, que c'est un peu compliqué.
1: C'est drôle, ça me fait penser à ce que Xavier disait. Il y a quelque chose de... Il vit seul, je pense que tu me disais qu'il vivait seul, non?
2: En couple, oui.
1: En couple, peu importe. Mais
0: sans enfant, donc.
1: Oui, ouais, donc il était pas bien, il a mal réagi, mais est-ce que tu sens qu'il y a une détresse chez lui?
2: Complètement. Ah, non, mais j'ai 100% compris. Mais il l'a mentionné. Tu sais, puis il s'est excusé en disant que, bon, c'est ça,
0: une
2: mais...
0: Une détresse
2: mais...
0: extérieure à la situation.
2: Complètement,
0: juste
2: c'est
0: fait
2: ça.
0: Exploser oui. Quelque chose.
2: Oui, puis ce que ça m'a dit aussi, c'est qu'on sort de l'hiver, les gens vont pas bien.
0: OK,
2: c'est
0: mais
2: comme...
0: attends, je fouille un peu, OK? Donc, toi, tu sors avec, évidemment, des excuses, une réconciliation, aussi le fait que c'était correct de laisser les jouets dans la ruelle, puis là, tout le monde s'entend que ça va continuer comme ça, c'est ce que je comprends? Parce
2: oui.
0: Que lui, il repart avec quoi? Son insatisfaction, là,
2: ouais.
0: elle est apaisée comment?
2: Ben, moi, j'ai l'impression que, du fait que, comme je le disais, l'harmonie de la ruelle, ou que la paix, qu'il y a une qui a été signé dans ce mini-conflit-là. Mais tu sais, c'est qu'il y a admis qu'il avait été trop loin. Okay. Dans le sens que moi, tu sais, je veux dire, cette corvée-là que je fais chaque mm-hmm. année, c'est vrai que c'est mon initiative.
1: Oui, mais ça va bien au-delà des jouets puis de la corvée, votre chicane, là.
2: Je sais pas.
1: Mais
2: je sais pas.
1: De toute évidence.
2: Mais manifestement, mais tu sais, on s'est jamais vraiment chicané, etc. Puis tu sais, moi, c'est juste que. Moi, j'étais gonflé à bloc parce que j'étais comme. Je m'attendais. Puis c'est peut-être à moi aussi de réfléchir par rapport à ça. Je m'attendais à un merci. Je
0: veux dire,
2: je l'ai nettoyé ton spot.
0: Ça, c'est un bon sujet. Les choses qu'on fait pour les autres, mais que les autres n'ont pas demandé, puis après ça, on sent un sentiment d'injustice.
2: Mais c'est exactement ça. Mais il y avait raison quand il disait, hey, c'est ton initiative. Je t'ai rien demandé, mais moi j'ai raison quand même que je l'ai torché ton spot, tu sais, ton coin. Donc,
0: Puis le geste était violent aussi, là. Les jouets aux poubelles, c'est passif agressif.
2: Ben, c'est ça aussi, ça n'a jamais. L'autre chose aussi, c'est que ça n'a jamais été mentionné. Mais après, comme je voulais utiliser cette anecdote-là de la chicane quand même pour rendre hommage. Tu sais, on rendait hommage tantôt à la fraternité, la sororité, l'amitié masculine, etc. Mais ce voisinage-là,
0: c'est un grand geste qu'il a fait, là, parce qu'il y avait probablement de la honte, puis il y avait un paquet d'affaires. Il faut que tu passes par-dessus ça.
2: C'est ça.
0: C'est quelque chose, là. Ouais. Bravo à cet homme.
2: Puis les amitiés aussi qui sont créées à travers ça, tu sais, les apéros de l'Ruelle, c'est fantastique. Moi, c'est quelque chose que j'ai découvert à travers les enfants. C'est vraiment cool. Puis
1: c'est très Montréalais aussi.
2: Ben, je suis pas sûr, moi, tu sais, en banlieue, là, c'est lieu ou
1: des ronds-points.
2: Des ronds-points, pas de trottoir où les parents jouent au hockey. Les enfants jouent au hockey puis les parents prennent des bières.
0: Donc, t'as-tu pris une bière ou une tisane avec ton voisin?
2: Pas encore, c'est arrivé récemment.
0: Et c'est pas obligatoire non plus. Hein?
2: Ça va se réchauffer.
1: Quand il s'agit d'enfants qui jouent dehors, moi, je pense que ça, c'est sacré aussi.
2: Ben, c'est
1: là.
2: Ça, moi aussi.
1: C'est sacré. Tu préserves ce milieu-là de vie, puis tu t'arranges pour que les enfants jouent dehors. Pour une fois qu'ils sont dehors en train de jouer, tu touches pas à ça.
0: Merci, Simon, pour d'accord. Cette tranche de vie.
2: Merci.
0: Sophie, c'est un article du Courrier international qui t'a donné envie de jaser de ça ce matin.
1: Oui, ça m'a fait beaucoup sourire parce que moi, quand je vois des politiciens, en fait, la question qu'ils posaient dans le Courrier international, est-ce que les politiques ont le droit de danser? Et ça me fait même plus que sourire, ça me fait rire parce que moi, quand je les vois, parfois, ces politiciens qui se déhanchent, je me dis... pourquoi? Est-ce bien nécessaire? Et garde-toi une petite gêne, généralement. dans l'article, on parlait notamment de Sanna Marin. Vous vous souvenez peut-être de la première ministre finlandaise qui a été prise, en fait, à son insu, en train de danser dans un party privé. Et ça avait fait tout un tollé en 2022 parce que l'opposition disait que ce n'était pas digne de son poste.
2: De sa fonction,
1: exactement. Et elle a dû passer un test de drogue pour... En tout cas, toute une histoire. Non. Oui, parce que elle a été filmée en train de danser dans un party privé. Ça, pour moi, déjà, ça n'a pas lieu d'être. Et je pense sincèrement qu'elle a bien le droit de faire ce qu'elle veut dans ses temps libres. Mais, tu sais, quand, par exemple, récemment, aux élections hongroises, il y a le ministre de la Santé qui dansait comme Mick Jagger sur une scène, mais qui était plutôt bon et qui faisait des moves qui ont été, comme qui sont devenus viraux sur le net. Ben, moi, ça, je trouve ça plutôt sympathique. Je trouve pas ça déplacé du tout. Il y a comme le caractère joyeux, ça va pas à l'encontre de leur fonction de ministre ou de politicien. Moi, ça me va tout à fait, mais c'est pas le cas pour tous les commentateurs. Le Daily Telegraph, notamment en Grande-Bretagne, a dénoncé le fait que les parlementaires avaient un cours de cha-cha. C'était pour encourager l'activité physique. Puis ils trouvaient vraiment que ça n'avait pas lieu d'être dans le contexte politique actuel avec la guerre au Moyen-Orient.
2: Je vois une nuance avec les réseaux sociaux, là, entre le fait que si t'es prise en flagrant délit d'avoir du fun, t'as bien le droit. Mais après, de le mettre en scène, on a vu Bernard Drainville et sa chanson, de le mettre en scène, je sais pas, il y a un moment où...
3: Oui, ça c'est... aussi que ça me dérange.
1: Moi, le cours de cha-cha pour encourager l'activité physique, je trouve ça très correct. Puis ça veut pas dire qu'il s'occupe pas non plus du conflit au Moyen-Orient. Effectivement, puis là, ça c'est comme... C'est mon opinion, hein. Vous pouvez me dire ce que vous en pensez, mais effectivement, quand c'est non sollicité, quand c'est mis en scène, quand c'est orchestré un peu trop, ben là, ça dérange. Mmh. Alors, on parle de chanter, on parle de danser, là. Celui qui a fait ça, à mon humble avis, de façon magistrale, c'est Barack Obama. Mmh. Parce que Barack, je l'appelle Barack, il a dansé avant même qu'il soit président à Ellen DeGeneres, je ne sais pas si vous en souvenez. Il a dansé, il avait comme un swag, il a toujours eu une élégance et il a du rythme. Déjà, ça aide. Il a aussi chanté, et puis là, je vous ai fait un petit montage parce qu'il faut l'écouter.
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0: Oh mon Dieu.
1: Hein? Ben oui, mais c'est ce qu'on sent qu'il fait ça depuis toute sa vie. Caméra on,
0: ça,
1: caméra off, il n'y a rien d'inauthentique.
0: Pas d'allure comme il est, ah ouais, est formidable là-dedans. Puis, évidemment, ça lui fait gagner en popularité. T'sais, comme, tu peux pas imaginer Trump faire ça en ce moment, ça n'a rien à voir.
1: Ben, il y a sa petite danse, là.
0: Il y a sa petite danse sur YMCA, mais c'est pathétique. Puis là, c'est devenu comme, c'est tellement pas bon que c'est bon, là. Mais
1: oui, c'est ça,
0: exact. c'est vraiment un art et ne devient pas artiste comme ça qui le veut. On pense ici, tu l'as nommé, à Bernard Drinville,
2: ouais.
0: qui, pour rendre hommage à Carl Tremblay, a chanté Toune d'automne. On l'écoute.
3: Je suis content que tu reviennes, t'arrives en même temps que l'automne. C'est que ça m'a fait bien de la peine de te voir partir, ma mignonne. Ça va bien, ça va bien.
0: Oh là là. Ouch. Il y a un contraste quand même.
1: Non, mais c'est parce qu'il le faut complet aussi, là.
2: Mais on demande aux politiciens d'avoir du jugement aussi. C'est ça, là. Le jugement de savoir si t'es bon ou pas, là. Ouais. C'est ça.
1: Qui a fait ce commentaire en fin de semaine? Ah, c'est Patrick Huard au balado avec Dominique Tardy sur la presse qui disait, ouais, sur la scène pour rendre hommage à François Legault, il y avait tous ces politiciens qui sabrent dans la culture, mais, ouais, qui veulent donc être des artistes,
0: chanter,
1: en présentant une chanson,
0: ouais,
1: chanson Céline Dion.
0: Oui, ouais, oui, mais ça, tu vois, ça aurait pas dû être diffusé comme sur le web. Ou ça, moi, je pense que c'était leur truc interne. Ils avaient le droit de s'amuser. C'était comme un hommage à François Legault. On n'aurait pas dû le voir. Il y a des choses comme ça qui doivent rester dans leur cercle intime.
2: Un jugement.
0: C'est le jugement. Exactement. Faut pas que ce soit dit parce que ça leur a coûté. C'est vraiment, c'est pas tout le monde qui est capable de chanter, puis il faut pas faire semblant que vous êtes capable. Je voulais vous rappeler un moment au sommet canado-américain de mars 85. Les plus vieux s'en souviendront. Le fameux Shamrock Summit entre Brian Mulroney et Ronald Reagan. C'était en référence à leurs origines irlandaises. Et à la fin, ça s'est terminé avec un grand galant et la chanson When Irish Eyes Are Smiling,
1: ah oui,
0: avec,
1: ah,
0: les deux couples. Tu sais, Reagan Mulroney et Brian a eu un solo à la fin, ça a été mémorable. On l'écoute. Mais la foule était en délire.
2: Les belles années du libre-échange.
0: Exactement, mais c'est un moment de joie. Mais ça se pourrait plus. Puis ça a marqué les esprits et scellé cette amitié entre les deux leaders et les deux pays pendant des décennies. C'est vraiment une façon admirable de le faire. Mais je pense que c'était pas si organisé, ça. Mais, ouais, ils avaient un tel charisme que, je veux dire, on revoit ces images puis on les trouve
1: donc
0: magnifiques.
1: Donc, si on chante pas bien... On chante pas en public.
2: En général, j'ai envie de dire.
0: Bah, tout à fait.
1: Non, mais là, tous les karaokés ferment, là.
0: Non, mais
2: écoute, ça va être un avis du lundi la semaine prochaine.
0: Non, mais tu ne chantes pas, tu ne danses pas, tu laisses ça aux professionnels. Moi, je pense vraiment que ça peut nuire à ta carrière. Mmh. Tu peux devenir la risée sur le web. Et le blues du businessman, là, tu sais, le blues du politicien.
1: Ouais.
0: Ben oui, j'aurais voulu être un artiste, mais tu ne l'es pas, tu n'as pas les compétences, mais tu peux faire autre chose très, très bien. Alors, c'est ça. À votre bon jugement, j'ai trouvé ça quand même intéressant comme question. Et, vive Barack Obama.
1: Ouais, c'est ça, mais lui,
2: mais
1: ça, c'est...
2: On n'a pas le temps, mais Stephen Harper aussi chantait très, très bien. Il jouait bien du piano aussi.
0: Il jouait
2: là.
0: Du piano. Ouais, puis, ouais, on se souvient de Bill Clinton qui a joué du saxophone.
2: Exactement.
1: Au cinéma, Arsenio Hall.
0: Exactement. Ouais. Alors, quand tu as un talent caché, puis tu le fais vraiment au bon moment, au moment opportun, ben là, ça marche.
2: Voilà.
1: Alors, c'était l'avis de Sophie Fauron sur les politiciens et les politiciennes qui dansent et qui chantent. Merci beaucoup. Sophie, merci, c'est mon couture.
2: Merci.
1: On a reçu tellement de courriels sur les amitiés masculines après le passage de Xavier, plutôt. On garde ça, on vous lit ça plus tard. On va commencer la prochaine heure avec une conversation sur la génération X. Maintenant que cette génération qu'on a dit sacrifiée est au pouvoir, est-ce qu'on peut encore dire que c'est une génération sacrifiée? Il y aura avec nous pour en parler Marie-France Bazot, il y aura aussi Jean-Philippe Warren et Jacques Nantel. Et puis on va garder Marie-France Bazot puisque c'est son tour d'être chroniqueur du lundi. Elle va nous parler de solitude choisie. Pas celle qui est subie, mais bien celle qui est choisie. À tout de suite.
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7: Ici Mathieu Massé, voici les informations. Le gouvernement Carney promet d'en faire encore plus pour aider les entreprises canadiennes touchées par les nouveaux tarifs douaniers imposés par l'administration Trump. Ottawa a annoncé une aide d'$1 milliard sous forme de prêt pour les entreprises de l'aluminium, de l'acier et du cuivre, accompagnée d'une enveloppe supplémentaire de $500 millions destinée à soutenir tous les secteurs de l'économie. Marie-Michèle Bourassa a recueilli des réactions.
8: Les entreprises manufacturières vivent difficilement les changements apportés aux tarifs de Donald Trump il y a un mois. Un droit de douane de 25 % s'applique désormais à la valeur totale des produits transformés contenant de l'acier, de l'aluminium et du cuivre envoyés vers les États-Unis. Dans ce contexte, l'aide d'Ottawa est bienvenue.
9: C'est une excellente nouvelle. C'est...
8: Le président de l'Association de l'aluminium du Canada, Jean Simard, se réjouit que les entreprises aient finalement accès à de la liquidité, même si elle est accordée sous forme de prêt.
9: Ça va permettre aux entreprises d'avoir de l'oxygène sur le plan financier pour revoir leur stratégie de marché.
8: Le son de cloche est toutefois différent chez certains entrepreneurs, comme le président de Manac, qui fabrique des semi-remorques en Beauce, Charles Dutille.
10: Tout programme d'aide est absolument apprécié. Par contre, ça rouvre pas les portes d'un marché. Nous.
8: L'organisme qui soutient les PME au Saguenay-Lac-Saint-Jean, alias Géraud 2, abonde dans le même sens. Le directeur général Marc Saint-Hilaire croit qu'une réforme fiscale est nécessaire pour éviter des délocalisations vers les États-Unis.
11: C'est d'offrir des conditions gagnantes, de donner de l'oxygène à nos entreprises pour qu'elles puissent évoluer ici.
8: Ottawa va aussi injecter $500 millions dans un autre programme fédéral de soutien aux entreprises, quel que soit leur secteur. Ici Marie-Michèle Bourassa, Radio-Canada, Saguenay.
7: Le service de police de la ville de Montréal a ouvert une enquête sur la décapitation simulée du ministre québécois du Travail lors d'une manifestation samedi. Des membres de l'Alliance ouvrière rassemblés dans le cadre de la Journée internationale des travailleurs avaient apporté une guillotine et une marionnette à l'image du ministre Jean Boulet. Ils ont défendu leur action et plaidé que cette performance rappelait un symbole historique de la colère populaire contre des élites déconnectées. Les quatre grandes centrales syndicales se sont pour leur part dissociés de ce geste. Le vice-premier ministre et ministre de la Sécurité intérieure, Yann Lafrenière, juge que cette mise en scène est inacceptable.
12: J'étais choqué de voir ces images-là. Puis je vous dirais que j'étais extrêmement déçu de voir les réactions très timides de la part des syndicats de venir dire qu'ils voulaient se dissocier. J'ai trouvé ça très faible parce qu'on s'entend que la guillotine a dû être vue. Et ça ne s'est pas caché. Les gens ont vu que ça s'installait. Quand on est un syndicat et on organise une manifestation, on a des responsabilités.
7: Toute la classe politique a dénoncé cette performance et réclame des excuses de la part des personnes qui y ont pris part. Le premier ministre Mark Carney dévoilera bientôt l'identité de la prochaine gouverneure générale du Canada. Selon plusieurs sources de la CBC, la personne qui succédera à Mary Simon, dont le mandat de 5 ans tire à sa fin, sera aussi une femme et saura s'exprimer dans les deux langues officielles. Entre-temps, Mark Carney a quitté l'Arménie où il a participé au 8e sommet de la communauté politique européenne. C'était la première fois qu'un dirigeant non européen était invité à cet événement créé en réponse à l'invasion russe de l'Ukraine. Le premier ministre a profité de sa tribune ce matin pour déclarer que ni l'Europe ni le Canada ne sont condamnés à subir un ordre international brutal. Christian Noël.
13: C'est un grand plaisir.
14: Une grand-messe diplomatique européenne avec un visiteur canadien. Merci. Une présence soulignée à grands traits.
15: Welcome, Mark. You are among friends here.
14: Et qui signale un rapprochement inédit. Mais malgré la signature de nombreuses ententes canado-européennes en énergie et en défense, certains s'impatientent de l'absence de résultats concrets.
16: Il est en urgence.
14: Le président du Conseil européen, Antonio Costa.
16: Il faut obtenir la paix durable en Ukraine. Il faut obtenir une paix durable au Moyen-Orient.
13: Il faut stabiliser les relations commerciales entre les uns et les autres.
14: Réplique de Mark Carney.
16: Il y a des accords très importants dans les domaines de minéraux critiques. C'est plus de 2 milliards de dollars. Alors, il y a des résultats.
14: Pour aider l'Ukraine, le Canada verse 270 millions de dollars additionnels pour l'achat d'équipements militaires.
16: La situation reste grave, mais l'Ukraine fait des progrès, devient plus fort et la Russie devient plus faible.
14: L'Europe courtise Mark Carney. Alors qu'elle durcit le ton face à Donald Trump et sa guerre en Iran,
17: nous souhaitons qu'il y ait surtout une réouverture concertée entre l'Iran et les États-Unis.
14: Le président français Emmanuel Macron.
17: C'est la seule solution qui permette durablement de rouvrir le détroit d'Ormuz, de permettre la libre navigation et de le faire sans restriction et sans péage.
14: Ensemble, le Canada et l'Europe veulent se serrer les coudes face à la menace russe et au désordre mondial causé par Donald Trump. Une bonne entente commerciale et diplomatique dont les résultats tangibles tardent à se matérialiser et qui, entre-temps, a le potentiel de frustrer le président américain. Ici Christian Noël, Radio-Canada, à Erevan, en Arménie.
7: Et puis justement, la Russie a annoncé un cessez-le-feu unilatéral avec l'Ukraine pour les 8 et 9 mai à l'occasion des commémorations de la victoire de la Seconde Guerre mondiale. Le Kremlin a menacé de lancer une frappe massive de missiles sur Kiev si l'Ukraine violait cette trêve. L'Ukraine a répondu en déclarant sa propre trêve qui se tiendra les 5 et 6 mai, estimant qu'il n'était pas sérieux de s'attendre à ce qu'elle observe un cessez-le-feu à l'occasion d'un jour militaire férié russe. Voilà, c'était les informations. Merci d'être à l'écoute.

Deuxième heure d'émission. Merci d'être resté avec nous après la première ou de vous joindre à nous à ce moment-ci. Ça nous fait toujours plaisir de savoir que vous êtes là et que ça nous fait plaisir de vous lire aussi. Et je dois avouer que ce matin, les courriels sont très nombreux à la suite de l'entretien de ce matin avec Xavier Kronstrom. Richard, qui était avec nous ce matin, donc, qui a fait cette grande publication Facebook le 18 mars sur les amitiés masculines. Simon Coutu, notre membre émérite, ben pas émérite, notre membre très actif du Club Social, avait réagi. Et là, hier, Catherine Anfield dans la presse a fait un article donc sur les amitiés masculines, ce que Xavier appelle l'intimité ou le vide de l'intimité autour de cette question-là. Thomas nous écrit. Au sujet des câlins de gars, ils sont souvent plus symboliques que ressentis. Ils font souvent partie d'un rite de handshake. Je vais rarement donner le même type de câlin à ma mère qu'à mon boy. J'irais même jusqu'à dire qu'on les écourte avec les amis filles pour ne pas rendre ça weird. On a parlé de ça, hein? de cette zone qui est encore floue pour plusieurs entre intimité et sexualité. Nancy nous écrit, j'aime tellement le Club Social. C'est vraiment doux d'entendre des hommes se poser des questions profondes sur leurs amitiés, sur leurs liens dans cette période de la montée du masculinisme et de vision plus problématique des masculinités. Merci à Xavier et Simon d'aborder le sujet et de permettre aux hommes d'avoir des modèles pour s'exprimer plus librement et de sortir du carcan que le patriarcat impose aux hommes. C'est vrai que les hommes dans la quarantaine de mon entourage ont été élevés en se faisant dire qu'il fallait pas pleurer. En fin de semaine, c'est les funérailles de la grand-mère d'un d'entre eux et plusieurs gars ont pleuré sous l'emprise d'un trop plein d'émotions, mais on voyait qu'ils étaient un peu mal à l'aise et leurs blondes m'ont confié que c'est une des seules fois qu'elles avaient vu leur chum pleurer depuis plusieurs années, nous écrit Myriam. Et d'ailleurs, le texte de Nathalie Platt ce matin dans Le Devoir incite. Elle dit dans son bureau, elle voit des hommes de 50 ans pleurer et elle sait que ça fait des années et des années qu'ils ne l'ont pas fait. Ben voilà, il y a Kim qui nous dit depuis la semaine où Simon a parlé du texte de son ami sur l'amitié masculine, ça fait quelques semaines, j'en ai parlé à mon conjoint et il m'a dit qu'effectivement, il aimerait ça, avoir des conversations plus profondes. Donc, ce sujet-là vous parle beaucoup ce matin. Merci de nous écrire là-dessus. Je prends un 30 secondes pour vous parler d'un invité qui se fait extrêmement rare. Donc, quelle n'était pas notre surprise et notre grande joie de voir qu'il avait accepté de participer à un Cher. Donc, une heure entière avec public en studio, avec ligne téléphonique disponible à la grandeur du pays, questions par texto, courriel. C'est une heure de vos questions pour Cher Richard Desjardins. Ça se passe le 25 mai prochain. On vous invite à aller sur la bulle de conversation d'audio. Vous cliquez sur « Participer à l'émission » pour vous inscrire et poser votre question. Il y a une douzaine de places seulement qui vont s'ouvrir pour le studio le 25 mai prochain. Alors, comme premier sujet de cette deuxième heure, ça commence avec ceci.

0: Hey là, on n'est-tu pas assez plongé dans les générations X? Je leur dis bonjour maintenant parce qu'on va avoir cette discussion avec eux. Jean-Philippe Warren, bonjour.
1: Bonjour.
0: Sociologue et professeur à l'Université Concordia. Jacques Nantel, bonjour.
2: Bonjour.
0: Professeur émérite à HEC Montréal. Et elle est notre chroniqueuse de ce lundi. Donc, vous l'entendrez dans à peu près 30 minutes. Mais vous l'entendrez aussi pour ce segment parce qu'on cherchait ailleurs pour pas te dédoubler. Mais finalement, il y avait juste toi qui pouvais être autour de cette table. Marie-France Bazo. Salut, Marie-France.
3: Allô. Alors,
0: la raison pour laquelle on a eu envie de se pencher sur la génération X, c'est que depuis son élection, la première ministre du Québec, Christine Fréchette, répète qu'elle fait partie de la génération X, dite sacrifiée. Mais là, les politiciens et politiciennes de cette génération-là sont au pouvoir partout au Canada. Les gens devant les caméras, devant les micros, le sont aussi beaucoup. Les chefs d'entreprise, par exemple, le sont aussi. Est-ce qu'on peut encore dire que l'adjectif sacrifié fait partie du parcours des X ou au contraire, est-ce qu'on peut dire que la génération X est maintenant sur son X? Jacques Nantel, cette génération-là, vous dites qu'elle est inexistante.
2: Oui. Tout à fait.
0: Et carrément, là.
2: Oui, c'est pas tant qu'elle a été sacrifiée. On pense qu'elle a été sacrifiée parce que la rumeur est à l'effet que lorsqu'ils sont rentrés sur le marché du travail, il n'y avait pas de job, etc. Alors que les très, très, très hauts taux de chômage, on les a connus avant la génération X. C'est 1977, c'est 1982. Chômage à 16 %. Ça, la génération X, elle a 17-18 ans. Donc, elle n'est pas encore rendue sur le marché du travail où elle commence à peine.
0: C'est ça. Si on prend à partir de 1965, il y en a qui ont élargi un peu à 60, mais effectivement, si on prend à 65,
2: Ouais.
0: Là, on est
2: ados en ce temps-là. Maintenant, ce qui caractérise cette génération-là, c'est que c'est une génération un peu sous-marine. C'est-à-dire qu'on la voit pas passer, elle est comme entre deux portes. Pour une raison démographique très simple. La génération qui vient avant, les boomers, ils sont très nombreux. Ils ont changé plein de choses, pas parce qu'ils étaient, et j'en suis, pas nécessairement parce qu'ils étaient plus intelligents, simplement parce qu'ils étaient très nombreux. Au Canada, c'est 9,5 millions de personnes. La génération après les X, les milléniaux, ben, c'est 10 millions de personnes. Les X, c'est 7 millions de personnes. C'est comme une petite gang entre deux grosses gangs. Okay. Alors, c'est sûr qu'elle passe inaperçue.
0: OK. Donc, Marie-France Bazo, sur la fesse de la génération.
3: Vraiment. Mais c'est drôle quand tu dis, Jacques, qu'il n'y avait pas... C'est la génération suivante qui a attrapé... C'est vraiment les X qui ont... En fait, la génération suivante qui a attrapé le manque d'emploi. Moi, quand je suis sortie de... En fait, je suis restée à l'université parce qu'il n'y avait pas de job. Il n'y avait rien. C'était vraiment le no future là, dont il est question. On le vivait profondément, donc vraiment par la fesse et par, par le marché du travail, mais aussi par l'éducation que j'ai eue, par le fait que les boomers étaient omniprésents, occupaient toutes les places. Ils étaient vraiment l'ennemi à battre. Je me souviens d'une petite collection, je ne sais plus quelle maison d'édition faisait ça, c'était Pour en finir avec, et il y a eu Pour en finir avec les boomers. Et Richard Martineau avait écrit livre, La chasse à l'éléphant. Ils étaient vraiment des éléphants qui occupaient tout l'espace et qui nous empêchaient d'arriver. Donc, par la fesse dans les dates boomer, mais je ne me sens rien du boomer, absolument rien. Et tout du X. Vieil X, mais tout du X.
0: Comme? À cause du marché du travail.
3: Par exemple, le marché du travail, tout ça, les goûts musicaux, la culture, vivre dans l'ombre de la culture de nos aînés, puis on va parler de transmission tout à l'heure, j'en suis sûre, de les contester, mais de vivre malgré tout dans cette culture-là, ce qui n'est pas le cas pour la génération qui a suivi pour les Y, pour les milléniaux. Eux ne sont pas dans la culture des X. Ils sont vraiment ailleurs.
0: Ouais, c'est
3: donc,
0: ça,
3: il y a vraiment quelque chose d'identitaire, de très particulier aux X, mais je suis d'accord avec toi. Moi, j'appelle ça une génération sandwich. On est vraiment le jambon un peu cheap, pogné entre deux tranches de pain, le pain brioché des boomers
0: et le pain multigrain.
3: Moulu soir de lunaison, exactement, des Y.
2: Ça plaît, ça.
0: OK, Monsieur Warren, allons-y.
1: Oui, j'aime ça avec, être qualifié de génération ballonnée.
0: Oui, c'est ça.
3: Oui, mais j'aurais dû dire ballonnée, effectivement.
0: Comment on la qualifie, Jean-Philippe, mathématiquement dans son essence?
1: Bien, mathématiquement, démographiquement, c'est vrai, comme le dit Jacques, qu'elle vit dans l'ombre des boomers, parce que les boomers, c'est à peu près là, presque 50 % de la population adulte du Québec au début des années 70. Ça va rester une génération extrêmement influente par son taux de participation électorale, parce que encore aujourd'hui, les boomers, évidemment, ne sont plus que le quart de la population québécoise. Mais si on regarde seulement la population adulte, ben, ils montent presque au tiers. Et puis si on regarde leur participation électorale, ben ils constituent encore un bloc hein, qui conçut presque encore 50% des gens qui se déplacent pour aller mettre un bulletin dans l'urne. On est en bas de 50%, mais on est encore un bloc électoral extrêmement influent. Et donc, c'est vrai que les X ont vécu dans l'ombre de cette génération qui les a précédés. Et en plus de ça, c'est une génération qui pouvait s'asseoir sur une mythologie extrêmement puissante, puisque c'était celle qui avait soit fait, c'est un peu plus ou moins vrai, mais en tout cas certainement accompagné et vécu la Révolution tranquille. Mmh. Elle était la gardienne des grands idéaux qui avaient été affirmés dans les années 60.
0: Créatrice de grandes institutions.
1: Exactement.
0: De
1: alors que les X, c'est la génération des enchantés. Elle a vécu deux méga désenchantements. Le premier, c'est celui de la religion avec l'écroulement de l'Église catholique. Donc, l'idée d'avoir une transcendance divine, etc., avait disparu du moins du point de vue institutionnel. Et puis ensuite de ça, le désenchantement de ce qu'on a appelé les religions séculières, les grands mythes du progrès, d'une société de demain qui serait complètement libre, la société des loisirs.
0: La société des loisirs.
1: Exactement. Et puis les X arrivent entre deux crises. C'est vrai, celle de 81, ils étaient relativement jeunes à ce moment-là, et même si ça les a frappés pour les plus âgés d'entre eux. Et puis celle de 91, on l'oublie souvent, là, mais donc ils sont arrivés sur le marché du travail entre deux crises majeures qui fait ce qu'ils ont semblé à ce que ça leur apparaît à leurs yeux que leur horizon professionnel était bouché. Puis les premiers coupables, évidemment, c'est ceux qui occupaient déjà
0: les
1: places.
0: Pas juste les horizons professionnels. Les pluies acides arrivaient en masse, la clé dans le cou, pas de modèles familiaux, la famille
1: absolument,
0: qui éclate.
1: Fait qu'on
0: n'avait pas le sida. Fait qu'on n'avait pas de vie où on allait être. Les pluies acides allaient nous tuer, le sida allait nous tuer. De toute façon, on n'allait pas trouver quelqu'un pour passer le reste de notre vie. On n'allait pas faire des enfants dans cette condition-là. Le marché du travail n'était pas super favorable. Il n'y avait pas grand-chose.
1: Non,
0: là,
1: puis dès ce moment-là, on est dans les années 80, début 90. On parle de ce moment-là de la génération sacrifiée. C'est pas un terme qui est nouveau. Déjà, à ce moment-là, on a l'impression que c'est une génération qui va l'avoir plus difficile que pour la précédente. Il faut dire que la précédente, la génération des boomers, a eu une ascension sociale sans précédent. C'est spectaculaire ce qu'elle a vécu. Et lorsqu'elle se compare, parce qu'il faut toujours se comparer, lorsqu'elle regarde la génération de leurs parents, cette génération des boomers, bien, évidemment, ils ont un niveau de vie qui est sans précédent avec celui de leur mère et de leur père. Alors que les X se compare avec les boomers, puis ils voient que la route va être plus ardue. Et de fait, elle l'a été, même si aujourd'hui, le niveau d'enrichissement au même âge est relativement comparable, mais la route a été plus difficile pour eux.
0: Et qu'est-ce qu'on peut faire avec cet argent-là, même si on l'a aujourd'hui? Il y a ça aussi, là. Oh, Jacques?
2: Oui. C'est que cet argent-là, il risque de sauter par-dessus les X. C'est peut-être beaucoup plus les milléniaux que les Y qui vont en hériter. Ce qu'on appelle la transmission de richesse, là. Il y a 480 milliards qui vont être transférés au Québec, là, au cours des 10 prochaines années. Regardez la démographie, ça risque de sauter encore une fois cette génération-là, cette génération sous-marin. Si je peux me permettre, Pénélope, je vais vous raconter.
0: Pourquoi ça va sauter?
2: Parce que je vais dire une chose affreuse, là, et j'en suis. Moi, je suis point médian de la génération boomer. Tu peux pas être plus boomer que moi. Parce qu'on décolle pas, parce qu'on colle, on est encore là.
0: Vous n'allez pas laisser votre.
2: On va laisser un héritage, c'est-à-dire pas nécessairement, parce qu'il y a une espérance de vie qui s'accroît. Mm-hmm. Puis contrairement à ce qu'on pense, les 10 années qu'on a ajoutées, ces 10 années-là, on les passe pas à jouer au golf, là, on les passe à être malade, puis ça coûte très cher.
1: La moitié des enfants des boomers sont arrivés après les X, après 1980.
2: C'est ça. Donc, ça risque d'aller à l'autre. Si je peux me permettre, je vais vous raconter une petite anecdote, mais qui montre très bien, là, c'est quoi être un X? C'est quoi le jambon dans un sandwich? Sans nommer de nom, un grand président d'une entreprise financière au Québec qui était très connu, qui décide de rester à peu près jusqu'à 80 parce qu'il est bon, on l'aime, puis coudonc, 80, c'est le début de ma carrière, il n'y a pas de problème. Son successeur avéré, on le savait depuis longtemps, lui, il piaffe, il attend. Finalement, il arrive à la présidence, il y a 64 ans. OK?
1: C'est sur le Charles III, ça.
2: Oui, ça, c'est pas loin de ça. Il se retourne de bord. Il est demeuré président pendant, tenez-vous bien, 18 mois. Il se retourne de bord, puis il regarde tous les milléniaux qui poussent dans le derrière en disant « Hey, la nouvelle technologie, là, faut changer, l'intelligence artificielle, ça s'en vient. » Puis là, il se dit « J'ai attendu mon heure de... » Il se retourne de bord, puis il regarde tous les milléniaux qui poussent dans le derrière en disant « Hey, la nouvelle technologie, là, faut changer, l'intelligence artificielle, ça s'en vient. » Puis là, il se

0: appelait. Et Jacques et Jean-Philippe l'ont bien montré, on nous appelait la génération sacrifiée. On est des late boomers, on a éclos plus tard. Ça a été plus long, plus difficile, mais on a éclos. On ne peut plus dire qu'on est la génération sacrifiée. On est une génération de transition, une génération intermédiaire, une génération un peu loser, mais pas une génération sacrifiée. Et c'est vrai que la force du nombre, c'est démographie, démographie, démographie. La force du nombre fait que cette génération-là va profiter du fait que les boomers seront partis et que les X ne resteront pas longtemps pour arriver, parce qu'il y a une vraie fracture générationnelle. La fracture générationnelle, malgré tout ce qu'on disait et qu'on n'aimait pas des boomers, c'est pas entre eux et les X qu'elle arrive, c'est vraiment entre les X et les milléniaux. Tout a changé. On est dans un autre paradigme, on est dans une autre culture. Le numérique est passé, les réseaux sociaux, l'intelligence artificielle est arrivée. On est vraiment dans un autre monde, une autre culture. La transmission ne se fait plus comme elle s'est faite de génération en génération, de la génération silencieuse aux boomers, aux X. On les contestait, mais nous étions dans leur culture. Aujourd'hui, il y a une vraie différence générationnelle de culture. Et ce n'est pas... je pense qu'il y a quelque chose qui s'est cassé. Est-ce que c'est pour le mieux? Est-ce que c'est pour le pire? Je n'en sais rien. Mais il y a quelque chose de cassé. Et c'est les générations qui suivent les X qui vont réparer ça et qui vont en faire... qui vont en faire avec des citrons, tu fais de la limonade. Comme ouais, l'adage le dit. Mais ils ont vraiment beaucoup de travail, mais c'est un autre paradigme, littéralement. Mais
1: Jean-Philippe Warren, je suis très surprise parce qu'à chaque question que j'ai posée, vous avez fait référence à deux générations. Alors que je vous demande, entre autres, de définir la génération X. Est-ce que je comprends qu'en elle-même, elle ne se définit pas?
2: Ben, elle se définit parce qu'elle a vécu plusieurs crises.
1: Parce qu'à part triper sur telle trip de musique ou à part ben, en s'habiller de telle façon, il doit y avoir d'autres choses.
2: Beaucoup, Marie-France a raison, elle a prolongé beaucoup des tendances qui avaient déjà été inscrites dans les années 60 et 50.
1: Elle n'a rien créé.
2: Donc, oui, mais elle a prolongé, puis en prolongeant, elle a créé quelque chose, je pense, de neuf, d'original, même si c'était évidemment pas en rupture complète avec la génération des boomers. Par exemple, sur l'individualisme, on a qualifié aussi cette génération de mid-generation, la génération moi, parce que s'il y a deux objets qui, moi, selon moi, là, caractérisent bien cette génération, la génération X, c'est le cube Rubik puis le Walkman. Mm-hmm. Donc, c'est vraiment deux objets très individualistes. On joue seul avec son cube Rubik et on écoute seul de la musique avec son Walkman, avec ses écouteurs. Et donc, oui, cette génération-là, elle s'est inscrite en faux par rapport à certaines choses qui avaient été promulguées ou célébrées par la génération boomer, dont le grand collectif, le grand nous.
0: Ou vécu comme les familles nombreuses.
2: Ou vécu comme les familles nombreuses. Donc, de ce côté-là, il y a une véritable rupture, même si le monde créé par les X, ben, c'est simplement l'extension, le prolongement de celui dans lequel ont vécu les boomers.
1: Parce que l'arrivée du monde des pigistes, ça, c'est vraiment une révolution.
2: La précarité dans la crise économique,
1: La précarité, mais aussi ne pas être pris dans une entreprise pendant X nombre d'années, pouvoir... C'est pas toujours des choix qui faisaient qu'on devenait pigiste, là, mais ça a créé quand même le travailleur autonome.
2: Je pense qu'un des faits importants de cette génération-là, qui les a marqués, en tout cas, on pourrait dire intellectuellement, c'était les clauses orphelins. Donc, l'idée que même les syndicats se rangeaient contre eux, même les syndicats qui devaient être leur allié. Donc, le marché du travail en général, oui, mais même les associations de défense des travailleurs faisaient des clauses orphelins pour avoir des critères différents selon l'âge des gens qui entraient dans l'entreprise.
3: Ce que vous dites là, c'est vrai que ça définit la génération des X, mais encore une fois, c'est une raison démographique, c'est simplement une question de nombre. Il faut comprendre que quand les boomers sont rentrés sur le marché du travail, il y avait une croissance économique, on était vraiment dans les 30 glorieuses, là, et on avait besoin de main-d'œuvre. Donc, on a accueilli ces gens-là en leur disant, vous allez être dans l'entreprise pendant des décennies, il n'y a pas de problème, vous pouvez passer votre vie ici. C'était pas comme ça antérieurement, soit dit en passant. Quand les X sont arrivés, les boomers étaient encore là. Donc, on n'avait pas une job à temps plein pour eux autres. Ça, on l'a tous connu, là, on l'a vu. Puis, on est encore là à bien des égards. Puis, je vous dirais que les milléniaux, puis ceux qui les suivent, donc les Z, eux autres, ils cherchent pas nécessairement une job à temps plein. Là. C'est la génération zigzag. Eux autres, ils veulent pas. Et la dernière chose que tu veux leur dire, c'est que tu vas avoir le même job pendant 40 ans. C'est sûr, ils en veulent pas. Donc, on est rendu ailleurs. Marie-France a tout à fait raison. On est rendu ailleurs. Tout ça s'explique en grande partie. C'est fascinant, c'est mathématique. Par la force du nombre. Faire une prédiction en économie, c'est pas évident. La blague chez nous, c'est toujours de dire c'est quoi la différence entre un météorologue et un économiste. La différence, c'est que le météorologue, de temps en temps, il a raison. En démographie, c'est

0: Déjà plus simple. Si tu veux savoir il y a combien de personnes qui vont avoir 40 ans dans 20 ans, tu calcules le nombre de personnes qui ont 20 ans aujourd'hui. Mmh. C'est déjà un petit peu plus simple. C'est ce qui est arrivé.
1: OK. Dans ce que Christine Fréchette a dit, on comprend qu'elle se réclame de pouvoir comprendre les problèmes des millénarios et même des Y, des Z, ben, surtout les millénarios. Est-ce que les X sont plus aptes à comprendre et trouver des solutions pour leurs successeurs?
2: Bonne question. Ah, c'est, oui, ça, c'est...
1: Parce que c'est ça qu'elle dit. Ouais. Elle dit, moi, parce que je vous comprends, je vais pouvoir agir pour vous. Mais est-ce qu'une génération... Et je pense les boomers n'ont pas compris les X, ça c'est sûr. Ben, c'est
2: ouais.
1: Est-ce que les X maintenant comprennent les millénarios?
2: Ben. Je suis pas sûre que tellement plus, sauf qu'on voit... Comme on est une génération qui était en porte-à-faux par rapport aux boomers, peut-être qu'on peut voir sans totalement comprendre les codes des Y et des Z. On est en mesure de s'entourer, d'aller chercher, moi je le vois très bien en télévision, en production, d'aller chercher des beaucoup plus jeunes pour nous donner les codes de la télévision qui est en train de se créer, qui est une télévision de plateforme et de numérique. Donc, on va chercher l'aide dont on a besoin, on leur laisse une place, tout en sachant très bien qu'ils vont la prendre, la place, de toute façon, que nos jours sont vraiment comptés.
1: Mais on les laisse une place
2: parce que c'est une autre culture.
1: Si alléchante à prendre. On peut pas leur laisser la TV, mais...
2: Non, mais la télé est un exemple parmi tant d'autres, parce que dans tout le monde du travail, ce qui s'en vient, la révolution de la robotique, de l'intelligence artificielle, je n'aimerais pas arriver sur le marché du travail à 20 ans. Et peu importe l'emploi que tu vas occuper, parce qu'ils seront nombreux, ces emplois-là, ils sont à peu près tous menacés, même ceux qu'on ne croyait absolument pas menacés, immuables, syndiqués jusqu'au cou. Donc,
1: Jean-Philippe, ça se met...
2: C'est pas tellement plus drôle ce qui s'en vient pour
1: non,
2: eux.
1: Non, c'est ça. Puis je regarde la saclique, puis je regarde le dossier numérique.
3: Oui, c'est ça.
1: Puis je suis comme, OK, la génération X ou fin boomer qui sont en train de mettre ces choses en place et prendre des décisions dans un univers qu'on...
3: Si on voulait pousser la chose puis arriver avec une hypothèse osée, on dirait que la génération X était déjà au pouvoir depuis longtemps parce que la CAQ, quelque part, c'est un programme des X, même si François Legault, c'est le grand aîné qui a mené la barque pendant 8 ans, là, dans les 2 mandats de la CAQ. Ben, le programme, c'est un peu l'héritier de ce qu'a été la DQ. Donc, un État qui est opportuniste, pragmatique, efficace, une bonne gestion, là, comptable, et puis aussi une mise à l'écart des grands débats référendaires, hein, parce que ça aussi, on n'en a pas parlé, mais les X ont vécu des crises constitutionnelles des années 80-90.
2: Mais tu as tout à fait raison.
3: Et on voulait tourner la page.
2: Charles Millière, même génération, exactement le même programme, une bonne gouvernance.
3: Exact.
2: On est dans une tradition gouvernementale au Québec. On est dans la suite de ce que proposent les partis. La grande révolution va arriver après, quand tous les leaders politiques, hommes autant que femmes, seront de la génération Y en descendant.
0: Il y a un tsunami qui s'en vient. Il y a des fois, je me dis, je suis un peu triste d'être à la fin de ma carrière. J'aimerais ça être au début parce que, honnêtement, là, sur le plan intellectuel, j'entends, non, pas nécessairement sur le plan sociologique, mais sur le plan intellectuel, ce qui s'en vient dans les 40 prochaines années, c'est fou.
1: Ouais.
0: C'est pas une
1: comme
0: révolution.
1: Comme quoi?
0: Ben, l'intelligence artificielle, on va le dire. Écoutez, l'intelligence artificielle va radicalement changer non seulement le nombre d'emplois, mais le type d'emploi.
1: Mm-hmm.
0: Bon. Alors, c'est pas pour rien si de plus en plus, entre autres du côté d'Ottawa, Mark Carney parle de plus en plus de l'importance des jobs, de construction, des trucs comme ça, parce que, ben, tu te dis, ça sera peut-être pas demain un robot, bien que, OK?
1: Mm-hmm.
0: Mais il y en a un paquet d'emplois qui vont changer en termes de nombre, en termes de type. Puis ça, c'est la génération qui s'en vient. Là. Ça, c'est vraiment les Z et puis les Alpha qui vont être après. C'est fou à quel point il y a un vacuum au niveau de la réflexion de la chose, puis au niveau du discours de la chose. Moi, je m'attends naïvement à ce qu'un prochain premier ministre ou une prochaine première ministre dise ça va être la priorité de dire ça va être quoi le Québec de demain dans un monde d'intelligence artificielle. Et pourtant, on n'entend pas parler.
1: Dans le monde de l'éducation, en ce moment, en fin de semaine, là, on entendait des gens dire en éducation, l'intelligence artificielle, nous, on sonne l'alarme, nous, on voit les choses arriver, puis ça semble pas être une priorité du tout pour la ministre de l'Éducation. Là.
0: Oui. Ben là, on commence une réflexion là-dessus. Puis,
1: mais on la commence tard.
0: Non seulement ça, mais on la commence de manière très superficielle. C'est des trucs tels que on va-tu avoir des livres, on va-tu avoir des vidéos, ça va-tu être... Crime, la question qui se pose, on va-tu avoir besoin de profs? tels qu'on les connaît aujourd'hui.
1: C'est ça la question. Quel sera le contenu de ce qui sera enseigné aussi, compte tenu que les jeunes peuvent se renseigner maintenant sur ChatGPT pour des
0: Moi, à la fin de ma carrière, j'avais des étudiants. Écoute, j'ai une étudiante qui est venue me voir en disant, monsieur, j'ai pris un cours d'économie qui est donné par Paul Krugman. Krugman, c'est un prix Nobel d'économie, il est à NYU. J'ai réussi son cours sur le web, j'ai le certificat d'NYU. Je peux-tu être exempté de mon cours HEC? Parce qu'entre autres, le prof, il est pas terrible. Elle avait raison, soit de sa passant. Puis là, c'est quand même fascinant parce que tu te dis, mais je fais quoi, moi, avec un étudiant de même? Et c'est les plus brillants, c'est les plus brillantes qui vont avoir ce genre de réflexe-là.
1: Vous l'entendez, on est avec Jacques Nantel, professeur émérite à HEC Montréal. On est avec Marie-France Bazot, animatrice, productrice, sociologue. Et Jean-Philippe Warren, sociologue et professeur à l'Université Concordia. Donc, ça donne quoi, Jean-Philippe, les X au pouvoir? De plus en plus et partout au pays.
3: Oui, mais ça reste à voir. Moi, je pense que ça va être plutôt toujours le même. Donc, plus du même pour les prochaines années. Je ne pense pas qu'on va voir un grand clivage, là, une espèce de rupture profonde entre le Québec de 2025 ou 2026 puis celui qui s'en vient de 2027 et 2028. Mais je pense qu'effectivement, Jacques a raison de mettre le doigt là-dessus. C'est que la véritable révolution, elle s'en vient. Elle va être globale, elle va être dure, elle va être implacable. On a parlé des changements liés avec l'intelligence artificielle, mais aussi les changements climatiques qui nous tombent dessus. Ouais. Et puis le vieillissement de la population québécoise, ça va être un des grands enjeux des années à venir. Et là-dessus, on va voir si les X sont capables de se préparer pour léguer un Québec qui est meilleur demain qu'il ne l'est maintenant.
1: Et des reculs sur l'environnement d'à peu près tout le monde des partis menés par des X.
3: Ouais.
1: Alors qu'on a été élevés, c'était pas la guerre du nucléaire, c'était la guerre des plus acides, puis les animaux qui meurent, puis les grenouilles qui disparaissent. Et là, c'est assez fascinant qu'on pile, on semble piler sur nos valeurs qui nous ont formés, comme les boomers ont aussi piétiné les valeurs hippies pour s'enrichir.
2: Mais comme nous étions nombreux qui pétraient dans l'autocélébration, ça paraît moins. J'ai l'impression que nous avons éclos tardivement. Avons le pouvoir dans nos entreprises, dans nos jobs, dans la société en général, mais tardivement, mais on arrive au même niveau que les boomers à cet âge-là. Mais j'ai l'impression que politiquement et dans beaucoup de domaines, on va laisser la maison en mauvais ordre. Parce que...
1: Ça ne sera peut-être pas une maison, ça va peut-être être un logement.
2: Ça sera peut-être un logement, oui,
0: exactement. Ouais, en copropriété,
2: C'est pas tout à fait salubre. Mais j'ai l'impression qu'on va laisser métaphoriquement la maison en mauvais ordre parce que les problèmes qui arrivent sont fondamentaux, mais ce n'est pas une crise comme traditionnellement on en a connu au cours de notre histoire puis de l'histoire des boomers. C'est majeur. On en a bien fait le tour. C'est vraiment majeur ce qui s'en vient comme problème. Et on n'aura pas fait grand-chose.
1: À la question, ça donne quoi les X au pouvoir? On vous a entendu. Mais tout à l'heure, je voulais qu'on vienne là-dessus, Jacques. Pas longtemps. Ils seront pas longtemps. Les trois, vous entendez
3: C'est-à-dire pas longtemps au pouvoir. C'est-à-dire que leur poids démographique leur donne pas une influence colossale, aussi déterminante que celle des boomers. Ils vont être là, évidemment.
1: Donc, les boomers ne voteront pas pour les X? Parce qu'il y a beaucoup de boomers qui votent, mais ils voteront pas pour les X.
3: C'est assez éclaté. Chaque génération, on peut pas dire qu'une génération vote bleu ou vert ou orange, là, de manière unanime. Donc, c'est des proportions. Et ce qu'on voit, c'est que les boomers étaient assez nombreux pour que le petit accent qu'ils donnaient la politique devienne assez considérable une fois qu'on avait compté tous les bulletins de vote pour emporter la décision le jour de l'élection. Ça ne va pas être vrai pour les X, ça n'a jamais été vrai pour les X, puis ça ne sera pas, je pense, pour l'avenir.
0: Ça, c'est intéressant comme question, parce que quand on regarde les préoccupations des boomers, à bien des égards, elles ressemblent plus à celles des milléniaux qu'à celles des X. Pour une raison, encore une fois, démographique. C'est-à-dire que, par exemple, on disait tout à l'heure, oh mon Dieu, les X ont comme abandonné leurs idéaux d'écologie et de tout le reste. Mais c'est normal. C'est normal, c'est malheureux, mais c'est normal. Parce que quand tu arrives à 35 ans, tu as des enfants, tu as une hypothèque, tu as une maison à payer, c'est fou à quel point il y a quelques contraintes qu'on laisse tomber. Okay? Lorsqu'on arrive l'autre côté, on a des petits-enfants, la maison est payée, on est à la retraite, etc. On retrouve ces préoccupations-là. Et il y a toujours ce pont-là qui se fait entre, je vais dire de manière métaphorique, entre les grands-parents et les petits-enfants. Donc, on passe par-dessus encore une fois, c'est ce qu'on fait en ce moment avec les X. Il y a plus, quand on regarde les intérêts, le dernier sondage léger là-dessus est fascinant, il y a plus de points en commun entre les boomers et les milléniaux et même les Z qui les suivent qu'avec les X. Simplement parce que les X, étant au pouvoir, ils ont des préoccupations au quotidien qui font en sorte que, c'est bien beau l'écologie, là, mais il faut créer des jobs, puis il faut mettre de l'argent dans les poches des contribuables.
2: C'est drôle. Je me demande si, en t'écoutant, si les baby boomers seront ceux qui feront de la transmission auprès des milléniaux et des Z et des alphas surtout, parce que eux ont vécu dans une société, la société québécoise, qui était celle de la Révolution tranquille, celle des cégeps, celle des écoles, de l'instruction obligatoire pour tous. Ils ont vraiment vécu ça. Ils ont profité de ça. Ils ne l'ont pas créé, mais ils ont vécu là-dedans. Ils ont continué à consolider ce système-là, alors que pour nous, c'était acquis. C'était, on l'a vu péricliter. Alors que là, il faut reconstruire des choses, il faut reconstruire les institutions, il faut reconstruire le système politique, littéralement. Peut-être qu'il y a un rapport émotif qui est plus direct qu'entre les X et les milléniaux.
0: Absolument.
1: Moi, genre, depuis tout à l'heure, depuis le début de cette discussion, ça va, c'est pas glorieux là, pour les X, ce qui ressort. Mais en même temps, on est en train de dire... Ben non, c'est pas une génération sacrifiée parce qu'ils ont des privilèges. Mais moi, je vous entends. Puis moi, je suis la dernière à dire que je vais être sacrifiée parce que j'ai tous les privilèges au monde. En même temps, pas d'enfants, pas de chum, personne pour s'occuper de moi vraiment quand je vais être vieille, dans un système de merde qui s'occupera pas de nous vieillissants. Donc, est-ce qu'on peut être à la fois sacrifié et une génération privilégiée, Jean-Philippe Poirel?
3: Sacrifié, oui, parce que ça a été plus difficile au départ de la vie. Puis c'est ça qui conditionne un peu l'esprit d'une époque. Hein. L'horizon d'attente lorsqu'on a 20 ans, 25 ans, 30, 35 ans, ça nous accompagne, ça reste avec nous pour le reste de notre vie. On se dit, c'est ce moment-là qui a été déterminant pour façonner l'espoir que j'ai par rapport à mon parcours individuel puis à celui de la collectivité. Et ça, donc, c'est une génération sacrifiée parce que entre 81 et 91, puis toutes les crises que cette génération-là a vécues, elle a eu l'impression que pour elle, l'avenir était bouché. D'ailleurs, vous avez fait jouer Penelope Nirvana en début d'émission. Hein. C'est un peu cet éthos-là qui a habité l'esprit des gens qui ont grandi dans les années 80, 90. Mais en même temps, ben au final, à la fin du parcours, ce qu'on voit aujourd'hui, c'est que les X ont rattrapé largement les boomers, puis au même âge, là, parce que les boomers sont encore plus riches parce qu'ils sont plus vieux, mais au même âge, ont accumulé une richesse
1: mais
3: relativement semblable.
1: Bien, parce que là, ils sont en train de s'occuper de leurs enfants, de leurs problèmes d'anxiété, de l'autisme, du TDAH, des problèmes de difficulté, en plus d'être en train de s'occuper de leurs parents, qui n'ont pas tous mis de l'argent de côté pour s'occuper d'eux-mêmes. Donc, les X, ce sont ceux qui se retrouvent avec socialement quand même le... deux poids.
0: Absolument.
1: Deux côtés.
0: C'est notre fameux sandwich. Absolument.
2: Ben oui,
0: c'est
2: on pas, y revient.
0: On parle du pastrami ou du jambon, peu importe, là, mais en disant, c'est un peu rigolo, mais c'est pas drôle d'avoir cette position-là. Vous avez raison. En fait, non seulement ils sont peut-être sacrifiés, mais à quelque part, ils sont extrêmement méritoires. Vous savez, moi, j'ai toujours pensé que les boomers, à quelque part, avaient renié leurs parents, ou au moins les valeurs de leurs parents, puis ont sacrifié leurs enfants.
1: À quoi ça va ressembler, en terminant, Marie-France Bazot, les millénarios au pouvoir? Est-ce qu'ils vont vouloir le pouvoir?
2: Ça se peut
1: qu'ils ne veulent pas. Ils veulent pas de gestion en ce moment. Il n'y a personne qui veut des postes de gestion.
2: Ce sera un pouvoir différent. C'est peut-être pas eux, c'est peut-être pas les millénarios, c'est peut-être plus les Z qui... arriveront au pouvoir, tasseront les millénarios, puis arriveront au pouvoir avec des valeurs plus radicales. L'époque fait tout ce qu'on a évoqué tout à l'heure, l'intelligence artificielle, la robotique, la crise climatique, la crise démographique également, l'angoisse par rapport à l'avenir. Ils auront forcément des politiques plus radicales. Et quand je dis radicales, oui, radicales. On voit le maire de New York qui a des politiques assez radicales dans le sens aller à la racine, que ça plaise ou non, je pense qu'on va voir ça de plus en plus.
1: Jean-Philippe, vous dites que les Z semblent moins vouloir participer à la vie publique, vous?
3: Oui, si on regarde du côté de la participation électorale seulement, mais il y a d'autres façons de participer politiquement. Ouais. Il n'y a pas juste à déplacer le jour du vote pour mettre son bulletin dans l'urne.
1: Je pensais aussi comme représentant.
3: Mais c'est pour laisser sur une note peut-être un peu plus optimiste.
1: Allons-y!
3: Parce qu'on a fait d'avoir très sombre. On a vu les derniers chiffres du niveau de satisfaction par rapport à la vie là, dans le Canada, donc province par province. C'est pour ça que le Québec, quand même, et se démarque là, très largement comme la province où les gens sont le plus heureux.
1: Dans cette tranche d'âge?
3: Toute tranche d'âge confondue. Donc, on va dire que le Québec a bâti les générations, pas juste la génération X, mais les générations. C'est un Québec, quand même, qui se démarque sur toute une série de dimensions qui sont quand même importantes, que ce soit la situation par rapport à la vie, par rapport à l'accès au logement. Si vous déménagez à Toronto, à Vancouver, vous allez voir c'est difficile à Montréal, mais c'est aussi très difficile ailleurs. Et donc, où on est peut-être assez bien équipé, malgré tout, pour affronter les défis qui se présentent.
1: Jacques Nantel, le mot de la fin.
0: Moi, de la scène, je pense que, écoutez, il faut être optimiste. Il faut être optimiste, notamment pour les milléniaux. Ils vont prendre le pouvoir de façon différente. Pour les X, ben je pense qu'il faut avoir beaucoup de respect. Effectivement, ils sont arrivés dans une période difficile, pris entre deux tranches de pain peu communes, à la fois celle du dessus et celle du dessous. Ils travaillent fort. Je pense qu'il faut avoir beaucoup de respect pour cette génération-là.
2: Ça puis on fait de la maudite bonne musique.
1: Ouais. Je pense qu'on peut dire actuellement, c'est sûr, et on va probablement laisser le champ à la génération qui nous suit beaucoup plus rapidement que la génération avant.
2: Oui.
1: Tout à fait. C'était tellement intéressant de vous entendre. Et on va se laisser avec une autre chanson, vous allez voir, de très Génération X. On est avec Jacques Nantel, professeur émérite à HEC Montréal, Jean-Philippe Poirin, sociologue et professeur à l'Université Concordia. Merci énormément, messieurs, pour cette présence, pour cette discussion. J'étais vraiment très heureuse de vous retrouver. Marie-France, je te garde avec moi, puisque c'est le moment de ta chronique habituelle, régulière à cette émission. Et on se quitte en musique avec ceci.

0: C'est Luc de la Rochelière qu'on vient d'entendre avec Amer America, très Gen X, tout ça, Marie-France. OK, on t'a gardé avec nous pour ta chronique régulière et le thème d'aujourd'hui, super intéressant, la solitude choisie.
1: La solitude choisie, en fait, je vais vous parler d'un phénomène qui est de plus en plus affirmé, cette solitude choisie. Et le point de départ de cette réflexion, c'est une vidéo qui est arrivée sur mon fil Instagram. Je me demande vraiment pourquoi. Des fois, l'algorithme est un peu fou. Donc, une fille à New York qui s'appelle Paulina Si, belle fille, 36 ans, qui habite un super appartement, tout petit, mais super, à Manhattan, avec son chat Lucas. Et elle documente sa vie. Elle arrive le soir du travail, elle se fait à manger, elle désinfecte ses chaussures, des doux boutins. Elle a l'air d'avoir quand même du fric. En fait, certainement du fric. Elle se fait à manger, elle passe sa soirée à regarder Netflix avec son chat et elle repart le lendemain matin pour le travail. Et c'est elle signe toutes ses vidéos en disant « solitaire, mais jamais seule »,« au paradis des introvertis ». Et ça a créé une communauté. Ce matin, j'ai regardé, elle était rendue à presque 250 000 abonnés sur Instagram pour seulement 65 publications.
0: Oh, wow,
1: okay. Ah oui, et elle a créé une communauté. Les gens lui écrivent « admiration »,« assentiment », une vraie communauté. Beaucoup de gens qui sont seuls, beaucoup de femmes, mais beaucoup de femmes qui sont en couple, qui sont en famille, et qui disent
0: « Ta vie,
1: j'envie ta vie, ta vie me relaxe, te regarder vivre me relaxe ». Elle a commencé à faire des séances de questions avec ses abonnés et on lui pose plein de questions sur sa vie, vraiment d'un point de vue presque anthropologique, mais beaucoup, beaucoup d'admiration, pas de l'envie, mais de l'admiration. Et je serais très curieuse d'ailleurs de savoir parmi nos auditrices et nos auditeurs s'il y en a qui ont choisi cette solitude comme Paulina à New York l'a fait. À distinguer de la solitude subie, qui est vraiment un fléau grandissant dans nos sociétés occidentales, au Royaume-Uni, au Japon, on a créé des ministères de la solitude parce qu'on évalue que la solitude est un problème de santé publique. La solitude subie coûte cher. Ça part d'enjeux de santé mentale, de détresse psychologique. Chez les personnes âgées, et particulièrement les femmes âgées, c'est vraiment criant comme phénomène. Ça parle d'un réseau qui est affecté. Ça parle souvent de pauvreté, de misère affective, de misère économique. Il y a donc deux solitudes. Il y a un système de solitude à deux vitesses.
0: Ouais.
1: Celle qui est subie et celle qui est choisie, donc de la ségrégation dans la solitude. Et j'ai quelques statistiques, Pénélope, pour toi. À Montréal, 40 % des gens seuls sont des aînés, particulièrement des femmes, qui éprouvent un sentiment de solitude. Et 19,1 % des adultes vivaient seuls dans la métropole en 2021. Au Canada, la population solo a vraiment doublé de 81 à 2021, passant de 5 à 10 %. En Suède, 51 % des ménages comptent une personne, 40 % en Finlande, en Allemagne et en Norvège, 31 % au Japon. Et à Manhattan, où habite notre chère Paulina, plus d'un logement sur deux est occupé par un célibataire. Au Québec, en 2021, 19 % de la population adulte vivait seule. 19 % les femmes plus que les hommes, particulièrement chez les 55 ans et plus. Dans les centres-villes, Trois-Rivières, 48 % des adultes vivent seuls. À Saguenay, 45 % Et chez les Québécoises, donc vraiment chez les femmes, 30 % des femmes sont célibataires. 9 % sont séparés ou divorcés et 5 % veuves. C'est quand même des chiffres assez étonnants. Mes sources, Statistique Canada, le recensement de 2021, le ministère de la Santé et des Services sociaux et un intéressant portrait des Québécoises fait par le Conseil du statut de la femme en 2022. Donc, la solitude choisie, elle est beaucoup chez les jeunes et elle est, qui ont les moyens, je vais y revenir, et chez les femmes, donc de 55 ans et plus. C'est donc deux étapes très différentes de la vie. Beaucoup de femmes, ça parle de choix. Ça suppose évidemment une autonomie financière parce que tout coûte cher et tout coûte particulièrement cher en solo. On le sait, il y a une explosion des prix, une crise du logement. Et il y a littéralement une économie de la vie en solo, forme avancée du capitalisme et qui transforme le capitalisme. On sait que on peut avoir un cocon choisi à la maison, on peut travailler de la maison avec le télétravail, on magasine en ligne, on se fait livrer nourriture et épicerie à la maison. Donc le capitalisme se transforme et rend la solitude acceptable ou en tout cas facilitée. C'est le moins qu'on puisse dire. Ça parle, ce phénomène de solitude choisie parle de choix de vie, parle d'objectifs nouveaux. Ça peut être temporaire dans une étape de vie. Ça peut être durable aussi. Peut-être chez les femmes qui ont de l'argent, qui ont une vie professionnelle qui leur assure cette autonomie financière et qui sont déçues par le couple traditionnel et ou la famille. Elles s'aperçoivent que le couple ou la famille ne sont pas un objectif incontournable. Il y a des illusions, remise en cause du couple, de l'amour romantique aussi, parce que ça, Paulina, elle, à New York, dit « Je n'ai pas d'amis ». Et c'est très bien comme ça.
0: Elle n'a pas de petit ami?
1: Elle a un petit ami qui habite dans un autre état et elle le voit quelques fois par année, mais elle n'a pas d'amitié. Probablement que sa vie sociale au bureau lui convient, mais je ne veux pas m'attarder à ce cas très précis. Je pense que les gens qui vivent seuls, et particulièrement les femmes qui vivent seules, et ça nous ramène à la discussion de la première heure, ont choisi et ont un réseau d'amitié. Parce que, évidemment, vivre seul ne veut pas dire qu'on n'a pas d'amis et qu'on n'a pas de réseau sur lequel compter.
0: Et quand vous faites référence à la première heure, c'est avec Xavier.
1: Oui, la solitude chez les hommes, oui.
0: C'est ça, et le manque manque d'amitié masculine profonde.
1: Et là, c'est peut-être plus la solitude subie.
0: Ouais, exact,
1: parce que quand tu décides de vivre seul comme femme, il y a un réseau qui s'est créé. Donc, un choix de vie radical, la solitude choisie pour ceux et pour celles qui le pratiquent. C'est un pied de nez à la société, c'est un pied de nez pour les femmes au patriarcat, c'est un pied de nez au Costco, à l'économie, qui
0: Dieu,
1: fait
0: tellement
1: qu'on achète en douzaines.
0: Moi, je me rappelle, il y a 25 ans là, ou 30 ans, quand je faisais l'épicerie, les portions... À moins que ce soit pour mettre au micro-ondes, mais comme une cuisse de poulet, ça se trouvait quasiment pas. Là. Tout était en paquet de deux. Tout était tout le temps fait pour deux ou quatre.
1: Deux ou familles, exactement.
0: Les restaurants, il n'y avait pas tous les comptoirs qu'on retrouve aujourd'hui pour aller manger dans un restaurant, par exemple. Il y a un paquet d'affaires que tout seul.
1: Mais c'est ça, l'économie s'est vraiment adaptée parce que maintenant, dans plusieurs épiceries, il y a des portions individuelles empaquetées telles quelles pour les gens qui vivent seuls. Aller manger au resto, ça peut être intimidant pour certaines femmes.
0: Absolument.
1: Mais c'est possible. Et tu as tout à fait raison, la disposition des comptoirs.
0: Une place au comptoir. Même en voyage, les célibataires ou les gens qui voyagent seuls payent souvent le double du prix d'une chambre. Mais il y a plusieurs façons de s'ajuster à ça aussi. Donc, effectivement, l'économie s'ajuste, c'est sûr. Oui. C'est une grosse partie du monde en solo. Là.
1: Vraiment. Et pour les femmes, je dirais que la solitude choisie, bien sûr, pas celle qui vous pèse, c'est une manière discrète d'être féministe. C'est un choix face au système. On choisit ses amis, sa famille, ses amours et on met ses limites. La maison devient un endroit en solo et c'est vraiment l'illustration de l'adage « Mieux vaut être seul que mal accompagné ». Petite parenthèse historique, Pénélope, je me suis rendu compte que la solitude des femmes, en tout cas, et parlons de celle en particulier, elle a toujours existé au Québec, où j'imagine...
0: La société québécoise.
1: Pas nécessairement. Tu vas voir, choisie d'une drôle de manière. Il y a toujours eu des femmes, et dans le même ordre que le 19-20% dont je te parlais tout à l'heure, qui a choisi de dire non, en tout cas au couple, à la famille... on ne disait pas non officiellement, mais on les appelait les vieilles filles. Tu te souviens cette expression horrible? Où elles devenaient institutrices, où on ne pouvait pas se marier, où elles devenaient religieuses. Je te parle dans le Québec pré-révolution tranquille et tout début de la révolution tranquille. Les chiffres disent 20 à 25 des femmes, donc le quart qui n'était pas en couple, à peu près comme aujourd'hui. Et c'était à l'époque un choix radical. C'était un refus pour une femme qui ne voulait pas avoir d'enfant ou qui ne voulait pas...
0: ou qui était lesbienne
1: aussi,
0: et qui ne pouvait pas le dire et l'afficher.
1: Parce que ça
0: donc
1: existait,
0: le choix,
1: bien sûr. C'était un refus, mais à bas bruit, sans publicité, sans Instagram, très discret. Mais ce choix-là s'est fait. Et pensez à vos tantes, Pensez à vos mères qui ont eu des enfants, mais qui n'étaient peut-être pas nécessairement faites pour la famille. Il y a beaucoup de femmes qui ont choisi ou qui auraient choisi en d'autres temps de vivre seules chez elles si elles en avaient eu les moyens, tous les moyens financiers et politiques et tout ce qu'on veut.
0: Économiques,
1: etc. Ouais, on pourrait dire que notre Paulina à New York, à Manhattan et les autres ont posé des choix égoïstes, asociaux, que c'est du féminisme mal placé, que c'est de la protestation inutile. C'est surtout un choix possible. C'est un choix qui en dit long sur les impératifs que la société nous impose, sur la charge mentale que la société impose, particulièrement aux femmes, mais à tous les individus, aux mères, effectivement. Ça parle aussi d'un acquis incroyable, celui de l'autonomie financière des femmes et des jeunes femmes qui a vraiment grandi. Ça raconte une société en plein bouleversement, en pleine transformation. Il va falloir tenir compte de ces changements. De la même manière dont tu le disais, les supermarchés se sont adaptés, les épiceries se sont adaptées, les restaurants maintenant avec les comptoirs, on peut aller manger seul sans subir de l'ostracisme. Je pense que on est dans les grandes villes, en tout cas, on passe par-dessus ça, on peut se fondre dans la foule et puis manger au bar facilement quand on est une femme seule. Il va falloir donc tenir compte de ces changements-là. Ça pose des questions aussi, c'est un marqueur social, c'est un marqueur économique parce qu'il faut avoir les moyens de sa solitude choisie, mais c'est un bouleversement humain. On a beaucoup parlé ces dernières semaines au Québec, en tout cas de politique nataliste de Paul Saint-Pierre Plamondon, Parti québécois, mais ça pose toute la question effectivement de la natalité et de l'attitude face à avoir des enfants ou pas.
0: Juste une parenthèse, il répète qu'il n'a pas de politique nataliste, qu'il a une candidate doctorante en famille, je ne sais pas dire le nom exactement. Politique familiale, c'est ça. Mais qui n'a pas encore de politique nataliste, là, mais il met des idées natalistes.
1: Oui, tu as tout à fait raison de rectifier. Mais pourquoi pas? La France parle de réarmement démographique.
0: Ben oui, tout le monde Marois à 29 Risky. Ans reçoit une lettre Marois Risky.
1: Ça arrive dans beaucoup de sociétés occidentales, cette chute de la natalité et ces questions par rapport à la démographie. Donc, les partis politiques agissent, mais les femmes y pensent, les familles y pensent aussi. Est-ce qu'on fait des enfants ou pas? On se pose ces questions-là. Donc, ça pose, la solitude choisie pose aussi par la bande ces questions-là qui sont profondément humaines, profondément personnelles, mais littéralement politiques également. Alors, je vois qu'on est venu de porter des courriels. Je serais très curieuse de savoir ce que les auditrices et les auditeurs pensent de la solitude choisie.
0: Hélène nous écrit « J'ai 74 ans et je vis seule depuis 20 ans et je suis tellement bien. » Point d'exclamation. J'ai beaucoup d'amis et je les vois de temps en temps. Ici, je ne sais pas si c'est un homme ou une femme qui nous écrit. Après 25 ans à Montréal, j'ai choisi la solitude sans même aucun réseau social. Je suis bien. Après 25 ans à Montréal, donc elle est maintenant où il est dans le Bas-Saint-Laurent. Aucun animal non plus. J'ai des amis, mais que je vois partiellement parce que les gens m'étourdissent. C'est intéressant. Nancy Saguenay, 20 ans de solitude, bonheur. Et ici, je l'ai choisi. J'ai 60 ans, gay, et déjà, il y a 20 ans, j'ai choisi la solitude que je ne ressens pas vraiment. Nous écrit Marc. Je m'appelle Geneviève, je suis une jeune professionnelle et je suis fière de partager avec vous que j'ai fait ce choix, le choix de cette solitude. J'ai peu ou pas d'amitié, mais plutôt des relations sociales occasionnelles sans conjoint depuis presque 10 ans. Donc, elle est fière de partager avec nous qu'elle a fait ce choix, qu'elle a choisi la solitude. Claude, une femme de 60 ans, nous écrit « J'ai le privilège de choisir ma solitude. » C'est vrai que c'est un privilège.
1: C'est un privilège, absolument. Il faut le souligner, là, tant de barre en barre de la chronique, c'est un privilège. Ce n'est pas la solitude subie.
0: Et elle dit « Privilège, j'avais les moyens financiers pour le faire. Ma sœur aurait bien aimé aimé vivre seule, mais elle a dû se taper un colocataire pendant plus d'une décennie pour avoir les moyens de se payer une maison de ville à Gatineau. C'est vrai que l'angle est tellement intéressant de la solitude choisie, parce qu'effectivement, on en parle d'un fléau de calibre international, oui. Là, cette épidémie de solitude.
1: Et c'est ça, épidémie de solitude est tellement grande, flagrante, cause tellement de misère que c'est presque gênant de parler de solitude choisie, mais c'est un choix qui existe, puis comme je l'ai dit, c'est économique, c'est un privilège économique de pouvoir le faire, c'est un choix politique, ça vient changer la donne démographique, oui, économique, des amitiés, d'un point de vue humain, c'est quelque chose de très particulier également, et c'est pour ça de voir tous les abonnés qui suivent cette Paulina à New York et qui envie sa vie, ça parle de quelque chose. Oui. C'est vraiment un phénomène de société.
0: Absolument. Mais tu sais, il y a des gens seuls qui envient la vie des femmes très occupées qui ont des enfants. Puis les femmes très occupées avec des enfants envient souvent la vie de célibat aussi. Mais il y en a qui embrassent complètement cette vie en solo et depuis très longtemps, comme oui. Les courriels en témoignent. Hey, Marie-France Bazot, j'ai été chanceuse une heure avec toi aujourd'hui.
1: J'ai été chanceuse,
0: vraiment.
1: Moi. C'était vraiment un plaisir.
0: Avec Jean-Philippe Warren et Jacques Nantel. Donc, cette discussion, si vous l'avez manqué, sur la génération X qui est aujourd'hui au pouvoir, est-ce qu'on peut encore dire qu'elle est sacrifiée, comme l'a dit à plusieurs reprises notre première ministre ici, Christine Fréchette? Ça se rattrape facilement sur l'application audio. Nous nous reverrons sûrement une fois avant la fin de la saison. Marie-France, ça se peut?
1: On verra.
0: OK. Sinon, merci pour aujourd'hui.
1: C'est un plaisir, vraiment.
0: On se retrouve après les infos avec nos sentinelles de l'air du temps. À tout de suite.
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8: Ici Mathieu Massé, voici les informations. Le gouvernement Carney promet d'en faire encore plus pour aider les entreprises canadiennes touchées par les nouveaux tarifs douaniers imposés par l'administration Trump. Ottawa a annoncé une aide d'$1 milliard sous forme de prêt pour les entreprises de l'aluminium, de l'acier et du cuivre, accompagnée d'une enveloppe supplémentaire de $500 millions destinée à soutenir tous les secteurs de l'économie. Marie-Michèle Bourassa a recueilli des réactions.
9: Les entreprises manufacturières vivent difficilement les changements apportés aux tarifs de Donald Trump il y a un mois. Un droit de douane de 25 % s'applique désormais à la valeur totale des produits transformés contenant de l'acier, de l'aluminium et du cuivre envoyés vers les États-Unis. Dans ce contexte, l'aide d'Ottawa est bienvenue.
10: C'est une excellente nouvelle. C'est...
9: Le président de l'Association de l'aluminium du Canada, Jean Simard, se réjouit que les entreprises aient finalement accès à de la liquidité, même si elle est accordée sous forme de prêt.
10: Ça va permettre aux entreprises d'avoir de l'oxygène sur le plan financier pour revoir leur stratégie de marché.
9: Le son de cloche est toutefois différent chez certains entrepreneurs, comme le président de Manac, qui fabrique des semi-remorques en Beauce, Charles Dutille.
11: Tout programme d'aide est absolument apprécié. Par contre, ça rouvre pas les portes d'un marché. Nous.
9: L'organisme qui soutient les PME au Saguenay-Lac-Saint-Jean, alias Géraud II, abonde dans le même sens. Le directeur général Marc Saint-Hilaire croit qu'une réforme fiscale est nécessaire pour éviter des délocalisations vers les États-Unis.
12: C'est d'offrir des conditions gagnantes, de donner de l'oxygène à nos entreprises pour qu'elles puissent évoluer ici.
9: Ottawa va aussi injecter $500 millions dans un autre programme fédéral de soutien aux entreprises, quel que soit leur secteur. Ici Marie-Michèle Bourassa, Radio-Canada, Saguenay.
8: Le service de police de la ville de Montréal a ouvert une enquête sur la décapitation simulée du ministre québécois du Travail lors d'une manifestation samedi. Des membres de l'Alliance ouvrière rassemblés dans le cadre de la Journée internationale des travailleurs avaient apporté une guillotine et une marionnette à l'image du ministre Jean Boulet. Ils ont défendu leur action et plaidé que cette performance rappelait un symbole historique de la colère populaire contre des élites déconnectées. Les quatre grandes centrales syndicales se sont pour leur part dissociés de ce geste. Le vice-premier ministre et ministre de la Sécurité intérieure, Yann Lafrenière, juge que cette mise en scène est inacceptable.
13: J'étais choqué de voir ces images-là. Puis je vous dirais que j'étais extrêmement déçu de voir les réactions très timides de la part des syndicats de venir dire qu'ils voulaient se dissocier. J'ai trouvé ça très faible parce qu'on s'entend que la guillotine a dû être vue. Et ça ne s'est pas caché. Les gens ont vu que ça s'installait. Quand on est un syndicat et on organise une manifestation, on a des responsabilités.
8: Toute la classe politique a dénoncé cette performance et réclame des excuses de la part des personnes qui y ont pris part. Le premier ministre Mark Carney dévoilera bientôt l'identité de la prochaine gouverneure générale du Canada. Selon plusieurs sources de la CBC, la personne qui succédera à Mary Simon, dont le mandat de 5 ans tire à sa fin, sera aussi une femme et saura s'exprimer dans les deux langues officielles. Entre-temps, Mark Carney a quitté l'Arménie où il a participé au 8e sommet de la communauté politique européenne. C'était la première fois qu'un dirigeant non-européen était invité à cet événement créé en réponse à l'invasion russe de l'Ukraine. Le premier ministre a profité de sa tribune ce matin pour déclarer que ni l'Europe ni le Canada ne sont condamnés à subir un ordre international brutal. Christian Noël.
14: C'est un grand plaisir.
15: Une grand messe diplomatique européenne avec un visiteur canadien. Merci. Une présence soulignée à grands traits.
16: Welcome, Mark. You are among friends here.
15: Et qui signale un rapprochement inédit. Mais malgré la signature de nombreuses ententes canado-européennes en énergie et en défense, certains s'impatientent de l'absence de résultats concrets.
17: Il est en urgence.
15: Le président du Conseil européen, Antonio Costa.
17: Il faut obtenir la paix durable en Ukraine. Il faut obtenir une paix durable au Moyen-Orient. Et il faut stabiliser les relations commerciales entre les uns et les autres.
15: Réplique de Mark Carney.
18: Il y a des accords très importants dans les domaines de minéraux critiques. C'est plus de 2 milliards de dollars. Alors, il y a des résultats.
15: Pour aider l'Ukraine, le Canada verse 270 millions de dollars additionnels pour l'achat d'équipements militaires.
18: La situation reste grave, mais l'Ukraine fait des progrès, devient plus fort et la Russie devient plus faible.
15: L'Europe courtise Mark Carney. Alors qu'elle durcit le ton face à Donald Trump et sa guerre en Iran.
19: Nous souhaitons qu'il y ait surtout une réouverture concertée entre l'Iran et les États-Unis.
15: Le président français, Emmanuel Macron.
19: C'est la seule solution qui permette durablement de rouvrir le détroit d'Ormuz, de permettre la libre navigation et de le faire sans restriction et sans péage.
15: Ensemble, le Canada et l'Europe veulent se serrer les coudes face à la menace russe et au désordre mondial causé par Donald Trump. Une bonne entente commerciale et diplomatique, dont les résultats tangibles tardent à se matérialiser, et qui, entre-temps, a le potentiel de frustrer le président américain. Ici Christian Noël, Radio-Canada, à Erevan, en Arménie.
8: Et puis justement, la Russie a annoncé un cessez-le-feu unilatéral avec l'Ukraine pour les 8 et 9 mai, à l'occasion des commémorations de la victoire de la Seconde Guerre mondiale. Le Kremlin a menacé de lancer une frappe massive de missiles sur Kiev si l'Ukraine violait cette trêve. L'Ukraine a répondu en déclarant sa propre trêve, qui se tiendra les 5 et 6 mai, estimant qu'il n'était pas sérieux de s'attendre à ce qu'elle observe un cessez-le-feu à l'occasion d'un jour militaire férié russe. Voilà, c'était les informations. Merci d'être à l'écoute.

0: Comme tous les lundis, je vous suggère un échange. Alors, je vous échange les liens vers trois de nos meilleurs moments de la semaine dernière, donc notre top 3, si vous textez Pénélope sur l'application audio. C'est un échange où finalement, il y a juste vous qui gagnez. Non, c'est pas vrai. On gagne tous les deux, bien entendu, quand il y a ce genre d'échange-là. Donc, le top 3. Martin Matt, pour sa série Vitrerie Joyale. C'était... on a jasé de hockey, on a déterré un hymne national qu'il avait déjà chanté. C'est tellement intéressant de l'entendre parler sur Vitrerie Joyale autrement que juste humoristiquement. C'était rempli d'émotions, rempli de vérité. C'était vraiment un beau moment. Deux experts en test de produits, une du Protégez-vous et un de l'épicerie, qui nous ont vraiment amené en coulisses de comment ça fonctionne, ces tests-là. C'était hyper intéressant. On a appris plein de choses vraiment pertinentes. Et puis le comédien et dramaturge Alexis Martin, qui est venu présenter un premier roman, L'étoile de la rédemption. Une discussion avec Alexis Martin, c'est toujours hautement divertissant et intellectuellement stimulant. Voilà, c'est un homme pas mal parfait, à mes yeux. Bonjour, les sentinelles de l'air du temps.
1: Bonjour, Pénélope.
0: Julie Bouchinger, directrice de publication du magazine Clin d'œil. Ce sera question de quoi tout à l'heure?
1: Ben, on va notamment parler de la femme du secrétaire à la Défense des États-Unis qu'on a aperçue avec une robe qui vaut peut-être 42 $.
0: D'accord. Chris Bergeron, bonjour.
2: Bonjour, ma robe vaut plus que 42 $.
0: Oui, ça paraît, elle est magnifique. Vice-présidente culture et tendance chez Cossette et Autrice, mais elle aurait pu, ceci dit, être magnifique et ne coûter que 42
2: $. Il n'y a pas de problème.
0: On va commencer par la saison des prix pub. En fait, c'est une réflexion sur la saison des prix en publicité.
2: En publicité, j'ai commencé la publicité il y a quoi? Il y a une douzaine d'années, une quinzaine d'années. Une quinzaine d'années, déjà, on ne rajeunit pas. Une quinzaine d'années, et ma première semaine dans une agence de pub, les gens parlaient toujours de Cannes. Oh, j'ai gagné à Cannes, ou on va soumettre à Cannes. Et je me disais, mais quelle chance j'ai de travailler avec autant de grands cinéastes.
1: C'est autre chose.
0: Hein, Oui. Mais il y en a des grands cinéastes qui font de la pub.
2: Robert Gavras, par exemple, bien sûr. Presque tous. Mm-hmm. Et puis Xavier Dolan qui fait des voix d'à peu près, qui fait encore des voix de publicité. Donc voilà. Mais non, en fait, c'est les prix à Cannes, le festival de la créativité, en fait.
1: Je l'ai couvert pendant plusieurs années.
0: Ben à
1: voilà.
0: Cannes,
1: oui, à Cannes. Voilà. C'est toute une débauche. Hein,
2: c'est toute une débauche,
1: oui.
2: Exactement. Et en fait, c'est littéralement le festival de Cannes de la pub. Et on entre en ce moment dans ce qu'on pourrait appeler le grand chelem des prix au Canada, c'est-à-dire que on va soumettre à Cannes. Dans quelques semaines, c'est les prix IDEA qui sont l'équivalent c'est le Cannes local. Donc c'est les prix locaux. Il y a les Marketing Awards, qui est le prix national. Et donc là, dans les agences de pub en ce moment, et ben c'est le branle-bas de combat. Les jurys ont eu lieu, certaines soumissions se font encore, on attend les résultats, on prépare les communications, et on se rend compte à quel point notre industrie ou cette industrie-là dépend de la reconnaissance des pairs et surtout d'un certain prestige. C'est quelque chose de très intéressant. Là, je vous amène vraiment à l'intérieur dans la cuisine des agences de publicité, c'est-à-dire qu'on travaille pendant des mois et des mois et des mois à créer des cas, des vidéos qui sont comme des pubs pour nos pubs, en fait.
0: Ah, okay.
2: Et ces pubs pour nos pubs qui expliquent les résultats, qui expliquent la stratégie, le saut créatif, la complexité du truc. C'est sur ces cas-là, souvent vidéo, des fois écrit, que nous sommes jugés. C'est-à-dire que ce n'est pas comme certains, je sais pas, prix littéraires où il se trouve que des libraires ont lu des livres et décident spontanément de donner un prix à quelqu'un. Là, il faut soumettre et il faut soumettre tout un argumentaire. Donc, ce phénomène des prix est en train de devenir une industrie. Enfin, ça fait longtemps que c'est une industrie, et c'est une industrie parasite, en fait, à l'industrie de la publicité. Et c'est une industrie qui est aujourd'hui en transformation. Parce que la pub elle-même est en transformation. Il y a les influenceurs, il y a les gens qui travaillent plus en intelligence artificielle, il y a une automatisation du marketing, il y a des gens qui font fi complètement de tout ce système-là et qui se disent pourquoi est-ce que je devrais dépenser des milliers et des milliers et des milliers et des milliers de dollars pour soumettre un cas à Cannes, alors que finalement je peux moi-même devenir influenceur, faire venir des marques sur ma page. pages et avoir beaucoup d'argent comme ça. Donc, il y a une forme de crise de l'industrie de la communication et Cannes et les autres festivals doivent en ce moment, finalement, se réinventer.
1: D'ailleurs, quand je couvrais déjà il y a une dizaine d'années, souvent, tu sais, il y a d'éminents publicitaires qui viennent des plus grandes agences du monde, on présente des cas super intéressants, mais il y avait de plus en plus de vedettes. Moi, j'ai vu Kim Kardashian donner une conférence à Cannes. J'ai vu Lou Reed, juste avant qu'il meure à Cannes. Il y a de plus en plus de vedettes. On sent que c'est comme s'ils cherchaient un peu et ces milieux-là se sont mis à se mélanger beaucoup là, dans les dernières années.
2: Exactement. Ce qui fait qu'avant, c'était le beau flash. On récompensait un slogan, un film de 30 secondes, quelque chose comme ça. Puis maintenant, c'est vraiment l'efficacité qui est important. C'est pour ça que, par exemple, les Lions de Cannes, donc le Festival de la créativité de Cannes, a acheté les Effie Awards, qui était le prix plate. C'était le prix des stratèges. Je peux le dire parce que je suis stratège. Donc, c'était le prix sur l'efficacité, sur les chiffres, les résultats et tout ça. Et donc, c'est en train d'envoyer le message que maintenant, ce qui compte, c'est presque la mécanisation, en tout cas l'efficacité, et plus que l'art de la publicité. Et donc, la question, évidemment, aujourd'hui, c'est à quoi ça sert, tout ça? Parce que le grand ennemi de ces prix, ben, c'est les prix eux-mêmes. Et c'est tout le processus qu'il y a derrière. Des gens créent des concepts uniquement pour gagner des prix. C'est souvent des pro bono, c'est souvent des choses qui sont des sortes de vitrines pour les grandes agences. Et donc, qui viennent un petit peu biaiser l'authenticité et de ce truc-là. L'autre chose, c'est la multiplication des catégories.
1: Oui.
2: Finalement, maintenant, tout le monde gagne des prix, tout le temps, parce que nos carrières dépendent du nombre de prix qu'on gagne. Mmh. Moi-même, tel que vous voyez, j'ai gagné à peu près 70 prix publicitaires. Mmh. Et je sais que je ne vaux pas 70 prix, parce que mes prix littéraires...
0: Au moins 68. Là.
2: Non, vraiment pas, c'est ça. Personne n'est aussi intelligente, tu vois ce que je veux dire? Donc, il y a clairement une surenchère du prix. Il y a une surenchère de la reconnaissance dans cette industrie-là, parce qu'il y a le message qui est envoyé à l'intérieur de... Il y a comme un marché du prix sur la tablette, là, qui est très intéressant.
0: C'est sûr, dans bien des domaines aussi, mais c'est intéressant d'avoir la fenêtre un peu ouverte sur les coulisses de tout ça. Là,
2: une énorme industrie.
0: Ouais, vraiment.
2: Un truc vraiment, vraiment fou.
0: Mais vraiment,
2: en transformation.
0: Toujours très gros.
2: Voilà.
0: OK, merci beaucoup pour ça, Chris. Julie, on est totalement dans un autre registre. On s'en va dans le coton ancien.
1: Oui, dans le coton ancien, en fait, j'aime bien vous parler de petites initiatives vertes en mode, même si ça reste encore un peu marginal, là, mais c'est souvent c'est des pistes de solutions pour le futur. Et cette semaine, j'aimerais vous amener au Sri Lanka, où on encourage les agriculteurs à convertir leurs terres à la culture régénérative du coton. La culture régénérative, vous le savez, met de l'avant la biodiversité pour remplacer les systèmes d'agriculture destructrices, améliorer l'environnement et tout. Donc, l'initiative a été lancée par un groupe britannique qui s'appelle My Group. Eux sont spécialisés là, dans le recyclage et la gestion des déchets. Et sur le terrain, c'est un petit organisme qui s'appelle Fibershed Sri Lanka qui déploie ce programme-là sur place. En gros, donc, on veut revenir à un mode de culture ancestral du coton. Au Sri Lanka, on fait beaucoup de riz, de millet, notamment de maïs, mais pas énormément de coton. Ce mode de culture ancestral s'appelle l'agriculture Chena et elle existe depuis plusieurs siècles. C'est un mode d'agriculture, donc, évidemment, régénérative que plusieurs générations ont pratiqué avant la révolution industrielle des années 70, mais dont, vous vous en doutez, dont le savoir commence à se perdre graduellement. Donc, évidemment, on n'utilisait pas de produits chimiques. On pratiquait, par exemple, la rotation des cultures, le brûlage dirigé. Ça, c'est mignon. En fait, pour chasser les animaux, au lieu d'utiliser plein de produits super polluants, on utilisait des clôtures ou des épouvantails. Tu sais, vous savez, une méthode, là, c'est ça, très, très ancienne. Pour se protéger des insectes, même chose. On avait des petites concoctions où on versait des cendres sur les plantes. Donc, ce programme-là, évidemment, leur enseigne ses savoirs perdus et leur montre... c'est ça, là, comment faire ces petites concoctions contre les insectes maison. Évidemment, le plus difficile, c'est de convaincre en fait les agriculteurs locaux d'adhérer à un programme comme celui-là. Donc, on a pensé d'abord à des incitatifs financiers. Parce qu'il faut savoir, il y a plusieurs agriculteurs qui sont pris dans des spirales d'endettement, notamment dans une forme de dépendance aux produits agrochimiques qui sont nécessaires et ces productions-là. Et le problème, c'est que le coût de ces produits, de ces engrais, leur permettent pas de dégager des profits. Et ça, c'est quand ils sont pas carrément endettés. Et donc, en adhérant à ce programme, les agriculteurs réussissent à vendre leurs produits. C'est vraiment le bout intéressant. Leurs produits à des prix équitables via une coopérative qu'ils ont nommée la Société coopérative des producteurs de coton. Alors, pour vous donner une idée, il y a une agricultrice interviewée par Vogue Business qui disait que, elle, par exemple, si elle vend un kilo de maïs au prix du marché, c'est 47 sous au kilo qu'elle reçoit. Et si elle se convertit donc à cette culture ancestrale du coton et vend ce produit via cette coop, elle fait 4,40 au kilo. Donc, c'est une énorme différence. Et donc, il y a réellement un incitatif. En plus, c'est une coopérative qui soutient, donc je le disais, l'apprentissage, la culture régénérative, mais qui offre aussi des formations en littératie financière, qui donne des prêts aux participants aussi pour l'achat des semences, des ingrédients pour le compost. Et on a même constitué un fonds pour les indemnités de maladies et les urgences. Et puis, vous vous doutez aussi qu'en exposant moins les agriculteurs à plein de produits chimiques, bien évidemment, on réduit les risques que ça peut poser pour leur santé. Donc, c'est pas tant le coton lui-même qui est ancestral, mais c'est la façon de le produire et évidemment, le fait qu'il soit pas traité avec plein de produits chimiques.
0: Mais ça doit quand même être une... Parce que, tu sais, transformer une partie de la production de maïs en coton, ça doit pas coûter 3 cents, ça doit être compliqué à faire. Est-ce que le résultat, déjà, dès le départ, le coton est en santé, tout ça, ça doit être 4,40 le kilo, mais à quel prix humain et d'investissement pour faire cette transition-là aussi?
1: Absolument, absolument.
0: Je présume qu'ils sont accompagnés là-dedans, oui. Mais c'est quand même sûrement pas magique tout ça.
1: Non, effectivement, et la plupart d'entre eux, là, pour l'instant, on a à peu près 20 agriculteurs locaux qui adhèrent à ce programme. On aimerait en avoir 50 d'ici 2027, mais la plupart vont pas convertir toutes leur culture au coton, à la culture du coton régénérative. On va garder une petite parcelle, voir comment ça se passe. C'est sûr qu'évidemment, si on n'utilise pas de produits chimiques, on est un petit peu plus à la merci, par exemple, de la météo, de certains événements, là, c'est ça, qu'on contrôle moins si on n'a pas ces outils-là. Je faisais des petites blagues sur le répulsif qu'on peut faire avec des cendres. C'est sûr que ça n'a probablement pas l'efficacité d'un répulsif chimique. Donc, évidemment, pour eux, c'est quand même, ça reste
0: de la
1: job, exactement. Puis c'est un petit peu stressant, mais il faut être accompagné là-dedans. Évidemment, le coton là, qu'on va fournir de cette initiative, même dans les prochaines années, ne sera jamais suffisant pour fournir les industries, les manufactures locales. Mais c'est sûr que le but, en fait, c'est surtout d'entamer la réflexion, sortir de la spirale de l'agriculture, de masse basée sur les engrais chimiques. Comment on fait ça? Puis comment on peut aussi y trouver notre compte pour les agriculteurs, dont on peut améliorer la production, la santé financière, mais aussi la santé physique à travers
0: tout
1: ça.
0: Puis on assure aussi, je présume, beaucoup mieux une traçabilité de ce coton-là.
1: C'est sûr, absolument. Évidemment. Oui, puis ça, la traçabilité, c'est souvent la base de
0: quand on arrive pas à... Qui va sûrement se vendre de 100 piastres le T-shirt, donc à 4,40 le kilo.
1: Exactement.
0: On sait qu'il y a encore, ça en met plein les poches.
1: D'ailleurs, dans mon prochain

0: beaucoup. Merci, Julie.
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0: C'est quoi, là, cette affaire de petites lunettes sexy, là?
2: Eh oui, mais là, c'est dommage parce que je nous vois avec nos grosses lunettes toutes les deux et ben, on a l'air un peu passé date, quoi. C'est ça qui se passe?
3: Non. Ça ne va pas du tout.
2: Ça ne va pas du tout, hein, exactement. Voilà, c'est officiel. C'est officiel. La rédaction chef de clin d'œil nous le dit.
0: Oui.
2: C'est
0: exact.
2: Fini.
0: Et voilà.
3: Mais ça s'applique plus aux hommes, non? Je vous laisse.
2: Ça s'applique aux hommes, exactement. Les petites lunettes de la séduction. Il semblerait que les petites lunettes avec la petite monture très, très fines, métalliques, souvent, sont devenues, ou en tout cas sont perçues comme quelque chose d'éminemment sexy.
0: Parce que c'est porté par des hommes. Parce que mettez-les sur des femmes, puis les mêmes gens qui trouvent ça sexy sur des hommes vont trouver que ça vieillit les femmes.
2: Oui, absolument. Et puis, ça leur donne peut-être un côté un peu trop, sérieux, précieux et tout ça. Mais la petite lunette, on la voit aussi chez les jeunes femmes.
0: Ah,
2: oui,
0: c'est ça.
3: Oui, Bella Hadid, on la voit tout le temps avec ça, là, notamment. Mais oui, effectivement.
2: Absolument. Ça fait déjà donc à peu près un an hein, que les petites lunettes sont arrivées. Il y a eu donc l'épisode autour de Jonathan Bailey dans Jurassic World qui... alors qu'il faisait sa tournée, avait des petites lunettes comme ça et toutes les journalistes de style et de mode ont remarqué ces fameuses petites lunettes et de là s'est déclenchée une sorte d'avalanche de la petite lunette sur les nez de tout le monde. Alors c'est intéressant parce que ce que ça marque, c'est peut-être la fin d'une heure de repoussant qui a des grosses lunettes. Donc souvenez-vous de Christopher Reeves quand il jouait Clark Kent.
3: C'est vrai.
2: Il avait des énormes lunettes.
0: Et on va revoir la définition. Une sonde repoussant, là.
3: Ah bah, oui, c'est ça, il était pas...
2: Clark Kent, à la base, Clark Kent, c'est ce que pense Superman des humains, c'est-à-dire des gens un petit peu, maladroits. Voilà, exactement. Donc, le nerd, quelqu'un qui n'est pas en contrôle, qui a ses grosses lunettes et tout ça. Mais là, la lunette fine, c'est parce que, évidemment, il faut la manier, la lunette fine, elle est fragile, donc ça implique que cette personne-là est dextre.
3: Et
2: minutieuse, exactement. et ça renvoie une image peut-être d'un homme cultivé et quelque chose de peut-être voilà une forme de séduction qui ne fait pas trop mal.
3: Oui, ça renvoie l'image d'un un peu le rat de bibliothèque ou la personne qui se soucie pas trop de son style. Je pense qu'on joue un petit peu avec cette idée-là de...
2: Alors ça, c'est une sous-culture de la micro-lunette.
0: Oh,
2: c'est celle qu'on retrouve.
0: C'est une sous-culture
2: c'est celle que porte...
0: de la micro-lunette.
2: Bien sûr. Ryan Gosling, Hail Mary, le film de science-fiction qui est à l'affiche en ce moment, il porte des lunettes aussi à monture très, très fines. Et pendant tout le film, il les a un peu croches. Il a tout le temps, il a tout le temps des problèmes de lunettes. Alors là, cette sous-culture, c'est justement l'intello qui prend pas soin de soi parce qu'il est trop occupé à prendre soin du monde ou dans une sorte de quête héroïque de savoir et de connaissances. Et quand on met ça sur le nez d'un Ryan Gosling, mais en même temps, quand on met quelque chose sur le nez de Ryan Gosling, vu que la base de Ryan Gosling, c'est rarement moche, quoi. Ouais. C'est ça le problème.
3: C'est ça.
2: Oui.
3: La base est quand même.
2: Oui, il faut préciser que
0: cette mode fonctionne. Parce qu'il faut préciser que la face vient pas avec les lunettes. Je ne sais pas comment.
2: Exactement.
0: Tu peux acheter la lunette, puis la face ne vient pas avec.
2: Exactement. Voilà, il faut préciser que ça marche mieux si vous êtes extrêmement beau.
0: Oui, ben, c'est ça. Moi, j'ai le goût de m'opposer à tout ça.
3: Je pense qu'il y a quelque chose aussi avec cette petite lunette. T'sais, traditionnellement, dans les films là, où on opérait une transformation sur une fille, elle enlevait ces lunettes-là, puis là, elle se détachait les cheveux, puis là, elle devenait soudainement très attirante et les gens remarquaient sa beauté. Mm. Donc, c'est resté, je pense, associé à cette idée de... Ouh, il y a peut-être quelque chose de sexy
0: en dessous de ça.
2: Ce qui est intéressant, au moins, parce que nous, on est de la génération où les grosses lunettes, c'était un petit peu un masque. C'est quelque chose qui envoyait... moi, je mets des grosses lunettes parce que ça envoie une impression, je sais pas, de force, où je me cache derrière mes grosses lunettes. Ben là, peut-être qu'on voit plus le visage et peut-être qu'il y a en effet une mise à nu qui peut être intéressante.
0: Est-ce qu'on sait si tous ces gars-là ont des problèmes de myopie?
2: Probablement pas.
0: La question aussi. Chris, merci infiniment pour ce cours de sous-culture de la micro-lunette. OK. Julie Ouchinga, pourquoi ça fait scandale, cette robe à 42 $?
3: Il y a plusieurs choses à souligner. Tantôt, on parlait là, de ce que devrait coûter des vêtements. Et je pense que c'est vraiment ça la clé. Alors, je remets tout le monde dans le bain. Lors du dîner des correspondants qui s'est tenu à Washington le 25 avril dernier et qui, bon,

0: on le sait, a été interrompu là, par l'apparition d'un homme armé dans l'hôtel où ça se tenait. On a quand même eu le temps de voir donc défiler le gratin de la politique et de la presse américaine, et on y a vu le secrétaire de la Défense des États-Unis, Pete Hegseth, qui était là avec sa femme, Jennifer Rochette. J'espère que je le prononce comme il faut. Et elle portait une robe couleur saumon, agrémentée d'une petite ceinture et d'un petit col en satin, avec un sac à main en appliqué floraux et une paire de petites sandales argentées.
1: Déjà, ça part mal.
0: Pardon. C'était pas l'ensemble le plus moderne de la galerie, mais c'est vrai qu'on peut difficilement identifier quand on regarde des tapis rouges. On peut difficilement, avec certitude, disons, la provenance de la robe, mais ce que Internet a remarqué, c'est que cette robe est identique à un modèle en vente sur Temu, qui, comme vous le savez, est l'espèce de géant chinois de type Amazon qui vend des choses vraiment
1: de
0: pas
1: chères. De type Chine, même.
0: Chine, effectivement. Ouais. Oui, c'est ça. De la mode
2: de l'ultra fast fashion.
0: Exactement.
2: Nocive pour tous.
0: Et que des affaires produites dans des conditions vraiment déplorables, évidemment, j'y reviendrai. Donc, cette robe, sur Temu se vendait 42 $. Franchement, ça. Personnellement, je trouve que ça fait un petit peu dur, même si on peut difficilement évaluer de la qualité de la robe sur la photo. Si c'est une robe qui vraiment vient de ce type de plateforme-là. D'ailleurs, apparemment, selon la plateforme Diet Prada, qui est un espèce de lanceur d'alerte de l'industrie de la mode, ce serait la troisième fois que la femme de Pete Hegseth se présente dans des événements
2: mais
0: officiels.
2: Mais le problème,
0: avec...
2: c'est quoi? Puis la surprise est où? Parce que c'est pas le gouvernement le plus orienté vers l'environnement. C'est pas le gouvernement le plus orienté vers une consommation responsable.
0: Les premières réactions, commençons avec les plus cyniques. Les gens ont souligné le fait que son mari a tellement dépensé d'argent qu'il en restait plus assez pour acheter une robe décente à sa femme. On se souvient que Pete Hegseth a été critiqué récemment pour avoir dépensé des millions, notamment en steak et en crabe et en homard, là, des trucs fastueux. Mais on s'entend que c'était pas son argent de poche à lui, là, c'est l'argent du Pentagone. Et les internautes ont quand même pas manqué de souligner le côté un peu absurde de la chose, là, de quelqu'un qui gère très mal ses finances et qui laisse pas assez d'argent à sa femme. Après ça, je pense que là où on s'approche un petit peu plus de la vérité, entre guillemets, c'est que c'est un faux pas du point de vue aussi un peu protocolaire. Normalement, surtout pour un gouvernement qui prône le America First, normalement, on essaie de mettre, par exemple, des designers américains, de mettre de l'avant le savoir-faire local. Et là, de mettre une robe qui vient de l'autre bout du monde, qui est designée par des gens qui travaillent, encore une fois, dans des conditions déplorables, c'est quand même, là, je pense, vraiment un faux pas. Et pas très cohérent avec le message, disons, nationaliste du Parti républicain, même si, comme vous le soulignez, ils ne sont pas nécessairement portés sur le virage vert a priori. Et après ça, il y a aussi les critiques qui disent « laissez-la tranquille, la pauvre, on se plaint souvent des élites qui portent des vêtements hors de prix ». Peut-être qu'on devrait apporter la discussion ailleurs, mais moi, je pense que le problème aussi, c'est que dans tout ça, on souligne pas le fait que porter une robe à 42 $ quand on peut se payer quelque chose de mieux, c'est là aussi un petit scandale et un vrai faux pas, parce que on le sait, on bénéficie de vêtements qui sont faits là,
2: dans des conditions
0: qui sont pas humaines.
2: Ouais, absolument. OK, merci beaucoup, Julie Buchinger, pour ça. Je rappelle que vous êtes directrice de publication du magazine Clin d'œil, Chris Bergeron, vice-présidente de contenu de marque chez Cossette et Autrice. On se retrouve bientôt.
0: Oui, absolument.
1: Ah ben oui, bien sûr.
2: On y sera. J'espère qu'on se retrouve demain. Excellente journée à l'antenne ici, première. Bye bye tout le monde.

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7: Ici Émilie Perrault. Aujourd'hui, à l'émission Autour de la table, on retrouve d'abord Claudia La Rochelle. Salut Claudia.
8: Bonjour.
7: Oh! Voilà, ça donne le ton. Je m'attends à ça. Rien en bas de ça.
9: C'est mon moment préféré de chaque émission.
7: MC Gilles, Vanessa Destinée. Bonjour.
10: Bonjour.
7: Vanessa Destinée qui est arrivée avec un mugosac.
10: Oui, c'est ça. Je me prépare ma parure, en fait, pour mon bal ce soir. Gros événement, le Met Gala. Bon. Donc, événement caritatif qui ramasse des fonds là, pour le gros costumier du Metropolitan Museum of Art.
7: Et qui est toujours un moment très divertissant sur les réseaux sociaux.
10: Voilà, commandité par Vogue, dans le fond, qui est dans le fond l'hôte de la soirée. Mm-hmm. Et là, on a des co-présidents cette année, Jeff Bezos et Lauren Sanchez Bezos. Ça promet, donc on sait que c'est un gala caritatif et on sait que les tables ont eu de la misère à se vendre cette année. Ouais. Des tables qui vont jusqu'à 75 000 $ parfois, la valeur, donc pour avoir une place au Met Gala. Et là, cette année, ben, on trouve que ça fait un peu cheap d'avoir ce couple-là comme co-président de l'événement. Mais
7: donc,
10: je serai
7: là. Donc, il y avait peut-être des tables à rabais.
10: Voilà, là, exactement. Donc, je vais commenter le tout en costume. Donc, il va y avoir un streaming, donc un lien où on va pouvoir écouter le tapis rouge, qui est l'événement le plus couru par toutes les célébrités cette année. Et je vais commenter tout ça dans le cadre d'un petit projet.
7: Oui, qui s'appelle Beachology.
10: Voilà.
7: Voilà, j'ai pas peur de le dire. Vanessa Destinée.
10: Podcast sur Urbania, très bientôt.
7: Oui, et pour tous les gens qui te suivent sur les réseaux sociaux, j'ai très hâte d'entendre tes commentaires. On est rendu là dans votre... Bon, on est toujours soit vous êtes tout seul de votre gang à aimer quelque chose, tout seul de votre gang à haïr quelque chose. On est rendu dans...
9: Haïr. On est meilleur là-dedans.
11: Ouais, moi, je préfère quand vous allez là. Ben,
7: vous êtes à la maison, finalement.
9: Voilà.
7: Et Claudia, donc, tu auras une suggestion lecture pour nous.
11: Oui, je parle de La chambre de Wilhelm de Tove Ditlevsen, une Danoise qui a été malheureusement oubliée ou méconnue par les lecteurs nord-américains. Alors, je suis très heureuse d'en parler.
7: Et en deuxième heure, on va parler aussi d'une autrice suédoise qui connaît un énorme succès partout sur la planète. Le titre de ce roman, c'est Les grues volent vers le sud. C'est un livre phénomène et a été vendu dans une quarantaine de pays. Il y a une adaptation cinématographique qui s'en vient. C'est Hélène Mercier et Michel Jean qui l'ont lu pour nous. Et on va également passer la deuxième heure en compagnie d'André Sauvé pour son spectacle Naturellement, que j'ai beaucoup, beaucoup aimé. Et je milite d'ailleurs pour qu'il en fasse un livre. Je vais y en parler en deuxième heure. Donc, tous ces gens réunis pour prouver encore une fois qu'il restera toujours la culture.

0: il restera toujours la culture.
1: Parler du quotidien, du banal, de l'ordinaire, de façon ordinaire et banale, ça m'a jamais intéressé beaucoup, beaucoup. Alors comment transfigurer ça d'une certaine façon? Je trouve que Forner a beaucoup à nous apprendre là-dessus. Je dis pas que j'essaie de faire la même chose, mais je dis que j'écris toujours en pensant à ce type de modèle-là, qui, en parlant de trucs qui leur sont très proches, essaient de transcender ça pour en faire autre chose.
2: On vient d'entendre la voix du poète Marcel Labine qui s'est éteint ce matin à l'âge de 78 ans. Donc, je vous l'apprends peut-être là à l'instant. Il laisse derrière lui donc une œuvre dont le succès critique est évident. Il avait reçu en 2024 le prix Alain Grandbois pour le recueil Comme si c'était comme ça. Et il nous quitte quelques jours à peine avant l'apparition de son dernier recueil. Donc, ce sera aux Herbes Rouges. Ça s'intitule Je n'y suis pour personne. Ça paraît donc à la fin du mois de mai. Et pour en parler, on joint Jérémy Laniel en direct de Winnipeg. Salut, Jérémy.
3: Bonjour, Émilie.
2: Jérémy, c'est un poète que tu apprécies particulièrement. D'ailleurs, tu avais levé la main. Tu voulais nous parler de ce dernier recueil?
3: Absolument, parce que chaque nouveau recueil de Marcel Labine était, à mon avis, un événement littéraire. C'est un monument qui vient de nous quitter. C'est immense, l'œuvre de Marcel Labine. Tu parles du livre le prix Alain Grandbois qui a remporté deux grands prix du livre québécois, un prix du Festival de poésie de Montréal, gouverneur général pour son premier recueil. Tu sais que ça commence bien en 88,
2: quand,
3: quand tu commences avec un GG. Mais l'œuvre de Marcel Labine, c'est intéressant parce que dans l'extrait, il se compare à William Faulkner. Il a toujours été fasciné par la littérature américaine, ce décor-là d'un Occident un peu décadent, et on le retrouve dans l'ensemble de son œuvre. C'est une œuvre qui aborde tous les mots MAUX du monde. L'image que j'ai eue en tête quand je préparais ce petit passage, c'est que c'est un poète, à mon avis, qui était à la fois au secours du monde et au chevet d'un autre. Il y avait cette façon-là de tenter de trouver de la lumière, de trouver le bien dans le mal. Il y avait dans son livre Comme si c'était comme ça, il s'intéresse à la crise climatique, aux fusils de masse. Et malgré tout, lorsqu'on aborde des sujets comme ceux-là, bien, c'est pour tenter de comprendre où est-ce que la poésie peut fleurir. Cette façon-là chez Labine de toujours chercher cet endroit où le poète peut habiter, où le poète peut exister. Ces livres, ce sont des livres sur le dépeuplement, sur la dépossession, un adieu au poème. Il questionnait toujours à quoi sert la littérature, à quoi sert le poème. Ce questionnement-là faisait que ces livres étaient toujours incroyablement d'actualité. Parce que de se questionner en 88 ou en 2000 ou en 2015 sur que peut le poète, que peut la poésie dans le monde dans lequel on est, il y a quelque chose-là d'incroyablement vrai. Il rapporte aussi à... C'est un érudit, là, Marcel Labine, il a enseigné la littérature.
2: Oui, c'est ça. Il y a plein de gens, si vous êtes... Vous êtes allé au cégep de Maisonneuve, il a enseigné là pendant plus de 35 ans. Là.
3: Exactement. Puis on le voit dans ses livres, sans que ce soit pédant ou pédagogique, il y a un plaisir à jouer avec la forme, que ce soit, je pense, dans Bien commun, il joue avec différentes formes du poème, des formes anciennes du poème, tout en questionnant le néolibéralisme puis notre rapport au bien commun. Dans son plus récent aussi, il jouait avec énormément d'intertextualité. Puis tu lis le livre, puis là, il y a quelques passages qui sont en italique, puis tu te demandes, OK, pourquoi, c'est quoi, il n'y a pas de note de bas de page, puis à la fin, tu te rends compte qu'il y a, quand, il y a un patchwork incroyable d'écrivains, de Dante et compagnie. Puis c'est jamais fait pour dire, regardez qui j'ai lu. Non, c'est fait pour voyez le dialogue que je suis en train d'ouvrir.
2: C'est ça. C'est un grand lecteur, c'est un grand passeur.
3: Absolument. C'est drôle, quand j'ai commencé à développer mon amour pour son œuvre, j'ai toujours un petit regret de ne pas avoir pu siéger dans ses salles de classe. J'aurais aimé ça de l'entendre, justement, aborder ces livres-là. Je me rappelle, je l'ai jamais rencontré, je n'y ai jamais serré la pince, mais il m'avait écrit une fois, j'avais parlé d'un de ses livres, et il m'avait écrit pas pour parler du livre du sien, mais j'avais parlé à votre émission de Théodoros, livre d'un écrivain roumain que j'avais adoré, qui est une somme monumentale, complexe, exigeante. Et bien évidemment que Marcel Labine avait adoré cet écrivain roumain obscur et qu'on avait cette idée-là. Parce qu'il y a ça dans la poésie de Marcel Labine. C'est une poésie qui est narrative, dans laquelle on peut se retrouver rapidement. Parce que l'ancrage, c'est le poète. On suit le narrateur, on suit ses questionnements. Je trouve que une magnifique porte d'entrée pour la poésie que de lire Marcel Labine. Ce soir, on va remettre... un ami me rappelait qu'on allait remettre le Néligant ce soir. Je trouve que ça permettra peut-être de souligner à quel point il a amené une pléthore, j'ai l'impression, de poètes à vivre de leurs mots. Un grand, grand, grand poète à lire.
2: Est-ce que tu nous en lis un extrait,
3: oui,
2: Jérémy?
3: J'ai un extrait, c'est tiré de Comme si c'était comme ça. Vous allez voir l'urgence et la beauté. Quel bruit demain fera-t-il entendre? Qu'en connaît-on, sinon ce qu'on n'a jamais ouï? Avec du chaos plein le nid, on aura seulement été des oiseaux de malheur. volatile, couvant son amertume et picorant les ailes de sa progéniture avant qu'elle ne prenne son envol, parmi les plumes rognées, mouillées par des flots de salive et des restes de proie régurgités.
2: C'était un extrait donc du recueil « Comme si c'était comme ça » de Marcel Labine. Merci beaucoup, Jérémy Laniel, d'avoir pris un moment avec nous aujourd'hui. Et on le disait, donc le dernier recueil de Marcel Labine, « Je n'y suis pour personne », va arriver en librairie le 22 mai, donc sous les éditions Herbe Rouge.
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2: Voilà, on retrouve ce duo formé d'MC Gilles et Vanessa Destinée qui nous expose ce qu'ils croient être les seuls à ne pas aimer, tout seul de ma gang à ne pas aimer. Et j'ai l'impression que vos deux sujets aujourd'hui semblent dire que vous n'êtes pas des fans de la paresse. Je pense que la paresse, ça vous agace. Avec MC Gilles, on va parler des plateformes musicales, qu'on utilise ça comme outil de découvrabilité. Et toi, Vanessa, on est du côté des biopics.
5: Oui.
2: Donc là, j'imagine que c'est en lien avec celui de Michael Jackson.
5: Oh my God, mais c'est ça. Mais les films biographiques, ouais, en particulier les musicaux, moi, j'ai un problème avec ça. Vraiment. Et là, avant que quelqu'un vienne me parler de sa passion dévorante pour Bohemian Rhapsody sur Freddie Mercury et le groupe Queen, ou encore de son attirance irrationnelle pour Rocketman, le film sur Elton John, je précise que c'est super important, les biopics. Oui, je sais que ça fait revivre des figures historiques. Oui, je sais que ça permet de les faire découvrir à des nouvelles générations. Puis oui, je sais que ce sont des films accessibles et grand public dans lesquels tu peux amener ta grand-mère, ton petit-fils, 7 à 77 ans. Je sais tout ça. Mais moi, devant les biopics, j'ai souvent la sensation d'assister à une présentation PowerPoint, OK, avec des mauvaises perruques, des mauvais effets spéciaux, des dialogues écrits par quelqu'un qui n'a jamais entendu un dialogue, une vraie conversation humaine de sa vie. Et ça, c'est quelque chose de récurrent là, dans ouais, les séries télé puis dans les films. Mais ça sera pour une autre conversation entre haters, entre personnes haineuses.
2: Votre espace sécuritaire. Là.
5: Voilà, exact. Mais c'est vraiment spécial parce que, dans le fond, les biopics ou biopics, peu importe comment vous le prononcez, c'est devenu un des formats les plus populaires et lucratifs là, dans le cinéma contemporain au cours des dernières années. Mais c'est aussi un des formats, je trouve, les plus rigides. Sur papier, l'idée est super noble. On est d'accord, on va raconter la vie d'une figure marquante. On va donner accès à son parcours, humaniser une icône. Mais dans les faits, le genre tend souvent vers une version qui est ultra aseptisée de la réalité. Le biopic moderne, ça a une structure narrative ultra prévisible, une enfance difficile, comme dirait François Legault. Ensuite, on a la révélation du talent hors nature, plus grand que nature, une ascension fulgurante, les traumas qui reviennent au galop, oh non non, rédemption ou chute fatale, le tout s'est entrecoupé de reconstitutions historiques, des grands concerts, des grands moments, et c'est souvent là, on va se le dire, que réside tout le plaisir de voir comment l'acteur qui interprète le personnage public va l'interpréter jusqu'à être excessivement juste. Et c'est le cas dans le film de Michael Jackson, Jafar Jackson, qui fait un travail extraordinaire.
2: Qui a travaillé là-dessus depuis des années.
5: Des années, oui. Là, vraiment, là, où prêt, là. Mais pour le reste, on parle souvent de vies complexes qui sont réduites dans des arcs dramatiques plutôt, qui doivent rentrer dans des formats de 2h40 gros maximum. Et donc, ces figures publiques-là deviennent des personnages de contes, de contes pour enfants. Et toutes les contradictions humaines deviennent des obstacles à surmonter sur leur chemin. Moi, j'ai vu un extrait passer là, de notre collègue Simon Boulris. Mm-hmm. Bonsoir, bonsoir. Il disait ça du biopic de Michael Jackson. C'est comme un film de Disney. Puis il a raison.
6: C'est vrai.
5: C'est la structure scénaristique vraiment du conte merveilleux. T'écoutes ce biopic, le biopic comme ça, puis c'est une histoire vraie, mais c'est tellement romancé que ça devient de la fiction. Et là, je parle de Michael, puis je suis consciente que c'est une passe de cash des gens qui gèrent son patrimoine. C'est une volonté aussi de redorer son image, de le réhabiliter pour faire oublier les accusations de pédophilie. Mais le clan Jackson a rien inventé. Je veux dire, ils sont pas les seuls à faire ça. Tu sais, le biopic sur Michael Jackson, comme d'autres avant lui, ça illustre bien ce phénomène-là. Comment est-ce qu'on va raconter une vie qui est influente, qui est controversée, qui est sulfureuse, aussi médiatisée, dans lesquelles on a plein d'archives auxquelles on a encore accès comme citoyen. Puis la réponse de l'industrie, c'est toujours la même, pareil. Même si on a accès à toutes les archives compromettantes, c'est de lisser. Lisser complètement, atténuer toutes les zones grises, structurer l'émotion pour faire de la peinture à numéro avec le spectateur. Ça m'énerve.
2: Oui, mais ça fonctionne. C'est hallucinant au box-office. Parce que du côté des critiques, je pense que tout le monde a été averti. Là. Je veux dire, les critiques ont été vraiment désastreuses.
5: Oui,
2: là. J'ai vu des 3 étoiles, 4 étoiles.
5: Oui.
2: Mais le public est au rendez-vous. Alors, est-ce que ça ne donne pas raison à l'industrie?
5: Ben oui, ben, c'est sûr que, tu sais, il y a ce plaisir-là de voir un artiste borderline qui cherche à réécrire son propre mythe ou encore, tu sais, le patrimoine autour qui veut participer à ce culte-là. Ouais, ouais. Parce que souvent, c'est ça, tu sais, c'est des figures plus grandes que nature auxquelles on est très, très attaché. Il y a un sentiment d'appartenance, puis il y a quelque chose qui relève de l'identité collective et parfois personnelle parce qu'on entretient un rapport individuel avec cet artiste-là qui nous a peut-être accompagnés dans des moments très, très spécifiques, très chargés de notre histoire personnelle. Donc, c'est facile ensuite d'embobiner le public puis de jouer sur cette fibre-là nostalgique. Mais moi, je trouve que ça nourrit une bête, ça nourrit un monstre parce que là, on voit des dérivés, on voit maintenant des documentaires qui sont faits carrément par des artistes qui vont embaucher des équipes de tournage, qui vont les suivre pendant plusieurs années pour en faire finalement un public reportage sur leur vie.
2: Là, tu parles par exemple de
5: Taylor Swift, Miss Americana, Five Foot Two, 5 pieds 2, c'était celui de Lady Gaga. Il y en a plein d'autres.
2: Donc, effectivement, ce genre de documentaire-là, c'est comme de choisir déjà d'écrire ton propre.
5: Encore une fois, c'est de la fiction, c'est romancer la vérité. Et moi, il y a un mot que j'ai appris récemment que je ne connaissais pas avant ça, là, désolée. Là. Je suis une femme de culture, mais c'est ça. La géographie, soit l'écriture de la vie des saints sur un ton beaucoup trop élogieux. Donc, je trouve que ça résume bien un peu ce genre d'entreprise-là. Et des fois aussi, c'est tellement romancé, mais ça n'a pas les moyens de son ambition, puis ça donne un résultat tellement cheap. Quand je pense au biopic qu'il y a eu sur Whitney Houston, ou pire, celui sur Céline Dion, Aline. J'en fais encore des cauchemars la nuit quand je pense à Jean Bobin, ce personnage.
2: André, je ne sais pas encore. Je pense que mon cerveau n'a pas encore compris ce qu'il a vécu quand il a vu Aline. C'était comme une expérience de dissonance cognitive.
5: Tout le long, c'était...
6: Moi, j'ai adoré ça, mais c'est moi.
5: Impossible. Oui, mais parce que c'est psychotronique. Oui, c'est ça. Mais tu sais, moi, je plaide pour qu'on revienne à un documentaire, à du documentaire brouillon, à quelque chose de réel, à quelque chose d'authentique, à quelque chose où l'artiste est véritablement égratigné et où on peut l'accompagner. Je trouve que le sentiment d'appartenance serait justement encore plus fort si on acceptait de faire des biopics complexes qui respectent l'intelligence du public, sans façade, sans, tu sais, je pense à celui sur Amy Winehouse, celui sur Nina Simone, ça a été des très beaux objets.
7: Mais c'est parce qu'on voyait leur vulnérabilité. Oui. On les voyait pour vrai, c'était sincère.
5: Oui, et c'est de l'art
7: tout
5: pour moi.
7: Tout manque de souffle.
5: Plutôt que du divertissement, et je pense qu'on est capable d'aller là. En tout cas, je nous le souhaite.
2: Voilà. Eh bien, voilà, c'était le point de vue de Vanessa Destiné. Voilà. Non, mais ça amène des grandes discussions. Moi, mon fils voulait absolument voir ce film-là.
5: Michael?
2: Et là, d'essayer d'expliquer, bien, tout sera pas raconté. Là, il dit, oui, mais maman, j'aime sa musique. Oui, tu peux aimer sa musique.
6: On en invente des bouts.
2: Oui,
5: on invente des bouts. Mais là, il est complètement.
2: Il est emballé par l'idée qu'ils vont faire une suite.
5: Est-ce qu'il est au courant de l'histoire derrière?
2: Oui, absolument. Ouais, mais à la mesure de ce qu'un enfant d'11 ans peut entendre. Mais je lui ai expliqué qu'il y avait d'autres films qui avaient été faits. Puis je suis pas sûre de comprendre ce qu'ils vont faire dans le deuxième. Parce que là, je veux dire, ils pourront pas toujours passer à côté.
5: Je sais pas, le film s'arrête en 1988, celui que j'ai vu.
2: J'ai de la misère à voir comment ils vont pouvoir faire le reste.
5: C'est tellement absurde.
6: C'est du Disney. C'est du Disney.
2: Voilà. Merci beaucoup, Vanessa Destiné, MCG. Bon, donc, on parlait un peu de paresse quand même dans la façon de raconter ces histoires-là. Toi, tu veux nous parler donc d'algorithmes, la musique qui choisit donc les découvertes à ta place.
6: Bien, on dirait que les algorithmes, on les connaît sur les réseaux sociaux, mais on les refuse sur les plateformes de musique. Bon, je vais vous parler de Spotify principalement, mais Apple Music, c'est la même chose, Amazon Music, YouTube Music. Le week-end, moi, je tourne pour Infoman avec Eric, que je salue, qui est à l'écoute, qui vous écoute tous les jours. Et lui, utilise Spotify, mais haït ça. Et là, je lui ai dit, parle-moi de ça, parce que Spotify, là, c'est 761 millions d'utilisateurs. Ouais. Ça, c'est 85 fois le Québec. Et des payants, 290 millions, presque la population des États-Unis qui paie pour ça. Donc, la machine décide pour vous. Et elle vous fait à croire qu'elle va vous faire découvrir des nouvelles choses. C'est faux. Vous écoutez une chanson que vous aimez parce que vous l'avez déjà sur votre téléphone, une deuxième chanson, et là, tout à coup... C'est correct, ça me rappelle les belles années de Clash, Rock de Casbah. Je joue deux, trois tunes et tout ça. Et il y a une section qui s'appelle « Vous pourriez aimer ». Fait qu'on te présente des affaires qui ressemblent à ça. Et là, tout d'un coup, trois tunes plus tard, ça repart, toi, chose. Ben oui, toi!
5: On revient.
6: Deux fois plutôt qu'une. Les artistes locaux là-dedans, j'ai cherché, entre autres, tout ce qui se fait au Québec. Il y a des milliers de choses qui se font au Québec. Faut aller dans French Pop Canadian Indie.
5: Oh mon Dieu.
6: Et là, vous allez avoir, là, ça va être vraiment, vous allez découvrir un peu quelque chose. Jean Leloup, toi, chose, je ne connaissais pas. Marie-Pierre, tu sais, hein? Et là, on vous propose, attachez votre truc, Beck. Super. Black Keys. OK, cool, le Black Keys joue. Et là, tout d'un coup. Ben oui, toi! Je suis dans French Pop Canadian. Donc, dans la section Vous pourriez aimer, Le mot-clé, c'est pourrier.
2: Ouais.
6: Parce qu'il y a des payola. Souvenez-vous, dans les années 70, ça paye d'être vieux. Mm-hmm. À l'époque, on donnait un 45 tours à un disc jockey ou à un animateur ou une animatrice de radio. On mettait un petit 5 000 dedans. Et tout d'un coup, votre chanson jouait à la radio et vous en vendiez plus. Mm-hmm. Ça fonctionne aussi comme ça, les plateformes. Posez-vous pas de questions pourquoi un groupe que vous aimez sur Bandcamp, par exemple, n'est jamais sur Spotify. Mm-hmm. On parle toujours du fait que les artistes reçoivent des parcelles de scène mm-hmm. lorsque leurs chansons jouent. Mais c'est pas ça le principal problème. C'est qu'ils ne jouent pas sur Spotify.
2: Ben, la fameuse découvrabilité dont on parle tout le temps.
6: Et là, évidemment, je peux vous sortir Engine de poitrine. Oui, ils font des dizaines de millions, mais au départ, Engine de poitrine, la machine n'a pas décidé ça. C'est le fait que là, le buzz a pris et eux aussi ont fait des listes. Et là, tout d'un coup, la machine y va. Donc, on vous fait croire que vous découvrez des choses, mais vous n'en découvrez pas. Faites comme moi. Exemple. Le Vacarme, c'est un petit magasin de vinyle sur Saint-Hubert. À chaque semaine, ils reçoivent leurs nouveautés et ils décident sur Facebook de faire un live. Ils disent « Regardez ce vinyle-là, on vient de le recevoir. Si vous aimez ça, vous allez aimer le jazz africain de telle personne que je ne connais pas. Vous allez aimer la pop coréenne de telle autre personne. » C'est pas Spotify, c'est un être humain. Il y a humain qui décide.
2: Mais MC, tu le sais, c'est nous, nos algorithmes, on les aime humains. C'est pour ça qu'à chaque semaine, c'est quelqu'un de différent qui fait la programmation musicale. Ça part de cette idée-là de dire justement que si on va vers d'autres humains, on va découvrir autre chose.
6: C'est pour ça qu'on avait des DJ à l'époque, c'est qu'il faisait jouer de la musique qu'on connaissait, mais aussi de la musique qu'on connaissait pas. Et là, vous connaissez l'adage, et ce n'est pas une légende urbaine, il crée aussi des chansons par intelligence artificielle.
2: Mmh,
6: pour pas payer les droits. J'ai un exemple. Vous allez dire, non, c'est The Clash. Oui et non. Dans le sens qu'on peut prendre la chanson, la modifier juste un peu et on passe à côté du chemin. Je trouve ça aberrant, je trouve ça terrible, je trouve ça désastreux, et c'est surtout que la majorité des gens se connectent là-dessus. Et même les Shazam de ce monde, vous avez une chanson dans le place, vous pèsez dessus. Le nombre de chansons qui ne sont pas répertoriées sur Shazam, donc qui ne sont pas sur les plateformes, donc que l'algorithme ne trouvera pas, donc qui ne joueront pas lorsque vous allez vous connecter sur Spotify. Le problème de Spotify, c'est la même chose qu'Internet. Vous vous dites, il y a tout sur...
2: C'est quoi le problème avec Internet?
6: Check bien ça, Émilie. Excusez-moi, t'as dit là. Checkez bien ça, Émilie Perrault. C'est que vous pensez que tout est là. Mais c'est faux. Et on vous fait croire que... Et là, vous dites, ah, j'ai découvert tel artiste sur ma plateforme. Mais non, mais tout le monde la connaissait. Et j'ajoute à ça. Vous voulez utiliser Internet comme du monde? Allez sur des sites où il y a des tonnes de radios indépendantes sur toute la Terre. Vous voulez découvrir de la musique? Moi, j'adore ici musique, là, le Dr. Radio Sœur avec Philippe Fémiot et tout. Vous allez, prenez la Terre, là, vous pèsez sur l'Afrique, le Mali, allez écouter une radio locale, vous allez découvrir de la musique de là-bas.
2: Tu sais, la semaine dernière, là, c'était Julie Aubé à la programmation musicale. C'est quoi la radio dont vous parliez ensemble?
6: C'était CJSO.
2: Oui.
6: C'est la radio locale, parce que la radio d'Acadie, vous nous écoutez sans doute en Acadie.
2: Restez là.
5: On les salue. Bisous.
6: Mais la radio francophone en Acadie, c'est de la radio dite communautaire, mais qui est quasi commerciale parce que les anglophones ont pris le contrôle de la radio commerciale et les francophones, et eux tournent les gens de leur coin. Et vous pouvez écouter ces radios-là sur
2: Internet.
6: C'est
2: là où vous pouvez faire vraiment de belles découvertes.
6: Abandonnez cette cochonnerie qui s'appelle Spotify. La preuve, je me connecte une dernière fois et devinez la chanson qui va jouer. Je l'aimais, cette chanson-là.
2: Oui, il fut un temps.
6: Je l'ai.
2: Merci, MC Gilles. Wow. Toujours un plaisir de t'avoir autour de la table. Vanessa Destinée, c'est la même chose. Partagé. On te lit sur Urbania. Et d'ailleurs, Vanessa est finaliste pour le prix d'excellence en publication numérique.
6: Ben,
2: catégorie meilleure chronique. Bravo.
5: Merci.
2: Le prix sera décerné le 5 juin. On surveille ça et on vote pour toi, Vanessa Destinée. Dans un instant, Claude de la Rochelle nous fait sa suggestion. Mais juste avant, c'est le moment d'aller découvrir justement cet humain qui va nous offrir de la musique cette semaine.
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0: C'est Nathalie Ndongo, donc, qui est à la programmation musicale cette semaine. Avec elle, on va en faire des découvertes. La première chanson qu'elle a choisie, on vient d'entendre Awabi, qui reprend donc ce grand succès, Je danse dans ma tête.
1: Claudia La Rochelle.
0: Claudia La Rochelle, donc aujourd'hui, tu nous amènes quoi, du côté du Danemark?
2: Oui, et puis je déterre encore une fois. Oui, j'aime ça faire ça. Oui, donner de la lumière à quelqu'un qu'on a peut-être oublié, ou en tout cas du moins de ce côté-ci de l'Amérique. C'est la chambre de Wilhelm de Tove Ditlevsen. C'est paru chez Globe, donc dans la traduction en français, une traduction du danois par Christine Berlioz et Laila Flink-Tulesen. Elle est née, Ditlevsen, puis moi je la découvre, là. Oui. Je suis vraiment, là, ça c'est un plaisir de découvrir une plume comme ça qu'on veut lire et relire ensuite. Elle est née en 1917 à Copenhague au Danemark, avant de se donner la mort en 1976 à 58 ans. Donc cette année aussi, il y a quelque chose de spécial, c'est que ça marque donc le 50e anniversaire de son décès. Et dans un article paru dans Le Devoir à l'hiver 2024, en marge de la parution en français chez Globe, cette fois de sa fameuse trilogie de Copenhague, le journaliste Yannick Marcoux expliquait avec justesse qu'on l'a oublié, comme d'autres hein, d'ailleurs, parce que souvent, je le cite, je suis assez d'accord, la critique littéraire est d'une manière intrinsèque soumise à ce qu'on pourrait appeler une dictature du présent, c'est-à-dire consacrée exclusivement aux nouveautés littéraires. Ben c'est pour ça qu'ici, on ne fait pas ça. Alors que j'adore faire ça, donc de reparler de quelqu'un qu'on connaît même probablement pas. Ouais. Et si on couvre l'actualité québécoise, tant mieux, mais c'est très agréable aussi de faire découvrir des gens d'ailleurs.
0: Absolument.
2: Et donc, c'est criant d'actualité en même temps, cette chambre de Wilhelm, parce qu'on reconnaît tellement d'affaires qui sont ancrées dans la réalité de plein de gens. Puis il y a cet humour comme vicieux, là, qu'on... j'adore! Et indémodable aussi. Alors, faut savoir qu'avant de devenir célèbre, elle a grandi, cette autrice-là, dans la misère, dans la pauvreté. Sa première parution date de 1939. Elle avait 22 ans. C'était un recueil de poésie intitulé « Et moi, juvénile ». Et ensuite, bon, il y a eu des romans, des nouvelles, des poèmes, il y a eu des mémoires, comme cette fameuse trilogie de Copenhague, et d'autres livres aussi de Tove Levson qui ont triomphé dans le monde entier avec des traductions en 37 langues. Son œuvre, elle est magistrale. Elle porte principalement sur le tissu de l'existence, sur la conciliation de sa vie de femme, de mère, d'écrivaine. Tiens donc, c'est pour ça que je dis que c'est toujours actuel. La charge mentale, c'est présent aussi. Une vie marquée par des dépendances à l'alcool, aux drogues. Il y a beaucoup de questions de santé mentale. Elle a été mariée 4 fois au cours de sa vie. Et son instabilité conjugale, ça a aussi marqué son œuvre autobiographique. Pour différentes raisons, puis je vous le dis à titre indicatif, parce que des fois, vous allez pouvoir dire « Ah, oh, je pense que j'aimerais ça », elle n'est pas sans rappeler Virginia Woolf, par exemple, Elena Ferrante, Goliarda Sapienza, Ingeborg Bachmann, puis surtout Ferrante et Goliarda Sapienza, justement pour cet humour un peu tranchant qui traverse parfois le sol de mélancolie. Et ça donne comme beaucoup de respiration au texte.
0: Qu'est-ce que ça raconte, la chambre de Wilhelm?
2: Alors, sous une forme romanesque irréelle qui fracture le récit de son existence, elle traite de son dernier mariage puis elle raconte l'anticipation de son suicide en imaginant celui que planifie son héroïne. Alors, il y a quelque chose aussi, puis là, on sent que son héroïne aussi, c'est son alter ego. Ouais. Donc, il y a quelque chose... On sent qu'il va se passer ça dans sa vie aussi, ce qui est un peu tragique, mais qui est assez évacué par l'histoire donc de cette Lise Mundus, qui était le nom de la mère de Tove Levson, cette mère d'ailleurs qui a été exécrable avec elle. Et dans ce livre-là, son héroïne, Lise Mundus, c'est une écrivaine qui est connue, qui est quittée par son mari après 22 ans de mariage, et ce mari-là, qui est infidèle, c'est Wilhelm.
0: Donc la chambre de Wilhelm, c'est ça.
2: Okay. Attendez, parce que là, elle est internée dans un hôpital psychiatrique, et elle fait paraître une petite annonce de rencontre. Elle veut se rematcher. Et elle écrit donc, après avoir échappé à un long et malheureux mariage, 51 ans, mais jeune d'esprit, merveilleux fils de 15 ans, non connu de la littérature danoise, maison de vacances, grand appartement en centre-ville, anéanti temporairement par une dépression nerveuse, de préférence, bon conducteur. Et là, vous voyez, l'humour est là. Et là, il y a un certain Kurt qui répond à l'annonce, mais Kurt, c'est comme une version douchebag de l'épée. Oui, je le dis comme ça, mais pour vrai, c'est ce qui m'a inspirée. Okay. Et lui, il répond à l'annonce, avant de s'installer chez elle, il va occuper la chambre de ce Wilhelm-là, le mari déserteur, mm-hmm. donc, et il va essayer de devenir cet homme-là pour correspondre un peu à ce qui était le fantasme de cette femme-là. Il va porter les habits du monsieur, il va lire ses journaux intimes. Ça aussi, c'est très drôle. Il y a un petit côté en décalage avec le réel que je trouve complètement jouissif dans cette narration-là. Vraiment une superbe trouvaille et je la suivrai encore et encore. Alors. Cette Tove Ditlevsen.
0: Oui, alors La chambre de Wilhelm, c'est le titre de ce roman. Et on se laisse sur la chanson préférée de MC Gilles. Merci beaucoup, Claudia Larachelle.
1: On se retrouve divertissement la prochaine fois, s'il vous plaît.
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7: Mathieu Massé, voici les informations. Le gouvernement Carney promet d'en faire encore plus pour aider les entreprises canadiennes touchées par les nouveaux tarifs douaniers imposés par l'administration Trump. Ottawa a annoncé une aide d'$1 milliard sous forme de prêt pour les entreprises de l'aluminium, de l'acier et du cuivre, accompagnée d'une enveloppe supplémentaire de $500 millions destinée à soutenir tous les secteurs de l'économie. Marie-Michèle Bourassa a recueilli des réactions.
8: Les entreprises manufacturières vivent difficilement les changements apportés aux tarifs de Donald Trump il y a un mois. Un droit de douane de 25 % s'applique désormais à la valeur totale des produits transformés contenant de l'acier, de l'aluminium et du cuivre envoyés vers les États-Unis. Dans ce contexte, l'aide d'Ottawa est bienvenue.
9: C'est une excellente nouvelle. C'est...
8: Le président de l'Association de l'aluminium du Canada, Jean Simard, se réjouit que les entreprises aient finalement accès à de la liquidité, même si elle est accordée sous forme de prêt.
9: Ça va permettre aux entreprises d'avoir de l'oxygène sur le plan financier pour revoir leur stratégie de marché.
8: Le son de cloche est toutefois différent chez certains entrepreneurs, comme le président de Manac, qui fabrique des semi-remorques en Beauce, Charles Dutille.
10: Tout programme d'aide est absolument apprécié. Par contre, ça rouvre pas les portes d'un marché. Nous.
8: L'organisme qui soutient les PME au Saguenay-Lac-Saint-Jean, alias Géraud II, abonde dans le même sens. Le directeur général Marc Saint-Hilaire croit qu'une réforme fiscale est nécessaire pour éviter des délocalisations vers les États-Unis.
11: C'est d'offrir des conditions gagnantes, de donner de l'oxygène à nos entreprises pour qu'elles puissent évoluer ici.
8: Ottawa va aussi injecter $500 millions dans un autre programme fédéral de soutien aux entreprises, quel que soit leur secteur. Ici Marie-Michèle Bourassa, Radio-Canada, Saguenay.
7: Le service de police de la ville de Montréal a ouvert une enquête sur la décapitation simulée du ministre québécois du Travail lors d'une manifestation samedi. Des membres de l'Alliance ouvrière rassemblés dans le cadre de la Journée internationale des travailleurs avaient apporté une guillotine et une marionnette à l'image du ministre Jean Boulet. Ils ont défendu leur action et plaidé que cette performance rappelait un symbole historique de la colère populaire contre des élites déconnectées. Les quatre grandes centrales syndicales se sont pour leur part dissociés de ce geste. Le vice-premier ministre et ministre de la Sécurité intérieure, Yann Lafrenière, juge que cette mise en scène est inacceptable.
12: J'étais choqué de voir ces images-là. Puis je vous dirais que j'étais extrêmement déçu de voir les réactions très timides de la part des syndicats de venir dire qu'ils voulaient se dissocier. J'ai trouvé ça très faible parce qu'on s'entend que la guillotine a dû être vue. Et ça ne s'est pas caché. Les gens ont vu que ça s'installait. Quand on est un syndicat et on organise une manifestation, on a des responsabilités.
7: Toute la classe politique a dénoncé cette performance et réclame des excuses de la part des personnes qui y ont pris part. Le premier ministre Mark Carney dévoilera bientôt l'identité de la prochaine gouverneure générale du Canada. Selon plusieurs sources de la CBC, la personne qui succédera à Mary Simon, dont le mandat de 5 ans tire à sa fin, sera aussi une femme et saura s'exprimer dans les deux langues officielles. Entre-temps, Mark Carney a quitté l'Arménie où il a participé au 8e sommet de la communauté politique européenne. C'était la première fois qu'un dirigeant non européen était invité à cet événement créé en réponse à l'invasion russe de l'Ukraine. Le premier ministre a profité de sa tribune ce matin pour déclarer que ni l'Europe ni le Canada ne sont condamnés à subir un ordre international brutal. Christian Noël.
13: C'est un grand plaisir.
14: Une grand-messe diplomatique européenne avec un visiteur canadien. Une présence soulignée à grands traits.
15: Welcome, Mark. You are among friends here.
14: Et qui signale un rapprochement inédit. Mais malgré la signature de nombreuses ententes canado-européennes en énergie et en défense, certains s'impatientent de l'absence de résultats concrets.
16: Il est en urgence.
14: Le président du Conseil européen, Antonio Costa.
16: Il faut obtenir la paix durable en Ukraine. Il faut obtenir une paix durable au Moyen-Orient. Et il faut stabiliser les relations commerciales entre les uns et les autres.
14: Réplique de Mark Carney.
17: Il y a des accords très importants dans les domaines de minéraux critiques. C'est plus de 2 milliards de dollars. Alors, il y a des résultats.
14: Pour aider l'Ukraine, le Canada verse 270 millions de dollars additionnels pour l'achat d'équipements militaires.
17: La situation reste grave, mais l'Ukraine fait des progrès, devient plus fort et la Russie devient plus faible.
14: L'Europe courtise Mark Carney. Alors qu'elle durcit le ton face à Donald Trump et sa guerre en Iran,
18: nous souhaitons qu'il y ait surtout une réouverture concertée entre l'Iran et les États-Unis.
14: Le président français, Emmanuel Macron.
18: C'est la seule solution qui permette durablement de rouvrir le détroit d'Ormuz, de permettre la libre navigation et de le faire sans restrictions et sans péage.
14: Ensemble, le Canada et l'Europe veulent se serrer les coudes face à la menace russe et au désordre mondial causé par Donald Trump. Une bonne entente commerciale et diplomatique, dont les résultats tangibles tardent à se matérialiser, et qui, entre-temps, a le potentiel de frustrer le président américain. Ici Christian Noël, Radio-Canada, à Erevan, en Arménie.
7: Et puis justement, la Russie a annoncé un cessez-le-feu unilatéral avec l'Ukraine pour les 8 et 9 mai, à l'occasion des commémorations de la victoire de la Seconde Guerre mondiale. Le Kremlin a menacé de lancer une frappe massive de missiles sur Kiev si l'Ukraine violait cette trêve. L'Ukraine a répondu en déclarant sa propre trêve, qui se tiendra les 5 et 6 mai, estimant qu'il n'était pas sérieux de s'attendre à ce qu'elle observe un cessez-le-feu à l'occasion d'un jour militaire férié russe. Voilà, c'était les informations. Merci d'être à l'écoute.

0: Ici Émilie Perrault. Il restera toujours La Culture se poursuit avec André Sauvé. Bonjour André.
1: Bonjour Émilie.
0: Très heureuse de te recevoir.
1: Ça fait sincèrement plaisir.
0: Parce que tu m'as fait beaucoup de bien quand je suis allée voir ce spectacle qui s'intitule Naturellement. Et là, quand j'ai vu qu'on annonçait déjà des supplémentaires pour le printemps prochain, je me suis dit voilà l'opportunité de recevoir André Sauvé, de pouvoir aussi faire mes représentations parce que moi je rêve d'un livre, naturellement.
1: Ben, il paraît que.
0: Ouais.
1: Oui, on me demande suffisamment pour que je succombe à la demande.
0: Oui.
1: Et je vais le faire. Je suis en train de le mettre au propre pour le faire parce que les gens me le demandent beaucoup à la sortie du spectacle ou écrivent par la suite. Donc, je vais le faire.
0: Merci, André, parce que c'est ça. C'est la beauté, évidemment, de l'art vivant, le côté éphémère.
1: Ouais, ouais.
0: Mais là, il y a tellement de stock. Là.
1: C'est vrai.
0: On a comme le goût d'y retourner puis de retrouver les mots exacts. André Sauvé, j'étais à la journée T'es encore jeune un peu plus tôt. Et là, on se demandait la fièvre des séries, là, le Canadien. Là, André Sauvé, il vit tout ça, lui?
1: C'est quoi ça?
0: C'est ça. Okay.
1: Non, mais j'en entends parler.
0: Mais
1: là, choses qui sont
0: les
1: gens. Par la force des choses, oui. Mais non, je suis pas. Peut-être quand ils vont bien, bien loin, je peux aller voir ce que ça passe à devenir. Mais non.
0: Avant la finale de la Coupe Stanley, toi.
1: Ouais, si c'est là,
0: pas impressionné.
1: 3-3 en Coupe Stanley, je vais peut-être le regarder.
0: Mais j'imagine que si tu prends des marches le soir, tu dois entendre les gens crier.
1: Ben, j'entends. Hier, je me demandais, je dis, mais qu'est-ce qui se passe? Là, je suis allée, ah, c'est ça. Fait que je l'apprends comme ça, tu sais.
0: Mais c'est tellement beau pour de vrai. Moi, hier soir, j'étais dehors au moment là, du deuxième but, là, en troisième période. C'est hallucinant.
1: Oui. Mais c'est là que je suis allée deux fois, par exemple, au Forum. Et voilà, on voit tout mon monde au Centre Bell, dans une loge. Oui. Et puis, vraiment, j'ai pogné de quoi quand
0: oui,
1: même.
0: Oui,
1: je me sentais comme dans l'arène à Rome.
0: Oui.
1: Tu sais, c'est cette émotion-là.
0: C'est comme malgré nous.
1: Exactement. Oui, tout à fait.
0: Ben finalement, tu as la fièvre des séries, André.
1: Voilà.
0: Je te donne le
1: diagnostic.
0: Une
1: fièvre contrôlée, disons.
0: Et avec nous également, j'accueille nos liseux, Michel-Jean et Hélène Mercier. Bonjour.
2: Bonjour.
3: Oui.
0: Michel-Jean, vous avez accepté notre mission, c'est-à-dire de lire ce roman qui est en train de devenir un phénomène, là. Donc un roman qui nous arrive de la Suède, qui s'intitule « Les grues volent vers le sud ». Hélène Mercier, toi, tu sortais tout juste d'une lecture que tu as adorée. On s'en était parlé. Tu venais de lire « Le bien ne fait pas de bruit » de Monique Proulx.
2: Exactement.
0: T'étais dans un deuil.
2: Oui, le deuil de Flora, qui était devenue mon amie, cette vieille dame qui vivait dans une forêt. Et tout de suite...
0: C'est ça. Et habituellement, quand on sort d'un livre qu'on a aimé, c'est long avant d'en retrouver un autre. Là.
2: Non, Bo Anderson, le personnage principal de ce livre. Moi, je serais allée me battre pour le défendre. Mm. C'est devenu un homme que j'aime profondément. Et j'ai tellement pleuré. Émilie, si j'ai pas pleuré une heure quand j'ai posé mon livre, j'ai pas pleuré du tout et ça faisait très longtemps que ça m'est arrivé. Ça m'a fait du bien.
0: Oui.
2: Ça m'a nettoyé. Je suis en train de le relire plus tranquillement. Et c'est un ami qui restera mon ami très longtemps.
0: Mm. Et Michel-Jean, toi, est-ce que tu savais dans quoi tu t'embarquais quand tu as commencé à lire ce roman-là?
3: Non, pas vraiment, mais moi aussi, dès le départ, j'ai été accroché parce que les personnages... C'est un roman où il y a beaucoup de tendresse et beaucoup de tendresse entre hommes.
0: Mm-hmm.
3: Ce qui n'est pas si fréquent, je trouve, en littérature. Et c'est intéressant parce que c'est une femme qui a un personnage qui parle au jeu, qui est un homme.
0: Ouais.
3: Moi, j'aimais ça parce qu'on m'a parfois reproché d'écrire des personnages féminins alors que je suis un homme. Alors, j'aimais voir le contraire et je sais pas, c'est peut-être que les sensibilités sont complémentaires, mais ça marche. Et puis, ça nous fait dire que vaut mieux être vieux, par contre, en Suède qu'au Québec. Ça, on va se
0: J'ai vraiment hâte de vous entendre au propos de ce livre-là. Un livre écrit au jeu, donc qui devrait plaire à André Sauvé.
1: Oui, c'est un bon prérequis pour moi.
0: Merci beaucoup d'être avec nous.

0: Mon invité considère l'écrivain Christian Bobin comme un mentor avec qui il aurait aimé prendre une marche en silence. Mon combat de Karl Ove Knausgård est le livre qu'il recommande le plus souvent, lui qui affirme préférer l'écriture au je. Et son je à lui arrive toujours à être universel. Il le démontre encore avec brio dans ce 4e spectacle solo qui s'intitule Naturellement. André Sauvé, on t'accueille au son d'une musique de Laurier Rajotte sur laquelle tu te mets à danser dans ton spectacle. C'est un moment très touchant.
1: Ça prenait des pauses. Puis moi, le mot de base que je disais au concepteur, c'était poésie. Je voulais que le mot poétique soit dans le spectacle. Et c'était ça. Il y a un bout de chanson de fredonner, il y a un bout de musique pour donner de l'air, de l'aération, du respire à tout ça. Puis des moments aussi contemplatifs, parce que dans la nature, c'est beaucoup ça aussi. Mmh. Il y a des moments de suspension, on fait juste contempler. Je voulais aussi partager ces moments-là. Et cette musique-là, puis la musique où je fredonne, fait office de ça.
0: Ben, c'est exactement ça. Je m'étais pris ça comme note. Ça arrive comme une respiration.
1: Ouais.
0: Ça nous remplit le cœur.
1: Ouais.
0: C'est vrai qu'on vit ça en nature, des fois, des moments où tu dis, c'est trop, là.
1: Oui, puis offrir en même temps sur scène, je trouvais ça très challengeant d'offrir du silence.
0: Les humoristes, ils ont la difficulté avec ça habituellement.
1: Et je remercie encore Louis-Carl Tremblay qui m'a tiré sur les rênes à ralentir. Et j'avais peur en même temps de tu sais, on veut bien l'offrir, mais en même temps, peur de cette émotion-là. Et maintenant, à force de sa ténacité, je suis parvenu à ralentir, à laisser cet espace-là, cet air-là vivre.
0: Louis-Carl Tremblay, donc, est à la mise en scène. C'est lui qui vient d'être nommé aussi comme nouveau directeur artistique au théâtre Denise Pelletier.
1: Oui, exactement.
0: C'est un nom à retenir, celui Carl Tremblay. Oui. Mais ton rapport, toi, à la danse, parce que t'en as quand même déjà fait dans ta vie, mais d'amener ça dans...
1: Oui.
0: Oui. Dans ta carrière,
1: il fallait que ça serve. Je voulais pas juste plaquer pour plaquer. Mm-hmm. Il fallait que ça serve d'aération. Et ça le faisait bien. Quand j'ai trouvé, là, ça va être un mouvement, une grande musique. Une musique qu'on vient d'entendre, qui est une valse, quelque chose de léger, mm-hmm. qui se promène, qui est aérien. Donc, et ça se prêtait tout naturellement, pour paraphraser le titre du spectacle. Et c'était ça mon mot. Le spectacle s'appelle Naturellement, mais ça a été tout ça. Comment les choses qui se font naturellement. Ouais. Et ça demande beaucoup de travail pour arriver à ça. Tu sais, si on regarde dans n'importe quel art, un peintre pour faire un geste qui a l'air naturellement, y en a donné des coups de pinceau, là. Une envolée, une fugue de bac, il en a fait des gammes pour que la fugue soit, qu'elle soit naturellement, tu sais. Et ce travail-là m'a beaucoup interpellé cette chose-là, qui a donc l'air naturel, mais ça demande beaucoup de coups de ciseaux sur la sculpture pour arriver à cette forme-là.
0: Et le pire dans tout ça, c'est qu'on a l'impression que ton naturel, c'est pas d'être sur une scène, André Sauvé, parce que t'es quand même quelqu'un d'introverti.
1: Oui, ça fait partie de cette dichotomie-là, parce que c'est pas un élan naturel pour moi.
0: Et pourtant, naturellement, tu y arrives.
1: Naturellement, j'y vais. C'est comme quoi ce mot-là est très étrange. C'est très étrange. Mais non, c'est pas un élan naturel pour moi d'aller sur scène. Mais en même temps, c'est comme si quand je crée le médium, c'est moi. Et souvent, on me disait, mais écris pour d'autres. Mais non, c'est moi que j'entends. Je m'entends moi, tu sais. Fait que veux pas, je m'auto-caste et je me peinture dans un coin. Mais je suis très content d'y aller, par contre. C'est de m'y rendre que j'aime pas, mais je suis content d'y aller puis d'avoir cette réponse-là des gens. Et ça, c'est d'autant plus quand c'est quelque chose où on a poussé un peu nos limites, on voulait sortir d'un cas, c'est d'autant plus satisfaisant d'avoir un retour des gens.
0: Oui, parce que le retour, il est bon, là.
1: Ça va bien.
0: On parle quand même déjà de 50 000 billets vendus, on annonce des supplémentaires. Mais au début du spectacle, là, tu te confies à nous, tu dis qu'un des doutes que tu avais, c'est de quoi je vais parler? Il ne se passe rien.
1: Oui.
0: C'est un vrai doute que tu avais?
1: Oui, c'est un vrai doute. On me disait, ça serait bien que tu reviennes. Puis là, j'en avais fait trois. Puis j'ai fait le tour de cette forme-là, de ce sujet-là. Tu sais. Et je pense que quand on écrit, il ne faut jamais se restreindre. J'avais retenu ça au début. Si tu parles d'un sujet, donne tout. Essaie pas d'en garder dans tes poches pour des prochaines choses. Sinon, tu vas te répéter. Une fois qu'on donne tout, OK, tout a été dit là-dessus. Dans les premiers shows, il y avait la névrose. Ouais. Tout a été dit pour moi, c'est la névrose. Le gazon est brûlé. C'est fini, il n'y en a plus. Après ça, c'est autre chose. Mm-hmm. Et j'avais fait le tour de la quête, si on veut. Et là, c'est celui-là qui venait, mais c'était pas... Je voulais pas répéter un quatrième show. Il y en a eu trois et ça, c'est un. On recommence à un d'un élan nouveau qui était.
2: Donc, c'est le début d'un autre cycle pour toi.
1: Peut-être d'un autre cycle, mais cet élan-là de regarder, c'est le je, mais le il qui est la nature dans ce cas-ci, tu sais, et qui fait écho à ce que nous, on a, parce qu'on en fait partie. Tu sais.
2: Et donc, si on avait associé peut-être le mot névrotique là, au premier spectacle, là, j'ai l'impression que tu embrasses quelque chose de plus philosophique et tu l'assumes.
1: Oui, complètement. Complètement. Et c'est pas lourd, je pense, parce que plein de gens me disent après, mais mon Dieu, je pense comme ça aussi. On dirait que c'est drôle, ces réflexions-là sont comme tabous, on dirait.
2: C'est la petite voix dans notre tête.
1: C'est la petite voix qu'on pense toutes, qu'on est toutes seules. Ouais. On est toutes pas toutes seules. On est juste toutes seules à pas le dire. Et c'est peut-être c'est cette audace-là, cette crainte-là aussi que j'ai eue de nommer ces choses-là, le regard sur la vie qui sommes-nous là-dedans, qui on est. Et ça, c'est satisfaisant, comme j'ai tantôt qu'on a un retour sur ça. Là.
2: Il y a de grandes phrases dans ce spectacle-là. Alors là, je suis contente d'avoir entendu, si vous n'êtes pas là un peu plus tôt, André Sauvé me confirmer là, qu'on pourra un jour se procurer le livre, naturellement, pour retrouver les phrases. Mais ça pourrait aussi être juste un recueil d'aphorismes. Là, un aphorisme, c'est ce qu'on appelle un bref énoncé qui résume une théorie, un savoir. T'es le roi des aphorismes, André Sauvé. Tout fait quelque chose.
1: Ouais. En fait, je suis parti. Je parle toujours de la métaphore d'un jardin. Dans un jardin, tout ce qu'on fait quelque chose. Ouais. Tu plantes quelque chose, hop, elle va manger le voisin. Lui, ça demande un sol acide, l'autre alcalin, l'autre va mourir à côté parce que tout, tu peux pas. Il y a rien qui fait rien. Et encore une fois, je regarde ce jardin-là et dans nos vies, c'est la même chose.
2: Chaque action.
1: Ce qu'on fait va faire quelque chose. Et après, c'est juste d'apprendre ce que ça fait, comme dans un jardin, et de choisir de faire ça plutôt que ça pour que ça donne quelque chose d'autre. Mais ça, c'est le travail d'une vie. On va répéter des choses dans nos vies qui sont peut-être pas bénéfiques pour nous, mais on s'en rend pas compte, on le voit pas. Le défi, c'est de le voir. Ouais. C'est ça le grand défi. Et moi, je fais de la méditation. Puis la méditation, c'est ça. C'est regarder ce que ça fait. Et après, de choisir peut-être autre chose, une façon plus naturelle de faire les choses. T'sais. Mais ça, c'en est un. Tout fait quelque chose.
2: Tout fait quelque chose. Puis André, c'est de le dire à voix haute.
1: Oui, tout fait quelque chose, exactement.
2: Coup le jeu. Coup le jeu, je vais te dire, André Sauvé, depuis que j'ai vu ton spectacle, c'est mon mantra.
1: C'est vrai.
2: Me répète ça souvent, plusieurs fois par jour. Coup le jeu en ce moment.
1: Yeah, la phrase vient en regardant un ruisseau qui coule, puis quand il y a un obstacle, ben clou-clou, ça fait le dos, puis ça continue. Tu sais, le ruisseau coule. Et la réponse, la question qui me vient quand je regarde le ruisseau coule, c'est coule le jeu. Est-ce que je coule? Coule le jeu, moi, tu sais. Parce que la vie va avec les obstacles.
2: Oui.
1: Elle va avec nous. Pas. Nous, c'est pourquoi. C'est aller. Et ça aussi, c'est un thème dans la nature. La nature va avec ce qui est là.
2: Ouais.
1: Elle compose avec ce qui est là. Hop, il y a un temps de gel. Hop, les bourgeons vont être sur le hold. Ils vont repartir plus tard. Nous, on va dire, pourquoi ça gèle? Pourquoi ça? Et on veut. Non, je veux éclore là, parce que ça me tente là.
2: Et dans
1: ça,
2: mon horaire, c'est
1: exact. Dans mon
2: maintenant.
1: Horaire, c'est là. Et d'aller avec ce qui est. C'est un apprentissage d'une vie.
2: Ouais.
1: C'est un apprentissage d'une vie, cette chose-là. Et moi, je dis tout le temps, ce que je dis dans le show, c'est à moi que je le dis.
2: Oui.
1: Là, je tiens à dire que je ne maîtrise aucunement tout ce que je dis. C'est un phare vers lequel je tends, mais comme il faut tendre vers quelque chose, ben j'essaie de tendre vers ça.
2: Mais c'est très généreux de partager ces outils-là avec nous, parce que comme je te dis, moi, en tout cas, c'est une phrase qui m'accompagne encore maintenant. Coup le jeu, ça me permet de me sortir un peu de cet état-là. Et je veux qu'on parle du numéro final, sans évidemment le dévoiler. On n'est pas dans le divulgateur, mais tout ce numéro que tu brodes autour de la crevaison et où tu nous parles de différentes étapes là, qu'on a pour passer à travers ça, je me demandais, est-ce que c'est ton passé de thérapeute qui t'amène à voir une crevaison de cette façon-là?
1: Non, je pense... Non, parce que si j'ai fait de la thérapie, c'est parce que j'avais ces questionnements. J'avais ça jeune, moi. Je me suis jamais satisfait de ce que je voyais. Je disais, non, il y a quelque chose d'autre. J'étais gossant avec des questions quand j'étais petit. Ma mère me dit, que tu posais des questions. Elle me faisait regarder par ma grand-mère. Elle me disait, regarde, mon mère est fatiguée là, des questions. Arrête, tu sais. Je me satisfaisais peu de ce que je voyais. Fait que c'est comme un réflexe naturel de vouloir comprendre comment la vie fonctionne. Et dans ce sens-là, je disais dans le spectacle, un des grands apprentissages de travailler dans un jardin, c'est aller avec ce qui est. Mmh. Embrasser ce qui est là. Et ce qui est, bien, des fois, t'as le jardin, les petits coquelicots, les arbres. Puis à un moment donné, tu pognes un flat entouré de champs de bledin, tu sais. Ça, c'est ce qui est. Tu sais, c'est pas aussi, romanesque qu'on peut l'imaginer. Mais il y a toutes des étapes qu'on traverse. Et j'ai scruté ça, puis j'ai lu là-dessus. Les étapes qu'on traverse, j'ai utilisé le flat comme n'importe quel autre événement qui se passe dans nos vies. On traverse des étapes comme comme la nature va traverser des saisons, va traverser des cycles à travers lesquels elle va se transformer, nous aussi, on traverse des cycles à travers lesquels on se transforme et ces cycles-là recommencent à chaque fois. Et encore une fois, c'est de le voir. C'est dans un cycle, il n'y a aucune étape qui est meilleure qu'une autre.
2: Ouais, d'accepter c'est de pas, qu'on est là.
1: Exactement, c'est de ne pas se staller dans une étape. Si on se stalle là, on doit le voir. C'est dans un cycle, il n'y a aucune étape qui est meilleure qu'une autre.
2: Ouais, d'accepter
1: c'est
2: de qu'on
1: pas,
2: est là.
1: Exactement, c'est de ne pas se staller.

0: en a un autre après. Tu sais.
1: C'est le fou.
0: C'est le fou, ben oui, celui qui regarde. Et tout ça, chaque étape, on a tendance à penser, par exemple, que le sage est plus évolué que l'orphelin. C'est pas vrai. C'est pas vrai. Chacun a un cadeau à offrir. L'orphelin, quand quelque chose nous arrive dans la vie, puis que ce qu'on croyait qu'il allait pas changer s'effondre sous nos pieds, c'est une opportunité de dealer avec la vie, elle est impermanente. Il n'y a rien qui demeure. Chaque étape a son cadeau, chaque étape. Mais si on reste dans ça, elle va montrer son côté négatif.
1: Ouais.
0: Si on stalle, pour parler français, dans l'orphelin, on va passer notre vie à se plaindre. Pourquoi ça m'arrive à moi, on va rester. Mais chaque étape, si on stalle dans le sage, ouais, ben, on peut se sentir supérieur, ouais, se supérioriser aux autres. Donc, chaque étape a son revers, chaque étape a son côté sombre.
1: Mais moi, ce que j'aimais, c'est que tu mets le fou après le sage.
0: Ouais.
1: Donc, le fou, c'est celui qui est capable d'en rire.
0: D'en rire et l'espèce de distance saine par rapport à la vie. Et dans la méditation, c'est souvent une place qu'on essaie de regarder la vie en étant juste reculé de 6 pouces.
1: Ouais.
0: De 6 pouces, c'est suffisant d'avoir une perspective sur la vie. Être dedans tout en étant observateur, ouais, en même temps. Tu sais.
1: Je sais qu'après les spectacles, tu as tellement donné aux gens que souvent, tu t'en vas directement dans la loge. Tu ne vas pas nécessairement rencontrer les spectateurs.
0: Je le faisais avant, puis je me rends compte que ça me demandait beaucoup. Ça me demandait beaucoup de, parce que c'est un état d'être là. Ça me demande beaucoup d'être là. Et j'ai tout le temps l'impression que quand le rideau tombe, il faut couper ça tout de suite, ouais, cet état-là. Moi, je sors de scène, je m'en vais tout de suite dans la douche. Schlack, je prends une douche, puis après ça, ciao, ciao, je m'en vais.
1: C'est presque une façon de que ça ne te monte pas à la tête, tous ces applaudissements-là?
0: Moi, j'ai tout le temps, quand on va sur scène, il faut, pendant l'heure et demie qu'on est là, il faut être le roi soleil quand,
1: ouais,
0: on est là.
1: Croire,
0: il faut se croire. Il faut, ça prend ton ego.
1: Ouais.
0: Let's go, j'y vais. Vous méritez de venir m'entendre ce soir. Mm-hmm. Mais quand c'est terminé, il faut que le roi soleil s'en aille, disparaisse à ce moment-là. Puis c'est un peu parce qu'après ça, quand on retourne voir les gens, eux te ramènent,
1: mais
0: là,
1: oui,
0: mais toi, t'es plus là. Fait que là, t'es pris en deux, le toi que le monde connaît pas, puis te ramener là. Fait que ça me mettait tout à l'envers.
1: Juste
0: en
1: ça
0: même
1: me
0: temps,
1: semble, je prendrais un spectacle là-dessus.
0: Exact, c'est ça. Et c'est pas, ça me paye du temps, mais je m'excuse auprès des gens si je le fais pas, mais c'est comme pour me préserver, moi, parce que après le lendemain, on recommence,
1: oui,
0: là. T'sais.
1: Oui, puis après, le livre, par exemple, est une façon.
0: Exactement, c'est ça, mais c'est ça. Je n'irai pas voir, mais on va vous donner le texte.
1: Il va y avoir
0: ça. Exactement.
1: Je veux qu'on parle de la durée de cette tournée-là, parce que là, en ce moment, tu es en spectacle au Québec jusqu'au 23 mai. Ensuite, tu retournes, parce qu'il, mm-hmm, y a ce fameux jardin là, qui t'attend dans les Alpes. Tu vas être de retour au Québec à l'automne prochain. Et là, je vois qu'il y a des dates jusqu'au printemps 2027, je vois en ce moment jusqu'au 26 mai 2027 à Saint-Eustache.
0: Exact, j'ai rajouté le mois de mai prochain une vingtaine, ouais, de dates à peu près parce que la demande était là, puis je me disais bon, OK, on va rajouter une vingtaine, donc j'ai dit ça pour le mois de mai 2027,
1: ouais,
0: que j'ai rajouté, ouais.
1: Est-ce que tu vois plus loin que ça ou tu veux arrêter là?
0: Déjà, je suis à mon max.
1: Ah oui?
0: Déjà, je suis à mon max.
1: Parce que tu l'avais nommé, je pense, dès le départ quand tu t'es,
0: oui,
1: lancé,
0: oui,
1: dans,
0: oui,
1: cette,
0: oui, je voulais pas faire une grande tournée parce que je n'ai fait des longues tournées, c'est épuisant, hein, de soir après soir, puis mais là, je m'en tiens à peu près à une centaine de shows.
1: Oui.
0: C'est déjà pas mal. Après, on verra, peut-être, mais pour l'instant, je m'arrêterai là, ouais.
1: Est-ce que c'est angoissant de savoir on va être où dans 3 ans? Tu sais, il y a ça dans les tournées,
0: ah,
1: là, du
0: c'est
1: mot, là.
0: Tellement abstrait. Moi, j'ai du mal à savoir, des fois, le matin, ce qui va se passer dans l'après-midi. Ouais. Et oui, c'est très abstrait, cette, ouais, affaire-là. Puis quand tu y es, des fois, tu t'assois, je m'en vais, je sais pas, à telle place. Mon Dieu, je le savais il y a un an et demi, c'est weird.
1: On est déjà rendu là.
0: Oui, on est déjà rendu là. Il y a comme un rapport dans le temps. Oui, c'est très irréel.
1: Mais en même temps, quand tu es devant le public puis tu le sens, là, que ça résonne.
0: Ah oui. Oui, parce que quand j'ai commencé à écrire ce spectacle-là, l'émotion qui m'habitait, avant même du sujet, je savais le sujet, c'était nature, ouais, l'émotion qui m'habitait, c'était l'émoi. J'aime beaucoup cette émotion-là. L'émoi, pour moi, c'est apprendre quelque chose, mais pas par le rationnel, mais par l'émotion. Le rationnel, on fait, OK, je comprends, mais l'émoi, il y a quelque chose qui émeut dans l'apprentissage qu'on fait, qu'on tire de quelque chose. Et pour moi, trois fois que j'apprends quelque chose par l'émoi, ça demeure.
1: Oui.
0: Ça part pas, ça reste là. Si c'est rationnel, ça risque de... L'encre est plus... pas indélébile. Délébile.
1: Oui, délébile.
0: Délébile.
1: C'est rare qu'on le dit de même. Hein?
0: Délébile.
1: On
0: délibile.
1: Dit toujours.
0: Exact. Mais si je l'apprends par l'émoi, ça va demeurer, oui, pour toujours. Et c'est cette émotion-là que j'avais envie de partager de ce que je vois. Et c'est elle qui se rend aux gens. Donc, pour répondre à la question qu'on est sur scène et que ça rejoint cette cible-là qu'on avait prévue, entrevue, souhaitée, en tout cas, dans son petit laboratoire, et que ça se rend à cet endroit-là chez les gens, c'est extrêmement satisfaisant.
1: C'est
0: ça,
1: il y a de la magie.
0: Ça vaut l'effort de se rendre, ouais, sur la scène pour aller goûter à ça. Ouais.
1: Je dis de la magie, puis en même temps, c'est tellement de travail, c'est pas magique,
0: oui,
1: dans,
0: oui,
1: le sens,
0: oui,
1: que tout a été placé, mais quand, oui, même, quand

0: ça arrive. Puis, ouais. puis c'est vrai ce que tu dis par rapport au rationnel, puis à l'émoi. Ouais. Tu sais, le nombre de fois que je sors d'un spectacle, puis je sais que j'aimais ça, mais je peux pas raconter ouais. ce que
1: ouais.
0: c'était.
1: Ouais.
0: Mais
1: ouais.
0: ce qui
1: ouais.
0: reste, c'est pas grave. C'est pas grave. Vécu quelque
1: si on n'a pas les mots, l'émoi ouais. va nous le resservir ouais. à sa façon. Je trouve ça plus utile ouais. De retenir les choses de cette façon. En tout cas, moi, je veux pas en faire une vérité, mais ouais. moi, je fonctionne comme ça. Quand quelque chose m'émeut, ça demeure.
0: Mais pour que toi, tu puisses nous offrir ça, faut que tu sois en forme, faut que tu sois disposé.
1: Ouais.
0: Je sais que tu as déjà vécu un épisode d'épuisement.
1: Je l'ai évité.
0: Tu l'as
1: dans
0: évité,
1: dans la première tournée. Écoute, j'en faisais là, mais 5-6 semaines, puis j'avais des chroniques à la télé aussi. Que...
0: Oui, tout arrive en même temps au début,
1: Et
0: évidemment.
1: Quand tu dis, OK, on ralentit, ben c'est pas demain matin, c'est dans 9 mois, ouais. genre, que tu vois le ralentissement. Et j'ai eu à par chance, j'avais une hygiène de vie que j'ai renforcée, mm-hmm. que j'avais déjà, mais que j'ai renforcée par la suite à maintenir le ouais. cap. Mais j'ai évité l'épuisement par la discipline. Mm-hmm. Mais ouais, puis je voulais pas retoucher à ça parce que ça fait peur de sentir ouais. cette fragilité-là qui est pas saine à un moment donné. Oui, d'être fragile, faut être, je pense, fragile mm-hmm. quand on va sur scène, mais il y en a une qui est pas saine, tu sais.
0: Ouais. Ouais. Et si on veut que cet émoi-là, il passe aussi, il faut que toi, t'en vives encore
1: oui,
0: de l'émoi
1: oui,
0: dans ce
1: oui,
0: texte-là.
1: Oui. En vivre encore, il faut des nerfs, il faut du nerf pour, ouais. pour porter ça. T'sais. Et ça demande, en tout cas pour moi, une discipline. Je ne sais pas les autres, mais moi, ça me demande... Je suis pas le fun une journée que je joue. Je suis pas le fun, je ne veux pas voir personne. Je suis chez nous, la petite sieste, mange à 5h30.
0: Mais c'est que tu prends ça au sérieux.
1: Oui, oui, oui, pour être à mon maximum, mais ouais. je suis pas très fréquentable une journée que je joue.
0: Ben en tout cas, pour le bout qu'on voit, nous, tant
1: ah
0: mieux.
1: Oui, ben toi, je joue pas ce soir, donc bon, voilà, je suis fréquentable. C'est pour ça que je suis venue.
0: Merci, André Sauvé, vraiment,
1: plaisir, merci.
0: D'avoir accepté l'invitation. Tu restes avec nous parce qu'à la fin de l'heure, j'ai envie de parler au lecteur que tu es, André Sauvé. Pour toutes les dates dont on parlait de ce spectacle naturellement, jusque pour l'instant, 26 mai 2027. D'ici là, allez sur le andresauvé.com. Et dans un instant, il y a nos liseux Michel Jean et Hélène Mercier qui relèvent le défi de parler d'un livre qui leur a procuré beaucoup d'émotions. Et là, je les rassure, la boîte de mouchoirs est tout prêt.
2: J'aime beaucoup ce que tu proposes, Armand. J'aime beaucoup ce que tu proposes.
3: C'est que du sport. C'est que du sport.

0: Bien des mots, c'est faire en sorte qu'ils ressurgissent plus. Donc, s'occuper l'esprit jusqu'à quand? Si quand tu te retrouves tout seul, tu peux pas gérer tes angoisses. Frère, voyage, lève la tête, instruis-toi. Cherche-toi dans l'émerveillement du paysage, je sais pas, frère.
1: Ferme ta gueule.
0: Peut-être bien.
2: C'est mieux comme c'est. Hein? On dirait que ça fait vraiment... ça fait écho. André Sauvé, c'est donc de l'artiste Phil. C'est Nathalie Ndango qui est à la programmation musicale cette semaine. Elle dit que les paroles de cette chanson-là viennent la chercher et elle dit « J'entends des influences de groupes comme Saiyan Supercrew. Elle aime beaucoup le flow, le rap, le chant de cette chanson. » Donc, on a la chance d'avoir ses choix musicaux toute la semaine. Elle sera avec nous vendredi pour en parler.
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2: Il y a un livre qui fait pleurer toute la planète en ce moment et surtout un livre pour lequel les éditeurs se battent pour acquérir les droits, c'est « Les grues volent vers le sud » de l'autrice suédoise Lisa Ridzen. Au Québec et en France, c'est la maison d'édition La Peuplade qui nous a fait le plaisir de le dénicher avant tout le monde et de nous permettre de le lire. Il arrive donc en librairie cette semaine et les liseux qu'on a choisis pour cette mission, il s'agit d'Hélène Mercier qui est journaliste à Ici Première. Bonjour Hélène.
5: Bonjour, merci beaucoup pour ça.
2: Et Michel Jean, journaliste et écrivain conjoint chez lui. Quoi, Michel?
6: Quoi, Émilie? Salut, Hélène.
5: Allô?
2: Michel, donc, on attrape juste avant un départ pour Paris. On est très contente que tu sois avec nous, Michel. Donc, d'abord, on va placer le phénomène. Qui est cette Lisa Ridzen, Hélène?
5: C'est son premier livre, son premier roman. C'est une Suédoise de 38 ans, 37-38 ans. Elle est doctorante en sociologie. Et elle, pendant la pandémie, elle a suivi un atelier d'écriture, comme beaucoup de personnes. Et donc, elle étudie, elle s'intéresse aux études de genre, plus spécifiquement à la masculinité. Dans les communautés rurales du Norrland, on est dans une région du nord de la Suède. Donc, on retrouve Bo Andersson, 89 ans, qui vit seul dans la forêt, qui est le personnage principal de son roman, dans son champ d'études. Et elle, avant d'étudier en sociologie, un de ses premiers boulots d'étudiante, ça a été d'être aide à domicile. Il y a beaucoup d'aides-soignants d'aide à domicile en Suède parce que ça fait des décennies qu'eux se sont dit qu'ils sont dotés d'une politique là, un peu comme vieillir à la maison. Et donc, c'est pas rare que des personnes âgées en Suède vont recevoir de la visite, des soins plusieurs fois par jour. Bo Andersson, c'est 4 fois par jour. Donc, des aides-soignants qui vont venir les laver, leur préparer à manger, nettoyer la maison, s'occuper d'eux. Et donc, c'est un boulot qu'elle a occupé. Et à la mort de son grand-père, en 2010, Lisa Ridzen, elle a retrouvé le livre, le cahier de bord, le cahier de transition dans lequel ses aides à domicile se parlent, s'écrivent.
2: Ah, ben oui, ils écrivent des notes pour le prochain qui
5: et
2: va aller là.
5: Okay. Aussi pour les membres de la famille, parce que les enfants, les petits-enfants qui visitent vont aussi dire « Ah, il a mangé tel truc » ou « On a discuté de tel souvenir » puis ça aide à comprendre des fois une réaction ou pourquoi la personne est replongée dans tel état. Donc, c'est en trouvant ce livre-là elle s'est dit, je pars de ça pour écrire un roman.
2: Donc, il y avait comme des informations dans ces notes-là qui ont nourri. Donc, inspiré un peu de son grand-père, mais c'est pas le personnage de son grand-père, là.
5: Non, mais c'est fortement inspiré. Okay. Elle dit que Bo est un peu plus grognon que son grand-père, mais et elle vit dans la maison de ses grands-parents dans le nord de la Suède, Lisa, et Bo vit dans la maison de ses grands-parents aussi. Donc, il y a quand même là, des similitudes.
2: Qu'est-ce que ça raconte, les grues volent vers le sud, Michel Jean?
6: Ben, on suit Bo, hein, cet homme qui a 89 ans, il vit seul. Ce qui est important, élément, c'est qu'il vit avec son chien, qui s'appelle Sexton. Et sa santé décline. C'est assez bien raconté. C'est l'autrice nous glisse les informations au fur et à mesure, puis on comprend que l'état de santé de Bo décline, sa mémoire s'effrite. Et là, il y a son fils qui lui dit, ben écoute, tu peux plus t'occuper de ton chien, on va t'enlever ton chien. Et là, lui, c'est tout ce qui lui reste dans la vie, son chien, d'enlever son chien, il comprend pas. Et on est pris dans le débat. Dans le fond, son fils qui veut bien faire, même si ça brise le cœur de son père, et son père qui veut mourir si on lui enlève son chien. Puis là, on se rend compte qu'on est dans le récit d'un homme beau qui a eu un père avec qui il s'entendait pas, qui était très dur. Ça a laissé des séquelles. Ensuite, il a été lui-même père. Il était plus dur qu'il l'aurait voulu, mais il veut pas finir comme son père. Donc, c'est un roman où Bo s'accroche à son indépendance en voulant rester chez lui, à ses souvenirs. Mais c'est un récit qui raconte aussi avec beaucoup de tendresse. Moi, j'ai trouvé la solitude, les regrets passés, les liens familiaux qui sont fragiles. Et je pense que c'est c'est ça au bout du compte qui fait la force du souci. Là.
2: Je sens déjà de l'émotion en parlant. Hélène, tu nous avais prévenu, je ne sais pas si je vais être capable d'en parler.
5: Je me pratiquais encore ce matin, puis je pleurais chez moi. J'ai tellement pleuré en le finissant parce que, je ne sais pas si Michel va être d'accord, mais moi, je trouve ça très difficile de ne pas se projeter dans ce livre-là parce qu'il y a des silences, il y a des non-dits. Je trouve qu'elle nous fait confiance, elle fait confiance à notre intelligence, puis il y a de la place pour se déployer aussi comme lecteur et s'imaginer notre mort à nous, s'imaginer comment on va prendre soin de nos parents. Il y en a qui sont déjà là-dedans, qui accompagnent des personnes vieillissantes. Moi, j'ai beaucoup pensé à mon grand-père aussi. Donc, c'est très émotif parce qu'on pense à nous en pensant à Beau aussi. Et Michel le disait, elle décrit tellement bien. Moi, je trouve ce sentiment parce que Beau, il reconnaît qu'il aurait pu mieux faire, surtout dans sa communication avec son fils Hans. Il aimerait lui dire des choses. Il aimerait être plus doux avec lui. Il aimerait comprendre. Non, et elle décrit parfaitement ce moment quand on se dit « Ok, je vais faire attention, je vais être la meilleure version de moi-même, je vais lui dire, je vais... » Mais là, dans ces relations-là, il y a un passif, il y a des tensions, puis la personne arrive, puis c'est comme si toutes nos bonnes intentions, pouf, elles disparaissent, puis finalement, on dit jamais, on n'est jamais cette version-là calme, aimante, qu'on aimerait être. Donc, on assiste aussi à ça entre un père et un fils. Et Hans, il n'est pas détestable du tout. On n'est pas dans la caricature.
2: Oui. Oui, c'est ça, c'est pas blanc ou noir.
5: Moi, je l'ai trouvé légitime, ses craintes, ses inquiétudes envers son père qui va se promener en forêt avec son chien de chasse, qui a besoin de prendre de longues promenades. Il tombe parfois, il est désorienté. Mais on comprend Beau qui dit « C'est mon seul bonheur. Écoutez-moi, je vous dis que si vous me l'enlevez, c'est la fin pour moi. » Mais donc, on est dans la nuance. On est loin de la caricature. Et je pense que c'est pour ça aussi que c'est aussi touchant. Ouais. Parce qu'on peut se reconnaître des fois dans Beau, des fois dans Hans.
2: Et tout à l'heure...
6: autour de lui sont forts, tu sais, elle dessine une série de personnages, son amiture, son fils en parlait, les gens autour. Il n'y a pas qu'un personnage, il y a tous les gens qui interagissent autour. Et c'est là, je trouve, qu'il y a une petite touche de lumière et d'ombre qui sont posées un peu puis qui font le portrait d'un homme et d'une vie comme celle qu'on vit nous-mêmes, c'est-à-dire qui est imparfaite.
2: Et Michel, tu sais, tantôt, on l'évoquait, Hélène le disait, elle a étudié en sociologie, Lisa Redzen, l'autrice, elle s'est intéressée donc particulièrement à la question des hommes. Et j'ai l'impression que c'est pas plaqué, là. On n'est pas en train de nous expliquer ce qu'elle a appris dans ses études. Hélène dit que c'est un roman que les hommes doivent lire. Elle dit qu'il faut l'offrir à nos chums, nos frères, nos amis. Est-ce que tu es d'accord avec ça, Michel?
6: Bon, je ne sais pas si plus l'offrir aux hommes qu'aux femmes, honnêtement, parce que je trouve qu'elle décrit bien un certain type d'homme. Beau est un homme âgé. Son fils est un homme qui a peut-être 55 ans dans ces eaux-là. C'est beau aussi parce que moi, j'ai particulièrement aimé l'amitié entre Beau et Thur parce que Beau est un homme aux valeurs traditionnelles. Il vit à la campagne, il a travaillé dans une scierie toute sa vie. Tu sais, c'est un gars de la terre, pas qu'il se casse pas la tête. Mais en même temps, Thur, qui travaille avec lui, lui, on comprend au fur et à mesure qu'il est gay. Et ça dérange un peu la femme de Beau, tu sais, qui a un malaise par rapport à ça. Lui, il s'en fout complètement. Thur est un gars avec qui ça n'a jamais posé de problème. Et de juxtaposer ces personnages en contraste, si on veut, ou en apparence, justement, ils pourraient s'opposer au contraire, s'entendre beaucoup. Ça montre que, c'est ce que je parlais tantôt, cette tendresse entre les hommes, elle existe, mais elle n'est pas souvent décrite ou montrée. Et c'est ce que moi, il m'a particulièrement plu là-dedans, le désarroi du fils qui cherche à bien faire. Mais je ne sais pas, moi, j'ai perdu ma mère il n'y a pas longtemps, puis on est un peu dans la même situation, tout le monde va se reconnaître. Tu essaies de faire, mais qu'est-ce que tu fais? Puis la personne est désemparée, puis c'est quoi le geste que tu peux poser? Et c'est ça, je trouve, qui est beau. C'est que les situations, elles sont difficiles et il n'y a pas de solution idéale et c'est plus proche de la réalité. La seule chose que je peux dire, c'est que moi, je suis le type de gars qui regarde un film ou qui lit un livre. On peut tuer une armée au complet de 20 000 légionnaires. Ça ne va pas mémoire, mais quand ça touche le chien, il faut faire attention. Parce que la relation avec le chien, c'était tellement fort. Je ne veux que rien, le chien va bien, mais je trouve ça dur.
7: Mais est-ce que c'est nos côtés faillibles ouais. auquel on s'identifie. Puis c'est là, j'ai l'impression que ça devient humain. Ouais. On s'identifie à ça.
2: Je rappelle donc qu'on parle du livre « Les grues volent vers le sud » de Lisa Ridzen, parce que là, quelqu'un qui arrive en plein milieu de la conversation doit se poser la question en ce moment, assurément. Et je voulais qu'on revienne là-dessus quand je parlais des hommes. Tu disais que l'autrice, Hélène, elle a reçu beaucoup, beaucoup de messages d'hommes qui disent qu'ils ne lisaient pas habituellement et qui ont été touchés par cette histoire.
5: Oui, c'est ce que je l'ai entendu raconter en entrevue. Elle reçoit des lettres des hommes qui disent « Moi, je ne lis jamais, j'ai tellement pleuré. » Et elle répond « Tant mieux. » Parce qu'elle pense que ça nettoie des choses, que c'est important de pleurer, de le faire. C'est tellement un bon livre que je me dis, pour des gens qui ne lisent jamais, je pense que ça peut les accrocher. Je pense qu'on peut...
2: Dans le style? Parce que c'est quand même... C'est combien de pages, Hélène?
5: 400 pages.
2: Elle a lu ça en 24 heures, je vous dis.
5: Parce que je l'ai tellement aimé, je voulais pas. Puis Sexten aussi, le chien, je voulais comme pas les laisser aller. Je voulais être près d'eux. J'étais quand même bien, malgré tout ce qui se passe dans leur vie, près d'eux. Moi, j'ai aussi beaucoup aimé, Émilie, moi, j'ai habité 3 ans en Suède. Oui. Le côté politique de ce livre-là, c'est quelque chose que j'ai beaucoup vu en Suède, parce que quand Hans, il a l'âge d'aller à l'université, le fils, lui, il veut étudier les affaires. Il veut faire de l'argent. Il vient d'une famille de travailleurs. Son père, son grand-père ont travaillé à la Syrie. Et puis, il s'implique en politique pour le Parti modéré, qui est un parti de droite en Suède. Et ça, pour Beau, c'est une trahison sans nom. C'est une famille de sociaux-démocrates. Ça fait partie de leur identité des travailleurs. Et c'est quelque chose que j'ai beaucoup vu chez mes amis début vingtaine en Suède. S'affirmer contre ses parents en s'impliquant dans un parti politique. Puis je me disais, quelle société politisée quand même quand la rébellion passe dans la vingtaine par l'implication politique. Donc, puis j'ai entendu aussi, parce que ce système-là magnifique qui prend soin des personnes âgées à la maison, il est mis à mal en ce moment en Suède. Et Lisa Ridzen dit qu'elle voulait faire passer un message politique aussi avec ce roman-là.
2: Mais c'est ça, Michel, tantôt tu disais, on aime peut-être mieux vieillir en Suède qu'au Québec.
6: Oui, parce que quelqu'un qui vient 4 fois par jour, même la nuit, une 5e fois, pour que la personne puisse rester chez elle, c'est pas le système qu'on a chez nous au Québec, ça c'est clair. Tu sais, tu parlais tantôt des hommes, mais je pense qu'une des raisons pour laquelle ça plaît à beaucoup d'hommes, c'est que d'abord, puis moi je l'ai vécu par exemple, dans mes livres, ça m'est souvent arrivé que des gens me disent « je lisais pas, puis depuis que j'ai lu, je sais pas coco, moi, un autre de mes livres, parce que ça se passe en forêt, parce que ça, c'est des choses que les hommes, certains types d'hommes, vivent et qu'on trouve pas tant que ça dans la littérature. C'est un peu la même chose dans ce moment-là. C'est-à-dire que c'est une vie d'homme d'usine avec des valeurs simples, mais dans lesquelles ils se reconnaissent, avec des amitiés. Tout ça, c'est quelque chose qu'on voit pas tant que ça en littérature. Et je pense que beaucoup d'hommes, ils se retrouvent peut-être pas dans un certain type de livre. Et là, ils arrivent, ils se reconnaissent à travers Hans. Ils sont des Hans qui ont travaillé dans la marine industrie à Sorel, qui ont travaillé ailleurs, un peu partout. C'est ça que ça raconte aussi dans ce moment-là. Et c'est un peu la force aussi. Ça arrive de faire une histoire extraordinaire avec des histoires ordinaires. C'est ça la force de la littérature. On a réussi ça.
2: Et puis je disais, c'est un livre donc, dont les droits ont été vendus là, dans plus de 40 pays, ou en tout cas traduits en 40 langues. Je regardais la critique dans The Guardian au Royaume-Uni. On a écrit « Quiconque s'est inquiété pour un parent qui décline ou de son propre déclin ». Ou a simplement craint que son chien le comprenne mieux que sa famille, va s'identifier à ce roman-là. Donc, on se comprend, le public, il est large. En même temps, si on est présentement, disons, dans l'accompagnement là, d'une personne, il y a peut-être quand même un petit traumavertissement. Je ne sais pas, est-ce que tout le monde doit lire ça? C'est vrai que ça fait du bien pleurer, mais des fois, il y a des moments aussi pour plonger dans des œuvres comme celle-là.
5: Il faut avoir envie d'être dans ses émotions, d'être bouleversé. Je me disais, si moi, j'accompagnais en ce moment même une personne en perte d'autonomie, je ne sais pas si ça m'aurait fait du bien ou si j'aurais trouvé ça trop difficile dans le contexte actuel. Mais je peux pas imaginer, à part des gens qui veulent pas vivre d'émotions, je ne sais pas qui ne peut pas lire, lire ce livre-là.
6: Et en même temps, ça montre l'autre côté de la médaille. C'est-à-dire que quand on s'occupe, encore une fois, je prends la connaissance de cause, quand on s'occupe d'une personne, on est comme Hans dans le livre. On a son côté de la mémoire. Qu'est-ce qui est bien pour la personne? Et on agit en voulant faire le mieux pour la personne. Et dans ce moment-là, on vit avec celui qui reçoit ces décisions-là, ces actions-là, et comment lui le perçoit, c'est pas toujours la manière que nous, on perçoit ces choses-là. Alors, je sais pas si on est dans l'état d'esprit pour lire ça quand on perd quelqu'un, mais ce que ça nous montre, par contre, c'est le bord de la médaille, comment ça se passe, comment tout ça s'est reçu par la personne.
5: Et Beau, il ne comprend pas pourquoi ses envies ne sont plus écoutés. Pourquoi? Il dit, mais moi, pour mon bien-être, je vous le dis, il me le faut, mon chien. Pourquoi vous faites rentrer un lit médical chez moi? Il est trop mou, je suis pas bien là-dedans. Moi, je veux dormir sur la banquette de la cuisine. Depuis que ma femme est placée, c'est là que je dors. Je dors plus dans notre lit. Puis on lui dit, oui, mais papa, faut penser aux gens qui s'occupent de toi. Tu sais, c'est plus facile pour eux aussi. Il est comme, mais moi, mes envies à moi, on les écoute plus.
6: Et il dit, à un moment donné dans le livre, j'ai envie de dormir, alors je ferme les yeux plutôt que d'aller chercher mes lunettes. Je peux presque toujours me réfugier dans le sommeil. Là, les choses sont encore comme elles doivent être. J'ai encore mon mot à dire.
8: Et ça, c'est quand tu parles de l'accessibilité de la plume, là, c'est ça. Là.
5: C'est sans chichi parce que Beau, il aime les aides-soignants, les aides-soignantes, il y en a des différents, puis on sent ses chouchous. Puis c'est vraiment ceux qui disent les choses comme elles sont, qui font pas de chichi. C'est une expression qui revient, puis je trouve que c'est une écriture aussi sans chichi qui nomme les choses de la vie.
8: Alors, je rappelle le titre.
6: C'est la vie, par contre. C'est ça qui se passe. C'est un homme simple qui parle, il s'exprime avec les mots qu'il connaît. Ouais. C'est pas Rimbaud, mais ça veut pas dire que les gens simples comme ça, qui s'expriment simplement plutôt, ressentent pas des choses complexes.
8: Absolument.
6: Et avec des mots simples, on peut dire plein de choses complexes aussi, c'est le défi puis qui est relevé dans le roman.
8: Alors ce roman, Les grues volent vers le sud, c'est de Lisa Redzen, donc c'est traduit en français à la Peuplade. Il arrive en librairie le 7 mai, mais là, ça se peut des fois, si vous arrivez une journée avant, vous pouvez aller faire un tour chez votre libraire, mais c'est cette semaine, donc vous pourrez trouver ce roman. Merci beaucoup de l'avoir lu pour nous, Hélène, merci. On t'écoute, pouvez-vous répéter la question les samedis à 19h. Et Michel, bon voyage à Paris.
6: Merci.
8: Et ensuite, une tournée en Italie, c'est ça?
6: Exactement. Maïkan, au Québec, si le vent en parle encore, vient de paraître là-bas. Ça a l'air de bien se passer. Fait que j'ai un voyage de 10 jours en 10 villes en 10 jours.
8: Alors, je te dis ciao. Ciao, Michel. Et je rappelle le recueil Mamou, paru chez Stanké. 20 plumes autochtones. C'est disponible en librairie. On invite les gens à le lire. Et on attend le prochain roman de Michel Jean, qui, paraît-il, sortira à l'automne.
6: Oui, je suis en train de terminer ça.
8: Merci beaucoup. Dans un instant, portrait du lecteur André Sauvé.

0: Les Louanges, la pièce Crash avec Corneille. C'est Nathalie Ndongo qui est à la programmation musicale cette semaine. Elle dit qu'elle aime tous les albums des Louanges et elle dit que grâce à sa plume, elle apprend un peu mieux le français québécois. Elle sera avec nous donc vendredi pour nous parler de ses choix musicaux de la semaine. Il y a Catherine Jaudoin qui nous a écrit: je vous suggère, pour accompagner la lecture du roman Les grues volent vers le sud, de lire Nathalie Platte aujourd'hui dans Le Devoir, son papier qui s'intitule Laissez pleurer les hommes.
1: Alors, vous imaginez ma surprise, au lever du jour, quand une drôle de petite voix m'a réveillé.
2: S'il vous plaît, dessine-moi un mouton.
1: Hein?
2: Dessine-moi un mouton.
1: J'ai sauté sur mes pieds comme si j'avais été frappé par la foudre. J'ai bien frotté mes yeux.
0: C'est un extrait du Petit Prince, André Sauvé. Je voulais juste voir si t'étais réconcilié avec le Petit Prince ou il tape toujours ses nerfs.
3: Juste entendre ça. Écoute, je suis désolé. Non, je
0: ne suis pas
3: réconcilié. C'est pas là, c'est comme ça.
0: On vérifie.
3: J'en ai plus rien. Mais
0: de
3: non.
0: temps en temps, on vérifie. Il tape
3: oui,
0: ses
3: on
0: nerfs.
3: On vérifie, c'est qu'est-ce que tu veux. Descendy, le mouton qu'on n'en parle plus.
0: André, je veux qu'on prenne. On profite de ta présence, André Sauvé, pour faire un petit portrait de lecteur. Là, je disais en fait que tu es converti maintenant à la liseuse.
3: Ah, complètement.
0: Tu retournes plus en arrière.
3: Ah,
0: toi.
3: Non. Puis même quand il n'est pas disponible, puis il faut que je l'achète en papier, ouais. Là. Oh. Non, je comprends là, ce qu'on dit, là,
0: l'objet.
3: Papier, l'objet, l'odeur. Oh. Hey, moi, c'est binder, là. C'est fait. Moi, c'est le contenu. Je veux dire, oui. Je peux avoir un beau livre et l'odeur, mais si je le trouve plate, je le trouve plate. T'sais, c'est pas parce qu'il sent le papier que je vais l'aimer. Mais c'est le contenu. Qui,
0: ouais. Ouais.
3: Et, mais le côté formidable, c'est que tu pars en voyage, mais j'ai une bibliothèque ouais. avec moi au complet. Là. Fait que moi, le deuil a été fait, le passage a été fait. Je suis un converti.
0: Irréversible.
3: Ah oui, ouais, non, ça m'embête quand un livre n'est ouais. pas disponible.
0: Première question qu'il a posée à Hélène Mercier, est-ce que c'est disponible?
3: Je ne veux pas tenir l'objet, je ne veux plus.
0: Mais le plaisir de lecture reste le même pour
3: toi. Ah ben oui, complètement, ça dommage. J'ai tout le temps un livre ouais. Sous la main. J'ai tout ouais. le temps en train de lire quelque chose.
0: C'est... Parmi tes plus récents coups de cœur littéraires, tu parles de Hicham Matar.
3: Oui, c'est un auteur qui parle beaucoup de l'exil, mais c'est surtout, pas tant pour l'exil, c'est de la Libye, je pense.
0: Mm-hmm, oui.
3: Que et puis, retour au pays mm-hmm. exilé, mais c'est surtout, moi je suis beaucoup, je ne sais jamais si, est-ce que c'est l'histoire qui me touche ou l'écriture? Je ne sais jamais, si j'avais à mettre lequel ouais. j'avais à mettre en premier... Ça serait l'écriture, je pense, la façon que les choses sont dites. L'histoire, après, moi, ça... Et lui, c'est, oui, l'exil et tout ça, mais c'est la façon que c'est écrit. Pour moi, ça, je suis extrêmement sensible à ça, et l'histoire vient en second. Et lui, c'est dans la façon que c'est... je pense que c'est Les Amis que ça s'appelle. Je suis mauvais dans me souvenir des titres, mais c'est un peu ça, des amis, ceux ouais. qui sont restés en Libye, d'autres qui sont pas... Mais c'est les relations amicales entre hommes, c'est donc mm-hmm. on rejoint
0: on
3: ça.
0: On est là-dedans, oui.
3: Mais encore une fois, c'est de la façon que c'est dit. Je suis très, très sensible à
0: ouais.
3: la façon dont on dit les choses.
0: Oui, il y a des auteurs comme ça, tu dis, c'est pas tant l'histoire,
3: c'est, pas grave,
0: c'est ça. C'est comme des chanteuses, on a souvent entendu ça, Diane Dufresne peut chanter le bottin. Elle l'a fait d'ailleurs.
3: Ah oui, c'est
0: elle
3: vrai.
0: Elle a déjà fait l'exercice. Peu importe, c'est
3: exact,
0: sa voix.
3: C'est la façon.
0: C'est la façon.
3: Ouais, ouais, ouais.
0: Joanne Didion aussi.
3: Oui, que j'ai beaucoup aimé. Il y avait un livre dont on parlait de la mort tantôt, dont son mari. Je suis tellement mauvais dans les titres.
0: Est-ce que c'est Note to John, son plus récent?
3: Oui, c'est
0: ouais.
3: ça. Non, ça, c'est les notes qu'elle oui. a écrites et qu'elle ne voulait pas que ça soit édité. Donc, je ne sais pas si j'ai envie de le lire, si je respecte Joanne ou non, ou si je la trahis en allant avoir accès.
0: Mais sinon, c'est l'année de la pensée magique.
3: L'année de la pensée magique, ouais. exactement. Puis, elle s'entendait bien que son mari ait une histoire d'amour. Elle se lève pour aller lui faire un whisky. Par le temps qu'elle fait le whisky, il clenche dans sa chaise, elle revient et son mari est décédé. Et elle explique, mais comment le temps de préparer un whisky, la vie peut basculer. Et le livre est en loop. Elle recommence. Et c'est comme ça dans nos têtes. Quand un événement arrive, la loop, elle est petite. On recommence. Et on est avec elle. On est, mon Dieu, qu'on est proche d'elle. Et encore une fois, c'est écrit au jeu. Je suis sensible à l'écriture du jeu. Mais comment dans nos vies, parfois, un événement qui se produit, on refait le même chemin dans la tête. Il n'est pas là, il n'est plus là, il n'est plus là. Et cette chose-là me touche beaucoup, beaucoup. Donc, elle, j'ai beaucoup aimé son écriture, encore une fois.
0: Oui, ces fameuses pensées intrusives. Hein?
3: Oui, exactement.
0: On te demandait s'il y a un enseignant qui a fait une différence dans ton parcours. Tu dis qu'il n'y a personne de précis. Par contre, foxer tes cours d'éducation physique pour aller à la bibliothèque,
3: ouais.
0: ça, c'était pour toi un moment de transformation?
3: Ah, ben oui, parce que moi, je viens d'un milieu à la chaîne, un milieu ouvrier, ouais. donc les côtés R. On ne savait pas comment ça s'écrivait, ce
0: je
3: mot-là.
0: Je ne sais pas si vous l'avez entendu, mais il y avait des guillemets.
3: L'art, c'est ça, A-R-T. Et puis, les cours d'éducation physique, j'ai arrêté d'y aller en secondaire 3. Ils ont tout essayé de me faire retourner. J'ai dit non, ça me détruisait. Je faisais rire de moi, mon estime. Et quand ils ont vu que j'étais tranquille, pendant ces cours-là, j'allais à la bibliothèque. Mais aveuglément, je prenais n'importe quel. Puis à un moment donné, tu tombes sur un, que ça t'allume quelque chose. Mais c'est vraiment à tâtons. Il n'y a personne qui m'a guidé. Mais de foxer en boule, regarde, de ces cours-là, a été pour moi salutaire dans faire des découvertes au niveau de l'écriture, au niveau de la lecture, en tout cas.
0: Je trouvais l'image était belle. Tu dis, j'étais un poisson qui, pour une heure, retournait dans l'eau.
3: Exactement.
0: C'était ça ton état naturel. Dieu.
3: C'est comme à cette heure-là, on le disait hors honte de tantôt, que quand on lit, on s'évade. Et je n'étais plus à l'école. À ce moment-là, je partais dans quelque chose, puis la cloche sonnait. Oh, le clash était rough quand la cloche sonnait, là. Mais là-dessus, je trouvais à tâtons plein de livres pas bons pour te faire... Ah! Un qui s'appelle Régent du Charme. Mmh. C'est quoi cette affaire-là? Et là, tu tombes dans quelque chose de mal. Mais t'en as passé 10, pas bon pour arriver à quelque chose qui te touche. Et ça a été salutaire pour moi. Tu sais.
0: Mais quel refuge, hein?
3: Ah, mon Dieu! C'est un refuge qu'on peut trimballer partout.
0: Avec sa liseuse.
3: Avec sa liseuse, on peut trimballer partout, on peut s'évader. Ouais. C'est tellement extraordinaire. Tu sais.
0: On parlait donc du petit prince là, qui tape ses nerfs, André Sauvé. Mais tu nous as aussi confié que 100 ans de solitude, impossible.
3: Ça, non. En plus, j'y ai pas arrivé. J'ai du mal dans les livres où il y a beaucoup de personnages. Uh-huh. Puis là-dessus, y en a. Puis je pense qu'ils s'appellent tous Fernandez. Je sais pas trop. Non, je sais pas c'est quoi. Non, ils s'appellent tous le même nom. Je sais plus qui. J'ai essayé à 3 reprises, je suis pas arrivé. Il y a des choses comme ça, tu dis, ben c'est pas pour soi ou c'est pas pour moi maintenant aussi. C'est pour ça.
0: Ça se peut.
3: J'ai essayé. Uh-huh. Parce qu'il y a des livres comme ça que c'était pas pour moi. Puis je sais pas, 5, 6, 10 ans plus tard, tu reviens puis là, le timing est là à ce moment-là.
0: Et là, tout à coup, c'est comme le meilleur livre que tu as lu alors que tu as essayé 3 fois avant.
3: Exactement. Tu dis, mais où j'étais, tu sais. Mais voilà.
0: Puis à l'inverse, est-ce que tu es du genre à les relire? Est-ce qu'il y a des choses qui t'ont vraiment touché que tu relis puis tu fais, ben voyons, que c'est que.
3: Certains, oui. Mais il y a certains comme Christian Bobin, pour moi, c'est mon papa. Lui, je retourne, je l'ouvre n'importe où dans le milieu puis et à chaque fois, c'est comme, my God, c'est comme mon mentor un peu dans l'écriture. Pas que je veux faire du Christian Bobin, mais je vais être aussi André Sauvé que Christian Bobin. C'est dans ça. Et je trouve que le rôle des mentors est ça. Mm-hmm. C'est pas d'imiter, mais de nous renvoyer à ce que l'on est. D'être autant soi-même que ces gens-là sont eux-mêmes. Et lui me fait ça dans l'espèce de... C'est tellement léger. Pas léger dans le sens, mais c'est tellement... Les mots se déposent comme des petits flocons de neige un sur l'autre. Tout est à sa place. C'est d'une beauté, Christian Bobin.
0: Et quand on dit souvent, la question dans le questionnaire, c'est avec quel auteur vous aimeriez prendre un souper ou un café, tu dis juste marcher en silence.
3: Avec lui?
0: Oui.
3: Ouais.
0: Pas besoin de parler.
3: Ouais. Et à un moment donné, j'étais en France, puis il reste dans un... Il restait dans une ville très laide, le Creusot, une ville post-industrielle. Puis en train, je passais pas... Tu sais, dans les trains, tu t'arrêtes une minute, le train... J'ai failli sortir, mais j'ai pas eu le temps pour aller marcher dans cette ville-là, juste pour voir ce qu'il voit. Tu sais. Et ça me prouve qu'on peut rester dans un lieu tellement pas beau, mais de voir tout ça, de comment à l'intérieur de nous est vaste.
0: On a tout ce qu'il faut pour le voir.
3: On a tout ce qu'il faut.
0: André Sauvé, ça a vraiment été un plaisir.
3: Ah, plaisir. Merci beaucoup.
0: Je rappelle donc le spectacle Naturellement qui est en tournée et éventuellement le livre aussi qu'on a de lire. Il y a Lise Trudel de l'Outaouais qui dit « S'il vous plaît, dites à André Sauvé de rédiger des spectacles pour ceux qui n'ont pas le plaisir d'y assister. Elle aussi, elle veut un livre. »
3: Ah, je vous l'enverrai par l'écriture.
0: On le fait pour Lise aussi. Merci beaucoup d'avoir été avec nous. C'est un rendez-vous demain dès 13h30.
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13: Ici Mathieu Massé, voici les informations.
10: Le gouvernement Carney promet d'en faire encore plus pour aider les entreprises canadiennes touchées par les nouveaux tarifs douaniers imposés par l'administration Trump. Ottawa a annoncé une aide $1 milliard sous forme de prêt pour les entreprises de l'aluminium, de l'acier et du cuivre, accompagnée d'une enveloppe supplémentaire de $500 millions destinée à soutenir tous les secteurs de l'économie. Marie-Michel Bourassa a recueilli des réactions.
13: Les entreprises manufacturières vivent difficilement les changements apportés aux tarifs de Donald Trump il y a un mois. Un droit de douane de 25 % s'applique désormais à la valeur totale des produits transformés contenant de l'acier, de l'aluminium et du cuivre envoyés vers les États-Unis. Dans ce contexte, l'aide d'Ottawa est bienvenue.
14: C'est une excellente nouvelle.
13: Le président de l'Association de l'aluminium du Canada, Jean Simard, se réjouit que les entreprises aient finalement accès à de la liquidité, même si elle est accordée sous forme de prêt.
14: Ça va permettre aux entreprises d'avoir de l'oxygène sur le plan financier pour revoir leur stratégie de marché.
13: Le son de cloche est toutefois différent chez certains entrepreneurs, comme le président de Manac, qui fabrique des semi-remorques en Beauce, Charles Dutille.
15: Tout programme d'aide est absolument appréciée. Par contre, ça ne rouvre pas les portes d'un marché. Nous.
13: L'organisme qui soutient les PME au Saguenay-Lac-Saint-Jean, alias Géraud2, abonde dans le même sens. Le directeur général Marc Saint-Hilaire croit qu'une réforme fiscale est nécessaire pour éviter des délocalisations vers les États-Unis.
16: C'est d'offrir des conditions gagnantes, de donner de l'oxygène à nos entreprises pour qu'elles puissent évoluer ici.
13: Ottawa va aussi injecter $500 millions dans un autre programme fédéral de soutien aux entreprises, quel que soit leur secteur. Ici Marie-Michel Bourassa, Radio-Canada, Saguenay.
10: Le service de police de la ville de Montréal a ouvert une enquête sur la décapitation simulée du ministre québécois du Travail lors d'une manifestation samedi. Des membres de l'Alliance ouvrière rassemblés dans le cadre de la Journée internationale des travailleurs avaient apporté une guillotine et une marionnette à l'image du ministre Jean Boulay. Ils ont défendu leur action et plaidé que cette performance rappelait un symbole historique de la colère populaire contre des élites déconnectées. Les quatre grandes centrales syndicales se sont pour leur part dissocié de ce geste. Le vice-premier ministre et ministre de la Sécurité intérieure, Yann Lafrenière, juge que cette mise en scène est inacceptable.
17: J'étais choqué de voir ces images-là. Puis je vous dirais que j'étais extrêmement déçu de voir les réactions très timides de la part des syndicats de venir dire qu'ils voulaient se dissocier. J'ai trouvé ça très faible parce qu'on s'entend que la guillotine a dû être vue. Et ça ne s'est pas caché. Les gens ont vu que ça s'installait. Quand on est un syndicat et on organise une manifestation, on a des responsabilités.
10: Toute la classe politique a dénoncé cette performance et réclame des excuses de la part des personnes qui y ont pris part. Le premier ministre Mark Carney dévoilera bientôt l'identité de la prochaine gouverneure générale du Canada. Selon plusieurs sources de la CBC, la personne qui succédera à Mary Simon, dont le mandat de 5 ans tire à sa fin, sera aussi une femme et saura s'exprimer dans les deux langues officielles. Entre-temps, Mark Carney a quitté l'Arménie où il a participé au 8e sommet de la communauté politique européenne. C'était la première fois qu'un dirigeant non-européen était invité à cet événement créé en réponse à l'invasion russe de l'Ukraine. Le premier ministre a profité de sa tribune ce matin pour déclarer que ni l'Europe ni le Canada ne sont condamnés à subir un ordre international brutal. Christian Noël.
18: Une grande messe diplomatique européenne avec un visiteur canadien, une présence soulignée à grands traits.
19: Welcome, Mark. You are among friends here.
18: Et qui signale un rapprochement inédit. Mais malgré la signature de nombreuses ententes canado-européennes en énergie et en défense, certains s'impatientent de l'absence de résultats concrets.
20: Il est en urgence.
18: Le président du Conseil européen, Antonio Costa.
20: Il faut obtenir la paix durable en Ukraine. Il faut obtenir une paix durable au Moyen-Orient. Et il faut stabiliser les relations commerciales entre les uns et les autres.
18: Réplique de Mark Carney.
21: Il y a des accords très importants dans les domaines de minéraux critiques. C'est plus de $2 milliards. Alors, il y a des résultats.
18: Pour aider l'Ukraine, le Canada verse $270 millions additionnels pour l'achat d'équipements militaires.
21: La situation reste grave, mais l'Ukraine fait des progrès, devient plus fort et la Russie devient plus faible.
18: L'Europe courtise Mark Carney. Alors qu'elle durcit le ton face à Donald Trump et sa guerre en Iran,
22: nous souhaitons qu'il y ait surtout une réouverture concertée entre l'Iran et les États-Unis.
18: Le président français Emmanuel Macron.
22: C'est la seule solution qui permette durablement de rouvrir le détroit d'Ormuz, de permettre la libre navigation et de le faire sans restriction et sans péage.
18: Ensemble, le Canada et l'Europe veulent se serrer les coudes face à la menace russe et au désordre mondial causé par Donald Trump. Une bonne entente commerciale et diplomatique dont les résultats tangibles tardent à se matérialiser et qui, entre-temps, a le potentiel de frustrer le président américain. Ici Christian Noël, Radio-Canada, à Erevan, en Arménie.
10: Et puis justement, la Russie a annoncé un cessez-le-feu unilatéral avec l'Ukraine pour les 8 et 9 mai à l'occasion des commémorations de la victoire de la Seconde Guerre mondiale. Le Kremlin a menacé de lancer une frappe massive de missiles sur Kiev si l'Ukraine violait cette trêve. L'Ukraine a répondu en déclarant sa propre trêve qui se tiendra les 5 et 6 mai, estimant qu'il n'était pas sérieux de s'attendre à ce qu'elle observe un cessez-le-feu à l'occasion d'un jour militaire férié russe. Voilà, c'était les informations. Merci d'être à l'écoute.
1: Savez-vous quel est le premier être vivant qui vient de la Terre, qui a été envoyé dans l'espace? Et non, ce n'est pas un chien. On pourrait penser que c'est la petite Laïka, la chienne russe. Eh bien non, il s'agit de mouches. Des drosophiles, puis bien avant Laïka. Écoutez, Laïka, c'est on est dans les années 50 et c'est drosophile 1947, dans une fusée V2. Imaginez-vous donc les fameuses fusées qui bombardaient Londres. Ben on les avait récupérées, évidemment. C'est du stock allemand que les Américains avaient récupéré. Ils sont venus avec l'inventeur, en plus, dénazifié, parce qu'il apportait de l'information précieuse. Et donc, on envoyait des drosophiles. C'était le projet Blossom, pour voir si on était capable de vivre dans l'espace, tout simplement. Puis on a envoyé toutes sortes de petites bibittes, pas seulement des insectes, on a envoyé des arachnides aussi. Dans les années 70, c'est un projet où on a voulu savoir si les araignées étaient capables de tisser des toiles dignes de ce nom dans l'espace. En 1973, deux Araneus diadematus, si vous connaissez les araignées, ont été envoyés. Puis bon, on a envoyé tout plein là depuis le temps. Il y a des colonies de fourmis, d'ailleurs, qui ont été envoyées dans la station spatiale. Il y a à peu près une dizaine d'années, puis on voulait voir comment ils vivaient, puis ils faisaient leur colonie. Il paraît que ça a de la misère, une fourmi dans l'espace. Imaginez essayer de faire votre colonie en microgravité. Ça fait longtemps qu'on envoie des insectes et leurs amis, les arachnides et les autres, des petits arthropodes dans l'espace. Pourraient-ils nous aider à nous nourrir si on va très, très, très loin avec peut-être, éventuellement, nos grillons? 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

Et ce soir, un moteur de recherche qui répond à vos questions en sciences, santé, technologie, environnement, consommation, à la rubrique « Que sont-ils devenus? ». On va parler des cigarettes bonbons et on les connaissait vraiment, en tout cas nous, dans mon temps, sous le sobriquet des cigarettes Popeye. Big Bang, où se situe le point de départ de l'univers par rapport à nous? Est-ce qu'on peut comme le localiser quelque part dans le ciel la nuit? On va vous parler de la théorie polyvagale. C'est vraiment fort intéressant, cette chose, et il paraît que c'est de plus en plus populaire dans le monde de la psychologie. Et oui, les insectes comestibles pourraient-ils éventuellement nous permettre d'aller explorer très, très loin

0: Bonjour tout le monde, public en délire, gens qui est très content de nous retrouver autour de cette table. On est très heureux. Je suis très heureux aussi pour les gens qui ont eu beaucoup de plaisir ce week-end côté hockey. Même si nous, ça nous dessert, vous savez, parce qu'on est diffusé le soir à 19h. Alors j'espère que des gens continuent de nous écouter en rattrapage, hein, parce que on vous aime bien, mais on vous aime là. Et on sait que ben c'est ça, c'est de la bonne quand même. Disons que c'est du comment dire, c'est de la compétition de taille pour une émission qui diffuse en début de soirée. Alors vous avez entendu notre amie Barbara Judith Caron. Bonsoir Barbara.
1: Bonsoir Mathieu.
0: Vous faites d'ailleurs partie d'une émission où le hockey est très présent. Ben, je vous écoutais aujourd'hui parce que vous êtes recherchiste pour la journée est encore
1: voilà.
0: jeune.
1: Oui. Et on, oui, c'est sûr que là, je veux dire, c'est l'ancêtre de la journée est encore jeune, oui, c'est le pornographe quand même. Donc oui, ça reste, c'est resté dans l'ADN.
0: Je vous écoutais cet après-midi, c'était Dobèche FM, hein, pas mal.
1: Oui.
0: En tout cas.
1: On en a profité.
0: Oui, voilà. On a avec nous Edith Saint-Jean-Trudel. Bonsoir Edith.
2: Bonsoir Mathieu.
0: C'est fascinant ça, la théorie polyvagale.
2: Ah, tout à fait. Ça fait, on en parle de plus en plus, mais pourtant c'est une théorie qui date 1994, l'auteur là, qui en a parlé pour la première fois.
0: Et moi, quand je vois des noms comme ça, je dois vous dire, bien honnêtement, j'ai des petits drapeaux rouges qui se lèvent et je me dis, il y a peut-être là...
2: Est-ce de la psychopop?
0: C'est ça. Ouais. Puis est-ce qu'on essaie de nous enfirouaper, pour reprendre un terme connu, dans quelque chose qui n'est pas très soutenu par de la bonne science. Mais vous allez voir, théorie polyvagale. Il y a des choses très intéressantes de ce côté-là. On a également avec nous Julie Lavatec-Larondo. Bonsoir, Julie.
3: Bonsoir.
0: On va essayer de voir un point dans le ciel ce
3: on
0: soir.
3: On va peut-être pas le trouver.
0: C'est difficile. Mais c'est ça. Lisez vos notes cet après-midi, puis... C'est parce que c'est difficile à conceptualiser
3: pour nos
0: pauvres esprits mortels et qui fonctionnent en 3D.
3: Même nous, oui, en astrophysique aussi, mais on va donner quelques exemples justement qui va peut-être mieux permettre de mieux comprendre.
0: Puis aussi, ce que j'ai bien compris, c'est que le Big Bang, c'est sombre jusqu'à moins 380 000 ans, c'est ça?
3: Oui, exactement.
0: Fait puis, après, avant, en fait, entre 0 et 380 000 ans...
3: Oui.
0: On voit pas grand-chose.
3: Non, c'est ça. Il y a de la lumière, mais ça baigne un peu partout, puis ça rebondit sur les particules qu'on va voir, justement.
0: Ouais. On pourra pas, cela dit, aller très loin. Quoi qu'on fasse, là, nous, les humains, là, on a bien beau avoir les meilleures fusées au monde, là, on se rendra pas très, très loin de notre Terre.
3: Non, malheureusement.
0: Ça n'arrivera pas. Mais si on veut aller un petit peu loin, peut-être qu'il faudra se grayer, si vous me permettez ce mot, d'insectes. Et c'est d'ailleurs le travail de Marie-Hélène Deschamps, elle est professeure adjointe à la Faculté des sciences de l'agriculture et de l'alimentation. Elle a plein d'autres titres dont je vous fais grâce, je les donnerai tout à l'heure. Bonsoir Marie-Hélène Deschamps.
4: Bonsoir.
0: Est-ce qu'on maîtrise bien la production d'insectes dans l'espace maintenant?
4: Non. Je dirais qu'on est au tout début de ces types d'objectifs-là. Il y a beaucoup de recherches encore à faire, à savoir déjà identifier c'est quelles espèces qu'on devrait envoyer dans l'espace, quelles sont celles qui pourraient nous nourrir, comment on devrait les produire, les transformer. Alors, c'est toutes des questions qui restent encore à répondre.
0: Est-ce que c'est le principal objet de vos recherches actuellement ou c'est vraiment de manière plus générale l'utilisation d'insectes dans l'alimentation qui vous occupe?
4: Moi, je m'intéresse plus à la production ici, sur la Terre, comment on devrait produire les insectes là, pour que ça soit rentable, puis pour les animaux, pour les humains, mais aussi pour les animaux, dans une optique là, d'économie circulaire là, sur les résidus.
0: On vous avait d'ailleurs reçu à ce sujet il y a quelques années là, sur les possibilités d'utiliser, ben, en fait, même pas des possibilités, on utilise déjà des insectes dans l'alimentation des animaux. Alors, ben, on va se parler des recherches qui ont cours pour essayer d'en faire croître dans l'espace. C'est pas facile, je vous le dis tout de suite, l'espace, c'est plutôt cruel. C'est pour ça qu'il n'y a pas de vie. Hein? C'est comme... Ceci explique cela. Voilà, on se parle dans quelques minutes, Marie-Hélène Deschamps. Bienvenue parmi nous.
4: Parfait, à tout à l'heure.
5: Que sont-ils devenus?
0: Les bonnes cigarettes Popeye.
1: Oui, ben les bonnes, enfin, ça ne va pas. On en reparlera.
0: Il y a un palmarès, on va faire un petit palmarès d'ailleurs de bonbons tout à l'heure. Moi, c'était la petite poudre que je trouvais les premières sucées, quand c'est un peu poudreux.
1: Ah,
0: c'était
1: ouais.
0: très, très bon. En tout cas, bref, beaucoup de madeleines. En fait, quand j'ai lu vos notes, j'avais plein de sensations en moi. Barbara-Judith Caron, je rappelle que vous êtes recherchiste pour La Journée est encore jeune, réalisatrice des balados Les pires moments de l'histoire et Chiens écrasés. Alors, l'invention des cigarettes bonbons, ça remonte à quand?
1: Ben, déjà, juste pour savoir de quoi on parle, dans les prochaines minutes, on va explorer le vaste monde des cigarettes bonbons en incluant toutes ces formes. Il n'y a pas de discrimination. Chocolat, gomme à mâcher et bien entendu, celle dont on parlait, celle de fait de sucre et de fécule de maïs. Donc, qui est peut-être celle avec laquelle on est le plus familier, là, c'est la fameuse cigarette Popeye. Popeye le marin, un personnage de comique qui ironiquement fumait la pipe, là, fumait pas du tout la cigarette. Donc, des bonbons en forme de cigarette destinés aux enfants, ce qui peut paraître quand même un petit peu curieux dans nos yeux de 2026, mais en 85, on trouvait ça bien correct. Alors, donc, pour répondre à votre question, difficile de savoir à quel moment précis ces friandises-là sont arrivées sur les tablettes. Très souvent, on va parler de la fin du 19e siècle. Certains disent que Hershey déjà commercialisait des cigarettes en chocolat vendues dans une petite boîte en métal. Mais la seule source vraiment fiable que j'ai pu consulter, ça parle plutôt de 1915. Mm-hmm. En fait, on se base sur une publicité d'une compagnie qui s'appelle Victoria Sweets, qui se présente comme étant la maison des cigarettes au chocolat, qui affirme sur cette même publicité-là être le fabricant original de cigarettes pour enfants, les Kiddy Cigarettes, depuis 1915. Donc, bref, autour de fin 19e, début 20e siècle. Et donc, c'était d'abord en chocolat.
0: Des cigarettes Popeye, donc c'est plus tard.
1: Ben ça, j'ai été très surprise, Mathieu, parce que bon, j'ai fait évidemment des recherches pour savoir là, à quel moment c'est arrivé sur le marché, et j'ai eu beaucoup de difficultés à trouver. Ce que j'ai trouvé, c'est une petite mention dans la presse. On faisait une espèce de truc là, sur les bonbons nostalgie, et on disait que les bonbons de marque Popeye sont arrivés sur le marché seulement en 1979, même s'il y a d'autres cigarettes bonbons qui étaient déjà là avant ça. Et donc les cigarettes Popeye, on se souvient, hein, le personnage était bien en évidence sur le produit, ce qui était plutôt une approche ludique, si je peux me permettre. Je dis ça parce que ça n'a pas toujours été le cas. Dans ses débuts, l'approche était pas mal différente là, pour la cigarette bonbon. Donc, dans les années, dans les débuts, là, on parle des années 20-30, les fabricants de tabac ont autorisé les confiseries à reprendre les éléments visuels de leurs paquets de cigarettes pour les emballages de cigarettes en bonbons. Certaines sources disent autorisé, d'autres disent même que ça s'est fait en partenariat, donc entre les confiseurs puis les compagnies de cigarettes. Il y a une autre version qui raconte que bon, les compagnies de tabac ont tout simplement fermé les yeux devant ce qu'on devine être de la publicité gratuite. Et quand on regarde les photos de ces paquets de cigarettes bonbons là, je vous dirais qu'on s'est pas gêné, Mathieu, c'est vraiment à l'identique. Camel, Marlboro, Lucky Strike, les noms sont les mêmes, les logos sont les mêmes ou presque, les couleurs, le design, tous les ingrédients sont là visuellement parlant, à l'exception bien sûr qu'on mentionne que ce sont des cigarettes en gomme à mâcher ou en sucre, donc qui sont faits évidemment dans les confiseries, là, pas par l'industrie du tabac. Et pour en ajouter une couche en matière de marketing, c'était parmi les bonbons les moins chers, semble-t-il, et consommés surtout par les 4 à 8 ans. Donc ça, c'est un petit peu le
0: portrait.
1: Avant
0: qu'ils deviennent de vrais clients, peut-être, hein, des compagnies.
1: Mais en tout cas, de cigarettes bonbons,
0: de cigarettes
1: très certainement.
0: Normales, entre guillemets. Le client à l'entraînement, hein, comme on voit dans d'autres commerces. Oui. Dans d'autres commerces, oui, mais à quel moment on s'est détaché de ça?
1: Bien là, dans les années 50-60, on s'est rendu compte que le tabac, le vrai, là, était pas, avait pas beaucoup d'impact positif sur la santé, pour le moins. Et en 1964, on a publié aux États-Unis le rapport du Surgeon General, donc l'espèce de médecin en chef, si on veut, qui est considéré comme un des documents de santé publique les plus importants du 20e siècle. Pour la première fois, il y a une autorité médicale gouvernementale qui affirmait officiellement que le tabagisme était une cause directe du cancer du poumon. Puis il faut souligner que on parle souvent de ce rapport-là, mais un an plus tôt, chez nous au Canada, donc en 1963, Judy LaMarche, qui était ministre de la Santé et du Bien-être social, ministre du Sport amateur aussi, avait fait une sortie marquante à la Chambre des communes en disant « Il existe des preuves scientifiques comme quoi fumer la cigarette contribue au cancer du poumon et peut-être peut aussi être la cause de la bronchite chronique et des maladies coronariennes. » Bref, on est passé assez brutalement de fumer ses glamour à fumer dessus.
0: Il faudrait qu'il faut dire aussi que les compagnies ont dépensé des milliards pour essayer de créer de la confusion dans la tête du public et des politiciens. Mais comment les fabricants ont réagi?
1: Ben
0: donc,
1: là, c'est ça. En fait, je ne sais pas si c'est exactement à ce moment-là, mais c'est dans ces années-là que les fabricants de cigarettes bonbons ont apporté des changements, mais pas à commentaire éditorial, là, pas pas particulièrement convaincant. On a changé très légèrement les marques. Par exemple, on passait de Lucky Strike à Lucky Stripe, mais c'est à peu près ça. Et on voulait quand même garder l'expérience très réaliste. Dans un article de West France publié en 2018, on décrit vraiment bien ce que c'était. Je vous lis un extrait. Là, on parle de cigarettes en chocolat. Elles étaient fabriquées avec du chocolat de piètre qualité la plupart du temps, entouré d'un papier blanc qu'on mâchouillait et qui donnait à tout cela un goût insipide. C'est surtout le plaisir de singer les adultes et les stars de cinéma qui plaisaient aux bambins. Et là, je fais une parenthèse parce que c'est vraiment ça qui frappe avec ces bonbons-là. C'est pas tant le goût qui prime. Ici, là, on parle version... on parle de la version chocolat dont c'est goût très clairement ordinaire. Et moi, on en parlait. Ça fait pas l'unanimité autour de la table. Moi, j'ai revisité mon cœur d'enfant. Mathieu.
0: Ah oui, hein?
1: Et dans mes souvenirs, la cigarette Popeye, ça créait pas de grandes émotions gustatives. Si je les comparais, par exemple, je me rappelais des jujubes au melon d'eau, à la Ouba Bouba, Juicy ou au Fun Dip. Fun Dip, c'était quelque chose.
0: Fun Dip, grande madeleine de mon enfance.
1: Il y avait quelque chose qui se passait là, quand même beaucoup plus que les cigarettes Popeye, en termes de goût, en tout cas. Et donc, l'article, fin de la parenthèse, l'article poursuit sur cette idée-là d'imitation qui allait assez loin, là. Donc, on dit, sans oublier la gestuelle, le paquet à l'intérieur alu, les rangées de clopes, la tige calée entre l'index et le majeur, de fausses bouffées ponctuées d'un nuage imaginaire. Et là, on voit les photos ou le papier qui entoure la cigarette en chocolat imite même le filtre des vraies cigarettes. Donc, c'est très, très, très réaliste. Et j'ai même trouvé des témoignages sur Reddit où il y a un utilisateur qui se remémorait avec beaucoup de nostalgie, qu'il y a certaines marques de cigarettes en bonbons, je pense que c'était particulièrement celle en gomme à mâcher, qui avait une espèce d'enrobage en sucre très fin, probablement là, de type sucre à glacer.
0: Ouais,
1: c'est ça qui permettait de recréer un nuage de fumée là, quand on soufflait. Donc moi, j'ai pas connu ce type sucre à glacer. C'est ça qui permettait de recréer vraiment un nuage de fumée quand on soufflait.

0: cartes pour attirer l'attention du monde interlope.
1: Okay.
0: Oui, oui, en faisant des recherches dans les archives numériques de la BANQ, je suis tombée sur un article du Nouvelliste du 13 juillet 1967 où on rapporte des actes de vandalisme commis à l'usine Marlboro de Drummondville. Donc, on parle des papiers, là, c'est pas des cigarettes. Puis ça n'a même pas rapport avec ce que je m'apprête à vous raconter, mais je trouvais ça parfaitement étrange que ça soit dans la même nouvelle. Mais bref, il y a un acte de vandalisme qui est commis à cette usine-là. Et à la fin, on mentionne que la police fait aussi enquête sur, j'ouvre les guillemets, sur un vol avec effraction commis à la salle Roger, en bordure de la route transcanadienne, où des individus ont réussi à pénétrer à l'intérieur en brisant une vitre pour s'emparer de cigarettes, bonbons et chocolat. Le tout pour une valeur d'environ 25 $. Donc ça, Mathieu, c'est 235 $ de cigarettes, bonbons en dollars d'aujourd'hui.
1: Faut vouloir.
0: C'est pas rien.
1: Bon, l'histoire... Quand il faut, il faut.
0: Oui, hein? Bon, l'histoire dit pas si les malfaiteurs se sont mis riches avec ça. Quant à savoir, ben non, parce qu'on, évidemment, là, à un moment donné, on se dit, ben, écoute, il existe un lien réel entre la consommation de cigarettes, bonbons chez les enfants et le tabagisme à l'âge adulte. Bon, les données sont quand même plutôt minces, là, mais il y a une étude qui est souvent citée où on s'est penché sur le comportement de près de 26 000 Américains et qui conclut que les antécédents de consommation de cigarettes en bonbons étaient associés, oui, à un risque accru de tabagisme. La probabilité de fumer augmentait avec la consommation de cigarettes en bonbons. Mm-hmm. Donc, il y aurait possiblement un lien, mais c'était plutôt ténu, là. Et là, on peut, évidemment, après, elles sont devenues quoi, ces fameuses cigarettes bonbons-là? Mais dans certains pays, ce sont des bonbons qui sont carrément bannis. Chez nous, ça se vend encore, mais on appelle ça maintenant des bâtonnets de bonbons, des candy sticks. Et comme il ne faut pas que ça ressemble à un produit du tabac, ben, si vous achetez aujourd'hui des bâtonnets de bonbons Popeye, ben, vous allez vous rendre compte que le petit bout rouge qui imitait la braise, ben, ça a disparu.
1: Mais
0: donc,
1: non.
0: C'est vraiment, c'est des bâtonnets. On présente ça vraiment maintenant comme des bâtonnets de bonbons. Donc, c'est plus des cigarettes.
1: Levez la main.
0: Complètement différent.
1: Levez la main, les gens qui ont déjà singer les gestes d'un fumeur avec la petite cigarette Popeye.
2: Ouais, on l'a tous fait.
1: En régie, ça, tout le monde lève la main aussi. Alors voilà, je pense pas qu'on fume ici, non. Donc, ça n'a pas fonctionné. Voilà, wow, quelle histoire quand même. Et le vol, hein? 25
0: oui.
1: piastres en 1967.
0: Mais,
1: voilà.
0: Ils ont envie de sucrer, peut-être.
1: Je sais pas s'ils l'ont vendu plus cher sur le marché noir.
0: Je sais pas.
1: Merci beaucoup, Barbara Judith Caron.
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1: On va maintenant parler d'insectes. Manger des insectes, ça suscite peut-être moins de souvenirs agréables, mais peut-être que si on s'obstine à vouloir aller dans l'espace, il faudrait y aller avec nos insectes. On a une question de Gilbert Lachapelle. Il dit qu'il a vu récemment que les insectes comestibles offrent de multiples avantages pour l'environnement. Ils émettent beaucoup moins de gaz à effet de serre que la plupart des autres sources de protéines animales, nécessitent moins d'eau. De plus, les superficies requises pour les élever sont nettement moins importantes que celles nécessaires à la production animale et ils présentent un très bon rendement de conversion des intrants alimentaires en protéines. Les grillons, par exemple, ont besoin de 12 fois moins d'intrants alimentaires que les bovins pour produire la même quantité de protéines, nous dit Gilbert Lachapelle. Est-ce que les groupes qui font dans l'exploration spatiale ont commencé à se préparer à utiliser ce moyen de produire de la nourriture? On en discute avec Marie-Hélène Deschamps. Elle est professeure adjointe à la Faculté des sciences de l'agriculture et de l'alimentation de l'Université Laval. Elle est également titulaire de la chaire de leadership en enseignement en production et transformation primaire d'insectes comestibles et présidente de la table filière en production et transformation d'insectes comestibles du Québec. Voilà, j'ai réussi. Maintenant, elle est au bout du fil. On a très hâte de lui parler. Bonsoir, Marie-Hélène Deschamps.
4: Bonsoir.
1: Marie-Hélène Deschamps, est-ce que vous pensez sincèrement qu'on va développer, nous, les humains, puis je dis peut-être en Occident, parce qu'il y a d'autres endroits dans le monde où ça fait plus partie de la culture alimentaire, une culture de la consommation d'insectes?
4: En fait, je l'espère. Je travaille fortement pour ça.
1: Mm-hmm.
4: J'ai pas une boule de cristal, mais je pense que ça ferait une partie des solutions là, pour développer là, un système agricole durable. Et donc, on en consomme déjà un petit peu. Puis je pense qu'à l'instar là, des sushis, par exemple, où c'était l'horreur il y a quelques années de manger du poisson cru, ben, peut-être que dans quelques générations, tout le monde va manger des insectes sans se poser la question.
1: Est-ce que les astronautes ou les futurs astronautes risquent d'en manger davantage que nous? Est-ce que la science de la production d'insectes dans l'espace, elle est avancée? Et sinon, où est-elle sur la chaîne, disons, de réalisation?
4: Ben, je dirais que pour l'instant, c'est plutôt conceptuel, théorique, puis il y a des

0: essais, des recherches qui sont faites dans ce sens-là. Vous avez énuméré là, plein de raisons pour lesquelles les insectes étaient intéressants. Mm-hmm. Et puis, une des parties intéressantes, c'est de pouvoir les produire sur des résidus. Et on peut penser facilement à les coupler avec d'autres productions agricoles dans les navettes, comme la production de plantes, pour être capable là, de recycler les nutriments au maximum, puis donner aux astronautes des sources de protéines animales.
1: Ouais. Dans une optique d'économie circulaire, les insectes permettent de faire des choses aussi, peut-être que peu d'animaux nous permettraient de faire éventuellement dans l'espace. D'ailleurs, j'ai appris un nouveau mot. Je vais le mettre dans mon tiroir de la mémoire. J'aime beaucoup ça. C'est le mot FRASS. F-R-A-S-S. Qui c'est? Ici en studio, c'est quoi d'une phrase personne? Moi non plus, je ne savais pas il y a quelques heures. Expliquez-nous, Marie-Hélène Deschamps, qu'est-ce que c'est, une phrase?
0: Ah ben les phrases, en fait, ben les insectes sont des animaux, ils vont avoir des fesses, hein, ils vont produire ce qu'on appelle des fumiers. Alors les fumiers d'insectes, on les appelle les phrases. C'est constitué d'aliments qu'ils n'auront pas consommés, aussi des mues successives parce que les insectes croient en changeant hein, leur cuticule, et puis bien sûr des excréments là comme n'importe quel animal.
1: Donc les exuvies des insectes, leurs excréments peuvent servir dans un contexte d'alimentation circulaire, pourrait servir dans un contexte d'alimentation circulaire dans l'espace, mais le font-ils déjà actuellement? Est-ce que quand on fait croître des insectes sur Terre, on se sert de ça?
0: Ben, en fait, c'est comme n'importe quelle production animale. Donc, on va leur donner des aliments, on va produire des insectes, mais on va produire aussi des fumiers. Puis les fumiers, de plus en plus, on démontre que c'est des engrais qui ont de multiples qualités. Ce sont des engrais biologiques qu'on peut réutiliser pour faire pousser des plantes puis compléter le cycle.
1: Est-ce qu'on a déjà des bons candidats qui sont sur la liste de futurs explorateurs spatiaux? Il y a dans le Deep Space Food Challenge qui s'est tenu de 2021 à 2024, notamment une équipe de McGill qui travaillait avec des criquets. Est-ce que c'est grosso modo le type d'insectes qu'on va aller chercher qui sont sur les blocs de départ?
0: Oui, en fait, on a vu les quelques projets qui ont été faits, qui ont été réalisés jusqu'à maintenant, utilisent une espèce d'insecte comestible, le grillon, qu'on produit d'ailleurs ici au Québec et au Canada.
1: Le grillon, pardonnez-moi, je me suis trompé, oui.
0: Et donc, le grillon, on sait qu'il est comestible, on connaît comment le produire, ses limites, etc. Donc, c'est sûr que c'est toujours plus intéressant de commencer avec des espèces où on a fait déjà beaucoup de chemin sur Terre en termes de production que n'importe quelle espèce là, qu'on connaît moins.
1: Pourquoi le grillon est si apprécié dans un contexte de production?
0: Je dirais par sa capacité de s'alimenter sur des résidus qui sont très ligneux. On peut penser que si on produit des plantes pendant dans l'espace, ben une partie de ces plantes-là ben vont servir à nourrir ceux qui sont dans
1: les
0: la
1: humains,
0: capsule.
1: Ouais.
0: Mmh. Les humains, donc c'est les parties qu'on consommera pas, qui sont pas comestibles chez l'humain, qu'on va vouloir donner aux insectes. Et les grillons sont capables, ils ont des bonnes mandibules, sont vraiment capables de détruire la fibre et de s'alimenter sur ce type de résidus-là. Donc, d'où l'intérêt là, de les utiliser. Puis aussi, les grillons, on les consomme. Là. C'est une espèce là, qui est vraiment dirigée vers l'alimentation humaine déjà ici aujourd'hui.
1: Quels sont les défis de cette production-là actuellement? Est-ce qu'il y en a sur Terre?
0: Il y en a énormément. Premièrement, il y a des maladies qui peuvent se développer dans les élevages, donc ça, c'est un challenge. Il y a aussi d'être capable de trouver les bons résidus qui sont disponibles de façon locale. C'est pas toujours facile de le faire. Les grillons aussi, on y pense moins parce que les insectes sont pas toujours gentils entre eux autres, mais font beaucoup de cannibalisme.
1: Ah, ouais.
0: Donc, il faut tenter là, de comprendre là, dans un espace encore plus réduit là, dans un vaisseau spatial, comment on va pouvoir les élever.
1: Y a un autre petit problème, c'est qu'il paraît que ces insectes-là, s'ils trouvent des fils, ils vont les gruger.
0: Oui.
1: Y a des fils dans des véhicules spatiaux. Un grillon qui trouve un fil à son goût et qui alimente des systèmes critiques, c'est pas une bonne nouvelle, ça, dans l'espace.
0: Non, pas du tout. Il y a vraiment des aspects de biosécurité qui doivent être explorés. Comment on va pouvoir les maintenir dans des espaces fermés pour empêcher justement qu'ils se déplacent dans les vaisseaux spatiaux et à grignoter un peu n'importe quoi. Ouais. Donc, il y a des aspects techniques d'ingénierie aussi qui doivent être développés pour optimiser la production.
1: L'autre chose, c'est une chose qu'on apprend de plus en plus là, au fil du fait qu'il y a des humains qui retournent très, très loin, notamment autour de la Lune. On le sait, l'espace, c'est pas pour rien qu'il n'y a pas de vie. Là. C'est un environnement qui est très, très cruel. Il y a des rayons à haute intensité,
0: oui,
1: d'ailleurs. Ben, c'est ça, là. Oui. Vous en êtes témoin. Julie Lavac-Tizek, la Rondo, vous connaissez ça. Est-ce qu'on sait quels sont les effets à long terme de ce rayonnement-là qui est très fort ou de l'absence de gravité, tout ça, sur l'éventuelle performance de ces animaux-là?
0: Ben, en fait, est-ce qu'on les connaît? Est-ce qu'on les a bien quantifiés? Je ne crois pas. Par contre, on s'en doute. Là. Vous avez parlé des rayons, là, de l'irradiation, puis des rayons UV. Les insectes passent par des stades d'œufs qui sont très, très sensibles. Alors, on peut penser qu'avec le temps, une exposition longue, là, si on va jusqu'à sur Mars, par exemple, ça pourrait produire des mutations, par exemple, ou des malformations génétiques qui pourraient être un problème pour maintenir une colonie en santé. Donc, c'est quelque chose qu'on pourrait réfléchir. La gravité, de la même façon, peut désorienter d'une certaine façon l'insecte, puis changer son comportement. Puis ça, ben, si vous changez le comportement, vous changez l'approche d'un individu par rapport à l'autre, sa capacité de s'alimenter, sa capacité de se reproduire. Donc, c'est tous des facteurs qui peuvent réduire la fécondité puis la survie de la colonie d'insectes à bord.
1: Ouais. On le sait, j'apprendrai rien à personne, notre climat se modifie à vitesse grand V. On a très peur que plein de zones agricoles deviennent impropres à l'agriculture très, très rapidement. Puis d'un autre côté, il y a bien des scientifiques qui nous disent, écoutez, on ne sait pas faire vivre des humains dans l'espace. Là, puis c'est pas demain la veille qu'on va être capable. Est-ce que la recherche qu'on fait pour nourrir éventuellement des humains dans l'espace pourrait nous servir comme ressource d'urgence dans des situations où, on le sait, il pourrait y avoir de très, très grand problème généré par les changements climatiques sur nos circuits alimentaires?
0: J'espère qu'on se rendra pas là.
1: On l'espère tous, mais il y a des recherches qui disent ça, là.
0: Oui, bien sûr. C'est sûr que les insectes ont leur part à jouer là-dedans parce que ce sont quand même des animaux qui sont, je dirais pas plus simples, mais quand même qui ont des cycles beaucoup plus courts, qui sont très très féconds contrairement à nous, et donc qui sont des bonnes façons de comprendre l'impact là, des conditions environnementales là, sur les animaux de façon générale.
1: Donc on veut pas nécessairement se nourrir exclusivement d'humains, mais ça pourrait être pratique d'avoir une expertise là-dedans à un moment donné.
0: De se nourrir d'insectes.
1: Ben, exclusivement d'insectes, mais d'avoir. Non, pas d'humains, d'insectes. Mais de, okay. de, ça va être pratique d'avoir cette expertise-là. Est-ce que j'ai dit d'humain?
0: Oui.
1: Oh mon Dieu.
0: Oui.
1: Wow. OK. C'est. Désolé. Ça va s'en aller dans le bêtisier, hein, direct. Je vois Barbara Judith qui travaille avec le créateur du bêtisier. Donc, se nourrir d'insectes, oui, c'est ce que je voulais dire. Ça va être une bonne chose de connaître, en tout cas, comment fonctionnent ces productions-là éventuellement.
0: Oui, une chose est sûre, c'est qu'il y a beaucoup d'études qui se font aussi pour aller dans l'espace, mais qui sont tout à fait pertinentes pour attaquer nos propres problématiques ici sur la planète. Et tant mieux, ça fait qu'on est capable d'utiliser ces nouvelles connaissances-là pour les appliquer chez nous. Je pense que les insectes, de toute façon, c'est pas nouveau la consommation d'insectes, mais on peut penser que dans des systèmes qui sont raréfiés où la nourriture est moins abondante, ben que les insectes seront plus faciles à produire et donc que peut-être qu'on va être poussé à consommer des insectes, malgré qu'on le veuille ou qu'on le veuille pas.
1: Gilbert Lachapelle, merci beaucoup de nous avoir ouvert vers ces réflexions qui sont toujours très intéressantes. Marie-Hélène Deschamps, merci d'y avoir répondu. Je rappelle que vous êtes professeure adjointe à la Faculté des sciences de l'agriculture et de l'alimentation de l'Université Laval. Merci beaucoup pour ces précisions.
0: Merci à vous.
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1: J'ai eu vraiment très chaud. Ça paraît peut-être pas, mais ouf, il y a des bouffées de chaleur comme ça. C'est ça la radio. La radio en direct. Faites pas ça. Continuez à manger des cigarettes Popeye, s'il vous plaît. On a Julie Breton. Je me demandais ce qui fait que certaines personnes roulent les R. Fut un temps où c'était beaucoup plus courant, mais ça existe encore. Vous savez qu'on a répondu à cette question. Je suis allé faire un tour sur moteurderecherche.ca et j'ai écrit « rouler ». Et on tombe sur une chronique qui s'y est intéressée. C'est notre collègue Agathe Toupoula-Kabola. Donc, n'hésitez pas à aller faire un tour sur moteurderecherche.ca quand vous avez des questions. On commence à avoir répondu à quelques-unes d'entre elles. Jean-Denis Roy, bonjour la gang de moteurs de recherche. Je voulais savoir, ça j'aime ça, c'est une espèce d'expérience de pensée, ça n'arrivera jamais, mais c'est quelqu'un qui a aimé Dune et il veut savoir sur Arrakis, les vers de sable, les Shai Hulud, quelle est la profondeur théorique qu'ils peuvent creuser si on l'estime par rapport aux espèces de vers qu'on connaît sur Terre. C'est de la bonne...
3: Intéressant.
1: C'est quand même intéressant, ça. Ouais, ouais. Mais je serais curieux, en tout cas, de voir la biologie. En tout cas, mécaniquement, cette patente-là, ça se peut-tu que ça soit aussi gros? Deuxième question, l'été, quand il y a de la pluie, que les sols sont gorgés de pluie, on voit plein de vers remonter, se sauver. Au printemps, quand la neige fond et qu'ils sont bloqués sur la neige, quelles sont leurs stratégies? Est-ce qu'ils meurent? Est-ce qu'ils sont ensevelis sur une roche? Puis c'est-tu leurs œufs qui prennent le relais? En tout cas, bref, on va essayer de voir qu'est-ce qui se passe avec les vers l'hiver. Lauriane Poirier de Hopetown en Gaspésie. Premièrement, j'adore votre émission et je suis la nièce de Luc d'Avignon de Rimouski. Lui aussi un grand admirateur. Alors j'espère que Luc écoute ce soir. On le salue si c'est le cas. J'aimerais savoir, lorsque les animaux s'enfuient, est-ce qu'ils imaginent le danger qui les guette ou c'est simplement un réflexe de fuite? Par exemple, si je suis dans la forêt et que j'ai peur, je vais m'imaginer les animaux qui me guettent. Est-ce que les animaux, eux aussi, s'imaginent se faire dévorer par les loups, se faire happer par une voiture? Pas facile à répondre, ça, cette question-là. On a Claudine Loubert, parce qu'on a parlé de la langue qui ne se fatigue pas la semaine dernière. C'était vraiment intéressant. Agathe Toupoula, justement, qui nous expliquait pourquoi une langue, généralement, est pas fatiguée à la fin de la journée, même pour des animateurs de radio. Et là, il y a Claudine Loubert qui nous dit qu'elle était en voyage en Namibie. Elle a essayé d'apprendre quelques mots dans la langue Nama avec des clics. Vous savez, c'est une langue où la langue fait beaucoup de clics comme ça. Et dit, à la voiture, j'ai pratiqué des heures. Ma langue était raquée à la fin de la journée, ainsi que les oreilles de mon conjoint. On va terminer avec une question de Kellyanne, 14 ans, qui nous écrit, c'est pas elle qui, j'avais pas la ville. J'allais dire c'est la ville, mais je l'ai pas la ville. Je vous écris pour vous poser une petite question. Est-ce que les ombres ont une couleur? Ça, c'est des affaires, des questions que tu dis. Ouais. Tu sais, c'est le genre de questions que tu dis, ben là, voyons, ben non. Puis finalement, genre, c'est bien plus compliqué que ça. Là. Fait qu'on a une spécialiste de la physique optique ici à l'émission, Caroline Boudou, qui est une des grandes spécialistes dans le monde. Alors, je suis persuadé qu'il va y avoir bien du plaisir à répondre à votre question. N'hésitez pas, hein. On a moteurderecherche.ca si vous voulez aller voir si on a déjà répondu à votre question. Mais vous savez, des fois, il y a des déclinaisons. On peut avoir répondu en partie à quelque chose, puis là, vous n'êtes pas content parce que cet aspect-là n'a pas été abordé. Donc, n'hésitez pas à nous envoyer des relances moteurderecherche.ca ou encore envoyer vos questions à moteurderecherche@radio-canada.ca ou par la bulle de conversation sur audio. Je viens de gagner des points, mon réalisateur. Merci.
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1: Tout à l'heure, on va parler de la théorie polyvagale. Vous allez voir, c'est dans le contexte de lutte ou de fuite.
3: Ouais,
1: là,
3: ouais,
1: il y a pas mal de choses à dire là-dessus avec Édith Saint-Jean-Trudel, psychologue. Et auparavant, on a Julie Lavatsek-Larondeau, professeure titulaire de physique à l'Université de Montréal, membre académique associé du MILA. C'est notre spécialiste des trous noirs et des choses qui évoluent très, très loin de nous. Et là, on a une question à savoir, le Big Bang, c'est Alex Stéphanie. Je vais vraiment résumer, là, parce que c'est une longue question.
3: Ouais.
1: On peut-tu voir un point dans le ciel?
3: Genre, c'est une super bonne question.
1: C'est-tu genre là que c'est parti, si on pointe un endroit dans le ciel? Très bonne question.
3: Très bonne question, puis malheureusement, non. On va expliquer pourquoi.
1: C'est contre-intuitif.
3: Tout à fait. Donc, on peut peut-être commencer par décrire le Big Bang.
1: Oui. Right?
3: Donc, en physique, il faut comprendre que souvent, on a des théories, puis ces théories viennent sous la forme d'équations, et les équations vont décrire comment quelque chose va changer dans le temps. Par exemple, la position d'un objet, l'énergie d'un objet va évoluer dans le temps. Et donc, je vais donner un exemple classique. On est en plein dans les séries, justement. Ouais. Puis, on a une des théories, la mécanique classique, va permettre de décrire, par exemple, lorsque un des joueurs des Canadiens va frapper la rondelle avec son bâton, ben, s'il la frappe avec telle force dans telle direction, ben, la mécanique classique peut prédire jusqu'à où se rendra la rondelle, avec quelle énergie, etc., à quelle vitesse. Le Big Bang, c'est la théorie qui permet de décrire la naissance de l'univers et comment cet univers va évoluer dans le temps. Donc, c'est justement ça.
1: C'est un peu plus compliqué qu'une POC.
3: Oui, oui, ouais. Un petit peu plus compliqué. Puis, il y a des choses très mystérieuses qu'on ne comprend pas encore.
1: Bon, alors, par où on part?
3: Oui, donc on peut commencer avec le début. Alors, l'univers est né il y a 13,8 milliards d'années, donc il y a très longtemps, et on pense que l'univers serait né d'un point infiniment petit puis infiniment dense, qu'on appelle une singularité. La physique derrière des singularités, on ne comprend pas encore à 100%, mais l'idée, c'est que dès qu'il y a eu le bang, cette singularité a explosé puis a commencé à grandir, à s'étirer de plus en plus avec le temps. Et ça, c'est ce que décrit le Big Bang. Et donc, ensuite, on peut parler peut-être des étapes principales.
1: Ouais, donc en fait, ça allait très rapidement. Au début, les premières millionièmes de seconde,
3: il s'est passé beaucoup de choses. Tout à fait. Donc, en gros, dans la première seconde, il y a encore des choses mystérieuses dans le sens que au début, l'univers était très, très petit, très, très dense et nos équations ne fonctionnent pas à ce moment-là. Mais éventuellement, l'univers grandit assez. Puis, il y a quelque chose de vraiment spécial qu'on pense serait arrivé quand l'univers avait un âge de 10 à la puissance moins 33 secondes.
1: Ça, c'est vraiment court.
3: C'est vraiment court. Donc, c'est infiniment petit comme temps. C'est difficile à comprendre. C'est plus petit qu'un milliardème de milliardème de milliardème de secondes. Mais à ce moment-là, on pense qu'il y a eu une étape qu'on appelle l'inflation, qui est très importante et qui a fait grandir l'univers de manière exponentielle très, très rapidement. Mm-hmm. Et donc, avant l'inflation, l'univers, on pense, avait la taille qui était plus petit qu'un proton.
1: Okay? Ça donc, aucun bon sens.
3: Minuscule. Et là, il y a eu l'inflation, puis l'univers a grandi d'un facteur 10 à la puissance 26. Donc ça, c'est 1 suivi de 26, 0. C'est difficile à comprendre encore. Qu'est-ce que ça veut dire. Oui, donc j'ai trouvé une belle analogie.
1: Mais juste un proton, mais genre tout contenu dans un... Plus petit qu'un proton.
3: Plus petit qu'un proton, même beaucoup plus petit. Et là, soudainement, il y a l'inflation, ça grandit. Donc, l'exemple que j'ai trouvé qui montre bien à quel point ça grandit beaucoup et même plus vite que la vitesse de la lumière. Si on prenait une bactérie, donc les bactéries sont très petites, sont microscopiques, pour qu'elles grandissent d'un facteur 10 à la puissance 26, cette bactérie, en moins d'une seconde, atteindrait la taille de notre galaxie, la Voie lactée.
1: J'ai besoin d'une cigarette papaye maintenant.
3: Non, mais ça, c'est l'inflation.
1: Ouch. Non, mais c'est incroyable. Oui. Mais OK, c'est juste...
3: Première étape.
1: Ah, non, mais c'est fou, là. Je veux dire, c'est votre travail, le 9 à 5 de Julie Lavatier-Clarando, c'est ça. Mais ça nous... Mais en fait, ça part d'un point.
3: Oui.
1: Mais là, vous nous avez dit...
3: Ça grandit.
1: On peut pas le voir, le point.
3: Non, c'est ça, c'est ça. Donc, là, il faut comprendre ensuite les prochaines étapes. Donc, après cette première seconde, disons, de l'univers, on pense qu'entre la première seconde et un âge de 380 000 ans, OK. Il y a quelque chose de vraiment particulier qui se passe. Donc, notre univers continue à grandir. Éventuellement, il y a des particules qui se forment et on forme une sorte de soupe de particules primordiales. Puis ça, c'est le terme scientifique qui est utilisé, une soupe,
1: la
3: littéralement.
1: Soupe primordiale.
3: Oui, exactement. Mm-hmm. Qui est faite de protons, de neutrons, d'électrons. Et il y a aussi de la lumière là-dedans, mais la lumière, ce qu'elle fait, c'est que quand il y a des électrons qui sont libres, elle va rebondir beaucoup sur les électrons. Et là, à 380 000 ans, il y a quelque chose de particulier qui se passe. L'univers est assez grand, a refroidi parce que l'énergie s'est éparpillée un peu partout. Tout refroidit. Les particules perdent de plus en plus de l'énergie. Et là, les électrons vont commencer à être capturés par les protons parce que les protons sont chargés positivement, capturent les électrons. Et ça va commencer à former les premiers atomes, dont l'atome d'hydrogène qui est fait d'un proton puis d'un électron. Et à ce moment-là, il y a quelque chose de vraiment spécial qui arrive, c'est que la lumière qui flottait un peu partout, qui rebondissait sur les électrons, ben ne peut plus faire ça parce que les électrons ont été capturés. Et à ce moment-là, il y a un flux de lumière qui va être libéré. Et ce flux de lumière, on appelle ça le fond diffus cosmologique.
1: OK. faut vraiment raconter l'anecdote de comment
3: oui,
1: on l'a
3: comment
1: trouvé.
3: On l'a
1: cette anecdote-là,
3: oui.
1: C'est juste incroyablement. Je veux oui. dire, tu mets ça dans un film, tu dis scénariste, il y a vraiment trop fumé. Là, ça... Non, non, mais c'est
3: fait,
1: la,
3: oui.
1: une des meilleures histoires de science
3: absolument,
1: jamais racontées.
3: Qui a mérité un prix Nobel, d'ailleurs, ouais, en 1978. Donc, ce qui se passe, c'est qu'en 1965, il y a deux scientifiques, pas des physiciens, mais deux scientifiques qui s'appellent Arnaud Penzias et Robert Wilson, qui travaillent pour la compagnie Bell de communication. Et eux, ils décident de construire une antenne et ils pointent cette antenne qui récolte de la lumière vers le ciel. Puis là, ils remarquent que peu importe dans quelle direction ils pointent cette antenne, ils trouvent toujours le même signal. Et là, ils disent, bon, ben, il doit y avoir un problème avec notre antenne, ça fonctionne pas. Ils cherchent, ils découvrent qu'il y a des nids de pigeons qui se trouvent dans l'antenne.
1: Ils ont dit c'est ça,
3: ouais. Ça doit être les pigeons. Donc, ils enlèvent les nids, ils enlèvent les pigeons, ils nettoient les antennes, ils recommencent, puis hop! Ben, c'est le même signal qu'ils récoltent, peu importe dans quelle direction ils pointent, c'est un flux de lumière qu'ils récoltent à travers tout l'univers. Et en même temps, dans une université pas loin, à Princeton, il y a un professeur de nom de Robert Dicke qui, lui, il travaillait en cosmologie, il voulait comprendre le Big Bang, et il savait que, selon la théorie, quand l'univers avait 380 000 ans, il y a ce flux de lumière qui devait être libéré, ce fond diffus cosmologique. Et là, il réalise qu'au fait, ce que les deux scientifiques, Arnaud et Robert de Bell, étaient en train d'observer, c'était justement...
1: En fait,
3: ce flux de lumière.
1: En fait, leur instrument n'était pas brisé.
3: Non.
1: Ils entendaient quelque chose qu'ils ne cherchaient pas. C'est tellement
3: exactement.
1: Un bel exemple de sérendipité.
3: Oui.
1: Là. C'est tellement le meilleur exemple,
3: oui.
1: un des meilleurs exemples. Mais bon, ça,
3: ouais.
1: là, on a plein de preuves qui s'ajoutent et tout ça.
3: Oui.
1: Mais là, je reviens avec la question de notre auditeur,
3: oui.
1: Alex Stéphanie. Ça veut
3: le
1: dire que ce point-là,
3: mm-hmm.
1: par rapport à nous, comment on le conçoit? On va terminer là-dessus, Julie.
3: Oui, donc c'est pour comprendre un peu pourquoi il n'y a pas de point central, on peut prendre une analogie de, imaginez que vous prenez un ballon d'anniversaire, donc au fait des enfants, et sur ce ballon, vous allez dessiner des points noirs,
1: mm-hmm.
3: et ces points noirs vont représenter des galaxies, des planètes, etc. Et là, il y a le Big Bang, vous commencez à gonfler le ballon.
1: Mm-hmm.
3: Et le gonflement représente l'expansion de cet univers. Mais ce que vous allez remarquer, c'est que les points noirs qui représentent les galaxies sur la surface du ballon vont commencer à s'éloigner l'une de l'autre.
1: Ouais.
3: Mais il n'y a pas de centre, parce que les galaxies ne se trouvent pas à l'intérieur du ballon, ils se trouvent juste sur la surface du ballon. Et plus vous gonflez, plus les points s'éloignent l'un de l'autre. Et c'est comme ça qu'il faut penser au Big Bang. Il n'y a pas de point central, on se trouve tous sur la surface et chaque galaxie semble s'éloigner l'une par rapport à l'autre.
1: Excusez-moi, le silence, c'est que je suis toujours... Ça me sidère, ça me fait du bien aussi. Je sais pas,
3: c'est fascinant.
1: Non, mais ça me fait du bien, moi, toujours d'avoir ces... concevoir le monde de cette manière-là. J'espère que ça répond à votre question, Alec Stéphanie. Si vous voulez étudier avec Julie Lavatiec-Larondeau, elle est professeure titulaire de physique à l'Université de Montréal. Elle prend des étudiants.
3: Oui, tout à fait.
1: Ouais. D'ailleurs, j'ai rencontré une de votre première doctorante.
3: Marie-Lou.
1: Oui. Tellement...
3: Elle est fantastique.
1: Brillante, mon Dieu. Elle était présidente scientifique de Super Expo Sciences Hydro-Québec.
3: Absolument.
1: Brillante. Mon Dieu, wow. On remercie Alex Stéphanie. On remercie également Julie Lavatiec-Larondeau. Toujours passionnant de vous entendre parler
3: ça
1: de
3: ça. Ça fait plaisir.
2: Moteur de recherche, psychologie.
1: On revient sur le plancher des vaches.
3: Oui.
1: On va parler de nos comportements au jour le jour, puis comment oui. expliquer nos comportements au jour le jour avec Édith Saint-Jean-Trudel. Elle est psychologue, professeure au cégep de Saint-Jérôme, et elle va nous parler d'une chose, moi, qui est arrivée sur mon radar littéralement aujourd'hui, parce que j'ai vu ce sujet-là. Je me suis dit, qu'est-ce que c'est ça, la théorie polyvagale? Et c'est quelqu'un qui veut en connaître davantage là-dessus, parce qu'elle dit, mon algorithme se surcharge de suggestions, de conférences, de formations autour de cette théorie-là. Puis là, elle dit, avant d'aller plus loin, ben parce qu'elle est en relation d'aide, cette personne, elle dit, je me demande si ça vaut la peine d'y porter plus attention. Est-ce que scientifiquement, c'est solide, cette théorie-là? Alors, Édith,
3: quelle belle question.
1: Belle question.
3: Oui.
1: Ça, vous le disiez tout à l'heure, ça fait longtemps que c'est sur les radars.
3: Ben oui.
1: À peu près une trentaine d'années.
3: Exactement.
1: Là.
3: Ben, étonnamment. Parce que même moi, étant psychologue, j'ai jamais vraiment entendu. En fait, j'en ai entendu dernièrement. J'en ai entendu parler que dernièrement. Donc, je suis très heureuse d'avoir fait cette chronique. Merci.
1: Ça vous permet de. Ben, c'est ça, c'est la formation,
3: formation continue.
1: Voilà.
3: Donc, je m'y suis penchée. Alors, ça a été élaboré en 94 par Stephen Porges, P-O-R-G-E-S, qui est un neuroscientifique, professeur à l'Université de la Caroline du Nord.
4: Et qui a aussi été président de la Société de recherche en psychophysiologie. C'est un détail important parce que c'est justement la théorie polyvagale, elle est dans cette branche de la psychologie-là qu'on appelle la psychophysiologie, qui étudie justement les relations entre le corps et le psychisme, et particulièrement le système nerveux. Parce que la théorie polyvagale parle du système nerveux. En fait, elle fait référence aux deux systèmes nerveux autonomes qu'on connaît, probablement le système nerveux sympathique. Et le parasympathique. Bon, le sympathique, puis ça, je dis ça à mes étudiants pour qu'ils le retiennent, il est sympa parce qu'il nous sauve la vie en cas de danger, donc il mobilise nos ressources énergétiques pour notre survie. Et le parasympathique, ben lui, s'occupe de refaire le plein d'énergie et il s'occupe aussi de l'état de calme. Bon, rien de nouveau.
1: Mais oui, ça, on connaît ça. Mais là, on va rajouter une couche avec un mot qui s'appelle le figement, donc la réaction de figement qui existe, le figement.
4: Oui, je rigole parce que Mathieu, je fais partie de ces gens qui figent devant un danger. Et j'ai toujours été très complexée de ça. Mais en faisant cette chronique, je suis moins complexée. Donc, tout le monde à la maison, écoutez-moi, vous allez décomplexer également.
1: C'est quoi, j'espère. C'est quoi, ça, le figement?
4: Ben, c'est cette réaction qu'on peut avoir devant un danger. Et la théorie, qui est très, très efficace. Là, vous riez.
1: Ouais,
4: là,
1: mais non, je ne dis pas de vous. Non, okay. mais c'est parce que j'ai un peu...
4: Vous avez la même réaction, voyez-vous.
1: Ça fait ça, moi aussi.
4: Écoutez-moi bien. Oui. Donc, Porges, avec sa théorie polyvagale, il propose un troisième système nerveux. Donc, c'est un troisième système. C'est une subdivision du parasympathique qui est responsable de ce figement-là. C'est loin d'être banal ou inadapté. D'ailleurs, d'abord, c'est très efficace chez certaines espèces animales. On le constate. Il y en a qui figent pour se sauver. Et c'est... C'est pas sous contrôle volontaire, donc même si on se choque, là, on va rester comme ça. Mais c'est vraiment quand le cerveau évalue que la fuite ou le combat du sympathique, et c'est en vain, ça nous permettra pas de sortir du danger, mais c'est là qu'il va utiliser une autre forme d'énergie pour retenir toute cette énergie-là qui servirait à fuir ou à combattre. Donc, c'est loin d'être banal et c'est pas du tout passif ou inactif parce que ça mobilise une grande quantité d'énergie que de figer.
1: Très intéressant.
4: Ben oui.
1: Ça.
4: Voilà.
1: Non, effectivement.
4: Êtes-vous moins complexe?
1: Ben non, mais en fait, ça m'a. Oui, d'une certaine manière, ça m'a décomplexé.
4: Bon, mais j'en ai une deuxième. Attendez-moi un instant. Regardez bien ça. C'est aussi une stratégie qui est extrêmement utile pour éviter, qui donne une anesthésie physique et psychologique. Elle permet de supporter la détresse momentanément pendant le danger. Donc, on
1: Très
4: ne sent rien. Oui, oui. On appelle ça la dissociation en psychologie. C'est une espèce de déconnexion corps-esprit qui peut être très, très efficace. Bon, des fois, ça peut survenir, par contre, dans d'autres contextes où là, c'est moins efficace. Mm-hmm. Mais en contexte de danger, c'est très efficace que d'être déconnecté momentanément.
1: Oui.
4: Bon, Porges, l'auteur là, de la théorie, appelle ça le parasympathique dorsal parce que c'est la partie dorsale du nerf vagal, d'où polyvagal, là, ce long nerf, qui relie le cerveau à plusieurs organes, là, dont le cœur, poumon, système digestif, etc. Donc, il a comme décortiqué ce nerf-là, j'ai la misère. Donc, c'est pour ça. Donc, une nouveauté ici. On pensait que le sympathique et le parasympathique agissaient en opposition, mais non. Ils agiraient en simultanément, en fait.
1: Et on va rajouter à ça, en fait, un autre type de connexion. Vous avez parlé du dorsal, mais il y aurait aussi un parasympathique ventral qui servirait à d'autres choses. À quoi sert-il?
4: Ben, celui-là, le ventral, c'est plutôt celui-là qu'on connaît, qui assure le retour au calme, mais c'est aussi tout aussi un mécanisme de survie parce que le ventral évaluerait aussi quand il y a une nouveauté qui apparaît dans notre environnement, le cerveau fait cette analyse-là et lorsque l'environnement est sécurisé, ben, c'est le parasympathique ventral qui fait qu'on va avoir nos comportements humains typiques de sociaux, par exemple, ou de reproduction.
1: Pourquoi c'est pertinent de parler de ça dans un contexte de psychologie, Edith?
4: Voilà, et je soupçonne l'auditrice, d'ailleurs, de peut-être s'intéresser à...
1: Ben oui, elle est en relation d'aide.
4: C'est ça. Et peut-être qu'elle travaille avec des gens qui sont victimes de traumatisme parce que c'est très pertinent pour eux. Bon, premièrement, l'explication que je vous ai donnée pour la branche dorsale, pour le figement, ben en psychothérapie, ça aide beaucoup les victimes d'agression, par exemple, qui vont souvent se sentir très coupables ou regretter leur réaction de figement lors d'une agression.
1: Au lieu de se battre, souvent on va leur reprocher. Pourquoi t'es pas parti?
4: Eux-mêmes se sentent coupables ou lâches ou peureux.
1: Ouais.
4: Donc, juste ça, là, en psychothérapie, que de faire cette psychopédagogie-là et de renseigner la personne que c'était pas du tout, c'était un bon mécanisme de survie, déjà là, on a quelque chose de très, très thérapeutique. Deuxième chose, il y a un psychologue américain qui est apparu dans les années 2010-2011 et qui a développé une théorie, en fait, une psychothérapie en s'inspirant de la théorie polyvagale et aussi de ses ses observations chez les animaux. Parce qu'il a observé, puis là, quand vous, je vais vous le dire, vous allez dire, ben oui, c'est vrai. Les animaux vivent des stress importants. Mm-hmm. Ils sont potentiellement, ils ont un potentiel à être traumatisés, ouais. Mais ils ne le sont jamais. Et Peter Levine s'est demandé, ben pourquoi? Puis son hypothèse, c'est parce qu'il libère cette énergie-là qu'on a accumulée là, pendant qu'on figeait. Ben les animaux, eux, ils libèrent une fois que le danger est passé. Puis, j'avais jamais remarqué, mais ils parlaient des reptiles, par exemple. Un coup qu'ils ont fini de figer, ouais, ouais. Ben, ils vont se mettre à avoir une grande agitation motrice pour libérer cette énergie-là. Et ce que Levin dit, c'est que ben, l'humain, lui, fait pas ça. Et on va pas libérer l'énergie après que le trauma, après que le danger est passé. En fait, c'est un peu contre-intuitif. C'est comme si on combattait ou on fuyait après que le danger est plus là. Donc, on fait pas ça, nous, les humains. Et ce que Levin pense, c'est que cette énergie-là, elle reste donc contenue dans notre organisme et que ce serait ça qui serait notamment à l'origine de certains symptômes de troubles de stress post-traumatique.
1: Très intéressant.
4: Ben, tellement.
1: Très intéressant.
4: Puis il a développé une psychothérapie qui s'appelle l'expérience somatique. Vous irez faire des recherches à la maison sur Internet. C'est très intéressant. En fait, ce qu'il essaie de faire dans cette psychothérapie-là, c'est qu'en remémorant des petits moments du trauma, c'est de faire libérer cette énergie-là. Et celui, le pari qu'il fait, c'est qu'il pense que le système nerveux, il fait pas de différence que l'énergie soit déployée plusieurs mois ou années après le trauma. Ça serait tout aussi efficace de faire ce type de thérapie-là aujourd'hui qu'au moment du trauma. Fait que c'est le pari qui fait.
1: En fait, c'est de nouveaux outils, en tout cas, dans la coffre à outils. Exactement. De psychologues qui travaillent. Ben là, on a une auditrice qui est en relation d'aide, mais des gens, par exemple, qui travaillent avec des patients qui ont eu des chocs.
4: Qui ont eu des traumas, voilà. Donc, il y a des assises scientifiques.
1: Voilà.
4: Oui.
1: Ben, c'est à mettre dans votre théorie polyvagale, oui. Vraiment. Puis ça nous permet aussi de mieux comprendre comment fonctionne notre système nerveux, oui. Également et dans des situations.
4: Oui, et de se décomplexer. Et
1: voilà.
4: Quand on fige.
1: C'est tout bon. C'est tout bon. Merci beaucoup, Edith Jean-Trudel. Je rappelle que vous êtes psychologue et professeure au Cégep de Saint-Jérôme.
4: Plaisir.
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1: Julie, on attend un grand événement cet été à l'Université de Montréal.
3: Oui, on va accueillir à l'Université de Montréal la rencontre annuelle de la Société canadienne d'astronomie. On attend plus de 400 astronomes. Puis, il y aura une conférence grand public qui sera donnée par Nathalie Ouellet, que vous connaissez peut-être.
1: Oui, donc astrophysicienne, collaboratrice. Depuis 7 ans à l'émission.
3: Exactement. Puis, elle va présenter non seulement le magnifique télescope James Webb, mais aussi quelles ont été les découvertes faites par les Canadiens et Canadiennes.
1: Voilà, très très intéressant tout ça. Barbara, comment remplacer 40 millions de vautours morts?
5: Oui, ben c'est il y a 99% des vautours d'Asie du Sud sont morts, puis la population est tellement réduite qu'elle peut plus remplir son rôle dans l'écosystème. Et donc cet article-là de The Economist, ça présente cette histoire-là puis les défis qui entourent les efforts de conservation. Oui.
1: Merci Barbara. Edith, le balado l'affaire La Vallée de Hippie à Meurtrier.
4: Oui, balado que j'ai dévoré. On va explorer le vécu d'une journaliste qui a fait sortir de prison un homme innocent qui est emprisonné au Mexique il y a une soixantaine d'années. On va voir ça. C'est très bien.
1: On y va demain, 19h.
6: Ici Alex Castonguay. Mark Carney fait connaître son choix pour le poste de gouverneur général. Y aura-t-il controverse cette fois-ci? On en parle tantôt.
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13: Ici Mathieu Massé, voici les informations. Le gouvernement Carney promet d'en faire encore plus pour aider les entreprises canadiennes touchées par les nouveaux tarifs douaniers imposés par l'administration Trump. Ottawa a annoncé une aide $1 milliard sous forme de prêt pour les entreprises de l'aluminium, de l'acier et du cuivre, accompagnée d'une enveloppe supplémentaire de $500 millions destinée à soutenir tous les secteurs de l'économie. Marie-Michel Bourassa a recueilli des réactions.
14: Les entreprises manufacturières vivent difficilement les changements apportés aux tarifs de Donald Trump il y a un mois. Un droit de douane de 25 % s'applique désormais à la valeur totale des produits transformés contenant de l'acier, de l'aluminium et du cuivre envoyés vers les États-Unis. Dans ce contexte, l'aide d'Ottawa est bienvenue.
15: C'est une excellente nouvelle.
14: Le président de l'Association de l'aluminium du Canada, Jean Simard, se réjouit que les entreprises aient finalement accès à de la liquidité, même si elle est accordée sous forme de prêt.
15: Ça va permettre aux entreprises d'avoir de l'oxygène sur le plan financier pour revoir leur stratégie de marché.
14: Le son de cloche est toutefois différent chez certains entrepreneurs, comme le président de Manac, qui fabrique des semi-remorques en Beauce, Charles Dutille.
16: Tout programme d'aide est absolument appréciée. Par contre, ça rouvre pas les portes d'un marché. Nous.
14: L'organisme qui soutient les PME au Saguenay-Lac-Saint-Jean, alias Géraud2, abonde dans le même sens. Le directeur général Marc Saint-Hilaire croit qu'une réforme fiscale est nécessaire pour éviter des délocalisations vers les États-Unis.
17: C'est d'offrir des conditions gagnantes, de donner de l'oxygène à nos entreprises pour qu'elles puissent évoluer ici.
14: Ottawa va aussi injecter $500 millions dans un autre programme fédéral de soutien aux entreprises, quel que soit leur secteur. Ici Marie-Michel Bourassa, Radio-Canada, Saguenay.
13: Le service de police de la Ville de Montréal a ouvert une enquête sur la décapitation simulée du ministre québécois du Travail lors d'une manifestation samedi. Des membres de l'Alliance ouvrière rassemblés dans le cadre de la Journée internationale des travailleurs avaient apporté une guillotine et une marionnette à l'image du ministre Jean Boulay. Ils ont défendu leur action et plaidé que cette performance rappelait un symbole historique de la colère populaire contre des élites déconnectées. Les quatre grandes centrales syndicales se sont pour leur part dissocié de ce geste. Le vice-premier ministre et ministre de la Sécurité intérieure, Yann Lafrenière, juge que cette mise en scène est inacceptable.
18: J'étais choqué de voir ces images-là. Puis je vous dirais que j'étais extrêmement déçu de voir les réactions très timides de la part des syndicats de venir dire qu'ils voulaient se dissocier. J'ai trouvé ça très faible parce qu'on s'entend que la guillotine a dû être vue. Et ça ne s'est pas caché. Les gens ont vu que ça s'installait. Quand on est un syndicat et on organise une manifestation, on a des responsabilités.
13: Toute la classe politique a dénoncé cette performance et réclame des excuses de la part des personnes qui y ont pris part. Le premier ministre Mark Carney dévoilera bientôt l'identité de la prochaine gouverneure générale du Canada. Selon plusieurs sources de la CBC, la personne qui succédera à Mary Simon, dont le mandat de 5 ans tire à sa fin, sera aussi une femme et saura s'exprimer dans les deux langues officielles. Entre-temps, Mark Carney a quitté l'Arménie où il a participé au 8e sommet de la communauté politique européenne. C'était la première fois qu'un dirigeant non-européen était invité à cet événement créé en réponse à l'invasion russe de l'Ukraine. Le premier ministre a profité de sa tribune ce matin pour déclarer que ni l'Europe ni le Canada ne sont condamnés à subir un ordre international brutal. Christian Noël.
19: C'est un grand plaisir.
20: Une grand messe diplomatique européenne avec un visiteur canadien. Merci. Une présence soulignée à grands traits.
21: Welcome, Mark. You are among friends here.
20: Et qui signale un rapprochement inédit. Mais malgré la signature de nombreuses ententes canado-européennes en énergie et en défense, certains s'impatientent de l'absence de résultats concrets.
22: Il est en urgence.
20: Le président du Conseil européen, Antonio Costa.
22: Il faut obtenir la paix durable en Ukraine. Il faut obtenir une paix durable au Moyen-Orient. Et il faut stabiliser les relations commerciales entre les uns et les autres.
20: Réplique de Mark Carney.
23: Il y a des accords très importants dans les domaines de minéraux critiques. C'est plus de $2 milliards. Alors, il y a des résultats.
20: Pour aider l'Ukraine, le Canada verse $270 millions additionnels pour l'achat d'équipements militaires.
23: La situation reste grave, mais l'Ukraine fait des progrès, devient plus fort et la Russie devient plus faible.
20: L'Europe courtise Mark Carney. Alors qu'elle durcit le ton face à Donald Trump et sa guerre en Iran.
24: Nous souhaitons qu'il y ait surtout une réouverture concertée entre l'Iran et les États-Unis.
20: Le président français Emmanuel Macron.
24: C'est la seule solution qui permette durablement de rouvrir le détroit d'Ormuz, de permettre la libre navigation et de le faire sans restriction et sans péage.
20: Ensemble, le Canada et l'Europe veulent se serrer les coudes face à la menace russe et au désordre mondial causé par Donald Trump. Une bonne entente commerciale et diplomatique, dont les résultats tangibles tardent à se matérialiser et qui, entre-temps, a le potentiel de frustrer le président américain. Ici Christian Noël, Radio-Canada, à Erevan, en Arménie.
13: Et puis justement, la Russie a annoncé un cessez-le-feu unilatéral avec l'Ukraine pour les 8 et 9 mai à l'occasion des commémorations de la victoire de la Seconde Guerre mondiale. Le Kremlin a menacé de lancer une frappe massive de missiles sur Kiev si l'Ukraine violait cette trêve. L'Ukraine a répondu en déclarant sa propre trêve qui se tiendra les 5 et 6 mai, estimant qu'il n'était pas sérieux de s'attendre à ce qu'elle observe un cessez-le-feu à l'occasion d'un jour militaire férié russe. Voilà, c'était les informations. Merci d'être à l'écoute.
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0: Aujourd'hui à l'émission, la durabilité au menu des cafétérias, c'est le mandat de Jean-Marc Riverain et Benoît Beauséjour-Savard. Bonjour messieurs.
1: Bonjour.
2: Bonjour.
0: Est-ce que les artistes pourraient nous aider à voir le compost autrement avec Bénédicte Ramat? Bonjour et bienvenue.
3: Bonjour Evelyne.
0: Congrès, colloque, conférence, comment réduire l'empreinte écologique des déplacements d'affaires? C'est une mission pour nos agents doubles Godefroy Laurendeau et Magali Simard-Galdès. Salut à vous deux.
4: Bonjour. Bonjour.
0: Julie Lafortune nous explique le rôle des conseillers scientifiques au sein des municipalités. Merci d'être là.
5: Merci, bonjour.
0: Ici Evelyne Charruet, en remplacement de Catherine Perrin. Feu vert, c'est parti.

0: À l'occasion de la Semaine internationale de sensibilisation au compostage qui commence aujourd'hui, 3 mai, on vous demandait sur les réseaux sociaux de Radio-Canada Environnement quels sont vos meilleurs trucs pour que le compostage se passe le mieux possible. Yann Mongrain nous écrit « Congélateur jusqu'au jour de la collecte ». Clairement, le congélateur est le meilleur ami de bien des citadins. C'était parmi les réponses les plus citées. Sabrina Carrier aussi nous dit « Pour la nourriture, je le mets dans le petit sac au congélateur et le sort seulement la veille au soir du ramassage. Ça évite les odeurs et les vers. » En voilà un désagrément. Les asticots, les vers, les mouches. Est-ce que c'est votre cas autour de la table? Est-ce que vous compostez, Jean-Marc?
1: Oui, je composte. Et je vous dirais que par rapport à ma pratique du compost, j'applique la même réflexion qu'au travail. Pourquoi est-ce que je composte tant? Parce qu'au fond, là, on est dans le recyclage, on est dans le troisième R. Là. Je devrais peut-être réfléchir à réduire ce que j'achète à différentes choses.
0: Ben, ça rejoint un des commentaires, c'est-à-dire quand on gère un peu mieux ce qu'on a dans le réfrigérateur, on a moins besoin de le mettre dans le bac de compostage. De son côté, Benoît, est-ce qu'il y a du compostage de champignons à la maison?
2: Ben oui, ben moi, on est dans les services alimentaires, donc on a un intérêt pour la cuisine, comme tout le monde autour de la table. Ouais. Donc on cuisine beaucoup, donc c'est sûr qu'il y a un peu de détritus. Moi, j'aime bien aussi travailler les agrumes. Puis on sait que les agrumes viennent comme refresh un petit peu ton bac de compost. Donc, ça vaut la peine aussi de l'inclure dans l'alimentation. Là,
3: le Febreze de la terre.
2: Exactement.
0: Le Febreze de la terre. Ça, c'est bon. Ça, c'est un beau slogan pour inciter au compostage. Julie, de votre côté, vous aviez un composteur, un bac pour vous-même là, pendant longtemps dans votre cours.
4: Oui, j'ai effectivement fait l'expérience du compost à la maison, mais maintenant, on a la chance depuis quelques années d'avoir le compost offert directement par la ville. Donc, ce qui permet quand même de pouvoir élargir là, les quantités de... la variété des matières qui peuvent être déposées. Moi, je dirais qu'un des trucs qu'on a dû développer avec le temps, c'est la sangle sur le couvercle pour empêcher la faune urbaine de venir jouer dans les matières.
0: Les moufettes, voilà, les ratons laveurs. Ils aiment beaucoup le compost. Ça, c'est vrai. Jonathan Lacombe nous dit « Petit bac qu'on vide plusieurs fois par semaine dans le gros bac extérieur. Je mets du papier journal au fond pour absorber les liquides et je lave mon petit bac pratiquement chaque fois que je le vide. Sérieux, jamais eu de problème à faire du compost avec ses habitudes. » Ça, c'est un truc qui est assez répandu, Godefroy. Le papier journal, c'est compostable, c'est encore en circulation.
3: Ouais, il faut être abonné à un journal, c'est la seule chose.
0: Ou le Publisac. Est-ce qu'on reçoit encore le Publisac à certains endroits?
3: Ça fait des milliers d'années que j'en ai pas vu.
0: C'est encore drôle parce que j'ai des circulaires chez moi, qui arrive de votre côté aussi, Bénédicte.
5: Oui, livré par Post Canada.
0: Oui. Oui, effectivement, mais ça peut être
3: deux
0: très
3: archaïsmes.
0: Très Alors, un rappel également, les sacs de plastique sont retirés une fois arrivés au centre de compostage. Marie-Pierre Adam nous dit, on n'utilise jamais les supposés sacs de plastique compostables. Ça marche pas. Il y avait plein de bouts de plastique dans le compost que notre ville nous donne gratuitement une fois par année. Il faut aller vers les sacs de papier, Magali.
6: Les sacs de papier, j'ai même composé un petit haïku pour l'occasion. Petit sac de papier brun, compost au frigo. Tout va bien dans ma cuisine. Je pense que ça résume tout.
0: Sur les réseaux sociaux de Radio-Canada Environnement, Argentina Gonzalez nous écrit « Depuis que je fais la gestion avec les packs sacs de papier brun, le compostage n'a jamais été aussi pratique. L'odeur est moins intense. C'est une meilleure gestion de mon frigo, qui est synonyme donc d'une meilleure gestion du compostage. » Et il y en a certains qui s'y adonnent en mode hybride, un peu comme Julie finalement. Lynn Chadwick nous dit « Nous restons en banlieue ouest, hors de l'île de Montréal, donc au Québec. L'hiver, de novembre à mi-avril, tout va au bac brun de la ville, tandis que le reste du temps, nous avons un composteur style baril sur pied qu'on fait tourner. Il est en deux sections, donc on emplit d'un côté pendant que l'autre se raffine davantage. J'ai habituellement pas trop de viande, donc pas d'odeur. Ça se passe super bien et ça fait très longtemps qu'on composte. » Et il nous dit, entre parenthèses, ce n'est pas le sujet, mais le bac noir chez moi est sorti une fois aux 6 semaines généralement et le bac bleu aux 4 à 6 semaines. Nous avons plusieurs arbres, donc de la feuille en masse, lame déchiqueteuse à l'automne et le tout reste en place. Pas de raclage ni de sac. Réussissez-vous à faire ça de votre côté? Mettre les bacs seulement aux 4 à 6 semaines, Jean-Marc, de votre côté, M. Riverain?
1: Ben, à vrai dire, j'habite un immeuble qui font tout ça pour nous. Là. Je suis presque dans un RPA déjà. Là. Donc ça nous a délesté de cette responsabilité-là. Mais je m'interroge sur ma fréquence quand je descends mes choses. Là. Mm. Toujours en mode réflexion, en me disant peut-être que je devrais acheter des plus petits formats dans la vie.
0: Mm. Intéressant. En tout cas, il faut revoir tout ça. Et c'est pas toutes les municipalités au pays qui offrent la collecte de matière organique. Donc, merci pour vos témoignages et vos commentaires.
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8: Quand on a fait l'analyse de l'empreinte carbone de la cafétéria, on s'est rendu compte que finalement, la vaisselle, c'était même pas 1% ou environ 1% de l'empreinte carbone totale. Puis c'est vraiment les aliments eux-mêmes qui sont les principaux responsables. Notamment la viande de bœuf, qui à elle seule était quasiment les deux tiers de l'empreinte complète.
0: C'est un extrait de la série web de l'Alternateur qui était en visite à Polytechnique Montréal en 2024. Polytechnique qui affichait l'empreinte carbone des plats servis à la cafétéria. C'est encore fait, ça?
2: C'est toujours fait.
0: Oui, on va nous y rendre nous aussi justement dans les prochaines minutes parce que les cafétérias sont des joueurs importants dans le milieu alimentaire. Les décisions qu'elles prennent peuvent avoir des effets profonds sur l'environnement. Et justement, on a autour de la table deux gestionnaires de cuisine institutionnelle qui ont décidé de réduire leur empreinte carbone. Vous avez entendu leur voix, Jean-Marc. Marc Riverain est chef des services alimentaires à l'hôpital Notre-Dame à Montréal, mais également professeur à l'Institut d'hôtellerie et de restauration du Québec. Depuis combien de temps vous êtes à Notre-Dame, vous?
1: 20 ans.
0: 20 ans. J'avais 20 ans.
1: Voilà.
0: Il y avait un peu de nostalgie dans votre réponse, M. Riverain. OK, Benoît Beauséjour Savard est directeur général de l'Association des services alimentaires de Polytechnique à Montréal. Donc, c'est encore fait l'affichage de l'empreinte carbone sur tous les plats?
2: Toujours, toujours. Sur tous les plats, sur une majorité de plats. C'est sûr que c'est un gros calcul à faire. Donc, quand on a des nouveautés, ben, il y a un délai de traitement, on va dire, d'analyse, fait par le CIREG, qui est une belle, des bons scientifiques dans le domaine. Donc, on leur donne ça. Nous, on n'est pas des spécialistes. Donc,
0: Alors, pour que ce soit clair, quand on dit cuisine institutionnelle, là, ça regroupe les cafétérias des hôpitaux, des cégeps, des écoles, des universités, des centres d'hébergement, des prisons aussi, les ministères de société d'État, ça commence à faire beaucoup de monde. De votre côté, combien de personnes vous nourrissez chaque jour à l'hôpital Notre-Dame, M. Riverain?
1: Je vais y aller avec des gros chiffres. OK. Le CIUSSS Centre-Sud de Montréal, c'est l'équivalent de 6 millions d'équivalents repas par année.
0: 6 millions?
1: 6 millions.
0: Ça commence à faire beaucoup de monde du côté de Polytechnique?
2: Nous, on roule à peu près à 2500 repas par jour à Polytechnique.
0: Mais quand même, ça fait beaucoup de monde, des gens qui ont des intentions différentes. Et c'est toute une gestion, c'est un peu complexe en cuisine. On le sait, pour que les activités des cafétérias soient plus vertes ou plus écologiques, il y a le retrait du plastique à usage unique, il y a le bilan carbone que vous faites du côté de Polytechnique. Mais au niveau du gaspillage, j'aimerais vous entendre là-dessus. Quelle est l'ampleur du gaspillage à l'hôpital Notre-Dame, par exemple?
1: Nous, on estimait qu'on gaspille... Il y a des retours de plateau à hauteur de 200 grammes par plateau.
0: Sur combien par plateau? Vous me donnez des chiffres, mais je n'ai pas d'échelle de grandeur.
1: 200 grammes, je dis, c'est le tiers. Là.
0: Donc, le tiers des plats revient à la cuisine.
1: Donc, tout à l'heure, je vous ai dit, on a 6 millions de repas. 3 repas par jour, 200 grammes par repas.
0: Ouf!
1: Vous voyez dans combien de milliers, de centaines de milliers de kilos nous sommes?
0: Oui, ça s'accumule, ça c'est sûr. Du côté de Polytechnique?
2: Bien, nous, c'est différent, comme on discutait, Jean-Marc et moi. D'abord, le fait que les gens payent sont déjà des plus conscientisés. Le fait que ça soit des étudiants aussi entre 19 et 23 ans, 25 ans, ils ont un bon appétit, ces gens-là. Donc, nous, notre côté, qu'est-ce qu'on a décidé de faire? C'est de proposer plusieurs types de formats. Donc, tu sais, vraiment avoir le petit format, le moyen, le grand, peu importe c'est quoi l'item. Donc, essayer au moins, tu sais, qu'ils mangent à leur faim, qu'il y ait moins de gaspillage. Puis aussi, on est très près de notre communauté. C'est que ça fait en sorte que tout ce qui va nous rester, qu'est-ce qui est en fin de vie, ben, généralement, ça, on peut l'afficher à 30 50 quand c'est la dernière journée d'affichage, comme par exemple des sandwichs, des salades, repas déjà faits. Mais aussi, quand c'est rendu, on est à la fin de la journée, c'est périmé ou on sait que ça va passer dans la dernière journée, on est très près. On a un frigo raton, mentionné tantôt, les ratons compost. c'est le nom. Donc, on va déposer ces plats-là. Puis généralement, là, en quelques heures, là, c'est déjà gone. Donc, les étudiants, c'est gratuit. Là, fait que c'est sûr que ceux qui ont faim, ceux qui ont moins les moyens, c'est une belle alternative.
0: On parlait de compostage.
2: Ouais.
0: Est-ce que Polytechnique, dans la cuisine de la cafétéria, va faire du compostage?
2: Oui, effectivement. C'est sûr que nous, on a un gros volume. Donc, il n'y a vraiment pas beaucoup de pertes là, dans nos aliments aussi. On les prépare sur place. Donc, soit que les légumes, par exemple, on va les récupérer pour faire des soupes, etc. Donc, les pieds de brocoli, par exemple, ou ce genre d'aliments-là. Et puis, on composte, dans le fond, qu'est-ce qui n'est pas récupérable, là, comme les pleurs de bananes, etc. Donc,
0: Et de votre côté, à Notre-Dame, il doit avoir un gros composteur pour gérer ses volumes.
1: On a même installé des biodigesteurs. Donc, on va digérer la matière organique, la déshydrater. Donc, si je mets 100 kilos de matière organique, le lendemain matin, je vais recueillir du digestat, une poudre. C'est pas très sexy, là, mais c'est le nom du produit. Là. J'ai une poudre que l'on donne à Compost Montréal pour bonifier le compost de la ville de Montréal. Et à vrai dire, dans notre cas, ben moi, dans mon cas, c'est ma crise existentielle a été dans l'implantation du biodigesteur.
0: C'est-à-dire?
1: Ben, quand la première journée, vous êtes à Notre-Dame, je suis là depuis 20 ans, j'enseigne, j'ai l'impression de savoir ce que je fais. OK? Tout ça, je remplis le biodigesteur avec plein de matières qui reviennent intactes, pas consommées. Donc, il y a des choses que je mettais sur le plateau auparavant et que je défendais de mettre là, en disant, il faut mettre ça sur le plateau.
0: Comme quoi, par exemple?
1: La salade avec la lasagne. J'en ai jeté 80 % de ce que j'avais mis. Là, je me dis, qu'est-ce que je défends au juste? Est-ce que ça se peut qu'il y ait des choses que je fais qui ne sont pas les bonnes choses? Sur le coup, j'ai eu comme un... C'est un choc, là. Choc existentiel. J'ai passé par le déni et la culpabilité.
0: Les étapes du deuil.
1: Ouais, c'est ça. Pour par la suite, regarder le biodigesteur et la poubelle, puis me dire, quel grand potentiel d'action. Là, je me suis mis à... Je calcule tout le temps, disons.
0: Oui.
1: Quand je me suis mis à calculer la valeur de ce que je mettais, là, je me suis dit, ben, finalement, c'est si je récupère, je conserve mes budgets pour mettre une valeur ajoutée ailleurs. Donc, ça, c'est de l'optimisation positive. Souvent, optimisation dans le réseau de tout le monde,
0: oui.
1: Là, ça...
0: C'est coupé, c'est enlevé des choses.
1: Alors que c'est pas le sens du mot optimiser, mais on finit par le détourner. Donc ça, c'est de l'optimisation positive. Et à partir de là, on s'est mis à réfléchir, à défaire des paradigmes. C'est quand même assez dur. Là. Mais la mobilisation des employés et des parties prenantes, unités de soins, nutritionnistes, tout ça, quand on se met à le constater, à le quantifier, à le voir, à se mettre même les mains dans les poubelles, on finit par gagner de l'adhésion. On est tous un peu semblables à se dire, non, ça n'a pas d'allure ce qu'on fait. Là. Donc là, c'est un momentum pour réfléchir à d'autres méthodes. Et c'est le consensus sur lequel il faut se baser. Là. Ouais. Il ne faut pas rester dans la culpabilité en disant non.
0: On se met dans la peau de ces employés-là qui travaillent de longues heures à assembler des plats qui reviennent presque intacts. Je veux dire, c'est crève-cœur de mettre ça à la poubelle parce qu'on ne peut pas le donner à quelqu'un d'autre comme dans d'autres invendus à la cafétéria, par exemple. Mais Benoît, de votre côté, M. Rivret parlait d'adhésion. Est-ce que les étudiants ont compris le mouvement qui se passait dans la cafétéria de Polytechnique?
2: Oui, tu sais, avec l'affichage carbone et puis les différentes initiatives qu'on a prises à travers les années, c'est sûr qu'on a réduit, vous l'avez sûrement entendu, mais la consommation de bœuf, justement, et puis probablement c'est là qu'on s'en va, mais de notre côté, à travers les années, on l'a vraiment réduit parce qu'on s'est aperçu, justement, dans nos dernières études, ça a commencé en 2019, 50 % dans le fond de notre empreinte carbone venait de la consommation du bœuf, qui n'était pas majoritaire là, au niveau des items, on n'était pas super bœuf cafétéria, là, donc il y avait vraiment, c'était juste niché. Mais le fait que l'empreinte carbone du bœuf était vraiment démesurée par rapport à certaines autres protéines, certains autres plats, bien justement, ça nous a entraîné à faire des gestes en retirant tranquillement pas vite certains items.
0: Comme quoi, par exemple?
2: On a changé la sauce bolognaise, par exemple, qui est facile à appeler style bolognaise, mais on met autre chose dedans. On peut mettre... nous, on a utilisé le dindon, on a utilisé le porc aussi, mais pour des raisons, des fois, ethniques, c'est plus préférable d'utiliser de la volaille, par exemple. Donc, et puis, généralement, ça passe très bien. T'sais, la texture est quand même là. Le goût est quand même très bon.
0: Oui, mais un bon hamburger, là, c'est encore du bœuf. Est-ce que vous servez toujours ça à la cafétéria?
2: On l'a retiré donc, à la dernière rentrée en automne dernier. Honnêtement, le fait qu'on aille diversifier encore plus nos options, on a vraiment travaillé sur notre portfolio d'aliments dans nos... Honnêtement, le fait qu'on aille diversifier encore plus nos options, on a vraiment travaillé sur notre portfolio

0: que justement, ça, les quelques items qui nous restaient à retirer, donc, notamment le burger de bœuf, comme tu me l'as mentionné, le steak Philly, et puis la poutine au smoked meat, qui étaient les trois gros.
1: Ça te donne le goût de faire son génie.
2: J'allais dire la même chose.
0: On s'est inscrit
2: à la Polytechnique,
0: bon,
2: on y va.
0: Puis en plus, tous nos plats sont en bas de 10 $. Puis tu sais, c'est fait par des chefs. On s'entend, le goût est vraiment présent. On travaille vraiment sur le côté des chefs de restaurants. Donc, il y a vraiment qui travaillent les matières premières. Fait que notre soupe, notre base de miso pour nos soupes ramen, elle est délicieuse. Ça part de là, souvent, c'est les ingrédients.
3: Oui, puis pour réduire le gaspillage, le goût, il est pour beaucoup, Jean-Marc.
4: Oui, je vais vous donner un exemple. Parce que je vous ai dit que je travaille avec la transformerie actuellement. C'est un grand projet de quantification du gaspillage et d'élaboration de stratégies. Projet qui doit irradier à travers le réseau de la santé. On est avec le MAPAC. On va diffuser nos résultats. Puis c'est fait pour...
3: En espérant que ça fasse boule de neige.
4: Oui, mais plus on en parle, on dirait. Puis je vois déjà la boule de neige grossir à côté de moi souvent. Là, tout ça. Mais, exemple, quand j'ai vu que nos pommes de terre et les légumes cuits vapeur... était jeté à 50 % avec des portions de 60 grammes. Si je veux lutter contre le gaspillage, c'est évidemment pas en diminuant la portion, mais c'est en rendant les aliments plus savoureux. Il y a comme ça. À un moment donné, on réfléchit à enlever, parce qu'on mettait plein de condiments dans le plateau déjeuner, là, pour deux maigres toasts, là, à un moment donné, à force de mettre des barquettes, il y a repassé de toasts. Là. mais ça revenait massivement. Donc, on s'est mis à mettre ça sur demande. Et maintenant, nos légumes vapeur sont bonifiés avec un beurre manié avec des aromates qui changent totalement le goût et l'apparence du légume. Comme l'empillage de la cafétéria, je mange ce que je fais également. J'ajoute mon plat avec mes légumes. J'ai dévoré en premier mes légumes.
3: Donc ça marche, il y a du goût,
4: ça
3: il y a
4: marche,
3: de la saveur.
4: Oui. Et ça, c'est une... Et même, on a auto-financé cette chose-là avec du beurre, hein, pas avec de la margarine, de l'huile. Vraiment du beurre. C'est un petit quick win. Mais c'est se mettre à penser autrement. Là. Mm-hmm. Tout ça. Puis nous-mêmes, par rapport au bœuf, souvent je dis des fois les résidents ou des gens me demandent de mettre plus de bœuf au menu. Je dis, vous-même, dans votre vie, vous en mangez moins de bœuf parce que ça coûte plus cher. Hein? Pourquoi moi, j'aurais le portefeuille...
3: Ouais. Ça coûte pas moins cher non, à l'hôpital, finalement.
4: Non. Okay.
3: Mais vous en servez encore du bœuf?
4: Un peu. Un peu, mais notre bœuf, soit le bœuf haché, c'est avec bœuf et tofu. Même j'envisage d'autres types de protéines végétales pour couper un peu ça. Ouais.
3: Vous dites, vous sentez la boule de neige qui grossit. Ouais. Il y a d'autres institutions qui sont intéressées? Est-ce qu'il y a d'autres universités qui vous approchent? Comment ça se passe au niveau, dans le milieu? Là? Est-ce que vous êtes vus vraiment comme des leaders, des modèles d'inspiration?
4: Ben, on est. J'aime pas trop le mot leader, parce que ça donne une apparence. Souvent, quand je fais des ateliers, tout ça, là, je parle de mes erreurs. C'est un langage plus universel que de mes bons coups. Là. Toutes les erreurs que je commets, bizarrement, tout le monde le fait. Là. Donc ça aide à gagner quelque chose. Puis là, les gens observent, c'est comme si on est dans un peloton de cyclistes. Pour le moment, on est les premiers qui coupent le vent. Et moi, mon espoir, c'est que quand je vais prendre quand je vais faire mon relais, quelqu'un d'autre va aller encore plus loin que moi.
3: Mm-hmm. Oui.
0: De notre côté, ben c'est sûr qu'on a un regroupement là, des directeurs en services alimentaires au niveau universitaire au Québec, même que ça expande au Canada, quelques partenaires ailleurs en Colombie-Britannique puis en Ontario. Et puis, ben c'est sûr qu'ils nous ont regardés. Nous, on était la première université en Amérique du Nord à faire ce geste-là par rapport au bœuf. Donc, c'est sûr qu'on était un peu un bel échantillon pour eux. C'est qu'il y en a beaucoup qui avaient un intérêt. Il y a plusieurs universités, puis je ne vais pas les mettre en dessous de l'autobus là, présentement. Fait que je ne les nommerai pas parce que ben, ça vient avec une certaine chaleur. On va le dire comme ça, de différentes parties prenantes. Mais dans le fond, ça a quand même très bien été accueilli dans ces gens-là. Puis même, il y en a qui envisagent de le faire dans les prochaines années. Là. On parle dans les deux prochaines années. Fait que, nous, dans le fond, notre intérêt, c'est juste qu'on veut faire des petits. On veut que notre initiative, ce geste-là, ça, c'est très concret. Là. Aussi, on le mentionne tout le temps. On a des idées, on a des objectifs pour 2050, etc. Ça passe par les petites actions concrètes que c'est là qu'on va réduire notre empreinte carbone. Comme nous, on vient de réduire de moitié juste en faisant ce geste-là. C'est rien au niveau polytechnique parce que c'est l'équivalent de 1 % par rapport à notre 2 % qu'on est, mais c'est avec ces petits pourcents-là à gauche et à droite qu'on va réussir à faire une différence puis que la société au complet va faire une différence.
3: Ouais, ça s'additionne. Ouais. En tout cas, il y a un besoin de mieux faire. Il y a une demande également de la part de vos populations. Merci de mettre l'épaule à la roue et d'avoir des actions concrètes. Jean-Marc Ruvin est chef des services alimentaires à l'hôpital Notre-Dame et Benoît Beauséjour-Savard est directeur général de l'Association des services alimentaires de Polytechnique, vous restez avec nous.
0: Oui, of course.
3: Merci.
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0: On prend le prétexte de la Semaine internationale de sensibilisation au compostage pour tenter de jeter un regard neuf sur la pratique. Selon les données du dernier recensement, plus de 3/4 des ménages canadiens ont composté des déchets de cuisine ou de jardin. Ça, c'est en 2019. Les champions du compostage de cuisine se trouvent à l'Île-du-Prince-Édouard. 95% de la population s'y adonne. Jean-Marc Rivray aime beaucoup les chiffres. Ça, c'est un beau chiffre qui parle. Dans les autres provinces, le taux de participation est beaucoup plus faible et comme le compost n'a toujours pas la cote chez une part importante de la population, on a demandé à l'historienne de l'art et commissaire Bénédicte Ramat de se pencher sur le potentiel de l'art pour nous amener à voir le compost autrement. Bon, c'est pas un mariage d'emblée très évident, le compost dans l'art contemporain, ça ressemble à quoi?
1: Alors, il a fallu que je cherche parce qu'effectivement, c'est pas le matériau qu'on voit en permanence dans les salles d'exposition et dans les musées. Je me suis un peu penchée sur ma propre expérience. J'ai remonté quand même jusqu'à il y a une vingtaine d'années à la Biennale de Lyon, une œuvre, un jardin très luxuriant dans l'exposition, fait avec du fumier humain, un mélange boue des égouts de Turin, boue de rivière, argile, etc. Mais c'était tellement beau. Je regardais d'abord les plantes, puis ensuite quand j'ai regardé avec quoi c'était fait, gloops, de réaliser que c'était fait avec du compost moitié humain. Là, j'avoue que mon biais a embarqué, c'est-à-dire que ça pouvait plus être aussi beau. C'était la barrière psychologique du compost, alors encore plus du compost humain, à embarquer, et c'est avec ça que du coup j'ai réfléchi à votre question en me disant ben oui, effectivement, s'il y a autant de personnes qui compostent dans la vie civile, il y a forcément des artistes dans l'îlot.
0: Oui, puis il y a aussi un potentiel subversif vraiment intéressant pour les artistes, c'est-à-dire on voit le beau grand jardin, mais en fait non, il y a quelque chose de moins propre derrière.
1: Absolument, et le compost, ça nous amène dans deux directions assez différentes, mais qui peuvent être complémentaires. C'est un matériau critique du capitalisme, critique du consumérisme. Les artistes s'en servent vraiment beaucoup pour essayer de ne pas rajouter des marchandises aux marchandises. C'est aussi une manière aussi de traiter et de créer en décroissance et puis d'amener à réfléchir contre le neuf, contre le calibré, contre le standardisé.
0: Et contre le collectionnable aussi.
1: Absolument, parce que ces œuvres-là, elles vont requérir un collectionneur ou une collectionneuse assez bâti pour acheter une œuvre avec du compost. Et puis de l'autre côté, on a les artistes qui vont aller du côté le potentiel d'émerveillement qu'il y a avec le compost, c'est-à-dire passer de la pourriture à la vie, passer de la pourriture à la renaissance, à la floraison, à la luxuriance. Il y a beaucoup d'artistes qui sont intéressés par cette phase d'émerveillement, par ce côté très poétique, absolument.
0: Et vous avez recensé quelques-uns de ces artistes pour nous?
1: Oui, absolument. Alors, Nicole Fournier, justement, si on est à Montréal et qu'on va du côté de la lisière de Griffintown, eh bien, en face de l'entrée de la fonderie Darling, dans l'espace public, il y a une œuvre qui s'appelle Paysage en Baltois, qu'elle a commencé en 2012, dont elle prévoit la fin en 3012. donc, une œuvre de durée millénaire. Elle a enterré, en fait, sous une couche de compost, d'humus, d'argile, toute une terre assez active, des vieux manteaux d'hiver en polyester, de ceux qui se dégradent extrêmement lentement, et elle les a livrés donc avec à des plantes indigènes. Donc l'été, c'est un jardin absolument magnifique avec des astagaches, avec de l'armoise, de la menthe, des verges d'or. C'est très très luxuriant, mais au pied de ces plantes là, eh bien, il y a ces vieux manteaux d'hiver qui ne se dégradent quasiment pas, ou en tout cas très très très lentement. Le compost, c'est ça aussi, c'est nous amener à ralentir. C'est nous amener à observer, c'est nous amener à nous poser les questions de ce qui se passe sous nos pieds. C'est très féministe aussi le compost. C'est beaucoup des femmes qui travaillent avec le compost.
0: Ouais. Pourquoi vous pensez?
1: Ça contrecarre l'idéal de beauté standardisée et fixe. Le compost, c'est une beauté pas évidente au départ, mais qui peut devenir absolument magique. Donc il y a vraiment tout un corpus, toute une cohorte de penseuses, philosophes et artistes féminines qui adoptent le compost comme une sorte de revendication. Excellent modèle.
0: Justement, Mimosa Échard a photographié le compost au fil du temps, son compost à elle.
1: Son compost à elle qui est dans son atelier. C'est vraiment son partenaire de tous les jours. Elle en fait des tableaux, elle le photographie. C'est du sauvage domestique, son compost. Et c'est l'alchimie aussi. On en a transformé le plomb en or on a essayé en tout cas pendant des décennies. Là, c'est transformer le compost en chose merveilleuse.
0: Antoine Racine, de retour chez nous, qu'est-ce qu'il fait?
1: Alors lui, il crée des œuvres plus minimales, une sorte de caisson dans lequel il y a du compost en action et il l'expose d'une manière vraiment fabuleuse et donc on regarde ces tableaux vivants, c'est presque une exposition qu'il faut aller visiter presque chaque jour pour en voir l'évolution, pour montrer combien effectivement ça vit dans ces sculptures-là.
0: Il a même enregistré le compost en action, voici ce que ça donne. Ça allume Magali tout de suite, le grand sourire, c'est la vie qui fourmille, hein?
1: Oui, c'est le fun.
0: Et le son s'amplifie au fil du temps?
1: Et le son s'amplifie au fil du temps. C'est sûr qu'il y a des phases, il y a des moments plus silencieux et des moments plus actifs. C'est ça qui est absolument fascinant quand les artistes mettent le nez dans le compost.
0: Ah oui, il y a beaucoup à dire donc sur le compost et sur le point de vue artistique. Merci beaucoup d'en avoir fait le tour, Bénédicte Ramad.
1: Merci, Evelyne.
0: Chargée de cours à l'École des arts visuels et médiatiques de l'UQAM.
2: Les municipalités ont en fait un impact assez important qu'on oublie souvent.
3: J'aimerais ça qu'on parle de comment on peut modifier nos villes pour que l'environnement qui nous affecte directement, qui affecte notre santé physique, mentale, qui affecte notre vie au jour le jour, puisse être modifié pour être meilleur.
0: C'est souvent au niveau de la ville ou du village que les mesures environnementales sont les plus concrètes. Et pour prendre des décisions éclairées en matière d'environnement, les élus peuvent maintenant compter sur le travail de conseils scientifiques municipaux. On en compte actuellement 14 dans les MRC et les municipalités du Québec. C'est un mouvement qui a été initié par le scientifique en chef du Québec, mais qui existe ailleurs au pays, entre autres à Vancouver, en Colombie-Britannique. On va essayer de comprendre le rôle de ces conseillers scientifiques avec Julie Lafortune. Elle est directrice exécutive du Centre de recherche appliquée sur la biodiversité et les écosystèmes. J'aime beaucoup l'acronyme CRAB. Ça va bien pour le type de travail que vous faites. Vous conseillez la ville de Valleyfield. Bon, qu'est-ce que ça fait un conseiller scientifique dans une municipalité, un village ou une ville?
4: Oui, bien en fait, vous l'avez mentionné, c'est pas un concept qui est nouveau, mais qui se structure ou qui se concrétise davantage au niveau des gouvernements de proximité. Donc, concrètement, en fait, nous, ce qu'on vient faire, c'est de venir soutenir la prise de décision sur différentes thématiques ou différents enjeux. Donc, basé sur les connaissances scientifiques disponibles et qui s'avèrent les plus pertinentes là, selon les sujets abordés. Ceci dit, l'objectif plus global du conseil scientifique au municipal pour les conseillers et conseillères scientifiques en chef, c'est vraiment de venir influencer de façon plus globale là, la politique de façon générale au niveau des prises de décision.
0: OK, concrètement, Valleyfield, par exemple, sur quoi avez-vous travaillé?
4: Oui, ben en fait, nous, on collabore avec Valleyfield depuis un peu plus d'un an maintenant. Donc, Salaberry de Valleyfield nous avait approché plus particulièrement au niveau des thématiques liées à l'environnement. Ceci dit, effectivement, ce rôle-là vise à pouvoir accompagner les municipalités, les MRC sur, comme je le disais, plusieurs sujets, là, que ce soit au niveau de la santé, de l'itinérance et autres. Mais donc, nous, c'était plus particulièrement au niveau de l'environnement. Un des exemples que je peux donner, c'est par exemple au niveau des mesures écofiscales. Donc, on sait que c'est un sujet là, qui est très d'actualité présentement au Québec, du moins pour les municipalités. Donc, la ville est en réflexion par rapport à ces mesures-là, de voir comment est-ce que ça pourrait venir s'appliquer sur son territoire, répondre à certaines problématiques. Donc, l'idée ici, c'était de vraiment venir la supporter dans sa réflexion stratégique par rapport à ces mesures-là et puis de voir est-ce que nous, on a accès peut-être à des connaissances, des études de cas documentés qui pourraient venir supporter là, leur démarche ou leur processus décisionnel par rapport à ces mesures.
0: Vous avez aussi travaillé sur le champignon du whisky. C'était quoi le problème avec ce champignon?
4: Bien, en fait, ça, c'est une problématique là, qui court, bien, qui a lieu au sein de la ville depuis déjà plusieurs années. Là, donc, plusieurs interventions qui ont été faites depuis les années 2000 environ là, jusqu'à 2022. Donc, dans le fond, c'est que ce champignon-là vient mettre un dépôt noir, là, dans le fond, sur certaines surfaces aux alentours de la distillerie, donc dans les milieux de vie. Donc, c'est évidemment là, une problématique qui suscite beaucoup là, la réaction, c'est ça exactement, des citoyennes et citoyens. Donc c'est effectivement un enjeu là, qui est abordé par la ville depuis longtemps. Ce qu'ils souhaitaient savoir, dans la mesure où ils avaient déjà, tu sais, il y a tout un dossier du dépôt noir là, qu'on appelle, pour lequel il y a déjà beaucoup de documentation qui a été faite, des avis scientifiques. Oui, absolument, mais il y a eu aussi des avis scientifiques qui ont déjà été faits par le passé par des professeurs, des chercheurs, ben, par une professeure spécialisée là, dans le domaine. Donc, nous, ce qu'on est venu faire à ce niveau-là, c'est davantage de voir bien, est-ce que les connaissances au niveau de la science ont évolué depuis les derniers avis qui ont été fournis. Est-ce qu'il y a de nouvelles études qui permettraient de voir est-ce qu'il y a des innovations technologiques, par exemple, ou de nouvelles solutions qui sont présentement étudiées ailleurs dans le monde qui pourraient potentiellement être appliquées ici. Donc, c'est vraiment dans cette optique-là de, comme je disais, d'accès aux données, aux publications scientifiques, mais aussi de veille scientifique, dans le fond, dans une optique d'innovation, puis d'être vraiment à jour là, sur des enjeux qui demeurent d'actualité.
0: Ceci dit, la perception du citoyen, c'est que la science existe, mais elle n'est pas toujours suivie pour des raisons politiques. Vous devez rester neutre. Comment vous arrivez à demeurer neutre malgré les avis que vous mettez de l'avant?
4: Oui, effectivement. Ben oui, l'objectif c'est effectivement de donner des avis neutres et désintéressés, donc avec les connaissances disponibles et comme je le mentionnais, qu'on juge les plus pertinentes. Après, il faut observer ça comme un rôle qui est partagé, donc un rôle qui est partagé entre la participation citoyenne, mais aussi la responsabilité du pouvoir public en fait, et puis la responsabilité des chercheurs qui se situent davantage au niveau de l'autorité épistémique, donc vraiment d'être expert au niveau du domaine scientifique et de partager, vulgariser ces meilleures connaissances-là. Donc nous, on a un rôle, oui, au niveau du partage des connaissances, de la communication, de la vulgarisation, mais après ça, il y a aussi tout un dialogue qui se fait avec l'administration, avec les élus, au niveau de l'interprétation et de l'utilisation des données qui sont faites. Donc c'est vraiment cette notion de dialogue-là qui demeure importante, à la fois entre le côté scientifique et le côté municipal politique.
0: Je le disais, il y a seulement 14 de ces conseils scientifiques municipaux dans les MRC municipalités du Québec. Ce serait souhaitable que ce soit à l'échelle de la province et même du pays, Julie?
4: Oui, absolument. Ben en fait, là, on parle de nomination officielle, donc il faut savoir évidemment que cette collaboration-là se fait quand même de façon informelle depuis longtemps. L'objectif avec ce mouvement-là, si on peut l'appeler comme ça, c'est vraiment de venir structurer un peu plus cette approche collaborative, puis de venir en fait vraiment établir une relation sur le long terme, puis une relation de confiance entre soi. Un individu, par exemple, un chercheur ou une chercheuse spécifique ou une organisation comme nous, par exemple, au centre, avec ces municipalités ou ces MRC-là pour qu'il y ait vraiment une relation de confiance puis qu'on apprenne éventuellement aussi à bien travailler ensemble puis à bien comprendre les réalités de chaque côté.
0: À bien collaborer, hein, parce que c'est nécessaire. Exactement. Julie Lafortune est directrice exécutive du Centre de recherche appliquée sur la biodiversité et les écosystèmes. CRAB, merci d'être avec nous.
4: Merci à vous.
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5: et Magali Simard-Galdès.
7: Les entreprises, je dirais, sont de plus en plus sensibles à ça. Je dirais même les voyageurs dans l'entreprise ont envie d'avoir un alignement personnel et professionnel et n'ont plus envie de se retrouver systématiquement à prendre des avions en permanence parce que ben, leur entreprise le demande.
0: Un extrait du balado « Décarbonez-moi ». On va parler de l'empreinte environnementale des déplacements d'affaires. Vous savez, les congrès, les colloques, les réunions. Autour de la table, on a des professionnels, Bénédicte. Dans l'histoire de l'art, est-ce qu'il y a beaucoup de ces rencontres internationales où on prend l'avion pour se voir?
1: Oui, énormément. Ouais. Et dans mon cas, avec l'expertise environnementale, ben, ça devient de plus en plus gênant d'y aller pour en plus
8: passe 24 heures.
0: Oui, effectivement. Je lis aussi dans votre domaine.
4: Oui, effectivement. Si on pense aux différents congrès, colloques scientifiques, c'est vrai qu'il y a effectivement plusieurs d'entre eux qui se tiennent encore en présentiel, tout à fait.
0: Mais c'est vrai qu'il y a beaucoup de décisions qui se prennent en coulisses. D'ailleurs, tous les deux, Benoît et Jean-Marc, vous étiez plus tôt cette semaine dans une de ces rencontres informelles. C'était dans les corridors que ça se prenait, les décisions?
9: Oui, exactement. Ouais. Donc, on s'est rencontrés, moi et Jean-Marc, là, on a pu bien échanger, puis il était sur un panel. Donc, c'est très utile, justement, d'avoir du concret, de pouvoir dialoguer avec les gens du milieu. Ouais. Donc, il n'y a rien de mieux de faire que. Il n'y a rien de mieux comme situation de rencontrer les gens one-on-one.
0: Donc, on voit qu'il y a encore un besoin, il y a encore une pertinence de la rencontre en personne, mais on a quand même donné pour mission à nos agents doubles d'enquêter sur l'empreinte environnementale et surtout d'essayer de trouver comment on peut s'y prendre autrement. Alors, l'enquête de Godefroy Laurendeau en une phrase?
10: Et pour décarboner les déplacements d'affaires, il y a du travail à faire.
0: En plus, ça rime. Bravo. Donc, vous êtes les poètes en résidence de Feu vert. C'est ce que je comprends.
10: C'est nouveau, c'est tout nouveau.
0: Magali Simard-Galdès, on lui a donné la mission de trouver des témoignages d'organisations et d'entreprises qui ont intégré de meilleures pratiques pour réduire l'empreinte carbone des déplacements d'affaires. L'enquête en une phrase?
11: Bien, d'habitude, on dit pierre qui roule n'amasse pas mousse, mais dans le cas de la mobilité d'affaires, pierre doit rouler pour ramasser de la mousse.
0: OK. Bon, plongeons là-dedans tout de suite, Godefroy, ensemble. Comment calculer l'empreinte carbone des déplacements d'affaires, d'abord?
10: Bien, déjà, c'est un peu compliqué parce qu'il faut définir ce que c'est le déplacement d'affaires. Il faut comprendre qu'on parle pas de se rendre au travail. On parle de tous les déplacements qui sont liés à quand on est à la job, où est-ce qu'on s'en va, comment on y va. Mmh. Et donc, une entreprise qui a envie aujourd'hui de présenter un bilan carbone sérieux, s'il en reste encore, j'espère qu'il y en a toujours malgré l'air du temps, on doit absolument considérer les émissions de GES. Et pour le faire, bien, il y a les fameux scopes 1, 2, 3, les champs d'application. Et on en parle souvent, on les définit peu, alors j'en profite. Donc, le scope 1, c'est les émissions produites directement par la compagnie, vos véhicules, votre fournaise, vos gros appareils qui produisent. Donc, scope 1. Scope 2, c'est les émissions qui sont générées indirectement par la consommation d'énergie de votre entreprise. Donc, le chauffage, l'électricité vient de quelle source. Et le scope 3, donc beaucoup plus loin dans la réflexion, c'est toutes les autres émissions indirectes. Et là-dedans, il y a tout ce qui est lié au transport de vos employés qui ne sont pas dans vos voitures, vos camions à vous. Mm-hmm. Et donc, c'est ce fameux scope 3 auquel il faut s'intéresser. Et là, ce qu'on réalise quand on se met à creuser, c'est que ce n'est pas un sujet où les données sont si faciles à trouver. Et peut-être une des raisons, on a une étude qui a été publiée en 2023 parmi les PME canadiennes qui se sont donné la peine de calculer leurs émissions de gaz à effet de serre, donc de décortiquer les trois champs d'application, les scopes. Seulement 27 % se sont rendus au scope 3. Donc, il n'y a pas grand compagnie, finalement, qui se rend à décortiquer et à avoir des chiffres précis. C'est peut-être pour ça qu'il n'y en a pas tant que ça, des chiffres précis et des compagnies prêtes à dire voici ce qu'on a réussi à faire, parce que j'ai eu de la difficulté à trouver des résultats.
0: Oui, Magali aussi, je pense.
10: Oui, c'était pas...
0: C'était toute une mission, cette semaine.
11: Oui.
10: On trouve facilement des suggestions, des bonnes pratiques, des guides. Sur les sites web des compagnies, on va lire. On privilégie, on encourage la mobilité durable. Voici des trucs. Mais donc, des vrais indices que ça se passe. Ça reste encore... Il y a beaucoup de travail à faire. Je commence par le pire élève, donc le transport aérien, qui n'est pas exclusif au transport d'affaires, mais il faut réaliser qu'à cause de son intensité carbone, c'est à peu près la pire activité humaine en termes d'intensité carbone, les vols, et c'est un secteur qui se développe surtout 70 % plus rapidement que ce que le GIEC avait anticipé dans ses premiers calculs. Et ça représente au total des émissions globales 2 à 3 %. Donc c'est encore petit, mais l'intensité pour chaque déplacement est absolument ahurissante. Et l'histoire là-dedans, c'est que finalement, peu de gens volent. On ne s'en rend pas compte, mais il y a une recherche que j'ai lue.
0: De gens volent pour affaires, vous voulez dire?
10: Oui, peu de gens volent, point, sur Terre. En Angleterre, donc, en 2017, presque 60 % des gens qui ont répondu à ce sondage-là n'ont pas pris l'avion en 2017, donc avant la pandémie, au cours des 7 dernières années. Et 30 % de tous les vols sont le résultat de seulement 3,4 % de la population. Donc, évidemment que cette intensité-là vient beaucoup des déplacements d'affaires.
0: Donc, ce sont les mêmes personnes qui voyagent.
10: Oui, c'est tout le sens du frequent flyer. Donc, c'est les R1000, c'est toujours les mêmes qui les accumulent. Et là, si on veut vraiment paniquer, ben là, on peut penser aux jets privés. Là, on est dans la terreur nocturne, on se réveille en pleurant. 1,8
0: %,
10: oui, un peu. Et c'est surtout des vols d'affaires, en tout cas, entre guillemets. Et le problème, c'est que ces vols-là sont en augmentation. Et aussitôt que l'avion est peu plein, ou peu dense en personne transportée, ben là, l'empreinte carbone est catastrophique. Ce qui serait intéressant, ce serait de se concentrer là-dessus. On peut réduire les déplacements, oui, mais en avion, ce qui est intéressant, c'est de remplir les avions. Et si on pouvait seulement passer de la classe affaires à la classe économique systématiquement, Milan Kluver, un chercheur, a publié en 2026 des résultats qui disaient qu'on pourrait couper de moitié l'empreinte carbone des déplacements. Si on avait des avions tous... Oui. En classe économique.
0: Mais ce serait contraire à l'idée du jet privé, de l'exclusivité et du confort.
10: Oui.
0: Jean-Marc?
8: Oui. Je reviens au début sur l'absence de données ou le manque de données. C'est un des premiers défis qu'on a. Quand on s'adresse, quand on cherche à intervenir sur le gaspillage alimentaire, au départ, il n'y avait pas de définition nécessairement normée de ce qu'est le gaspillage, tout ça. Il n'y a pas d'études, il n'y a pas trop de paramètres. Donc, l'absence de données, de data, de chiffres, souvent, c'est comme ce qui empêche d'intervenir.
0: Ben parce oui, qu'on ce voit serait pas le point de départ, oui, en fait, oui, pour aller absolument. Vers des meilleures pratiques.
10: Là. Mais tu sais, 27 % des PME se sont rendus à analyser ça.
0: C'est pas beaucoup.
10: Non. Et par contre, l'idée, c'est que si on se donnait la peine de le faire, puis on parle pas seulement de l'empreinte des voyages en avion, on parle de tous les déplacements, ce qui a été constaté, c'est que, par exemple, dans un institut de recherche comme... Tous ceux qui ont un rayonnement international, on peut se dire que ça va se ressembler un peu. Celui dont je parle, c'est l'Institut de recherche en astrophysique et planétologie en France. Il a fait son bilan carbone en 2019 et ont constaté que leur voyage, leur déplacement d'affaires était responsable de 38 % de leurs gaz à effet de serre. C'est énorme. Mmh. Et donc, si on arrive à chiffrer puis à creuser, c'est un endroit où on pourrait faire beaucoup d'économies. Mmh. On parle de fruits qui pendent bas.
0: Oui,
10: c'est ça.
0: Ma meilleure citation.
10: C'est là que j'ai commencé à écouter Feu vert. C'est quand j'ai entendu ça. Et donc, j'ai essayé de regarder autour de moi. Donc, qu'est-ce qui se passe? Moi, je suis en CPE. Avant, tout le monde se déplaçait en voiture si on avait des réunions du CLSC et tout. Maintenant, beaucoup de visioconférences. Oui. Il y a moins de déplacements. Et là, Chloé Bourquin de la presse a fait des comparaisons en disant, est-ce qu'on est vraiment en train d'économiser des GES si on est en visio? Eh bien, plus il y a de monde impliqué dans la conférence, plus c'est intéressant. Parce qu'on n'est pas capable de chiffrer, encore une fois, exactement ce que les géants du web font avec nos données. Les chiffres sont un peu opaques, mais aussitôt qu'il y a une cinquantaine, une centaine de personnes, c'est certain que c'est mieux ça, pas sur le plan du résultat de la réunion, oui, mais sur le plan de l'économie des gaz à effet de serre.
0: Donc, il y a une nécessité de mise en commun à tous les plans.
10: Absolument. Et puis, dans le fond, j'en ai un exemple que j'ai réussi à trouver parce qu'on parle beaucoup des... C'est très, très facile de se faire rembourser ses frais de déplacement en voiture. On a même l'impression qu'on fait de l'argent. C'est 70 sous du kilomètre,
0: oui,
10: mais on paye sa voiture, on paye les assurances. Et là, si, par exemple, vous êtes infirmière au CIUS de Montréal et que vous voulez vous faire rembourser vos frais de déplacement à domicile, se faire rembourser la voiture, c'est très facile. Se faire rembourser les frais de déplacement en transport en commun, ça l'est aussi. Ah. Par contre, si vous êtes en bixi, là, ça va dépendre qui est votre gestionnaire. Et si vous êtes en vélo, ben, là, oubliez ça.
9: De notre côté, si je peux apporter, nous, on a un programme avec nos employés au niveau des services alimentaires où on paye la moitié de leur carte aux puces, donc de façon mensuelle. Donc, au moins, ça les encourage justement à se déplacer en transport en commun. Je sais que c'est pas la réalité de tout le monde, mais pour nous,
0: c'est quand même... Ça, c'est à Polytechnique, mais c'est pas pour les voyages d'affaires, c'est pour les employés qui viennent travailler tous les jours.
10: Si on parle d'université, l'Université de Sherbrooke fournit une navette à ses employés pour passer d'un campus à l'autre et rembourse, par exemple, un 15 sous du kilomètre additionnel si vous covoiturez.
0: Oui, on parle souvent de Desjardins qui a cette fameuse navette entre Montréal et Lévis. C'est une navette obligatoire, Magali.
11: Oui, elle est, en effet, ça fait partie des cas qui sont cités. Alors, j'ai tenté d'en savoir davantage de qu'est-ce qui se passe à Desjardins au-delà de cette nouvelle navette. Et un peu comme Jacob Dobesch défend le but des Canadiens avec ardeur, eh bien, la relationniste média a défendu farouchement l'accès aux gestionnaires de ce programme de mobilité d'affaires. Et c'était pas la seule. Là, j'ai eu beaucoup de difficultés, en fait, à entrer en contact avec les gestionnaires. J'ai eu des réponse de « Ah, malheureusement, les coms n'autorisent pas à ce qu'on vous parle. Il y a des politiques à l'interne, mais on n'est pas capable de parler aux personnes qui s'en occupent. » Alors, j'ai tenu bon, là, j'ai dû persévérer pour trouver les pépites des bonnes pratiques. Et oui, il y a Desjardins qui est cité pour sa navette qui est obligatoire. Il y a aussi l'Agence de revenus du Canada en CD comptable. Eux, ils mesurent. Revenu Québec aussi a une politique à l'interne. Mais à l'ARC, ils ont réussi à réduire les émissions liées au transport aérien pour aux fins d'affaires de presque 80 % en 2025, comparativement au niveau de 2008-2009. Alors, leur cible était de 40 % s'ils ont largement dépassé. C'est certain qu'il y a eu la pandémie et que ça a aidé, mais ils sont très, très efficaces là-dessus. Mon coup de cœur des recherches, c'est BPA, une firme de génie conseil pan-canadien, qui ont vraiment une politique qui est au cœur de leur identité d'affaires. Ils compensent l'utilisation du transport en commun ou en vélo. En vélo partage, les gens qui ont un abonnement mensuel, ils vont avoir 10 $ par déplacement d'affaires. Donc, s'ils vont voir un client avec l'auto partage ou le vélo partage ou le transport en commun, c'est 10 $ qui leur est donné à chaque fois. Le kilométrage est plus élevé pour la voiture électrique ou le vélo. Hein, tu disais tantôt, Godefroy, qu'on peut pas. Ben eux, s'il y a un déplacement d'affaires qui est fait en vélo, c'est 67 cents le kilomètre, qui est même supérieur au trajet en voiture. Et tout trajet de 500 km et plus doit être évalué avec le gestionnaire avant d'être approuvé. Donc ça, ça inclut même un aller-retour à Québec. Hein, c'est plus de 500 km. Et ça doit être dire, est-ce que vraiment le déplacement est nécessaire? Est-ce que ça peut être fait à distance? Et si le déplacement est jugé comme essentiel, quelle est l'option qui est la plus intéressante environnementalement? Mmh. Puis là, je fais un petit pas de côté, mais ils ont une loterie mobilité avec 15 000 $ en prix pour ceux qui se déplacent en voiture électrique ou en vélo. Bon, ça inclut le déplacement de domicile-travail, mais une fois qu'on est au travail avec son vélo, ben là, ça nous permet de l'utiliser aussi pour aller voir des clients. Mmh. C'est très, très intéressant comme mesure. Ça rend ça super ludique.
0: C'est une mesure, mais est-ce qu'elle est adoptée par les employés? Est-ce qu'on a des chiffres là-dessus?
11: Oui, ben en fait, en ce moment, pour leur loterie mobilité, ils ont à peu près 10 % des employés à la grandeur du Canada qui ont participé, mais ils l'ont fait seulement une année, puis ça fait boule de neige parce que les gens qui ont gagné sont devenus un peu des stars. Ça fait beaucoup parler. La clé de leur succès, c'est vraiment à quel point la direction est impliquée dans cette mesure-là. Et c'est ça qui est ressorti de toutes les conversations que j'ai eues. Si la direction n'est pas derrière ces stratégies-là, c'est vraiment difficile de les mettre en place parce qu'il faut mesurer. Oui. Qu'est-ce qui se passe? Il faut que ça soit mesurable. Beaucoup de démarches commencent avec un bilan carbone. Ensuite, il y a les plateformes de réservation de voyages internes qui peuvent être utiles pour mesurer. Il y en a une à Radio-Canada. Ça, on peut réserver des vols, des voitures ou des hôtels. Ça sert à suivre de très près les dépenses d'affaires, mais on peut y ajouter des indicateurs de durabilité et mesurer l'intensité carbone des déplacements. On peut voir combien de kilos de CO2 est fait dépendamment des options. Mmh. Et il y a même des petites icônes vertes qu'on peut ajouter. La BDC est très avancée sur leur plateforme. Ils ont ajouté même une taxe carbone interne sur les déplacements qui doit être prise en considération dans le budget. Donc, chaque équipe a son budget de déplacement. Eh bien, plus on voyage carboné, moins on peut voyager. Et cette taxe carbone interne est réinvestie dans un fonds vert. Ça sert à financer différents projets qui sont choisis, proposés par les employés. Et aussi, bon, les fameux crédits carbone dont on ne se passe pas. Alors, grâce à toutes ces mesures-là toutes ces mesures, en fait, de l'impact carbone, on peut savoir où agir.
0: Mm-hmm. Donc, quand il y a une volonté, finalement, ça fonctionne? Est-ce que c'est rentable rapidement?
11: Bien, rentabilité, c'est ça qui est intéressant parce que ça peut l'être, en fait. Quand on est dans une logique d'optimisation et qu'on réduit les déplacements qui ne sont pas essentiels, c'est certain qu'il y a une rentabilité. Pour BPA, par contre, ils l'ont même pas regardé si c'était rentable. Okay. C'est tellement au cœur. Ils l'ont mis dans leur budget, comme certaines compagnies hein, qui vont faire de la promotion ou c'est mm-hmm. du développement d'affaires pour eux. Mais il y a plein de bénéfices. C'est plus facile d'implanter ces mesures-là une fois qu'on est en fonction, hein, et puis il y a des bénéfices sociaux, ça crée du lien, c'est ludique, ouais. C'est très agréable.
0: En terminant, le feu rouge de Magali.
11: Feu rouge aux politiques de déplacement professionnel qui prennent la poussière sur des tablettes, feu jaune aux crédits carbone, c'est à utiliser avec modération en dernier recours, et feu vert aux mesures amusantes et mobilisatrices pour la mobilité durable en entreprise.
0: Et Godefroy?
10: Et feu rouge, maintenir nos déplacements comme si on était dans l'ancien temps. Donc, il faut accepter de réfléchir à où on va. Ensuite, feu jaune, alerte à l'éco-blanchiment, hein, des suggestions sur les sites web, c'est pas assez. Et feu vert, ben oui, aux vraies analyses en profondeur qui nous donnent des données.
0: Godefroy Laurendeau et Magali Simard-Galdès, je sais que ça a été difficile cette semaine, mais merci beaucoup.
11: Merci.
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0: on est dans la nostalgie ici avec la réalisatrice multitalentueuse Chloé Sandervoss pour la revue de presse. Pourquoi on écoute ça?
1: Oui, on va sous un pont, comme le disent les Red Hot Chili Peppers, mais celui-ci, Evelyne, il se trouve en Indonésie, au nord de Sumatra. C'est un pont qui se trouve au-dessus d'une route essentielle dans cette région forestière pour permettre aux populations qui vivent dans des milieux très, très isolés d'avoir accès à des services. Mais le problème, c'est qu'elle empêche les animaux sauvages, et en particulier les orang-outans, de pouvoir circuler dans leurs habitats, ce qu'on appelle du fractionnement d'habitat. Alors, restez avec moi, je vous parle de pont. On est sous un pont. Okay. On est donc sous un pont qui a été tendu à 10 mètres de hauteur entre les arbres, au-dessus de cette route, pour tenter d'offrir donc un passage à ces orang-outans. C'est une association de protection de la nature qui l'a installé il y a 2 ans avec beaucoup d'espoir. Ils ont observé, est-ce que les orang-outans allaient choisir ou pas d'emprunter ce pont? Il y a des écureuils noirs géants, des macaques à longue queue qui sont passés, des gibbons agiles, mais pas d'orang-outans. Jusqu'à il y a quelques jours, pour la première fois, une caméra a capté un jeune orang-outan qui a donc traversé ce pont. Moment de réjouissance parce qu'il joue un rôle essentiel dans l'écosystème. C'est une espèce clé de voûte. Les plus grands mammifères arboricoles. Donc, un événement qui a été souligné dans plusieurs médias, sur les réseaux sociaux aussi, et qui attire aussi des appels à des levées de fonds pour pouvoir protéger ces espèces. Et je voulais rapidement, Evelyne, parler d'autres initiatives, justement, pour aller chercher des fonds, pour protéger les primates. Et cette fois, on passe de l'Indonésie au Rwanda, avec un projet très original. C'est une start-up qui s'appelle Teanu, qui veut permettre aux gorilles, par exemple, de recevoir des micro-paiements quand des personnes leur rendent service. La compagnie dit les taxis ont Uber, les chambres ont Airbnb, la nature n'a rien. Donc l'idée, c'est si une personne plante un arbre, si une personne donne des soins vétérinaires à un gorille, qu'elle reçoive donc un micro-paiement par cette plateforme. Ça a été créé par Jonathan Ledgar, qui est un ancien reporter de guerre, qui a vu les ravages de la guerre, des changements climatiques sur les populations, puis qui dit qu'il faut trouver des solutions pour prendre soin de la nature et aussi des populations vulnérables. D'où cette solution originale pour essayer de faire fonctionner ensemble le capitalisme et l'écologie.
0: Ah, oui.
1: C'est évidemment pas une solution parfaite, mais elle a le mérite d'être originale.
0: Oui, souvent les solutions passent par le côté financier. Hein. C'est ça,
1: ça
0: qui
1: exactement
0: mobilise le plus les gens. Chloé Sandervoorst réalise cette émission chaque semaine. D'ailleurs, mes hommages à l'équipe de Feu Vert, les recherchistes Gabriel Lamontagne, Allé, Alexis Bouliane également, Alex Leclerc à la technique. Je m'appelle Evelyne Charruet, en remplacement de Catherine Perrin, qui sera de retour la semaine prochaine. Il sera question notamment de l'ornithologie comme moteur de sensibilisation à l'environnement. On passe des primates aux oiseaux, finalement. Est-ce qu'on a des ornithologues? Ah oui, Magali, très enthousiaste.
2: Grande carrière dans les oiseaux.
0: Vous avez des jumelles dans votre sac à dos.
2: J'ai des jumelles dans ma cuisine, oui.
0: Mais soyez à l'écoute dès la semaine prochaine. J'espère que vous

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0: Ici Madeleine Blémorin. À ça nous regarde ce soir.
1: Can't let Iran have a nuclear weapon.
0: Le détroit d'Hormuz, encore une fois au cœur des hostilités.
2: The Iranians do not have control of the strait.
0: Les États-Unis veulent en reprendre le contrôle. L'Iran réplique. La trêve entre Washington et Téhéran est-elle menacée? Aussi à l'émission, il brille depuis un an dans le ciel Michelin. Comment s'en tirent les restaurants québécois qui ont reçu les précieuses étoiles?
3: On figurait complet 2 à 3 semaines à l'avance. Là, mais c'est plusieurs mois d'avance.
0: Et plus tard, l'odeur du printemps vous donne-t-elle envie d'éternuer?
4: Moi, je trouve que d'année en année, c'est de plus en plus difficile.
0: Les allergies au pollen sont accentuées par les changements climatiques et de façon plus marquée dans certaines régions du pays.
4: Je garde mes activités à l'extérieur au strict minimum.
0: Bon lundi soir à tous. Les dernières heures du conflit au Moyen-Orient nous amènent à nous poser une grande question. La trêve, en vigueur depuis 4 semaines entre les États-Unis et l'Iran, va-t-elle tenir? Hier, Donald Trump a annoncé qu'il lançait une opération pour libérer des navires étrangers coincés dans la région. Or, l'Iran n'a aucune intention de céder le contrôle du détroit d'Hormuz et a menacé d'attaquer l'armée américaine si elle s'approche de ce passage maritime stratégique. Un cargo sud-coréen aurait été touché, alors que les États-Unis disent avoir détruit 6 embarcations iraniennes. Est-ce que le conflit risque de s'enflammer à nouveau? Avec nous, Justin Massy, professeur titulaire de sciences politiques à l'Université du Québec à Montréal et directeur du réseau d'analyse stratégique. Justin Massy, bonsoir.
5: Bonsoir.
0: Justin Massy, je me disais, reprenons tout ça de façon chronologique. Les États-Unis annonçaient hier donc cette opération qu'ils ont appelée Projet Liberté. C'est vrai qu'il y a 900 navires coincés dans la région, un total de 20 000 marins à bord. Donald Trump dit, c'est une question de geste humanitaire, mais c'est le contrôle du détroit qui se joue ici, non?
5: Absolument, mais c'est aussi de trouver une voie de sortie à la situation dans laquelle M. Trump s'est lui-même empêtré. C'est-à-dire que on arrivait à une situation qui avait une impasse diplomatique. La dernière proposition iranienne qui a été donnée aux États-Unis ce week-end ne répondait aucunement aux demandes américaines, notamment concernant l'enrichissement de l'uranium et le détroit d'Hormuz. Au contraire, demandait plutôt un retrait des troupes américaines, par exemple, de la région. D'autres éléments que, bien sûr, les États-Unis ont rejetés.
0: Il y aurait eu une contre-proposition là, de la part des Américains.
5: Tout à fait, mais on ne voyait absolument pas les deux camps se rapprocher à travers les propositions et contre-propositions, à travers la médiation pakistanaise. Alors, pour en sortir, M. Trump avait deux options. Il pouvait poursuivre le blocus naval, donc le statu quo essentiellement, puis en espérer que l'asphyxie économique de l'Iran, en lui permettant pas d'exporter son pétrole, l'amène éventuellement à faire des concessions à la table des négociations. Mais pour ça, ça aurait pris des mois. Et on sait que le président Trump est pressé. Il n'a pas cette patience stratégique-là. De l'autre côté, il pouvait faire l'escalade, donc reprendre les frappes contre l'Iran, pour la forcer peut-être à faire ces concessions-là, mais en faisant l'option plutôt de permettre à des navires américains de laisser des navires pétroliers passer dans le détroit d'Hormuz, on met le fardeau de responsabilité sur le dos de l'Iran de violer ce cessez-le-feu-là plutôt que les frappes américaines directement contre l'Iran.
0: Et ce qu'on a vu ces dernières heures, là, je parlais de ce cargo sud-coréen touché, des États-Unis qui disent avoir détruit 6 embarcations. Je vais rajouter aussi une autre couche. Là, il y a les Émirats arabes unis qui disent avoir été atteints par des missiles et des drones. Il y aurait donc un site pétrolier, la plus grande zone de stockage pétrolier des Émirats qui auraient été touchés. Est-ce que tout ça envenime le conflit au point de mettre frein à la trêve?
5: Moi, je pense que le cessez-le-feu est à somme toute terminé maintenant, dans la mesure où s'il y a des frappes qui ont tenté. Ils n'ont peut-être pas abouti, mais les Iraniens ont tenté de frapper les navires qui ont circulé. Il y en a deux, là, de pavillons américains qui ont passé à travers le détroit d'Hormuz. Il y a eu des bateaux moustiques qui ont été frappés par les hélicoptères américains, des missiles de croisière qui ont été interceptés aussi par les navires américains. Visiblement, donc, il y a eu des coups de feu tirés de part et d'autre. Et on n'est plus du tout dans une situation où je pense qu'on était avec un cessez-le-feu et où on pouvait penser, espérer arriver à un accord négocier. Ici, on est dans une poursuite d'escalade. Mm-hmm. Et donc, il est fort possible que l'Iran continue à augmenter ses frappes dans la région parce que si elle perd le contrôle du détroit d'Hormuz, elle perd essentiellement son principal levier de négociation. C'était sa façon d'exiger des concessions de la part des États-Unis en mettant pression sur l'économie mondiale, le cours du pétrole, bien sûr, le carburant, comme on peut le constater tous ici à Montréal et au Québec. On était dans une situation où c'était ça que l'Iran possédait. Si les États-Unis réussissent à permettre à beaucoup de navires de passer à travers le détroit d'Hormuz, ils remettent en question ce principal levier-là. Mmh. Et donc, on peut penser que l'Iran va tout faire pour empêcher le maximum de navires de passer.
0: Donc, vous dites, on est dans une dynamique d'escalade. Là, ça faisait un mois qu'on était dans une situation de ni guerre, ni paix. À quoi peut mener l'escalade? Ça peut être quoi les conséquences d'un conflit qui reprend de plus belle?
5: Malheureusement, pas grand-chose à part plus de populations qui vont en être victimes. Dans la mesure où on a eu 6 semaines de frappes intensives de la part des États-Unis et d'Israël qui n'ont pas mené le régime iranien à concéder. Donc, il y a eu un cessez-le-feu qui était essentiellement unilatéral de la part des États-Unis, auquel a obtempéré l'Iran ensuite, mais qui n'avait pas, parce que l'Iran voulait capituler ou était prêt de céder aux demandes américaines, c'était qu'il y avait cette fatigue américaine-là qui voyait que, malgré ces 6 semaines de bombardements intensifs, l'Iran était toujours capable de frapper, d'envoyer une centaine de missiles et de drones dans toute la région du Golfe Persique, malgré ces frappes-là. Alors, si on reprend de plus belle ce conflit, peut-être que les Américains vont penser obtenir maintenant ce qu'ils ont échoué à faire au cours du mois de mars, mm-hmm. mais on peut certainement en douter, parce qu'il y avait une autre façon de permettre la libération du détroit d'Hormuz, que le président Trump a refusé de faire, c'est-à-dire lever son propre blocus contre l'Iran. Parce que l'Iran a dit, si vous enlevez votre blocus naval, nous, on va considérer réouvrir le détroit d'Hormuz, ce à quoi les États-Unis ont refusé.
0: Parce qu'ils avaient peur de perdre la face?
5: Parce que ce n'est pas l'objectif des États-Unis. Pour le président Trump, il a encore ses objectifs de vraiment demander à l'Iran qu'elle cesse tout enrichissement mm-hmm. nucléaire. Ça, c'est le principal objet. Donc, il veut aller plus loin que l'accord de 2015 que le président Obama avait négocié avec l'Iran à l'époque, qui permettait un enrichissement, grosso modo, de 3,6% de son uranium, donc pour des fins civiles, si vous voulez, loin d'une bombe nucléaire. Mais les États-Unis veulent aller plus loin que ça. Ils veulent aussi récupérer le stock d'uranium enrichi à 60%, les quelques centaines de kilogrammes qui sont enfouis sous le sol iranien, et cherche une voie de sortie à mm-hmm. cet égard-là, et n'en trouve pas.
0: Mm-hmm. Alors, on conclut cette entrevue comme on l'a commencé. Où est cette voie de sortie-là? Jusqu'à maintenant, en tout cas, elle ne semble pas apparente là, pour les États-Unis, Justin Massy.
5: Malheureusement, je la vois pas. Vous savez, les conflits s'éternisent, on le voit en Ukraine également, quand les deux belligérants pensent obtenir avantage en continuant les frappes ou en continuant la pression sur l'autre pour obtenir ces gains-là et ne pas perdre la face, on se retrouve dans des conflits qui durent malheureusement beaucoup trop longtemps.
0: Justin Massy, professeur titulaire de sciences politiques à l'UQAM, directeur du réseau d'analyse stratégique, merci.
5: Je vous en prie, au revoir.

0: Nouveau signal de Mark Carney qui tente de renforcer ses liens avec l'Europe. Le premier ministre canadien a conclu aujourd'hui un voyage éclair en Arménie, où il a participé au sommet de la communauté politique européenne sur la protection et la stabilité en Europe, devenant ainsi le premier dirigeant non-européen à participer à ce sommet. J'en parle avec notre analyste à Ottawa, Fanny Olivier. Bonsoir, Fanny.
1: Bonsoir, Madeleine.
0: On peut s'en douter, c'est le contexte des tensions avec les États-Unis qui incite Mark Carney à regarder ailleurs.
1: Tout à fait. Imaginez, Madeleine, Mark Carney a visité 24 pays depuis qu'il est en poste comme premier ministre et 11 d'entre eux étaient en Europe. C'est vrai qu'on pourrait se demander à première vue pourquoi faire un aller-retour à Erevan pour participer à un sommet qui ne concerne pas directement le Canada. On peut répondre à ça en regardant la liste des personnes avec lesquelles Mark Carney a eu un tête-à-tête dans les dernières heures. Le président français Emmanuel Macron, la première ministre italienne Giorgia Meloni, le premier ministre espagnol Pedro Sanchez, le président du Conseil européen, et j'en passe. Donc, le voyage lui permettait de rencontrer tout ce beau monde-là dans un très court laps de temps. Il y a également la question de l'Ukraine aussi qui est centrale à ce sommet. Et le Canada se fait un point d'honneur de faire sa juste part pour aider l'Ukraine à se défendre contre l'invasion russe. Donc, Mark Carney en a profité pour annoncer une enveloppe supplémentaire de 270 millions de dollars pour l'armement. Reste que Mark Carney s'en est vanté, vous l'avez évoqué, il est le premier, le seul dirigeant non-européen à participer à ce sommet. Et on lui a demandé, mais est-ce que se rapprocher comme ça de l'Europe, à un moment où les tensions sont de plus en plus vives là, entre les États-Unis et l'Europe, notamment avec la guerre en Iran, est-ce que ça risque pas de fâcher Donald Trump encore plus et donc de nuire au Canada? Je vous laisse écouter la réponse de Mark Carney.
2: Non, je ne crois pas. On doit faire plusieurs choses en même temps. Dans le domaine de commerce, on a plusieurs... Mais les Américains, par exemple, les Américains ont signé plusieurs accords commerciaux pendant la dernière année. C'est le même pour le Canada.
0: Donc, il ne craint pas l'effet boomerang. Fanny, c'est une chose de se rapprocher de l'Europe. C'en serait une autre de joindre l'Union européenne, parce que là, il y a de plus en plus de gens qui se posent la question, est-ce que le Canada pourrait un jour formellement se joindre à l'Union européenne?
1: Oui, la question se pose parce qu'il y a des politiciens européens qui ont émis l'hypothèse, parfois la blague, parfois plus sérieusement. On peut dire que les valeurs canadiennes sont proches des valeurs européennes. On sait aussi que le discours de Mark Carney à Davos a fait très bonne impression en Europe. Et d'un point de vue canadien, c'est vrai qu'on cherche à diversifier nos partenaires commerciaux, donc peut-être que faire partie de l'Union européenne, ça pourrait être avantageux pour nous. Tout ça, c'est assez beau sur papier, je dirais, comme hypothèse. En pratique, c'est une autre paire de manches. D'abord, il y a un obstacle majeur, bien sûr, le fait que le Canada se trouve sur un autre continent.
0: La géographie.
1: Ben oui, il y a même 4000 kilomètres, un océan de 4000 kilomètres qui nous sépare des côtes européennes. Il faudrait aussi que les 27 pays européens nous acceptent et que les Canadiens, eux aussi, acceptent, par exemple, avec un référendum sur l'adhésion à l'Union européenne. Et dans ce cas-là, il faudrait que le Canada renonce à une partie de sa souveraineté, de sa capacité à prendre ses propres décisions dans des champs de compétences sur lesquels doivent s'arrimer les pays européens. Et là, je pense notamment aux normes en agriculture ou encore à la gestion des frontières. Et on n'entend pas, je dirais, de désir politique là, de la part du gouvernement Carney d'aller en ce sens-là. Le Canada a déjà un accord de libre-échange avec l'Europe, un partenariat en approvisionnement militaire. Donc, j'ai l'impression que c'est plutôt à travers ces canaux-là là, qu'on va vouloir approfondir nos relations avec l'Europe.
0: Donc, approfondir des relations, je le disais, bon, c'est entre autres en raison des tarifs douaniers imposés par l'administration Trump. Et justement, aujourd'hui, la ministre Mélanie Joly, ministre de l'Industrie, a annoncé une aide. Donc, une aide d'1,5 milliard de dollars pour les entreprises qui ont été touchées par les plus récents changements aux tarifs douaniers américains sur l'acier, l'aluminium et le cuivre.
1: C'est ça, une aide rendue nécessaire par le fait que, depuis le début du mois d'avril, les États-Unis n'imposent plus strictement leurs droits de douane sur une portion d'un produit qui contient de l'aluminium, de l'acier ou du cuivre, mais vraiment sur tout le produit transformé, tout le produit fini qui est maintenant imposé à 25 %. La semaine dernière, il y a le chef bloquiste Yves-François Blanchet qui s'était demandé pourquoi on ne trouve rien dans la mise à jour économique pour aider les industries à faire face à cette nouvelle façon de calculer les tarifs douaniers. Donc aujourd'hui, Ottawa annonce un programme d'1 milliard de dollars de la Banque de développement du Canada en prêts pour les entreprises qui sont touchées avec des conditions favorables. Donc, les prêts n'auront pas besoin d'être remboursés avant 3 ans. Bon, dans 3 ans, on se doute que Donald Trump ne sera plus à la Maison-Blanche, donc la donne tarifaire va avoir changé. Le gouvernement annonce aussi 500 millions de dollars par l'entremise de l'Initiative régionale de réponse tarifaire. Mélanie Joly, tout à l'heure, expliquait que le gouvernement s'est inspiré de l'aide qu'Ottawa avait offert aux entreprises au moment de la première administration Trump. L'opposition, elle, juge que ce n'est pas assez. Le Bloc, notamment, propose plutôt une subvention salariale semblable à celle qui existait lors de la pandémie. On écoute la ministre Mélanie Joly, suivie du bloquiste Jean-Denis Garon et du conservateur Luc Berthold.
3: Et donc, on a décidé de mettre en place des mesures qui sont semblables, mais d'aller encore plus loin parce que les tarifs vont encore plus loin. À l'époque, ça avait fonctionné. On pense qu'on est capable de faire en sorte que ça puisse fonctionner maintenant.
4: Ce n'est pas un programme qui répond à la situation urgente, d'autant plus que ça fait déjà un mois, là. Ça fait un mois qu'on a des entreprises qui attendent. On a commencé à avoir des fermetures, on a commencé à avoir des licenciements.
5: C'est un pansement sur un bobo qui ne guérira pas tant aussi longtemps que M. Carney ne réglera pas la question des tarifs comme il l'avait lui-même promis aux Canadiens.
1: Depuis des mois, Madeleine, le gouvernement fédéral répète que le Canada est bien placé dans la guerre tarifaire, hein, que 85 % des exportations canadiennes sont exemptées de tarifs. Avec les nouvelles règles, ça a nécessairement changé. On a demandé à Mélanie Joly, c'est quoi le nouveau ratio des exportations exemptées? Elle n'avait pas la réponse à cette question.
0: Fanny Olivier à Ottawa, merci.
1: Je vous en prie.

0: On est à moins de 48 heures du dévoilement de la deuxième édition du Guide Michelin pour le Québec. Donc, la fébrilité règne dans le milieu de la restauration. Au Québec, 9 établissements avaient reçu la précieuse étoile lors de la première édition, dont 5 situés dans la capitale nationale. Et je retrouve à Québec Guylaine Bussière. Bonsoir, Guylaine.
1: Bonsoir, Madeleine.
0: Vous avez visité 2 de ces établissements. Qu'est-ce que la distinction a changé pour eux?
1: Ben, vous vous en doutez, hein, ça a joué sur la popularité de ces établissements. La Tanière 3, là, le seul restaurant au Québec qui a reçu 2 étoiles en mai dernier, a vu sa clientèle augmenter d'environ 15 %. Je suis allée aussi à Québec Club Privé qui s'est vu décerner 1 étoile et là aussi les réservations ont augmenté et ça plusieurs mois à l'avance. Je vous laisse entendre le copropriétaire du restaurant La Tanière, Roxane Bourdelais, puis Cassandre Osterotte et Pierre-Olivier Pelletier qui sont tous les deux co-chefs et copropriétaires du restaurant Québec Club Privé.
2: Mon Dieu, ça a changé l'achalandage. Avant, on était déjà choyés, on figurait complet 2 à 3 semaines à l'avance. Puis là, mais c'est plusieurs mois d'avance. Je m'attendais à ce que ça soit une clientèle plus internationale maintenant qu'on a eu la mention des 2 étoiles. Mais au contraire, on est à 90-95 % local.
3: Ça nous a beaucoup aidé à nous faire connaître. Ça nous a beaucoup aidé à remplir notre restaurant, à être moins stressé des réservations.
4: C'est notre première grosse reconnaissance, on va dire. Donc, ça faisait quand même ça faisait vraiment plaisir là, d'avoir été compris par le guide.
0: Donc, on le comprend bien. Pas besoin de s'inquiéter d'afficher complet dans ces restaurants-là. Bonne nouvelle. Est-ce qu'il y a des revers à cette médaille-là, Guylaine?
1: Oui, d'un côté, c'est venu mettre la lumière là, sur la gastronomie québécoise dans le monde. Ça a contribué à donner des ailes à certains établissements, vous les avez entendus. Mais aussi, ça a été difficile pour d'autres qui n'ont pas reçu de distinction. Mmh. Et ça, selon la communicatrice gastronomique Alison Van Rassel, plusieurs établissements, d'ailleurs, tentent de jouer le jeu et de séduire Michelin.
5: Ce que j'ai constaté le plus dans la dernière année, en visitant à la fois des établissements reconnus que des établissements non reconnus, c'est des investissements. Des investissements dans le but d'attirer le guide et de se faire connaître, et des investissements dans des contextes reconnus du guide Michelin pour aller plus loin encore. Des 1 étoile qui veulent aller vers le 2. J'en ai vu à Québec même. Mais j'ai aussi vu des établissements fermer leurs portes parce qu'ils ne sont pas reconnus par le guide. Pas que, mais dans bien des éléments, le guide en fait partie et quand justement le touriste gourmand qui arrive avec un argent nouveau, qui veut dépenser ici, ça a un impact sur ceux qui ne sont pas reconnus aussi.
1: Le consommateur, hein, Madeleine, donc à la veille du second guide Michelin qui va être publié cette semaine, on a demandé à ces 2 restaurateurs qu'on a rencontrés comment ils se sentent face à la parution du deuxième guide. Eh bien, évidemment, vous en doutez, ils sont discrets, n'osent pas trop dire
0: s'ils espèrent plus. On est stressés.
1: Oui, on est comme le petit canard, là. On nage au-dessus de l'eau, mais les pattes en dessous, là, ça bouge
0: pédale.
1: Pas mal fort. Oui, ça pédale. Donc, ils n'osent pas dire non plus s'ils craignent perdre leur étoile. Mm-hmm. Leur distinction qui leur ont été attribuées l'an passé. Donc, chose certaine, les choix de Michelin ne les laissent pas indifférents. Je vous laisse écouter à nouveau Roxane Bourdelais et Pierre-Olivier Pelletier.
2: On est tout aussi enthousiastes, excités. On a des hautes attentes. Après, si c'est 2, c'est 2. Si c'est 1, c'est 1. Si c'est 3... ce sera un beau bonus, un bel accident.
4: Souvent, on se fait demander, en fait, depuis quelques semaines, parce qu'on a une étoile, est-ce que vous êtes stressé? Mais je pense qu'on n'est pas plus stressé que quelqu'un qui en a pas puis qui espère en avoir une, finalement. Donc, pas stressé, plus fébrile de voir, puisqu'on est toujours impatient de voir, puis on travaille pas dans l'idée de... En fait, c'est pas du tout une optique pour nous de pouvoir la perdre. On travaille toujours en avançant, puis on se dit, on fait de mieux en mieux.
1: Donc, Madeleine, les grands gagnants seront dévoilés mercredi matin, 9h30. Et comme me le disait Mme Van Rassel, étoile ou pas, là, les établissements, ben, plusieurs établissements québécois valent le détour. Et c'est ce que les consommateurs, selon elle, ne doivent pas là, perdre de vue. Mm-hmm.
0: Guylaine Bussière à Québec, on va surveiller ça évidemment mercredi. Merci d'avoir mis la table pour nous. Au revoir.
1: Avec plaisir.
0: Et vous, chers auditeurs, est-ce que les étoiles du guide Michelin influencent vos choix de restaurant? 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On vous présente le combat mené par l'une des actrices et présentatrices les plus connues d'Allemagne contre les deepfakes, ces fausses vidéos pornographiques créées par l'intelligence artificielle. Une affaire qui a créé une onde de choc dans tout le pays. Mais d'abord, le service de police de la ville de Montréal a ouvert une enquête concernant une simulation de la décapitation du ministre québécois du Travail. À l'occasion de la Journée internationale des travailleuses et des travailleurs, des participants à une manifestation ont utilisé une guillotine pour trancher une tête en carton représentant Jean Boulet. On en discute avec Sébastien Desrosiers à l'Assemblée nationale. Sébastien, bonsoir.
6: Bonsoir, Madeleine.
0: En fait, le geste a été condamné par l'ensemble de la classe politique.
6: Oui, là-dessus, les élus québécois semblent unanimes. Ils dénoncent ce qu'ils ont vu sur des images qui ont circulé abondamment depuis deux jours. C'est-à-dire que samedi, au lendemain du 1er mai, des milliers de manifestants ont défilé dans les rues de Montréal à l'occasion, comme vous l'avez dit, de la Journée internationale des travailleurs. Certains d'entre eux transportaient une guillotine en bois. Et à un moment, sur une vidéo, on voit un mannequin se faire décapiter, une espèce de poupée à l'effigie du ministre Jean Boulet. On y voit quelques dizaines de personnes qui célèbrent ou même qui jouent avec la tête de la figurine en papier mâché, un geste qui fait l'objet d'une enquête du SPVM qui nous dit aujourd'hui qu'une analyse approfondie de l'incident est en cours. La question en papier mâché, un geste qui fait l'objet d'une enquête du SPVM qui nous dit aujourd'hui qu'une analyse approfondie de l'incident

0: voir ces images-là. Je vous dirais, j'étais extrêmement déçu d'avoir les réactions très timides de la part des syndicats, non pas de la part des oppositions, parce que tout le monde a été unanime, mais de la part des syndicats de venir dire qu'ils voulaient se dissocier. J'ai trouvé ça très faible. D'après moi, c'est sans équivoque. On parle plus de liberté d'expression, on parle réellement d'une menace de mort.
1: Donc, à ce sujet, il fait écho aux propos de la première ministre Christine Fréchette et à ceux des autres chefs des partis politiques qui ont réclamé des excuses ou à tout le moins une condamnation de cette mise en scène. Les quatre centrales syndicales, Madeleine, qui ont organisé la manifestation, soit la CSD, la CSN, la CSQ et la FTQ, ont émis une déclaration pour se dissocier, comme le disait M. Lafrenière, de ce qu'il qualifie d'action isolée, sans toutefois la condamner. On sait que leur relation avec le gouvernement a été très tendue ces derniers mois, notamment en raison de la réforme du régime syndical présentée par le ministre Jean Boulet et adoptée le mois dernier, que les syndicats ont présenté comme un recul historique pour les droits des travailleurs.
2: Et le groupe à l'origine du geste, lui, continue de défendre son recours à la guillotine.
1: Oui, alors il s'appelle l'Alliance ouvrière, un groupe qui, comme son nom l'indique, dit défendre les droits des ouvriers. Donc, dans une déclaration, l'organisation indique que c'était une performance carnavalesque qui rappelait un symbole historique de la colère populaire contre des élites déconnectées. Elle écrit aussi, je cite, « Nous pensons que la grande majorité des personnes présentes a compris et soutenu notre message. Il est temps que le peuple demande des comptes au pouvoir avant que la situation ne s'aggrave. La vraie menace pour la démocratie, ce ne sont pas les poupées en papier mâché, mais les mesures qui servent d'abord les intérêts des élites. » Fin de la citation. Alors, vous comprendrez qu'il n'y a pas d'excuses en vue. Dans le contexte, le cabinet du ministre Jean Boulet nous dit qu'il évalue présentement la situation et qu'il n'écarte aucune possibilité.
2: Sébastien Desrosiers, merci.
1: Je vous en prie.
3: En 2026, être encore dépendant du fax, ça n'a plus de bon sens. Je tiens toutefois à être honnête avec vous. Il n'est pas impossible que le début soit plus complexe. Oui, il pourrait y en avoir des bugs. Mais, je vous le dis, il est hors de question de revivre un deuxième SAG-CLIC.
2: Vous l'avez compris, on reste à Québec. Vous venez d'entendre un extrait d'une vidéo publiée ce matin par la première ministre Christine Fréchette pour officialiser le lancement du dossier santé numérique. Le déploiement de cette nouvelle plateforme est prévu dans la nuit de vendredi à samedi dans deux régions du Québec. J'en parle avec notre analyste politique Véronique Prince. Bonsoir Véronique.
4: Bonsoir Madeleine.
2: C'est quand même un pari risqué hein, de donner elle-même le feu vert à ce méga projet informatique.
4: Oui, je trouve aussi que c'est un pari risqué pour une première ministre de s'investir autant dans un projet comme celui-là après les difficultés qu'on a connues avec le fiasco SAG-CLIC. Habituellement, pour le lancement d'une plateforme comme ça, la ministre de la Santé, Sonia Bélanger, aurait donné des entrevues comme elle l'a fait d'ailleurs aujourd'hui et ça se serait arrêté là. Mais on assiste aujourd'hui à une nouvelle forme peut-être de communication pour ce type de dossier-là. Je dirais en tout cas une communication plutôt inhabituelle qu'une première ministre endosse dans un certain sens, prenne sous sa responsabilité un projet d'une telle ampleur, c'est assez étonnant. En fait, c'est même un couteau à double tranchant pour elle, Madeleine, parce qu'elle paraît comme la première ministre rassurante, qui est en contrôle, mais aussi celle qui prend des risques politiques. Mm-hmm. On voit très bien là, qu'elle tient à rassurer les Québécois en disant « on a demandé des garanties, j'ai demandé des garanties, on les a obtenues, la majorité des indicateurs sont ouverts, il n'y a pas de orange ou de rouge dans le tableau de bord pour indiquer des problèmes potentiels. » Donc, visiblement, la première ministre se sent suffisamment à l'aise pour donner son aval, en sachant très bien que si ça se passe pas comme prévu, elle va fort probablement devoir payer elle-même le prix politique.
2: Mais peut-être, Véronique, que dans le contexte actuel, elle n'a pas le choix de prendre des risques aussi. Là.
4: Oui, absolument. Et elle n'a pas le choix non plus de faire une mise en garde, là, comme quoi il pourrait y avoir peut-être des pépins au moment du déploiement, parce que c'est prévu en fin de semaine dans les établissements du CIUS du nord de l'île de Montréal et aussi en Mauricie et au centre du Québec. Elle n'a pas le choix, comme vous le dites, sachant que des médecins sont sortis dans les derniers jours, sont sortis en disant « on n'est pas prêt, on craint des impacts pour les patients ». Le risque zéro n'existe pas, ça c'est clair. Mais j'ai l'impression aussi que la vidéo ne s'adresse pas seulement aux Québécois, mais peut-être aussi à ces médecins-là et aux différents professionnels du réseau qui vont utiliser le nouvel outil. Entre les lignes, ce que la première ministre leur dit, c'est « écoutez, là, on reculera pas, on va aller de l'avant, même si ce sera pas parfait au début ». Elle fait donc face un peu à cette résistance là, qu'il peut y avoir dans une partie du réseau. Et je vais vous rappeler enfin, pour ceux qui ne savent pas de quoi on parle lorsqu'on parle du dossier de santé numérique, c'est cette plateforme qui est censée mettre fin aux fax, notamment. C'est là où les patients doivent pouvoir consulter leur dossier avec des ordonnances, des rendez-vous, les prescriptions, ben, etc. Et les médecins vont l'utiliser à l'interne pour la gestion des blocs opératoires, notamment aussi pour les ressources humaines. C'est très, très vaste. Hein?

0: comme projet. Et au départ, le coût était prévu autour de 1,5 milliard et finalement pourrait coûter le double compte tenu de dépassement de coûts anticipés. Donc, c'est sûr qu'on a encore en tête ce qui s'est passé avec sa clique. On a comme un choc post-traumatique finalement.
1: Bon, alors, on verra comment tout ça se déploie. On l'a bien dit, c'est dans la nuit de vendredi à samedi. Des fois, les problèmes arrivent pas au tout début non plus. On vérifiera comment ça se passe. Sinon, demain, Véronique, grande rentrée pour Christine Fréchette en tant que première ministre parce que c'est le retour des députés à l'Assemblée nationale.
0: Et ce sera d'ailleurs pour eux une très courte session parlementaire. On dit 5 semaines, mais en réalité, c'est 17 jours quand vous faites le décompte. Et Christine Fréchette va être soumise à son premier test parlementaire comme première ministre, alors qu'elle a pu occuper presque tout l'espace politique ces dernières semaines. Elle n'avait pas la réplique des partis d'opposition en face d'elle, comme ce sera le cas à partir de demain au Salon Rouge de l'Assemblée nationale. Et le mur de la réalité politique devrait aussi s'ériger devant elle, alors qu'elle aimerait ramener tous les anciens projets de loi morts au feuilleton quand la session parlementaire a été abrogée par le gouvernement Legault début du mois d'avril. Parce qu'habituellement, quand on met fin à une session comme ça, ben, les projets de loi déposés ne tiennent plus. Il faut les ramener au feuilleton pour continuer le processus. Et Christine Fréchette, elle aurait très bien pu seulement en sélectionner quelques-uns, mais non, elle les ramène tous. Mm-hmm. Et moi, j'en compte au moins 13. Et en plus des 13, elle compte en déposer des nouveaux. L'un concernant le redécoupage de la carte électorale. On veut revoir la représentativité des électeurs dans les comtés en vue des élections d'octobre. Et il y a aussi la loi de Claire, qu'on pourrait appeler la loi Gabi Renault, qui pourrait être déposée, un projet de loi très féministe à l'image de Christine Fréchette, qui mise d'ailleurs beaucoup sur cette caractéristique-là pour se définir, et qui permettrait donc à des femmes de connaître les antécédents de violence de leur conjoint. Mmh. Ce serait vraiment un signal fort que son gouvernement veut lancer, d'autant plus que tous les partis d'opposition sont favorables et que ça pourrait être adopté rapidement.
1: Véronique Presse. À Québec, bonne reprise des travaux demain.
0: Merci à vous. Bonne soirée.
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3: This day is historic in Alberta history. This is the first step to the next step.
1: C'est une journée qui marque un tournant dans l'histoire de l'Alberta. C'est le premier pas vers la prochaine étape. Vous venez d'entendre Mitch Sylvestre du groupe indépendantiste Stay Free Alberta qui remettait aujourd'hui ses signatures à Élections Alberta. Le groupe déclare qu'il en a recueilli plus de 300 000, soit au-delà du nombre requis pour que soit organisé un référendum sur l'avenir de la province en octobre prochain. Mais Élections Alberta ne pourra pas commencer à faire les vérifications de ses signatures en raison d'une contestation judiciaire déposée par un groupe de Premières Nations. Et en parallèle, Élections Alberta mène une autre enquête liée à la publication sans autorisation de la liste électorale de la province dans laquelle on pouvait retrouver plusieurs informations personnelles, comme par exemple les adresses des électeurs, leur numéro de téléphone. Donc avec moi en studio, Frédéric Boily, professeur de sciences politiques au campus Saint-Jean de l'Université de l'Alberta à Edmonton, mais qui est exceptionnellement à Montréal ce soir et on l'apprécie. Frédéric Boily, bonsoir.
4: Bonsoir.
1: Donc, Monsieur Boily, Stay Free Alberta a vraiment voulu marquer les esprits aujourd'hui en empilant toutes ces boîtes de signatures en faveur d'un référendum devant le quartier général d'Élections Alberta. C'était un coup médiatique, mais est-ce qu'il est assuré, ce groupe, que la question de l'indépendance sera une question référendaire en octobre prochain?
4: Il n'est pas assuré que ce soit cette question référendaire que ce groupe pousse de l'avant qui sera à l'agenda référendaire l'automne prochain. Parce qu'il pourrait bien que ce soit une autre question référendaire, celle du groupe Forever Canadian, qui, elle, a recueilli plus de signatures, plus de 400 000 signatures. Et donc, sur le plan l'ajout entre les signatures, Forever Canadian a davantage de signatures. Et sa question est moins controversée. Et donc, par conséquent, elle n'est pas contestée en cours comme celle de Stay Free Alberta.
1: Rappelez-nous la question qui a reçu le plus de signatures, dit quoi?
4: C'est est-ce que vous voulez rester dans le Canada? Donc, c'est Forever Canadian, Forever Canada. Et donc, de ce point de vue-là, ça ne changerait pas l'ordre constitutionnel canadien s'il y a une réponse positive. Et donc, c'est pourquoi plusieurs pensent que c'est peut-être cette question-là qui va se retrouver lors du prochain référendum comme une dixième question référendaire. Mais là, pour le moment, on est dans le brouillard. On est dans le flou. On ne sait pas qu'est-ce que le gouvernement doit faire? Parce que quand le gouvernement reçoit la pétition, lorsque les signatures de la pétition pour le référendum sur la séparation auront été examinées par Élections Alberta, il faut encore que ça passe par un comité de l'Assemblée législative. D'ailleurs, la pétition de Forever canadienne est présentement en examen auprès d'un comité de l'Assemblée législative. Donc, c'est pourquoi on se retrouve avec un drôle de processus. Et je ne pense pas que le gouvernement conservateur uni, le gouvernement de Daniel Smith, avait anticipé qu'on pourrait se retrouver avec deux questions référendaires.
1: Mm-hmm. Et il n'avait probablement pas anticipé que la liste électorale soit comme ça diffusée dans sur la place publique. Rappelez-nous ce qui s'est passé. Là, c'est un organisme, un autre groupe indépendantiste, Centurion Projects, qui n'est pas un parti politique,
4: qui a dévoilé cette liste parce qu'il aurait reçu la liste d'un parti politique enregistré, le Republican Party of Alberta, mais qui représente, qui a pas de député, et qui représente peut-être seulement quelques points de pourcentage dans les sondages, dans les intentions de vote, qui lui avait le droit, selon les règles d'élection Alberta, d'avoir la liste. Sauf que il y avait des conditions. Quand on reçoit cette liste, on peut pas la diffuser publiquement, on peut pas la vendre à un tiers parti, comme c'est le cas de Centurion, ce groupe qui n'existait pas avant mars 2026. En fait, la plupart des observateurs ont appris son existence la semaine dernière, quand on a appris que c'est ce groupe qui est mené par David Parker, lui qui est une figure cependant très bien connue sur la scène politique albertaine, parce qu'il avait dirigé un autre groupe, Take Back Alberta, dont on dit, en tout cas lui se vante d'avoir détrôné littéralement Jason Kenney lorsqu'il était chef des conservateurs. Donc, c'est dans ce contexte-là qu'on se retrouve avec une liste qui a été dévoilée publiquement, avec toutes les questions que ça pose maintenant sur l'intégrité du processus référendaire à venir.
1: Ben justement, avant de passer au processus et de l'intégrité du processus, il y avait quand même des conséquences. Là. Il y a par exemple un conseiller municipal d'Edmonton qui disait qu'il était en train d'aider une femme victime de violence conjugale à déménager avec ses enfants parce que toutes ces informations personnelles étaient comme ça au su et au vu du grand public. Est-ce qu'il pouvait avoir des répercussions pour sa sécurité? Depuis, la liste a été retirée, hein, n'est plus publiée. Mais vous dites, est-ce que ça pourrait avoir des conséquences sur ce mouvement indépendantiste parce que ça fait pas sérieux tout ça?
4: Ben ça fait pas sérieux, c'est que ça entache le processus. Déjà depuis le début, qu'on entend parler de ce mouvement, on se pose toutes les questions sur l'influence et l'ingérence étrangère. On se pose la question sur la désinformation. Et là maintenant, on a cette liste qui a été dévoilée et qui fait en sorte que est-ce que ça servira pas à certains pour cibler des électeurs potentiels? On en a aucune idée, mais ça en parler également. De tout ce qui peut se passer là, du côté, disons, plus criminel. D'ailleurs, tout le personnel de l'Université de l'Alberta, j'en fais partie, on a reçu un message dès vendredi matin pour nous dire de nous méfier si on recevait des offres qui apparaissaient peut-être un peu trop mirobolantes. Donc, vous voyez, c'est à la fois le processus politique, mais le processus personnel aussi qui peut être affecté par ce dévoilement-là. Et surtout, la question maintenant que ça pose, c'est est-ce que l'élection Alberta est en mesure de bien mener un processus référendaire comme celui qui s'annonce l'automne prochain? Parce que là, on a appris, semble-t-il, qu'une journaliste aurait dévoilé déjà auprès d'Élections Alberta il y a presque un mois cette rumeur comme quoi il y a quelque chose qui se passait, et semble-t-il qu'Élections Alberta ne pouvait pas enquêter à ce moment-là. Et ça fait en sorte que là, le processus qui s'en vient, avec déjà 9 questions référendaires qui sont assez controversées, notamment celles en matière d'immigration, et peut-être une 10e question, là, touchant directement la séparation de l'Alberta, ou plutôt le fait que l'Alberta doit rester dans le Canada, ben, ça fait en sorte qu'on se retrouve dans un processus qui est mal parti pour le moment.
1: Le processus, c'est important. Le fond de la question, quand même, on voit que l'option de séparation n'est pas majoritaire, du moins si on se fie au sondage. C'est quoi, à peu près 30 % d'appui?
4: À peu près 30 %, ça, c'est les meilleurs sondages.
1: Mais est-ce que si il y a cette tenue d'un référendum sur la séparation de l'Alberta, est-ce que ça installe cette mouvance souverainiste dans le paysage politique albertain, selon vous, Frédéric Boily?
4: À mon avis, ça l'installerait à partir du moment où un parti politique s'emparerait vraiment de la question. Parce que c'est vraiment la grande distinction avec les autres mouvements indépendantistes, c'est que c'est pas porté par un parti politique qui a plus de 10 % des voix ou 20 % des voix avec des députés et donc avec une ligne directrice. Là, on n'a pas de ligne directrice, on a des Mitch Hedberg, des David Parker qui parlent pour le mouvement, mais aucune de ces personnes n'est élue, aucune de ces personnes n'a une légitimité démocratique auprès d'un parti politique. Et d'ailleurs, le Republican Party of Alberta, lors d'une élection partielle en juin 2025, dans une circonscription qui était favorable à l'option séparatiste indépendantiste, a obtenu seulement 17 % des voix, derrière, très loin derrière les conservateurs unis, mais même derrière les néo-démocrates.
1: Frédéric Boily, c'est fascinant tout ça. Vous êtes professeur de sciences politiques au campus Saint-Jean de l'Université de l'Alberta à Edmonton. Merci.
4: C'est moi qui vous remercie.

0: On vous emmène à l'international. On l'appelle l'affaire Pellico du numérique en Allemagne. Une histoire de violence sexuelle par hypertrucage qui révèle les limites du droit criminel pour faire face à l'usage pervers de l'intelligence artificielle à l'échelle de la planète. Depuis qu'une actrice allemande très connue a porté plainte contre son propre mari, qu'elle accuse d'avoir utilisé son image pour créer des hypertrucages pornographiques pendant des années, de plus en plus de femmes brisent le silence. Donc l'Allemagne s'apprête à légiférer, mais le débat reste entier. Jusqu'où peut aller la loi pour criminaliser les violences virtuelles? De Berlin, voici le reportage de Tamara Alteresco.
1: Every woman is afraid that she can be affected from it.
0: Personne n'est à l'abri.
2: There is no provision against digital rape.
0: Il n'existe aucune provision légale pour protéger les femmes des agressions virtuelles. Dans un monde où distinguer le vrai du faux est souvent difficile, la douleur, elle, est bien réelle.
3: And it is a topic that is or used to be very shameful.
0: Teresa Krohn a vécu la sienne en silence. Son agresseur ne l'a jamais touchée, elle ne l'a jamais même rencontrée. Mais ce qu'il a fait de son identité et à son image en ligne l'a traumatisée.
3: Like dozens of faked nude images. Some were showing violent scenes.
0: Des douzaines de photos manipulées avec l'intelligence artificielle pour d'abord la dénuder. Des vidéos parfois si violentes.
3: Some of these pictures, for me, they looked like they were portraying rape.
0: Qu'elle les compare à des scènes de viol.
3: Some of them were really badly done, like you could tell they were faked or manipulated.
4: Certaines étaient très mal réalisées. Je voyais bien que c'était truqué ou manipulé. Et pourtant, mon cerveau essayait encore de comprendre quand est-ce que je me suis retrouvée dans cette situation. Et puis, j'ai ressenti du dégoût pour moi-même, pour mon corps, pour ces images. J'ai ressenti beaucoup de honte. Je me sentais impuissante.
3: I felt powerless.
0: Ce sentiment d'impuissance devant un acte qui n'est pas considéré un crime, face au vide juridique, seules des associations comme Hate Aid viennent en aide aux victimes. Et Joséphine Bayon en est une des juristes.
5: L'expérience des victimes est qu'elles déposent une plainte pénale, ce qui exige déjà beaucoup de courage, beaucoup de ressources et qui est une grande épreuve psychologique. Et elles reçoivent la réponse que, faute d'intérêt public, il n'y aura pas d'application de la loi publique.
6: Colleen Fernandez wehrt sich seit Jahren gegen sogenannte deepfake videos mit
0: pornographie. C'était avant que l'affaire Fernandez éclate au grand jour, provoquant une onde de choc et des manifestations de Berlin à Munich.
7: Ich bin Colleen Fernandez.
0: Colleen Fernandez, l'une des actrices et présentatrices les plus connues d'Allemagne, a mis 2 ans à travers ce documentaire pour identifier celui qui trafiquait des vidéos où elle se faisait violer virtuellement par des dizaines d'hommes. En mars dernier, elle apprend que l'auteur est nul autre que son propre mari, lui aussi un acteur contre qui aucune accusation n'a été déposée à ce jour. La comparaison a été immédiate. L'affaire Pellico, version numérique, a poussé les plus hautes instances politiques à débattre de la notion de viol virtuel et d'agression en ligne.
3: What we've seen with Gisèle Pellico is that people.
4: Ce que nous avons constaté avec Gisèle Pellico, c'est que cela a permis de tirer des enseignements très importants de cette affaire. Par exemple, la France a créé une nouvelle loi sur le consentement et je pense que Colleen Fernandez nous a montré que ces violences sexuelles horribles et cruelles peuvent se produire non seulement physiquement, mais aussi numériquement.
0: Si le phénomène est difficile à quantifier, même en 2026, les études estiment que 90 % des hypertrucages publiés sur Internet sont de nature sexuelle. Et dans 99 % des cas, ils ciblent des femmes, dit Joséphine Bayon.
5: Ce ne sont plus seulement les personnalités publiques qui sont touchées, mais de plus en plus des citoyens privés, ce qui n'est pas vraiment surprenant étant donné que l'IA et les applications d'unification sont disponibles gratuitement sur les plateformes de téléchargement d'applications, accessibles à tous sans aucune connaissance technique pour créer des photos de nus et même des vidéos à caractère sexuel avec une simple photo de profil.
8: Put your face on any video.
0: C'est le cas de Grok, l'outil d'intelligence artificielle de la plateforme X d'Elon Musk qui permet à ce jour à ses utilisateurs de générer des hypertrucages sexuels en toute impunité malgré les enquêtes et les avertissements d'Apple et de l'Union européenne.
9: Est-ce que c'est normal qu'on peut faire de l'argent, qu'on peut faire business model basé sur le fait que les droits des femmes ne sont pas respectés du tout.
10: Armand Zorn est député du Parti social-démocrate et responsable des questions numériques au Parlement allemand.
9: C'est pour ça qu'il est important de changer les régulations à l'échelle nationale et à l'échelle européenne.
10: L'Europe a donné un an aux pays membres pour criminaliser les hypertrucages pornographiques et sévir contre les plateformes. Le projet de loi déposé en Allemagne à la suite du scandale Fernandez prévoit 2 ans de prison pour la création et la diffusion sans consentement, explique l'avocat Dennis Genet.
11: Cette nouvelle proposition en Allemagne contient une disposition qui oblige la plateforme, sur décision d'un tribunal, à fournir toutes les données personnelles de l'utilisateur et à bannir les comptes. C'est donc une nouveauté pour les Allemands. Mais bien sûr, comme le phénomène est si international, il est presque impossible de remonter jusqu'aux personnes qui créent réellement ces comptes et qui diffusent ce contenu.
10: Jusqu'où ira la loi pour forcer les plateformes et les logiciels à coopérer avec la justice fait toujours l'objet d'intenses débats ici.
9: D'un côté, vous avez ceux qui sont plutôt pour la liberté absolue, et vous avez d'autres au sein du Parlement, notamment mon groupe parlementaire, qui voient la nécessité de mettre des régulations en place, de comprendre que l'innovation est censée servir nos valeurs. Et ce qu'on a vu pendant les dernières semaines, c'est qu'il y a eu beaucoup de femmes très très courageuses qui ont lancé des démonstrations, qui ont lancé des initiatives, et je pense que c'est ce qu'ils font en fait. Il faut une mobilisation.
10: D'où cette pétition déposée devant le Parlement à Berlin, pour qu'on donne à la police les outils qui permettent de remonter à la source.
5: Derrière chacun de ces deepfakes se cache une personne qui l'a créé, mise en ligne, partagée, qui aime ça et qui souhaite continuer.
10: Teresa Kronde s'est jointe à la croisade. Elle est à ce jour le seul cas connu en Allemagne qui a réussi à faire condamner l'un de ses agresseurs, mais pour simple délit, pas au criminel. Alors qu'en ligne, son calvaire continue. Parce que le plus pervers, dit-elle, avec les violences générées par l'intelligence artificielle, c'est qu'elle ne s'arrête jamais.
4: Ils continuent de les télécharger. Ils me les envoient, ces photos. Ça n'en finira jamais.
10: Dans un monde virtuel qui n'oublie rien. Ici Tamara Alteresco, Radio-Canada, Berlin.
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0: On vient d'entendre Maxime, une mère de famille de la région de Montréal, dont la vie est perturbée par de fortes allergies liées au pollen. Peut-être que ça vous dit quelque chose, parce qu'elle n'est pas seule. Hein? Il y a de 20 à 30 de la population qui développerait ce type d'affection. Plusieurs études montrent que les symptômes sont accentués par les changements climatiques qui ont tendance à allonger les périodes de pollinisation. Vincent Ressayer, bonsoir.
14: Bonsoir, Madeleine.
0: Pour de nombreuses personnes, malheureusement, le printemps, qui devrait être une si belle saison, devient une période difficile.
14: Et oui, c'est en ce moment le pollen des arbres qui est diffusé dans l'air. Évidemment, plus tard dans l'été, il y a le pollen des graminées, donc tout ce qui est herbe des pelouses, par exemple. Et puis, à la fin de l'été, la tristement célèbre herbe à poux, avec ses pollens qui durent jusqu'au premier gel. Et dans le cas de Maxime Vallée-Gravel, qu'on entendait à l'instant, ben, le beau temps des derniers jours n'est pas une bonne nouvelle. On l'écoute.
13: Je garde pour l'instant, là, du moins pour les prochains jours, peut-être même les prochaines semaines, mes activités à l'extérieur au strict minimum. Bien malheureusement, parce qu'il commence à faire beau, il commence à faire chaud, les enfants veulent être dehors. Définitivement, moi je trouve que d'année en année, c'est de plus en plus difficile et ça commence aussi de plus en plus tôt.
0: Donc, de plus en plus difficile, de plus en plus tôt. Il y a plusieurs études qui estiment que c'est lié en bonne partie au changement climatique.
14: Oui, plusieurs études et un peu partout dans le monde, en fait. Donc, on commence à avoir une tendance sur le long terme parce qu'il faut quand même préciser une chose, ça peut être très différent d'une année à l'autre. Donc, il faut regarder sur plusieurs années. Et la tendance pour les débuts de saison, avec le réchauffement, eh bien, les arbres fleurissent en moyenne 10 jours plus tôt que dans les années 80 dans le sud du pays. Et même tendance pour la fin de saison avec la floraison de l'herbe à poux qui se prolonge jusqu'au premier gel. Et là, ben, on parle parfois d'une saison qui s'allonge de plusieurs semaines. Mmh. Avant, c'était plutôt début octobre. Maintenant, ça va être parfois fin octobre. Et les pics de chaleur aussi ont un effet sur la production de pollen. C'est ce que nous dit Philippe Bégin, allergologue à l'hôpital Sainte-Justine à Montréal.
15: Il y a des études qui ont été faites d'un point de vue plus biologique là, qui montrent les tendances pour l'herbe à poux avec les changements climatiques. Avec l'accumulation du CO2, ben ça augmente la population d'herbe à poux, mais ça augmente aussi la production de pollen par les plants eux-mêmes. Fait qu'il y a des prédictions qui montrent que les taux polliniques vont aller vraiment en s'accroissant de façon presque exponentielle au cours des prochaines décennies.
14: Évidemment, c'est une mauvaise nouvelle pour les personnes allergiques. Mais le docteur Béjem disait aussi qu'il ne fallait pas nécessairement paniquer parce que chaque personne a un profil très différent. Et ça ne veut pas nécessairement dire que toutes les saisons estivales vont être plus difficiles. Par exemple, certains seront plus sensibles à la durée de pollinisation, tandis que d'autres seront plus sensibles à l'intensité. Alors, par exemple, dans le cas des arbres, en général, c'est l'un ou l'autre. Je m'explique. S'il fait chaud plutôt dans la saison sera étirée, la saison des pollens, mais les pollens seront moins concentré. Et au contraire, si la saison printanière démarre plus tard, eh bien, tous les arbres fleurissent en même temps.
0: Là, c'est intense.
14: Et là, c'est très intense. Mais c'est court. Plus court, mais très intense. Exactement.
0: Est-ce qu'il y a des régions au pays où les pollens sont plus présents?
14: Oui, et il y a même une firme qui s'appelle Aérobiologie qui dresse une cartographie des différentes régions. Et cette année, eh bien, les cinq zones les plus touchées par les allergies se situent surtout en Ontario. Donc, on parle de Barrie, Kingston, Hamilton et Windsor. Et pour compléter, donc, la cinquième zone, c'est Victoria en Colombie-Britannique. La Colombie-Britannique qui est particulièrement touchée dans les villes, notamment par ces diffusions de pollen de plus en plus intenses. Et puis, les cinq zones les plus douces se trouvent surtout dans les maritimes, donc notamment Moncton, Halifax, ainsi que Saskatoon. Et il faut aussi préciser que la pollution de l'air, en plus des pollens, peut avoir une influence néfaste. Alors, on parle évidemment des pics de pollution qui sont liés à la chaleur, mais pas seulement. Écoutons l'allergologue Philippe Bégin.
15: Puis un autre problème qu'on a, c'est avec tous les feux de forêt aussi, qui sont aussi reliés au changement climatique, mais la qualité de l'air baisse. Puis les fines particules qui vont aller dans les bronches, qui vont aller dans le nez, bien, ça crée de l'inflammation aussi, puis ça a un effet synergique avec les allergies. Donc nos patients asthmatiques, on va espérer que cet été soit mieux que les autres qu'on a connus dernièrement, mais quand on est en situation de smog, là c'est l'apocalypse.
14: Oui, alors je rappelle quelques conseils habituels pour se protéger des pollens. D'abord, fermer les fenêtres pour éviter la circulation, mais aussi utiliser des antihistaminiques ou des gouttes ophtalmiques. Ça, c'est la base. En général, toutes les personnes allergiques connaissent ça. Mais le docteur Béjin me disait aussi qu'il existe maintenant des traitements de désensibilisation sous forme de tablettes fondantes, des petits cachets qu'on peut prendre de manière très régulière. C'est moins engageant que les vaccins parce qu'il ne faut pas se rendre à l'hôpital régulièrement. On peut les prendre à la maison, mais ça demeure quand même un traitement qui s'étire sur 3 ans. En général, c'est 6 ans par an pendant 3 ans. Donc, tous ces traitements anti-allergiques allergènes sont vraiment exigeants en général.
0: Vincent Ressiguier, merci. Bonne saison, merci. Tout le monde. Merci, Vincent.
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0: Depuis des mois, on parle des marchés d'exportation des produits canadiens et pourtant, c'est un monde qui réserve encore des surprises. Gilles Dameneux s'est rendu la semaine dernière au Salon international de l'alimentation qui se tenait à Montréal. Si vous ne le connaissez pas, chers auditeurs, c'est normal. Il est réservé aux professionnels. Gilda, bonsoir.
16: Bonsoir, Madeleine.
0: Et ce qui vous a marqué, c'est à quel point les entreprises d'ici parviennent à se faire connaître à l'international.
16: Oui, c'est un effet que je connaissais moins de cet immense salon qui se tient au Palais des Congrès, donc tous les 2 ans à Montréal, en alternance avec Toronto. Un grand salon, juste pour vous faire une image rapide, on parle de plus de 800 exposants, 55 pays présents sur place, un trafic de plus de 20 000 personnes en 3 jours. Donc, effectivement, et quand on se promène dans cet immense salon, parmi tous les kiosques de tous les pays du monde, on découvre au centre ce grand espace dédié au Québec et particulièrement aux entreprises qui veulent exporter à l'international. On sait que le Canada est un exportateur de denrées alimentaires à la base. Vous avez sûrement déjà entendu parler. Le homard, bien sûr, le blé, le canola, le porc, le bœuf. Le homard, vous le dites, la saison commence. L'an dernier, on en a vendu, exporté, pourquoi 3 milliards de dollars vers notamment les États-Unis et la Chine. Mais il y a plein d'autres choses qu'on peut exporter. Le sirop d'érable fait partie encore des classiques qu'on exporte. Ça ne change pas. Plus de 85% de ce qu'on produit ici est exporté dans plus de 70 pays, 700 millions de dollars l'an dernier aussi. Ce sont des gros chiffres. L'Allemagne, le Royaume-Uni, le Japon, Japon, les États-Unis, la demande est croissante. Mais ce qui est nouveau dans les produits de l'érable, et j'ai rencontré l'équipe des produits qui s'appelle de l'érable Prestige, le sucre d'érable a maintenant la cote. Vous savez, on cherche des nouvelles options de sucre plus santé. Là, je mets des guillemets à la radio avec mes petits index, là. Sucre d'érable, donc, qui est très en demande un peu partout. Produit un peu plus premium. Alors, on peut lui donner, ça lui donne de la valeur. Et puis, maintenant aussi, les alcools. Alors, il y a les acères, donc les vins d'érable, qui peuvent être plus ou moins sucrés. Certains peuvent vraiment ressembler à des vins blancs plutôt classiques de raisin. Ou encore à des vins effervescents. Et puis, les acérums, alors c'est le spiritueux, c'est le whisky du Québec, si vous voulez, qui aussi, lui, fait sa marque tranquillement depuis qu'il a sa propre indication géographique
0: protégée.
16: Donc, des
0: produits plus sophistiqués, d'une certaine façon.
16: Oui, pour poursuivre avec l'alcool, les gins, comme ceux, par exemple, de la distillerie du Saint-Laurent, qui sont... on fait macérer des algues dedans, donc ça attire beaucoup la clientèle japonaise, où on va mettre des aromates typiques boréal, myrique, baumier, livèche, carvi, épinette, donc des saveurs d'ici qui intéressent beaucoup, beaucoup les clients à l'international.
0: Et ce qui vous a surpris, c'est qu'il y a aussi, peut-être ce qui semble moins classique, des pizzas, des raviolis d'ici qui sont exportés.
16: Ça, j'avoue que j'étais un peu surpris de rencontrer les gens de Rustica. C'est une entreprise basée à Anjou, une entreprise familiale d'une vingtaine d'années qui a grossi. Alors, ils font évidemment leur marque, qui est très connue en épicerie, mais ils font aussi beaucoup de ce qu'on appelle les marques de détaillants. Vous savez, les marques privées, comme on dit en anglais. Et donc, ils exportent aux États-Unis. Ils vont faire des pizzas pour toutes sortes de marques privées là-bas. Ils s'attaquent au marché mexicain. La demande est forte, même en Amérique latine. Ils ont toute la capacité ici pour produire des pizzas surgelées pour tous ces pays qui sont très en demande. Pareil, c'est encore des Italiens. Les Italiens du Canada ont une très bonne réputation, visiblement. Au Sole Mio, une marque bien connue aussi des consommateurs ici. Sauce, pâte fraîche, lasagne congelée, etc. Ils exportent aux États-Unis et maintenant au Mexique. Ils s'invitent au Proche-Orient. Ils ont des demandes en Arabie Saoudite, à Dubaï. Et même peut-être, alors c'est pas encore conclu sur le marché européen, ça serait quand même ironique, imaginez-vous, des raviolis du Canada vendus en Italie. Ça serait assez amusant.
0: Donc, en conclusion, est-ce qu'on peut dire qu'il y a un dynamisme malgré les tensions commerciales avec les États-Unis?
16: Oui, j'ai posé la question un peu partout quand je fréquentais des kiosques. Dans le domaine agroalimentaire, précisément, hein, les affaires semblent continuer. Il est clair que ces PME sont à la recherche de nouveaux marchés. Les États-Unis ont une forte présence habituellement au CIAL.
0: C'est le salon.
16: C'est le salon de Montréal. J'y étais, je l'ai vu. Il y avait peu de gens dans les kiosques. Et puis, ceux qui étaient à proximité m'ont dit « c'est assez tranquille de ce côté-là ». Ça ne veut pas dire qu'il y a un lien, on peut rester prudent. Et il y a toujours cette demande du côté américain pour les produits canadiens, ils sont considérés de qualité, il y a une demande pour ça. Par contre, c'est clair que là, on cherche à diversifier les marchés, qu'ils soient au Canada, ailleurs, dans les autres provinces, et évidemment ailleurs dans le monde.
0: Gilles Dameneux, merci.
16: Bonne soirée.

0: On va terminer l'émission en parlant de Bon Cop, Bad Cop. Ça vous dit probablement quelque chose. La franchise qui met en vedette Patrick Huard est le deuxième plus grand succès du cinéma québécois. Eh bien, les aventures de Bon Cop, Bad Cop se poursuivent, mais cette fois en série sur Crave. Voici le reportage de Nabil Alexandre Chartier.
1: Hey, je te police!
2: Eh ben oui, bonne. Puis moi, je suis bien porteuse encore.
3: C'est reparti pour les aventures de Bon Cop, Bad Cop.
1: T'es pas un politicien, mon chum. You're a cop.
3: Près de 20 ans après le premier film devenu un phénomène avec plus de 12 millions de dollars au box-office, Bon Cop, Bad Cop reprend vie. Patrick Huard poursuit l'aventure, mais dans un nouveau format, et dont l'action se déroule maintenant sur une communauté autochtone.
4: J'avais parlé des deux solitudes, mais il y en a trois. Fait qu'on a un troisième policier autochtone qui lui est jeune aussi, et qui, ça donne à être un ami de ma fille, qui, elle, est devenue policière. Fait qu'il y a le choc des générations. Et le paradigme aussi de David, qui a maintenant une patronne au lieu d'un patron.
3: Changement de visage du côté du bad cop. L'acteur torontois Henry Cherney reprend le rôle, succédant à Colum Feore, qui s'est désisté.
5: Did you change your hair?
6: C'est le moustache.
3: Sarah-Jeanne Labrosse renoue avec son personnage. La fille est désormais collègue du célèbre David Bouchard.
7: David Bouchard.
8: Moi, ça a changé ma vie à plein d'égards. Ça fait 20 ans, en fait, que je suis reliée à Bon Cop, Bad Cop. Je trouve que le projet grandit bien, il évolue bien. Il devient de plus en plus vaste, de plus en plus profond avec cette série-là. On a le temps de prendre le temps.
3: Bon Cop, Bad Cop est une comédie d'action grand public et c'est ce qui plaît à Christine Beaulieu.
9: Ce qui réussit vraiment avec son humour à rejoindre tout le monde, tu sais, puis ça serait niaiseux de s'empêcher de regarder Bon Cop, Bad Cop, c'est-à-dire c'est du bonbon.
3: Bon Cop, Bad Cop, c'est aussi une histoire de famille. Patrick Huard co-signe la série avec sa conjointe Annick Jean et leur fils Nathan, qui décroche son premier rôle d'envergure.
10: Quand j'étais petit, je faisais des cascades en regardant ce film-là. Puis genre, quand mon père était pas là, genre, ça me permettait, tu sais, de le regarder à l'écran. Puis je me sentais plus avec lui. Puis j'adore Bon Cop, Bad Cop depuis jeune.
4: On voulait recréer cet esprit de famille-là partout pour qu'on le sente, pour qu'on le vive. Puis pour nous, c'est sûr que c'est une expérience formidable. Là.
3: Les premiers épisodes de Bon Cop, Bad Cop arrivent sur Crave dès jeudi. Ici Nabil Alexandre Chartier, Radio-Canada, Montréal.
0: Et je disais que la franchise de Bon Cop, Bad Cop demeure le deuxième plus grand succès du cinéma québécois. Vous vous êtes peut-être posé la question, quel a été le film le plus lucratif de l'histoire du cinéma québécois? La réponse, Séraphin, Un homme et son péché, le film de Charles Binamé. C'est comme ça que l'émission prend fin aujourd'hui. Demain, on va vous parler à la chronique environnementale de l'exemple d'Amsterdam qui a décidé d'interdire certaines publicités sur la viande ou les voitures. Est-ce qu'il faut, comme ça, interdire des publicités dans la lutte contre les changements climatiques? Donc ça, c'est demain. D'ici là, si vous avez des suggestions, des commentaires, écrivez-nous. Ça nous regarde, @radio-canada.ca. Ici Madeleine Blémoret. Bonne soirée à tous. À demain.

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3: Bonjour, ici Rebecca Kwan. Voici les informations. Le premier ministre Mark Carney va nommer ce matin un nouveau gouverneur général. Selon nos informations, il s'agira d'une femme et elle parlera les deux langues officielles. Le mandat de 5 ans de Mary Simon, la première gouverneure générale autochtone du Canada, prendra fin en juillet. L'Association de l'aluminium du Canada se réjouit de l'annonce par Ottawa d'une aide $1 milliard aux entreprises qui fabriquent et exportent des produits contenant de l'acier, de l'aluminium et du cuivre. Depuis près d'un mois, l'administration Trump applique une surtaxe de 25 % sur la valeur totale des produits composés d'au moins 15 % d'un de ces métaux. Le président de l'association qui représente les principaux producteurs d'aluminium au pays, Jean Simard, affirme que l'aide du gouvernement Carney arrive au bon moment.
4: Ça vient à point nommé là, pour aider les PME, les petites et moyennes entreprises au Québec, entre autres, qui subissent les effets des changements tarifaires provenance des États-Unis sur leurs exportations et qui voient plomber ainsi leur liquidité. Ils avaient besoin d'oxygène et le gouvernement a agi avec beaucoup d'agilité là, pour cibler son intervention et le faire rapidement.
3: Le gouvernement fédéral a aussi annoncé une somme de $500 millions supplémentaires pour aider les entreprises touchées par les droits de douane dans tous les secteurs de l'économie canadienne. Au Québec, des médecins s'inquiètent du déploiement imminent d'un nouveau projet informatique. La première ministre Christine Fréchette a confirmé que le dossier santé numérique sera lancé samedi dans 2 centres intégrés universitaires de santé et de services sociaux. La chirurgienne spécialisée en oncologie et en traumatologie à l'hôpital du Sacré-Cœur de Montréal, la docteure Dominique Sinotte, a reçu la formation pour ce nouveau système. Elle estime qu'il est difficile à utiliser.
5: Tous nos amis informaticiens qui l'ont vu, ils n'ont jamais vu ça, de faire 14 000 clics pour avoir un rayon X ou une requête. Et quand on nous dit, là, ben non, il est à Toronto, ça va très bien, ben oui. Moi, j'ai un petit jeune dans mon équipe, là, un jeune chirurgien qui est allé à Toronto, et il s'est dit, je vais vous enseigner c'est quoi les pics. Et quand il a vu celui de Montréal, il a dit, c'est pas du tout ça qu'on a à Toronto. Non, ils n'ont pas acheté, c'est le même nom, mais ils n'ont pas acheté la même chose. Ils n'ont pas acheté la même chose. Ils sont trop cheap, ils n'ont pas acheté la même chose. Ils n'ont pas acheté quelque chose de convivial.
3: L'ancien ministre de la Cybersécurité et du Numérique, Gilles Bélanger, avait soulevé le mois dernier des questions sur le choix de Québec de faire affaire avec une entreprise américaine. Le Parti libéral du Québec dénonce le manque de soutien accordé aux enseignants du réseau scolaire qui sont nombreux à estimer être laissés à eux-mêmes devant le phénomène de l'intelligence artificielle. La députée Madouane Kakadet estime que la ministre de l'Éducation, Sonia Lebel, se déresponsabilise de ce dossier en mandatant l'Institut national d'excellence en éducation de recenser les meilleures pratiques en matière d'IA.
6: L'INÉ, c'est bien beau, mais on n'a pas envie que ce problème-là soit pelleté par en avant puis aille dans une autre cour. Ce qu'on constate, c'est que rien qu'à avancer dans le réseau de l'éducation en matière de préparation des enseignants, puis du réseau de façon beaucoup plus large à l'impact que peut avoir l'arrivée de l'intelligence artificielle. Puis on le sait, l'IA, elle est là pour rester. Donc, les enseignants, bien, ils lèvent la main, puis ils veulent être formés, puis ils veulent être outillés pour pouvoir faire face à ce phénomène-là à l'intérieur de leur classe.
3: Le responsable solidaire du dossier de l'éducation, Gabriel Nadeau-Dubois, réclame de son côté une réflexion plus profonde et plus globale que ce qui est prévu par la ministre Lebel et l'Institut en matière d'intelligence artificielle. En Ontario, le gouvernement Ford accorde plus de pouvoir à ses constables spéciaux. Ils pourront désormais arrêter les usagers qui consomment de la drogue dans les réseaux de transport public des villes de Toronto et d'Ottawa. Jean-Loup Doudard nous en dit davantage.
7: La province avait déjà lancé l'idée il y a quelques mois d'accorder plus de pouvoir aux agents spéciaux dans le transport en commun. Le solliciteur général Michael Kirchner l'a désormais confirmé.
8: That somebody was engaging in using an illegal drug or substance in the public.
7: Il accordera les mêmes pouvoirs d'arrestation à ses constables dans les métros, tramways et autobus de la province. Les agents pourront sommer toute personne qu'ils soupçonnent de consommer des drogues, de quitter les lieux et de les arrêter s'ils refusent d'obtempérer. L'association canadienne des libertés civiles dénonce ce projet de loi qui va contribuer à criminaliser davantage la pauvreté et le sans-abrisme, selon la directrice de programme Arini Sivalingam.
9: We need mental health supports, addiction supports, we need affordable housing, we need shelters.
7: La solution réside plutôt dans les appuis aux plus vulnérables, affirme le directeur du groupe de défense des usagers TTC Riders, Andrew Pulsifer. La chef néo-démocrate Marit Stiles n'a pas complètement rejeté l'approche du solliciteur général.
10: I do worry that this will be more of a band-aid solution right now to a much deeper issue.
7: Mais espère voir davantage de solutions pour aider les Ontariens aux prises avec une dépendance. Ici Jean-Loup Douda, Radio-Canada, Toronto.
3: Et en terminant, en Alberta, un groupe séparatiste a remis hier sa pétition aux autorités de la province. Stay Free Alberta espère pouvoir obtenir un référendum sur l'indépendance d'ici quelques mois. Les organisateurs disposaient de 120 jours pour recueillir 178 000 signatures, un objectif que le leader du groupe affirme avoir atteint. Élections Alberta ne commencera pas le comptage officiel avant qu'une décision ne soit rendue par le tribunal sur une contestation des Premières Nations. Selon eux, leur consentement est requis au préalable avant d'aller de l'avant avec un processus référendaire qui touche à la Constitution. C'est ce qui conclut les informations. Merci d'être à l'écoute et bonne journée à notre antenne.

0: Bon début de journée, il est 6h06, ici Martine Blanchard. Aujourd'hui, c'est le mardi 5 mai 2026. Alors, ce sera beau aujourd'hui et je pousserai jusqu'à dire que ce sera chaud aujourd'hui, ou presque. Au Nouveau-Brunswick, on a de très, très belles conditions. Merci d'être des nôtres. On reprend un débat éclair aujourd'hui. On s'en va à 50 ans. Il ne reste que quelques jours pour faire d'autres débats éclairs. Nous en reste très peu parce que oui, pour certaines municipalités, tous les candidats n'acceptaient pas. Et pour nous, c'était une règle. Tous les candidats qui peuvent s'exprimer en français doivent accepter de participer au débat éclair pour des questions d'équité. Donc, c'est certain que ça a pu déplaire à certains candidats qui auraient voulu pouvoir prendre ces minutes pour parler à l'électorat. Il en va de même dans les municipalités où les candidats à la mairie pouvaient être une ou deux personnes qui parlent français et une personne qui ne parle pas français. Alors là, il fallait faire des choix aussi. Puis il y avait aussi la raison du temps là qui jouait contre nous parce qu'on ne pouvait pas commencer nos débats éclairs avant la liste officielle des candidats parce que jusqu'à ce qu'on ait cette limite-là où des personnes peuvent déposer leur candidature jusqu'à cette journée-là. On ne pouvait pas commencer à faire des débats éclairs sans avoir le portrait réel de la situation. Mais on en aura fait quand même pas mal. Et donc, il y a encore quelques jours devant nous. Et aujourd'hui, Saint-Quentin, ce sera à 7h35 avec les deux candidats à la mairie. Qui sont Jean-François Martel et Louis Bérubé, parce qu'il y aura une nouvelle personne à la mairie, étant donné que Nicole Sommers a décidé de ne pas se représenter pour un autre mandat. Nous allons entendre aussi les voix des électeurs, des jeunes électeurs de Bois-Joli dans cette grande tournée provinciale un petit peu plus tard à l'émission. Et puis aujourd'hui, c'est la reprise des travaux à Fredericton. Et puis, c'est une courte session, c'est un court moment, quelques semaines, pour probablement voir quelques projets de loi être proposés ou alors des conversations se clore avant la pause estivale. Et donc, ce matin, on a choisi de parler aux deux partis d'opposition, voir quelles allaient être leurs priorités. C'est sûr que le Parti libéral est en pouvoir. Nous parlons souvent aux différents ministres, députés, à la première ministre aussi. Et donc, on se dit ce matin, en cette journée de redémarrage des activités à l'Assemblée législative, mais ce serait intéressant de voir comment les oppositions s'organisent. Qu'est-ce qu'ils vont surveiller de près de l'agenda des libéraux au pouvoir, des libéraux majoritaires, mais aussi ce qu'ils souhaiteraient voir avancer davantage. Donc, j'en discuterai avec le chef par intérim du Parti conservateur du Nouveau-Brunswick, Glenn Savoie, que je vais recevoir en premier, chef de l'opposition officielle. Et puis, tout de suite après, David Kuhn, le chef du Parti vert du Nouveau-Brunswick. Quels seront les priorités des oppositions pour cette courte ouverture là, de débat avant l'été, alors que les travaux reprennent à Fredericton aujourd'hui. Alors, ça fait partie des sujets qu'on a ce matin. On a bien d'autres choses aussi. Il y a Marjorie qui est avec nous au culturel. Et bien sûr, Steve Legault est avec nous au Radio-Journaux. Comment allez-vous, Steve?
1: Ça va bien.
0: Et ça va très bien.
1: Une belle journée comme ça, là.
0: Bien, certain. Quelle belle journée pour jouer au golf, me semble.
1: Oui, j'y ai pensé, là. Non,
0: ça
1: mais oui,
0: je pensais,
1: ça va être ma première partie de golf, puis ben je dis ordonne, je sais pas si pas c'était secret. Vraiment voulu, si j'avais vraiment choisi la journée, là, mais je me suis dit, je vais y aller mardi, il annonce pas de pluie. Une des seules journées de la semaine, d'ailleurs, qui annonce pas de pluie. Je m'attendais pas à ce que ce soit un potentiel 22 degrés, 20 degrés. Là.
0: Vous savez quoi? Il va venter, par exemple.
1: Donc, c'est correct.
0: Il va falloir bien planifier votre coup, mon cher golfeur.
1: Il y a des fois que ça va être dans face, il y a des fois que ça va être dans le dos, puis on va gagner quelques verges.
0: Il y a des petites rafales encore aujourd'hui, là, jusqu'à 50. C'était pareil hier. Parlez-moi d'un vent dans plusieurs secteurs du Nouveau-Brunswick et ça influence le départ de la pêche aux mares, d'ailleurs. On y reviendra, mais...
1: Oui.
0: Oui, vous avez parlé de température, effectivement, jusqu'à 22 degrés Celsius aujourd'hui. Puis c'est qu'hier, on a eu un beau mercure aussi, mais avec le vent, on dirait qu'on ne veut pas l'apprécier autant parce qu'on avait quand même une impression de ressenti un petit peu inférieur à ce qu'il y avait au mercure, là. Mais 22 dans presque toutes les régions du Nouveau-Brunswick comme maximum. Vous savez, là, c'est où c'est le plus frais, comme à l'habitude, bit fundy, Parc Fundy, c'est toujours un petit peu en dessous du reste de la province. Donc, on parle de 14 comme maximum à l'intérieur des terres dans cette région et de 8 le long du littoral. Donc, une belle journée. Vous l'avez dit aussi, du soleil, peu ou pas de précipitations parce qu'il y a toujours un mini, soupçon de probabilité qui peut être là. Mais oui, c'est un retour de la pluie pour quelques régions demain. Moindre quantité que ce qu'on a eu là dans la grosse pluie du week-end, mais quand même, on sent qu'on est dans une période un peu plus instable. Ce sera une grosse journée, Steve, vous l'avez entendu au Radio-Journal. Le premier ministre Carney va nommer la prochaine, parce qu'on sait que c'est une femme, selon les sources, prochaine gouverneure générale
1: bilingue
0: du Canada. Oui, dans les deux langues. Et ça, il n'aurait pas fallu qu'on fasse ça une autre fois, avec tout ce que ça a provoqué. Il y avait eu 1300 plaintes à l'égard de la nomination de Mme Simon au commissariat aux langues officielles du Canada. Devant son unilinguisme. C'était la première femme autochtone à accéder à ce poste. C'était quand même très important. Et puis, voilà, on verra. C'est, semble-t-il, dans la première partie de la journée, donc matinée avant midi, que l'on connaîtra l'identité de cette personne. Nous allons, dans un petit moment, bonjour d'abord, Louis-Philippe
1: bonjour,
0: Leblanc.
1: Bonjour.
0: Nous allons revenir vers vous pour parler d'électricité dans l'angle d'Edmundston.
1: Passe ou pas?
0: Aïe.
1: Mais je pense que
0: drôle,
1: oui.
0: Hein? Il faut.
1: Oui, il y a une rencontre
0: hier. Ça marchait plus, là.
1: Oui. Ben, déjà, lorsqu'on parle de grosses pannes de courant dans ce coin-là, on se rappelle plusieurs événements, puis on n'a pas besoin de reculer loin dans le temps pour voir. Il y a eu deux grosses pannes entre le 15 puis le 22 avril, puis à chaque fois qu'il y a une panne, ben, c'est 5000 clients.
0: Ouais.
1: Et,
0: on a senti l'exaspération à la dernière panne de courant.
1: Et c'est quand qu'on n'en a pas du courant qu'on se rend compte qu'on en a besoin.
0: Ouais.
1: Faire rouler les hôpitaux, les entreprises.
0: Les commerces qui accusaient de lourdes pertes.
1: Et c'était pendant cette année, ce qui était un petit peu tannant. On a beaucoup parlé de la saison des sucres. Elle était difficile, la saison des sucres. Cette année, elle était un petit peu... elle n'était pas très, très longue. Et là, on n'a pas longtemps pour faire nos choses, puis on manque de courant. Donc, on a senti l'exaspération de certains élus. Et la première ministre s'est rendue dans le coin pour rassurer les gens. Puis, je pense que c'est une opération qui est quand même réussie à ce niveau-là. On verra si ça va se concrétiser.
0: Je pense que si on a des gens exaspérés à Edmundston, que la première ministre commence à être exaspérée à l'égard d'énergie Nouveau-Brunswick, elle. En tout cas, on va le voir dans un petit moment, là, ce qui est ressorti de cette rencontre hier avec les leaders de l'endroit. Merci bien. Puis plus tard, les électeurs, les jeunes électeurs de Bois-Joli, dans notre grande tournée
1: Dundee,
0: de la province.
1: Balmoral, dans ce coin-là. C'est intéressant de les entendre, comme toujours.
0: Bien sûr. Dans vos radiojournaux, je parlais de nos pêcheurs et des gros vents. C'est jamais idéal, c'est sûr, mais c'est aussi pas facile quand on doit retarder le départ de la saison de pêche. Et là, on l'a entendu hier avec des pêcheurs de homard de la zone 23, là, notamment.
2: Ouais. Après la baie des chaleurs qui a commencé dimanche matin, ben les pêcheurs de la sous-zone 23C, qui couvre une grande partie de la péninsule acadienne de Miscou à Tabusintac, pensaient partir ce matin. Mais ça ne sera pas le cas en raison des conditions météo. Même chose pour les homardiers de la sous-zone 23D jusqu'à Escouminac, qui devront eux aussi patienter. Des homardiers se sont d'ailleurs réunis hier à Tracadie. Ils étaient une soixantaine. Ils demandent une décision rapide de la part du ministère des Pêches et des Océans et moins de confusion surtout, alors que dans tous les cas, la saison se terminera le 4 juillet. Donc, on veut rattraper le temps perdu le plus rapide qu'on peut le faire. Si on peut partir en mer plus tôt que tard, ça va au moins nous aider à essayer de composer avec ces retards-là de la meilleure des façons. Là-dessus, on peut écouter le pêcheur Danny Thibodeau qui était présent au rassemblement.
3: C'est une perte d'argent, c'est sûr et certain, hein, t'sais, pour les pêcheurs. T'sais, c'est plus certain. Quand on serait sûr d'avoir nos jours à la fin, il n'y a pas de problème, ça ne nous dérange pas. Mais ils disent qu'on ne peut pas dépasser le 4 de juillet. On voudrait avoir une réponse là-dessus. Quelle raison que l'île de Madeleine peut pêcher jusqu'au 9 et nous autres, on ne peut pas. T'sais. C'est ça qu'on se demande, tu veux dire. Là.
2: Oui, ça, c'est une des arguments qui est soulevé par rapport à la fin de la saison. Le fait que du côté de d'autres zones de pêche, on peut aller jusqu'au 9 juillet. Le directeur général de l'Union des pêcheurs des Maritimes, Martin Mallet, espère tout de même, lui, que la saison 2026 sera bonne malgré justement ces retards.
4: Du côté de la ressource est en santé. Ce qu'on contrôle pas, c'est les marchés, le prix qui va être payé aux pêcheurs. Et ce qui nous inquiète un peu cette année, c'est la flambée des prix pour le diesel, puis évidemment aussi le coût de l'appât qui est utilisé pour pêcher l'homard. Donc ça va miner un peu le profit net là, des pêcheurs.
2: Donc, beaucoup de rebondissements, beaucoup d'incertitudes surtout. On attend de voir si la météo pourra permettre au cours des prochains jours de partir en mer.
0: C'est ça, ça prend certaines conditions. Là. Mais après ça, c'est toute la question à savoir si on part plus tard, est-ce qu'on peut avoir plus de jours après?
2: C'est ça.
0: Puis est-ce que ça donne vraiment quelque chose au niveau de l'état de où est rendu le homard dans la zone concernée? Ça aussi, ce sont des choses qui entrent en considération. Donc, on va certainement en reparler, mon cher Steve. Merci beaucoup.
2: À tantôt.
0: Il est 6h16 minutes à votre matinale. Un rappel des moyens de nous joindre par courriel ici la matinale à commercial@radio-canada.ca via la bulle de conversation dans l'application audio et vous pouvez nous envoyer un message texte au 1-800-561-1561. C'était, oui, il y a deux semaines. Le courant ne passait vraiment plus entre Énergie Nouveau-Brunswick et des communautés du Nord-Ouest.
5: Je réclame une rencontre d'urgence avec le gouvernement du Nouveau-Brunswick, avec la première ministre, avec la direction d'Énergie Nouveau-Brunswick dans les prochains jours. On met des plasters sur une ligne qui est finie. Ben moi, je suis désolé, mais malheureusement, j'ai perdu confiance en Énergie Nouveau-Brunswick. Faut faire quelque chose. Ça n'a plus de sens.
0: Alors, c'était le candidat à la mairie d'Edmundston, le maire sortant Éric Marquis, qui déplorait qu'encore une fois, sa région d'Edmundston, mais aussi le Haut-Madawaska, était privée d'électricité. Il y a eu deux pannes importantes à la mi-avril et encore là, l'état d'une ligne de transmission était pointé du doigt, la fameuse 70, Louis-Philippe.
1: Ouais.
0: Et à ce moment-là, on réclamait une rencontre au sommet, puis on l'a obtenue.
1: Oui, après plusieurs ratés de cette importante ligne de transmission d'énergie NB, ils avaient demandé une rencontre rapidement avec le gouvernement provincial. Puis ils ont été entendus. La première ministre, Suzanne Long, s'est rendue à Edmundston hier. Puis suite à cette rencontre, on dirait que vraiment le ton s'est adouci. On sait que ces pannes affectent les commerces, les services à Edmundston. C'est 5000 clients touchés chaque fois. Et ça arrive régulièrement, une ou deux fois par année. Là, cette fois-ci, c'est arrivé à la mi-avril. Mm-hmm. Oui, certaines entreprises en ont besoin. Moi, c'est pas arrivé pendant l'hiver. On a besoin vraiment plus de chauffage. Ouais. Cette ligne de transmission se trouve entre la sous-station Iroquois et le parc industriel d'Edmundston Nord. Le remplacement de la ligne 70 et l'augmentation de la capacité sont demandés par les maires et les entrepreneurs de la région depuis des années. On avait entendu parler de l'horizon 2030, mm-hmm. puis vraiment
0: c'est
1: pour
0: le plan
1: revoir.
0: D'énergie Nouveau-Brunswick.
1: Exactement. Et le consensus, je vous dirais, hier de la rencontre, c'est ce qu'on veut, c'est 5 ans, c'est trop tard. Il faut dès maintenant accélérer ce processus-là. On va écouter Suzanne Autre.
6: On a eu une bonne rencontre au sujet de la fiabilité de l'énergie ici pour les résidents et les entreprises et la ville. Et je pense qu'on a un plan pour avancer et des conversations qui vont ouais. continuer pour avoir quelque chose qui va arriver de plus vite que prévu et des investissements pour l'amélioration qui vont venir. Mais il y a plusieurs actions à accélérer. Alors, le plan pour éliminer la végétation, le plan pour changer les isolateurs, tout ça est accéléré. Et aussi le plan pour la ligne de transmission, c'est quelque chose d'autre qui doit être accéléré. Et moi, je suis heureux à l'invitation du maire qui nous avait demandé de venir, qu'on peut venir avec des conversations avec Énergie Nouveau-Brunswick pour assurer qu'on a un service fiable pour tout le monde de la grande région. Avant d'arriver aujourd'hui, on leur a dit un plan à 5 ans, ça ne va pas. Ça ne va pas, on ne peut pas attendre à 2030 pour faire quelque chose avec cette situation-là. On a des résidents, des entrepreneurs de toute cette région qui ont besoin de savoir un plan qui va bouger aussi vite que possible pour établir un service fiable.
1: La première ministre Suzanne Holt qu'on entendait. Là, la question qu'on peut se poser, est-ce qu'à la table, il y avait Énergie Nouveau-Brunswick? J'ai pas la réponse, j'étais pas là hier.
0: Mais
1: c'est une question de ping-pong un petit peu.
0: Ouais.
1: Bon, il y a déjà eu des rencontres entre la région du Nord-Ouest et Énergie NB. Là, on a cette rencontre-là, puis si j'ai bien compris, on va aussi retourner avec cette information-là, cet appui de la première ministre, retourner voir du côté d'Énergie NB. Là, disons que c'est beaucoup de lobbyisme
0: d'un
1: côté
0: dit, comme de l'autre. Au fond, ce qu'on entendait dans son extrait tout à l'heure, c'est qu'elle a déjà dit à Énergie oui. Nouveau-Brunswick que leur cible de 2030, c'était trop tard.
1: Exactement.
0: Il fallait aller
1: puis
0: plus vite.
1: Elle l'a réitéré et veut mettre de la pression là-dessus.
0: Oui.
1: Et voici à ce sujet-là également Jean-Claude Damour, qui est député de Monsieur Madawaska Centre, qui parle de l'impact sur les entreprises.
7: Un des éléments qui est important, c'est de s'assurer que la population, les gens d'affaires, nos industries puissent avoir confiance dans le système électrique. Et puis l'objectif ultime, c'est de s'assurer que la fiabilité soit là pour les prochaines années. Lorsqu'on veut faire du développement économique, lorsqu'on veut que la population puisse avoir une certaine certitude au niveau de l'accès à l'énergie, c'est des éléments qui sont très importants et puis qu'on veut s'assurer pour l'avenir aussi.
8: Donc, Jean-Claude Damour, que l'on entendait.
0: Donc, beaucoup d'élus qui sont assez satisfaits, qui étaient autour de la première ministre hier.
8: Ah oui, des élus municipaux, dont Éric Marquis, là, maire d'Edmundston, candidat également à l'élection du 11 mai, qui a été très vocal par le passé à ce sujet.
9: Le message qu'on a voulu passer aujourd'hui, c'est qu'on voulait accélérer la question du remplacement de la ligne 70, puis aussi le doublement pour justement prendre soin de toute la partie du Haut-Maloaska. Donc, la réunion a vraiment été intéressante aujourd'hui. La prochaine étape, c'est de rencontrer les gens d'Énergie Nouveau-Brunswick qu'on prévoit faire prochainement.
8: Donc, rencontre prévue avec Énergie Nouveau-Brunswick, mais un changement de ton, là, on sent que c'est plus positif. On va écouter à présent José Lévesque, qui est présidente ici Rural Nord-Ouest, et puis également élue, sans opposition, au district Rural Nord-Ouest. Puis on va écouter aussi Nancyane Landry, qui est mairesse suppléante de Madawaska, mais il n'y a pas d'opposition, donc elle sera mairesse à partir du 11 mai pour ce qui est de Madawaska. Elle se dit très satisfaite aussi.
10: C'est un pas dans la bonne direction. Je pense que Madame la Première ministre, elle est consciente de l'enjeu, puis le ministre aussi. Fait que je pense qu'on est parti du bon pied. Puis

0: On entendait Nancy-Anne Landry, mairesse de Haut-Madawaska, et José Lévesque du district rural Nord-Ouest. Donc, sujet électrisant.
1: Ah oui, absolument. Absolument. Mais j'ai hâte aux prochaines étapes. Puis je ne sais pas si les citoyens à l'écoute à Edmundston sont rassurés et se disent que là, on a devant nous la preuve qu'on a peut-être ça derrière nous, là, les épisodes de panne. Est-ce que vous êtes optimiste? Vous pouvez nous écrire pour nous dire si c'est suffisant pour vous rassurer. Merci beaucoup, Louis-Philippe. On se retrouve petit peu plus tard. En attendant le pire, c'est ce qu'il a de plus nouveau. Jonathan Saunier, le voici à votre matinale du mardi 5 mai.

0: En attendant le pire, c'était Jonathan Saunier. La campagne électorale en vue des municipales est dans son dernier droit. Elle a encore quelques jours. Hier, c'est le vote par anticipation. La générale, le jour de l'élection générale, c'est lundi. Et plusieurs citoyens, d'ailleurs, ont déjà voté. Mais en regardant parmi les candidats, on peut voir que des nouveaux arrivants se lancent pour une première fois en politique. Baba Tunde Lawani a parcouru la liste des candidats, a rencontré quelques-uns de ces nouveaux venus en politique. Des personnes installées depuis les dernières années dans la province, comme Ali Etarnichi, originaire du Maroc et pour qui notre province est la sienne depuis une vingtaine d'années et se présente au poste de conseiller général à Moncton. On peut l'entendre.
1: C'est très important pour moi parce que quand j'arrive ici comme un immigrant, je trouve et j'ai vécu beaucoup de choses qui doivent changer. J'étais très actif dans la communauté et j'ai fait beaucoup de choses pour la communauté. Et je suis maintenant, je dois être d'une place pour être un membre pour faire des décisions. Alors, quand tu fais des décisions ici, de part, tu fais des décisions, tu dois faire un grand impact. Et pour moi, Moncton, c'est ma maison, c'est ma deuxième pays. Alors, je dois contribuer, je dois redonner à cette pays, cette ville qui m'a donné beaucoup, qui m'a donné beaucoup d'opportunités. Et pour être aussi la voix de la communauté, toute la communauté ensemble. C'est pour les immigrants, pour les Canadiens, pour les Monctoniens. Alors, pour cette raison, je mets mon nom Councillor at large pour Moncton pour faire la différence, pour faire les changements, pour être là-bas, pour contribuer à cette ville et faire que

0: choses importantes pour notre communauté.
1: Rim Fayad Abdel Samad est au Nouveau-Brunswick depuis 15 ans. Elle est candidate au poste de conseillère municipale, elle, pour le quartier 1 à Moncton. Et tout comme Ali Eternici, elle précise qu'elle a certes des origines libanaises, mais elle n'est pas la candidate des immigrants. La voici.
2: Il y avait beaucoup de soutien de plusieurs façons, financière, émotionnelle, morale. Les gens qui étaient des bénévoles avec moi dans les porte-à-porte. Alors oui, j'avais reçu beaucoup de soutien de tout le monde. J'ai beaucoup des amis qui viennent d'origine libanaise, qui sont issus de l'immigration aussi, qui m'a donné beaucoup de soutien aussi. Quand j'ai fait les porte-à-porte, parce que les gens voient des gens qui viennent de diversité, alors oui, ça c'est vraiment très impressionnant. J'avais l'idée, peut-être ça, sept ans passés, mais avec les responsabilités de famille et le travail, c'était un petit peu un défi. Mais maintenant, je pense que je suis prête. J'encourage tout le monde, si vous êtes intéressé, ça prend beaucoup de temps, ça prend beaucoup de recherche, mais c'est vraiment significatif et ça veut dire quelque chose. On peut être engagé dans la vie politique, la vie civique, et ça donne de mes qu'on doit être comme une communauté forte ensemble.
1: Si de nouveaux arrivants se lancent de plus en plus en politique, c'est qu'il y a eu des précurseurs, dont Kassim Doumbia, qui est réélu par acclamation à Chipagan. Il est originaire de la Côte d'Ivoire, puis il a d'abord été conseiller municipal en 2012 pour deux mandats. Il a été maire suppléant avant d'être élu maire de Chipagan en 2021. Il se réjouit de voir de plus en plus de candidats issus de l'immigration faire le saut en politique municipale, se basant sur son expérience personnelle. Il nous parle de ce qu'ils peuvent apporter à une table de décision comme celle d'un conseil municipal.
3: Être à la table de décision d'un conseil municipal, c'est d'abord avant tout de regarder à l'intérêt général et global de la collectivité de la municipalité. Qu'est-ce qu'on apporte? C'est une nouvelle perspective, une perspective qu'on a acquise au fil des ans. Donc, ça nous permet de voir qu'est-ce qui se fait ici, d'où on vient et ressortir le meilleur des deux mondes. Je pense que c'est ça qui fait en sorte qu'on peut faire progresser notre communauté. C'est certain qu'on a une lecture différente parce qu'on vient avec une lentille différente qui a été forgé par justement le bagage culturel dans lequel qui nous a amené jusqu'ici. Donc c'est certain qu'on peut apporter certains points de vue, certaines pistes de solutions qui ont été essayées ailleurs, qui n'ont pas forcément fonctionné, pour s'assurer de ne pas reproduire les mêmes erreurs non plus. Je vous dirais que la lentille est différente et à force de justement côtoyer les autres membres du conseil, on vient raffiner un peu plus justement le discours pour s'assurer que qu'est-ce qu'on amène autour de la table va rejoindre le plus grand nombre de personnes.
1: Kassim Doumbia, maire réélu par acclamation à Chipagan. Élection au Nouveau-Brunswick ne recueille pas forcément de données sur les candidats issus de l'immigration. On n'identifie pas les personnes issues de l'immigration dans les systèmes. On fait que s'assurer que celles qui portent candidate remplissent les critères d'éligibilité. Merci à notre collègue Babatunde Lawani qui a recueilli ses commentaires. Voici maintenant notre régional. Il est 6h31.
4: Bonjour à tous, ici Steve Legault, voici les informations. L'Association de l'aluminium du Canada se réjouit de l'annonce par Ottawa d'une aide $1 milliard aux entreprises qui fabriquent et exportent des produits contenant de l'acier, de l'aluminium et du cuivre. Depuis près d'un mois, l'administration Trump applique une surtaxe de 25% sur la valeur totale des produits composés d'au moins 15% d'un de ces matériaux. Le président de l'association qui représente les principaux producteurs d'aluminium au pays, Jean Simard, affirme que l'aide du gouvernement Carney arrive au bon moment.
5: Ça vient à point nommé là, pour aider les PME, les petites et moyennes entreprises au Québec, entre autres, qui subissent les effets des changements tarifaires provenance des États-Unis sur leurs exportations et qui voient plomber ainsi leur liquidité. Ils avaient besoin d'oxygène et le gouvernement a agi avec beaucoup d'agilité là, pour cibler son intervention et le faire rapidement.
4: Le gouvernement fédéral injecte aussi $500 millions supplémentaires pour aider les entreprises touchées par les droits de douane dans tous les secteurs de l'économie canadienne. L'association du Parti vert de Frédéric Thune-Oromocto a été radiée par Élections Canada en tant qu'association de circonscription électorale. Cette perte de statut est due à une erreur administrative, selon la chef du Parti fédéral, Elizabeth May. Elle précise que l'association de Frédéric Thune-Oromocto est en train de corriger l'erreur et espère que le problème sera résolu dans les prochains jours. Elizabeth May ajoute que la circonscription de Frédéric Thune-Oromocto est importante pour le Parti vert fédéral. Rappelons que Jenica Atwin avait remporté la circonscription de Fredericton en 2019, elle qui est ensuite passée aux libéraux avant de se retirer de la politique fédérale. L'Assemblée législative du Nouveau-Brunswick reprend ses travaux aujourd'hui à Fredericton. Les députés provinciaux débattront des projets de loi et participeront aux réunions des comités pendant 2 semaines avant une pause d'une semaine hors de la capitale. Le chef de l'opposition, Glenn Savoie, affirme qu'il s'attend à voir le plan du gouvernement libéral pour la réforme de la taxe foncière, mais qu'il n'a pas de grandes attentes quant à sa qualité. La journée qui débute par une réunion de comité portant sur l'examen de la loi sur la qualité de l'eau de la province avant une séance législative à 13h. Obtenir la citoyenneté canadienne parce que son arrière-grand-père était canadien. C'est possible depuis quelques mois grâce à des changements apportés par le gouvernement fédéral. Et chez nous, les archivistes sont débordés de demandes, surtout d'Américains qui veulent retrouver des documents sur leurs ancêtres. Les explications de Pascal Rechnog.
0: L'archiviste François Leblanc et ses collègues du Centre d'études acadiennes traitent des demandes nouveaux genres depuis quelques mois. Ils sont approchés par un nombre grandissant d'Américains qui veulent retrouver leurs ancêtres canadiens pour obtenir une preuve de citoyenneté canadienne.
6: Oui, depuis décembre, je dirais qu'on a à peu près 3-4 par semaine. Puis là, maintenant, ces dernières 2-3 semaines, ça vient de 5-6 à peu près.
0: C'est que le gouvernement fédéral a changé la loi en décembre. La citoyenneté par filiation ne s'arrête plus à la première génération née à l'étranger. Cela ouvrira la citoyenneté aux gens dont au moins un ancêtre direct était canadien.
6: Souvent, ils veulent vraiment retracer leur généalogie pour retracer un ancêtre qui avait vécu au Canada. Souvent, il y a des gens que ça peut aller dans les 1800, dans les 1900.
0: Certaines demandes sont simples, d'autres, pas mal moins.
6: Si la ligne est déjà faite, on la vérifie de nouveau pour on peut la donner. Mais lorsque ça devient quelqu'un, Joseph Leblanc, qui a marié une Marie Babineau ou une Marie Cormier, là, ça mérite encore plus de recherches, puis ça peut prendre presque une couple de journées à faire ça.
0: Le Centre d'études acadiennes à l'Université de Moncton n'est pas le seul dans ce bateau. Les archives provinciales du Nouveau-Brunswick et les diocèses catholiques reçoivent eux aussi de nombreuses demandes de documents de la part d'Américains. Et partout, on demande aux gens de s'armer de patience. Ici Pascal Rechner, Radio-Canada, Moncton.
4: Et les ouvertures de zones de pêche aux mares sont retardées. Après la baie des Chaleurs, dimanche matin, les pêcheurs de la sous-zone 23C, qui couvre une grande partie de la péninsule acadienne, de Miscou à Tabusintac, pensaient partir ce matin, mais ce ne sera pas le cas en raison des conditions météo. Même chose pour les homardiers de la sous-zone 23D jusqu'à Escouminac, qui devront eux aussi patienter. Des homardiers se sont d'ailleurs réunis lundi à Tracadie. Ils étaient une 60aine. Ils demandent une décision rapide de la part du ministère des Pêches et des Océans et surtout moins de confusion, alors que dans tous les cas, la saison devra se terminer le 4 juillet. Voici le pêcheur Danny Thibodeau, présent au rassemblement.
7: C'est une perte d'argent, c'est sûr et certain, hein, t'sais, pour les pêcheurs. Quand ils seraient sûrs d'avoir nos jours à la fin, il n'y a pas de problème, ça ne nous dérangera pas, mais ils disent qu'on ne peut pas dépasser le 4 de juillet. On voudrait avoir une réponse là-dessus, quelle raison que l'île de Madeleine peut pêcher jusqu'au 9 et nous autres, on ne peut pas. C'est ça qu'on se demande, tu veux dire. Hein?
4: Cette manifestation n'était pas organisée par l'Union des pêcheurs des Maritimes. Le président Régent Comeau s'est quand même rendu sur place et a l'intention d'écrire au ministère. Il y a 600 pêcheurs dans la zone 23 et 40 permis communautaires autochtones y ont été également délivrés.
1: Merci beaucoup, Steve.
4: Je vous en prie.
1: Il est 6h36 et oui, quand on parle de partir pour la pêche, on regarde les vents. Puis il y en a aujourd'hui dans les prévisions du temps. Il y a des vents, des rafales à 50 dans plusieurs régions du Nouveau-Brunswick. Alors pour Bathurst, c'est la région chaleur. Soleil, 22 degrés aujourd'hui avec, oui, 30 km/h côté vent, rafale à 50 ce matin. Pour Edmundston, Campbellton, les comtés de Victoria aussi, le comté de Victoria, donc Grand Sault, Madawaska, Restigouche, alternance soleil-nuage aujourd'hui. Aujourd'hui, vent à 30 km/h avec rafale à 50, surtout en début de journée, maximum 22. Pour la péninsule acadienne et la Miramichi, c'est semblable. Généralement ensoleillé, Vent du sud-ouest à 30 km/h, rafale à 50, 22 le maximum. Pour la grande région du nord-ouest du Nouveau-Brunswick, Campbellton, ça, je suis passée par là déjà, je reviens, pardon. Comté de Kent, il y a également le sud-est du Nouveau-Brunswick aujourd'hui. Soleil pour tout le monde, 22 degrés. Les vents présents là aussi, encore là, on parle de vent à 30 km/h avec rafale à 50. Pour les régions de Saint-Jean et de Fredericton, c'est beau également. Un peu plus frais côté Mercure pour Saint-Jean et tout le comté, ainsi que le parc Fundy. On parle de maximum de 8 sur le bord de la côte et de 14 à l'intérieur des terres. Et pour Fredericton, 22 le maximum, comme les autres secteurs. Et oui, le vent, il est présent partout dans la province. Donc, 30 km/h en moyenne avec des rafales à 50. Les conditions actuelles, eh bien, on a un beau début de journée. Déjà, ça se dégage dans la plupart des secteurs. Un très beau soleil. Il fait entre 1 et 7 degrés au mercure. Nous avons parlé d'électricité au cours de la demi-heure précédente de cette rencontre à Edmundston pour parler de la fameuse ligne de transmission 70. On va parler de tarifs pour les petites et moyennes entreprises au cours de cette demi-heure-ci, alors que les commerçants ont été incommodés, vous l'avez entendu également dans nos reportages, par les pannes répétées d'Énergie Nouveau-Brunswick. On peut se dire aussi que quand on ajoute le tarif actuel que payent nos PME, bien, c'est un autre irritant important. Vous allez entendre là-dessus Louis-Philippe Gauthier de la Fédération canadienne de l'entreprise indépendante, qui est du nombre de nos invités. Il sera là vers les 6h45 ce matin. C'est 6h38, alors que oui, tout coûte plus cher et donc il y a plus de gens qui se tournent vers les banques alimentaires. Les fréquentations sont en hausse, selon les plus récents chiffres de Nourrir NB, qui soutient 69 banques alimentaires et cuisines communautaires de la province. C'est environ 50 000 visites qui sont maintenant enregistrées dans les banques alimentaires par mois. 50 000 visites par mois dans les banques alimentaires du Nouveau-Brunswick. Pensez-y. En 2025, c'était 32 000. C'est hier, 2025, là. C'est tout un bond. C'est une augmentation de 55 % qui est observée. Donc, si on prend, par exemple, la banque alimentaire Greener Village de Fredericton, 85 nouvelles familles se sont rendues en avril seulement, avec une moyenne de 90 nouveaux clients par mois. C'est une situation qui inquiète le directeur de Nourrir NB, Stéphane Sirois.
8: C'est devenu insoutenable maintenant. C'est devenu, on a atteint un plafond. Puis c'est très inquiétant parce qu'il y a beaucoup d'instabilité géopolitique. On voit le prix de l'essence augmenter. Puis il y a beaucoup de personnes à qui on parle, mais qui nous disent, ben on est à une hausse de prix à l'épicerie ou notre loyer d'avoir besoin d'aller à une banque alimentaire. Fait que ça nous inquiète beaucoup.
1: Alors, Stéphane Sirois, on l'entendra à nouveau dans un moment aussi, parce qu'on observe également des changements en termes de clientèle. Elle change, cette clientèle des banques alimentaires. Au fil des ans, elle s'est diversifiée. Selon les chiffres de Nourrir NB, toujours, les personnes à la retraite sont maintenant chose quotidienne ou commune aux banques alimentaires. En février 2026, ce sont 2000 personnes âgées de 65 ans et plus qui ont fréquenté les banques alimentaires du Nouveau-Brunswick.
8: Tu travailles à temps plein. Si tu gagnes le salaire minimum, tu es déjà en arrière. Tu as presque 10 $ l'heure déjà en partant. Fait que c'est ça qu'on voit. Des familles, puis si à la retraite aussi, ta pension, si elle n'est pas indexée, elle reste fixe, tout augmente. Puis c'est le groupe qui a le plus de difficultés aussi à visiter une banque alimentaire, parce qu'on parle à beaucoup de gens, ils disent, hey, j'ai travaillé toute ma vie, j'ai jamais rien demandé à personne, puis là maintenant je dois aller à une banque alimentaire. Il y a un côté de fierté, puis de c'est très difficile pour beaucoup d'individus de mettre ça de côté. Donc, il y en a encore plus de gens qu'on soupçonne qui en ont besoin, qui ont trop peur d'y aller.
1: Triste. Stéphane Sirois qui explique aussi que les banques alimentaires peuvent avoir des défis qui dépassent la grande demande, notamment au niveau du bénévolat.
8: Beaucoup de petites régions, dans les petites régions, les petites banques alimentaires sont entièrement gérées par des bénévoles. Donc, ça devient de plus en plus difficile aussi. La moyenne d'âge des bénévoles augmente. Il n'y a pas nécessairement d'autres gens qui viennent les remplacer. Donc, ça, c'est un enjeu. Il y a aussi un enjeu d'infrastructure, des banques alimentaires qui ont été mises en place il y a plusieurs décennies. Des fois, c'est difficile de trouver des sous pour faire des rénovations, agrandir, mettre des améliorations, les rendre plus accessibles. Donc, il y a beaucoup de défis. Mais en termes de nourriture, ce qu'on explore tout de suite, c'est on veut servir tout le monde qui se présente, mais il y aura peut-être une réduction de volume de nourriture que chaque personne ou famille reçoit. Ou il y a aussi certaines places qui servent des familles ou des gens plusieurs fois par mois. Donc, ça va peut-être être réduit à une fois par mois.
1: C'était le directeur général de Nourrir NB, Stéphane Sirois. Rappelons la statistique, là. Nourrir NB qui soutient 69 banques alimentaires et cuisines communautaires dans notre province voit une augmentation fulgurante des clients, une augmentation de 55 % en comparaison à 2025. On parle désormais de 50 000 visites enregistrées par mois aux banques alimentaires et cuisines communautaires du Nouveau-Brunswick. Il est 6h43. Est-ce que nos petites et moyennes entreprises subventionnent nos tarifs d'électricité à nous, simples citoyens? En tout cas, c'est un titre du Telegraph Journal qui m'a interpellée dans ma revue de presse ce matin. La Fédération de l'entreprise indépendante, la Fédération canadienne de l'entreprise indépendante, qui dit ni plus ni moins dans un calcul qu'avec ce que payent les propriétaires de petites et moyennes entreprises en tarifs d'électricité, on peut se dire qu'on a, entre guillemets, subventionné les tarifs réguliers des citoyens à hauteur d'un demi-milliard de dollars. Donc, j'en parle avec Louis-Philippe Gauthier, vice-président Atlantique de la Fédération canadienne de l'entreprise indépendante. Bonjour, merci d'être avec nous ce matin.
9: Mon plaisir.
1: D'abord, établissons une chose qu'on ignore peut-être dans le grand public. On n'a pas affaire au même tarif quand on est propriétaire d'une petite et moyenne entreprise qu'un citoyen régulier, bon, pour sa maison, pour sa résidence.
9: Généralement, vous avez raison, ce n'est pas les mêmes tarifs.
1: Okay.
9: La question ici, c'est plutôt quand on paye, disons, 1 $ pour le service d'électricité, est-ce qu'on le paye au juste coût? Alors, depuis, je vous dirais, si on retourne 10 ans, 20 ans, 25 ans, là, les entreprises surpayent sur qu'est-ce qui est le coût. Alors, disons que ça a coûté 1 $ en électricité à Énergie Nouveau-Brunswick à fournir cette électricité-là aux entreprises, mais les entreprises payent plus que 1 $. Alors, l'excédent de ce montant-là, il va quelque part. Et essentiellement, il va au côté résidentiel.
1: Alors, juste pour bien comprendre, c'est effectivement une tarification différente pour les entreprises que pour les résidentiels?
9: Bien, la différence, c'est qu'on ne paye pas ce qui est le vrai coût. Alors, quand il y a eu un effort, l'agence, le EUP, là, au Nouveau-Brunswick, à peu près 10 ans passés, a donné comme mot d'ordre à Énergie Nouveau-Brunswick, ramener ce déséquilibre-là à zéro le plus près possible. Ils l'ont fait pendant quelques années, mais après ça, ils ont abandonné. Alors, quand on faisait le calcul, dépendant d'une année à une autre, oui, les entreprises pouvaient surpayer par année, les PME pouvaient surpayer, disons, entre 16 et 22 millions par année. Alors, si on fait le calcul année après année après année,
1: okay,
9: sur les 25 dernières années, ça serait un demi-milliard là,
1: c'est beaucoup.
9: De calcul. C'est beaucoup. C'est pour ça que nous, on leur demandait à ce moment-là de corriger cette situation-là. Ils l'avaient corrigé, en bonne partie là, pendant quelques années, mais après ça, évidemment, il y a eu d'autres considérations là qui ont été mises de l'avant. Alors, c'est une réalité qui est en place depuis belle lurette, là, malheureusement.
1: Les gros joueurs, là, les grosses entreprises, là, sur les multinationales et compagnies, eux, bénéficient de taux plus favorables, non?
9: Bien, à travers des ententes qu'ils font avec Énergie Nouveau-Brunswick, potentiellement, mais plus on est gros, et eux, ils sont mesurés vraiment selon l'usage. Alors, ils sont facturés selon l'usage. Est-ce qu'eux, il y avait une variance qui était aussi grande que celle-là pour les petites et moyennes entreprises? La réponse est non.
1: OK.
9: Alors, c'est pour ça qu'on se permet de dire clairement là, que si on remonte là, avec les années, là, il y a eu un subside croisé, si vous voulez, venant de la part des petites et moyennes entreprises vers le résidentiel.
1: Wow, d'accord. Donc, quand on dit le Nouveau-Brunswick est ouvert à faire des affaires, qu'on entend le discours politique pour accroître la présence de nouvelles entreprises sur le territoire, à quel point, selon ce que vous observez, les tarifs d'électricité peuvent jouer dans la balance?
9: Les tarifs d'électricité, à ce moment-ci, là, si on regarde les données du mois passé, là, ça figure parmi les cinq coûts à l'intérieur de les livres de nos membres, là, qui sont au-dessus de 50 % de nos membres nous disent, écoute, c'est dispendieux, là, ça a de la pression sur l'entreprise. Alors, quand on regarde ça dans l'ensemble, que ça soit les coûts d'assurance, les coûts des locaux, les coûts de la main-d'œuvre, les coûts d'électricité, etc., etc., ben les petites et moyennes entreprises ont essentiellement la même réalité que les consommateurs. Mm-hmm. Tout coûte plus cher. Mm-hmm. Et ça a une réalité. Là, présentement, évidemment, la question de la pression au niveau énergétique, là, entre guillemets, là, la perception de nos membres est vraiment rattachée à celle-là des prix au niveau du carburant. L'histoire qui est en arrière de ça, c'est que ça va potentiellement se traduire dans une augmentation de prix.
1: Parce qu'à le consommateur qui va payer plus cher pour ce qu'il achète au PME, puis plus cher pour sa facture d'électricité, puis c'est une roue qui tourne finalement.
9: Ben essentiellement, je dis, quand tu as une entreprise qui est pris au coup avec des coûts, il n'y a pas d'autre place à aller. Là. En arrière des entreprises, oui, il y a des propriétaires, mais les propriétaires, là, ils ont des familles, ils ont besoin de faire leur argent aussi. Là. Alors que quand les marges viennent de où est-ce qu'on va, qu'on ne peut plus absorber, c'est la dernière chose qu'un entrepreneur veut faire, mais tu n'as pas le choix. Du coup, tu le transfères au consommateur.
1: On ne peut pas fonctionner à la perte éternellement. Cela dit, parlez-moi de comment c'était. Vous dites, la Commission de l'énergie et des services publics, là, nous avait entendu, là, ça avait été pris en considération, puis là, on a arrêté. Qu'est-ce que c'était, puis qu'est-ce qui serait idéal de revoir là, comme manière de faire cette facturation pour les PME, là?
9: Bon, vous voyez, ce qu'Énergie Nouveau-Brunswick a déposé la semaine passée, c'est essentiellement un document où disant qu'on veut redistribuer ou on veut changer la manière qu'on distribue les coûts, là, si vous voulez. Il y a une classe au complet qui va disparaître au niveau commercial. Alors, il y a bien des entreprises qui vont se retrouver dedans la classe originale, la classe où il y a plus d'entreprises. Et ça pourrait représenter une augmentation plus élevée au niveau de leurs coûts. Alors, pour ces entreprises-là, ça va être problématique. Mais il faut pas oublier que, indépendamment de comment ils attribuent les coûts, il y a qu'est-ce qui est la politique de prix. Alors, les deux ne sont pas nécessairement liés. On peut avoir un design au niveau de, on attribue les coûts de telle façon, mais la façon qu'Énergie Nouveau-Brunswick va attribuer la facture, si vous voulez, pourrait être différente. Alors, pour nous, c'est quelque chose, évidemment, qu'on va garder un œil dessus. À quel point que ça va avec le meter là, qui est tout mesuré, là, qui donne la chance de vraiment mesurer la consommation d'énergie. Comment que ça va se traduire? Dans le compteur. Merci beaucoup.
1: Oui. J'ai pris un moment, moi aussi. Moi aussi, je l'ai cherché. Ça va, on est arrivé.
9: Il est de bonne heure à Montréal ce matin.
1: Oui, ça fait, merci.
9: Ce que je vous dirais, c'est que il est possible que dans le fin de tout, l'impact sera atténué de façon générale, juste à travers de la politique des prix. Mais il est certain que si l'approche du passé serait continuée, que là, nous, notre demande reste en place, c'est celle de s'assurer que si ça coûte une pièce en électricité, ben qu'on paye une pièce, là, puis qu'on ne paye pas une pièce et cinq, puis une pièce et dix. Là.
1: Parce que ça vient qu'à s'accumuler. Comme tous les autres facteurs aussi qui entrent en ligne de compte, qui mènent la vie dure au PME, comme vous le disiez. Là.
9: Effectivement.
1: Ces derniers temps. Donc, on avance. Et qu'espérez-vous pour la suite?
9: évidemment, il y a toute la révision d'Énergie Nouveau-Brunswick qui est dans les mains du gouvernement. Alors, il faudra voir qu'est-ce qu'eux vont faire avec ça. Nous, on est en train de demander des questions à nos membres à ce niveau-là. sur certaines questions vraiment précises. La question du subside qui est faite vers le résidentiel, écoutez, nous, on a nos données, ça fait longtemps, là. Alors, à ce point-ci, je veux dire, on fait un peu l'effet de répéter la réalité de nos membres. Mais là, l'attention à ce point-ci est vraiment sur qu'est-ce qui sera l'avenir d'Énergie Nouveau-Brunswick en tant qu'entité gouvernementale. Là.
1: Oui, comme plusieurs, on attend la suite de ça. Merci beaucoup de votre temps ce matin, Louis-Philippe Gauthier. À une prochaine.
9: Mon plaisir.
1: Merci. Je joignais le vice-président atlantique de la Fédération canadienne de l'entreprise indépendante. Et puis, j'ai le goût d'enchaîner tout de suite avec la revue de presse parce que c'est justement le titre qui m'a attiré en une du Telegraph Journal ce matin pour inviter M. Gauthier. Un demi-milliard de dollars, ça doit se terminer là. C'est-à-dire cette espèce de manière, comme le disait M. Gauthier, de subventionner les tarifs d'électricité de manière injuste de la part des petites et moyennes entreprises. C'est dans le Telegraph qu'on peut lire ça ce matin. En une de l'Acadie Nouvelle, fiabilité du réseau d'énergie Nouveau-Brunswick, décidément. Holt s'impatiente, la première ministre qui s'est rendue dans le Nord-Ouest rencontrer les élus. Un retour aussi sur les règles au bureau de scrutin, élections municipales, ce qui est permis, ce qui ne l'est pas. Et aussi le coup de pouce d'Ottawa concernant les droits de douane, c'est à lire dans l'Acadie Nouvelle. En une d'ici Acadie, les plaintes contre Nadia Duguay s'accumulent et les accusations tarde. Elle a volé des informations de ma compagnie pour tenter de s'acheter une Cadillac, dit son ex-employeur. L'article complet est publié en ligne ou ici à Acadie de notre collègue journaliste Rachel Gauvin. Vous avez vu le reportage de la facture récemment aussi peut-être. Et alors la salle des nouvelles est retournée dans cette histoire pour vous ce matin. Il y a la fascinante histoire aussi des demandes des Américains là, auprès des archives d'un peu partout pour se trouver des liens canadiens. C'est incroyable. Hein? Et ça inclut le centre d'archives acadienne et l'article également sur le ICI Acadie de ce matin. Et puis, je voulais vous lancer cette brève de la presse canadienne parce qu'il y a un projet de loi qui fait son chemin à Ottawa et qui est en deuxième lecture. C'est un projet de loi privé d'une députée québécoise, un projet de loi portant, chers amis, sur la connectivité cellulaire dans les régions rurales et éloignées, sur les routes numérotées où le réseau cellulaire est incomplet ou absent. Et on le sait, au Nouveau-Brunswick, et vous l'entendez à la matinale parfois avec nos invités, c'est pas toujours facile. Et donc, on va suivre le progrès de ce projet de loi qui avance. Dans l'article de la presse canadienne, on détaille les raisons de ça. Puis bon, on donne des exemples au Québec, mais on sait qu'on en a partout au pays. Puis c'est un projet de loi pan-canadien. L'Association canadienne des télécommunications, là, qui représente tous les géants, là, Bell, Rogers, TELUS et compagnie, ils ont pas voulu commenter. Hein? Ils n'ont pas voulu commenter l'histoire. On va voir ce que ça voudra dire pour eux si effectivement tout ça arrive à terme et qu'on a un projet de loi pour favoriser un accès accru au signal cellulaire, là où c'est payable en ce moment, disons-le comme ça. Il est 6h55 minutes.
10: On n'a jamais vu ça, là. Ce qui se passe musicalement à Moncton depuis quelques années, c'est vraiment formidable dans toutes les catégories d'instruments.
1: Oh, il y a longtemps qu'on n'avait pas entendu cette voix. Bonjour Marjorie Pedneau. C'est Roger Laure, pianiste, professeur de piano à l'Université de Moncton qu'on vient d'entendre, Marjorie.
11: Et il parlait du Festival de musique de Moncton qui a eu lieu la semaine dernière. Ça s'est terminé samedi. Mm-hmm. Et je vais vous parler un petit peu plus tard dans l'émission de cette effervescence-là dans quelques minutes. Mm-hmm. Il y a plusieurs jeunes qui se sont démarqués, mais je vais vous en présenter un jeune pianiste à l'immense talent. C'est Arvin Yamani. Il vient d'Iran. Il a remporté les grands honneurs à ce festival. Alors, c'est vraiment un jeune homme très, très inspirant.
1: Ah, écoutez, il y a du talent. Il y en a, puis il y en a des centaines de jeunes qui se présentent
11: des
1: à ce festival-là.
11: Voilà,
1: oui. De tous les instruments, le chant et tout. C'est toujours fascinant. Merci beaucoup, Marjorie. On vous retrouve plus tard au culturel aujourd'hui. C'est la semaine de la santé mentale. Hein? Alors, partout dans nos communautés aussi, les groupes citoyens qui s'organisent, les communautés qui ont, des bureaux, oui, de santé mentale Nouveau-Brunswick, mais des organismes communautaires œuvrant dans le domaine vont certainement vous proposer des activités. C'est cette semaine, du 4 au 8 mai, la semaine de la santé mentale partout au Canada. Je voulais le mentionner. Il y a de nouvelles réglementations sur l'électricité. Décidément, c'est une thématique, là. Ça fait quoi? C'est notre troisième sujet, l'électricité, en peu de temps ce matin. Ouais, c'est un petit moment. On parle d'électricité propre, de nouvelles règles, Steve, portant sur l'électricité propre qui vont entrer en vigueur au Canada en 2035. Puis là, si on en parle ce matin, c'est parce qu'on a deux centrales à combustible fossile qui sont proposées pour notre province. Et bien, elles sont proposées avant 2035.
12: Oui.
1: Donc, ça se peut bien qu'elles y échappent aussi grâce à des failles juridiques à ces réglementations qui vont entrer en vigueur.
12: Oui, bien, tout d'abord, il y a cette fameuse centrale au gaz ou diesel de 500 MW à Tantramar qui pourrait bénéficier d'une exemption parce que sa construction a été planifiée avant le 31 décembre. De même, une centrale au gaz de 190 MW proposée pour un centre de données à Saint-Jean pourrait aussi être exemptée si elle n'est pas raccordée au réseau électrique provincial. Les deux centrales au gaz proposées pourraient donc ne pas devoir se soumettre à cette nouvelle réglementation jusqu'en 2050. D'ici là, le gouvernement fédéral vise un réseau électrique à carboneutralité. Et puis, selon Stephen Thomas de la Fondation David Suzuki, ben il dit que ces fameux loopholes ou ces exemptions qu'on a trouvées, ben elles ont fait surface au fil des années pendant qu'on développait ces nouvelles règles-là. Il dit elles ont une histoire assez mouvementée. Une partie de cette histoire concerne leur affaiblissement au cours des trois années d'élaboration, même si dans leur version finale, les réglementations sont de loin les plus efficaces jamais mises en place au Canada, ben elles sont moins contraignantes que nous l'avions espéré. Donc, il y a toujours ces fameux loopholes, si vous me permettez l'expression anglophone, ces fameuses exemptions qu'on peut trouver lorsqu'on cherche une façon d'arriver à nos fins dans des projets comme ceux-là.
1: On a l'impression, quand on vient parler de protection de l'environnement ou de resserrement des règles, qu'on fait un pas en avant puis deux pas en arrière depuis les dernières années. Mais voilà pour ça. On va parler au cours de la prochaine heure de la reprise des travaux à Fredericton. J'ai hâte d'entendre les attentes des partis de l'opposition parce que oui, nos députés provinciaux reprennent le chemin de l'Assemblée législative pour quelques semaines de travaux avant la pause estivale. Ce ne sont pas des vacances, j'en suis bien consciente. Nos élus qui prendront le temps de répondre aux demandes des citoyens et de voir comment orienter la suite. Mais il y a quand même dans ces courtes semaines beaucoup de choses à l'ordre du jour, j'en suis persuadée. On a beaucoup parlé justement d'énergie là, au cours de la première heure. Ben, j'ai l'impression que ça va rebondir pas mal dans les discussions de l'Assemblée législative. Puis on a fait le pari ce matin, comme on entend souvent les élus du Parti libéral majoritaire venir nous parler de leurs projets ou de défendre leurs idées. Ce matin, on donnait la parole au parti d'opposition, l'opposition officielle qui sera représentée par Glenn Savoie et le chef du Parti vert, David Kuhn, qui sera là aussi. Ils seront les deux mon invité pour la première moitié de cette deuxième heure. Restez là pour les nouvelles nationales. Et puis, on se retrouve pour la suite de notre matinale avec une belle journée de soleil au Nouveau-Brunswick aujourd'hui.
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14: Les travaux parlementaires reprennent à Québec après l'élection de Christine Fréchette. Une courte session avant les élections.
15: Moi, ce que j'attends, comme tous les Québécois, c'est les prochaines élections en octobre prochain.
14: Ottawa vient en aide aux secteurs les plus durement touchés par les nouveaux tarifs douaniers américains.
16: C'est une excellente nouvelle. Ça va permettre aux entreprises d'avoir de l'oxygène.
14: Et Montréal veut saluer l'héritage des Jeux olympiques 50 ans plus tard.
17: Pour certains, pour redécouvrir les Jeux olympiques et pour d'autres, de découvrir justement ce que ont été les Jeux olympiques.
14: Bonjour, ici Mathieu Bellumeur, bienvenue au Radio-Journal. C'est jour de rentrée parlementaire à Québec. Les députés reviennent à l'Assemblée nationale quelques semaines après l'élection de Christine Fréchette comme chef de la coalition Avenir Québec. La nouvelle première ministre va donc lancer une nouvelle session en prononçant un discours d'ouverture. Dernière courte session d'ailleurs avant les élections. Jean-Philippe Robillard est avec nous. Christine Fréchette et son gouvernement devront donc agir rapidement.
18: Oui, parce qu'elle n'a pas beaucoup de temps devant elle pour faire adopter des projets de loi, parce que c'est une session de 5 semaines seulement avant avant la pause estivale et les prochaines élections. Christine Fréchette, donc, qui devrait agir rapidement, Mathieu, pour faire adopter ses priorités. Le chef du Parti libéral du Québec, Charles Milliard, s'attend à ce que la session soit assez chargée, alors que la chef de Québec solidaire, Huba Gazal, elle n'a pas beaucoup d'attentes.
19: Le menu législatif pourrait être important, mais il y a que 15 à 20 jours là, en chambre. Alors, il faudrait être réaliste sur ce qui est possible. Mais il faut reconnaître là, que ce sera très, très court. Alors, je n'ai pas beaucoup d'attentes. Moi, ce que j'attends, comme tous les Québécois, c'est les prochaines élections en octobre prochain.
20: J'ai pas beaucoup d'attentes de la part du gouvernement sur le plan législatif puis les lois. Il y a beaucoup de lois qu'on va voter contre.
14: Jean-Philippe, quels sont les projets de loi que le gouvernement compte déposer?
18: Bien, il y en a plusieurs. Un premier à saveur nationaliste, selon des sources gouvernementales, qui fera en sorte de renouveler la disposition de dérogation pour protéger la loi 96 sur le français contre d'éventuelles contestations judiciaires pour 5 ans. Le gouvernement va aussi présenter un projet de loi pour permettre aux femmes d'avoir accès aux antécédents de violence conjugale d'un conjoint. Et ça, Mathieu, c'est un projet de loi qui semble faire l'unanimité. Le gouvernement va aussi déposer un projet de loi sur le redécoupage de la carte électorale. On fera passer le nombre de sièges à l'Assemblée nationale de 125 à 127. Il y a aussi le projet de loi de constitution du Québec qui est plus controversé. Les libéraux sont contre, les solidaires aussi, tout comme le Parti québécois. Mais le chef conservateur, Éric Duhaime, lui, dit que son parti va l'appuyer.
21: Nous, on est favorable à une constitution du Québec. On a levé la main quand Mme Fréchette a dit que ça prenait au moins un parti d'opposition en faveur. Donc oui, on va collaborer pour essayer de faire adopter la loi numéro 1, la constitution du Québec, qui est à l'agenda du gouvernement.
18: Et puis, il y a le chef du Parti québécois, Paul Saint-Pierre Plamondon, qui a écrit à la première ministre Fréchette, Mathieu, pour lui demander d'en faire plus pour défendre le Québec face au gouvernement fédéral.
14: Merci, Jean-Philippe.
18: Merci, au revoir.
14: Le service de police de la ville de Montréal a ouvert une enquête sur l'utilisation par des manifestants samedi d'une guillotine en bois pour décapiter la tête en papier mâché à l'effigie du ministre québécois du Travail, Jean Boulay. Un geste dénoncé de toutes parts par la classe politique, les grandes centrales syndicales s'en sont dissociées. Le groupe Alliance ouvrière, à l'origine de la mise en scène, invoque pour sa part son droit à la satire et à la liberté d'expression. Voici le point de vue de l'avocate criminaliste Nada Boumefta.
22: On se retrouve dans cette liberté d'expression qu'on connaît. Il y a toutefois d'autres pistes de solutions avant d'en arriver à ce type d'image-là qui pourrait être effectivement considéré comme des discours haineux puisque ça incite à la violence. Toutefois, ça doit viser quand même un groupe de personnes basées sur la religion, l'ethnicité, la distinction. Là, on vise quand même un individu très spécifique, oui, qui est notre ministre. Alors, il pourrait y avoir d'autres types de conséquences.
14: L'Alliance ouvrière plaide que cette performance rappelait un symbole historique de la colère populaire contre les élites. Le premier ministre Mark Carney va dévoiler ce matin l'identité de la prochaine gouverneure générale du Canada. Selon plusieurs sources de CBC News, une femme qui s'exprime en français et en anglais prendra la place de Mary Simon, dont le mandat tire à sa fin. Voici les attentes des bloquistes Réal Fortin et Xavier Barsalou-Duval et du conservateur Pierre Paulus.
23: Qu'elle parle français, c'est déjà un plus. C'est quelque chose d'important, je pense, d'essentiel même.
24: La mesure où c'est quelqu'un qui parle français, ça sera déjà une progression. Mais tu sais, c'est pas nécessairement une fonction pour laquelle j'ai beaucoup d'enthousiasme là, et beaucoup d'admiration.
25: L'important, c'est qu'elle parle français, évidemment. Ça prend ça, minimum.
14: L'actuel gouverneur général, la première autochtone à occuper ce poste, a fait l'objet de vives critiques tout au long de son mandat parce qu'elle ne s'exprime pas dans les deux langues officielles. Elle parle l'anglais et l'inuktitut. Le gouvernement Carney promet d'en faire plus pour aider les entreprises canadiennes touchées par les nouveaux tarifs douaniers imposés par l'administration Trump. Ottawa a annoncé une aide d'1,5 milliard de dollars sous forme de prêts, notamment pour les entreprises de l'aluminium, de l'acier et du cuivre. Réaction avec Marie-Michèle Bourassa.
26: Les entreprises manufacturières vivent difficilement les changements apportés aux tarifs de Donald Trump il y a un mois. Un droit de douane de 25 % s'applique désormais à la valeur totale des produits transformés contenant de l'acier, de l'aluminium et du cuivre envoyés vers les États-Unis. Dans ce contexte, l'aide d'Ottawa est bienvenue.
27: C'est une excellente nouvelle.
26: Le président de l'Association de l'aluminium du Canada, Jean Simard, se réjouit que les entreprises aient finalement accès à de la liquidité, même si elle est accordée sous forme de prêt.
27: Ça va permettre aux entreprises d'avoir de l'oxygène sur le plan financier pour revoir leur stratégie de marché.
26: Le son de cloche est toutefois différent chez certains entrepreneurs, comme le président de Manac, qui fabrique des semi-remorques en Beauce, Charles Dutille.
28: Tout programme d'aide est absolument appréciée. Par contre,
0: Ça rouvre pas les portes d'un marché. Nous.
26: L'organisme qui soutient les PME au Saguenay-Lac-Saint-Jean, alias Géraud 2, abonde dans le même sens. Le directeur général Marc Saint-Hilaire croit qu'une réforme fiscale est nécessaire pour éviter des délocalisations vers les États-Unis.
2: C'est d'offrir des conditions gagnantes, de donner de l'oxygène à nos entreprises pour qu'elles puissent évoluer ici.
26: Ottawa va aussi injecter 500 millions de dollars dans un autre programme fédéral de soutien aux entreprises, quel que soit leur secteur. Ici Marie-Michèle Bourassa, Radio-Canada, Saguenay.
14: La pétition pour l'indépendance de l'Alberta aurait recueilli un peu plus de 300 000 signatures selon les organisateurs du groupe Stay Free Alberta. Ce nombre dépasse largement le seuil minimal pour mettre en place un référendum. Ces chiffres doivent encore être vérifiés et validés par Élections Alberta. La première ministre Danielle Smith a déjà affirmé qu'elle déclencherait un référendum pour la séparation à l'échelle de la province si un nombre suffisant de noms était recueilli et vérifié. Les appels à la désescalade au Moyen-Orient se multiplient au lendemain d'un regain de tension entre l'Iran et les États-Unis. Donald Trump a lancé hier une opération militaire pour rétablir le trafic dans le détroit d'Ormuz. L'Iran a répliqué en tirant des drones et des missiles sur des bases américaines dans le Golfe et un site pétrolier aux Émirats arabes unis. Ce matin, le géant danois du transport de marchandises par conteneur Maersk indique que l'un de ses navires sous pavillon américain avait quitté le détroit d'Ormuz sous escorte américaine. L'Organisation mondiale de la santé rapporte 2 cas confirmés d'antivirus et 5 cas suspects sur un bateau de croisière néerlandais bloqué au Cap-Vert. Parmi ces 7 personnes, 3 passagers ont succombé à la maladie. L'OMS indique avoir été informé samedi que des passagers atteints d'une infection respiratoire grave se trouvaient sur le navire qui reliait l'Argentine à l'archipel du Cap-Vert. Environ 150 personnes, dont 4 Canadiens, se trouvent à bord. L'antivirus est une maladie généralement transmise à l'homme par des rongeurs. Mais l'OMS soupçonne maintenant une possible transmission entre humains. Montréal va célébrer cette année le 50e anniversaire des Jeux olympiques d'été de 1976. Plusieurs événements sont d'ailleurs au programme pour souligner les performances sportives et les histoires humaines qui ont marqué l'événement. Benoît Chapdelaine.
3: Une exposition au Parc olympique, du cinéma à ciel ouvert au Parc Jean-Drapeau, des rencontres avec les athlètes, plusieurs activités rappelleront dans les prochains mois l'événement historique inauguré par la reine Élisabeth II.
4: Je proclame l'ouverture des Jeux olympiques de 1976.
3: Les Jeux de Montréal ont rapidement révélé au monde la jeune gymnaste roumaine Nadia Comăneci, qui annonce son retour dans la métropole cet été.
5: Je ne manquerai ces célébrations pour rien au monde. Montréal, j'arrive.
6: Au cœur de l'Amérique française, là où la flamme n'a jamais flicker depuis 76.
3: Loud interprétera la chanson officielle du 50e anniversaire des Jeux lors d'une grande fête au Parc olympique le 1er août. La PDG du site Parc olympique, Joël Brodeur, invite les Nadia du Québec à se rassembler à cette occasion avec Nadia Comăneci.
7: On a constaté qu'il y a eu un baby boom de Nadia au Québec dans la foulée de ces Jeux.
3: Les Jeux olympiques reviendront-ils un jour à Montréal? Le chef des sports au Comité olympique canadien, Éric Miles, évoque l'idée en se rappelant ceux de Paris en 2024.
8: C'est des Jeux qu'on voyait avec 92 % des infrastructures qui étaient déjà en place. On pourrait même rêver à des Jeux d'été, par exemple, avec une candidature mixte de Montréal et Toronto.
3: De tels Jeux ne pourraient pas avoir lieu avant la fin des années 2030 ou le début des années 2040, compte tenu du calendrier. Ici Benoît Chapdelaine, Radio-Canada, Montréal.
14: Voilà, c'était le Radio-Journal. Ici Mathieu Bellumeur. Au nom de toute l'équipe, merci d'être à l'écoute. Bonne journée.

0: nationale. Il est 7h10 en ce 5 mai 2026. C'est la reprise des travaux à Fredericton. Et donc, je vais recevoir deux personnes des partis d'opposition pour nous dire ce qu'on souhaite voir se produire lors de ce court retour à l'Assemblée législative avant la pause estivale. Donc, Glenn Savoie et David Kuhn seront des nôtres dans quelques instants, l'un après l'autre. Après, on entendra des jeunes électeurs de Bois-Joli dans notre grande tournée de l'humeur des jeunes électeurs de notre province en amont des élections municipales. C'est une belle journée au Nouveau-Brunswick aujourd'hui. Du soleil partout, de belles températures jusqu'à 22 degrés presque partout. Un peu plus frais à Saint-Jean, on parle de 14 à l'intérieur des terres, mais vraiment, ce sera presque une journée d'été aujourd'hui. Steve Legault, on revient sur cette histoire dans votre radio-journal qu'on a, ben, on a suivi, je dirais, au fil des ans. Là, puis récemment, l'émission La Facture a présenté le cas de Miguel Duguay, néo-brunswickois qui a porté plainte à la GRC contre sa mère, Nadia Duguay. L'affaire, c'est qu'il n'est pas le seul. Plusieurs entreprises de la région de Moncton ont aussi fait des plaintes au détachement Kodiak de la GRC dans la dernière année.
1: Oui, qui se plaignent d'avoir été floués financièrement, notamment. Et ces gens-là disent que si des accusations avaient été portées contre Nadia Duguay dans le passé, elle n'aurait pas été en mesure de commettre ses méfaits présumés. Et le cas le plus récent, rapporté par notre collègue Rachel Gauvin, c'est celui de Peter Dutoit qui a ouvert une clinique dans le domaine de la santé en 2025. Il a embauché Nadia Duguay à travers une agence de placement et qui a vérifié les antécédents criminels. Il dit que Nadia Duguay était la meilleure candidate, mais peu de temps après, il aurait découvert que celle-ci a falsifié les documents officiels de sa clinique pour tenter de s'acheter une voiture. Au concessionnaire, on a déjà confirmé que Nadia Duguay est presque partie au volant d'une Cadillac d'une valeur de plus de 70 000 $ en utilisant les informations de son employeur. Il n'était pas au bout de ses peines, cependant. Il a constaté, Peter Dutoit, que Nadia Duguay a demandé à quelques patients de faire des paiements directement dans son compte personnel et s'est servi de cet argent-là pour acheter d'autres choses, notamment un nouveau lit avec les informations d'une patiente. Donc, cas extrêmement complexe, la GRC qui dit on peut pas divulguer les informations parce qu'il n'y a jamais eu d'accusation contre Nadia Duguay. Donc, malgré une multitude de plaintes, une personne peut s'en tirer sans accusation, continuer à faire des victimes. Simon Roy, professeur de droit à l'Université de Sherbrooke, responsable du diplôme de lutte contre la criminalité financière, souligne, lui, que ces affaires criminelles sont très souvent mises sous la pile des dossiers sur le bureau des policiers.
2: Quelqu'un qui arrive dans un cas de violence conjugale, quelqu'un qui arrive avec une conduite de faculté affaiblie causant la mort, ben c'est certain que ces dossiers sont priorisés par rapport aux dossiers de ce qu'on pourrait appeler les petites fraudes. Là. Et quand je dis petites fraudes, je vous dirais les fraudes de moins de 100 000 ou même de moins de 200 000. Pourquoi? Parce qu'il y a une quantité astronomique de ces petites fraudes. Et ensuite, une fois qu'on part le dossier, ben là, il y a les délais Jordan qui s'appliquent. À moins que le fraudeur ou la fraudeuse soit tellement actif ou active. Si quelqu'un se met à faire 10, 15, 20, 30, 50 fraudes en 6 mois, ben là, il va falloir agir.
1: Donc, des plaintes qui se multiplient, Martine, mais des accusations qui tardent à venir. D'ailleurs, il y a un texte sur notre site web, texte de Rachel Gauvin.
0: Tout est là, puis on vous retrouve au Radio-Journal tout à l'heure. Attends. Merci beaucoup, Steve. Il est 7h13. Nos députés reprennent la route vers Fredericton. Les travaux à l'Assemblée législative reprennent aujourd'hui. C'est un retour depuis le 27 mars. Un dernier droit aussi, à l'ordre d'aujourd'hui jusqu'au 12 juin. Après, ben, c'est la pause estivale. Il y a pas mal de dossiers politiques intéressants, importants à être débattus à Fredericton. Et donc, on donne la parole ce matin au parti d'opposition. Et je débute avec le chef par intérim du Parti progressiste conservateur du Nouveau-Brunswick, Glenn Savoie. Bonjour.
3: Bonjour, bon matin.
0: Merci d'être avec nous ce matin. Quel dossier ou projet de loi allez-vous surveiller en mai et juin pour vous, les conservateurs? Qu'est-ce qu'il y a de prioritaire?
3: On n'aura pas beaucoup de temps dans la Chambre, comme toujours, Martine, mais au moins on espère de voir un projet de loi concernant les impôts pour les municipalités, notre système d'impôts. On espérait que le gouvernement va nous fournir quelque chose qui va aider les municipalités de notre province avec leur déficit d'infrastructures.
0: D'accord. Donc ça, ce serait votre priorité de voir ça se produire. Votre parti a dénoncé haut et fort l'annulation des services publics de vétérinaires pour les fermiers. Là, on repousse de 3 mois pour le côté équestre, je pense. En tout cas, il y a des détails qui ont filtré. Là, est-ce que vous aurez des questions sur ce dossier-là en particulier au cours des prochaines semaines?
3: Oh oui, bien sûr. Les fermiers seront là à la Chambre, dans l'Assemblée, jeudi prochain, qui s'en vient. Et on va avoir beaucoup de questions pour le gouvernement concernant ce dossier. C'est inquiétant que le gouvernement n'a pas réellement changé les choses pour ce dossier, mais on va les pousser de faire la propre chose pour les gens dans notre province parce que c'est une situation pour notre sécurité de nourriture et c'est important pour les gens de savoir que juste en économisant 4 millions de dollars, on va mettre notre système de nourriture en péril.
0: On parle beaucoup de développement économique en amont de ces grands projets de portée nationale là, guidés par du financement d'Ottawa qui pourrait bénéficier au Nouveau-Brunswick. Qu'est-ce que vous surveillez de près comme possible développement dans notre province issu de ces projets, M. Savoie?
3: En court terme, pas grand-chose. Ces projets-là vont prendre beaucoup de temps pour commencer et pour se dérouler pour que on puisse voir le bénéfice, mais et avec leur stratégie de minéral, ça va prendre au moins 10 ans avant le début. Alors, pas grand-chose à court terme qui va aider les Néo-Brunswickois.
0: Beaucoup de Néo-Brunswickois ont du mal avec le quotidien, leur quotidien financier, j'ai le goût de dire. Hein, le coût de la vie est élevé, tout coûte plus cher, le prix de l'essence. Est-ce que le Parti progressiste conservateur aurait des solutions à proposer au Parti libéral pour les Néo-Brunswickois?
3: La solution était déjà passée. C'était pour ce gouvernement de ne pas dépenser trop d'argent pour que on a une situation financière où on peut aider les gens. Mais ce gouvernement a dépensé tout du placard. Alors, est-ce qu'il y a des choses qui restent où le gouvernement peut changer leur chemin pour que les Néo-Brunswickois puissent recevoir des argents qu'ils méritent et qu'ils ont besoin? Pas du tout, parce que ce gouvernement a déjà dépensé les choses, le placard est vide déjà.
0: Merci d'avoir été là. Je vous souhaite un bon retour à Fredericton, M. Savoie.
3: Oui, ça serait chaud là aujourd'hui, je vous assure.
0: Une belle journée, oui. Il va faire chaud à l'intérieur des murs de l'Assemblée législative aussi. Glenn Savoie, chef par intérim du Parti progressiste conservateur du Nouveau-Brunswick. Et cette fois, je donne la parole au chef du Parti vert, David Kuhn, conjoint aussi ce matin. M. Kuhn, bonjour.
4: Bonjour, Martine.
0: Alors, un court retour à l'Assemblée législative avant la pause d'été, entre maintenant et le 12 juin. Qu'est-ce que vous allez surveiller? Qu'est-ce que vous voudriez voir comme prioritaire dans les discussions à l'Assemblée?
4: Pour nous, les Verts, il y a deux priorités spécifiquement. À démasquer les procès de la part du gouvernement en matière d'environnement. Et le plan d'action sur le climat. Je me souviens bien en mars, ils ont fait échouer notre loi concernant le droit à un environnement sain. Ça pose au droit à un environnement sain pour les gens du Nouveau-Brunswick. Pourquoi? Et maintenant, ils sont en train de démanteler le secrétariat du changement climatique. Sa mission est de mettre en œuvre le plan d'action climatique pour la province. Donc, qu'est-ce qui se passe maintenant? Je ne sais pas. Pendant ce temps, le gouvernement encourage la construction d'une centrale de gaz et diesel à Tintamarre. Donc, qu'est-ce qui se passe? Ils sont revenus sur leur engagement de mettre en place un programme provincial de rénovation solaire.
0: Ce sont des questions que vous allez vouloir poser sans doute au cours des prochaines journées, prochaines semaines. Mais revenons un instant justement sur ce projet de loi qui vous tenait à cœur pour le droit à un environnement sain. Le gouvernement de Mme Holt est majoritaire, on le sait tous. Sentez-vous qu'il y a une collaboration avec les partis de l'opposition? Parce qu'il y a quand même eu des mains tendues par le passé.
4: Well, c'est toujours un défi. Moi, je parle avec les ministres. Je parle avec le premier ministre sur les enjeux importants. Par exemple, sur la pauvreté, c'est d'autres enjeux importants parce que maintenant, nous allons presser pour obtenir une augmentation du salaire minimum pour les gens du Nouveau-Brunswick et pour l'augmentation de l'aide sociale aussi. Les demandes pour les services des banques alimentaires maintenant sont extrêmes. Ici à Fredericton, il y a une augmentation de 55% depuis l'année passée. Donc, aussi, nous allons demander ce qui est arrivé du projet du gouvernement de revenu de base pour les personnes handicapées. C'est un engagement du gouvernement. Qu'est-ce qui se passe? Je ne sais pas. Nous avons beaucoup de défis et nous allons presser des solutions cet printemps.
0: Ce sera vite passé, mais est-ce que vous avez l'intention de représenter un autre projet de loi, M. Kuhn?
4: Oui, j'espère. Nous avons besoin d'avoir des changements pour les lois sur les processus électoraux au Nouveau-Brunswick. Nous avons reçu beaucoup de recommandations du commissaire de l'élection du Nouveau-Brunswick. Mm-hmm. Mais maintenant, il est important de mettre en œuvre quelques recommandations. Donc, c'est une troisième priorité pour nous de présenter un projet de loi sur cet enjeu avec un nombre de changements, des amendements importants.
0: Bien, nous suivrons ça. Ça redémarre aujourd'hui dans la capitale. Je vous souhaite une belle journée sous le soleil à Fredericton, M. Kuhn. Merci d'avoir été là.
4: Merci beaucoup. Bonne journée.
0: Bonne journée, David Kuhn, chef du Parti vert du Nouveau-Brunswick. Bien sûr qu'on suivra les premiers échanges et puis nous reviendrons sur ce qui occupe le haut des discussions à l'émission au cours des prochains jours, prochaines semaines. On poursuit notre grande virée à la rencontre des jeunes. On poursuit notre grande virée.

0: rencontrer des électeurs avec sa petite caméra. Il était dans plusieurs endroits. Ironiquement, c'est une région où il y a peut-être moins de services et de commerces. Donc, souvent, il a dû aller du côté de Dalhousie dans les cafés, parler à des gens de ce coin-là. C'était assez intéressant. Donc, pour voir la vidéo dans son entièreté, c'est facile. C'est en ligne sur notre page Internet, sur YouTube. Et le thème pour la communauté de Bois-Joli, c'est un petit peu triste, mais il y a de l'espoir quand même. C'est l'exode, hein? Les jeunes qui quittent, qui vont ailleurs pour d'autres opportunités ou simplement pour magasiner. Voici un extrait. On va entendre Charles-Étienne Drouin ainsi que les candidats à la mairie, Mario Pelletier et Guy Chiasson.
1: Élection municipale à Bois-Joli. Qu'est-ce qui préoccupe les jeunes? C'est parti! Bon, les jeunes de Bois-Joli considèrent qu'ils sont de moins en moins nombreux et ils souhaitent des initiatives municipales pour changer la donne. Mais justement, qu'en pensent nos candidats à la mairie?
2: C'est d'investir dans nos jeunes. C'est pas une dépense, mais c'est vraiment investir dans nos jeunes. On voit de plus jeunes, des jeunes familles qui viennent acheter des maisons ici à Bois-Joli et de la construction.
3: On a quand même des attraits fort intéressants pour, mais peut-être à mieux promouvoir les jeunes qui pourraient se bâtir. On peut-tu faire quelque chose par rapport à ça? On peut-tu donner des crédits?
0: Donc ça, c'était cet extrait-là. Puis d'ailleurs, Martine, vous me rappelez à quel point c'était un bon débat. Ça,
4: vous pouvez écouter le débat éclair. Oui, absolument. On les avait reçus,
0: les candidats. Charles-Étienne qui a copié un peu notre thème du café politique. On a entendu siroter son café bruyamment, exactement. Et ça nous permet de poser la question que pensent les citoyens de ces élections. Et Anne, on va commencer par Anne Vanoplinus. On sait, c'est pas un nom qui vient du nord du Nouveau-Brunswick. Elle est propriétaire de New Bean Coffee. Puis depuis 2 ans, elle est dans le hub de la baie, justement, d'Alousie à 27 ans. Mais elle habite le Bois-Joli. La voici sur ses principales préoccupations pour ces élections municipales.
5: De jour en jour, je trouve que ça va bien, comme de tous les jours, mais je dois avouer que pour nous, le plus gros défi, ce serait le groupe d'âge qui manque entre 20, 30, 40 ans à peu près. On voit que les jeunes vont étudier ailleurs et une fois qu'ils ont terminé, ils ne reviennent pas ou bien ils reviennent une fois qu'ils ont leur famille. C'est un petit peu comme un cercle, au plus il y a de jeunes, au plus il y a de choses à faire. Ce sera avoir d'autres événements, d'autres entreprises pour faire rouler. Je pense que la personne qui va justement avoir des solutions par rapport à l'économie, puis aussi comment attirer des jeunes familles ou des faire revenir les jeunes, en fin de compte, je pense que ce serait génial.
0: Donc voilà, maintenant on va écouter Anders Freeze. Lui, il a 45 ans, il est de Hill River Crossing. Le voici à propos du travail des politiciens municipaux puis de ce besoin d'aller tous ensemble travailler dans la même direction.
6: Honnêtement, j'ai pas trop une grosse pensée sur les côtés politiques d'habitude parce que tout le monde rentre pour le poste puis la validation. Oh, il y a quelqu'un là qui fait le poste. Ça prend vraiment un sens de leadership dans ce poste-là que quelqu'un est capable de rentrer puis vraiment écouter les gens. Pas me faire tes promesses, tes ci puis tes ça de quoi ce que tu vas faire. Va voir les gens. Arrête de cogner à des portes puis parle aux gens. Demande-leur les vraies questions. On n'a pas pour le vote. On a quoi ce qu'on fait pour changer la région? Comment est-ce qu'on fait pour évoluer, pour amener les gens collectivement à une place qui est ici, une place, tu sais, comme qu'on veut aller voyager ou on veut demeurer. En fait, pour amener la jeune population à revenir dans région. Faut créer des opportunités, là.
0: Geneviève Lévesque, de son côté, a 24 ans. Elle élève seule son garçon de 14 mois. Voici sa demande pour les candidats aux élections municipales de Bois-Joli.
7: Plus d'activités intérieures pendant l'hiver avec les enfants. Plus de marches maman-bébé ou genre, on va dire que des activités intérieures comme du bricolage ou juste que les enfants jouent comme ça. Puis il y a des cercles de parole. Puis des cercles de lecture. Puis juste le fait de socialiser, ça peut comme emporter à être plus ouvert puis moins s'isoler. Et on dirait qu'il n'y a pas de jeunes, il n'y a pas assez d'activités pour les jeunes de mon âge, en tout cas. Je trouve ça difficile parfois, mais je voyage beaucoup à Camelton, aller voir ma famille.
0: Marie-Pierre Martel, de son côté, a 28 ans. Elle est de Hell River Crossing. Puis comme plusieurs habitants de Belle-Baie, pas Belle-Baie, mais Bois-Joli, Charles-Étienne Drouin les a rencontrés à Dalhousie. Puis c'est un petit peu le cas qu'elle disait. C'est tellement pas loin, c'était à 10 minutes. Donc il y a plusieurs gens qui vont magasiner. Puis Mme Lévesque le disait aussi, souvent on va à Campbellton, on doit se promener pour aller chercher des services. Donc voici Marie-Pierre Martel.
8: À Bois-Joli, on n'a pas tant ça qu'on recherche, mais il faut sortir un peu. Mais tout est très près de la région où j'habite, donc c'est très facile d'accéder. Mais j'aimerais ça aussi peut-être l'apporter à Bois-Joli aussi, que les jeunes ou les gens avec plus d'inspiration amènent ça par chez nous aussi. D'essayer de motiver les jeunes, de créer des activités, de nous motiver, de rester dans la région, d'apporter ce qu'on peut amener ailleurs ici pour essayer de garder les gens dans la région puis de développer notre belle région qu'on a parce que tout le monde vient la visiter.
0: Le monde vient de la visiter, mais on aimerait que les gens peut-être viennent y rester.

0: activités où il dépense davantage. À présent, Marissa Chiasson a 17 ans, elle est de Balmoral. Elle est fille de candidat, donc elle peut pas voter, mais si elle pouvait voter, on se doute pour qu'elle voterait. Elle souhaite plus d'infrastructures sportives et de commerce, là, et on lui a demandé finalement qu'est-ce qui manque pour les jeunes.
1: Beaucoup, beaucoup. On est vraiment une petite école. Moi, je vais à QV, puis on est vraiment une petite école. Même PRP sont pas si tant que ça, fait que peut-être plus avoir d'enfants ferait plus en sorte qu'on aurait plus de choses. Mais ouais, on est quand même une petite population ici. Ouais. Le soccer, le volleyball, comme le beach volleyball, puis toutes ces affaires-là, il faut tout le temps plus aller vers Camelton ou à Dalhousie. Puis peut-être plus des restaurants, des magasins. Il faut tout le temps se rendre plus loin, nous autres, pour aller shopper, dans le fond.
0: Et en terminant, Noah Pelletier, 22 ans, qui passe son temps, je pense qu'il fait pas mal de rotantes, Campbellton puis Grand-Sault, c'est ce qu'il disait, mais il a de fortes racines à Bois-Joli. Il veut y retourner pour vivre bientôt après ses études, lorsqu'il trouvera un emploi.
2: J'ai très hâte. C'est dans les plans, ça fait 4 ans à peu près. Je suis dans les études, ça fait 4 ans. So, j'ai vraiment hâte de revenir. Ce qu'on parle de notre population de jeunes par ici, les choses qui sont plaisantes pour les jeunes, ça disparaît. Il n'y a plus de place pour hang out, genre un bar, où il n'y a plus de place où est-ce qu'on peut se rejoindre ensemble. C'est tout plus vieil âge parce qu'il n'y a plus personne qui est notre âge par ici. C'est sad à dire, mais c'est sûr que ça s'en vient comme ça. Le temps change, il y a vraiment des jeunes qui vont vieillir, leur argent va être plus stable, ils vont avoir une satisfaction de quoi ce qu'ils ont accompli dans les plus grandes places. Mais quand ils vont vouloir se mettre une place « settle down », comme on appelle en anglais, avoir une famille, grandir une maison, puis tout vraiment mettre stable, ça va être ici qu'ils vont revenir.
0: Ça va être ici qu'ils vont revenir. C'était les propos de Noah Pelletier. Donc, ça termine ce tour d'horizon de Bois-Joli. Demain, c'est le dernier arrêt. Belle baie, puis on va parler de transport. J'ai bien hâte d'écouter
3: tout ça. Absolument. Allez voir la capsule de Charles-Étienne Drouin qui nous a fait ce tour de la province. Merci beaucoup, Louis-Philippe. C'est l'heure de nos nouvelles. Il est 7h30.
4: Bonjour à tous, ici Steve Legault. Voici les informations. Le gouvernement Carney promet d'en faire encore plus pour aider les entreprises canadiennes touchées par les nouveaux tarifs douaniers imposés par l'administration Trump. Ottawa a annoncé hier une aide $1 milliard sous forme de prêts pour les entreprises de l'aluminium, de l'acier et du cuivre, accompagnée d'une enveloppe supplémentaire de $500 millions destinée à soutenir tous les secteurs de l'économie. Marie-Michelle Bourassa a recueilli des réactions.
5: Les entreprises manufacturières vivent difficilement les changements apportés aux tarifs de Donald Trump il y a un mois. Un droit de douane de 25 % s'applique désormais à la valeur totale des produits transformés contenant de l'acier, de l'aluminium et du cuivre envoyés vers les États-Unis. Dans ce contexte, l'aide d'Ottawa est bienvenue.
6: C'est une excellente nouvelle.
5: Le président de l'Association de l'aluminium du Canada, Jean Simard, se réjouit que les entreprises aient finalement accès à de la liquidité, même si elle est accordée sous forme de prêt.
6: Ça va permettre aux entreprises d'avoir de l'oxygène sur le plan financier pour revoir leur stratégie de marché.
5: Le son de cloche est toutefois différent chez certains entrepreneurs, comme le président de Manac, qui fabrique des semi-remorques en Beauce, Charles Dutil.
7: Tout programme d'aide est absolument apprécié. Par contre, ça rouvre pas les portes d'un marché. Nous.
5: L'organisme qui soutient les PME au Saguenay-Lac-Saint-Jean, alias Géraud 2, abonde dans le même sens. Le directeur général Marc Saint-Hilaire croit qu'une réforme fiscale est nécessaire pour éviter des délocalisations vers les États-Unis.
8: C'est d'offrir des conditions gagnantes, de donner de l'oxygène à nos entreprises pour qu'elles puissent évoluer ici.
5: Ottawa va aussi injecter $500 millions dans un autre programme fédéral de soutien aux entreprises, quel que soit leur secteur. Ici Marie-Michelle Bourassa, Radio-Canada, Saguenay.
4: Des nouvelles réglementations sur l'électricité propre entreront en vigueur au Canada en 2035. Toutefois, deux centrales à combustible fossile proposées au Nouveau-Brunswick pourraient y échapper grâce à deux failles juridiques. Une centrale au gaz et au diesel de 500 MW à Tantramar pourrait bénéficier d'une exemption parce que sa construction a été planifiée avant le 31 décembre. Et de même, une centrale au gaz de 190 MW proposée pour un centre de données à Saint-Jean, elle, pourrait être exemptée si elle n'est pas raccordée au réseau électrique provincial. Les deux centrales au gaz proposées pourraient donc ne pas être sujet à cette nouvelle réglementation jusqu'en 2050. D'ici là, le gouvernement fédéral vise un réseau électrique à carboneutralité. L'Assemblée législative du Nouveau-Brunswick reprend ses travaux aujourd'hui à Fredericton. Les députés provinciaux qui vont débattre de projets de loi participeront aux réunions des comités pendant 2 semaines avant une pause d'une semaine hors de la capitale. Le chef de l'opposition, Glenn Savoie, affirme qu'il s'attend à voir le plan du gouvernement libéral pour la réforme de la taxe foncière, mais qu'il n'a pas de grandes attentes quant à sa qualité. Du côté du Parti vert, on aimerait en voir un peu plus pour le salaire minimum. La journée débutera par une réunion de comité portant sur l'examen de la loi sur la qualité de l'eau de la province avant une séance législative à 13h. L'émission La Facture a récemment présenté le cas de Miguel Duguay, un Néo-Brunswickois qui a porté plainte à la GRC contre sa mère, Nadia Duguay. Et il n'est pas le seul. Plusieurs entreprises de la région de Moncton ont aussi fait des plaintes au détachement Kodiak de la GRC dans la dernière année. Des gens qui disent que si des accusations avaient été portées contre Nadia Duguay dans le passé, elle n'aurait pas été en mesure de commettre ces méfaits présumés. Rachel Gauvin a rencontré quelques personnes qui disent avoir été flouées par cette femme.
9: Peter Dutoit a ouvert une clinique dans le domaine de la santé en 2025. Il a embauché Nadia Duguay à travers une agence de placement qui vérifie les antécédents criminels.
10: Nadia passed all of those checks with flying colors.
9: Il dit qu'elle était la meilleure candidate. Peu de temps après, il aurait découvert que Nadia Duguay a falsifié les documents officiels de sa clinique pour tenter de s'acheter une voiture.
10: She made a mixture of my names and her names. She changed my address and then she used that paperwork to try and buy a brand new Cadillac.
9: Le concessionnaire nous confirme que Nadia Duguay est presque partie au volant d'une Cadillac d'une valeur de plus de 70 000 $ en utilisant les informations de son employeur. Peter Dutoit n'était pas au bout de ses peines.
10: I've had a few patients that paid directly into Nadia Duguay's personal account.
9: Il a constaté que Nadia Duguay a demandé à quelques patients de faire des paiements directement dans son compte personnel. Il a dû fermer sa clinique de santé pour un mois pour protéger les informations de ses patients. Karen Sloan est une de ses patientes.
11: And that's the lovely bed that she bought.
9: Sa carte de crédit a été utilisée pour acheter un lit au nom de Nadia Duguay. La police précise qu'elle ne peut pas divulguer d'informations puisqu'il n'y a jamais eu d'accusation contre Nadia Duguay. Nous avons tenté sans succès de faire une entrevue avec Nadia Duguay. Ici Rachel Gauvin, Radio-Canada, Moncton.
4: Les crimes économiques, on le voit, sont très complexes. Malgré une multitude de plaintes, une personne peut s'en tirer sans accusation et continuer à faire des victimes. Simon Roy, qui est professeur de droit à l'Université de Sherbrooke, responsable du diplôme de lutte contre la criminalité financière, souligne que ces affaires criminelles sont très souvent mises sous la pile des dossiers sur le bureau des policiers.
12: Quelqu'un qui arrive dans un cas de violence conjugale, quelqu'un qui arrive avec une conduite de faculté affaiblie causant la mort, ben c'est certain que ces dossiers sont priorisés par rapport aux dossiers de ce qu'on pourrait appeler les petites fraudes. Là. Et quand je dis petites fraudes, je vous dirais les fraudes de moins de 100 000 ou même de moins de 200 000. Pourquoi? Parce qu'il y a une quantité astronomique de ces petites fraudes. Et ensuite, une fois qu'on part le dossier, ben là, il y a les délais Jordan qui s'appliquent. À moins que le fraudeur ou la fraudeuse soit tellement actif ou active. Si quelqu'un se met à faire 10, 15, 20, 30, 50 fraudes en 6 mois, ben là, il va falloir agir.
4: Et puis, à sa dernière réunion du conseil municipal avant les élections, la ville de Moncton rejette l'agrandissement d'un complexe de logements pour aînés. Lundi, un vote de 8 contre 2 a rejeté les modifications de zonage nécessaires à l'agrandissement de 6 étages et 65 logements de la tour People's Park, située sur le boulevard Saint-Georges. Cet organisme sans but lucratif offre des logements et des résidences-services aux personnes âgées de 55 ans et plus. Stephen Davies, qui est représentant de People's Park Tower, a déclaré aux journalistes que l'organisation allait désormais devoir envisager d'autres plans pour le site afin de répondre à la demande en logement, puisque près de 900 personnes figurent sur la liste d'attente pour un logement dans ce complexe, selon Davies.
3: Merci beaucoup, Steve.
4: Je vous en prie.
3: On se retrouve plus tard pour d'autres nouvelles sur la scène régionale. L'émission se poursuit. On vous proposera un débat éclair dans quelques instants. On s'en va à Saint-Quentin dans un moment avec les deux candidats à la mairie. Mais un petit moment pour vous parler de météo. Ça ne sera pas bien long. Les nouvelles sont belles au Nouveau-Brunswick. Aujourd'hui, on prévoit du soleil pour tout le monde. Avec de belles températures jusqu'à 22 degrés. Et ça, c'est presque pour toutes les régions du Nouveau-Brunswick. À Saint-Jean, ça va être un petit peu plus frais. C'est souvent le cas, hein, le long de la baie de Fundy, au parc Fundy. Aujourd'hui, on parle d'un maximum de 14 dans ces régions à l'intérieur des terres, mais de 8 près de l'eau. Sinon, partout ailleurs, c'est un maximum de 22 avec un ciel alternant soleil-nuages. Puis on parlait du départ de la pêche aux mares. Ben, c'est à cause des vents, là, si on doit remettre à plus tard, parce que des rafales, on en prévoit partout, des vents à 30-40 km/h, mais en rafale à 50. Et ça aussi, c'est dans toutes les régions de la province. Pour l'instant, bien, le ciel est au dégagement si le soleil n'est pas déjà accroché chez vous. Puis il fait entre 1 et 8 degrés. C'est l'heure d'un autre débat éclair de votre matinale. Je vous rappelle qu'on vous en a présenté bien, plus d'une douzaine là, depuis qu'on a la liste officielle des candidats et les municipales. Ça s'en vient, c'est le lundi 11 mai prochain. Et donc, des rencontres ciblées avec les candidats de nos communautés francophones. On y va une communauté à la fois, une rencontre à la fois. Et cette fois, on s'en va à la rencontre de deux personnes qui succèdent à Nicole Sommers, qui a choisi de ne pas se représenter à Saint-Quentin. Louis Bérubé est un des candidats. Bonjour.
13: Bon matin.
3: Et Jean-François Martel, bonjour.
14: Bonjour.
3: Le débat est clair, c'est pas compliqué. Il y a trois segments. Le premier, c'est une question que je choisis pour chacun d'entre vous qui sert à vous présenter au public. Alors, elle est différente pour chacun d'entre vous. À chaque fois que vous prenez la parole, vous avez une minute de temps de réponse. Je vous arrêterai après une minute pour être équitable. On chronomètre tout ça. La deuxième partie, vous donnez vos priorités. L'opposant vient donner sa réaction à vos priorités et ainsi de suite. Puis vous avez un dernier droit de parole pour venir interpeller votre public. Faire un dernier pitch à vos électeurs à la fin de ce débat éclair. Donc, on va partir la machine et puis les droits de parole ont été déterminés au hasard aussi. Donc, pour la question ciblée pour le premier segment de ce débat éclair, je commence avec vous, Louis Bérubé. Vous avez été travailleur forestier, vous êtes chanteur, un artiste connu de la région et au-delà de la région aussi. Vous vous présentez à la mairie de Saint-Quentin et vous n'en êtes pas à votre première campagne électorale. Vous avez déjà tenté votre chance au fédéral, au provincial aussi. Et vous avez mentionné dans une entrevue de campagne que vous souhaitez renforcer le sentiment d'appartenance avec les DSL dans la foulée de la réforme de la gouvernance locale. Donc, ma question, M. Bérubé, comment vous comptez accomplir ça, renforcer le sentiment d'appartenance? Puis qu'est-ce que vous observez en ce moment qui manque à ce sujet-là? Vous avez une minute pour me répondre.
13: Ben écoutez, premièrement, ce que je devrais dire, c'est qu'avec la nouvelle venue des nouvelles réformes, la grande réforme au niveau des plus grandes municipalités, oui, lorsqu'on a acquis ça, ça a donné, du point de vue financier, une valeur plus haute pour la ville de Saint-Quentin. Mais par contre, il me semble que les argents qui étaient destinés justement à l'état des routes, à la collecte des déchets, etc., etc., etc., n'ont pas suivi ce transfert-là. Puis déjà, nos états des routes, à ce moment-là, étaient déjà en piètre état, en mauvais état. Donc, on a acquis oui, une valeur point de vue financière au point de vue de la ville, mais par contre, on a des grands défis à surmonter. Puis je pense que c'est essentiel, justement, d'aller voir les différents paliers de gouvernement, justement, pour savoir qu'est-ce qui s'est passé, pourquoi ces argents-là n'ont pas été transférés. Parce que prendre soin de 20 maisons sur un kilomètre en plein centre-ville, puis de prendre soin d'un kilomètre en milieu rural, lorsqu'on a 2-3 maisons, point de vue fiscal, ça
3: c'était
13: coûte beaucoup
3: une minute, ça y est, c'est terminé, c'est vite passé, 60 secondes. Merci d'avoir répondu. Jean-François Martel, je me tourne vers vous maintenant. Vous revendiquez un deuxième mandat au conseil municipal où vous siégez comme conseiller. En entrevue à Frontières FM, vous avez insisté sur l'importance d'une gestion axée sur l'écoute, la transparence, la collaboration. Vous avez dit souhaiter que les décisions prises reflètent davantage les besoins réel de la population. Donc, ma question, bien que vous soyez de l'ancien conseil municipal, est-ce qu'il y a des choses que vous auriez fait différemment? Vous avez une minute.
14: C'est certain qu'on aurait pu améliorer un peu la communication avec les gens de la région, les gens de la municipalité surtout. On a quand même commencé des nouvelles choses là, au niveau de que ce soit l'état général de la ville, un peu comme qui est fait au niveau de la province. Donc, c'est des choses que je veux poursuivre, mais j'aimerais avoir quand même plus de rencontres publiques avec les différents, les gens d'affaires, même la population en général à l'occasion, pour permettre aux gens de s'exprimer, nous donner les idées. On a un plan stratégique qui a été mis en place avec tout ce beau monde-là. Et il faut continuer pour le garder actif aussi. Donc, plus de réunions apporterait des idées, mais il faut quand même que le public s'implique à venir nous voir puis nous dire leurs bonnes idées à travers ça.
3: Très bien, merci. Alors, notre première portion du débat éclair est déjà terminée. Dans le deuxième volet, je vous le rappelle, à tour de rôle, vous exposez vos priorités. Et après qu'un candidat a fini de donner ses priorités, l'autre vient les commenter. Alors, il faut se retenir de ne pas prendre ce droit de réplique-là pour donner déjà vos priorités parce que votre tour va venir après. Donc, vous avez un droit de réplique sur ce que votre opposant annoncera comme priorité quand son tour viendra. Et donc, le droit de parole revient en premier à Jean-François Martel. Vous avez donc une minute pour me donner vos priorités.
14: Merci. D'abord, mes priorités sont claires. D'abord, c'est d'assurer une gestion financière qui est responsable pour maintenir une stabilité qu'on a bâtie au cours des dernières années. Ensuite, je veux continuer d'investir dans nos infrastructures, telles que la Maison Rock, notre bibliothèque publique, encore le réseau d'eau et d'égout, surtout aux endroits qui nous causent des défis constamment. On doit également continuer de soutenir puis d'appuyer les comités, les différents organismes qui sont en place pour faire rayonner notre ville davantage. Puis finalement, travailler pour ajouter des logements et avoir un certain pourcentage de ceux-ci qui seraient considérés comme du logement abordable, ce qui contribuera au développement de notre communauté, autant au niveau économique que social. L'objectif, c'est de faire continuer d'avancer Saint-Quentin de façon concrète et durable.
3: Merci beaucoup. Nous venons d'entendre les priorités de Jean-François Martel. Et là, vous avez un droit de réplique, le candidat Louis Bérubé. Vous avez une minute pour réagir aux priorités de votre opposant. C'est parti.
13: Moi, je pense que c'est de revoir le contrat des poubelles, parce que je pense qu'avant de bâtir une belle ville, puis il faut que nos poubelles, on a un problème avec ça. Puis, on ramasse ça deux semaines, c'est insensé. Fait que je pense que c'est de m'asseoir, de reviser le contrat s'il faut, ligne par ligne, pour savoir qu'est-ce qui n'a pas été. Puis ensuite de ça, c'est certain que la gestion de nos routes, ça ne fait pas de sens. Les conditions des routes qu'on a sont très, très, très, très maganées. Puis aussi, des logements abordables, bien entendu. Je pense qu'on n'a pas d'appartement disponible à Saint-Quentin. Puis bien sûr, aussi prendre le soin de notre langue française. Par contre, ce que je regarde, qu'est-ce qui s'est produit dans le passé, une des raisons pourquoi j'ai mis mon nom sur le bulletin de vote, je veux rencontrer les gouvernants, les différents paniers de gouvernement, afin d'avoir qu'est-ce qui s'est passé au niveau de puis lorsqu'on a accueilli les DSL, pour justement bâtir une base solide puis faire en sorte que Saint-Quentin, c'est très, très, très beau y vivre.
3: Votre minute est écoulée. Alors là, ça, c'était votre droit de réplique aux priorités de votre opposant. Donc, vous avez maintenant votre minute, Louis Bérubé, pour exposer vos priorités. Après quoi, votre opposant pourra venir réagir à ses priorités. Donc, le droit de parole vous revient à nouveau, Louis Bérubé.
13: Bien, c'est comme j'ai mentionné, je crois que lorsque on a accueilli les DSL, il y a des transferts d'argent qui n'ont pas suivi. C'est de rencontrer les gouvernements afin de savoir qu'est-ce qui se passe, justement, pour récupérer ça. Parce que, comme je disais tout à l'heure, prends soin d'un kilomètre en plein centre-ville, prends soin des kilomètres en milieu rural, les coûts sont beaucoup, beaucoup différents. Puis ces argents-là, on va suivre. Sauf que c'est beau de prendre soin je crois que, premièrement, ça doit être profitable pour la population, accessible et aussi acceptable. Si ça ne rencontre pas ces trois critères-là, il me semble évident qu'on a du travail à faire. Puis je pense qu'il y a eu beaucoup, une grande portion de ça a été mis de côté dans les dernières années. Puis je veux mettre ça d'avant et par en avant. Faut que ça avance.
3: Très bien, merci beaucoup. Jean-François Martel, votre réplique à ces priorités, c'est parti.
14: En fait, je pense qu'on a tous le même objectif, c'est de vouloir améliorer la municipalité de Saint-Quentin. Quand M. Bérubé parle des routes dans le quartier 2, c'est certain que les routes relèvent toujours du gouvernement provincial, même après la réforme. Le gouvernement provincial a gardé les routes. Donc, mon rôle est clair. Je veux rencontrer les différents gouvernements, travailler avec eux autres, s'assurer que les investissements se font au bon endroit, ce que les gens nous disent, les endroits qui sont plus maganés, puis s'assurer que la partie des taxes qui est payée qui est remis à la province pour s'occuper des routes du quartier 2, reviennent vraiment à Saint-Quentin, dans le quartier 2. Si on parle pour la gestion des déchets, c'est sûr qu'augmenter la fréquence de ramassage, ça occasionne des coûts. Donc, soit on coupe ailleurs ou qu'on augmente les taxes, faudra voir vraiment c'est quoi ce que la population désire dans ce cas-là. Donc, mon approche, c'est de trouver un équilibre là-dedans qui est responsable
3: votre
14: aussi.
3: Votre minute est terminée, votre minute de réplique. Je vous remercie à tous les deux. Alors, on est déjà rendu au troisième volet du débat éclair qui, là, est libre à vous. Là, il vous reste une minute chacun, mais c'est le moment pour interpeller l'électorat une dernière fois pour ce segment de radio, pour vendre votre salade, votre programme. Et donc, vous disposez de chacun d'une minute et le sort a favorisé Louis Bérubé pour débuter. Vous avez une minute, c'est parti.
13: Bonjour. Je demande aux citoyens de Saint-Quentin de me faire confiance le 11 mai. Justement, parce que je pense que c'est les trois critères majeurs que j'ai mentionnés tout à l'heure, que ce soit acceptable pour la population, que ce soit accessible pour la population et que ce soit profitable. Donc, à qui ça profite? Il est essentiel de revoir notre collecte des déchets. Ça ne fait pas de sens aux deux puis trois semaines comme on a voulu le mettre il y a quelques temps passé, parce que c'est insalubre. Puis c'est juste une question de bon sens à quelque part aussi. Nos routes, je crois que l'ancien conseil, ça a quand même une bonne partie de plusieurs années qui sont là. Donc, il y aurait eu quelque chose qui aurait dû être fait bien avant aujourd'hui, parce que quelques encueillis, justement, sont déjà très, très, très maganés. Fait que je pense qu'à quelque part, il est grand-temps que ça avance. C'est beau se mettre le nom sur un bulletin de vote, mais aussi, il faut avoir la colonne vertébrale afin de rencontrer les différents paliers de gouvernement. Tout simplement ça. Donc, faites-moi confiance, dans 4 ans, on verra.
3: Merci beaucoup. C'était donc le dernier droit de parole de Louis Bérubé. Et là, le mot de la fin vous revient. Jean-François Martel, une minute, c'est parti.
14: Je me présente à la mairie parce que je crois profondément à notre communauté. Depuis 5 ans, je suis impliqué comme conseiller et j'agis à titre de maire suppléant depuis les dernières élections. Cette expérience m'a permis de bien comprendre le fonctionnement, les réalités d'un conseil municipal, en plus des enjeux de la ville de Saint-Quentin. Je veux continuer à travailler pour vous avec une approche basée sur l'écoute, la transparence et la gestion responsable. Mes objectifs sont simples, prendre des décisions qui reflètent les besoins réels de notre communauté et travailler en collaboration avec l'ensemble du conseil et des citoyens. Saint-Quentin possède un immense potentiel. Je veux contribuer à bâtir un avenir dont nous serons fiers pour nous et pour les générations futures. Je vous demande une dernière fois votre confiance le 11 mai pour continuer de faire avancer Saint-Quentin. Merci.
3: Tous les deux, je vous remercie beaucoup d'avoir participé au débat éclair de la matinale. Louis Bérubé, Jean-François Martel, vous êtes candidat à la mairie de Saint-Quentin. Je vous souhaite une belle fin de campagne électorale.
13: Merci beaucoup pour l'invitation.
3: Merci beaucoup. Et alors, on va poursuivre comme ça. Il en reste très peu là, parmi les municipalités où il est possible de rassembler les candidats au cours des prochains jours, alors que va s'achever notre couverture de la campagne électorale municipale.

0: Là, vous me faites plaisir en choisissant de jouer à Alexandra Strelitzky
1: oui.
0: au piano. Elle revient ouais. souvent dans mes oreilles. Et si on entend ce piano magnifique, c'est qu'on veut parler de performance magnifique. Marjorie, vous voulez nous présenter un jeune pianiste, Arvin Yamani, qui a remporté le prix de l'Étoile du Festival de musique de Moncton.
1: C'est un jeune, il a 18 ans, il est arrivé d'Iran, voilà 6 ans, il parlait pas français. Il joue avec Roger Lord depuis un an seulement. C'était la première fois qu'il participait à ce festival. Mais ça fait quand même plusieurs années là qu'il joue au piano, mais il s'est remis au piano en arrivant ici. Je lui ai demandé s'il comptait poursuivre dans le domaine musical et ce que ça représentait pour lui. On l'écoute.
2: C'est une passion que je tiens proche à mon cœur, Puis je trouve que la musique, c'est comme un langage. On devrait le parler ou l'exprimer. C'est quelque chose qui me donne l'opportunité de m'exprimer les émotions sans parler, sans dire, sans utiliser les mots. Ça, c'est la façon dont je le dis à tout le monde.
0: Ah, c'est facile de le dire, mais de le faire, hein, d'exprimer des émotions.
1: Oui.
0: Comme musicien, c'est beau quand il arrive, là.
1: Et quand
0: le courant passe.
1: Oui,
0: là.
1: J'aurais aimé ça être là en fin de semaine. Mais malheureusement, je pouvais pas. J'aurais aimé ça l'écouter.
0: Moi aussi, mais moi, j'ai l'impression qu'on l'entendra sur des scènes, éventuellement.
1: Oui. Et Roger Lord, professeur de piano ici à l'Université de Moncton, un grand pianiste aussi, était ravi de la prestation de son protégé. Mais on l'entendait tout à l'heure, plutôt à l'émission. Oui. Il était ébloui par le talent de nombreux jeune. Il dit qu'il y a vraiment beaucoup, beaucoup de talent dans la grande région de Moncton, mais plus encore au Nouveau-Brunswick. Il y avait plusieurs francophones aussi au cours de ce long événement-là. On l'écoute. On écoute Roger Lord.
3: C'est quand même remarquable de voir que des personnes qui s'expriment maintenant en français comme Arvin ou l'étudiante Jumana Alkda, qui est étudiante à Mathieu Martin, qui a remporté les honneurs, elle a 14 ans, elle a remporté les honneurs de étoile de festival junior. Et ensuite, il y a eu Sébastien Frenette, un excellent pianiste de 13 ans, qui a gagné le prix de l'étoile du festival intermédiaire et la violoniste Emily Duncan, qui est aussi étudiante à la polyvalente Mathieu Martin, qui a gagné le Grand Prix Étoile du Festival en violon. Alors, on est vraiment très, très fiers de nos musiciens et aussi de nos francophones, ou de nos nouveaux francophones, vraiment.
1: Alors, Martine, je lui ai demandé à ce jeune musicien-là, là, Arvin Yamani, ce qu'il recherchait lorsqu'il s'est inscrit à ce festival. Mm-hmm. On l'écoute de nouveau.
2: Comment on dit, les critiques et le jugement donné pour devenir une meilleure pianiste. En tant que musicien, mon premier but était de juste aller là puis avoir l'expérience de jouer devant les autres puis des experts qui vraiment m'ont aidé beaucoup pour être plus musical, pour avoir plus de capacité de me développer comme un musicien. Puis, oui, ça, je dirais que c'est une bonne expérience parce que souvent, comme je parle de moi, des musiciens vont devenir stressés quand ils vont jouer devant les autres. La même chose quand on va faire un discours devant les autres. Puis, je trouve que ça donne une très bonne chance d'aller et expérimenter ça nous-mêmes pour d'habitude s'adapter à ce que la vie nous apporte.
1: Alors, Martine, évidemment, on va probablement en entendre parler, mais les autres, j'étais contente que Roger Lord nomme les autres, parce qu'éventuellement,
0: il
1: faudra aller rencontrer ces jeunes-là.
0: Il y en a des dizaines, des centaines là, de jeunes qui performent au Festival de musique. Là.
1: Absolument. Et la finale provinciale, 25 au 29 mai à Sackville.
0: Oui.
1: Et les gagnants des catégories vont aller à la finale nationale. Alors, on leur souhaite à tous beaucoup, beaucoup de chance.
0: Absolument. Sur des moments importants dans la carrière des jeunes musiciens, que se présenter comme ça devant des juges, dans des lieux qu'on connaît
1: stressant.
0: Peu, qu'on n'est pas, on est noté. Puis après, ça peut être déterminant aussi pour décider si c'est la voie que je vais emprunter pour continuer des études dans l'instrument ou en musique. Merci d'être allé aux nouvelles pour nous,
1: plaisir.
0: Marjorie. J'évoquais tout à l'heure notre couverture des élections municipales, puis on a tout répertorié ce qui s'est fait ici à Acadie en termes de couverture dans un seul portail. Vous pouvez y accéder juste en bas de notre page web. Vous allez à ICI Acadie, Élection municipale 2026 au Nouveau-Brunswick, tous les contenus sont là en continu de ce qu'on propose. Et parmi les contenus, il y a bien sûr nos débats éclairs de la matinale, nos tables rondes également que nous avons présentées tous les lundis, portant sur les enjeux sociaux, la sécurité publique. Nous avons parlé également des conseils d'éducation. Et ça c'était lundi, c'était hier. Ça se retrouve déjà sur ce portail de tout notre contenu des élections municipales. Bref, il y a quelques pages là, de choses à aller voir. On parle de bilinguisme, de langues officielles également dans une de nos tables rondes et ça se retrouve là. Donc, ça vous fait un petit point de chute pour aller revoir, revisiter le contenu qu'on a effectué, soit sous forme de table ronde à la radio, de forme vidéo de nos débats éclairs avec les candidats des différentes municipalités vers lesquelles on a pu se tourner pour notre couverture, ou alors des entrevues du jour, du téléjournal, des reportages de nos collègues sur le terrain, ce que Charles-Étienne a réalisé, Margot aussi, avec ses vidéos portant sur le jeune électorat et les jeunes candidats. Toutes sortes de choses fort intéressantes pour s'inspirer. Je sais qu'il y a beaucoup de gens qui ont déjà exprimé leur droit de vote avec les 2 jours de vote par anticipation. Cependant, le jour de l'élection générale, c'est bel et bien lundi 11 mai. Et c'est mardi qu'on va clore notre couverture avec une ultime émission qui sera un peu une émission spéciale résultat là, avec les gagnants, les perdants de cette élection municipale 2026. Alors, la deuxième heure s'achève. Je vous retrouve, Steve, pour un petit soubresaut dans le monde du sport.
4: Ben oui.
0: Parce que ce soir, c'est ce soir. Oh, il faut que je décide si je vais y aller.
4: Mardi.
0: Match numéro 7 au Centre Avenir de Moncton.
4: J'ai vu un petit peu plus tôt ce matin le petit graphique qui montre les places disponibles. Il en reste moins que lors des autres matchs.
0: Ouais.
4: Les gens se déplacent en grand nombre.
0: Un match numéro 7, il faudrait que ce soit plein.
4: Ouais, absolument, il faudrait. Puis les Wildcats qui accueillent l'Armada de Blainville-Boisbriand dans ce match ultime. Demi-finale du trophée Gilles Courteau. L'Armada qui avait évité l'élimination dimanche. On avait marqué, on le rappelle, le but de la victoire sur un jeu préparé à la mise au jeu. Il restait moins de 1 seconde à faire en troisième période lorsque la rondelle a franchi la ligne des buts. Le vainqueur du match de ce soir ira rejoindre donc en grande finale les Sacs des Chicoutimi qui ont éliminé les Huskies de Rouyn-Noranda en 6 parties. Puis Martine, je vais me mouiller. Si on regarde les chiffres, les Wildcats ont avantage à prendre les devants rapidement puis tenter de marquer plusieurs buts. Parce que dans les 3 victoires dans cette série, on a marqué 5, 6 et 6 buts.
0: Ah ouais.
4: Mais dans les défaites, on a seulement marqué 2 buts. Les matchs extrêmement serrés, à bas pointage, c'est l'Armada qui l'emporte. Le joueur clé ce soir, selon moi, ça va être Tommy Blyle, qui a 2 buts, 7 passes dans cette série. Rappelons qu'il est récipiendaire du trophée Émile Bouchard, défenseur de l'année, et trophée Sidney Crosby, recrue de l'année.
0: Ah ouais.
4: Quand même le 2e seulement de l'histoire à recevoir ses prix. Il y a 20 points en 14 matchs dans les séries 2026. Lors du dernier match à Moncton, il avait fait une montée à l'emporte-pièce pour déjouer tout le monde, puis faire un point. C'est un joueur électrisant. Je pense que ça va passer par lui ce soir.
0: Eh bien, demain matin, on s'en reparle.
4: On en parlera.
0: Parce que ça passe ou ça casse. Soit on va finir par une finale ici à Moncton avec les Wildcats, ou soit l'Armada l'emporte ce soir. C'est le 7e match. Ouais. Merci beaucoup, Steve. Les nouvelles suivent dans un petit moment. Après, c'est la 3e heure de votre matinale. Restez là pour la suite de votre émission du matin.
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10: Jour de rentrée parlementaire à Québec. Une courte session avec un programme chargé.
11: Il y a que 15 à 20 jours là, en chambre, alors il faudrait être réaliste sur ce qui est possible.
10: L'Alberta se rapproche d'un référendum sur l'indépendance. La pétition pour l'indépendance de l'Alberta aurait recueilli plus de 300 000 signatures.
12: Ça montre qu'il y a un certain appui à ce mouvement.
10: Et le recensement 2026 est lancé. De nouvelles questions cette année sur l'itinérance et l'orientation sexuelle.
13: C'est important d'aller chercher des données qu'on n'a jamais eues.
10: Bonjour, ici Mathieu Bellumeur. Bienvenue au Radio Journal. Les travaux reprennent à l'Assemblée nationale un peu plus tard aujourd'hui pour la première fois, donc depuis l'élection de Christine Fréchette à la tête de la coalition Avenir Québec. La nouvelle première ministre va prononcer aujourd'hui un discours d'ouverture et doit présenter ses priorités pour cette courte session parlementaire qui va se terminer à la mi-juin, soit la dernière session avant les élections. Jean-Philippe Robillard est avec nous. Christine Fréchette devra donc agir rapidement.
13: Oui, parce qu'elle a peu de temps devant elle pour faire adopter des projets de loi, parce que c'est une session de 5 semaines seulement, Mathieu, avant la pause estivale et les prochaines élections au mois d'octobre. Christine Fréchette, donc, qui devra agir rapidement, vous l'avez dit, pour faire adopter ses projets de loi, ses priorités. Le chef du Parti libéral du Québec, Charles Milliard, s'attend à ce que la session soit assez chargée, alors que la chef de Québec solidaire, Ruba Gazal, elle, ben, n'a pas beaucoup d'attentes.
11: Le menu législatif pourrait être important, mais il y a que 15 à 20 jours là, en chambre. Alors, il faudra être réaliste sur ce qui est possible. Mais il faut reconnaître là, que ce sera très, très court. Alors, j'ai pas beaucoup d'attentes. Moi, ce que j'attends, comme tous les Québécois, c'est les prochaines élections en octobre prochain.
14: J'ai pas beaucoup d'attentes de la part du gouvernement sur le plan législatif puis les lois. Il y a beaucoup de lois qu'on va voter contre.
10: Et quels sont les projets de loi que le gouvernement entend déposer?
13: Et il y en a plusieurs. Un premier saveur nationaliste, selon des sources gouvernementales, qui fera en sorte de renouveler la disposition de dérogation pour protéger la loi 96 sur le français contre d'éventuelles contestations judiciaires pendant 5 ans. Le gouvernement va présenter également un projet de loi pour permettre aux femmes d'avoir accès aux antécédents de violence conjugale d'un conjoint. Le gouvernement va aussi déposer un projet de loi sur le redécoupage de la carte électorale. Et il y a aussi le projet de loi de constitution du Québec, un projet plus controversé, on le sait. Les libéraux sont contre, les solidaires aussi, tout comme le Parti québécois. Mais il y a le chef conservateur, Éric Duhaime, qui dit que son parti va l'appuyer.
15: Nous, on est favorable à une Constitution du Québec. On a levé la main quand Mme Fréchette a dit que ça prenait au moins un parti d'opposition en faveur. Donc oui, on va collaborer pour essayer de faire adopter la loi numéro 1, la Constitution du Québec, qui est à l'agenda du gouvernement.
13: Et puis, il y a le chef du Parti québécois, Paul Saint-Pierre Plamondon, qui a écrit à la première ministre Fréchette pour lui demander de faire un énoncé précis des nouveaux pouvoirs qu'elle entend aller chercher à Ottawa.
10: Merci Jean-Philippe.
13: Merci, au revoir.
10: Et la première ministre va participer à un point de presse demain avec Mark Carney au site de l'entreprise Airbus à Mirabel. Selon des sources au gouvernement, ils doivent annoncer l'achat de 120 appareils par la compagnie aérienne AirAsia, un transporteur à bas prix basé en Malaisie. Airbus produit à Mirabel les avions commerciaux A220, l'ancienne C-Series de Bombardier. Le service de police de la ville de Montréal a ouvert une enquête sur l'utilisation par des manifestants samedi d'une guillotine en bois pour décapiter une marionnette à l'effigie du ministre québécois du Travail, Jean Boulet. Le geste a été dénoncé de toutes parts par la classe politique. Les grandes centrales syndicales s'en sont dissociées, mais le ministre de la Sécurité intérieure, Yann Lafrenière, déplore une réaction trop timide de leur part.
16: J'étais choqué de voir ces images-là. Puis je vous dirais que j'étais extrêmement déçu de voir les réactions très timides de la part des syndicats, de venir dire qu'ils voulaient se dissocier. J'ai trouvé ça très faible, parce qu'on s'entend que la guillotine a dû être vue. Et ça s'est pas caché, les gens ont vu que ça s'installait. Quand on est un syndicat et on organise une manifestation, on a des responsabilités.
10: Le groupe Alliance ouvrière, qui est derrière la mise en scène, plaide que cette performance rappelait un symbole historique de la colère populaire contre des élites. Le premier ministre Mark Carney va dévoiler ce matin l'identité de la prochaine gouverneure générale du Canada. Selon plusieurs sources de CBC News, une femme qui s'exprime en français et en anglais va prendre la place de Mary Simon, dont le mandat tire à sa fin. Voici les attentes des bloquistes Réal Fortin et Xavier Barcelou-Duval et du conservateur Pierre Paulus pour cette nomination.
17: Qu'elle parle français, c'est déjà un plus. C'est quelque chose d'important, je pense, d'essentiel même.
18: La mesure où c'est quelqu'un qui parle français, ça sera déjà une progression. Mais tu sais, c'est pas nécessairement une fonction pour laquelle j'ai beaucoup d'enthousiasme là, et beaucoup d'admiration.
19: L'important, c'est qu'elle parle français, évidemment. Ça prend ça, minimum.
10: Allons en Alberta maintenant, où un groupe indépendantiste affirme avoir reçu assez de signatures pour forcer un référendum sur la question. Le groupe Stay Free Alberta a remis sa pétition hier à Élection Alberta. Emmanuel Prince-Tauvette.
20: Les indépendantistes albertains sont plus que satisfaits. Leur pétition « Stay Free Alberta » a récolté plus de 300 000 signatures. Le responsable de la pétition, Mitch Sylvestre, veut maintenant que sa question soit ajoutée au bulletin de vote du référendum prévu cet automne en Alberta.
21: « This day is historic in Alberta history.
3: This is the first step to the next step.
20: Quelques centaines de personnes sont venues célébrer ce moment et se disent prêtes à faire campagne dans les prochains mois, comme Janie Assenheimer.
21: We still need to have our voices heard.
20: Notre voix se doit d'être entendue, dit-elle. Si Danielle Smith ne met pas la question sur le bulletin de vote, nous allons continuer d'en parler. Élections Alberta doit maintenant procéder à la vérification d'un échantillon de ses signatures, mais son travail est mis sur pause en attendant la décision d'une juge dans les prochains jours sur la constitutionnalité de la pétition. Trois Premières Nations de l'Alberta font valoir que la pétition enfreint leurs droits issus des traités. Si le processus va de l'avant, Élections Alberta promet d'ajouter une étape dans sa vérification après qu'un groupe indépendantiste, dont Stay Free Alberta, se distancie, ait obtenu une copie de la liste électorale. Ici Emmanuel Prince-Tauvet, Radio-Canada, Edmonton.
10: La Journée nationale de sensibilisation aux femmes, aux filles et aux personnes bispirituelles autochtones disparues et assassinées est soulignée aujourd'hui au pays. Cette date est aussi connue sous le nom de la Journée de la robe rouge et a pour but de rappeler la violence que subissent de nombreuses autochtones au Canada. Des événements sont prévus pour cette 16e édition, dont des marches, des rassemblements et une cérémonie sur la colline du Parlement. L'Organisation mondiale de la santé rapporte 2 cas confirmés d'antivirus et 5 autres suspectés sur un bateau de croisière néerlandais parti de l'Argentine vers l'archipel du Cap-Vert. Parmi ces 7 cas, 3 passagers sont morts. L'OMS indique avoir été informé samedi que 4 passagers atteints de problèmes respiratoires graves se trouvaient sur le navire. Le microbiologiste et infectiologue à l'hôpital général juif de Montréal, Carl Weiss, nous parle de l'antivirus.
22: C'est un virus très sévère qui se transmet pas facilement, mais lorsqu'on l'attrape, les taux de mortalité sont élevés et on peut avoir 2 formes. Une forme qu'on appellerait pulmonaire, c'est-à-dire ça donne une forme de grippe très sévère avec des difficultés respiratoires importantes, ou une forme qui ressemblerait un peu à une fièvre hémorragique, c'est-à-dire beaucoup de fièvre, mais avec des saignements importants un peu partout.
10: Environ 150 personnes, dont 4 Canadiens, se trouvent toujours à bord du navire qui demeure bloqué au large du Cap-Vert dans l'Atlantique. La trêve en cours au Moyen-Orient s'est encore fragilisée après de nouvelles tensions entre l'Iran et les États-Unis. Le géant danois du transport de marchandises par conteneur Maersk indique que l'un de ses navires sous pavillon américain a par ailleurs quitté le détroit d'Ormuz et le golfe Persique sous escorte américaine. Hier, des navires qui s'approchaient du détroit ont été pris pour cible par l'armée iranienne. Un site pétrolier des Émirats arabes unis a aussi été bombardé par des drones. Le recensement de 2026 est commencé au pays. Au cours de la semaine, les foyers vont recevoir une lettre qui les invite à y prendre part. L'objectif est de permettre aux autorités gouvernementales d'effectuer une mise à jour sur le quotidien de la population canadienne et orienter certaines de leurs décisions. Reportage d'Aurélie Girard.
23: La plupart des Canadiens vont trouver cette semaine une lettre de Statistique Canada en rentrant à la maison. Le quart d'entre nous sera d'ailleurs obligé de répondre au formulaire long qui comprend cette année 4 nouvelles questions. Patrice Mathieu est le directeur général du programme de recensement.
24: Une première question sur la santé, on a 2 questions sur l'itinérance et finalement on a une question pour la première fois dans le recensement sur l'orientation sexuelle.
23: L'une des 2 questions portant sur l'itinérance permettra d'ailleurs de mesurer un phénomène pour lequel très peu de données existent pour l'instant, l'itinérance cachée.
25: Et un des enjeux, c'est que l'itinérance cachée est un peu difficile à définir. C'est autant quelqu'un qui va demeurer sur le divan de quelqu'un que des gens qui demeurent dans un logement qui n'est pas adapté.
23: Éric Edstrom du réseau Solidarité Itinérance du Québec se réjouit donc de cet ajout.
25: C'est important d'aller chercher des données qu'on n'a jamais eues, puis d'avoir un portrait là, sur ces 2 aspects-là, autant l'itinérance qu'on voit et qu'on connaît que celle qui est un peu plus sourde.
23: Rappelons qu'au pays, la participation au recensement est obligatoire. Tous les ménages devront donc répondre à l'un des 2 questionnaires, court ou long, dès que possible. Les résultats devraient être diffusés au début de l'année 2027. Ici Aurélie Girard, Radio-Canada, Montréal.
10: Voilà, c'était le Radio-Journal. Merci d'être à l'écoute. Bonne journée.

0: matinale, on vous expliquera comment notre province sera représentée au siège des Nations Unies à New York dans les prochains jours avec mon invité. Et puis, début de la pêche au homard retardé, un pêcheur de Taboussintak sera notre émission. Pour nous dire pourquoi est-ce qu'on souhaite que lorsqu'on retarde le départ de la pêche, on voudrait qu'à l'autre bout, on ait plus de jours. Et pourquoi, de son côté, Pêche Océan, les scientifiques, ils disent, ben écoutez, c'est parce que là, vous allez en pêcher plus, parce que c'est aussi une période de l'année, puis il faut tenir en considération la biomasse. Ce ne sont pas des décisions faciles. Et nous allons aussi, au cours de cette dernière demi-heure de l'émission, parler des rendez-vous Acadie 50+, qui ont dévoilé leur programmation. Ça se passe à Dieppe cet automne. Hier, on a dévoilé la programmation, et donc le moment est venu de s'inscrire, de voir qui peut s'intéresser à cet événement qui est vraiment porté par la communauté. Alors, je vais recevoir la présidente du rendez-vous Acadie 50+, Paulette Arsenault-Léonard, qui sera des nôtres vers les 8h35 en studio. Vous aimez manger, bien manger, mon cher Steve? On parle souvent de nourriture ensemble, hein, oui. Quand même. Des petites recettes qu'on se partage. Oui. Des bons coups en cuisine.
1: Surtout l'hiver, c'est réconfortant.
0: Oui, oui. Puis aussi des découvertes qu'on peut faire en termes de restaurant, toute une fleur qui a été faite au restaurant Les Brumes du Coude de Moncton, qui se retrouve dans la liste très prisée du Canada's 100 Best Restaurants. Oh. Yes, monsieur. Il y a peu de restaurants du Nouveau-Brunswick qui ont fait cette liste au fil des ans. Il y en a peu, je dis, au goût de dire, des maritimes. Je pense qu'il y a le bar qui se met, qu'il avait fait d'Halifax l'année passée, dans la liste du 100 Best. Et puis, le restaurant Brume du Coude se retrouve en 91e position des meilleurs restaurants du Canada. Et puis, je vous lis en traduisant librement ce qu'on a dit au sujet du restaurant. On parle du chef opérateur Michel Savoie, qui cuisine dans sa cuisine ouverte, dans cette petite salle à dîner d'une quarantaine de places au Centre culturel Aberdeen. Sa manière de choisir un menu tous les jours, écrit à la craie sur son tableau. Dans des inspirations de la cuisine française, mais modernisée avec le flair acadien, avec les produits locaux, produits comme des fruits de mer, du saumon, du porc, tout ce qui est pâte également est très, très bon. C'est ce qu'on met de l'avant dans la description aussi, en parlant également du pop-up cabane à sucre brunch que fait les Brumes du Coude. Donc, on salue également la liste des vins, les cocktails. Bref, ça, c'est une superbe fleur à faire à ce restaurateur de chez nous, Michel Savoie, qui se retrouve avec les Brumes du Coude et son équipe au 91e rang du Canada's Top 100 Best. Et puis, bon appétit si vous êtes à table pour le petit déjeuner, j'ai le goût de vous dire. On a-tu le goût d'ajouter un petit quelque chose de fancy quand on entend ça à son petit déjeuner, peut-être?
1: Hein? Peut-être.
0: Un petit à côté plus perfectionné. On revient sur les élections municipales dans l'angle des conseils d'éducation avec vous au Radio-Journal, parce qu'il y en a peu de candidats qui souhaitent devenir représentants à ces conseils d'éducation, Steve.
1: Ouais, dans les trois districts scolaires francophones du Nouveau-Brunswick, le tiers des sièges de conseillers vont demeurer vacants après les élections du 11 mai. On sait déjà, selon Élections Nouveau-Brunswick, qu'après les élections, 2 des 9 sièges de conseillers vont demeurer vacants au district scolaire francophone nord-est. Au district scolaire francophone sud, il s'agit de 3 des 10 postes qui ne seront toujours pas pourvus. Et du côté du nord-ouest, 4 des 8 sièges vont demeurer vacants. On peut écouter là-dessus la conseillère élue par acclamation au district nord-est, Ghislaine Foulem.
2: En général, au Nouveau-Brunswick, au niveau des conseils scolaires francophones, on a quand même le tiers des postes qui sont vacants. J'y mène une trentaine d'heures par semaine. Et à la rémunération que je suis payée, c'est à peu près 3 piastres de l'heure que je reçois.
1: Donc, faible rémunération des conseillers scolaires qui contribuent, selon Ghislaine Foulem, à cette tendance. Il y a la candidate au poste de conseillère au district nord-ouest, Francine Fournier-Cyr, qui se désole, elle, que ses collègues sont peu nombreux à se bousculer pour se présenter. Et la conséquence à tout ça, c'est assez simple si on l'écoute.
3: Si on veut maintenir la francophonie dans la province, il faut avoir des francophones qui s'impliquent.
1: Pas plus compliqué que ça. Le district scolaire francophone Nord-Ouest se veut rassurant, même si la moitié des sièges vont demeurer vacants après les élections. Mmh. La présence d'un élève conseiller va permettre d'avoir quorum, ce qui doit empêcher de paralyser le travail des élus scolaires. Donc, c'est quand même 4 des 8 sièges qui seront vacants du côté du Nord-Ouest.
0: Oui, on parle de la gestion scolaire. Hein. C'est important. Comme nous l'ont dit nos panélistes hier, c'était vraiment une belle conversation portant justement sur le rôle des conseils d'éducation, peut-être pour inspirer des prochaines candidatures candidature, un prochain scrutin. Merci beaucoup, Steve. On se retrouve dans 15 minutes. Il est 8h15. Oui, le Nouveau-Brunswick sera représenté cette semaine, tenez-vous bien, au siège des Nations Unies à New York. Et ce sera par le biais de deux organismes, le Conseil provincial des personnes d'ascendance africaine du Nouveau-Brunswick et MAGMA, l'Agence multiculturelle du Grand Moncton. L'occasion est la deuxième édition du Forum d'examen international des migrations de l'ONU. Commence aujourd'hui jusqu'au 8 mai. Philomène Zangio est fondatrice et directrice générale du Conseil provincial des personnes d'ascendance africaine du Nouveau-Brunswick. Nous l'avons invitée pour nous en parler. Bonjour. Merci d'être avec nous ce matin.
4: Bonjour, c'est moi qui vous remercie. Merci beaucoup de me donner la parole.
0: Quel sera votre rôle et la nature de vos interventions au siège de l'ONU à New York?
4: En fait, le Conseil des personnes d'ascendance africaine a été crédité à une accréditation spéciale pour ce forum. Vu que nous avons cette préoccupation pour la décennie internationale des personnes d'ascendance africaine, donc nous sommes là pour valoriser la présence et la voix qui a été longtemps ignorée. Et ayant cette accréditation, nous devions en principe travailler avec les organismes qui donnent les services directs auprès des immigrants. Donc, c'est à cette occasion que nous avons sollicité la collaboration des MAGMA. Mais MAGMA ne servant seulement Nouveau-Moncton, alors nous devions être en mesure d'avoir au moins la voix de toutes la réalité du Nouveau-Brunswick. Oui. Donc, c'est comme ça, les conseils multiculturel du Nouveau-Brunswick a pris quasiment les leads préparer une consultation en amont avant que nous y allons aux Nations Unies pour que nous puissions être en mesure de présenter les faits réels. Mm-hmm. Donc, ils ont organisé une activité qui était comme un forum consultatif des rétroactions avec tous les services qui donnent les services, tous les organismes qui donnent les services aux travailleurs migrants.
0: Oui.
4: Alors, cette activité a eu lieu au mois d'avril. Cette initiative nous a permis d'harmoniser un peu les plaidoyers que nous allons être en mesure de présenter. Ça nous a fourni un peu tous les éléments qu'on avait besoin de soumettre lors de notre rapport et lors de cet forum.
0: Parce qu'on se rend bien compte que bien que ce soit des enjeux qu'on voit dans notre actualité au Nouveau-Brunswick, que partout dans le monde, on parle de protection des travailleurs migrants, de leur réalité et c'est à variabilité là, selon où on se trouve sur la planète, justement, le traitement des travailleurs migrants, mais aussi la promotion de parcours migratoires sécuritaires. On a vu des vagues migratoires dans le monde qui se font de façon moins sécuritaire, comment mieux les encadrer. Mais également, je retiens qu'il sera question lors de ces journées à New York de reconnaissance des compétences, des titres de compétences. Et ça aussi, Philomène Zangio, ça a rebondi dans l'actualité récente avec, par exemple, des médecins pour qui on veut accélérer le parcours de reconnaissance des compétences pour accéder à la profession. Est-ce qu'on fait du progrès dans ces domaines-là au Nouveau-Brunswick, à votre avis?
4: En fait, on dirait que lors de ces consultations qui a eu lieu avec les organismes, le constat général était vraiment, c'est pas l'absence des droits ou des politiques, c'est le décalage entre les droits existants et l'accès réel de ces politiques. Puis le point qui est sorti dans ces consultations, surtout, les travailleurs immigrants sont informés de leurs droits très tardivement. Ils ont des fois les peurs des représailles, il y a aussi des barrières linguistiques, la complicité vraiment de notre système. Mais comme vous venez bien de le signaler, dans les jours d'aujourd'hui, il y a quasiment une instabilité mondiale. Et cette instabilité mondiale fait en sorte que on doit encore retourner autour de la table pour pouvoir regarder est-ce qu'on fait des progrès. est-ce que y a-t-il des choses qu'on peut être en mesure d'échanger? Donc, au cours de ces forums, les deux premiers jours du forum, il y aura 4 tables rondes interactives qui va réunir les États membres, les organisations accréditées comme la nôtre et d'autres secteurs pour essayer d'échanger les expériences terrain et voir comment la mise en œuvre de cet pacte mondial pour la migration qui doit être une migration sûre, coordonnée et régulière qui a été signée en 2018. Donc là, nous sommes vraiment au cœur de faire un examen, voir est-ce que ça va bien. Donc, puis l'après-midi du 6 mai, que nous, on va pouvoir être en mesure d'intervenir, sera consacré à un débat politique au cours de laquelle les synthèses techniques des tables rondes seront présentées. Après, les 3 et les 4 seront les jours où ça sera des séances plénières, qui va permettre aux participants de passer en revue les progrès réalisés, les expériences qu'on va partager ensemble et se donner des objectifs pour les prochains programmes qui va être sûr. J'espère bien que ça pourrait changer quelque chose. Mais nous sommes très contents d'être autour de la table pour faire valoir cette question des migrants et surtout la province du Nouveau-Brunswick. On a besoin des migrants, mais il faut que ça soit des migrants respectés qui tiennent compte des droits humains.
0: Et faire partie de la conversation à la grande table de ce forum d'examen international des migrations de l'ONU. On vous joignait à Ottawa. Vous participez aujourd'hui à un événement de la FCFA. Ce sont des journées fort occupées pour vous. Bon voyage vers New York et bonne journée de délibération, Philomène Zangio.
4: Merci beaucoup. Je vous remercie très sincèrement et ça me va de bon cœur. Si on peut changer notre vie dès demain, je pense que ça part se mettre debout et mettre un peu de sacrifice. Merci beaucoup.
0: Philomène Zangio est fondatrice et directrice générale du Conseil provincial des personnes d'ascendance africaine du Nouveau-Brunswick. Il est 8h22.
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0: J'ai l'impression qu'on le répète à chaque année quand commence la pêche, la zone 23, c'est grand, puis il y a la zone 23, puis il y a des sous-zones, puis il y a des gens qui partent, puis il y a des gens qui peuvent pas partir pour la pêche. Il y a des pêcheurs qui ont pris la mer il y a quelques jours, mais pas ceux de Valcomo et de Taboussintak. On leur dit d'attendre quelques jours, ils ventent. Je vous ai parlé des vents. Il y a des vents forts, défavorables dans leur secteur. Et ça fait pas leur affaire. Il y a une 60, on leur dit d'attendre quelques jours, ils ventent. Je vous ai parlé des vents, il y a des vents forts, défavorables dans leur secteur. Et ça fait pas leur affaire.

0: matin.
1: Alors?
0: Là, ça va à combien de jours manquer, là? Supposons que vous pouvez sortir demain, là. Parce que ça, c'est pas sûr.
1: Ça, c'est pas sûr encore, là. La première fois, il avait dit le 4, là, puis on est rendu aujourd'hui au 5. Ça fait. Puis ça garde comme. Avec le météo que ça donne, ça. Moi, je vois pas quand il est là avant vendredi.
0: Oui.
1: Ouais, parce qu'il y a des vents à tous les jours, quasiment, là. C'est supposé commencer à venter bien après-midi.
0: Ça, c'est sûr qu'il n'y a personne qui va s'obstiner contre ça. Quand c'est pas sécuritaire, on veut pas prendre la mer. Mais ce que vous aimeriez, c'est qu'on puisse passer le 4 juillet pour la pêche au mort, c'est ça?
1: C'est ça, oui, parce que ça, ils avaient mis ce règlement-là longtemps passé, qu'après le 4 juillet, le homard change de coquille, puis tout ça. Puis moi, ça fait, comme je dis, 53 ans que je vais pêcher, mais ça fait passer 25 ans que j'ai pas vu homard dans la trappe qui venait juste de changer de coquille.
0: Ben, est-ce que c'est parce que vous pêchez avant le 4 juillet? Parce que est-ce qu'il y a de quoi qui change le 5 juillet? Je veux dire.
1: Oui, ben, c'est ça qu'on dit, là. Même si qu'on va le 6, 7, 8 de juillet, je crois pas que ça va faire du tour. À Québec, les îles de la Madeleine, je l'ai remonté pour le 9 de mai, ils l'ont eu, ça fait quoi ce qu'il a dit, Faron?
0: Le 9 juillet, ouais.
1: C'est ça, là, ça fait. Si eux-là, on peut l'avoir, nous autres, on demande comment ça se fait, pas nous autres. Là.
0: Parce que c'est ça, au fond. On voudrait, comme les pêcheurs des îles de la Madeleine ont réussi, avoir une extension à la fin de la saison. Parce qu'il y a aussi, comme vous le dites, là, il y a les changements qu'opère le homard, le changement de carapace, mais il y a aussi la ponte des œufs, semble-t-il, que ça peut rendre l'écosystème délicat. C'est ce que disent les scientifiques. Ouais. Vous croyez qu'on exagère un peu avec ça?
1: Ouais, moi je crois que les biologistes avec MPO là, c'est tant qu'à moi là, il y aura pas de problème là. Ouais, c'est parce qu'on pond des femelles dans les trappes doit être la première journée, toute la saison on en pond chez plus par le fer, on en pond d'autres là, ben on les met bec à l'eau puis. Puis comme j'ai dit tantôt, là, j'ai pas vu une femelle ou une homard dans la trappe qui a changé coquille, puis puis était encore dans la trappe. Là, ça fait. Non, je vois pas que c'est. Je crois pas que deux, trois jours va faire une différence.
0: Mais entre maintenant et le 4 juillet, est-ce qu'il y a typiquement une période où il y en a plus de homards?
1: Les dernières années, là, dans le mois de juillet, on a mieux fait que les premières semaines dans le mois de mai.
0: Ah.
1: Ça fait une différence, surtout avec le prix de fuel puis la boîte. Surtout là, dans le fuel, là, on n'a pas besoin d'y aller aussi loin dans le mois de juin puis juillet pour pogner du homard. Vétasteur, là, il y en a qui va à 16 000, 14 000 de la côte, ça fait.
0: Seriez-vous mieux parti d'avoir la saison de pêche décalée, qu'elle commence plus tard pour finir plus tard?
1: Ouais, moi j'ai d'accord avec ça. Si qu'on peut avoir, si qu'on décolle rien que le vendredi, puis la date de vendredi, ben moi j'aimerais que ça soit la même date dans le mois de juillet. Là.
0: En même temps, il faut que tout ça.
1: Si c'est le 8, ben j'irai au 8 de juillet pour nous donner nos jours, parce que la plupart du temps, on manque 3, 4, 5 jours dans la saison pour du mauvais temps aussi.
0: C'est sûr, ça arrive souvent, les tempêtes de printemps. On va le rappeler pour les auditeurs, là, on a parlé beaucoup de pêche au crabe dernièrement, mais ça ne fonctionne pas pareil. Vous avez une date de départ, une date de fin, puis vous pêchez autant que vous pouvez, puis c'est comme ça que ça se passe.
1: Oui, c'est ça.
0: Et c'est pour ça que vous faites vos calculs de cette manière-là. Cependant, pour la protection de la ressource, vous n'avez pas... Est-ce que c'est parce que vous ne faites pas tout à fait confiance dans ce qui entre en considération pour prendre les décisions? Parce qu'on ne fait pas ça juste pour faire perdre de l'argent aux pêcheurs, j'imagine, là, de décider d'une date là, pour la fin du homard.
1: Non, ben, moi je comprends, mais comme je dis, les dernières années, là, il n'y avait pas de changement de coquille dans les trappes. Là, puis on y allait jusqu'au 4. Ben, si je ne me trompe pas, dans 2020... L'année du COVID, là, on a commencé hier le 15 mai, puis on était plus longtemps dans le mois de juillet. Je crois que c'était la

0: 7 ou 8 juillet.
1: Oui.
0: C'était la même chose. On n'a pas vu de rumeur qui a changé coquille dans les arbres.
1: Et est-ce que ça vous avait aidé à récupérer, d'avoir plus de journées?
0: Ben ah. Oui, c'est ça. On ne veut pas avoir plus que... On veut rien qu'avoir le même quantité de jours. Si c'est le 8 qu'on décolle, ben on veut avoir le 8 de juillet. C'est tout ce qu'on monte pour. Là. C'est,
1: mm-hmm. Ouais, donc là, l'UPM, le président était sur place hier, puis il a dit on va envoyer une lettre au ministère, puis on va voir ce qui va se passer. Êtes-vous confiant que ça pourrait être
0: changé? Faut qu'on essaie. C'est le temps de faire la sûre là, avant qu'on commence. Là. On ne peut pas espérer pour la dernière minute. Faut qu'on monte pour la sûre. J'ai d'accord avec le président de l'Union.
1: Ben on va suivre ça. Je vous remercie beaucoup, M. Robichaud. Je vous souhaite que les vents se calment et que vous puissiez, comme les autres, au mardi, prendre le large le plus tôt possible. Merci beaucoup de votre temps ce matin.
0: OK, bienvenue.
1: Bonne journée à vous, Ernest Robichaud, et au mardi de Taboussintak, qui est aussi maire d'Alnwick, soit dit en passant. Et puis, 53e saison de pêche au mort pour M. Robichaud. Donc, d'ailleurs, il y a le reportage qui est en ligne là, de ce qui s'est passé hier à Tracadie comme manifestation pour voir si effectivement on fera comme on l'a fait aux îles de la Madeleine. C'est un peu ce que déplorent certains autres pêcheurs aussi qu'on a entendu, c'est-à-dire allonger de quelques jours la pêche plus tard jusqu'au 7, 8 ou 9 juillet. Voici maintenant un dernier tour de nos nouvelles régionales. Il est 8h30.
2: Bonjour à tous, ici Steve Legault. Voici les informations. Peu de candidats souhaitent devenir représentants de conseils d'éducation, alors que dans les 3 districts scolaires francophones du Nouveau-Brunswick, le tiers des sièges de conseillers vont demeurer vacants après les élections du 11 mai. Plusieurs facteurs, incluant la faible rémunération et la visibilité limitée, freinent des candidats à solliciter des mandats, comme l'explique ici Charles-Étienne Drouin.
3: Selon Élections NB, après le 11 mai, 2 des 9 sièges de conseillers vont demeurer vacants au district scolaire francophone Nord-Est. Au district scolaire francophone Sud, il s'agit de 3 des 10 postes qui ne seront toujours pas pourvus, tandis qu'au district scolaire francophone Nord-Ouest, 4 des 8 sièges vont demeurer vacants. Voici la conseillère élue par acclamation au district Nord-Est, Ghislaine Foulem.
4: En général, au Nouveau-Brunswick, au niveau des conseils scolaires francophones, on a quand même le tiers des postes qui sont vacants.
3: Selon des candidats dont Ghislaine Foulem, une faible rémunération des conseillers scolaires contribue à cette tendance.
4: J'y mène une trentaine d'heures par semaine. Et à la rémunération que je suis payée, c'est à peu près 3$ que je reçois.
3: La candidate au poste de conseillère au district Nord-Ouest, Francine Fournier-Cyr, se désole que ses collègues sont peu nombreux à se bousculer pour se présenter.
5: Si on veut maintenir la francophonie dans la province, il faut avoir des francophones qui s'impliquent.
3: Le district scolaire francophone Nord-Ouest se veut rassurant, même si la moitié des sièges vont demeurer vacants après les élections, la présence d'un élève conseiller va permettre d'avoir quorum, ce qui doit empêcher de paralyser le travail des élus scolaires. Ici Charles-Étienne Drouin, Radio-Canada, Campbellton.
2: De nouvelles réglementations sur l'électricité propre entreront en vigueur au Canada en 2035. Toutefois, 2 centrales à combustible fossile proposées au Nouveau-Brunswick pourraient y échapper grâce à 2 failles juridiques. D'abord, une centrale au gaz et au diesel de 500 MW à Tantramar pourrait bénéficier d'une exemption car sa construction a été planifiée avant le 31 décembre. Et puis, une centrale au gaz de 190 MW proposée pour un centre de données à Saint-Jean pourrait être exemptée si elle n'est pas raccordée au réseau électrique provincial. Les 2 centrales au gaz proposées pourraient donc ne pas avoir à être sujettes aux nouvelles réglementations jusqu'en 2050. D'ici là, le gouvernement fédéral vise un réseau électrique à carboneutralité. Les ouvertures de zones de pêche de homard sont retardées. Après la baie des Chaleurs, dimanche matin, les pêcheurs de la sous-zone 23C, qui couvre une grande partie de la péninsule acadienne de Misco à Tabusintak, pensaient partir mardi matin, mais ce ne sera pas le cas en raison des conditions météo. Même chose pour les homardiers de la sous-zone 23D jusqu'à Escoumina, qui devront eux aussi patienter. Des homardiers se sont d'ailleurs réunis lundi à Tracadie. Ils étaient une 60aine. Ils demandent une décision rapide de la part du MPO et surtout moins de confusion, alors que dans tous les cas, la saison doit se terminer le 4 juillet. Voici le pêcheur Danny Thibodeau, présent au rassemblement.
6: C'est une perte d'argent, c'est sûr et certain, hein, tu sais, pour les pêcheurs. C'est plus certain. Quand ils seraient sûrs d'avoir un au jour à la fin, il n'y a pas de problème, ça ne nous dérangera pas. Mais ils disent qu'on ne peut pas dépasser le 4 de juillet. On voudrait avoir une réponse là-dessus. Quelle raison que l'île Madeleine peut pêcher jusqu'au 9 et nous autres, on ne peut pas. C'est ça qu'on se demande, tu veux dire. Hein?
2: Le directeur général de l'Union des pêcheurs des Maritimes, Martin Mallet, espère tout de même que la saison 2026 sera bonne malgré ses retards.
7: Du côté de la ressource est en santé. Ce qu'on contrôle pas, c'est les marchés, le prix qui va être payé aux pêcheurs. Et ce qui nous inquiète un peu cette année, c'est la flambée des prix pour le diesel, puis évidemment aussi le coût de l'appât qui est utilisé pour pêcher le mort. Donc ça va miner un peu le profit net là, des pêcheurs.
2: Martin Mallet croit que la hausse des dépenses des pêcheurs pourrait se répercuter sur le prix du homard en magasin. Il y a 600 pêcheurs dans la zone 23 et 40 permis communautaires autochtones ont été délivrés. La saison, on le rappelle, qui se poursuit jusqu'au 4 juillet. Obtenir la citoyenneté canadienne parce que son arrière-grand-père était canadien. C'est possible depuis quelques mois grâce à des changements apportés par le gouvernement fédéral. Chez nous, les archivistes sont débordés de demandes, surtout d'Américains qui veulent retrouver des documents sur leurs ancêtres. Explication Pascal Rechnog.
8: L'archiviste François Leblanc et ses collègues du Centre d'études acadiennes traitent des demandes nouveau genre depuis quelques mois. Ils sont approchés par un nombre grandissant d'Américains qui veulent retrouver leurs ancêtres canadiens pour obtenir une preuve de citoyenneté canadienne.
9: Oui, depuis décembre, je dirais qu'on a à peu près 3-4 par semaine. Puis là, maintenant, ces dernières 2-3 semaines, ça vient de 5 à 6 à peu près.
8: C'est que le gouvernement fédéral a changé la loi en décembre. La citoyenneté par filiation ne s'arrête plus à la première génération née à l'étranger. Cela ouvrira la citoyenneté aux gens dont au moins un ancêtre direct était canadien.
9: Souvent, ils veulent vraiment retracer leur généalogie pour retracer un ancêtre qui avait vécu au Canada. Souvent, il y a des gens que ça peut aller dans les 1800, dans les 1900.
8: Certaines demandes sont simples, d'autres, pas mal moins.
9: Si la ligne est déjà faite, on la vérifie de nouveau pour on peut la donner. Mais lorsque ça devient quelqu'un, Joseph Leblanc, qui a marié une Marie Babineau, une Marie Cormier, là, ça mérite encore plus de recherches, puis ça peut prendre presque une couple de journées à faire ça.
8: Le Centre d'études acadiennes à l'Université de Moncton n'est pas le seul dans ce bateau. Les archives provinciales du Nouveau-Brunswick et les diocèses catholiques reçoivent eux aussi de nombreuses demandes de documents de la part d'Américains. Et partout, on demande aux gens de s'armer de patience. Ici Pascal Rechnog, Radio-Canada, Moncton.
2: Et c'est soir de match numéro 7 au Centre Avenir de Moncton. Les Wildcats qui accueillent l'Armada de Blainville-Boisbriand dans ce match ultime de la série demi-finale dans l'obtention du trophée Gilles Courteau. L'Armada a évité l'élimination dimanche en marquant le but de la victoire sur un jeu préparé à la mise au jeu alors qu'il restait moins d'une seconde à faire à la troisième période. Le vainqueur du match de ce soir ira rejoindre en grande finale les Saguenayens de Chicoutimi qui ont éliminé les Huskies de Rouyn-Noranda en 6 parties. D'ailleurs, notre collègue François Leblanc qui s'en va du côté du Centre Avenir là en fin de match pour les entraînements d'avant-match
1: et puis parler
2: aux joueurs, savoir comment on se sent là, à quelques heures de ce match ultime.
1: C'est ça. Puis demain matin, on verra si votre prédiction...
2: Tommy Blyle, je pense, va être le joueur par excellence du match.
1: Mais vous n'êtes pas allé jusqu'à dire s'ils allaient gagner, au fond.
2: Oui. Puis j'ai l'impression que ça va être comme un 5-2.
1: Vraiment?
2: Oui, je pense qu'on va sortir fort devant les partisans.
1: 5-2, Wildcats, ce soir. OK. Il reste quelques billets si jamais les gens veulent vivre leur 7e match localement, parce qu'il y en a eu un autre, un 7e match, il n'y a pas longtemps, qui a fait pas mal jaser. Avec les Canadiens. Les autres, c'est jeudi que ça recommence.
2: Mercredi.
1: Oui, c'est ça.
2: À Buffalo.
1: Une chance que vous êtes là. Bonne ronde de golf. Une première de nombreuses en cette belle journée d'été. Il va faire beau et chaud aujourd'hui. Il vente encore. On dirait qu'on peut pas saisir la pleine amplitude du mercure. Hier aussi, il y avait de bons vents, mais on a eu de belles températures. Bon, c'est peut-être ça, là, avec la petite brise, on le sentait moins. Il est encore là, ce vent-là, on parlait de la pêche, puis oui, ça a une influence, c'est pour ça qu'on garde des bateaux à quai encore. On parle de rafales à 50 dans à peu près toutes les régions du Nouveau-Brunswick, surtout pour la première moitié de la journée, pour l'avant-midi. Mais 22 degrés le maximum. 22 partout sauf à Saint-Jean, littoral de la baie de Fundy, mais à l'intérieur des terres dans le comté de Saint-Jean et le parc Fundy, ça va monter quand même jusqu'à 14. Donc, 22 partout ailleurs. Mais on est encore loin de ça, là. On a un petit bout à faire pour monter. Quoique, on est déjà à 7 degrés dans la péninsule acadienne. Il fait 8 dans la région chaleur, 5 dans le Restigouche. À Edmundston, le mercure est à 7. À Fredericton, il fait 9 degrés. Dans le Grand Moncton, 10. À Miramichi, 8. À Saint-Jean, le mercure indique 7 degrés.

0: Les rendez-vous Acadie 50+, viennent tout juste de dévoiler leur programmation. Une édition qui va se tenir à Dieppe au mois de septembre, du 10 au 13 septembre. Un événement qui espère accueillir des milliers de personnes, des Acadiens, des francophones de 50 ans et plus. On annonce des volets sportifs, récréatifs, culturels et mieux-être. Et je voyais les Jeux olympiques de Montréal qui célèbrent leur 50e cette année. Bien sûr, c'est 76, l'année de ma naissance. J'aurai 50 ans, mais pas à temps pour participer aux Jeux 50+. C'est plus tard, au mois de septembre. J'accueille en studio Paulette Arsenault-Léonard. Bonjour.
1: Bonjour, Martine.
0: Merci d'être avec nous. Vous êtes présidente du rendez-vous Acadie 50+. Pour les personnes qui en entendent parler pour la première fois, là, si vous aviez à me décrire ce que c'est, comment est-ce que vous feriez ça?
1: Écoute, le rendez-vous Acadie 50+, c'est vraiment un événement qui permet à la communauté des gens qui ont 50 ans et plus de rayonner. Parce que on a choisi en fait un slogan qui s'appelle « Ce n'est qu'un début ». Parce que justement, avoir 50+, ça ne veut pas dire que c'est la fin, c'est un début pour vraiment bouger, continuer à apprendre, à socialiser. Puis justement, c'est ce qu'on va offrir, une programmation qui va avoir, comme tu dis, il y a quatre volets, une quarantaine d'activités. Il va y en avoir pour tous les goûts.
0: Et il y a un moment passé, on appelait ça les Jeux des aînés.
1: Oui.
0: On a changé ça au Jeux 50+. Est-ce que c'est parce qu'en mettant des étiquettes comme ça, on se disait, ben il y a des gens qui se sentiront pas concernés. À 51 ans, je me sens pas aînée. En même temps, où est-ce qu'on met une ligne? C'est pas facile, hein?
1: C'est pas facile. Ça a définitivement été un de nos défis, c'est-à-dire de trouver une programmation.
0: Ouais.
1: Parce que quand tu y penses, les intérêts des gens de 5 ans sont pas nécessairement les mêmes que les gens qui ont 85.
0: C'est sûr.
1: Tu vois. Alors, le Jeu des années, oui. En fait, ils sont déjà venus même à Dieppe.
0: Oui,
1: mais
0: oui,
1: il y a quelques années, on a décidé de prolonger le mandat des Jeux des aînés pour justement ajouter d'autres volets, puis de changer l'appellation pour justement interpeller, si tu veux, une plus grande communauté. Parce que moi-même, j'ai plus que 5 ans, je suis dans la soixantaine, puis je résiste encore à me faire appeler un aîné. Alors, ça
0: mais
1: donne
0: non,
1: un peu...
0: Mais c'est sûr.
1: Oui.
0: Puis, aussi, parlons justement des volets sportifs, récréatifs, culturels, et mieux être. Et donc, est-ce qu'on peut dire avec ces quatre volets qu'il y en a pour les personnes qui aiment être compétitifs autant que les personnes qui aiment juste faire du social?
1: Absolument.
0: Et tout ce qu'il y a entre les deux.
1: Tout ce qu'il y a entre les deux. Parce que je vais vous donner un genre d'aperçu. Là,
0: oui.
1: Quand on regarde, on a des conférences, par exemple, parce qu'on se dit, c'est pas parce qu'on a 5 ans qu'on veut pas continuer à apprendre. On a des conférences sur les arts d'art, la santé. On a des compétitions, justement, parce qu'il y a des gens qui aiment ça d'avoir des médailles, tu vois. Ça fait qu'ils sont toujours dans cet esprit-là. Donc, on va avoir des courses à pied, des courses de vélo, par exemple. On a aussi des ateliers récréatifs, si tu veux. Donc, il va y avoir le jeu de cartes, les palets, les billards, les fléchettes. On a même du karaoke.
0: Ah, ça, par exemple.
1: Oui, c'est ça. Parce qu'on sait qu'en Acadie, on aime ça de chanter, tu vois. Alors, on a des ateliers pour les amateurs de chocolat, par exemple, vois-tu, parce que la bouffe, ça fait partie de notre culture, tu vois.
0: Ah, ça fait qu'on a tout pensé, là, pour attirer le plus grand nombre possible.
1: Absolument. Puis, on a organisé l'activité parce que parfois, à 50, on est toujours sur le marché du travail. Donc, les activités, disons, qu'on pense qui seraient plus visées vers cette communauté, on les a mis plus le samedi et le dimanche,
0: Vois, là. Beaucoup de gens travaillent encore dans la cinquantaine.
1: Ben oui, exactement, là.
0: Bon, là, est-ce que déjà, vous avez une petite idée du nombre de personnes que vous voudriez accueillir?
1: On vise 700 personnes. Parce qu'il ne faut pas oublier que l'événement ne s'adresse pas seulement aux gens du Grand Dieppe et du Sud-Est.
0: Non.
1: En fait, l'invitation est lancée à tous les francophones et francophiles des quatre provinces de l'Atlantique. Puis on invite même les gens de la région de Chandler en Gaspésie. Alors,
0: c'est un peu comme les Jeux de l'Acadie, au
1: ben
0: fond.
1: C'est les Jeux de l'Acadie.
0: C'est le même territoire.
1: C'est le même territoire.
0: Puis en plus, on fait une petite délégation de plus pour
1: exactement,
0: Chandler.
1: Exactement, c'est là parce qu'on les aime beaucoup. Tu vois, ça fait que je pense sincèrement là, que ça sera un objectif qu'on va pouvoir atteindre. En raison de la programmation, parce que je vous le dis, il y en a pour tous les goûts. Là.
0: Donc, est-ce que c'est formulé aussi avec une cérémonie d'ouverture, de clôture, puis tout ce que ça a, justement, ce type de rendez-vous, genre Jeux de l'Acadie?
1: Ah, absolument. C'est vraiment calqué, si tu veux, jusqu'à un certain point. Là. La cérémonie d'ouverture, par contre, on voulait le rendre encore plus le fun. Ça fait qu'on s'est dit, on va le faire format 5 à 7. Qui n'aime pas un 5 à 7. Prendre un petit verre, manger, on va avoir des échantillons de menus acadiens. Puis la fermeture, on va le faire sous format de brunch communautaire. Alors, oui, effectivement, on va
0: adapter au format. Donc, Dieppe, en termes de lieu de rencontre, d'infrastructure pour les différents volets, activités, compétitions, quelles qu'elles soient, dispose de tout ce qu'on avait besoin, j'imagine. Là, quand même.
1: Absolument. On est très choyés hein, à Dieppe. Là, on a beaucoup d'infrastructures qui la ville vraiment nous supporte puis nous prête, si tu veux. Il y a deux activités qui sont... Non, en fait, trois activités parce qu'on a une visite des musées. Alors, le MR21, par exemple, va avoir lieu à Moncton, puis le musée acadien à l'Université de Moncton. Puis donc, mais à part de ça, tout se déroule à Dieppe.
0: Et est-ce qu'on prend en charge où on loge et compagnie lorsqu'on décide de s'inscrire? Parce qu'inversement, au jeu de l'Acadie, on est des adultes qui sont capables de s'organiser. On ne va pas dormir dans le plancher de l'école.
1: Non. On n'a pas ce temps-là, là, tu vois. Effectivement, sur le site qu'on va lancer jeudi, là, il va y avoir une section d'hôtels qu'on a réussi à négocier à prix réduit.
0: D'accord. Alors là, il y aura une proposition là, qui sera faite. Donc, les personnes à l'écoute qui souhaitent participer, voir la programmation, tout ça. Là, vous avez fait votre point de presse hier pour parler aussi d'une thématique retrouvaille. Vous l'avez dit, c'est pour les francophones de partout en Atlantique et même de Chandler en Gaspésie pour ces rendez-vous Acadie 50+ de Dieppe. On peut donc le faire via le site web?
1: Absolument. Okay. Oui,
0: donc,
1: sur le site
0: jeudi,
1: web.
0: Donc, dès jeudi, il y aura d'autres détails qui vont s'y retrouver également.
1: Oui, absolument. Un autre point que j'aimerais te mentionner, si vous me permettez.
0: Bien sûr.
1: À l'intérieur de la programmation, il n'y a pas de frais d'inscription.
0: Okay.
1: Mais il y a 31 des activités qui sont gratuites.
0: OK, d'accord.
1: Gratuite. Alors, puis les autres sont entre 5 à 10 $ à exception de deux activités. Donc, c'est très accessible. Pour nous, c'était un point qui était important, l'accessibilité. On est très fiers de ça. Puis, à l'intérieur de la programmation, on a inclus aussi 14 activités intergénérationnelles. Ce qui veut dire que c'est ouvert à tous les groupes d'âge. Donc, on va avoir des randonnées scolaires, on va avoir des ateliers sur la création de souhaits que les gens pourront emmener leurs petits-enfants, potentiellement, s'ils sont intéressés. Donc, pour nous, c'était pas seulement la communauté des 50+, on vit pas en isolation, on s'est dit, on va l'élargir pour créer un événement encore plus festif.
0: Ah, ben c'est bien parti, en tout cas, certainement qu'on en reparlera en cours de route.
1: J'espère.
0: D'ici le mois de septembre, alors là, vous pouvez, vous exercer au karaoké, au disc golf, au vélo électrique, aux fléchettes, au palais, aux cartes, au billard, aller voir des spectacles. Il y a Yves Marchand, Isabelle Cyr, notamment avec Pays d'Abondance, des conférences, vous l'avez dit, une grande tablée acadienne. Il y en a pour tous les goûts. Paulette Arsenault-Léonard, merci d'être passée en studio.
1: Merci de l'invitation.
0: Puis est-ce qu'il y a une discipline ou quelque chose ou un volet, vous, qui vous interpelle plus? Est-ce que vous allez compétitionner?
1: Ah, le chocolat. Je regrette. Je vais m'inscrire en priorité.
0: Bon, je pense que vous avez bien choisi pour bien vendre l'activité, moi. Merci d'être passé en studio ce matin. Alors, tout ça se passe à Dieppe et nous aurons l'occasion d'y revenir sans doute d'ici le mois de septembre prochain. Il est 8h47.

0: Alors, ce qu'on entend, c'est une partie du concerto pour marimba et vibraphone percutant de Rachel Lorrain.
1: Et moi, je vous parle de Joël Cormier. C'est un percussionniste d'ici. Il va interpréter cette œuvre très, très difficile. Il me l'a dit en entrevue.
0: Oui, bien, ça s'entendait aussi. Hein? Ça a l'air assez complexe.
1: Oui. Il m'a dit, je vais être le marimbiste invité. Alors, j'ai appris un nouveau nom, un nouveau mot, oui. Alors, ça va se faire lors de 3 concerts avec Symphonie Nouveau-Brunswick. On voit beaucoup de petites annonces sur Facebook récemment.
0: Dynamique.
1: Oui. Joël Cormier, c'est un percussionniste. Il est membre de Symphonie Nouveau-Brunswick. Il enseigne aussi à l'Université Mount Allison. Et il a une feuille de route bien garnie. Martine, je vous l'ai mis à la fin. Là, évidemment, je ne dirais pas sans nom, mais vraiment, il a été à l'Université de Moncton. Il a étudié à l'Université de Toronto. Il a fait des études en interprétation et en art de la musique. Il a un doctorat en art de la musique. Il a remporté de nombreux prix, notamment le concours de concerto de l'Université de Toronto, le prix Étoile du Festival au Festival de musique compétitive du Nouveau-Brunswick et le concours Jeunes artistes de la CBC. Et il me disait hier que il est à quelques jours là de ces spectacles que la pièce en question, comme je vous le disais, c'est très très intense. Ça lui a pris de nombreuses heures de répétition.
0: Oui,
1: on l'écoute.
2: C'est une pièce qui est assez excitante, mal comme pro tempo, comme beaucoup de xylophones, mais les parties de vibraphone sont comme très belles et lyriques. Ça fait des mois que je travaille dessus. C'est un solo de comme à peu près 20 minutes, donc il y a beaucoup de notes. C'est comme assez difficile. Ça prend beaucoup de temps et d'expérience.
1: Et Martine, souvent avec les orchestres, c'est des pianistes, ce sont des violonistes. C'est très, très rare qu'un percussionniste comme ça ait mis de l'avant, est un musicien vedette. Alors, lui, il dit, il répond à ça que souvent, les instruments qu'il utilise, ce sont des instruments assez récents dans l'histoire de la musique. On l'écoute de nouveau.
2: C'est sûr que les percussions, c'est un instrument qui est beaucoup plus comme jeune. Le marimba à 5 octaves, comme il existe juste depuis les années comme 80. Donc, c'est très, très jeune. Donc, il y a comme moins de répertoire, il y a moins de comme tradition. C'est ça qui est le fun comme parfois parce que il y a moins de règles, il y a moins de comme tradition, comme ancré. Il faut que tu les joues comme ceci, il faut que tu fasses ça. Donc, on invente un peu à mesure.
1: Alors, il a quand même pas mal de liberté. Mm-hmm. C'est une pièce signée par Rachel Lorrain. J'ai regardé rapidement. C'est une compositrice du Québec. Elle est décédée en 2023. Mm-hmm. Selon lui, c'est du néoclassique. Là. C'est quand même assez contemporain. On l'écoute de nouveau.
2: Donc, comme celle-ci est beaucoup plus comme traditionnelle. Donc, c'est comme on appelle ça néoclassique. Donc, c'est un retour au comme style plus comme classique.
1: Alors, je veux juste vous parler rapidement là, du spectacle, les pièces présentées, parce que M. Joël Cormier ne sera pas nécessairement en vedette dans toutes les pièces. Alors, les pièces présentées, c'est de Rossini. Après ça, c'est la pièce où il va être en vedette, c'est la pièce de Rachel Lorrain, concerto pour marimba et vibraphone. Et il va y avoir aussi une pièce de Mendelssohn à la fin. Ça commence lundi prochain jusqu'à mercredi prochain. Alors, il y a un concert à 19h30 à Moncton, au Théâtre Capitole. Il va y en avoir un à Fredericton, au Playhouse. Et il y en a un à Saint-Jean, au Théâtre Impérial. C'est toujours à 19h30.
0: Beau rendez-vous. Merci beaucoup. Une belle occasion pour ce musicien. Marjorie, ça a été un plaisir?
1: Toujours
0: merci
1: un plaisir.
0: Merci d'avoir été là en remplacement de Jérémy hier aujourd'hui. Ah oui, une boîte de vitesse avec Louis-Philippe, il me semble que ça fait un moment. Là.
3: Oui.
0: Avec vous donc, on s'installe à l'intérieur de la voiture et avec une auto, qu'est-ce qu'on fait? On avance, on recule ou on est sur le neutre? Et là, on avance.
3: Ouais.
0: On est en année de recensement officiel, Louis-Philippe.
3: Il revient tous les 5 ans parce que chaque 5 ans, c'est un anglicisme. Le recensement de Statistique Canada, vous avez peut-être déjà reçu et complété un formulaire de 12 questions. Le quart des ménages devra toutefois compléter la version longue de 70 questions. Mm-hmm. C'est un processus qui offre une mine d'informations pour les décideurs, mais aussi pour comprendre notre monde. Michel Landry, sociologue, professeur de l'Université de Moncton, titulaire la chaire de recherche du Canada sur les minoteries francophones canadiennes et le pouvoir. Voici, selon elle, qu'est-ce que ça représente, un recensement?
4: Déjà, ça met en lumière notre existence, hein, parce que des minorités linguistiques, c'est pas toujours visible, c'est pas toujours audible non plus, selon les accents.
3: C'est une question existentielle. Alors, répondez à ce recensement. De toute manière, c'est obligatoire de répondre.
4: Loi.
3: C'est pas facultatif.
0: OK, là, on se place au neutre. Louis-Philippe, pour la deuxième fois depuis le déclenchement des élections municipales, décès d'un candidat.
3: Oui, c'est pas mal triste, ça. C'est la municipalité de Grand Lake qui a annoncé dimanche le décès de Greg Smith, âgé de 77 ans. Il était conseiller municipal depuis 2016. À l'époque, c'était à Minto, puis la fusion, puis tout ça. C'est devenu Grand Lake. En raison de ce décès, l'élection du conseiller du quartier 2 est annulée, puis une élection partielle qui aura lieu le 22 juin. Les candidats devront déposer de nouveau leur dossier de candidature après la publication de l'avis de l'élection. Pour l'élection partielle, ça devrait être autour du 15 mai. Puis s'il y a des gens qui décident à présent de se porter candidat, ils peuvent le faire également à partir du 15 mai. Les autres élections de la municipalité se dérouleront comme prévu. Il y avait 4 personnes, dont M. Smith, qui est en liste pour les 3 sièges du 2e district du conseil municipal de Grand Lake. Et c'est la deuxième fois au cours de cette période électorale chez nous, dans la province, qu'un candidat décède. Rappelez-vous, Cade Agagi, maire par intérim à St. Andrews, se présentait au siège du quartier 3 de la municipalité lorsqu'elle est décédée. L'élection du quartier 3, même chose, a été annulée, puis il y aura une élection partielle le 22 juin. Puis avant cette période électorale, ce qu'on comprend, c'est que c'est la première fois depuis 1995 qu'un candidat, une candidate qui décède pendant la période électorale. Et cette année, on en a 2, là. Mais il faut dire qu'avec 1100 candidats, statistiquement, ça peut arriver.
0: C'est sûr. Alors, on fait marche arrière, on place ça à reculons. Pour parler, Louis-Philippe, de la qualité des réseaux cellulaires, c'est sûr qu'on en parle souvent au Nouveau-Brunswick.
3: Hein? Oui, et j'ai mis ça dans la catégorie reculée parce que des fois, là, on a une zone où ça marche bien. Donc là, on revient un petit peu sur nos pas pour essayer de terminer notre appel.
0: C'est fascinant.
3: Ouais, oui, pas facile parfois d'avoir une simple discussion téléphonique avec un téléphone portable. On parle souvent des régions du Nord, mais même dans le Sud, là, près de grandes villes, il y a des trous et vraiment, ça, c'est pas très, très bien. Et en septembre, d'ailleurs, la province qui annonçait, en collaboration avec Bell, la construction de 10 nouvelles tours de téléphonie cellulaire pour améliorer le réseau dans les régions rurales de la province. On va voir s'il y aura d'autres annonces comme ça dans les prochains mois. Mais j'en parle ce matin, c'est qu'un projet de loi fédéral fait son petit bonheur de chemin et ça vise une meilleure connectivité cellulaire en région. C'est le projet de loi C-268 qui a 2 objectifs principaux, d'ailleurs. Tout d'abord, mesurer la couverture des réseaux cellulaires de manière indépendante des fournisseurs de télécommunications.
0: Ben oui.
3: Pas dépendre de ces compagnies-là.
0: Ils vont peut-être enjoliver la patente.
3: Ben, c'est un petit peu ça. Voilà. Puis ensuite, ça place Ottawa dans une situation où il priorise la connectivité dans les décisions liées au spectre des radiofréquences. C'est un projet de loi qui n'émane pas du gouvernement. Donc, c'est une députée libérale du Québec, libérale, mais qui a déposé ça de manière indépendante.
0: Projet donc, on privé.
3: Verra... Oui, exactement. Donc, on verra dans quelle mesure ça va avancer, mais là, avec un gouvernement majoritaire, ça donne plus d'espoir que ça pourrait se compléter
0: en
3: puis peut devenir force de loi. Il paraît que ça a des appuis. Là.
0: René Arsenault dans le temps, puis là, Guillaume Deschênes-Thériault,
3: on
0: en parlait beaucoup.
3: Ouais.
0: Et d'autres aussi, représentants des régions rurales du Nouveau-Brunswick, mais de partout au Canada. Là, c'est vécu, ça, cette espèce d'intermittence.
3: Un grand pays.
0: Absolument, avec la ligne téléphonique cellulaire. C'est ça. On le voit des fois avec nos invités à la matinale. Hein? Ça arrive par moment, selon où on les appelle aussi. Louis-Philippe, bonne journée.
3: Merci beaucoup.
0: Isabelle Robichaud est là. Bonjour, Isabelle. La grande virée s'en vient. Qu'est-ce que vous nous mijotez aujourd'hui?
5: On va s'en aller du côté de Beaurivage, parce que mine de rien, peut-être qu'il y en a qui le savent depuis longtemps, d'autres qui l'ont oublié, mais c'est la fête des mères dimanche.
0: Ah oui.
5: Et puis, s'il y a des gens qui ont cette réaction-là ce matin, et qui sont près de la localité de la municipalité Beaurivage, il va y avoir avoir un beau marché de création avec plus de 100 marchands. Et puis, c'est pour la fête des mères. Alors, il va y avoir tout plein d'idées cadeaux là. Et puis, on va aussi découvrir les talents de chez nous. Alors, ça va être merveilleux. On va parler avec l'organisatrice de tout ça. Et
3: c'est puis un week-end aussi... Beau-Rivage. Je ne fais plus, je regarde encore.
5: Non, moi aussi, je regarde souvent. Ouais.
0: Vous n'êtes pas les seuls.
5: Mais ça va se passer, je pense, du côté de Richibouctou. Donc, on va discuter de tout ça. Et puis, on s'en va à Edmundston parce que hier, on parlait de la caravane des arts qui aide les artistes émergents. On veut vraiment développer la relève. Et il y a un autre beau projet du côté d'Edmundston. C'est un collectif de mentorat artistique. Mmh. Alors, des artistes en arts visuels de la relève qui ont été jumelés avec des artistes professionnels. Et là, demain, il va y avoir un café-rencontre, justement, avec toute cette belle gang-là et le début d'une exposition qui va être en montre au Centre des arts d'Edmundston. Donc, on va discuter aussi de ça avec la coordonnatrice de cette belle initiative.
0: Bon, on sera avec vous pour la suite, Isabelle.
5: Merci.
0: Merci beaucoup. On va suivre ce matin parce que je pense que c'est en début de journée que l'annonce doit se faire, le dévoilement de l'identité de la prochaine gouverneure générale, parce qu'on peut le dire au féminin. On sait que c'est une femme qui succédera à Marie et Simon, qui parle en français et en anglais. Et ça se limite à ça. Et c'est parce que le mandat de Mme Simon se termine cet été. Et donc, plusieurs sources du réseau CBC ont confirmé les informations que je vous ai données. Effectivement, que ce serait une femme. Marie Simon, première autochtone à accéder à la position, a fait l'objet de critiques tout au long de son mandat. Elle était bilingue, anglais et inuktitut. Elle ne parlait pas français. Et donc, on a entendu les voix de certains députés, surtout du Québec. Certains d'Acadie seraient d'accord aussi. J'imagine que c'est déjà un pas en avant si on a quelqu'un qui peut parler en français dans ce poste. Donc, on le saura aujourd'hui.
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9: Rentrée parlementaire à Québec, une courte session avec un programme chargé.
10: Il n'y a que 15 à 20 jours là, en chambre, alors il faudra être réaliste sur ce qui est possible.
9: Qui va succéder à la gouverneure générale Mary Simon?
11: L'important, c'est qu'elle parle français, évidemment. Ça prend ça, minimum.
9: Mark Carney va annoncer plus tard ce matin que sa successeure sera une femme et qu'elle va parler français et anglais. Et antivirus sur un bateau de croisière néerlandais, 3 passagers succombent à la maladie, généralement transmise à l'homme par un rongeur.
12: C'est un virus très sévère qui se transmet pas facilement, mais lorsqu'on l'attrape, les taux de mortalité sont élevés.
9: Bonjour, ici Mathieu Bellumeur. Bienvenue au Radio-Journal. L'Assemblée nationale reprend ses travaux aujourd'hui après une pause de quelques semaines qui a permis à la nouvelle première ministre du Québec, Christine Fréchette, d'arriver en poste. Le menu pour cette courte session s'annonce quand même chargé. J'en discute avec mon collègue Sébastien Desrosiers à Québec. Sébastien, la première ministre doit énumérer ses priorités dans un discours d'ouverture plus tard cet après-midi.
13: Oui, ce sera l'occasion de tracer la feuille de route qui va guider l'action du gouvernement dans la dernière ligne droite de son mandat au pouvoir. Dans l'entourage de Christine Fréchette, Mathieu, on nous dit qu'elle veut marquer la coupure avec l'ère François Legault, mais son premier projet de loi qui sera déposé demain fera en sorte de protéger l'un de ses legs, c'est-à-dire la loi 96 sur le français. La première ministre veut renouveler la disposition de dérogation qui la met à l'abri de recours judiciaires. Bon, mais c'est une des priorités identifiées jusqu'ici par le gouvernement qui veut faire adopter d'autres réformes d'ici la fin de la session parlementaire dans 5 semaines, comme par exemple ce qu'on appelle la loi de Clare pour mieux protéger les femmes victimes de violences conjugales, qui sera présentée par le ministre de la Sécurité intérieure, Yann Lafrenière.
14: Ça a été écrit par des équipes qui ont travaillé très fort avec le secrétariat à la condition féminine. Alors, dans les prochains jours, ça aussi, ça sera déposé. Et moi, j'espère qu'avec les oppositions, on va réussir à passer ça. Malgré les peu de jours qu'on a, on va démontrer aux Québécois qu'on peut travailler ensemble de façon transpartisane dans ce dossier-là.
9: Et Sébastien, demain, Christine Fréchette et Mark Carney vont annoncer une commande importante d'appareils chez Airbus à Mirabel.
13: Oui, un achat de 120 appareils par la compagnie AirAsia, l'une des plus importantes commandes pour l'A220 de l'ancienne C-Series de Bombardier. Une aventure dans laquelle l'État québécois a investi plus de 2,1 milliards de dollars depuis 10 ans. Donc, la première ministre annoncera cette bonne nouvelle demain après-midi, après sa première période de questions demain, pour laquelle les partis d'opposition l'attendent de pied ferme.
9: Sébastien Desrosiers à l'Assemblée nationale, merci.
13: Je vous en prie.
9: Le premier ministre Mark Carney va dévoiler, lui, un peu plus tard ce matin, l'identité de la prochaine gouverneure générale du Canada. Selon des informations de CBC, une femme va succéder à Mary Simon, dont le mandat tire à sa fin. Fanny Olivier, notre analyste, est à Ottawa. Fanny, on ignore pour l'instant qui Mark Carney a choisi pour représenter le roi Charles au pays.
15: Oui, on sait simplement que c'est une femme et qu'elle maîtrise les deux langues officielles du Canada. En entrevue à Tout un matin le mois dernier, Mark Carney avait d'ailleurs assuré que la personne qu'il a choisie parle à la fois français et anglais. Le premier ministre cherche ainsi à éviter de s'attirer des critiques comme celles qu'avait reçues Justin Trudeau, hein, en nommant Mary Simon, qui parle, oui, anglais et inuktitut, mais pas français. Le commissaire aux langues officielles a d'ailleurs enregistré plus de 1300 plaintes à cet égard, qu'il a cependant jugé irrecevable. On écoute le bloquiste Xavier Barsalou-Duval, suivi du conservateur Pierre Paulus.
16: La mesure où c'est quelqu'un qui parle français, ça sera déjà une progression. Mais tu sais, c'est pas nécessairement une fonction pour laquelle j'ai beaucoup d'enthousiasme là, et beaucoup d'admiration.
11: L'important, c'est qu'elle parle français, évidemment. Ça prend ça, minimum.
9: Et Fanny, la nomination d'une gouverneure générale, c'est un exercice compliqué?
15: Oui, Justin Trudeau pensait avoir frappé un coup de circuit, hein, par exemple, en nommant l'ancienne astronaute Julie Payette en 2017. Tous les partis d'opposition, d'ailleurs, avaient salué à l'époque son arrivée à Rideau-Hall. Mais bon, CBC a révélé par la suite que Julie Payette a instauré un climat de travail toxique et elle a fini par démissionner. Mark Carney est par ailleurs soumis à des pressions pour nommer quelqu'un qui ne provient pas du Québec ou de l'Ontario, comme c'est souvent le cas. La première ministre de l'Alberta, Danielle Smith, a notamment demandé la nomination d'un gouverneur général issu d'une province de l'Ouest. Je rappelle que la fonction de gouverneur général est avant tout honorifique et symbolique. La personne choisie va toucher un salaire de près de 400 000 $ par année.
9: Merci Fanny.
15: Je vous en prie.
9: La Journée nationale de sensibilisation aux femmes, aux filles et aux personnes bispirituelles autochtones disparues et assassinées est soulignée aujourd'hui au pays. Cette date, aussi connue sous le nom de la Journée de la robe rouge, a pour but de rappeler la violence que subissent de nombreuses Autochtones au Canada. Des événements sont prévus pour la 16e édition de cette journée, dont des marches, des rassemblements et une cérémonie sur la colline du Parlement. Voici la sénatrice Innu Michèle Audette.
17: Ces journées permettent la pédagogie, la sensibilisation ou un rappel au gouvernement, quand je dis au gouvernement au pluriel, là, sur l'importance là, de faire en sorte qu'il y ait une meilleure prévention, protection et bien sûr de trouver des réponses pour beaucoup trop de familles qui sont encore après 40 ans sans réponse.
9: Au total, 124 femmes, filles ou personnes bispirituelles autochtones ont été assassinées ou sont disparues au Québec depuis 1950, dont plus de la moitié depuis l'an 2000, selon la plus récente cartographie de femmes autochtones du Québec. Un groupe indépendantiste albertain déclare avoir reçu suffisamment de signatures pour forcer un référendum sur la question d'ici quelques mois. Le groupe Stay Free Alberta disposait de 120 jours pour recueillir 178 000 signatures, un objectif que les organisateurs affirment avoir largement atteint avant de remettre hier leur pétition à Élections Alberta. Emmanuel Prince-Tauvette.
18: Les indépendantistes albertains sont plus que satisfaits. Leur pétition « Stay Free Alberta » a récolté plus de 300 000 signatures. Le responsable de la pétition, Mitch Sylvestre, veut maintenant que sa question soit ajoutée au bulletin de vote du référendum prévu cet automne en Alberta. Quelques centaines de personnes sont venues célébrer ce moment et se disent prêtes à faire campagne dans les prochains mois, comme Janie Assenheimer. Notre voix se doit d'être entendue, dit-elle. Si Danielle Smith ne met pas la question sur le bulletin de vote, nous allons continuer d'en parler. Élections Alberta doit maintenant procéder à la vérification d'un échantillon de ses signatures, mais son travail est mis sur pause en attendant la décision d'une juge dans les prochains jours sur la constitutionnalité de la pétition. Trois Premières Nations de l'Alberta font valoir que la pétition enfreint leurs droits issus des traités. Si le processus va de l'avant, Élections Alberta promet d'ajouter une étape dans sa vérification après qu'un groupe indépendantiste, dont Stay Free Alberta, se distancie, ait obtenu une copie de la liste électorale. Ici, Emmanuel Prince-Tauvette, Radio-Canada, Edmonton.
9: Les appels à la désescalade au Moyen-Orient se multiplient au lendemain d'un regain de tension entre l'Iran et les États-Unis. Le géant danois du transport de marchandises par conteneur Maersk indique que l'un de ses navires sous pavillon américain a quitté le détroit d'Ormuz et le golfe Persique sous escorte américaine. D'ailleurs, le secrétaire à la défense des États-Unis affirme que de nouveaux bateaux pourront quitter le détroit d'Ormuz. Hier, des bateaux qui s'approchaient du détroit ont été pris pour cible par l'armée iranienne. Un site pétrolier des Émirats arabes unis a été bombardé par des drones. Téhéran accuse pour sa part l'armée américaine d'avoir tué 5 civils qui se trouvaient sur 2 bateaux tout près des côtes iraniennes. L'Organisation mondiale de la santé rapporte 2 cas confirmés d'antivirus sur un bateau de croisière bloqué dans l'Atlantique au large du Cap-Vert. 5 autres passagers ont pourrait avoir contracté le virus. Et parmi ces 7 cas, Jean-Philippe Robillard, il y a déjà eu 3 morts.
19: Oui, et ce qu'on craint maintenant, c'est qu'il y ait d'autres décès parce qu'il y a près de 150 personnes, Mathieu, dont 4 Canadiens qui sont toujours à bord du navire. Selon l'Organisation mondiale de la santé, vous l'avez dit, il y a 3 passagers qui sont morts. Il y en a 4 autres qui présentent des symptômes de la maladie qui se transmet généralement à l'être humain par des rongeurs, mais cette fois-ci, l'OMS croit qu'il y aurait eu transmission directe entre humains. On écoute le microbiologiste et infectiologue, le Dr Carl Weiss, qui nous parle de ce virus qui fait actuellement rage sur le navire.
12: On sait que c'est transmis par les rongeurs, qui ne se transmet pas facilement, mais lorsqu'on l'attrape, les taux de mortalité sont élevés. Et on peut avoir 2 formes. Une forme qu'on appellerait pulmonaire, c'est-à-dire ça donne une forme de grippe très sévère avec des difficultés respiratoires importantes, ou une forme qui ressemblerait un peu à une fièvre hémorragique, c'est-à-dire beaucoup de fièvre, mais avec des saignements importants un peu partout.
19: Et pour le moment, il n'y a pas de traitement, de vaccin, Mathieu, contre cette maladie.
9: Et Jean-Philippe, qu'est-ce qui attend les passagers qui sont toujours coincés à bord?
19: Bien, l'OMS souhaite que le navire accoste aux îles Canaries en Espagne, mais le gouvernement espagnol n'a pas l'intention d'accueillir les passagers et l'équipage du bateau pour le moment. En fait, tant qu'il n'aura pas les résultats des prélèvements qui ont été effectués sur les personnes avec des symptômes.
9: Merci Jean-Philippe.
19: Merci, au revoir.
9: Et puis un mot en terminant sur la République dominicaine qui suspend un projet minier de la société canadienne Gold Quest au lendemain d'une manifestation de résidents inquiets des conséquences du projet sur l'environnement. Le projet en question concernait un gisement d'or, de cuivre et d'argent évalué à environ 5 milliards de dollars. Le chef d'État de la République dominicaine a déclaré dans une vidéo qu'il avait le devoir d'agir avec prudence et transparence, surtout lorsque les citoyens s'inquiètent. Voilà, c'était le Radio-Journal. Ici Mathieu Bellumeur, au nom de toute l'équipe. Merci d'être à l'écoute. Bonne journée.

Bonjour, bienvenue à cette grande virée du mardi 5 mai 2026. Isabelle Robichaud qui est avec vous, comme à tous les jours de la semaine. J'espère que vous allez bien aujourd'hui. Faut dire qu'avec la belle journée qu'on nous annonce dans beaucoup de nos secteurs en Atlantique, ben ça fait du bien. J'espère que c'est le cas chez vous. On va avoir plein de choses à vous proposer aujourd'hui. De la bonne musique, comme d'habitude. Et puis, entre autres sujets, on va aller faire un tour du côté d'Edmundston, parce qu'il y a le Centre des arts là-bas qui a fait, il y a vraiment une belle initiative qui a été mise sur pied, voilà. Et puis, c'est un programme de mentorat entre des artistes émergents et des artistes professionnels. Et là, ben, ce sera le fruit de leur travail qu'on va pouvoir découvrir, parce qu'il va y avoir un café-rencontre et une exposition qui va débuter pour justement rencontrer toutes ces belles personnes, discuter avec elles, savoir comment ça s'est passé. Et puis, ben, ils vont présenter justement leur travail de création. Donc ça va être en deuxième demi-heure. Et puis aussi, on va parler d'un marché, parce que la fête des mères s'en vient. Et puis du côté de la municipalité de Beaurivage, il va y avoir un gros marché de création avec plein d'artisans, d'artisanes. Il va y avoir de la pâtisserie aussi, et puis plein d'idées cadeaux justement pour la fête des mères. Et puis, on va discuter de tout ça avec l'organisatrice de l'événement, tout de suite après cette pièce de Tianmi. Voici « Qui pourrait trouver mes yeux ?»

0: c'était Tiens de mie avec Qui pourrait trouver mes yeux. Si vous êtes dans les alentours de la ville de Beau-Rivage ce samedi 9 mai et que vous cherchez encore le cadeau parfait pour votre maman, ça tombe bien parce qu'il va y avoir un grand marché de création au centre Kenmore Imperial et il y a plein de marchands et d'artisans qui vont être sur place pour justement vous donner des belles idées cadeaux. Et pour discuter de ce qui nous attend, on joint l'organisatrice de l'événement, c'est Linda Savoie qui est avec nous. Allô Linda!
1: Allô!
0: Merci d'être là. Est-ce que c'est la première fois que vous organisez le marché?
1: Non, ça fait 5 ans que j'organise des marchés pour la fête des mères.
0: La fête des mères. Qu'est-ce qui vous a donné l'idée, il y a 5 ans, de mettre le marché de création sur pied?
1: J'ai commencé le premier marché d'artisanat juste après COVID.
0: OK.
1: Mon but, c'était de redonner aux gens une place pour se rassembler.
0: Oui.
1: Pour jaser ensemble après une longue période d'isolement.
0: Ah, c'est ça. Puis là, ça a continué. Donc, j'imagine que ça a eu du succès, là.
1: Ah oui, oui. Oui.
0: Oui. Est-ce que ça a évolué avec les années? Est-ce que c'est devenu plus gros en plus gros?
1: Ah oui, c'est devenu plus gros en plus gros. J'ai commencé, j'avais peut-être 20 tables. Et là, on est rendu entre 110 à 120 tables.
0: Wow! 110 oui. et 120 tables. Ben là, ça prend un grand, grand espace pour faire ça.
1: Oui, j'ai le centre impérial Quête-Nord à Richibouctou.
0: Oui.
1: Et c'est comme un gros centre. Puis là...
0: Il y a de la place pour tout le monde.
1: Il y a de la place pour tous les artisans.
0: Oui, et puis est-ce que, bon, c'est beau avoir des marchands, mais est-ce que les visiteurs sont au rendez-vous aussi?
1: Oui, à chaque année, on a plus que 1000 personnes qui viennent supporter nos artisans.
0: Oui. Oui. Est-ce que c'est une bonne manière, j'imagine, de réaliser combien de talents on a chez nous?
1: Oui, surtout après COVID. Durant COVID, les gens étaient isolés, ils ont trouvé le talent
0: oui.
1: et ils ont commencé à faire des crafts, puis ça a été de là.
0: Ah, ben oui, c'est vrai qu'il y a beaucoup de monde qui se sont mis à faire toutes sortes de choses durant l'isolement. Est-ce que vous êtes, ça a grandi avec les années, on l'a dit, mais est-ce que votre équipe, pour vous aider avec ça, a grossi aussi avec le temps?
1: Ah oui.
0: Oui, vous avez des bénévoles, vous avez une équipe pour vous aider?
1: Oui, j'ai les employés de la ville de Beau-Rivage qui m'aident beaucoup.
0: Ah, donc la ville embarquée dans le projet.
1: Ah oui.
0: Ah, c'est
1: fun. Oui, on est tout ensemble.
0: Oui. S'il y a des gens, je dis ça comme ça, là, mais s'il y a des gens de la communauté qui veulent donner un coup de main, est-ce que vous êtes à la recherche de bénévoles ou vous êtes
1: oui,
0: correct? Oui,
1: certainement, oui.
0: On est toujours à la recherche de ça, hein?
1: Ah oui, certainement, oui.
0: Oui. Il y a 110 marchands. D'où est-ce qu'ils viennent, les marchands, principalement?
1: Cette fois-ci, j'en ai de Cap-Breton.
0: Wow!
1: J'en ai partout de Nouveau-Brunswick. J'ai des artisans de l'Île-du-Prince-Édouard qui viennent parce qu'ils savent que c'est un gros marché.
0: Oui.
1: Et
0: ça vaut la peine, là.
1: Oui, il veut participer.
0: Ah.
1: Oui.
0: Mais comment vous faites pour choisir? Est-ce que vous choisissez les marchands pour pas qu'il y ait comme la même chose ou est-ce que tout le monde est bienvenu?
1: Moi, tout le monde est bienvenu. C'est tout unique. S'ils font des bijoux, ben, c'est pas tous les mêmes bijoux. S'ils font des chandelles, c'est pas toutes les mêmes chandelles, les mêmes sondures.
0: C'est ça.
1: Oui, c'est tout pas mal unique.
0: Puis j'imagine que c'est moins compliqué que de faire une sélection, justement.
1: Ah, c'est ça, oui. Non, tout le monde est invité.
0: Oui. Vous prenez combien de temps à l'avance, Linda, pour commencer l'organisation de tout ça?
1: À peu près 2 à 3 mois.
0: Quand même.
1: Oui.
0: C'est beaucoup de travail. J'imagine que vous avez aussi un emploi autre que ça aussi. Donc, où est-ce que vous trouvez le temps pour faire ça?
1: Oh, je la trouve.
0: Pouvez-vous nous donner des exemples de ce qu'on pourra trouver au marché en termes de produits?
1: Oui, il y a beaucoup de pâtisseries de maison.
0: Ah oui, ça pour la fête des mères, c'est le fun.
1: Ah oui, il va y avoir toutes sortes de goûters. Il y a toutes sortes de bijoux qui sont faits à la main, des créations bois, des savons, des chandelles, des peintures. J'ai des auteurs qui ont fait des livres qui viennent.
0: Ah oui?
1: Oui, puis des décorations pour la maison, puis et bien plus.
0: Et bien plus. Ce serait quoi le plus grand défi, Linda, d'organiser un si gros marché?
1: Peux-tu expliquer?
0: Un défi, un challenge. Ce serait quoi le plus gros challenge?
1: Vraiment, il n'y a pas. Ça va tout bien.
0: Oui.
1: Oui.
0: Parfait, parfait. Et puis, ben, si on veut avoir plus d'informations, est-ce que vous êtes sur Facebook ou où est-ce qu'on va si on a des questions?
1: Oui, j'ai créé un événement sur Facebook pour les gens qui sont sur Facebook.
0: Oui.
1: J'ai aussi fait l'annonce du CJSE.
0: OK, OK. Donc, oui. On peut avoir des infos. Et puis, ce serait quoi? Ça aussi, faut mentionner aussi que c'est gratuit.
1: Oui, c'est gratuit. Puis, mais on invite le monde à porter un aliment non périssable pour notre banque d'alimentaire locale.
0: Ah, bon. Oui. On peut contribuer à une bonne cause en même temps.
1: Ah, oui.
0: Puis,
1: oui.
0: On a toujours des cannes qui traînent à la maison, de toute façon.
1: C'est ça.
0: Oui.
1: C'est ça.
0: Et puis, c'est un événement qui est familial. On invite les familles, les enfants, les mononcles, les matantes.
1: C'est bien ça, oui.
0: Parfait. Bien, on va inviter les gens à en profiter de ce marché de création pour la fête des mères à Beau-Rivage, mais ça va se passer du côté du centre Kent Nord. Ça, c'est à Richibouctou, exactement, c'est ça?
1: Oui, c'est ça, oui. À
0: Parfait.
1: L'Arena.
0: À l'Arena. Donc, il y a de l'espace en masse.
1: Oui.
0: Parfait. Ben, Linda Godin, merci. Linda Savoie, plutôt. Merci beaucoup d'avoir été avec nous aujourd'hui. Puis bon marché, puis bonne fête des mères aussi.
1: Ah, ben merci beaucoup, puis j'apprécie l'invitation.
0: Ça fait plaisir. À la prochaine.

C'était B qu'on entendait avec Baby Chérie. B, il y a du nouveau qui s'en vient pour eux, donc on garde l'œil ouvert certainement pour leur nouveau matériel. On a bien hâte. Je vous amène à Heartland, au Nouveau-Brunswick, parce que ce vendredi 8 mai et le samedi 9 mai, il va y avoir le Covered Bridge Smoke Showtime. Showdown, plutôt. Qu'est-ce que c'est ça? Ben c'est que c'est un festival communautaire. On se rassemble et puis si vous aimez le barbecue, ben ça tombe bien parce que ça va être une fin de semaine vraiment où le barbecue va être à l'honneur. Il va y avoir des amateurs, mais il va aussi y avoir des maîtres du grill pendant deux jours de festivités. On va pouvoir se remplir la panse, comme on dit, de bons barbecues, mais aussi ça va être agrémenté de spectacles de musique d'artistes du Nouveau-Brunswick. Et puis, ça met aussi en valeur des artisans locaux. Il va y avoir des petits marchés, des rassemblements familiales, des organismes communautaires aussi qui l'événement soutient ces organismes-là. Et donc, amenez votre petite famille, vos amis, si ça vous tente d'avoir un week-end rempli de saveurs et de fierté collective. C'est ce qu'on dit sur la description de l'événement. Donc, c'est vendredi le 8 mai et samedi le 9 mai. C'est du côté du club de golf Covered Bridge Golf and Country Club à Heartland, ce festival où le barbecue est en vedette. On écoute les trois accords avec Internet.

les trois accords qu'on entendait ici avec Internet. Il va y avoir un beau festival qui s'en vient du côté de St. Andrews. Bon, je dis beau, déjà St. Andrews, c'est très, très beau. C'est le Festival de musique et de nature Paddle Fest. C'est un festival qui revient depuis plusieurs années maintenant. Et ce n'est pas cette fin de semaine, ça va être la fin de semaine suivante, du jeudi 14 mai jusqu'au dimanche 17 mai. Et c'est un festival, oui, qui est sur le thème de la musique, mais aussi de la nature. Et puis, donc, c'est 4 jours d'activité où on va pouvoir entendre de la musique, mais aussi voir de l'art en direct, avoir de l'art un peu partout. Il y a des activités récréatives, des événements aussi qui mettent en valeur l'environnement. Il y a, je sais, un parcours là, qu'on peut faire en paddleboard. Et puis, c'est un long week-end vraiment pour les amateurs, oui, de musique, mais ceux qui aiment l'aventure aussi en nature, vous allez être comblés. Donc, ne manquez pas ça, le Festival de musique et de nature Paddle Fest à St. Andrews. Et ça se déroule là, un petit peu partout au centre-ville. Donc, vous ne pouvez pas manquer ça. C'est le jeudi 14 mai jusqu'au dimanche 17 mai prochain. On va écouter une pièce de Milk and Bone avec On brûlera.

C'était On brûlera de la formation Milk and Bone. Je ne sais pas si vous avez vu ça passer, mais grosse nouvelle pour le restaurant Les Brumes du Coude à Moncton et qui prouve encore une fois que si vous êtes d'ailleurs et que vous n'avez jamais encore eu la chance d'aller essayer ce restaurant-là, ben que c'est peut-être quelque chose à mettre sur votre liste de choses à faire cet été, de venir faire un petit tour à Moncton pour essayer Les Brumes du Coude, parce qu'ils viennent d'être nommé meilleur dans le top 100 des meilleurs restaurants au Canada. Donc, je ne sais pas si vous savez, mais le Canada, c'est grand et il y a beaucoup de restaurants au pays. Donc, de se retrouver dans cette liste des meilleurs 100 restaurants, ça fait toujours, toujours plaisir. Et puis, le propriétaire Michel Savoie, qui a fait justement une publication pour dire quelle fabuleuse nouvelle, mais il voulait aussi mettre l'accent sur le travail de son équipe parce qu'il dit que c'est un accomplissement qui est le fruit d'un effort collectif et qui met en lumière aussi la lumière sur notre région. Alors, il remercie ses clients, bien sûr, parce que si on n'a pas de clients, ben on n'est pas grand-chose, hein, dans le fond. Donc, vous pouvez aller sur la page, les réseaux sociaux des Brumes du Coude, et puis il y a l'article là où vous pouvez aussi aller voir les autres positions des restaurants du pays. Ils sont en 91e position cette année, mais c'est quand même c'est une distinction pas mal incroyable. Alors, bravo aux Brumes du Coude. On écoute Christine Martel avec Sois prudent, et puis ensuite, on s'en va du côté d'Edmundston au Centre des Arts.

0: Christine Martel avec Sois prudent. Ces derniers temps, je vois vraiment plusieurs initiatives qui sont organisées pour aider et encourager la relève artistique de chez nous et je trouve ça extraordinaire. Eh bien, on en a encore un bel exemple aujourd'hui. Je vous amène à Edmundston parce que demain, le mercredi 6 mai à 10h, va avoir lieu un café-rencontre avec les participantes et participants d'un très beau projet de mentorat qui jumelait des artistes émergents avec des artistes professionnels et qui vont présenter le fruit de leur travail. Et puis, pour en savoir plus, on rejoint la coordonnatrice des activités artistiques et communautaires au Centre des arts d'Edmundston. C'est Lynne Daigle qui est avec nous. Bonjour, Lynne.
1: Bonjour, c'est Hélène.
0: Ah, bonjour, Hélène. oui, me semblait aussi que ça ne me disait pas grand-chose, Lynne Daigle.
1: Je ne sais pas pourquoi, quand je dis ce nom-là, les gens entendent Lynne.
0: Ben oui.
1: C'est pas la première.
0: Bon, ben, Hélène, on est très contente de t'accueillir aujourd'hui.
1: Ça fait plaisir.
0: C'est vraiment, vraiment le résultat de plusieurs mois de travail là, qu'on va pouvoir découvrir, hein?
1: Ben, en fait, faut dire que ça, ce mentorat-là, là, ça a débuté à l'automne.
0: Oui.
1: Puis comme tu mentionnais, c'est un groupe d'artistes émergents qui ont rencontré des professionnels pour vraiment aller un petit peu plus loin dans leur démarche, dans le processus, puis d'avancer dans le pratique artistique. Puis on a fait, en janvier, on a fait quand même une exposition pour clôturer l'événement et tout ça, mais là, on a repris certains éléments, parce qu'il y avait beaucoup de choses dans l'exposition,
0: oui.
1: Certains éléments pour prolonger un petit peu le travail, puis mettre un petit peu plus longtemps en valeur le travail de ces artistes-là. C'est pour ça qu'on a voulu l'amener à l'hôtel de ville pour l'été, durant la saison estivale, parce qu'on sait que c'est la saison du touristique, il y a plus de monde, il y a plus de visibilité aussi, puis on va être nous autres à Edmundston, on sera là avec, il y aura les jeux de l'Acadie qui seront là, donc on...
0: Vraiment un beau moment pour le faire.
1: Fait qu'on a vraiment voulu prolonger cet événement-là pour donner plus de visibilité à ces artistes-là.
0: Mmh. Donc, c'est quoi le but principal dans tout ça?
1: Tu veux dire au niveau du mentorat?
0: Au niveau de tout ce projet-là de mentorat, oui.
1: Ben, ce mentorat, c'est vraiment d'outiller les artistes qui sont émergents, qui ont déjà une pratique. Puis c'est de les amener à un peu se dépasser aussi, parce que quand on a eu des ateliers avec des artistes de l'extérieur,
0: oui.
1: On a eu beaucoup d'artistes du Nouveau-Brunswick, c'est pour faire découvrir autre chose des fois. Tu sais, des fois, on reste comme on établit une pratique, puis on s'installe, puis souvent, on se donne une petite zone de confort, on est bien, puis là, mais ça a obligé, puis
0: ouvrir nos horizons.
1: Ouvrir les horizons, sortir de la zone de confort, puis d'oser faire des choses qu'on n'aurait peut-être pas osé faire autrement, puis d'expérimenter, puis d'explorer, puis tout avec l'effet de groupe aussi. Tu sais, les échanges, le travail d'équipe, puis tu sais, dans ces volets-là aussi, c'était aussi, ils ont aussi eu du temps pour, on a parlé des demandes de subventions.
0: C'est ça, là, tout le côté plus le côté professionnel de la chose, là, comment monter un portfolio, par exemple. Donc, cet aspect-là, plus administratif et technique, là.
1: Oui, souvent, ce que les gens, des fois, ça manque. Tu sais, déjà, faire une bio, a priori, on peut dire, ça doit pas être si compliqué, mais oui, ça peut être compliqué. Mmh. Une bonne bio, une bonne démarche artistique. Puis c'est quoi la démarche artistique, tu sais? Fait que c'est de tout ça qu'on a discuté, puis on a aussi parlé des organismes qui financent des projets, tu sais, qui découvrent R&B, les organismes professionnels.
0: Oui.
1: Donc, ils ont eu accès à toutes ces informations-là. Fait que ça, c'est intéressant. Fait que c'est comme si, en fait, le but de tout ça, c'était de... Ces gens-là sont arrivés déjà avec un bagage.
0: Mm-hmm.
1: Puis là, nous autres, on a comme rajouté des choses dans les bagages. Puis là, après ça, les autres repartent. Puis là, ben chacun, évidemment, va faire ce qu'il en veut des outils qu'il a reçus. Mais je veux dire, ils ont des outils. Puis si tu veux aller plus loin, si tu veux te dépasser encore, ben là, il y a une partie qui appartient quand même à chacun d'eux.
0: Exact.
1: Mais on les a outillés du mieux qu'on a pu dessus avec vraiment des éléments intéressants, puis juste des rencontres avec d'artistes. Puis quand on est dans notre petit milieu, ben on échange tout le temps entre nous autres. Mais là, quand il y a des artistes d'extérieur qui arrivent souvent, qui connaissent pas, ils connaissent pas ton travail, et ils regardent ça d'un travail exact. Vraiment avec les yeux de l'extérieur.
0: Oui.
1: Fait, c'est pas la même dynamique. Fait que ça, c'est intéressant aussi. Ah.
0: Donc combien d'artistes émergents ont participé, Hélène? Et puis est-ce qu'il y avait autant d'artistes professionnels? Est-ce que c'était comme du one-on-one, comme on dit, ou comment ça se déroulait?
1: Non, ben c'était vraiment, on a eu, je te dirais, ben il y avait la coop des plus émergents. Je mets en guillemets les plus vieux, là, mais c'est pas ça le bon terme. Puis on avait des jeunes qui sont comme à la polyvalente, qui voulaient aller étudier dans le domaine des arts aussi.
0: Donc là, vraiment de tous les âges.
1: Oui, il y en avait tous les âges, mais les jeunes se rencontraient. Il y avait une cohorte pour eux autres, puis il y avait une cohorte pour les plus avancés. Là. Mais c'était vraiment plus, je dirais, des artistes émergents. Majoritairement, c'était des artistes émergents au niveau... Puis au niveau des jeunes, ben c'est ça. Comme je te le dis, c'est des jeunes qui s'en allaient, qui planifiaient d'aller étudier. Puis on a même eu des jeunes qui ont réussi le travail qu'ils font de se décrocher des bourses d'études pour s'en aller étudier. Fait que ça, on est bien content de ça. Là.
0: Absolument. Ouais. Donc, combien d'artistes émergents ont participé?
1: On avait avec les jeunes, on était à peu près 18.
0: Wow! Et puis beaucoup d'artistes professionnels aussi qui se sont prêtés au jeu, qui ont accepté de faire du mentorat, là.
1: Oui, on a eu comme 5 ou 6 artistes de l'extérieur qui sont venus là.
0: Wow.
1: Fait que, puis dans différentes disciplines, parce que le choix des artistes avait fait en fonction de l'intérêt des disciplines des artistes là. Fait que c'était varié. Fait que des fois ça pouvait être de quoi. Puis c'est ça, c'est des choses, des médiums. Je sais pas, l'estampe. On a eu Paul-Édouard Bourque, on a eu Rothschild. Choisi, Vicky Lent est venue, là, je veux pas n'oublier, j'en oublie, là, mais, fait que c'est comme toutes des différentes, vraiment variées, parce que le groupe était quand même varié.
0: Oui.
1: Mais ça a quand même permis de faire des choses. Puis il y a des gens dans le cadre de l'exposition qui ont intégré des choses, qui ont appris des techniques pour créer leur projet à la fin du mentorat.
0: Ah, c'est super, ça.
1: Fait que les gens ont vraiment débordé. Là.
0: Oui, absolument. Oui. Et puis, pour les gens qui vont aller voir l'exposition, ben ça va être le fun parce qu'il y en aura pour tous les goûts aussi, j'imagine. Ça va transparaître, ça, tout ça.
1: Oui, on a différentes. On a de la peinture. Il y en a que c'est la peinture, il y en a que c'est l'aquarelle. On a du textile. Fait qu'on a différentes choses que les gens ont touchées. Mais souvent, il y en a qui sont partis de leur pratique à eux autres, mais ils ont intégré des éléments aussi qui ont appris, ou des techniques qu'ils ont appris dans le cadre des ateliers de formation.
0: Oui.
1: Fait que ça, c'est intéressant. Fait que ça amène un plus aussi, là. Puis ça permet de se dépasser, je pense.
0: Absolument. Ce serait quoi le commentaire qui est revenu le plus souvent, justement, des artistes émergents?
1: Je pense que c'est le fait d'aller à la découverte. Je pense que c'était ça, là. C'est comme, pour le Novak aussi, qui savait pas trop dans quoi ce qui s'embarquait. Mmh. C'était la première fois aussi. Fait que, mais je pense que c'était le fait de d'aller à la découverte de rencontres, puis de rencontres d'artistes d'extérieur, puis même de rencontres d'artistes d'ici, là. Tu sais, parce qu'on se connaît un peu, mais des fois, là, on a, tu sais, ça a été comme de septembre à décembre, là, ça a été quand même une période à chaque semaine où, tu sais, qu'il y avait quelque chose.
0: Mm.
1: Donc, ça crée quand même des liens. Je pense que c'est ça que les gens, le lien, ça a créé une sorte de lien d'appartenance.
0: De communauté.
1: Un sentiment de travailler ensemble, un sentiment d'unité. Fait que de rassemblement, ça a comme rassemblé les gens. Puis il y a des, tu sais, il y en a qui ont continué à ensemble, à faire des choses. Il y en a qui se reparlent. Tu sais, ça n'a pas juste fini, on s'en va, puis on passe à d'autres choses.
0: C'est
1: non,
0: ça a créé des liens durables.
1: Oui, ça, je pense que c'est ça que les gens ont aimé, là, l'ouverture, puis les liens qui ont été créés.
0: Bon, ben ça, c'est merveilleux. Puis pour le café rencontre de demain, bon, ça va être à 10h. À quoi est-ce qu'on doit s'attendre? Ça va ressembler à quoi, le déroulement?
1: Ben, le café rencontre, ça, c'est les gens, c'est vraiment de façon informelle. Il y a des artistes qui vont être sur place. On est à l'hôtel de ville, donc souvent, c'est on a l'équipe, les employés de l'hôtel de ville qui viennent visiter les œuvres, rencontrer les artistes, puis toute la communauté, là, ça va circuler. Là, la communauté vient, on s'ajoute avec les artistes. C'est vraiment un moment convivial, mm. puis de sans pression, sans, tu sais, c'est vraiment on jase, puis
0: un beau moment.
1: C'est relax. Là.
0: Ouais,
1: un beau
0: c'est
1: moment.
0: Ça. Oui, oui. Donc oui. Pas besoin de se procurer des billets, on s'y rend tout simplement.
1: Ah. Oui, oui.
0: Et puis, si on peut pas y aller au Café Rencontre de demain, il y a l'exposition qui va être en montre pour quelques semaines. Ça va être jusqu'à quand, l'exposition, pour pas mal tout l'été?
1: Oui, elle est là jusqu'au 21 août.
0: Ah, super, super. Ben, oui. Merci beaucoup, oui. Hélène Daigle, de nous avoir parlé aujourd'hui. Je rappelle que tu es la coordonnatrice des activités artistiques et communautaires au Centre des arts d'Edmundston. Vraiment, très, très, très beau projet. Et puis, ben merci, puis bon été.
1: Merci à toi, la même chose.
0: À la prochaine.

C'était la nouveauté de mon oncle Jason avec Washer Toss et ça, ça annonce le lancement de son nouvel album qui va s'appeler Halo Chanceux. C'est le lancement, l'album va être disponible le 15 mai, mais il va y avoir un gros show de lancement d'album le 19 mai prochain au Centre des arts et de la culture de Dieppe. Ça va commencer à 19h30 et puis on va avoir beaucoup de plaisir, je pense, avec tout ça. Allez sur les réseaux sociaux de mon oncle Jason. Tous les détails sont là. Et puis, justement, il a lancé ce nouveau simple pour l'album Halo Chanceux qui s'appelle Washer Toss. Et il parle un peu, avec la sortie de ce simple-là, des gens qui ont travaillé sur l'album Halo Chanceux. Et puis, il s'est entouré d'une belle gang, comme d'habitude. Pour ce qui est des performances, des arrangements musicaux sur l'album, on trouve mon oncle Jason, bien entendu, mais aussi Manuelette, qu'on appelle. Et c'est le fun parce qu'ils ont tous des prénoms pour ces projets-là. Comme par exemple, Manuelette s'appelle Yvonne. Il y a Miguel Dumaine qui lui s'appelle Clarence. Jerry Poitras qui lui s'appelle Léonce. Alors, il y a tout un univers autour de ça aussi qui rend la chose tout à fait magnifique. Donc, ne ratez pas ça, ce lancement d'album, si vous voulez avoir un bel aperçu de cet univers live, justement, en direct. Ce sera au Centre des arts et de la culture de Dieppe, le 19 mai pour le lancement à 19h30, mais l'album qui sera disponible dès le 15 mai. Et on a bien hâte. On se quitte pour aujourd'hui. Déjà, ça passe vite quand on a du plaisir, j'aime à le dire. Et puis, j'espère que vous allez être là demain pour une autre émission. Pour l'instant, on va se quitter avec une pièce de Benjamin Biolay avec Grand Prix. Profitez de la belle journée qu'on nous annonce aujourd'hui et puis prenez soin de vous. Et puis on se parle demain. C'est Isabelle Robichaud qui vous dit ciao!

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2: Ici Alex Castonguay, Mark Carney fait connaître son choix pour le poste de gouverneur général. 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On en parle tantôt.
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1: Bonjour à tous, ici Steve Legault. Il est 10h, 10h30 à Terre-Neuve. Voici les informations. Le premier ministre du Canada, Mark Carney, va dévoiler ce matin l'identité de la prochaine gouverneure générale du pays. Selon des informations de CBC, une femme succédera à Mary Simon, dont le mandat tire à sa fin. Fanny Olivier est à Ottawa.
2: On sait simplement que la personne choisie par Mark Carney est une femme et qu'elle maîtrise les deux langues officielles du Canada. En entrevue à Tout un matin le mois dernier, d'ailleurs, Mark Carney avait assuré que la personne qu'il a choisie parle à la fois français et anglais. Le premier ministre cherche ainsi à éviter de s'attirer des critiques comme celles qu'avait reçues Justin Trudeau en nommant Mary Simon, qui parle anglais et Inuktitut, mais ne parle pas français. Le commissaire aux langues officielles a d'ailleurs enregistré plus de 1300 plaintes à cet égard, qu'il a cependant jugé irrecevables. On écoute le bloquiste Xavier Barsalou-Duval, suivi du conservateur Pierre Paulus.
3: La mesure où c'est quelqu'un qui parle français, ce sera déjà une progression. Mais tu sais, c'est pas nécessairement une fonction pour laquelle j'ai beaucoup d'enthousiasme là, et beaucoup d'admiration.
4: L'important, c'est qu'elle parle français, évidemment. Ça prend ça, minimum.
2: La nomination d'un ou d'une gouverneure générale est un exercice compliqué. Justin Trudeau pensait avoir frappé un coup de circuit en nommant l'ancienne astronaute Julie Payette en 2017. Tous les partis d'opposition, d'ailleurs, avaient salué à l'époque son arrivée à Rideau Hall, mais CBC a révélé par la suite que Julie Payette a instauré un climat de travail toxique et elle a fini par démissionner. Mark Carney est par ailleurs soumis à des pressions pour nommer quelqu'un qui ne provient pas du Québec ou de l'Ontario, comme c'est souvent le cas. La première ministre de l'Alberta, Danielle Smith, a demandé la nomination d'un gouverneur général issu d'une province de l'Ouest. Ici Fanny Olivier, Radio-Canada, Ottawa.
1: Le gouvernement de Terre-Neuve-et-Labrador vient de rendre public les accords relatifs au projet Baie du Nord qui détaille les retombées économiques et les redevances que la province tirera de l'exploitation pétrolière extracôtière. Le ministre de l'Énergie, Lloyd Parrott, a déposé ces documents à l'Assemblée législative lundi où il a mis en avant certaines de ces retombées. La garantie que 95% de tous les travaux sous-marins seront réalisés dans la province et que pour la toute première fois, les retombées sont garanties pour toute la durée du projet et pas seulement pendant la phase de développement. Parrott précise que l'accord prévoit la possibilité pour les entreprises locales de soumissionner pour que les travaux de superstructure et que 4 entreprises ont été présélectionnées. Le premier ministre Tim Houston, est à Houston, au Texas, dans le cadre de ses efforts continus pour promouvoir le développement des ressources naturelles. Son bureau indique qu'il prendra la parole lors d'une table ronde sur le pétrole et le gaz dans le Canada Atlantique et qu'il rencontrera des entreprises du secteur de l'énergie, ainsi que des responsables de l'État. Dans un communiqué publié lundi, le premier ministre a déclaré qu'il s'efforçait de mieux faire connaître les ressources naturelles de la province et d'attirer de nouveaux investissements. En 2025, Tim Houston a effectué 26 voyages hors de la province pour un coût de plus de 82 000 $. Le voyage de cette semaine au Texas marque sa 7e sortie de Nouvelle-Écosse déjà pour l'année 2026. À la fin du mois de mars, il avait notamment dépensé plus de 13 000 $ en frais de déplacement jusqu'ici cette année. L'émission La Facture a récemment présenté le cas de Miguel Duguay, un néo-brunswickois qui a porté plainte à la GRC contre sa mère, Nadia Duguay. Et il n'est pas le seul. Plusieurs entreprises de la région de Moncton ont aussi fait des plaintes au détachement Kodiak de la GRC dans la dernière année. Des gens qui disent que si des accusations avaient été portées contre Nadia Duguay dans le passé, elle n'aurait pas été en mesure de commettre ces méfaits présumés. Rachel Gauvin a rencontré quelques personnes qui disent avoir été flouées par cette femme.
5: Peter Dutoit a ouvert une clinique dans le domaine de la santé en 2025. Il a embauché Nadia Duguay à travers une agence de placement qui vérifie les antécédents criminels.
6: Nadia passed all of those checks with flying colors.
5: Il dit qu'elle était la meilleure candidate. Peu de temps après, il aurait découvert que Nadia Duguay a falsifié les documents officiels de sa clinique pour tenter de s'acheter une voiture.
6: She made a mixture of my names and her names. She changed my address and then she used that paperwork to try and buy a brand new Cadillac.
5: Le concessionnaire nous confirme que Nadia Duguay est presque partie au volant d'une Cadillac d'une valeur de plus de 70 000 $ en utilisant les informations de son employeur. Peter Dutoit n'était pas au bout de ses peines.
6: I've had a few patients that paid directly into Nadia Duguay's personal account.
5: Il a constaté que Nadia Duguay a demandé à quelques patients de faire des paiements directement dans son compte personnel. Il a dû fermer sa clinique de santé pour un mois pour protéger les informations de ses patients. Karen Sloan est une de ses patientes.
7: That's the lovely bed that she bought.
5: Sa carte de crédit a été utilisée pour acheter un lit au nom de Nadia Duguay. La police précise qu'elle ne peut pas divulguer d'informations puisqu'il n'y a jamais eu d'accusation contre Nadia Duguay. Nous avons tenté sans succès de faire une entrevue avec Nadia Duguay. Ici Rachel Gauvin, Radio-Canada, Moncton.
1: Et puis, la pétition pour l'indépendance de l'Alberta aurait recueilli un peu plus de 301 000 signatures selon les organisateurs du groupe Stay Free Alberta. Ce nombre dépasse largement le seuil minimal pour mettre en place un référendum. Ces chiffres doivent encore être vérifiés et validés par Élection Alberta. La première ministre Danielle Smith a déjà affirmé qu'elle déclencherait un référendum pour la séparation à l'échelle de la province si un nombre suffisant de noms était recueilli et vérifié. Voilà ce qui complète l'essentiel des informations. Ici Steve Legault. Bonne journée sur ICI Première.

0: Bonjour et bienvenue à cette émission du mardi. Pénélope McQuaid avec vous ce matin. Et c'est le retour d'un grand ami de l'émission après plusieurs mois d'absence. Donc, il manquait en quelque sorte la moitié de notre duo inter avec Laura Julie Perrault depuis le 7 octobre. Raymond Saint-Pierre est de retour avec nous ce matin. On est très, très heureux et heureuse de ça. Il va nous raconter ce qui lui est arrivé. Et donc, avec eux, nous parlerons de la Chine, qui n'aime pas du tout ce qu'elle voit du côté de l'Iran. On va parler de Taïwan. On va aussi s'intéresser aux 30 ans de la Commission de la vérité et de la réconciliation en Afrique du Sud. On va regarder ce qui s'est fait depuis. Notre trio santé en deuxième heure aujourd'hui, la docteure Isabelle Laliberté, ophtalmologiste pédiatrique, est là. Elle nous parlera des mythes en ophtalmologie. Denis Fortier va nous vanter le mérite et la richesse de se déplacer à pied. Et Sonia Lupien, un sujet qui certainement va attirer votre attention aujourd'hui, la science de la connexion cerveau-vessie. Est-ce qu'on a le contrôle qu'on pense? Très intéressante chronique pendant notre deuxième heure avec notre trio santé. Et puis, on va terminer en musique aujourd'hui avec les albums qui fêtent 20 ans. En 2006, il y a eu beaucoup d'albums marquants d'artistes qui sont encore là aujourd'hui, qui sortaient un premier ou un deuxième album. Et on a demandé à l'animatrice Marie-Josée Gauvin et à Mike Clay d'en choisir quelques-uns et de nous faire état donc de leur choix. Ça va se passer dans deux heures. Et parlant de musique, justement, ben parlons d'écouteurs, de casques d'écoute, d'oreillettes, de casques à suppression de bruit. Mon premier Walkman me semble tellement loin quand je regarde aujourd'hui l'utilisation des écouteurs. Le rapport à ça dans nos vies d'aujourd'hui semble si différent d'à l'époque quand, par exemple, j'aurais pu nommer 10 exemples. Prenons l'exemple, on est dans une file d'attente. La personne arrive à la caisse, elle a ses écouteurs, la caissière tente de lui parler, c'est pas clair, la personne comprend pas, il y a comme une espèce de flottement dans la communication. Vous en avez sûrement aussi plein d'exemples comme ça dans votre entourage. Est-ce que c'est un si grand problème que ça? Est-ce qu'on se retrouve si isolé individuellement? Ben, peut-être pas. Selon notre invité conjoint en France, il est sociologue et chercheur du Centre national de la recherche scientifique, le CNRS. Bonjour Anthony Pecqueux.
1: Bonjour.
0: Merci infiniment d'avoir accepté notre invitation. Écoutez, j'ai regardé certains chiffres. Le monde de l'équipement audio est évalué à peu près à 125 milliards de dollars et 65 % de ce marché-là est occupé par les écouteurs et les casques d'écoute. Ça me semble absolument énorme comme chiffre.
1: Oui, c'est un chiffre extrêmement impressionnant, mais c'est un chiffre aussi qui se comprend bien, parce que à l'heure actuelle, tous nos usages musicaux, en quelque sorte, sont sur un seul objet qui est le téléphone et qui est le téléphone portable. Du coup, on n'a pas besoin de s'équiper avec un autre appareil. Et du coup, la seule dépense supplémentaire, en quelque sorte, ça va être pour un casque, des oreillettes, etc. Donc, c'est finalement tout ce qui reste à acheter pour avoir une expérience en mobilité, une expérience musicale en mobilité.
0: OK. Et il y a aussi le fait que maintenant, contrairement au Walkman, par exemple, puis on en parlera, tout le monde a des écouteurs. Toutes les tranches de la société, toutes les tranches d'âge, tout le monde a des écouteurs aujourd'hui.
1: Oui, ça c'est vraiment quelque chose qui a... La rupture, elle se situe à peu près au début des années 2000 avec le format numérique, c'est-à-dire avec la possibilité de non plus d'écouter seulement de la musique sur son Walkman, sur son Discman, mais avec le fait qu'on va pouvoir transporter, avec le format numérique, des podcasts d'émissions de radio, on va pouvoir écouter sa musique classique, etc., des livres audio également. Donc là, il va y avoir un basculement qui va faire que toutes les tranches d'âge vont rentrer dans ce genre de pratique en mobilité et plus seulement les jeunes, entre guillemets, quoi.
0: Hein. Et c'est vrai, plus seulement pour la musique, par exemple, il y a plein de gens qui écoutent des séries, qui écoutent du contenu visuel, donc sur leur téléphone ou leur tablette. OK, vous avez commencé à suivre ce phénomène-là de plus près comme chercheur il y a 20 ans pour votre post-doctorat. Racontez-nous un peu cette recherche-là.
1: Oui, bah c'était un post-doctorat à France Télécom qui était en train de devenir Orange, hein, le principal opérateur, donc passé d'un service public des télécommunications à un opérateur de téléphonie mobile. Et à ce moment-là, Orange a eu le contrat d'exclusivité pour le premier iPhone. Et c'est dans ce cadre-là que, avec différents collègues, on a essayé de comprendre ce qui est en train de se passer là, à partir d'une séquence où on a plusieurs appareils qu'on emmène avec soi. On va emmener son téléphone, son lecteur de musique, etc., etc., ses livres. Et on va passer à une séquence où on est avec ce qu'on appelait le terminal unique, c'est-à-dire tous les usages vont être concentrés sur un seul appareil. C'était le gros pari d'Apple et en France d'Orange de miser sur ce basculement qui a eu lieu. Maintenant, on en est bien conscient, même si c'était un petit peu un pari à l'époque. Et donc, nous, on était un ensemble de chercheurs en sociologie qui essayaient de voir un petit peu les usages déjà émergents. Donc, on est en 2006, 2007, 2008. Là, dans le projet s'est déroulé sur ces trois années. Il s'appelait Mobile en ville. Et on essayait de comprendre les usages émergents sur le téléphone portable, que ce soit les appels en visio, la télévision, et puis moi, sur la partie musicale exclusive.
0: Donc, vous avez suivi des usagers, usagères des transports en commun en Île-de-France pour voir qu'est-ce que vous avez constaté. En fait, il n'y avait pas d'interaction avec eux, mais vous notiez chacun de leurs gestes reliés donc au terminal et aux écouteurs. Et qu'est-ce qui s'est dégagé de ça?
1: Voilà, en fait, moi, le pari, il existait déjà des études sur le Walkman, sur l'iPod, mais c'était des études qui étaient extrêmement par entretien. Et moi, le pari que j'ai voulu faire, c'est de dire que, en fait, en entretien, on ne se souvient pas très bien de ce qu'on a fait, pas dans le détail de toutes les infimes petits gestes qu'on a pu faire. Et moi, ce qui m'a intéressé, parce qu'il me semblait que ça apportait un regard neuf, c'est d'aller voir, en suivant, une espèce de filature, si vous voulez, avec le consentement évidemment des personnes, une espèce de filature, je suivais les personnes dans leur mobilité quotidienne, quand elles allaient au travail, quand elles allaient au lycée, à la fac, etc. Et comme ce sont des transports assez longs, j'organisais des pauses à l'intérieur des trajets pour discuter avec elles de ce qu'elles avaient vu, de ce qu'elles avaient fait, de ce qu'elles avaient écouté comme musique, et puis de ce que moi j'avais noté de mon côté. Donc il y avait cette interaction-là, au plus près des activités, qui me permettait d'essayer de comprendre un peu finement, et pas avec le recul trop lointain qu'on peut avoir en entretien, de comprendre un petit peu finement ce qui se passait, quelles étaient les activités effectives, quoi.
0: Et 20 ans plus tard, est-ce que ça a beaucoup évolué? Si vous suiviez ces mêmes gens, ou en fait des gens du même âge aujourd'hui, dans les mêmes contextes, qu'est-ce que vous pensez qui serait différent 20 ans plus tard?
1: Ce qui a surtout changé, c'est le fait que maintenant, on est plutôt sur du streaming. C'est-à-dire qu'on emmène avec soi une espèce de sono mondial et complètement général. On écoute ce qu'on veut. Alors que, effectivement, dans ces années-là, il fallait encore télécharger du contenu sur son appareil. C'était un contenu limité sur l'appareil. Donc, il dépendait de la mémoire de l'appareil. Donc, c'était un petit peu plus contraint. Donc là, vous avez vraiment une possibilité quasi illimitée. Ça génère des choix, laisser l'appareil choisir aussi avec des fonctions qui laissent l'appareil choisir complètement la musique.
0: Ouais, exact. Ou effectivement. Mais dans les interactions sociales, parce que c'est ça le sujet qui nous intéresse aujourd'hui, ouais. Anthony Pécu, c'est est-ce que, puis là, on va décortiquer ensemble, est-ce qu'on est plus isolé, est-ce qu'on est plus impoli, est-ce que la santé psychologique, physique, comment ça transformer la société, en fait.
1: Oui, alors, par rapport à l'usage de la musique, moi, je pense pas qu'il y ait véritablement de changement. Par contre, ce qui me semble extrêmement prégnant, c'est plutôt l'usage des conversations téléphoniques. Là, il y a eu un changement et aussi d'autres usages qui sont des vidéos en mode haut-parleur, par exemple, ou des visios de travail dans le train, etc. Donc là, il y a eu des changements qui viennent pas forcément de ceux qu'on attendait, en quelque sorte. C'est pas forcément les jeunes qui seraient qui auraient les comportements les plus problématiques entre guillemets, mais plutôt d'autres catégories de personnes.
0: Ok, et on va plonger ensemble dans certaines de ces utilisations et comment ça crée des bulles. Mais quand il y a eu l'apparition du Walkman, donc on est à la fin des années 70. et à un téléjournal à la télé française. On est en 81 et dans ce reportage, on dit oui, OK, d'accord, c'est une mode, mais qui n'est pas sans conséquences. Il ne s'agit pas d'éviter aux autres le bruit que nous, on peut faire. Donc mettre les écouteurs et ne pas écouter sa musique d'une radio comme un ghetto blaster, par exemple. Mais ce n'est pas juste d'éviter aux autres le bruit qu'on fait, mais de s'éviter à soi le bruit des autres. Et les psychiatres parlent à l'époque d'une rupture plus grave que la rupture des générations. Vous dites qu'il y a toujours une panique morale après une innovation technique. Est-ce qu'on est aujourd'hui dans une forme de panique morale avec l'utilisation des écouteurs et des casques d'écoute qui nous couperaient d'interactions sociales?
1: En tout cas, moi, je relève déjà une chose extrêmement intéressante dans ce que vous avez retrouvé là, c'est que les psychiatres ne parlent pas du tout des dommages pour l'audition. On en parlera sans doute plus tard. Mais c'est extrêmement intéressant de noter ça en tout cas déjà. Après, par rapport à votre question, est-ce que y a une panique morale par rapport aux interactions? Moi, vous parliez par exemple des interactions dans une boulangerie, un exemple classique. Et moi, de ce que j'ai pu relever et de ce que j'ai pu noter comme comportement, j'ai plus vu des problèmes de civilité et des problèmes dans l'interaction à ces moments-là par rapport à des usages de conversation téléphonique, plutôt que par rapport à des usages d'écoute musicale. Parce qu'avec l'écoute musicale, vous allez pouvoir montrer à la personne que vous êtes disponible. Vous allez pouvoir enlever le casque, vous allez pouvoir faire tout un ensemble de gestes qui vont montrer à la personne, à la boulangère ou au boulanger, que vous êtes disponible pour l'interaction et que vous écoutez ce qu'elle est en train de dire. Alors que si vous êtes en pleine conversation téléphonique, vous êtes en quelque sorte de parler à deux personnes en même temps, et là, vous ne montrez pas du tout une disponibilité pour la personne. Et c'est là que des problèmes de civilité interviennent et que, effectivement, le boulanger ou la boulangère peuvent se sentir un petit peu floué dans l'interaction, en quelque sorte.
0: Il y a aussi les adolescents dans les maisons qui sont sur les écouteurs pendant que les parents parlent. Il y a aussi les écouteurs qui sont utilisés dans des classes, parfois couverts un peu les écouteurs, pas les casques d'écoute, mais les écouteurs, on peut les couvrir avec des cheveux. Donc, on parle beaucoup de ce type d'incivilité-là. Est-ce que ça fait de nous une société plus isolée ou des individus plus isolés au sein de la société, Anthony Pecker?
1: Je suis pas sûr. Je pense que dans les éléments que vous pointez à l'instant là, qui sont des éléments qui sont avérés. Hein, c'est pas du tout l'idée n'est pas du tout de dire ça n'a pas lieu, c'est pas vrai. Non, bien entendu. Mais c'est aussi à la part de provocation des jeunes. Et ça, c'est quelque chose qu'on a retrouvé dans toutes les générations. On le documente très bien sur tout le XXe siècle. Toutes les générations jeunes ont trouvé les subterfuges qui leur permettaient de montrer que vraiment les adultes c'est un monde un petit peu fatigant et c'est un monde pas très attirant quoi.
0: Mais il y a aussi cette bulle que ça crée. Donc dans le magazine Le Point il y a un an, on interview plein de jeunes sur cette question-là. D'ailleurs, le titre de l'article était toujours connecté, jamais disponible, comment les écouteurs ont changé notre vie. Et il y a une jeune femme de 29 ans, Inès, qui, je la cite, sans eux, elle parle de ses écouteurs, elle dit j'ai l'impression qu'il me manque une partie de moi. Je ne supporte pas les bruits de Paris, les voitures ou même les conversations des gens, ça m'agresse et ça me stresse. J'ai besoin d'être coupée du monde. Mais même le silence chez moi m'oppresse. Donc, il y a cette bulle aussi là, que les écouteurs permettent, notamment, même si on n'écoute rien, suppression de bruit, atténuation du bruit, il y a tout ça. Là. Qu'est-ce que ça dit de nous?
1: Alors, les propos de cette jeune femme, grosso modo, moi, je retrouve les mêmes dans tous les entretiens faits par des sociologues 20 ans avant à propos de l'iPod. La seule différence, et vous l'avez noté, et vous avez entièrement raison, c'est sur la question de la réduction du bruit qui fait que finalement je ne m'entends même plus moi. Et ça, c'est quelque chose. C'est vrai que ça donne une expérience musicale d'une qualité assez extraordinaire. Mais effectivement, pour le coup, on se retrouve coupé. Après, moi, de ce que j'ai pu observer dans mon enquête ethnographique, c'est que on se retrouve quand même si effectivement la motivation est bien de s'isoler du monde par la musique, et ça c'est quelque chose qu'on a tous et toutes, même s'il y a cette volonté-là, pour autant, on réussit notre trajet. on réussit à sortir au bon endroit. On réussit parce qu'on est des citadins compétents. On réussit à entendre l'annonce qui va dire « Oulala, prochain arrêt, il faut tous descendre du train parce qu'il y a une modification de trajet, etc. etc. » Donc ça, de ce que j'ai pu voir, on réussit à chaque fois son trajet quand bien même. Et ça, c'est quelque chose qui montre que finalement, il y a pas qu'une bulle, il y a aussi une membrane en quelque sorte. Mmh. Moi, j'aime bien cette image de la membrane.
0: La paupière,
1: ou du tamis. Ouais. Qui nous permet de rester en contact avec le monde et de réussir ce pourquoi on est là à ce moment-là, c'est-à-dire réussir son trajet. Réussir à écouter de la musique, mais réussir son trajet.
0: Réussir son trajet, peut-être qu'on peut, si on réussit son trajet puis on est sur son téléphone ou dans la lune, on peut rentrer dans un lampadaire, on peut rentrer dans quelqu'un d'autre, on peut tomber dans un trou à côté du trottoir ou pire. Et ça aussi, c'est documenté et ça s'est vu, se faire frapper. Mmh. Comme piéton, par des automobilistes, parce qu'on n'a pas... Et d'ailleurs, dans ces accidents-là, il y a eu souvent un signal sonore avant, mais la personne avait des écouteurs, n'a pas pu l'entendre ou était dans sa bulle. Il y a ça aussi, donc ça peut devenir quand même un danger public d'être dans cette bulle.
1: Oui, tout à fait. Tout à fait, parce que ce que vous désignez là, avec le signal sonore qu'on n'a pas entendu, c'est qu'en fait... De la même manière qu'on a une vision périphérique, c'est-à-dire que quand je lis mon livre, je vois en même temps des éléments à droite et à gauche qui sont pas dans mon champ de vision directement, mais qui sont dans ma vision périphérique. De la même manière, on a une audition périphérique. C'est-à-dire que même si je suis en train d'écouter ma musique, sans et qu'il n'y a pas cet effet de réduction du bruit extérieur, par exemple, je peux entendre des éléments du monde environnant. Après, tout dépend... À quel volume sonore j'écoute ma musique. Tout dépend si je mets aussi cette
0: suppression de bruit ou cette atténuation de bruit. Ouais.
1: Et là, si je monte le son ou si j'atténue le bruit externe, effectivement, je me retrouve dépourvu, je me retrouve sans cette audition périphérique. Et c'est là, il me semble, où il y a des dangers qui peuvent intervenir en tant que piéton, en tant que tous les éléments de la vie sociale, en quelque sorte. Hein. Ça, si vous n'avez plus cette audition périphérique, ça devient compliqué.
0: C'est comme si on avait plus besoin de cette bulle que d'assurer notre propre sécurité, en quelque sorte, parfois.
1: Et parfois, ça interroge. C'est sûr que voir des gens à vélo avec un casque, on se demande s'ils écoutent. Alors, si on est automobiliste, j'espère qu'on fait d'autant plus attention, parce que c'est vrai que ça semble un comportement assez dangereux.
0: On est avec Anthony Pécheux, on le joint en France, il est sociologue et chercheur au CNRS, et on parle de l'utilisation grandissante, énorme, plus populaire que jamais, des écouteurs, des casques d'écoute, des casques de suppression de bruit, et compagnie. J'ai trouvé très intéressant en lisant vos préoccupations, vos réflexions, en fait, qu'on peut même utiliser les écouteurs pour envoyer un signal à l'autre. Donc, on peut ne rien avoir dans ces écouteurs, mais quand on les utilise, notamment si on est une femme, ça permet de envoyer un signal à l'autre. Donc, on peut ne rien avoir dans ces écouteurs, mais quand on les utilise, notamment si on est une femme,

0: sanitaire extrêmement important. Donc là, c'est un lieu où vous avez besoin, en quelque sorte, d'être un petit peu attentif au bruit autour, parce qu'il y a des flux constants. Et puis, en même temps, c'est un lieu où, effectivement, en tant que femme, vous risquez d'être importunée, et vous avez eu l'expérience d'être importunée à de nombreuses reprises. Donc, il s'agit maintenant d'agir différemment, en se prémunissant, effectivement, contre ces attaques, contre ce harcèlement de rue. Et une des manières de se prémunir, effectivement, c'est de garder le casque vissé sur les oreilles, ouais, pour se donner en quelque sorte un alibi pour, ouais, ne pas répondre. Ouais. Vous n'avez pas à répondre puisque vous montrez que vous n'êtes pas disponible pour l'interaction, que vous êtes susceptible de ne pas avoir entendu.
1: Ouais, exact. Donc il y a pas de prise, on ne valide pas le harcèlement, on peut même pas l'accuser le harcèlement. Donc la personne se retrouve face à ses propres commentaires. Parlons des villes qui sont bruyantes, des environnements de travail qui sont bruyants. Il y a des espaces ouverts. Quand quelqu'un nous écrit ici, Michel nous écrit de Québec, je travaille dans un laboratoire. J'ai commencé à utiliser mes écouteurs quand une collègue s'est mise à mettre la radio commerciale très forte. Après son départ définitif, j'ai continué à porter mes écouteurs parce que je me suis aperçue que la journée passait plus vite. Donc, il y a tout ce rapport à notre milieu de travail et de ce que disent de nous le port des écouteurs.
0: Eh oui, parce qu'effectivement, c'est extrêmement intéressant ce que dit cet auditeur. C'est-à-dire qu'on pense souvent à l'open space ou au bureau partagé comme d'une épreuve où on va être sous le regard des autres. Mais on a aussi les oreilles ouvertes et il y a aussi toutes les conduites sonores qui sont extrêmement importantes. Et effectivement, d'une manière générale, dans notre façon de partager nos territoires, hein, les uns les autres, la dimension sonore est une dimension importante. Et dans cette image de la bulle et de l'isolement, il y a bien cette idée-là, c'est de ne pas avoir à subir et de maîtriser son environnement sonore, en quelque sorte.
1: Pour l'avoir vécu, Lina nous écrit de Québec, pour l'avoir vécu en tant que préposée dans un bureau de poste, les clients qui parlent au téléphone et moi en même temps, même s'ils me faisaient signe de ne pas parler, je parlais quand même en même temps qu'eux. Donc, il y a un manque de civisme. Et là, je sais que vous avez aussi fait des études sur le rap. Ça vous intéresse beaucoup et donc, ça va vous faire peut-être plaisir que je cite Orelsan dans la chanson du propre, il dit « Est-ce que tu peux garder tes AirPods dans tes oreilles quand je te parle, s'il te plaît, bâtard? » Donc, ma question, c'était « Est-ce que c'est impoli d'avoir nos écouteurs et de ne pas comprendre quand on nous interpelle ou c'est impoli d'interpeller quelqu'un qui a des écouteurs? »
0: Non, moi, de ce que j'ai pu noter là dans cette ethnographie, c'est que en fait, les personnes qui ont quelque chose à demander dans la ville, qui ont un chemin à demander, une indication à demander, le font maintenant de manière complètement indifférente si les personnes ont des écouteurs, un casque ou pas. Donc, si vous êtes disponible pour répondre, vous allez enlever votre casque et vous allez répondre à la sollicitation. Après, ce qui a beaucoup changé aussi avec la généralisation du casque, ouais, contrairement aux oreillettes, c'est effectivement que quand on avait deux oreillettes reliées avec des fils, uh-huh, on pouvait très facilement enlever une oreillette et déjà marquer une forme de disponibilité, mm-hmm, à l'autre, mm-hmm, en disant tu vois, je suis en train d'enlever une oreillette. On pouvait la laisser poser sur l'oreille, etc., avec le fil. C'est ce qu'on retrouve, des usages qu'on retrouve moins maintenant, hein, par rapport à cette époque. Mais là, on pouvait déjà réguler, en montrant par différentes actions, réguler la façon dont on montrait sa disponibilité à l'autre. Alors que là, avec le casque, c'est soit tout, soit rien. C'est difficile. On peut effectivement mettre une moitié de casque un petit peu en arrière, ouais, ou la baisser, mais c'est quand même plus difficile et d'autant plus avec la suppression de bruit, quoi.
1: Anthony Péqueux, est-ce qu'on est fait pour écouter autant de choses? Là, je ne parle pas de la santé de l'oreille, je parle de notre capacité à absorber tout ce contenu du matin au soir, par exemple, dans le transport en commun, un balado. Après ça, au bureau, peut-être qu'on va écouter de la musique pendant qu'on travaille. Après ça, peut-être qu'on va se mettre une petite méditation guidée. Après ça, peut-être qu'on va rentrer à la maison, se faire un petit audiobook, un livre audio, etc., etc. Est-ce qu'on est

0: fait pour autant de stimuli audio?
1: Ouais. Ça, c'est une vraie question. Et de toute façon, on sait, et si vous voulez, au même moment où Orange était en train de signer ce contrat avec Apple pour le premier iPhone, au même moment, les collègues du laboratoire travaillaient sur une autre notion qui était en train de monter, qui s'appelait l'économie de l'attention. Mmh. C'est-à-dire, en gros, le fait que dans l'économie actuelle du numérique, notre attention est une valeur, et une valeur primordiale. Et on va essayer de la capter par tous les moyens, etc. On va capter en plus des données liées à cette attention. Mais effectivement, il y a une économie de l'attention qui est extrêmement puissante et qui se manifeste par ces contenus en continu. On peut avoir des contenus en continu quasiment du matin au soir. Et ça, c'est quelque chose qui est aussi assez nouveau par rapport à des usages qui étaient plus compartimentés, plus collectifs aussi, si on pense au poste de radio familial, où c'était un poste pour toute la famille qui se trouvait dans le salon. Ah ouais. Après, la télé a eu cette fonction-là également. Là, on est sur des usages effectivement beaucoup plus en continu et de manière plus compartimentée. Donc, c'est un véritable changement. Et par rapport à la question de l'attention, c'est une véritable problématique. Hein. Tous les éducateurs le savent. Il faut changer les exercices, il faut proposer autre chose, etc. Ça, il y a eu un vrai changement.
0: C'est quand même fascinant, vous qui êtes sociologue, Anthony Pecqueux, de penser qu'on peut être ensemble dans un même espace. Par exemple, je pense à un divan, un sofa, on serait sur la famille, le sofa. On a envie d'être ensemble, les parents ont envie d'écouter un truc à la télé. L'enfant veut être là, mais peut écouter un autre truc avec ses écouteurs sur le téléphone. Puis on peut avoir quelqu'un à la table de cuisine en arrière qui est en train d'écouter son livre audio. C'est quand même fascinant cette façon-là qu'on est d'être ensemble, pas ensemble. Est-ce qu'on peut dire que ça aussi s'est reproduit dans notre société, cette façon d'être ensemble, mais à quelque part, pas ensemble, avec nos écouteurs vissés sur les oreilles?
1: Oui, c'est quelque chose de tout à fait nouveau. Alors, on peut le voir de manière négative, effectivement, et ça doit interroger sur ce qui fait collectif, hein, évidemment. Mais on peut aussi le voir de manière positive, c'est-à-dire que par rapport à une période où c'était effectivement les parents qui décidaient de tout au sein de la famille, de tout ce qu'on pouvait entendre, de tout ce qu'on pouvait regarder, etc. Là, il y a une forme d'émancipation qui permet aux jeunes de choisir et de se laisser guider par leur propre contenu. Donc ça c'est un progrès plutôt, il me semble.
0: C'est tellement intéressant. Les courriels qu'on reçoit, il y en a qui parlent de la musique ou des haut-parleurs, des petits haut-parleurs Bluetooth. Là. On nous écrit ici, Sylvie, la beauté des écouteurs et qu'on n'emmerde pas les autres à la plage par son choix de musique qui ne serait pas le mien. Le pire, c'est ceux qui décident que le terrain de tennis est le bon endroit pour partager sa musique. C'est vraiment irritant. Ici, j'avais une personne, on nous écrit avec des écouteurs qui traversait la rue alors qu'un camion de pompier arrivait avec la sirène à fond. Elle s'en est rendue compte alors que le camion a klaxonné. On se plaint effectivement des gens qui ont des écouteurs et qui interagissent avec les autres autour tout en écoutant ce qu'ils ont. Donc, à la fois, on se plaint de la musique ou des contenus audio que les autres entendent. À la fois, on se plaint de ceux qui sont dans leur bulle et qui veulent pas. Donc, c'est tellement intéressant. Je terminerai avec ce message. On nous écrit si j'ai plusieurs handicaps invisibles, autisme et TDAH, et je fais de l'hyperacousie. J'ai besoin des écouteurs à atténuation de bruit ou de bouchons pour pouvoir fonctionner tous les jours. J'essaie, bien sûr, d'être consciente de mon environnement pour ma sécurité et être présente auprès des autres pour certaines interactions. L'exemple du magasin est bon. On oublie toujours les personnes avec des handicaps invisibles pour lesquels la technologie est importante pour pouvoir fonctionner. Et c'est ça qui est intéressant, parce que maintenant, par exemple, les AirPods vont pouvoir servir d'appareils auditifs à un prix intéressant, alors que des appareils médicaux en ce moment sont pour plusieurs hors de prix. On assure pour une oreille, pas pour les deux. Là, il y aura façon d'utiliser et là, il va falloir différencier effectivement la personne qu'on a devant nous. Le jugement pourra pas être le même, là.
1: Tout à fait. Et ce que disait votre auditrice est extrêmement important et c'est des choses dont on voulait parler aussi, mais on n'a pas eu le temps finalement. Mais effectivement, pour les personnes atteintes de troubles autistiques, etc., c'est quelque chose d'extrêmement important et qui est tout simplement une espèce de couverture de survie en quelque sorte, ouais. Hein, qui permet d'affronter la vie sociale et de renouveler cette difficulté.
0: C'était très intéressant de vous entendre et d'aller dans ces zones et ces réflexions qu'on n'entend pas souvent quand on fait juste des débats pour ou contre ou est-ce que c'est emmerdant ou pas. C'était très intéressant d'aller plus profondément dans cette discussion avec vous, Anthony Pécu. Je rappelle que vous êtes sociologue et chercheur au Centre national de la recherche scientifique, le CNRS. On vous joignait en France. Merci d'avoir pris le temps pour nous ce matin.
1: Merci, c'était un vrai plaisir.
0: Au revoir.
1: Au revoir.

0: La magnifique voix de Canon qu'on vient tout juste d'entendre. Demain à cette heure-ci, on va parler de cette idée qui, pour certains, semble farfelue. D'autres pensent qu'on devrait la considérer. Beaucoup de Canadiens même pensent qu'on devrait y songer sérieusement. Cette idée qui flotte dans l'air que le Canada devrait, pourrait devenir le 28e pays de l'Union européenne. Alors, on va se poser cette question-là demain avec les lumières de deux experts de la question. Vous venez de l'entendre, sa voix. Oh, je suis convaincue qu'elle vous a manqué. Comme à nous, Raymond Saint-Pierre, bonjour.
1: Bonjour.
0: Laura Gilly-Perrault, bonjour.
2: Bonjour.
1: Bonjour, Laura.
0: Ah, notre duo inter qui se retrouve constitué dans son entièreté. Raymond, la dernière fois qu'on s'est parlé, que vous nous avez parlé ici, c'était le 7 octobre. Qu'est-ce qui s'est passé depuis?
1: Ben, j'étais en voyage, puis comme bien des voyageurs, des fois, il y a des problèmes, on tombe dans la salle de bain, ce qui m'est arrivé. Ça pourrait être un incident, bon, anodin, mais dans mon cas, bon, je me suis fracturé l'épaule et tout, puis l'arcade sourcilière aussi. Mais on s'est rendu compte qu'en fait, c'était les symptômes, le début des symptômes d'une maladie beaucoup plus grave, la légionellose, la maladie du légionnaire, et avec, dans ce cocktail-là aussi, la COVID. Donc, je me suis retrouvé à l'hôpital pendant 11 jours de coma, puis ensuite des dizaines de jours de réanimation jusqu'à ce que les médecins jugent que je sois capable physiquement de reprendre l'avion en civière, évidemment.
0: C'est ça, de revenir au Canada, ouais. Ça a pris combien de jours?
1: Ben, le 24 décembre, du 13 octobre au 24 décembre. Le 24 décembre, je suis revenu au pays. Là, ici, à l'hôpital, on a fait un bilan, on a dressé un bilan de ma santé. Et ensuite, on m'a placé dans un endroit de réadaptation, ici, la Villa Medica, où j'ai réappris à marcher. Et donc, après 178 jours, j'ai pu sortir et rentrer chez moi.
0: Et là, vous êtes aujourd'hui en mobilité.
1: Oui.
0: Puis vous marchez quand même là un bon 2,5 km par jour.
1: Oui, c'est ça, okay? C'est moins qu'avant. Wow. Là, mais bon, il y a une question de résistance et tout ça. Il faut réapprendre. C'est plus dur, hein, réapprendre à marcher. Là, c'est pas
0: quand
1: évident.
0: On perd de la masse musculaire, effectivement, il faut faire ça.
1: Oui, c'est ça. J'ai été alité pendant des dizaines de jours.
0: OK, Laura, ton niveau de bonheur sur 10 ce matin?
2: Premièrement, de retrouver Raymond.
0: Ouais, exact.
2: Mais deuxièmement, exact. De savoir que ma chum Louise Arbour devient gouverneur général.
1: Ben oui. Donc,
0: Alors, deux cadeaux pour Laura Julie ce matin. Allons-y donc, Raymond, on va commencer sur la Chine qui regarde ce qui se passe en Iran et qui n'aime pas trop ce qu'elle voit là.
1: Mais oui, puis le problème aussi, c'est que on penserait que ça serait terminé bien avant ce conflit-là. D'ailleurs, Monsieur Xi Jinping et Donald Trump devaient se voir fin mars, début avril. On s'est dit, on va remettre ça à la mi-mai, puis ça va être terminé, puis on va pouvoir parler d'autres choses, de la situation générale, des relations entre les deux grands pays, les deux grandes puissances. Mais ce conflit-là semble sans fin maintenant. Et cette réunion-là du 14 et 15 mai à Pékin, qui pour l'instant tient toujours, risque d'être un sommet assez tendu. La Chine, par exemple, a d'énormes réserves de pétrole, mais 40% de son pétrole passe par le golfe d'Ormuz, le détroit d'Ormuz. Donc, à un moment donné, ces réserves-là, quand même, ne sont pas éternelles. Donc, ils ne sont pas très contents. Xi Jinping a déclaré ces jours-ci, on ne peut pas laisser le monde revenir à la loi de la jungle. C'est un peu un message envoyé à M. Trump et tout ça. L'économie chinoise a des problèmes en ce moment. Et le manque de pétrole ou la réduction de l'approvisionnement en pétrole, en tout cas, cause des problèmes. Dans le sud du pays, il y a des manifestations ces jours-ci. Des milliers d'ouvriers d'usines de plastique, parce qu'il y a du pétrole dans la création de plastique. Et on a fermé 4 usines, entre autres, de jouets pour enfants. Là. Puis même chose, des usines de tissus aussi, tissus synthétiques. Donc, c'est pas drôle ce qui se passe en ce moment. Puis ça commence à se ressentir dans le pays. Les gens achètent moins d'automobiles à cause de la situation économique douteuse. Il y a les jeunes. Le problème du chômage des jeunes est toujours
0: ça,
1: là, toujours très présent. Là. Et il y a même ces jours-ci l'espèce de CIA chinoise qui dit aux jeunes, attention à l'Internet, vous n'avez pas le goût de travailler, c'est parce que vous écoutez les influenceurs étrangers et tout ça. Ouais. C'est ce qui se passe en ce moment.
0: Alors qu'il y a de moins en moins de travail pour les jeunes, et puis là, c'est
1: qu'avant,
0: qui ferment.
1: Quand j'étais là correspondant, il y a longtemps, là, mais les gens sortaient du collège, de l'université, ils avaient un emploi garanti. Maintenant, c'est pas du tout le cas là, pour l'instant. La base industrielle industrielle s'est beaucoup réduite. Là.
0: Et là, il y a eu d'autres menaces de sanctions?
1: Ben voilà, ça s'arrange pas. En plus, le secrétaire au commerce, hier, on peut dire, les Américains vont baisser le ton là, en route vers le sommet avec M. Xi Jinping. Il faudrait peut-être un peu alléger le ton de ce qu'on dit. Ben, ils menacent des sanctions contre les usines chinoises qui utiliseraient le pétrole iranien. Mais 40%, on le dit, 40% du pétrole consommé par la Chine vient d'Iran. L'Iran est un pays ami là, de la Chine. Donc, ça va alourdir encore une plus le climat.
0: Laura Julie, parlons aussi du cas de Taïwan.
2: Oui, en fait, parce que justement, donc là, on voit que Trump, comme le disait Raymond, là, il essaie de se mettre un petit peu dans une position de force, parce que quand on regarde le rapport de force en ce moment, la Chine a surtout l'impression que les États-Unis, avec le conflit en Iran, est dans une position de faiblesse. Et ce qu'on pense, c'est que Xi Jinping va utiliser donc cette position de faiblesse-là pour négocier certaines affaires qui lui tiennent à cœur, notamment sur la question de Taïwan, qui est cette île autogouvernée. La Chine dit que ça fait partie de son territoire et qu'éventuellement, Taïwan va se joindre à son territoire de gré ou de force. Et jusqu'à maintenant, les États-Unis, eux, tiennent une position ambiguë à l'égard de Taïwan, c'est-à-dire que les États-Unis font beaucoup d'affaires avec Taïwan, leur vendent des armes, mais la plupart du temps ne disent pas s'ils interviendraient ou non en cas de conflit, sauf pour ce qui est de Joe Biden, où là, il avait dit clairement que lui, il se rangerait du côté de Taïwan. Là, ce que Xi Jinping espère, c'est qu'avec Trump, qui est dans le trouble au Moyen-Orient, qui est différent idéologiquement, mais il y a peut-être une porte ouverte pour que, justement, la Chine négocie avec les États-Unis pour qu'ils s'éloignent, que les États-Unis s'éloignent de Taïwan, notamment du côté commercial, du côté des armes, et peut-être de négocier ça en échange, de dire, ben nous, dans le conflit iranien, on va continuer de se tenir sur les lignes de côté, parce que faut pas l'oublier là, que la Chine est un allié de l'Iran, que c'est une des cartes dans son jeu. Donc, tout ça... Pour Xi Jinping, on regarde vraiment un jeu d'échecs là, assez complexe, mais c'est vraiment quelque chose qu'on regarde, d'autant plus que le fait que les États-Unis sont occupés au Moyen-Orient en ce moment, ben, ça laisse peu de marge de manœuvre pour aller intervenir autour de Taïwan en Asie.
0: Raymond, jusqu'à tout récemment, les États-Unis disaient quand même qu'ils voulaient être très présents en Asie. Là.
1: Exactement, même sous M. Biden ou sous M. Trump aussi. On voulait contrer l'expansion de la Chine dans la mer de Chine du Sud, parce que là, ils développent, ils envahissent du territoire, en tout cas, que d'autres pays, ou en tout cas, les limites des frontières d'autres pays. Donc, mais en ce moment, ce qui arrive, c'est que les États-Unis sont très distraits par ce conflit au Moyen-Orient. Et il y a des pays, des amis des États-Unis, qui reçoivent plus les armes qu'ils attendaient de la part de Washington, ben, de la Corée du Sud, le Japon, par exemple. Ils se disent, mais où sont les armes? Ben, ils sont détournés vers ce conflit-là, qui prend beaucoup de place. Alors, les médias chinois, là, ben, disent, se moquent en ce moment de les médias officiels, se moquent de Trump. Un a montré Trump le nez dans la poussière, mort la poussière, c'est une expression chinoise, le nez dans la poussière. L'autre, pris dans une toile d'araignée aussi. Donc, ils y vont, alors qu'on prépare, on devrait, en temps normal, louanger la concorde, l'entente entre les deux pays à la veille d'un sommet. Et pour ajouter ce que Laura Julie a dit à propos de la position de faiblesse de M. Trump, les Chinois ont le quasi-monopole des terres rares. Et ça, il faut pas l'oublier, les terres rares qui sont dans toute la technologie qu'il y a dans le studio ici, dans l'automobile électrique que vous utilisez, mais en tout cas dans tout. Il y en a partout. Et les Chinois n'hésiteront pas à utiliser cette arme-là, ce chantage-là avec les terres rares. Là. Ils l'ont déjà fait d'ailleurs en 2025. Donc, M. Trump va marcher sur des œufs, là, parce que faut pas trop qu'il défie aussi la Chine. Moi, je pense que, c'est une opinion personnelle, mais j'ai l'impression que si Trump réalise l'ampleur de sa position de faiblesse, ça se peut qu'on décide d'annuler ou de remettre encore une fois ce sommet-là. Je pense que c'est très possible, là, parce que la situation en ce moment est désastreuse pour lui.
0: Rappelez-nous, c'est quand ce sommet?
1: C'est 14-15
0: mai. Ah oui, 14-15 mai, la semaine prochaine, donc, à Pékin. Oui. OK, donc à suivre. Laura Julie, pour terminer sur ce sujet...
2: Oui, mais c'est ça, mais il faut aussi, on oublie de notre côté du monde que jusqu'à maintenant, le continent qui est le plus frappé par la crise en Iran au-delà du Moyen-Orient, c'est l'Asie. Parce que le fameux détroit d'Hormuz dont on parle tout le temps, avec son 20% du pétrole mondial, pour les Asiatiques, en fait, 80 % de ce pétrole-là s'en va en Asie. Donc, dans les premiers jours, dès le début de la guerre, l'impact sur l'Asie a été très, très fort. Il y a eu des milliers de vols d'annulés. Il y a vraiment, en fait, on craint que 100 millions de personnes tombent dans la pauvreté. Ça, c'est le Fonds monétaire mondial qui dit ça. Donc, 100 millions de personnes, une bonne partie, notamment en Inde. On voit l'Inde qui commence à réutiliser du charbon pour se nourrir en énergie. Donc, il y a une immense nervosité du côté asiatique et avec qui les Chinois font surtout des affaires avec le reste de l'Asie. Mmh. Donc ça, ça rajoute une chose de plus, une couche de plus à l'importance d'en venir à la fin d'un conflit en Iran. Et donc, ça va rajouter encore plus de pression de la part de Xi Jinping sur Donald Trump pour qu'il se passe quelque chose. Donc, encore une carte de plus dans son jeu. Mais aussi, il faut le dire, là, Raymond faisait le portrait de la, l'économie chinoise. Si la région est fragilisée, ben, ça fragilise encore.
1: Ben pour ajouter à ça, Laura Julie, pour ajouter à ça, d'ailleurs, j'apprenais qu'aux Philippines, maintenant, un pays ami des États-Unis, on rationne le pétrole en ce moment. Donc, déjà, la crise frappe là, vraiment de plein fouet aux Philippines.
2: Mmh. Et il y a aussi toute la question des engrais, hein, qui, là, il y a toute une saison, en fait, de récolte qui pourrait être dans le trou parce qu'il y a plein, en fait, d'agriculteurs qui décident de ne pas planter parce que ça leur coûte trop cher.
0: Exact. OK, alors les conséquences de tout ça à suivre alors qu'on ne voit pas de dénouement du tout même en ce moment. Parlons, Julie, de cet anniversaire important en Afrique du Sud qui coïncide d'ailleurs avec, mais qui a un peu un rapport aujourd'hui avec la journée qui vise à souligner les femmes et les jeunes filles disparues des communautés autochtones. Là, c'est le 30e anniversaire de la Commission de la vérité et de la réconciliation en Afrique du Sud. Donc, 30 ans, mais... des promesses qui n'arrivent pas, là.
2: Oui, c'est ça. Il y a 30 ans, il faut se rappeler, quand là, cette commission de vérité et réconciliation a été mise à la fin de l'apartheid, c'était une première mondiale. Donc, vraiment une tentative de justice réparatrice et de réconciliation d'un pays qui se remettait d'années et d'années et d'années de politiques de ségrégation, de discrimination, de brutalité, d'emprisonnement politique. Il ne faut pas oublier là, l'ampleur de ce qu'a été l'apartheid. Et donc, en 1994, quand l'apartheid est tombé, Nelson Mandela est sorti de prison. C'était, il y a eu des élections, mais il y a aussi eu l'idée de mettre en place cette fameuse commission qui devait regarder les crimes qui avaient été commis entre 1960 et 1994, et ça même si l'apartheid a commencé en 1948. Il y a plus de 2500 personnes qui ont pris la parole, qui ont expliqué ce qui leur était arrivé, parce que c'était une partie du processus, c'était de faire sortir les histoires, et on l'a vécu ici, nous aussi, Canada, avec la question des pensionnats et, comme vous le disiez, Pénélope, avec la question des femmes disparues. Donc, on s'est inspiré de ce processus-là. Mais l'Afrique du Sud avait donc fait tout ce travail-là. La commission a aussi reçu donc les gens du régime d'apartheid qui étaient prêts à confesser leurs crimes, pouvaient demander une amnistie. Donc, il y a eu plus de 7000 demandes d'amnistie et qui ont déposé, qui ont témoigné de ce qu'ils avaient vécu, et il y en ont 1000 à peu près qui en ont reçu. Mais là où ça devient intéressant, 30 ans plus tard, c'est que c'est loin d'être terminé ce processus-là, parce que comme était laissé en plan, il y a des centaines de procès donc qui devaient se tenir pour ces gens-là qui n'ont pas eu d'amnistie, qui avaient commis des crimes trop gros et qui devaient faire face à la justice. Mais disons qu'il y a de l'eau dans le gaz depuis longtemps, ça niaise en bon français et ça n'aboutit pas. Et à un point tel où les familles qui ont perdu des proches et qui voulaient justice se sont fâchées et ont demandé qu'il y ait une intervention parce qu'on pense qu'il y a eu de la corruption. En fait, ce qu'on pense, c'est que les généraux du régime d'apartheid ont fait un deal avec des membres de l'ANC, donc le parti de Nelson Mandela, qui est au pouvoir depuis la chute de l'apartheid, parce qu'eux aussi devaient faire face à ce processus-là, parce qu'il y a eu, dans le combat pour la libération de l'Afrique du Sud, il y a eu aussi des crimes qui ont été commis. Et donc, ce qu'on pense, c'est que deux des présidents qui ont succédé à Nelson Mandela, Thabo Mbeki et Jacob Zuma, ont tout fait, en fait, pour pas que qu'aboutissent certains de ces procès-là, que tout ça a été négocié dans les coulisses. Et donc, il y a eu une commission d'enquête qui a été mise sur pied, mais on a tout fait pour la retarder. Et donc là, les familles crient haut et fort que c'est le temps d'avoir de la justice.
0: Ah ouais, c'est terrible. Toute cette histoire est absolument terrible, vraiment.
1: Mais d'ailleurs, c'était très dur pour les journalistes qui couvraient cette commission-là, parce que locaux et étrangers, moi, je me souviens d'en avoir entendu parler à l'époque, des gens qui sont sortis de là, vraiment traumatisés parce qu'ils avaient entendu. C'était très grave. D'ailleurs, je veux revenir sur le cas de Steve Biko, qui était vraiment un héros, là, un jeune homme de 30 ans, qui a été mis en cellule en 1977 à Pretoria. Et à l'époque, les autorités avaient dit que, bon, il s'était blessé dans la... Il s'était frappé la tête contre un mur par accident dans sa cellule et tout. En fait, il y a des 5 policiers qui avaient confessé qu'en fait, ils avaient agressé Steve Biko et que c'est eux qui avaient causé sa mort. Et ils n'avaient pas eu l'amnistie, ces policiers-là. Puis de toutes... Mais quand même, on ne les a pas poursuivis encore. Donc, on ne sait pas pourquoi. En tout cas, là, il y a une nouvelle enquête qui a été demandée là, sur la disparition de Steve Biko. Et ça se poursuit en ce moment. Ceux qui ne connaissent pas la période de l'apartheid, ou qui aimeraient connaître l'histoire de Biko, il y a le film Cry Freedom, le cri de la liberté, là, de Richard Attenborough, qui nous rappelle exactement les circonstances de cette mort de quelqu'un qui était très populaire à l'époque.
0: Oui, vraiment. Laura Julie, en musique aussi, il était populaire.
2: Oui, exactement. La magnifique chanson Biko. De Peter Gabriel qui a été écrite dans les années 80 mais qui avait été aussi joué à l'immense concert pour faire libérer Nelson Mandela en 1990 à Londres. Peut-être un des concerts qui a le plus marqué mon enfance.
0: Allons-y, on a le temps pour vos coups de cœur. Raymond, vous avez eu le temps de lire et l'énergie aussi, parce que c'est pas toujours évident. Qu'est-ce que vous avez lu?
1: Ben, Les guerriers de l'hiver d'Olivier Norek. J'ai lu dans la presse récemment qu'il avait reçu le 18e prix annuel des irrésistibles des bibliothèques de la ville de Montréal. En fait, il y a eu d'autres prix en France aussi. Là. C'est un très bon livre, une histoire passionnante. Le petit pays, la Finlande, en 39-40, qui se voit envahi par l'URSS de Staline. Et il résiste drôlement. Et on suit la vie, entre autres, d'un tireur d'élite, Simo, qui, à lui-même, aurait tué de 500 à 700 soviétiques, des soldats soviétiques. Alors, les Russes l'avaient surnommé la mort blanche, puis ils en avaient une peur bleue, parce que vraiment, il était très dangereux. Bien des lecteurs dressent un parallèle, donc, entre ce qui s'est passé à l'époque en Finlande et ce qui se passe en ce moment en Ukraine, évidemment. C'est un livre sur le conflit. Peut-être les gens n'ont pas le goût de lire des choses sur la guerre, mais non, ça se lit très bien et vous n'allez pas être traumatisés.
0: Alors, Les guerriers de l'hiver d'Olivier Norek est en version poche et pocket, donc si vous avez envie de vous procurer cette version-là d'un livre sorti en septembre 2024. Laura Julie, on va au théâtre.
2: Oui, exactement, la pièce Frère de Nathalie Doumar. On en a beaucoup parlé de cette pièce-là. Elle a un immense succès. Elle est à guichet fermé presque tous les soirs. Mais si je voulais en parler, c'est peut-être sous un nouvel angle. Je suis allée voir la pièce avec mon conjoint qui est issu de l'immigration. Et j'étais impressionnée de voir autant d'hommes issus de l'immigration qui étaient dans la pièce, donc au théâtre Jean Duceppe, qui est un théâtre où...
0: Qui était dans la salle, Laura Julie, vous voulez dire?
2: Qu'est-ce que j'ai dit?
0: Dans la pièce. Il y en avait dans la pièce, mais ce qui vous a impressionné, c'est de... c'est d'en voir dans la salle.
2: Exactement, ils sont sur la scène, mais ils sont aussi dans la salle, donc dans l'audience. C'est vraiment une pièce qui ouvre les portes du théâtre francophone à un public beaucoup plus large. En plus, le propos est tellement pertinent sur la masculinité en ce moment, ce que ça veut dire d'être un homme de nos jours, d'être un vrai homme. Franchement, un chapeau pour cette pièce-là et aussi pour justement ce pont-là. On pourrait dire que c'est vraiment un exemple d'interculturalisme là, dur à battre.
0: Ouais, c'est intéressant de vous entendre là-dessus. D'ailleurs, Nathalie Doumar, l'autrice et la co-metteur en scène, était ici justement il y a quelques semaines dans notre club social pour parler de ça, mais c'était avant qu'elle puisse constater les hommes dans la salle que vous venez de le faire, mais elle l'avait sûrement fait aussi avec maman. Peut-être qu'elle avait constaté aussi, ou que tout le monde avait constaté la présence de certaines communautés qui fréquentent peut-être moins nos théâtres institutionnels, qui s'intéressent il faut le dire, souvent moins à eux. Laura Julie-Perro, un immense merci. Raymond Saint-Pierre, on nous écrit, Manon, mon duo préféré. Tellement heureuse de retrouver Raymond Saint-Pierre. Bon retour. On peut surmonter les épreuves.
1: Yeah! Oh, c'est gentil.
0: Et un immense merci, évidemment, à Alexandra Chaska, qui a pris le relais pendant
1: Alexandra,
0: l'absence.
1: Mais oui.
0: Absolument. Merci beaucoup, Alexandra, vraiment. Alors, on se retrouve tous les trois dans deux semaines.
1: Oui.
0: Au revoir.
2: À très bientôt.
1: À bientôt.
0: À très bientôt. Alors voilà comment se termine cette première heure d'émission. On va plonger ensemble, comme on le fait tous les mardis, dans vos préoccupations santé avec notre trio, Denis Fortier, Sonia Lupien, la docteure Isabelle Laliberté qui est ophtalmologiste, pédiatrique. On va notamment parler de cette connexion cerveau-vessie. Sonia Lupien va nous expliquer. On n'a peut-être pas tant le contrôle que ça sur notre corps. C'est peut-être plus le cerveau qui décide que d'autres choses. Donc Sonia Lupien, entre autres, va parler de ça. Puis on va terminer l'émission aujourd'hui en musique, comme on adore le faire. Alors cette fois-ci, on souligne les albums de 2006. Donc les albums qui ont 20 ans cette année. C'était une grosse année. L'animatrice Marie-Josée Gauvin et Mike Clay ont dû faire des choix. Ils vont nous proposer ces choix dans une heure. Merci de nous écrire. Les courriers rentrent et ils sont nombreux, vraiment nombreux sur vos réflexions concernant les écouteurs et autres casques. On les lit puis on vous en fait part plus tard dans l'émission.

0: Si Alex Castonguay, Mark Carney fait connaître son choix pour le poste de gouverneur général, y aura-t-il controverse cette fois-ci? On en parle tantôt.
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3: Bonjour à tous, ici Steve Legault. Il est 11h, 11h30 à Terre-Neuve. Voici les nouvelles en Atlantique. Radio-Canada peut confirmer l'information d'abord rapportée par la presse que Louise Arbour sera la prochaine gouverneure générale du Canada. Le premier ministre Mark Carney doit en faire l'annonce dans une heure puisque le mandat de Mary Simon tire à sa fin. Voici les attentes des bloquistes Réal Fortin et Xavier Barcelou-Duval et du conservateur Pierre Paulus pour cette nomination.
4: Qu'elle parle français, c'est déjà un plus. C'est quelque chose d'important, je pense, d'essentiel même.
5: La mesure où c'est quelqu'un qui parle français, ça sera déjà une progression. Mais tu sais, c'est pas nécessairement une fonction pour laquelle j'ai beaucoup d'enthousiasme là, et beaucoup d'admiration.
6: L'important, c'est qu'elle parle français, évidemment. Ça prend ça, minimum.
3: Ce sont des attentes qui avaient été enregistrées avant qu'on apprenne que ce serait Louise Arbour. L'actuelle gouverneure générale, Mary Simon, la première autochtone à occuper ce poste, a fait l'objet de vives critiques tout au long de son mandat parce qu'elle ne s'exprime pas dans une des deux langues officielles, elle qui parle anglais et inuktitut. L'Île-du-Prince-Édouard pourrait tirer profit d'un système de salles d'attente virtuelles aux urgences. Du moins, c'est ce qu'affirme un médecin urgentiste de la province. Même si les files d'attente virtuelles ne réduiront peut-être pas le nombre de patients, le docteur Trevor Jane estime qu'elle pourrait rendre l'attente plus agréable pour les patients en présentant des cas bénins. Un hôpital de Sault-Sainte-Marie en Ontario, par exemple, a indiqué que les temps d'attente aux urgences avaient baissé de 25% lors d'un projet pilote de salles d'attente virtuelles mené l'année dernière. Au Nouveau-Brunswick, peu de candidats souhaitent devenir représentants de conseils d'éducation. Et dans les trois districts scolaires francophones de la province, le tiers des sièges de conseillers vont demeurer vacants après les élections du 11 mai. Plusieurs facteurs, incluant la faible rémunération et la visibilité limitée, freinent des candidats à solliciter des mandats, comme l'explique ici Charles-Étienne Drouin.
7: Selon Élections NB, après le 11 mai, deux des neuf sièges de conseillers vont demeurer vacants au district scolaire francophone Nord-Est. Au district scolaire francophone Sud, il s'agit de 3 des 10 postes qui ne seront toujours pas pourvus, tandis qu'au district scolaire francophone Nord-Ouest, 4 des 8 sièges vont demeurer vacants. Voici la conseillère élue par acclamation au district Nord-Est, Ghislaine Foulem.
8: En général, au Nouveau-Brunswick, au niveau des conseils scolaires francophones, on a quand même le tiers des postes qui sont vacants.
7: Selon des candidats dont Ghislaine Foulem, une faible rémunération des conseillers scolaires contribue à cette tendance.
8: J'y mène une trentaine d'heures par semaine. Et à la rémunération que je suis payée, c'est à peu près 3 piastres de l'heure que je reçois.
7: La candidate au poste de conseillère au district Nord-Ouest, Francine Fournier-Cyr, se désole que ses collègues sont peu nombreux à se bousculer pour se présenter.
9: Si on veut maintenir la francophonie dans la province, il faut avoir des francophones qui s'impliquent.
7: Le district scolaire francophone Nord-Ouest se veut rassurant, même si la moitié des sièges vont demeurer vacants après les élections, la présence d'un élève conseiller va permettre d'avoir quorum, ce qui doit empêcher de paralyser le travail des élus scolaires. Ici Charles-Étienne Drouin, Radio-Canada, Campbellton.
3: Une affaire d'agression présumée impliquant le beau-père de 2 enfants disparus en Nouvelle-Écosse est reportée au 7 juillet prochain. Daniel Martel devra comparaître à nouveau devant le tribunal à Pictou pour répondre aux accusations déposées contre lui. L'accusé n'était pas présent lundi lors de sa comparution prévue devant la cour provinciale. Le procureur de la couronne, Bill Gorman, a expliqué lors de cette brève audience qu'un report de l'affaire était nécessaire pour permettre la communication de preuves supplémentaires. Daniel Martel est accusé d'agression sexuelle et de séquestration à l'encontre d'une victime adulte dont l'identité ne peut être révélée. Il a été arrêté par la GRC le 26 janvier dernier. L'Organisation mondiale de la santé pense qu'il y a eu une transmission interhumaine entre les personnes contaminées au hantavirus sur un bateau de croisière néerlandais bloqué au large du Cap-Vert. Elle rapporte aussi 2 cas confirmés d'hantavirus et 5 autres suspectés sur un bateau de croisière néerlandais parti d'Ushuaï en Argentine vers l'archipel du Cap-Vert. Parmi ces 7 cas, 3 passagers sont morts. Il n'existe pour le moment aucun médicament pour traiter cette infection. Le microbiologiste et infectiologue à l'Hôpital général juif de Montréal, Carl Weiss, nous parle de l'hantavirus.
10: On sait que c'est transmis par les rongeurs, qui se transmet pas facilement, mais lorsqu'on l'attrape, les taux de mortalité sont élevés et on peut avoir 2 formes. Une forme qu'on appellerait pulmonaire, c'est-à-dire ça donne une forme de grippe très sévère avec des difficultés respiratoires importantes, ou une forme qui ressemblerait un peu à une fièvre hémorragique, c'est-à-dire beaucoup de fièvre, mais avec des saignements importants un peu partout.
3: On ne sait toujours pas où le bateau qui transporte environ 150 personnes, dont 4 Canadiens, va accoster. Le Cap-Vert a refusé de l'accueillir. L'OMS souhaite qu'il se rende aux îles Canaries en Espagne, mais Madrid précise qu'aucune décision ne sera prise tant que les données épidémiologiques n'auront pas été analysées. Et le secrétaire américain à la Défense, Pete Hegseth, affirme que Washington ne cherche pas la confrontation avec l'Iran malgré ses opérations qui visent à débloquer les détroits d'Hormuz. Selon lui, les États-Unis espèrent que l'Europe va se mobiliser pour sécuriser la navigation dans le détroit, de même que la Corée du Sud, le Japon et l'Australie. De son côté, le président du Parlement iranien, qui est aussi négociateur en chef, accuse l'administration Trump de menacer la sécurité régionale. Voilà ce qui complète l'essentiel des informations. Ici Steve Legault. Bonne journée sur ICI Première.

0: Merci de vous joindre à nous pour cette deuxième heure ou d'être resté avec nous ce matin, nous écouter en soirée ou par le biais de l'application audio, peu importe comment, ça nous fait vraiment plaisir de vous savoir à l'écoute. Puis comment on sait que vous êtes à l'écoute? Parce que souvent, vous nous écrivez. Et ce matin, notre premier sujet avec le chercheur et le sociologue français Anthony Pequeux sur les écouteurs, casques d'écoute, casques de réduction de bruit, tous ces appareils qu'on se met dans les oreilles pour écouter du contenu audio. Est-ce que ça nous coupe du monde? Est-ce que ça nous isole? Est-ce que non? Est-ce que c'est de l'impolitesse? La discussion était fort intéressante ce matin avec lui et on a reçu beaucoup de courriels. Béatrice Vignon nous écrit, par rapport à l'entrevue sur la place des casques d'écoute dans la vie, j'ai vraiment toujours utilisé le casque d'écoute comme alibi dans les transports en commun et dans la rue, ce qui a une fois probablement sauvé ma vie. On parlait de ça parce qu'il a remarqué, ce sociologue, dans ses études où il a suivi des gens et notamment des femmes qui portaient les écouteurs, elles se prémunissent, ou en tout cas, elles se protègent du harcèlement de rue de cette façon-là. Donc, c'est comme, nanana, je peux pas t'entendre ce que tu dis parce que j'ai mes écouteurs, dans lesquels il y a rien. Souvent, il y a rien. Donc, elles restent vigilantes, mais en même temps, elles se protègent d'une quelque sorte. Valérie, être maman de plusieurs enfants, les écouteurs me permettent parfois de me concentrer à une seule tâche à la maison et de laisser papa s'occuper de tout le reste. Un autre message sur le harcèlement de rue. Je crois que le casque réduit aussi le risque de répercussions négatives pour les femmes. La personne qui ne se fait pas répondre ne le prend pas personnel. C'est pas vécu comme un rejet par la femme, mais plus comme « Ah, elle m'a pas entendu ». Les gens peuvent parfois réagir très agressivement au rejet des femmes, donc le casque donne cette impression que c'est pas réellement un rejet. Intéressant et triste constat à la fois. Et Diane de Sainte-Marthe-sur-le-Lac, je termine avec ça, nous écrit « Hospitalisée pendant une semaine, mes écouteurs m'ont permis d'écouter Radio-Canada jour et nuit. J'ai adoré. » Ah, ça me fait bien plaisir à lire. Nous allons terminer cette émission dans une heure avec de la musique, avec un segment que vous allez peut-être d'ailleurs écouter avec vos casques ou vos écouteurs, puisqu'il sera question de musique. Grosse discussion avec l'animatrice Marie-Josée Gauvin et Mike Lee qui s'en vient sur les albums de 2006, donc qui célèbrent 20 ans aujourd'hui, et qui les ont marqués. 2006 était une immense année et donc ils ont dû faire des choix, 3 albums chacun, c'était pas facile. On fait ça dans une heure. Bonjour Sonia Lupien.
1: Bonjour Pénélope.
0: Spécialiste en neurosciences, fondatrice du Centre d'études sur le stress humain. On va commencer Sonia ensemble dans quelques secondes. Denis Fortier, physiothérapeute, bonjour.
2: Bonjour Pénélope.
0: Le sujet tout à l'heure.
2: Je vous parle de la richesse de se déplacer à pied, inspiré d'un film que j'ai vu qui s'appelle À pied.
0: Qui est à l'affiche, je pense, ce moment.
2: Dès le 8 mai.
0: À partir du 8 mai, au vendredi. Oui. Docteur Isabelle Laliberté, bonjour.
3: Bonjour.
0: Rebienvenue parmi nous. Merci. Je rappelle que vous êtes ophtalmologiste pédiatre au Centre Mère-Enfant Soleil du CHU de Québec et présidente de l'Association des médecins ophtalmologistes du Québec. Et on fait quoi ensemble plus tard?
3: On fait un petit quiz. Les mythes en ophtalmologie.
0: J'adore. Comme les carottes, puis est-ce qu'il faut se tenir loin de la télé, puis ce
3: oui,
0: genre d'affaires-là.
3: C'est
0: OK,
3: ça.
0: Parfait, on fait ça tantôt. Sonia, à chaque personne à qui... Vous auriez dû voir les yeux de Raymond Saint-Pierre tantôt quand on a annoncé ce sujet-là, mais l'équipe aussi. La science de la connexion cerveau-vessie.
1: Oui, moi j'ai appris plein de choses.
0: C'est sûr qu'à nous aussi. Donc.
1: Alors, je commence ma chronique aujourd'hui avec 2 mises en situation. Beaucoup de gens vont se reconnaître. Alors, la première... Vous avez toujours été capable de faire une randonnée de 10 km avec les copains et les copines sans aucun problème. Puis, au tournant de votre 50e anniversaire, vous remarquez que vos jambes sont encore tout à fait capables de vous porter pour un petit 10 km en forêt. Mais c'est votre vessie qui semble plus pouvoir tenir le coup. Maintenant, vous devez aller uriner 2 à 4 fois avant de partir en rando. Puis, une fois sur le sentier, vous demandez maintenant à tout le monde de vous arrêter pour aller uriner en forêt. Alors, que se passe-t-il avec vous? Deuxième exemple, vous êtes allé au cinéma avec votre partenaire de vie. Puis, avant le film, vous êtes allé à la toilette, votre vessie. Puis, vous vous installez confortablement pour écouter du film. Aucun problème. Vous sortez du film. Votre partenaire de vie vous demande si vous voulez aller à la toilette avant de reprendre la route pour retourner à la maison. Puis, vous répondez non, tout va bien pour moi. Et là, vous prenez la route. Et là, on va se reconnaître. Plus vous approchez de la maison, plus votre envie d'uriner augmente. Et là, vous vous dites intérieurement que, ben non, ça va bien aller. Vous êtes amplement capable d'arriver à la maison avant d'uriner, d'autant plus que vous n'avez rien bu durant le film, donc vous n'avez pas rempli votre vessie. Mais encore une fois, plus vous approchez de la maison, plus votre envie d'uriner augmente. Et là, vous arrivez à la maison, vous sortez de la voiture, l'envie augmente. Vous tournez la clé dans la poignée, puis juste avant de passer le pas de la porte, votre vessie lâche quelques gouttes d'urine. Vous êtes tout simplement plus capable de vous retenir. Alors, qu'est-ce qui se passe avec vous? Et là, ben ici, vous pourriez me dire que c'est normal, parce que les problèmes de vessie augmentent avec l'âge, et c'est votre vessie devenue paresseuse. Ben, alors, si vous avez de la difficulté à retenir votre urine, c'est tout simplement parce que votre vessie est vieille. Toutefois, ce n'est pas aussi simple que ça. Moi, je pensais que c'était ça, mais non. La nouvelle science, la connexion cerveau-vessie, c'est ça qui nous permet maintenant de comprendre ces situations-là qu'on vit assez souvent. Je vous explique. D'abord, ce qu'il faut comprendre, c'est qu'on pensait que oui, mais la vessie, en fait, ne travaille pas en isolement. Comme je vous dis, avant, les chercheurs pensaient que la vessie, c'était un organe indépendant, c'est-à-dire que son fonctionnement est tout simplement contrôlé par un réflexe. Donc, vous buvez beaucoup d'eau, la vessie se remplit, puis là, quand un certain niveau de liquide est atteint, la vessie se vide. Or, de nouvelles études ont montré que le fonctionnement de la vessie est régi par le cerveau. Moi, ça m'a vraiment étonnée. Et ce que les chercheurs appellent la connexion cerveau-vessie. Mais avant de vous parler de la connexion cerveau-vessie, je dois vous décrire c'est quoi la vessie, comment ça fonctionne pour qu'on comprenne le reste. Alors, la vessie, c'est comme un sac élastique qui peut s'étendre. Et en général, la vessie est capable de contenir environ 2 tasses de liquide. Quand on boit, la vessie se remplit et son élasticité fait en sorte qu'elle peut s'étendre jusqu'à 6 fois sa taille. Comment expliquer cette énorme extension de la vessie quand elle se remplit? Ben, 2 mécanismes importants dont on va parler tout le long de la chronique. D'abord, la vessie contient dans sa paroi un muscle que vous devez sûrement connaître, Denis, qu'on appelle le détrusor. Et en bas de la vessie, on retrouve des sphincters. Quand la vessie se remplit de liquide, le détrusor, notre muscle, se détend, tandis que les sphincters à la base de la vessie se contractent. C'est ce qu'on appelle le réflexe de garde. C'est ce qui permet à la vessie de contenir du liquide sans que ce dernier s'écoule. On est capable de se retenir. Quand la vessie est en réflexe de garde, elle est en mode stockage. On stocke de l'urine, on stocke du liquide. Bien qu'elle soit à moitié remplie ou complètement remplie de liquide, le liquide ne s'écoule pas parce qu'à cause des sphincters en bas, c'est ce qui nous permet de continuer à vaquer à nos occupations. On a un peu envie, mais c'est correct. Toutefois, à un certain moment donné, la vessie va passer du mode stockage au mode libération. Et c'est au moment du mode libération que le détrusor, notre muscle, va se contracter, alors que les sphincters à la base vont se relâcher. Puis quand ça arrive, ben c'est le moment de la miction. On va faire pipi.
2: Et oui. Si je peux me permettre d'ajouter, on a des muscles lisses autour de la vessie qui sont différents de muscles volontaires qui vont retenir, qu'on pourrait résumer au sphincter, disons, qui vont être contractés de façon volontaire. Donc il y a quand même ces deux enjeux-là, mais oui, on peut retenir que c'est nos muscles qui doivent s'occuper de tout ça.
1: Exactement. Et donc, en soi, donc, on convient que le fonctionnement de la vessie, c'est pas si compliqué que ça. Toutefois, bien que les chercheurs ont réussi à comprendre le fonctionnement de la vessie à travers le temps, ce fut pas très long avant qu'on commence à se demander, ouais, mais comment la vessie a fait, elle, pour passer du mode stockage au mode libération? Est-ce qu'il y a un mécanisme structurel dans comment la vessie est construite qui permet ça ou ça s'explique par un autre phénomène? Au début, les chercheurs ont pensé qu'il existait dans la vessie elle-même, une espèce d'interrupteur qui nous faisait passer du mode stockage au mode libération. Mais ils ont eu beau chercher le dit interrupteur, ils ne l'ont jamais trouvé. Et c'est à ce moment-là qu'ils ont commencé à penser qu'il était possible que ce soit le cerveau qui contrôle la vessie. Et donc, c'est à partir des années 1920 que les chercheurs ont commencé à vérifier, en fait, s'il existait une connexion cerveau-vessie. Et avec toutes les études que je ne vais pas vous résumer, ils ont montré qu'en effet, c'est le cerveau qui informe la vessie de passer du mode stockage au mode libération. Puis ça m'a permis de comprendre bien des choses. Oui?
4: Mais peut-être que j'ai mal compris depuis le début, mais c'est pas juste parce qu'elle est trop pleine puis il faut que ça sorte. Là, on parle d'une vessie qui serait pas trop pleine.
1: Non, non, même si elle est pleine, il faut qu'on soit capable de la contrôler. Parce que sinon, si c'était juste « elle se vide quand elle se vide », c'est comme un enfant de 3 ans.
4: Donc, mettons qu'on a une tête, pas de cerveau, là.
1: Ouais.
4: Elle se viderait jamais.
1: Non, elle va se vider quand elle va être pleine, mais ben, tu pourras pas faire un mode stockage.
4: Ah, OK.
1: Voyez-vous, on peut pas garder l'urine à l'intérieur. C'est comme un enfant de 3 ans qui peut pas contrôler.
2: Et la particularité, c'est qu'on a aussi une fonction volontaire et une fonction automatique aussi. Ouais, okay. Et donc, quand on a une certaine forme d'incontinence, ça peut être un des deux aspects qui est touché.
1: Okay, et c'est ce que je vais réussir peut-être à vous résumer avec un peu d'études sur le sujet. Donc, comment ça marche le cerveau? Comment ça contrôle la vessie? À la base du cerveau, il y a un endroit où la moelle épinière rencontre le cerveau qu'on appelle le pont, P-O-N-T. Là. Et on appelle cette région-là le pont parce que cette structure-là joue un rôle de liaison entre différentes parties du système nerveux. Puis là, en faisant des études, les chercheurs ont montré que le pont, c'est comme le centre de commande de la fonction urinaire. C'est cette région-là qui va envoyer le message à la vessie de passer du mode stockage au mode libération. On fait pipi, OK? Mais pour prendre cette décision-là, le dit pont a besoin d'informations et, regardez bien, ces informations lui parviennent de la vessie. Donc, c'est vraiment un double des deux côtés. Comment ça fonctionne? C'est que dans le muscle détrusor de la vessie dont je vous ai parlé, on a des récepteurs d'étirement qui sont des cellules qui répondent au niveau d'étirement de la vessie. Alors, regardez bien comment c'est bien fait. Quand la vessie se remplit, ça détend le détrusor puis ça affecte, ça active les récepteurs d'étirement. Quand ces récepteurs sont activés, bien, ils envoient le message à un noyau du tronc cérébral, un message genre « Hey, on commence à se remplir ici, il va falloir penser à aller dans libération. » Et donc, ils vont envoyer le message à un noyau dans le tronc cérébral qui va transmettre ensuite le message à une région du cerveau qu'on appelle l'insula. Là, on est retourné dans le cerveau. Donc, plus la vessie est pleine, plus les neurones de l'insula s'activent. Et c'est à ce moment-là que l'insula va commencer à envoyer le message « Il faut uriner ». Ça va, là, il faut y aller, c'est plein. Toutefois, on n'est pas des animaux, donc on ne peut pas uriner n'importe où. Et c'est ça qui devient intéressant. C'est à ce moment-là qu'une autre
4: on
1: région...
4: On répète ça pour les gens dans le fond de la salle qui n'ont pas entendu.
1: C'est donc à ce moment-là qu'une autre région du cerveau, notre fameux lobe frontal, je l'appelle la maman, hein, impliquée dans la prise de décision, va vérifier si c'est socialement acceptable d'uriner ici et où maintenant? Ouais, je veux dire, on n'est pas dans la rue. Si la réponse est oui, ben le lobe frontal va envoyer le message à la vessie. OK, c'est bon, tu peux te vider. Et si la réponse est non, ben le lobe frontal va dire à la vessie, non, il faut t'attendre un petit peu avant de te vider. Et les études ont montré que c'est en fait le rôle joué par le cerveau pour décider d'uriner qui fait qu'on se réveille la nuit pour uriner. Le lobe frontal va dire, non, là, c'est le temps d'uriner. Je te réveille, tu essaieras de te rendormir après. Et c'est en fait le rôle important joué par le cerveau dans la fonction de la vessie qui fait en sorte que les enfants doivent apprendre à être propres. Parce que quand l'enfant naît, les régions du cerveau qui sont impliquées dans la fonction de la vessie ne sont pas encore assez développées pour dire « Hey, il faut que tu te retiennes », etc. Et c'est quand, vers l'âge de 3-4 ans, quand ces régions-là commencent à se développer, que le cerveau va être capable de contrôler la vessie pour passer du mode stockage au mode libération. Et c'est quand on a compris l'implication du cerveau dans la fonction de la vessie que ça permet aux chercheurs de mieux comprendre certains troubles urinaires. Puis là, je vais essayer d'expliquer mes deux petites histoires de tantôt. Je vous explique que trois troubles, il y en a plein d'autres, là. Premièrement, ben, c'est les fuites urinaires liées au vieillissement. Beaucoup de gens connaissent ça. Ben, c'est pas compliqué. Quand le cerveau vieillit, les différentes régions du cerveau qui contrôlent la vessie vieillissent aussi. Et donc, la connexion cerveau-vessie va s'affaiblir, puis ben, ça arrive parfois que les messages qui sont envoyés à la vessie arrivent trop tard ou ne soient pas très clairs. Okay? Et donc, c'est un phénomène qui est particulièrement observé chez les personnes qui souffrent de maladies dégénératives du cerveau, par exemple dans la maladie d'Alzheimer. Ben, dans la maladie d'Alzheimer, l'atteinte du cerveau, ça ne permet plus la connexion cerveau-vessie et donc ces personnes deviennent incontinentes parce que le cerveau n'envoie plus les messages importants de passer d'un mode à un autre. Le deuxième syndrome, c'est le syndrome de la vessie hyperactive que beaucoup de moi et plein d'autres copines que j'ai, on a. Les études montrent qu'une personne sur 10 souffre du syndrome de la vessie hyperactive. Alors, mesdames, particulièrement, mais les hommes aussi, mais c'est plus chez les femmes en général, se caractérise par les signes suivants. Une envie pressante d'uriner, et ce, même si la vessie n'est pas pleine. Des réveils nocturnes fréquents pour aller uriner, puis de l'incontinence. Et les recherches, comme je vous disais, ont montré que c'est un syndrome qui devient plus fréquent quand on atteint 60 ans et plus de 45 % des femmes ménopausées vont montrer le syndrome de la vessie hyperactive. Et les études montrent que l'une des causes de ce syndrome-là, c'est un détrusor hyperactif. Hein, on se rappellera que le détrusor, c'est le muscle de la vessie qui s'étend quand celle-ci se remplit de liquide. Ben, chez certaines personnes, le détrusor commence à se détraquer, toi. Et quand ça arrive, ben, le détrusor effectue des spasmes. Et même si la vessie ne se remplit pas de liquide, mais si le détrusor a un spasme, ça envoie le message au cerveau que la vessie est pleine. Et donc, le cerveau va dire on se vide. Et c'est ce qui va faire qu'on va aller uriner fréquemment, comme si la vessie était pleine. Quand on sait pertinemment bien qu'elle n'est pas pleine, on n'a pas bu beaucoup, par exemple. Chez certaines personnes, le syndrome de la vessie hyperactive peut avoir un effet négatif sur la qualité de vie. Je veux dire, s'il faut aller aux toilettes, je ne sais plus combien de fois par jour. Et les chercheurs ont développé deux approches thérapeutiques. Premièrement, des antimuscariniques, c'est des c'est un médicament qui va inhiber l'acétylcholine qui agit sur les muscles. Et ça, ben, ça va avoir pour effet d'empêcher les spasmes aléatoires du détruseur puis faire cesser les envies constantes d'aller uriner. Ça fonctionne pas chez tout le monde. Et quand ça fonctionne pas, ben, semble-t-il que les médecins vont proposer d'injecter du Botox, tout simplement, dans le détruseur. Ça doit pas faire du bien, mais en tout cas, pour diminuer la fréquence de ces contractions-là. OK. Ben, y a des exercices que vous pouvez faire. Je vais vous le dire tantôt. Ouais, moi, je me sens que c'est plus payant, mais bon.
4: Là, on a parlé des muscles, le muscle du trésor pour vessie hyperactive. Mais dans le cas des fuites urinaires causées par le vieillissement, est-ce que ça ne peut pas juste être un affaiblissement des muscles?
1: J'imagine que ça peut être tout ça en même temps.
2: Ah, okay, ah oui,
1: ça,
2: clairement. Ça, c'est souvent une combinaison de plusieurs.
4: On a parlé du cerveau, là, mais il y a aussi ça qui est parfait.
1: Et le dernier, le syndrome du paillasson, c'est qui est associé à la connexion cerveau-vessie. Vous vous souvenez le second exemple que je vous ai donné en introduction, celui où plus on approche de la maison, plus notre envie d'uriner devient pressante jusqu'à devenir incontrôlable. Quand on met la clé dans la porte, ben on voit à l'œuvre le syndrome du paillasson. C'est aussi appelé l'incontinence conditionnée par la clé, j'adore. Et le syndrome du paillasson, c'est un exemple frappant de la connexion cerveau-vessie. Et ici, sa cause, c'est la faiblesse des muscles du plancher pelvien. Et pour comprendre le syndrome du paillasson, il faut comprendre le conditionnement de Pavlov. Je vous ramène à votre cours de bio 101. Hein, Ivan Pavlov était un physiologiste qui travaillait avec des chiens, puis à chaque jour, il ouvrait la porte du laboratoire avec sa clé pour aller nourrir les chiens. Puis en général, un chien va se mettre à saliver quand on lui présente sa nourriture. Mais avec le temps, M. Pavlov a rapidement réalisé que ses chiens se mettaient à saliver dès qu'ils entendaient la clé dans la porte. Donc, les chiens avaient associé le son de la clé à nourriture, et donc ils se mettaient à saliver avant même de voir la nourriture. Eh bien, le syndrome du paillasson serait exactement le même genre d'association. Donc, beaucoup d'entre nous avons appris à se retenir jusqu'à ce qu'on puisse utiliser les toilettes à la maison, nous particulièrement les femmes. Je ne sais pas si vous vous souvenez de la fameuse chronique sur le caca-shaming, là, mais nous les femmes, on n'aime pas utiliser les toilettes publiques, etc. Et donc, on a beaucoup appris à se retenir pour être jusqu'à la maison. Et donc, dès qu'on s'approche de la maison, le cerveau rejoue l'association maison égale pipi. Et plus on approche de la maison, ben plus le cerveau dit à la vessie de se viser, exactement comme Pavlov le faisait. Et donc, ce syndrome-là expliquerait pourquoi on a souvent envie d'uriner quand on arrive à la maison. Donc, comme on peut le voir, uriner, c'est pas un acte aussi simple qu'on peut le croire. Puis ça résulte, ça m'a vraiment étonné, d'une interaction complexe entre le cerveau et la vessie.
2: Et c'est tellement important ce que vous dites par rapport à ce syndrome du paillasson, comme vous le décrivez. Parfois, vous le dites aussi, Pénélope, on a une combinaison de problèmes. On peut avoir une faiblesse des muscles, on peut avoir eu 3 grossesses compliquées. Et donc, se rappeler qu'en rééducation périnale, en physiothérapie, on le prend en compte aussi, ce syndrome du paillasson.
1: Et j'aimerais vous rappeler aussi que le syndrome du paillasson se contrôle très bien en faisant des exercices pelviens. Et Denis, justement, sur sa page YouTube, je me souviens plus tôt, il y a un super épisode qui s'appelle « Fuite urinaire et autres tracas du plancher pelvien ». Conseils et exercices, ça fait vraiment, vraiment des miracles de pratiquer son muscle pelvien.
4: Il y en a pour qui ça fonctionne. Il y en a malheureusement pour que ça ne fonctionne pas. Puis il y a la physiothérapie
2: périnéale. Rééducation périnéale ou
4: périnéale. OK, là, je ne sais pas du tout dans quelle catégorie rentre cette personne qui nous a écrit, mais oh my God, chercher mes clés déclenche systématiquement une envie de pipi.
2: C'est des associations.
4: Non, chercher ses clés dans sa maison. Ou elle ne trouve pas ses clés.
1: Oui, mais on a associé... Clé, porte, je sais pas.
2: Wow. Oui, il peut y avoir d'autres types d'associations aussi. Ouais. Ça peut être un stress, ça peut être une émotion, ça peut
1: faire
2: être rire.
1: Faire pipi avant de partir, être sûr qu'on a fait pipi avant de partir.
2: Oui, c'est quelque chose qui est très conditionné. Vous l'avez bien. Votre référence à l'enfance était très pertinente. Mm-hmm. Donc, oui, il faut reconstruire ces associations parfois ou déconstruire.
4: Oh, très intéressant. Merci beaucoup, Sonia Lupien.
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4: Nous sommes aujourd'hui autour de cette table avec la docteure Isabelle Lalibé. Nous sommes aujourd'hui autour de cette table avec la docteure Isabelle Laliberté, ophtalmologiste pédiatrique au

0: certains que lire dans le noir, ça peut abîmer les yeux.
1: Ouais.
0: Vous avez tous déjà entendu « mange tes carottes, c'est bon pour tes yeux ». Éloigne-toi de la télé, c'est pas bon pour tes yeux. Arrête ton téléphone, tu vas te brûler la rétine. Donc, à les écouter, on devrait tous à peu près être déjà moitié aveugle ou avoir une vision de pilote de chasse avec, en mangeant des légumes. Donc, le problème, c'est que ces mythes-là sont tenaces parce qu'ils ont l'air logiques, parce qu'on les entend depuis qu'on est jeune. Puis, il y a souvent un petit fond de vérité aussi. Donc, aujourd'hui, on va remettre les pendules à l'heure. On va prendre les grands classiques, puis on les passe au filtre de la science. Donc, Pénélope, aujourd'hui, c'est moi qui pose des questions.
2: D'accord.
0: commençons par un grand classique, notre bon préféré. Pensez-vous que les carottes améliorent la vision?
1: Mais non.
2: Ben moi, non. Je vais dire que ça maintient, mais améliore, je ne sais pas.
0: Bon. Les carottes sont riches en bêta-carotène, et ça, c'est un précurseur de la vitamine A. La vitamine A est essentielle au bon fonctionnement de la rétine, plus précisément les bâtonnets, qui sont responsables de la vision en faible luminosité.
3: Donc, bon, là, la vision dans le noir. De carottes, ça devient compliqué.
0: Ça devient compliqué, hein?
3: Là, déjà, moi, je suis plus. Là.
0: Par exemple, vous entrez au cinéma, c'est sombre, mais vous êtes capable de vous diriger vers votre siège, c'est vos bâtonnets qui travaillent. Vous regardez les étoiles le soir, c'est vos bâtonnets qui travaillent. Donc, en situation de carence de vitamine A, ce qui est encore présent dans certaines régions du monde, on peut développer une nyctalopie, c'est-à-dire une perte de vision dans le noir, avec une très grande sécheresse oculaire aussi, hein, avec une carence en vitamine A. Mais dans les pays comme le Canada, ces carences sont extrêmement rares. Notre alimentation fournit largement assez de vitamine A, donc c'est pas un problème. Donc, manger des carottes en grande quantité, ça va pas améliorer votre vision si elle est déjà normale. L'organisme, il régule très bien vos besoins, puis l'excès de bêta-carotène va pas booster votre rétine. Donc, pourquoi on a ce mythe-là? Pourquoi on dit ça? Et ça, c'est ça qui est intéressant. Ça vient de la Seconde Guerre mondiale. Les Britanniques ont développé une nouvelle technologie militaire très secrète, le radar. Et ce système permettait de détecter les avions ennemis dans l'obscurité, puis ça donnait un avantage stratégique majeur lors des combats de nuit. Et pour protéger ce secret-là, le gouvernement britannique a lancé une campagne de désinformation, même avant les réseaux sociaux. Ils ont commencé à expliquer les performances exceptionnelles de leurs pilotes par la consommation de carottes. Ils racontaient que ces pilotes avaient une vision nocturne hors du commun grâce à leur alimentation en vitamine A. Et le personnage le plus célèbre qui est associé à cette histoire, c'est John Cunningham, qui était un pilote de chasse qu'on appelait Cat's Eyes, les yeux de chat, parce qu'il était capable d'abattre des avions ennemis la nuit. Officiellement, on disait que c'était grâce aux carottes, mais en réalité, on le sait que ça l'utilisait les systèmes de radar.
1: Mmh.
0: Donc, c'était les stratégies de communication qui a tellement bien fonctionné qu'elle a dépassé le cadre militaire, puis ça s'est infiltré dans la culture populaire, puis sans les recommandations de santé.
3: Mais là, moi, vous avez soulevé une autre question. Est-ce qu'il y a des personnes qui voient mieux la nuit? Est-ce que ça existe?
0: Oui, puis il y a des maladies de la rétine, des rétinites pigmentaires où il y a une dégénérescence des bâtonnets.
3: Où les gens vont moins bien voir.
0: Oui.
3: Mais il y a des gens qui voient mieux la nuit que d'autres.
0: Oui, sûrement. Okay. Ça dépend aussi. Il y a des lunettes, il y a plusieurs facteurs. Okay. Donc, oui, les carottes sont importantes pour prévenir une carence qui est très rare en Amérique du Nord. Mais non, elles ne vont pas vous donner une vision nocturne de pilote de chasse.
2: Et on continue quand même à manger des carottes, gang.
0: Oui, la vitamine A, des légumes.
2: Un mythe concernant la lecture dans le noir.
0: Est-ce que vous pensez que lire dans le noir abîme vos yeux?
1: Ben moi, c'est une chronique sur les mythes, donc non.
3: Ben, moi, je dirais que peut-être un peu, parce qu'on va forcer un peu plus. On va dans le noir, dans l'obscurité complète, non.
2: Que mais ça doit certainement faire travailler le nerf optique plus fort, mais il peut s'user vraiment, je sais pas.
0: Exact. C'est que la sensation subjective est tellement forte qu'on est convaincu qu'il y a un dommage. On plisse les yeux, on rapproche un peu le texte, on se sent rapidement fatigué, puis par intuition, on se dit, ben ça peut pas être bon. Mais en réalité, l'œil ne subit aucun dommage structurel. Il n'y a pas d'usure, il n'y a pas de lésion, il n'y a pas de dégradation permanente de la rétine, de la cornée, du cristallin. Ce qui se passe en fait, c'est quand la lumière diminue, la pupille se dilate pour laisser entrer davantage de photons, de lumière. C'est un réflexe normal, tout le monde a ça. Mais la dilatation de la pupille, ça a un coût optique, ça a un coût sur la vision. Ça réduit la profondeur de champ, puis ça augmente les aberrations optiques, c'est un petit peu plus déformé. Puis c'est un peu comme une caméra avec une grande ouverture qui perd en netteté, c'est le même problème, c'est la même chose. Donc l'image devient un petit peu moins précise. L'autre chose, on force beaucoup, comme tu

0: On accommode pour la vision de près. Le cristallin doit travailler davantage pour compenser le manque de contraste, le manque de netteté dans le noir. Et ça peut devenir fatigant.
1: Mm-hmm.
0: Troisième chose, le contraste visuel diminue fortement en faible luminosité. Donc, on a parlé des bâtonnets, les photorécepteurs fonctionnent différemment. J'en ai parlé dans mon autre chronique, au mois de janvier, les cônes sont responsables de la vision fine et des détails. Ça devient moins efficace la nuit, donc quand on lit dans le noir, et les bâtonnets prennent le relais. Or, on l'a dit, les bâtonnets sont excellents pour détecter les mouvements et voir dans le noir, mais sont beaucoup moins bons pour lire un texte fin. Donc, vous demandez à votre système visuel de faire une tâche de haute précision, mais avec un système qui n'est pas vraiment conçu pour ça. Mmh. Donc, c'est un effet qui va entraîner de la fatigue, une sensation de brûlure, de la lourdeur, même des maux de tête, mais c'est réversible. Lire dans le noir, c'est pas dangereux pour l'œil, mais c'est pas optimal pour le confort.
1: OK, d'accord.
0: On s'abîme pas les yeux, mais on les met clairement dans une situation où ils doivent travailler plus fort. Troisième question, Pénélope.
1: Et Sonia.
0: Et tout le monde. Oh, est-ce qu'on peut dormir avec ces verres de contact? Surtout ceux perméables à l'oxygène.
1: Moi, je ne sais pas, j'en porte pas. Est-ce que vous en portez?
2: Je ne porte pas de verre de contact.
3: Très rarement, oui.
0: On a quand même une population qui en porte beaucoup. Non, on ne dort pas avec ces verres de contact. Et on ne se baigne pas avec ces verres de contact. Puis on ne fait pas de spa avec des verres de contact.
1: Est-ce qu'on peut prendre sa douche?
0: Pourquoi? En théorie, non. Enfin, si tu as les yeux fermés et que tu n'as pas d'eau dans l'œil, ça serait correct. Mais il ne faut pas un contact de l'eau avec les
3: verres
0: de contact.
3: Est-ce qu'on peut faire du sport qui va nous faire suer?
0: Oui.
3: OK.
1: Ben, c'est que tu as le choix entre pas voir ce que tu fais puis te blesser.
0: Pour comprendre pourquoi, il faut partir d'une particularité unique de la cornée. La cornée, c'est la vitre transparente en avant de l'œil sur lequel le verre de contact repose. Et la cornée n'a pas de vaisseau sanguin. Contrairement à la plupart des tissus du corps, elle dépend presque entièrement de l'oxygène qui provient de l'atmosphère. Donc, quand on est éveillé, les yeux ouverts, cet apport en oxygène est vraiment efficace. Mais dès qu'on ferme les yeux, donc la nuit, la situation change complètement. Les paupières fermées réduisent déjà l'accès à l'oxygène, puis la cornée doit alors se contenter d'une source secondaire d'oxygène qui vient des vaisseaux de la conjonctive, du blanc de l'œil, puis du liquide à l'intérieur de l'œil. Et ça, c'est un système qui est beaucoup moins performant. Imaginez que vous ajoutez un verre de contact en dessous des paupières fermées. Là, les lentilles vont devenir, même s'ils sont dit qu'ils sont perméables à l'oxygène, bien, ça crée une barrière supplémentaire à la diffusion de l'oxygène. Puis là, la cornée se retrouve dans un état d'hypoxie, c'est-à-dire qu'elle manque d'oxygène.
2: Et à terme, elle pourrait être blessée de façon permanente?
0: Exactement. Ça a trois effets. Un, elle fragilise les cellules épithéliales, donc les cellules qui font la barrière sur la cornée. C'est la première ligne de défense contre les infections. Puis quand ils sont stressés par le verre de contact la nuit ou altérés, bien, leur capacité de barrière diminue. Deuxièmement, quand on fait de l'hypoxie encore plus importante la nuit avec le verre de contact, la cornée peut enfler un peu et là, le métabolisme des cellules diminue. Puis on peut perdre des cellules. Ça fait comme des micro-abrasions de ces cellules-là et ça donne une autre porte d'entrée pour les micro-organismes. Et la troisième mécanisme, c'est qu'un verre de contact, c'est un corps étranger et les bactéries adorent ça. Donc, les bactéries vont aller s'adhérer au verre de contact, surtout si le verre de contact est pas parfaitement entretenu. Et pendant le sommeil, on cligne pas. Il y a moins de larmes qui se renouvellent. Donc, les bactéries restent en contact prolongé avec la cornée. Et là, on a la nuit un cocktail parfait si on garde nos verres de contact. On manque d'oxygène, on fragilise la surface de la cornée, puis il y a des présences de bactéries, ce qui peut entraîner des infections qu'on appelle la kératite infectieuse ou l'ulcère de cornée. C'est très fréquent chez nos porteurs de verres de contact. Mmh. Et c'est pas banal. Il y a des infections. Pourquoi la piscine puis le spa? C'est que dans les piscines, il y a du pseudomonas, qui est une bactérie quand même très agressive pour l'œil. Il y a aussi des amibes comme la cantaméba qui peuvent évoluer très rapidement, en quelques heures ou en quelques jours. Ça donne des douleurs intenses, des ulcérations de la cornée. Et ça peut créer des cicatrices permanentes, qui est une perte de vision.
1: OK.
0: Donc, les études montrent clairement que dormir avec des lentilles multiplie le risque d'infection. Quatrième question. Pourquoi nos parents nous disaient de s'éloigner de la télévision? Est-ce qu'ils avaient
1: t'es
0: raison?
1: Trop proche. Denis, t'es trop
3: proche. Ils
1: voulaient
3: proche. Voir l'écran.
0: Ils voulaient voir. C'est une raison. C'est une raison.
2: Ben, l'espèce de magie qui sort de la télévision, qui s'en va directement dans nos yeux, puis ça finit par brûler quelque chose.
0: OK. Donc, non, la télévision n'est pas nocive pour les yeux. Parce que ça vient des années 60, en fait, parce que certains anciens téléviseurs, ils pouvaient émettre davantage de radiation s'ils étaient endommagés. Donc, il y avait eu des recommandations de garder ces distances. Mais les téléviseurs modernes, il n'y a aucun problème.
2: Il y avait une confusion avec le micro-ondes et la télévision. Oui,
0: donc, les enfants, c'est normal, ils font tout ça. Ils ont tendance à s'approcher de l'écran, même si c'est rendu des écrans immenses. Et là, la majorité des cas, là, ils n'ont pas de problème oculaire. Par contre, si un enfant se rapproche toujours, ça pourrait être un indice que sa vision de loin n'est pas optimale. Puis je suggère quand même un examen de la vision, mais non, c'est un mythe.
1: Une préoccupation très, très, très, très, très fréquente, c'est les écrans.
0: Ben,
1: nos téléphones, nos iPads.
0: C'est ça. Avant, on avait la télévision, mais là, maintenant, c'est les écrans qui est un je veux pas faire toute ma chronique que j'ai faite à l'automne, mais l'œil humain tolère bien l'effort visuel, mais il est pas fait pour des heures de vision rapprochées sur les écrans de près. En fait, on force, comme on a parlé tout à l'heure, l'accommodation. Le cristallin s'ajuste constamment pour faire la mise au point pour lire. Et ça peut devenir instable puis donner en fin de journée des problèmes visuels. On voit un petit peu moins bien. On a l'impression que ça flotte un peu. Et aussi, on cligne moins les yeux. Habituellement, on cligne des yeux à peu près 15 fois à la minute. Et quand on lit, quand on est absorbé par notre écran, on peut cligner 5 fois par minute. Donc, c'est beaucoup moins. Et ça entraîne une évaporation des larmes et une sécheresse oculaire.
2: Et ça, le clignement, est-ce qu'on observe la même chose quand on lit sur papier?
0: Papier ou écran.
2: C'est la même chose. Pour
0: papier,
2: ça, c'est
0: on
2: la même
0: stand
2: chose.
0: Un petit peu plus. Okay. Les écrans, maintenant, avec les petites vidéos courtes, on cligne beaucoup moins. Mais oui, c'est la même chose pour un livre. Donc, moi, l'ophtalmologiste pédiatrique en moi, on doit parler des enfants. On a parlé, les écrans ont diminué, ont changé le comportement des enfants. Vision de près constant. Et ça, de faire des visions de près constamment, peut augmenter le risque de myopie. Et en plus des écrans, en fait, nos enfants vont moins jouer dehors. Ce qui est la lumière naturelle stimule la dopamine qui empêche l'apparition de la myopie. Donc, si on va moins jouer dehors, on peut avoir plus de myopie.
1: Ça a un effet direct.
0: Exactement. Chez nos enfants, oui. Il y a beaucoup plus de myopie maintenant à cause des écrans. C'est sûr, c'est multifactoriel, c'est pas juste ça, mais ça, on voit qu'il y a plus
1: mais
0: de myopie chez
1: adultes.
0: Nos jeunes. Non, non.
1: Ça fait pas le même effet chez les adultes.
0: Exact, parce que là, l'œil est en croissance chez l'enfant.
1: OK.
0: Donc, ça a modifié nos comportements, les écrans, et ça l'entraîne de la fatigue visuelle. Donc, au fond, la plupart des mythes sur les yeux, ils partent d'un petit bout de vérité, mais c'est largement exagéré. Les carottes ne donnent pas une supervision. Lire dans le noir, ça rend pas aveugle. Les écrans ne brûlent pas la rétine, mais dormir avec ses verres de contact, ça, c'est vraiment risqué. Puis passer sa vie en vision de près, surtout chez les enfants, ça a un impact réel. Donc, nos yeux sont solides, Pénélope, là, mais ils sont pas invincibles.
1: Quelqu'un qui est bien déçu des carottes. Lee de Gatineau nous écrit pour dire « Je suis déçu d'apprendre au sujet des carottes. » Parce qu'au match de soccer de l'Atlético d'Ottawa, on crie à l'arbitre après une décision douteuse « Eat your carrots! » Mange tes carottes! Ça, c'est une jolie insulte. Bravo, Lee. On peut continuer à le dire. OK, d'accord. C'était super de vous entendre déboulonner ces mythes. Isabelle, merci énormément.
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1: Je pense que c'est une première, Denis, un sujet inspiré d'un documentaire. En tout cas, directement, là, comme
2: ben
1: ça?
2: Ben oui, c'était une première, en tout cas, du film à pied. Et là, j'étais pas, Isabelle, devant mon téléphone, mais devant un écran de cinéma assez loin pour apprécier le film. Donc, j'ai eu la chance d'assister à cette première. Oui, c'était une première mondiale d'un film de Vali Fugulin qui sera en salle à partir du 8 mai à différents endroits au Québec. Et on croise les doigts pour que le reste du Canada puisse profiter de ce film-là avec la voix de Sylvie Drapeau en français. Qui est très, très, très, très, j'allais dire, très touchante, ou en tout cas, on a vraiment envie de l'écouter, de continuer à découvrir ces différentes facettes de la marche que le film propose. Et en anglais, la voix est de Caroline Davernas. Il y a plusieurs protagonistes. On découvre la marche sur différentes formes. Il y a des experts aussi qui viennent parler. Donc, on apprend plusieurs choses aussi. Et j'avais envie de vous parler de la marche sous différents angles qui sont abordés dans le film. Et la marche, ben, c'est un geste qui est jamais banal en soi, mais on le banalise. On le banalise pas à 12 mois. Un enfant qui marche pour la première fois, c'est la plus belle chose au monde. Et ensuite, on marche et on fait comme si c'était banal.
1: Un Raymond Saint-Pierre qui est venu nous raconter aujourd'hui, alors qu'il est de retour à ce micro pour la première fois depuis le 7 octobre. C'est la deuxième fois dans sa vie adulte et même des dernières années qu'il a dû réapprendre à marcher. Donc, mais c'est vrai que si on n'est pas dans ces situations-là, on la prend totalement pour acquise, la marche.
2: Complètement. Et soit qu'on retrouve la marche parce qu'on se rend compte que ça nous apporte quelque chose, soit qu'on tente de se la réapproprier, comme vous décriviez Pénélope, ou de se reconstruire. Et il y a une des protagonistes du film qui a eu un problème à la naissance. On n'entre pas dans le détail médical, mais on comprend que c'est à la jambe et au pied, cette personne-là ne pouvait pas marcher normalement. Il nous dit d'ailleurs que la marche, c'était quelque chose d'exceptionnel quand elle était enfant. Vous parliez d'enfance tout à l'heure. Vous travaillez dans un hôpital pédiatrique, Isabelle. C'est immense, ces changements-là dans nos corps enfants quand on est différent de quelqu'un d'autre. Et donc, pour elle, la marche n'était pas très fonctionnelle. Et à l'adolescence, elle a décidé de régler le problème et elle a demandé de se faire amputer. Donc, on lui a enlevé la jambe. Et là, il y a toute une question qui est soulevée en lien avec l'identité et on pourrait élargir le propos, mais ne serait-ce que sur la marche. Comment on forge notre identité à l'adolescence quand on est amputé? C'est la protagoniste qui se pose la question, comment être féminine? Comment on parle d'identité quand on est amputé? Et la transformation sur le reste du corps aussi d'une prothèse. Et là, je fais un clin d'œil à Pierre-Yves ou McSween, son best-seller « En as-tu vraiment besoin? » La protagoniste, elle se pose la question, enfant, de quelle quantité de corps ai-je vraiment besoin pour me sentir moi-même? Et on pourrait probablement se poser la question à soi-même aussi. Quelle partie de mon corps j'ai absolument besoin et quelle... jusqu'où j'en ai besoin. En fait, et comme physiothérapeute, j'ai vraiment le privilège chaque semaine, en fait, de redécouvrir mes propres capacités en côtoyant des gens qui ont perdu les leurs. J'avais traité un patient qui s'était fait amputer la clavicule parce qu'il y avait un cancer à cet endroit-là. Donc, c'est rare qu'on ampute une clavicule. Et comme physio, j'étais beaucoup plus nouveau comme physio. Et ça m'a permis aussi de comprendre comment fonctionne une clavicule. Donc, c'est fascinant. Alors, quand on revient à la marche, la complexité de la marche, ce qu'on prend pour acquis, le fait de pouvoir marcher, et c'est quand même assez paradoxal, et c'est dit dans le film, l'être humain, c'est la seule espèce à pouvoir marcher, et étonnamment, on s'immobilise de plus en plus souvent. C'est presque comme si on renonçait maintenant à marcher jusqu'à un certain point.
1: Les animaux ne marchent pas?
2: Marcher debout, donc vraiment sur deux pieds. Il n'y a pas d'autres espèces qui font ça.
1: Les oiseaux?
2: Ils ont des ailes, ils volent.
1: OK, parfait.
2: Ils volent. Mais là, vous m'appelez sur un terrain glissant.
1: Non, c'est
2: des bonnes questions. Mais par contre, peut-être que les animaux peuvent aussi se faire amputer de façon traumatique. Et pour revenir à cette protagoniste-là, son cerveau a dû recomposer, retrouver tous ses repères sur l'équilibre, sur les sensations, sur le contrôle du mouvement. Et en physio, on accompagne aussi des personnes qui ont été amputées. Et c'est vraiment quelque chose de très, très complexe. Et il y a la technologie maintenant qui nous permet d'accompagner ces personnes-là dans le traitement. Par exemple, il y a des systèmes de vibration qui sont associés à des améliorations de vitesse de la marche. Parce que quand on vibre sur la peau, ça nous aide à mieux sentir, par exemple. Et donc, toute cette technologie-là, cette protagoniste-là, et on le voit dans le film, et c'est vraiment très spectaculaire dans le sens premier du terme, elle a conceptualisé presque son amputation. Elle en a fait un spectacle dans différentes façons de s'habiller, de bouger, de marcher avec des talons hauts qui sont improbable, en fait, des chaussures évidemment qui sont improbables. Et tout ça nous ramène à à l'identité. Et la marche, c'est aussi notre identité. Et dans le film, qui donne la parole à des experts, qui donne la parole aussi à des gens qu'on connaît parfois, des gens qu'on connaît moins, mais qui ont un rapport à la marche très particulier. Et le film donne la parole à la danseuse Louise Le Cavalier, qui nous parle de son rapport à la marche, mais sur scène.
5: Marcher sur scène, ça peut être une des choses très difficiles à faire. Les gens connaissent la marche. Donc, dans ta façon de marcher, les gens vont reconnaître beaucoup de choses. Fait qu'il faut que tu fasses attention de pas dire autre chose que ce que tu veux dire. Si tu rentres en marchant un peu coincé, si t'es mal à l'aise, ça va se voir dans une marche. Dans un mouvement plus complexe, on pourra pas voir l'insécurité. Donc, à chaque fois que j'ai à marcher sur scène, c'était toujours comme, comment je rentre pour cette chose-là? Comment je sors de cette pièce-là? Comment doit se dérouler cette marche?
2: Ça m'a vraiment fasciné d'entendre Louise Le Cavalier qui nous disait, je résume, mais marcher, c'est compliqué pour une danseuse sur scène. Mm-hmm. Et ça dit beaucoup de choses, ce court extrait-là du film. Elle dit, dans notre façon de marcher sur scène, comme danseuse, on doit faire attention parce que les gens vont nous reconnaître. On n'est pas là pour se faire reconnaître. Alors, on voit à quel point, sous les paroles de Louise Le Cavalier, à quel point la marche, c'est quelque chose de beau, c'est quelque chose qui est complexe. Elle dit, plus loin, que la marche, pour elle, c'est une danse. C'est vraiment une danse, c'est chorégraphié, la marche. Et je vous ai parlé, il y a plusieurs chroniques, en fait, de ça, que la marche était aussi une signature. Et dans le film, on parle de la marche comme signature, mais au premier sens là, du mot signature, comme données biométriques. Et moi, j'avais jamais vu la marche de cette façon-là. Est-ce qu'on peut, Pénélope, reconnaître quelqu'un avec sa marche uniquement d'un point de vue scientifique?
1: Ben oui.
2: Et il y a beaucoup d'études beaucoup de chercheurs qui se sont penchés là-dessus. Mm-hmm. La cadence, combien de pas on fait par minute, la régularité de nos pas, nos accélérations, la rotation. Quand on marche, notre corps oscille de gauche à droite. Il fait tout le temps ça.
1: En tout cas, dans Antigang, là, quand ils analysent des caméras de surveillance puis qu'ils voient du monde, là,
3: ils reconnaissent.
1: Puis scientifiquement, il y avait un personnage qui disait « Ouais, c'est prouvé, il y a des études là-dessus. »
2: Ben, en fait, c'était ma question. Jusqu'où on utilise comme l'ADN, comme les empreintes digitales dans un procès, par exemple, les données biométriques de la marche. Alors, c'est pas aussi robuste que des empreintes digitales ou que de l'ADN, mais oui, même légalement, on les associe. On peut le voir sous cet aspect-là. D'un point de vue éthique, Sonia, Pénélope, voudriez-vous me donner vos empreintes digitales et je les garde pour le restant de mes jours sans aucun engagement? Mais si notre démarche nous révèle à ce point-là, dans une science...
1: C'est une partie de notre identité et de notre signature.
2: Et on peut penser, on peut émettre l'hypothèse qu'il y aura de plus en plus d'outils, cette intelligence artificielle, ces différentes couches d'intelligence qui permettent de déduire des choses à travers, en comparant des données en différentes personnes, par exemple, notamment sur la marche. On peut penser que ça pourrait être décodé assez rapidement. On a souvent sur nous-mêmes un téléphone qui a un accéléromètre, qui a un gyroscope, qui a un magnétomètre, un peu comme une boussole. Donc, même dans ce qu'on porte en ce moment sur nous, est-ce que ça nous trahit autant que de donner nos empreintes digitales? La question se pose vraiment. Et il y a cette scientifique dans le livre qui touche à ce point-là aussi. Et on voit des gens qui marchent sur un plancher vitré, disons. Et moi, on peut se poser la question, est-ce qu'on pourra seulement avec ces pressions-là qui sont exercées sur un plancher, savoir qui est là et déduire des choses sur l'identité de la personne? Donc, la marche, c'est quelque chose de très beau, d'agréable, d'utilitaire, mais est-ce qu'on peut pousser la réflexion un peu plus loin à ce que la marche devienne des données biométriques qui révèlent qui on est au-delà de ce qu'on pensait et en lien toujours avec cette signature, pas seulement visuelle, mais entre autres de la marche. Il y a des chercheurs, et ça c'est fascinant, il y a des chercheurs qui s'intéressent à utiliser ces données-là avec l'idée qu'un jour des caméras ou des drones puissent aider à repérer rapidement des personnes blessées dans une catastrophe naturelle, de savoir qui est blessé, juste à voir comment il se déplace ou comment il bouge, et d'aller revoir une place pour laquelle on n'aurait pas accès, d'aller revoir ces personnes-là dans une semaine, et qui a moins mal, qui se porte mieux, qui se porte moins bien, par exemple. Donc, il y a des façons d'utiliser ces données-là aussi pour que ce soit utile. Il y a un autre élément dans le film qui est très touchant, qui est aussi très touchant auprès de nos patients, aussi, entre autres en physiothérapie, c'est de voir la marche comme une connexion sociale. De voir la marche aussi, on le voit chez certains personnages du film, qui donne à ces personnages un sentiment d'utilité. Aider les autres à travers la marche aussi, c'est vraiment très beau. On parle de réinsertion dans la société. Ça peut être sa propre réinsertion. Vous parliez de Raymond Saint-Pierre qui nous disait qu'il avait dû réapprendre à marcher, mais c'est ça aussi une réinsertion. Et on peut penser aussi aux régions éloignées. On en parle aussi de certaines communautés autochtones dans le film. Et il y a Stanley Volant qui a été les voir à pied,
1: en marchant. Différentes communautés.
2: Tout à fait.
1: Des centaines, même des milliers de kilomètres.
2: Tout à fait. Donc, c'est vraiment très, très touchant. Donc, la marche, c'est pas seulement un déplacement du point A au point B, mais ça crée des occasions de rencontre, un sentiment d'appartenance, une présence aussi, notre présence dans l'espace public. Et je disais, des études, parce que je suis fasciné par cet élément-là. Pourquoi on marche pas plus, finalement, quand on sait que, oui, il y a plein d'éléments positifs sur la marche, et je vous ai pas parlé, c'est pas le but de ma chronique, mais des bienfaits sur la santé physique et mentale de la marche. Et il y a une étude qui a été faite au Canada, vraiment tout récemment, et qui nous rappelle qu'il ne faut pas juste justement rappeler aux gens de marcher, mais il y a plein de facteurs qui influencent le fait de savoir si une population va marcher dans notre environnement. Si je vous demandais d'en évoquer un ou deux, vous diriez quoi? Je vous prends à brûle pour point. Donc, des éléments dans notre entourage qui fait qu'on va marcher plus ou moins?
1: Bien, la belle température.
2: La température, ça peut être un élément. La proximité des commerces et des services.
1: Si les
2: commerces sont loin, on va moins marcher. Mm-hmm. L'accès à des parcs, la présence de trottoirs, des traverses.
1: Avoir un chien.
2: Ou avoir des voisins qui ont des chiens.
1: C'est ça. Ben...
2: N'est-ce pas, Sonia? Ça peut être ça. Avoir des environnements jugés sécuritaires. Pas nécessairement sécuritaires.
1: Absolument.
2: Donner aussi la sensation de sécurité, des rues calmes, une présence où il y a des endroits, en tout cas, où s'asseoir ou faire des pauses. C'est pas tout le monde qui est en pleine forme. Ça peut être intéressant aussi de s'asseoir.
1: Ça prend du temps. Il y a des gens qui n'ont pas ce temps. Donc, si tu as du temps, peut-être que tu vas aller marcher.
2: Donc, il y a plusieurs ingrédients, mais il y a vraiment dans le mobilier urbain, c'est important de se le rappeler que oui, on peut dire aux gens de marcher plus, leur expliquer des bienfaits, mais collectivement, en tout cas d'un point de vue de l'urbanisme, on a besoin aussi de structurer nos villes en conséquence. Et parlant de villes et d'urbanisme, une étude qui a été faite dans l'Oregon, et ça, je trouvais ça intéressant aussi, un des éléments qui permet de penser aux habitants que leur quartier est, j'ouvre les guillemets, « marchable », c'est de voir d'autres humains marcher.
1: Oui, c'est ça.
2: C'était un des éléments principaux. Mm-hmm. Donc, de voir des personnes marcher, c'est un peu comme si la marche était contagieuse. Oui. Et là, on vit dans des sociétés qui s'éloignent de plus en plus de ça. On se déplace de plus en plus en voiture. Donc, voir des gens qui marchent, connaître des personnes qui sont actives, sentir aussi que bouger fait partie des habitudes du milieu, des routines du milieu aussi. Quand on veut aider quelqu'un comme professionnels de la santé, l'enjeu de la routine, elle est importante. Alors, de voir des gens marcher, c'est quelque chose aussi qui peut nous aider. Donc, ne nous gênons pas à marcher. Mmh. Et disons-le aux autres aussi. Donc, le film À pied va être diffusé à partir du 8 mai, notamment
1: ce vendredi,
2: à partir du, c'est-à-dire au cinéma Beaubien à Montréal, Cinéplex Forum en version anglaise à Montréal aussi, à Sainte-Foy, à Trois-Rivières, à Sherbrooke et probablement à beaucoup d'autres endroits bientôt.
1: Et la réalisatrice de ce film, donc À pied, Valérie Fugulin sera en entrevue cet après-midi même avec Émilie Perrault. Il restera toujours la culture. Donc, ce sera sûrement un entretien intéressant, assurément. Et pensez pour Normand qui nous écrit, moi c'est plutôt le contraire. Atteint de neuropathie, je me suis préparée à ne plus marcher. D'ici quelques années, il se peut que je sois en fauteuil roulant. Peut-être pas. J'assume, même si cela est plutôt désagréable comme pensée.
2: Il faut que j'ajoute qu'on fera une chronique sur le fauteuil roulant parce que c'est l'exclusion ne devrait jamais passer à travers le fait de ne pas pouvoir marcher.
1: Oui, non, ça c'est exact. Merci beaucoup,
2: Grand
1: Denis.
2: Plaisir.
1: Sonia, il y a quelqu'un qui a étudié, des gens qui ont étudié l'effet des intelligences artificielles sur notre ego.
6: Ben oui, dans la revue Science de mars 2026, une équipe de chercheurs de Stanford a étudié les effets des modèles de langage en IA sur les comportements des humains. Hein, les modèles de langage, c'est des chatbots, excusez le terme, conversationnels que les gens utilisent maintenant pour jaser avec l'IA puis obtenir des conseils. Et dans leur étude, ben, les chercheurs ont évalué le comportement de 11 modèles de langage comme ChatGPT, OpenAI, etc. Et ils ont développé des questions que les personnes les participants devaient poser au robot conversationnel. Mais ces questions-là avaient tout en commun de partager une expérience de conflit interpersonnel puis voir ce qu'on ferait dans ces cas-là. Et toutes les questions avaient une réponse majoritaire qui serait donnée par tous les humains. Par exemple, si je vous dis, c'est-tu correct de laisser mes déchets par terre dans un parc qui n'a pas de poubelle? La grande majorité des humains va dire non. À la fin de l'expérience, les participants estimaient s'ils avaient eu raison d'avoir ces comportements-là ou pas. Et les résultats ont montré que les modèles IA, quand on leur demandait, tu sais, c'est-tu correct de laisser ma poubelle par terre, ont approuvé significativement plus souvent que des humains les comportements inadéquats des participants. Et donc, les chercheurs appellent ça la complaisance des IA, a eu pour effet d'augmenter le sentiment des participants qui avaient eu raison de faire ce qu'ils avaient fait. Et donc, les auteurs concluent que cette flagornerie conciliante et trop flatteuse des IA pourrait, à long terme, avoir un impact négatif sur l'honnêteté et la transparence de la population humaine.
1: Intéressant. Isabelle, la liberté, restons dans l'intelligence artificielle, mais en ophtalmologie.
0: On commence à intégrer l'IA dans la vie clinique. Concrètement, il y a des systèmes d'intelligence artificielle qui sont capables maintenant d'analyser une photo de la rétine qui est prise en quelques secondes et d'y détecter des maladies comme la rétinopathie diabétique, le glaucome, les signes précoces de dégénérescence maculaire. Et dans plusieurs études, même, ça a prouvé que si les critères étaient très précis, ils étaient quasiment aussi bons qu'un spécialiste pour dépister s'il y a une maladie ou non. Donc, actuellement, en santé visuelle, il y a beaucoup de patients qui ne sont jamais dépistés. Par exemple, en diabète, il y a une proportion de patients qui ne passent pas leur examen de dépistage recommandé. Et si la maladie est détectée, des fois, il y a beaucoup de dommages qui sont déjà installés. Donc, on peut imaginer que ces systèmes-là seraient vraiment intéressants dans les cliniques de médecine familiale ou en région éloignée où il manque de spécialistes. Donc, on passe d'un système où tout le monde doit avoir un spécialiste à un système où le spécialiste voit les bons patients au bon moment. Super intéressant. Et ça permettrait de désengorger les cliniques, de réduire les délais, de diagnostiquer plus vite.
1: C'est bon. Donc, OK, en terminant.
0: Intéressant.
1: Isabelle. OK, merci beaucoup. Je vous presse un peu parce qu'il reste juste le temps pour la brève de Denis. Merci, Isabelle.
2: Le sentiment de solitude est qualifié de défi majeur de notre époque par l'Organisation mondiale de la santé. C'est pas rien, le sentiment de solitude. Et nous sommes en pleine semaine de la santé mentale qui débutait ce lundi par l'Association canadienne pour la santé mentale. Et le thème, c'est quoi? Rassemblons-nous. C'est le porte-parole Marc-André Dufour qui nous rappelle que le fait de se rassembler, ça augmente le sentiment de sécurité parce que les êtres humains sont fondamentalement des êtres de relation. Je vous en parlais en lien avec la marche. Il y a des gens autour de nous qui se sentent seuls, qui vont pas nécessairement bien. C'est une semaine importante. Donc oui, rassemblons-nous.
1: Le psychologue Marc-André Dufour, effectivement. Et d'ailleurs, nous allons donner des conseils, des trucs, des outils à notre clinique famille du 14 mai. Donc pas ce jeudi prochain, avec Nadia Gagné et Caroline Bolduc, comme on fait, pour briser l'isolement à tous âges, dans plein de circonstances. Donc, on va faire ça à la clinique famille.
2: Oui, il y a des périodes dans nos vies aussi, à l'adolescence, quand on arrive à l'âge adulte, on est en appartement, on peut être seul. Quand on est plus vieux, on peut avoir vécu un deuil, on peut être seul. Donc, se rassembler, c'est important.
1: Tout à fait. Merci pour ça, Denis Fortier. Je rappelle, évidemment, physiothérapeute, en résident chez nous, on est bien chanceux, tout comme Sonia Lupien, spécialiste en neurosciences, fondatrice du Centre d'études sur le stress humain. Et Dr. Isabelle Laliberté est avec nous, ophtalmologiste pédiatrique au Centre Mère-Enfant-Soleil du Chute-Québec et présidente de l'Association des médecins ophtalmologistes du Québec. Merci beaucoup à vous trois.
2: Plaisir.
1: Merci, à bientôt. Bonjour Alec.
7: Bonjour Pénélope.
1: Qu'est-ce que vous allez surveiller ce midi?
7: Louise Arbour.
1: Oui, c'est ça. Je n'osais pas vous lancer là-dessus, mais j'imaginais bien que oui.
7: La nouvelle gouverneure générale du Canada qui remplace Mary Simon, qui arrive à l'échéance de son terme de 5 ans. Donc, Louise Arbour est le choix de Mark Carney. On la connaît, ancienne juge à la Cour suprême du Canada, ancienne procureure en chef du Tribunal pénal international, a travaillé pour l'ONU, représentante des droits de la personne. Bref, CV très bien garni pour Louise Arbour, 79 ans, qui va devenir la gouverneure générale. On va en parler à l'émission, bien sûr. On reçoit également l'un des chefs de file du mouvement souverainiste en Alberta. Ils ont recueilli 300 000 signatures, les organisateurs de cette pétition en faveur de la souveraineté de l'Alberta. C'est largement supérieur aux 178 000 requis. Donc, on va parler avec cette personne-là également. Puis, on va aller faire un tour du côté des étoilés Michelin un an plus tard. Est-ce que ça change une vie d'avoir obtenu une étoile Michelin? Alors, on va aller parler avec Patrice Demers du Sabayon.
1: OK. Ben bonne émission, Alec. On va suivre ça.
7: Merci beaucoup.
1: C'est dans une demi-heure et c'est Midi Info. On va terminer en musique cette émission après les infos, les albums de 2006 qui célèbre donc 20 ans cette année. C'est ce qu'on fera avec nos deux invités après ceci.
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13: Il est midi 30 à Terre-Neuve, ici Maxime Bossonnet, voici vos informations. Tout d'abord, l'ancienne juge de la Cour suprême du Canada, Louise Arbour, sera la prochaine gouverneure générale du Canada. Le premier ministre Mark Carney vient d'en faire l'annonce à Ottawa. Il a notamment souligné son parcours, car en plus d'avoir été juge au plus haut tribunal du pays, Louise Arbour a aussi, durant sa carrière, été haute-commissaire des droits de l'homme à l'ONU et procureur général au tribunal pénal international pour le Rwanda et l'ex-Yougoslavie. Mark Carney a notamment souligné son rôle dans la mise en accusation de l'ancien président yougoslave. C'était en 1999.
14: Il ne s'agit pas là de prouesse technique. Ces réalisations constituent le fondement de principes modernes selon lesquels aucune personne, aussi puissante soit-elle, et aucun État, aussi bien protégé soit-il, ne se trouve hors de la portée de la loi.
13: Et Louise Arbour succédera donc à Mary Simon cet été dans cette fonction de représentante de la couronne britannique pour un mandat de 5 ans. Politique provinciale maintenant. L'Assemblée législative du Nouveau-Brunswick reprend ses travaux dans une heure à Fredericton. Les députés provinciaux débattront des projets de loi et participeront aux réunions des comités, pendant 2 semaines, avant une pause d'une semaine hors de la capitale. Le chef de l'opposition, Glenn Savoie, s'attend à voir le plan du gouvernement libéral pour la réforme de la taxe foncière. Le progressiste conservateur espère également voir des mesures qui vont avoir un impact rapide sur l'économie et le portefeuille de la population, contrairement à d'autres projets, selon lui, notamment les minéraux critiques.
15: Ces projets-là vont prendre beaucoup de temps pour commencer et pour se dérouler, pour qu'on puisse voir le bénéfice, mais avec leur stratégie de minéral, ça va prendre au moins 10 ans avant le début. Alors, pas grand-chose à court terme qui va aider les Néo-Brunswickois.
13: Et du côté du Parti vert, on prévoit demander au gouvernement libéral de rendre des comptes concernant ses engagements à protéger l'environnement et à affronter la crise climatique. Le chef David Cohn aimerait aussi que les libéraux s'attaquent à l'abordabilité le plus rapidement possible.
16: Nous allons presser pour obtenir une augmentation du salaire minimum et pour l'augmentation de l'aide sociale aussi. Les demandes pour les services des banques alimentaires maintenant est extrême. Aussi, nous allons demander ce qui est arrivé du projet du gouvernement de revenu de base pour les personnes handicapées. C'est un engagement du gouvernement. Qu'est-ce qui se passe? Je ne sais pas.
13: Dans le reste de l'actualité, le manque de travailleurs étrangers temporaires pèse lourdement sur des restaurateurs d'Halifax en Nouvelle-Écosse. Ils déplorent des changements aux politiques gouvernementales qui compliquent la rétention de ces travailleurs. Le reportage d'Héloïse Rodriguez.
17: Jason Ju et sa femme sont propriétaires d'un restaurant de fusion asiatique à Halifax. Ils font généralement appel à des travailleurs étrangers temporaires pour combler leurs besoins de main-d'œuvre. Or, Ottawa prévoit accueillir 385 000 résidents temporaires au Canada cette année, soit une baisse d'environ 47 % par rapport à 2025. Jason Ju a commencé à embaucher des travailleurs locaux, mais il affirme que leur formation peut prendre 3 fois plus de temps s'ils n'ont pas déjà l'expertise requise.
18: We are exhausted under this situation.
17: Il se dit épuisé car le manque de personnel force ce couple à travailler 11 heures par jour, 6 jours par semaine. Une situation qui est loin d'être unique depuis la pandémie, selon Jannick Cormier, vice-présidente Canada-Atlantique chez Restaurant Canada.
19: La main-d'œuvre qu'on avait qui était locale, ils se sont tournés vers d'autres industries.
8: Et il faut comprendre que c'est des emplois, c'est les soirs et les fins de semaine, c'est très difficile sur le corps, donc c'est pas les emplois que les Canadiens préfèrent.
17: Juliette Marks, la propriétaire du Italian Market à Halifax, aimerait une voie d'accès prioritaire pour recruter des travailleurs étrangers temporaires dans le secteur de la restauration. Restaurant Canada affirme être en discussion avec le gouvernement fédéral à ce sujet. Ici Héloïse Rodriguez, Radio-Canada, Halifax.
13: À l'international maintenant, l'Organisation mondiale de la santé rapporte 2 cas confirmés d'antivirus et 5 autres suspectés sur un bateau de croisière parti d'Argentine vers l'archipel du Cap-Vert au large de l'Afrique. Parmi ces 7 cas, 3 passagers sont morts. Il n'existe pour le moment aucun médicament pour traiter cette infection qui se transmet généralement par des rongeurs, même si dans ce cas, l'OMS soupçonne une transmission interhumaine. Voici l'expert en virologie et professeur au département des sciences biologiques de l'UQAM, Benoît Barbeau.
19: Ce qui peut arriver, en effet, c'est quand les gens font du ménage ou donc ils nettoient un endroit.
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13: Pour sécuriser la navigation dans le détroit, de même que la Corée du Sud, le Japon ou encore l'Australie. Voilà ce qui complète vos informations. C'était Maxime Bossonnet. Très bonne journée à notre antenne.

0: Au cours des prochaines minutes, les dernières de cette émission et de ce matin à passer ensemble, on vous propose un voyage dans le temps. On retourne en 2006, une année faste dans le domaine de la musique. Il y a plein de grands noms, plein de grands albums qui sont apparus ou qui sont parus cette année-là. Et on a décidé de confier ce voyage à ces deux invités qui vont n'en faire qu'une bouchée. Mike Clay, bonjour.
1: Bon matin.
0: Salut, Mike. Marie-Josée Gauvin, salut Marie-Josée.
2: Allô.
0: Animatrice du magazine culturel Pas pour rien, les jeudis. Oui. 17h sur Crave et puis ensuite à 19h30 sur Nouveau. Animatrice de la gang du matin, tous les matins à Rouge FM. Animatrice du Pop-Pop Balado, dont un nouvel épisode vient. Et personnalité médiatique de l'année, l'émission dans les médias.
2: Oui, en effet.
0: C'est ton année. Là.
2: Bravo, bravo. C'est super. Comme je disais à Mike, c'est un grand terrain de jeu qui toute la même chose, donc beaucoup de pop, beaucoup de musique. Puis là, ben,
0: c'est trop plus de venir en parler ici ce matin. Puis Mike, j'écoutais tes beaux projets, là, les belles affaires que tu es en train de préparer, puis comment tu es en train de le faire. Et ta nouvelle chanson, When the Sun Comes Down, est sortie il y a quelques semaines, à la fin mars. Puis on a hâte d'entendre l'album à venir.
1: OK, oui, ça s'en vient.
0: Lançons-nous dans la musique des autres, OK? Ce matin, oui. Mike, on va faire ça avec cette chanson, extraite de l'album probablement le plus important de 2006 et c'est devenu un classique depuis. I tried to

0: ça a bien vieilli, on se disait ça, Mike.
1: Absolument, absolument. Cet album-là, il me fait sentir comme si j'étais dans un club de jazz, comme si je dis bien un club de jazz en costard, parce que j'en ai pas de costard, mais si j'en avais un, ce serait un club de jazz où tu peux fumer à l'intérieur, en train de boire du bourbon trop cher et te demander comment tu t'es rendu là. Puis là, il y a une Amy Winehouse qui titube sur la scène, attrape son pied de micro et se livre à cette foule en délire. Amy, sur cet album-là, est indéniablement elle-même, est vulnérable. Elle refuse de s'apitoyer sur son sort. Puis en même temps, c'est aigre doux parce qu'elle est tellement ouverte et vulnérable que tu ne peux pas t'empêcher de te sentir un petit peu mal. Elle est en train de se livrer sur ses relations toxiques, son addiction à l'alcool qui ont fini par l'emporter. Mm. Ça me fait un peu le même sentiment que quand j'écoute Mac Miller. Fait que quand j'écoute cet album-là, ça vient me chercher par les tripes. J'ai aussi un attachement particulier au projet parce qu'il y a la chanson « You know that I'm no good » dessus. Et s'il y a des téméraires sur les internets, ils peuvent trouver un cover de Clay and Friends, de cette chanson-là, qui est le premier cover de tous les temps que j'ai fait de ma vie.
0: Non!
1: Oui, oui, oui. Donc, j'ai vraiment une espèce d'attachement symbolique. Un album sans skips, no skips, no filler.
0: C'est quoi les skips?
1: Les skips, tu sais, on retourne encore plus dans le temps. Les tables tournantes, les vinyles, tu peux déplacer l'aiguille puis sauter. Cet album-là, tu fais jouer du début à la fin. La seule fois où tu l'arrêtes, c'est quand tu retournes le disque.
0: D'accord.
1: Vraiment un crew de All-Star qui l'a produit, dont le fameux Mark Ronson, qui vient de sortir une bio incroyable. Si quelqu'un là à la maison, j'aimerais bien que vous me l'empruntiez. Vraiment un 10 sur 10 dans mon cœur. Amy, partie beaucoup trop tôt.
0: Et on écoute donc une autre pièce, You Know I'm No Good.

0: impossible de ne pas imaginer que sans Amy Winehouse, il n'y aurait peut-être pas de Lola Young. Notamment, je vois dans tes notes, là, c'est... ses héritières.
1: Mais il y a beaucoup cette année de cette chanteuse pop britannique. Amy Winehouse en est pour beaucoup, mais des Olivia Dean présentement. Hier, j'ai rencontré Holly Humberstone. Il y a quelque chose qui se passe et ils sont toutes inspirées par Amy.
0: On s'en vient au Québec. En 2006, un groupe nous proposait un tout nouveau son, puis un autre classique est né.

0: Alors, c'est malajube.
1: Ah, je me rappelle, je commençais à faire de la radio, moi, donc, commerciale, et c'était comme si c'était une grande victoire parce que, il y a 20 ans, j'avais ça, à peu près 20 ans, quand c'est sorti, et je présentais ça.
0: Et tu es en train de dire que t'es pas sûre, tu te rappelles pas si t'as 40?
1: Non, mais c'est parce que je suis du mois de novembre. Fait que j'étais pas certaine, là, j'avais dit 20, 21, ça marchait où. Mais lorsque je commençais ma radio, donc, commerciale, et qu'on était obligé de jouer ce son plus alternatif parce que c'était le populaire du moment, puis surtout parce qu'on pouvait pas passer à côté de ce qui fonctionnait au Québec, mais aux États-Unis dans le top 10 des meilleurs albums du Time Magazine, en Europe, même au Japon. Et ici, on reconnaissait, même si c'était pas dans les conventions pop, parce que des fois, la voix, elle est plus criarde, elle est plus en arrière. Ouais. On n'avait pas le choix. On était surpris de A à Z et nous étions emportés par ce courant-là qui était, oui, le fameux son de Montréal en 2006. D'ailleurs, on vient de faire un film pour le célébrer avec Mile and Kicks. Mais c'est plus les groupes anglophones. Wolf Parade, après ça, des Unicorns. On parlait de Arcade Fire. Oui, ça va de soi. Mais ça, c'était le pendant francophone. Mm-hmm. Ils voulaient que ça soit en français. C'était le deuxième album de la formation Malajube. Et un deuxième album, ça vient toujours de se redire, Mike, avec une pression. Une pression, donc, des attentes, avec des moyens aussi. C'était là, on a des subventions. Quand même, fait frette, on gèle dans le studio parce que ça s'enregistrait avec des mitaines et des foulards, ça, là. Donc, un ours polaire comme dans l'autobus. Mais il revenait et c'est bon de A à Z, et sur une note plus personnelle.
0: Et c'est quoi ça, quand on dit ça? C'est un no skips.
1: Ben, c'est un no skips.
2: Et voilà.
1: T'as raison, Penelope.
2: Expression de la journée.
1: Et c'était donc l'émancipation un peu du indie pop, de l'indépendant, alors que je vivais aussi mon indépendance de jeune adulte, puis c'était ma trame sonore, puis je me trouvais cool d'écouter la monogamie.

0: Bravo là, pour ce sleeper pick.
1: Je te lance un autre. Pépite, c'est mieux que sleeper pick. J'aime bien.
0: Pépite.
1: Je note.
0: OK. Donc, OK, et pourquoi c'est un album marquant? Ce qu'on vient d'entendre là, pendant que ça jouait, t'as dit pas le refrain.
1: Il n'y a pas de refrain. C'est un album, puis je m'excuse à Jean Leclerc de qui je suis un grand fan, il n'y a pas de hit sur cet album-là.
0: Ouais,
1: il n'y a pas de chanson formatée pop qui tournait à la radio. C'est un album, pour moi, culte. Puis on dirait que c'est la première fois où je me disais qu'un artiste avait, à ce niveau-là stratosphérique qu'il était, de faire ce que bon lui semblait. Vraiment, de se permettre de faire un album au complet où il y avait des chansons sans refrain, où il passait du slam littéralement à une chanson qu'on va écouter prochainement, Cowboy Groove. C'est littéralement un collage de deux accords où Jean Leclerc fait ce qu'il fait de mieux. Il radote et c'est incroyable. Je l'écouterai toute la journée.
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1: Qui a tout produit en plus.
0: Ah oui.
1: Complètement fou.
0: Je suis un cowboy, je me couche tard. Je suis un cowboy blanc, touche pas à ma guitare. OK, parfait. On s'en va où, Marie-Josée? On s'en va. Oh. On est toujours avec les albums qui ont 20 ans cette année, donc qui sont sortis en 2006.
3: On fait vraiment un voyage géographique. Je veux que vous soyez avec moi sur le boulevard Talbot, à Chicoutimi, devant Place du Royaume, fait chaud, canicule, juillet, là. Je me rappelle, je suis dans ma voiture, les fenêtres sont baissées.
0: C'est quoi ta voiture?
3: Ah, c'est la Hyundai, la vieille Hyundai, okay. Accent Mans.
0: Parce que ça, ça m'aide à.
3: Ah, il y avait une petite aileron quand même, là, okay. Tu sais. Mais là, je roule là-dessus, même refilé l'auto, j'écoute Énergie, comme à ce moment-là. Et là, Katia Boivin décolle une toune de l'animatrice de Chicoutimi. Je fais, c'est quoi? Ça dit juste écouter ça, mais sans nommer c'est qui. Et ça part.

0: qu'on l'aime un peu moins aujourd'hui non, parce mais... que my God qu'on l'a aimé.
1: Je suis en voiture, j'ai pas le choix de lever le son puis la basse fait avancer le char tout seul. Je me demande, mais c'est qui, c'est quoi? Puis là, après ça, elle revient, elle déprésente en disant « Justin Timberlake, pardon! » Je le connais, Justin. Ouais. J'ai pas été tant fan de NSYNC. OK, je l'ai vu pleurer Britney sur Cry Me a River.
0: Ouais, ouais, ouais.
1: Mais là, il revient avec ça.
0: Pas de sens.
1: C'était phénoménal.
0: Mais c'est son producteur.
1: C'est en plein ça.
0: C'est
1: et
0: la
1: c'est
0: combinaison.
1: Ça qui était important en 2006. Je l'ai dit tantôt avec Mark Ronson, mais j'ai l'impression on faisait pas juste présenter Justin Timberlake.
0: Ouais.
1: Quand on l'annonçait à la radio, on disait c'est Justin Timberlake et Timbaland. C'est là qu'on a commencé à donner beaucoup des lettres de noblesse au producteur.
0: Et street cred à Justin.
1: Là, il devenait un artiste crédible.
0: Ouais.
1: Avec Future Sex Love Songs, parce que c'est un trip de petits gars dans un studio. Il y a 8 tunes qui se sont faites en 10 jours. Hey, on essaie-tu des affaires? On écoute David Bowie, on écoute Prince. OK, on s'amuse, on y va. OK, ouais, ramène ça, puis ramène ci. Il n'y avait pas de limite. Et Timbaland, cet été-là, a aussi fait Lose de Nelly Furtado, qui est un... C'est vraiment... C'est une époque, Timbaland. C'est un son qui transperce le bas-ventre. Et tu parlais que Jean-Leloup avait
0: de la,
1: pas
0: ici,
1: refrain.
0: On appelle ça de la musique de plancher pelvien.
1: Ouf! Tu dis, toi, puis qui fait grimper ses colonnes de son, là. T'as le plancher, ses colonnes, tu y vas, tu la vis. Et il y a des refrains, mais surtout, il faisait des pièces musicales. Et l'exemple de ça, c'est What Goes Around Comes Around, que j'adore. On écoute.

0: Je sais pas si c'était prophétique, là, mais what goes around comes around. Alors qu'il chantait ça pour quelqu'un d'autre à l'époque et que là, il a un peu vécu ça lui-même.
1: C'est ça, là. Ça a l'air que ça, c'était la suite à Cry Me a River, mais on l'a lu, l'autobiographie de Britney. OK. Fait que finalement, arrête de te garder le beau rôle, Justin. Mais garde cette pop sophistiquée-là qu'il a sortie à ce moment-là, qui est partie juste d'un riff de git. Après ça, on ajoute du drum. Ça a l'air qu'il n'a jamais écrit les paroles de cette chanson-là. Il est juste arrivé derrière le micro.
0: Ah ouais,
1: il faisait des bruits. Après ça, les paroles sont arrivées et la chanson a été canné en très, très, très peu de temps. Et c'est tout, c'était un album qui se vivait sur scène de façon incroyable. C'est un performeur. Ça a réveillé et révélé ce gars-là.
2: Devrait partir en tournée, Justin.
1: En tant qu'il y a un chauffeur, ça devrait bien aller.
0: Mike Clay, ce groupe britannique t'accompagnait partout en 2006.
3: Oui.

0: Mike.
1: Ok, oui, je vous ramène à l'arrière de l'autobus qui m'accompagnait tous les soirs du centre Claude Robillard à l'ouest de l'île.
0: Ok, j'avais... c'est loin quand même.
1: Oh, c'est loin. Si tu peux écouter l'album au complet deux fois, j'avais un écouteur sur deux qui fonctionnait et ce que j'écoutais, c'était cet album. Le titre « Whatever people say I am, that's what I'm not » représentait parfaitement mon état d'esprit.
2: Ouais. C'était combien de gigs ton Apple?
1: 20 gigabytes. Non, je tiens à souligner qu'à ce jour, il s'allume et il fonctionne encore. C'était avant l'obsolescence planifiée. Quel bel item. Je le trouve beau, ça, iPod.
3: Ça n'a pas passé date, Arctic Monkeys, là.
1: Ah non, non, ça... À ce jour, on peut-tu parler pour deux secondes de l'accent d'Alex Turner? Mm. Moi, j'ai un crush, tout de suite. Incroyable. Mm-hmm. Deux mots. All right, amen. Un des premiers groupes, je tiens à le souligner, à utiliser l'Internet pour faire de la promo, c'était au tout début de MySpace. Et moi, j'ai entendu I Bet That You Look Good on the Dance Floor avant qu'elle sorte. Okay. C'est une chanson qui a créé un buzz sur les réseaux sociaux, mm-hmm. entre guillemets. Avant qu'elle existe, qui est tout à fait un groupe révolutionnaire. C'est un album qui m'a donné envie de jouer de la guitare. À quoi je joue? Je joue de la guitare. C'est un album qui parle du côté sombre et lumineux du nightlife londonien. Puis c'est vraiment tout ce qu'il faut pour faire rêver un kid de 14 ans à Montréal qui se pose tout plein de questions. Justement, cet album-là, je l'écoutais souvent, « When the Sun Goes Down ».

0: même que je trouve, ma foi,
1: délectable.
2: OK, là... Marie-Josée, il y a une méga star actuelle, en ce moment, en fait, la plus grande.
3: La plus grande des grandes.
2: La plus grande des grandes du monde de la pop, qui faisait paraître un tout premier album en 2006.

0: Taylor Swift, premier album.
1: Taylor Allison Swift, mais maintenant, c'était sa naissance dans la sphère musicale avec son album éponyme. Elle avait 16 ans à ce moment-là, mais c'est un album qu'elle a écrit alors qu'elle avait 12, 14. Elle venait d'arriver donc à Nashville. Ses parents avaient fait semblant que son père avait eu une promotion. Mais c'était juste parce que non, on va déménager là, c'est là que ça va se passer, ma petite. Mais sans lui dire pour qu'elle ait la pression sur le dos. Et avec sa mère, toc, toc, toc, bonjour, je veux faire de la musique. Et il n'y a pas longtemps, dans un gala, puis je ne vous mentirais pas, moi, en 2006, Taylor Swift, j'ai entendu deux extraits, mais je n'ai pas écouté cet album-là. J'étais plus mal à jupe que Taylor Swift. Par contre, mon meilleur ami de Pop-Up Balado, Maxime Roberge, et je vais me rappeler toute ma vie, avait dit, faut que tu écoutes cette petite génie. Il faut que tu écoutes. Puis, je peux t'en contrer. Non, il faut que tu écoutes. Il avait vu quelque chose avant. Et surtout, Taylor Swift avait vu quelque chose en elle que peu de gens avaient vu. Elle croyait en elle-même. Et il n'y a pas longtemps, dans un gala, elle a dit... Moi, à ce moment-là, c'était un hobby. Et après ça, l'école finissait, je partais à la course pour jouer de la musique puis faire de la guitare dans ma chambre. Et j'ai continué de le faire. C'est devenu ma passion. Puis je me suis trompée plein de fois. Et quand ça a été le temps, c'est sorti. Et ce temps-là, c'était en 2006. Une compagnie de disques l'a signé. Et on a pu voir sa parfaite façon d'écrire de la musique.
2: Et aujourd'hui, elle fait bouger le produit intérieur brut des États-Unis avec ses tournées et avec ses ventes d'albums et tout ce qu'elle génère dans l'économie. Alors, c'est quand même... C'est incroyable.
1: C'est impressionnant.
2: OK, en quelques secondes, parce que je veux quand même qu'on laisse du temps pour vos actualités. Il y en a plusieurs. Des albums qu'on aurait pu mentionner de 2006, là. Mike, 2-3.
3: OK, oui, juste rapidement comme ça. Jay Dilla, Donuts, Ratatat, Classics, The Roots, Grand Game Theory, Lupe Fiasco, Food and Liquor. Moi, je suis plus du côté hip-hop pour toi.
2: Mais attends, ton t-shirt, toi.
1: Mais moi, ça, là, c'est Lily Allen. Fait que c'est très, très 2026, mais 2006.
2: Très 2006 aussi.
1: Oui, aussi. Ben oui, parce que c'est vrai, l'album était sorti,
2: ouais,
1: en effet, avec qui était sur sa mobilette. Mais j'étais très Pierre Lapointe. De son deuxième album.
2: Oh.
1: Aussi, mon album préféré à ce jour de Vincent Vallière, Le Repart Tranquille. C'était Le Retour des Chicks, qui s'appelait encore les Dix Chicks.
2: Ah, oui.
1: Après le gros scandale, la grosse controverse qui revenait avec Not Ready to Make Nice. C'était vraiment une belle année. 2006.
2: Puis je vois aussi Patrick Watson.
1: Ah, ben oui.
2: Il y a plein de belles affaires dans ta liste.
1: Ah, ben oui, ben oui, ben oui.
2: Dans ta liste des belles affaires, je vois le magazine Pas pour rien.
1: Oui.
2: Les jeudis sur Crave et sur Nouveau. La gang du matin, tous les matins à Rouge FM. Le Pop-Up Balado, un nouvel épisode tous les mardis. Mm-hmm. Sur les plateformes. Mike, il y a une tournée de plusieurs concerts.
3: Oui.
2: Dans quelques jours, tu es à Santa Teresa.
3: T'as tout compris.
2: Après ça, en juin, festival de chansons de Tadoussac, festival blues et jazz, Saguenay, Waterloo, Québec, la Binière, Grand.
3: On est au festival d'été de Québec aussi, ça va être fou.
2: Bravo. Mike Clay, Marie-Josée Gauvin, merci infiniment pour ce voyage.
1: Merci à vous.
2: À demain, tout le monde. Bye bye.
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0: Mark Carney a confirmé son choix il y a moins d'une heure à Ottawa. Elle va remplacer cet été Mary Simon, qui arrivait à l'échéance de son mandat de 5 ans. Donc, Louise Arbour, 79 ans, qui a un long CV, prestigieux également, ancienne juge à la Cour suprême du Canada, ex-haute commissaire aux droits de l'homme de l'ONU, ancienne procureure en chef des tribunaux pénaux internationaux pour l'ex-Yougoslavie et le Rwanda, c'était à la fin des années 90, représentante spéciale pour l'immigration des Nations unies. Elle est reconnue pour son combat pour la justice internationale. Donc, c'est elle qui va représenter le chef d'État ici. Fanny Olivier va nous résumer ses premiers propos. Elle a pris la parole déjà ce matin et on va y revenir avec Hélène Buzetti, Pierre Duchesne en grand angle. On va également recevoir un peu plus tard l'un des chefs de file du mouvement indépendantiste en Alberta, Jeffrey Ratt, qui est avocat du mouvement Stay Free Alberta. Son mouvement a réussi à rassembler 300 000 signatures, soit beaucoup plus que les 178 000 requis pour tenir un référendum. Alors, l'appui à la séparation en Alberta oscille généralement entre 25 et 30 % dans les sondages. Alors, on va voir avec lui quelles sont les prochaines étapes et est-ce qu'il peut convaincre d'autres Albertains d'embarquer dans son mouvement. Il va être avec nous après le Radio-Journal de midi. Et vers midi 45, on va discuter de crème solaire. À l'approche de l'été, le magazine Protégez-vous a testé plusieurs marques et types de crème solaire. Clémence Lamarche, qui est la chef du service des tests au magazine Protégez-vous, va être avec nous. Et Patrice Demers, du Sabayon, viendra nous dire un peu plus tard à l'émission comment va la vie de restaurateur un an après avoir obtenu une étoile au guide Michelin. Patrice Demers va être avec nous vers midi 50. Mais d'abord, au large des côtes du Cap-Vert, 149 personnes à bord d'un navire de croisière, le MS Ondius, sont confinées dans leur cabine après qu'une éclosion attribuée à un syndrome pulmonaire à hantavirus ait été confirmée. En fait, l'Organisation mondiale de la santé a fait état ce matin de 2 cas confirmés de hantavirus et 5 autres suspectés. Et sur ces 7 personnes, 3 sont décédées dans le cadre de cette croisière. Virus? Confinement, décès, peut-être que, comme moi, vous avez des relents de la COVID-19. Bon, on ne semble pas être dans la même situation, du moins pour l'instant. Mais on fait le point avec le docteur Donald Vinn. Il est microbiologiste infectiologue au Centre universitaire de santé McGill et chercheur clinicien. Monsieur Vinn, bonjour.
1: Bonjour, Monsieur Castonguay.
0: D'abord, c'est quoi un hantavirus? De quoi on parle exactement?
1: Alors, quand on parle d'antivirus, on ne parle pas d'un virus, on parle d'une famille de virus. Et ça devient important parce que il y a des membres différents, bien sûr, dans cette famille. Et chaque membre de ce virus est capable d'infecter ou est associé avec un réservoir de rongeurs très, très particulier, très, très spécifique. Alors, l'antivirus qu'on discute présentement semble avoir été acquis, possiblement, en Amérique du Sud. Et dans ce cas, on parle de la membre de antivirus qu'on appelle le virus des Andes. Ça, c'est différent de notre type d'antivirus qui se trouve principalement au Canada, qui est le virus Saint-Nombré. Donc, on peut voir, on parle de 2 virus avec 2 noms différents, mais ils sont tous dans la même famille d'antivirus. Celui de lié avec la croisière, malheureusement, semble être très grave. Il y a plusieurs personnes, comme vous avez déjà mentionné, qui sont gravement malades ou même décédées. Et cette espèce de virus est un petit peu différent parmi les virus antivirus parce que il semble être capable d'être transmis non seulement de rongeur à humain, mais aussi possiblement humain à humain. Et donc ça, c'est pourquoi c'est un petit peu plus inquiétant.
0: Quels sont les symptômes de ce virus-là? Quelqu'un qui en serait infecté, il souffre de quoi?
1: Alors, quand on parle des hantavirus, quand on parle de syndromes, ça peut causer 2 grands syndromes. Ça peut causer une insuffisance pulmonaire, donc ça s'appelle le syndrome pulmonaire à hantavirus. Ça, c'est le syndrome qu'on voit surtout en Amérique. Mais aussi, dans certaines parties d'Europe ou d'Asie, il y a un autre syndrome qui s'appelle la fièvre hémorragique avec syndrome rénal. Donc, on peut voir que l'hémorragique, c'est jamais une bonne chose. Mais celui pour le syndrome pulmonaire, ça se progresse dans plusieurs étapes. La première phase, c'est vraiment des symptômes de type grippal, fièvre, maux de tête, douleur musculaire, fatigue. Et ça, c'est qu'est-ce que la plupart des personnes sur la croisière ont subi. Mais des fois, on peut aussi avoir le nausée, vomissement, douleur abdominale ou diarrhée. Et je pense qu'il y avait une personne qui avait ces symptômes. Mais malheureusement, après cette première phase, on peut avoir la phase plus sévère, qui pourrait détériorer rapidement, dont on parle de 24 à 48 heures de détérioration, où il y a tout, essoufflement, accumulation de liquide dans les poumons qui progresse à une insuffisance respiratoire qui peut être sévère et qui nécessite de soins intensifs.
0: Généralement, ce virus-là est transmis par les excréments d'animaux, là, les souris, les rongeurs. Là, dans ce cas-ci, l'Organisation mondiale de la santé soupçonne peut-être une transmission interhumaine, ce qui nous rappelle bien sûr la pandémie de COVID-19. Est-ce que c'est rare comme ça que ce virus-là, l'antivirus, dans ce cas-ci en provenance de l'Amérique du Sud, se transmette d'humain en humain?
1: Oui. Alors, en général, les infections liées à l'antivirus sont rares et la transmission humain à humain. Donc, comme vous avez mentionné, il y a des rongeurs très particulières liées avec des antivirus. Le rongeur important pour le Canada, par exemple, c'est la souris à pattes blanches. Pour celui avec le virus des Andes, si on présume que c'était un virus acquis en Amérique du Sud, c'est un rat pygmé de queue longue. Alors, on parle de des rongeurs complètement différents. C'est pas clair, par contre, sur la croisière, si c'est c'est la source de tout ça, de l'éclosion, est liée avec ces rats, donc plusieurs expositions à des rats, ou si c'est une exposition qui a amené à des transmissions humain-humain subséquemment. Et ça, c'est un peu, ça, c'est où les investigations sont en train de déterminer.
0: Est-ce qu'il existe des traitements, des médicaments?
1: Non. Donc, malheureusement, il n'y a aucun traitement antiviral spécifique qui est disponible pour l'antivirus. Et aussi, il n'y a aucun vaccin approuvé qui existe actuellement. Donc, ça, c'est un problème. Il n'y a aucune façon de prévenir. Il n'y a aucune façon de traiter. Quand quelqu'un tombe malade ou gravement malade, comme on entend avec les personnes sur la croisière, c'est vraiment le soin de soutien qui est important. Et on peut voir que même malgré ça, on peut avoir des taux de décès assez élevés. Typiquement, les taux de décès sont à peu près 30%. Mais là, on entend de à peu près de 50%. Donc ça, c'est inquiétant aussi.
0: Pour l'instant, le navire de croisière est au large du Cap-Vert, mais l'Espagne pourrait accepter de recevoir le bateau aux îles Canaries dans quelques jours. La décision n'a, semble-t-il, pas été prise encore. Mais une fois qu'on aura accosté, qu'est-ce qu'on va faire avec les passagers? Est-ce qu'il faut les débarquer pour les soigner ou les laisser en confinement sur le bateau? Comment vous voyez ça?
1: Alors, les deux choses arrivent en même temps. Alors, les personnes sur la croisière sont isolées. Ils sont coincé si on va ou sur la dans une quarantaine sur ce bateau pour 45 jours. Ah oui. Si les personnes démontrent des symptômes, qu'est-ce qui semble être le processus présentement, c'est une évacuation pour à un centre médical, non seulement pour un diagnostic, mais pour de soins s'ils ont besoin. Et typiquement, ils auront besoin. Par contre, dans les centres médicaux qui les reçoivent, il faut bien sûr prendre beaucoup de mesures, des précautions très strictes pour se protéger. Ça, c'est pour les travailleurs de santé. Pour les personnes sur le bateau, il est malheureusement, à part de l'isolation, idéalement, ils devraient faire des choses comme porter des masques, etc., en cas qu'il y ait transmission humain-humain, des blouses, des gants, mais je ne pense pas que ça c'est disponible sur le bateau. Et donc, ça, c'est pourquoi la quarantaine stricte à 45 jours est importante.
0: Docteur Donald Vinn, microbiologiste infectiologue au Centre universitaire de santé McGill, merci pour les explications.
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0: On se dirige du côté d'Ottawa. Fanny Olivier est au Musée des beaux-arts du Canada aujourd'hui. Fanny, bonjour.
3: Bonjour, Alec.
0: Parce que c'est à cet endroit que Mark Carney a dévoilé officiellement l'identité de la prochaine gouverneure générale du Canada. Il s'agit de l'ancienne juge de la Cour suprême du Canada, Louise Arbour.
3: Voilà. Et Mark Carney envoie avec ce signal que quelqu'un avec une stature internationale bien établie s'imposait en ces temps incertains sur le plan géopolitique. Il a même dit, dans un monde moins civilisé, les institutions sont plus importantes que jamais. Alors, petit rappel biographique. Louise Arbour a été juge de la Cour suprême de 1999 à 2004, mais elle a eu une carrière internationale avant et après son passage au plus haut tribunal du pays dans les années 90 comme procureur général à la fois pour le Tribunal pénal international pour le Rwanda, mais aussi pour le TPI, pour la Yougoslavie. Et c'est à ce titre qu'elle a porté des accusations contre l'ancien président de la Serbie, Slobodan Milosevic. Plus récemment, ici au Canada, elle a écrit un rapport qui a été très remarqué sur les inconduites sexuelles dans l'armée. Elle avait décrit les forces canadiennes comme institutionnellement sexistes et plusieurs de ses recommandations ont été mises en œuvre, là, donc, ou bien sont en voie d'être mises en œuvre. Donc, notamment celle de changer la façon dont on juge les inconduites sexuelles devant un tribunal civil et non plus militaire. Donc, c'est une femme qui est habituée à avoir beaucoup d'impact, hein, beaucoup d'influence. Comment va-t-elle s'adapter à un rôle plus protocolaire, symbolique, hein? C'est la représentante du roi Charles III au Canada. La question vient de lui être posée en point de presse et elle a répondu, ben, c'est vrai que dans ma carrière, j'ai été souvent dans des zones de guerre. On devient facilement accro à l'adrénaline, mais je suis sereine et je suis enthousiasmée par mes nouvelles fonctions. Donc, peut-être qu'à 79 ans, Louise Arbour juge que c'est le temps d'être peut-être un petit peu plus sage, je sais pas. On lui a demandé aussi, vous avez l'habitude, Madame Arbour, de dire ce que vous pensez. Assez récemment, sur les ondes de Radio-Canada, elle avait qualifié la guerre là, en Iran d'une violation des droits humains, d'une forme d'impérialisme américain. Donc, est-ce qu'elle va pouvoir avoir cette liberté de parole? Et elle a expliqué que dans certaines périodes de sa vie, comme jusqu'à tout récemment, elle n'était qu'une simple citoyenne. Donc, elle était bien consciente des contraintes que ses nouvelles fonctions obligent, imposent. Elle a dit, je m'en accommode et les gens comprennent la différence entre une prise de parole privée et la nouvelle fonction qu'elle va occuper.
0: Donc, elle va faire la part des choses, là, juger
3: exactement
0: à la situation, si oui ou non elle prend la parole, puis qu'est-ce qu'elle va dire. Donc, oui, effectivement, la nouvelle fonction va peut-être freiner un peu là, ces prises de position publique. En tout cas, le CV, il est impressionnant. Elle est bilingue, inutile de le dire. Elle vivait dans la région de Montréal, d'ailleurs, depuis quelques années. Alors, c'est une nomination qui est moins controversée que celle de Mary Simon, là.
3: Mary Simon, qui était bilingue elle aussi, mais qui parlait, qui parle anglais et Inuktitut,
0: oui.
3: Donc pas le français,
0: c'est
3: l'une
0: ce que
3: des
0: je voulais
3: langues
0: dire. Merci de me corriger.
3: Oui. Mais c'est vrai qu'il y a cette question-là de la langue qui avait suscité de la controverse par rapport à Mary Simon. Il y a d'autres façons de susciter la controverse quand vous êtes gouverneur général. Par le passé, il y a eu des critiques associées à certaines de leurs dépenses ou comment elles ont géré leurs relations interpersonnelles. Là, je pense notamment à Julie Payette. On pourrait croire aussi que Louise Arbour ne va pas se contenter d'un rôle de façade. Évidemment, ça vient avec des risques, ça, Alec. Mais aujourd'hui, je peux dire qu'en point de presse, elle a été très habile à contourner les pièges dans les questions. Elle a même dit à la blague, ben là, je vais pas me mettre dans le trouble déjà en partant. Par exemple, on lui a demandé, est-ce que vous êtes monarchiste? Et sa réponse est intéressante. Elle a dit, je trouve que c'est un arrangement constitutionnel qui a bien servi le Canada. Donc, vous voyez, comme vous l'évoquiez, là, elle a l'air prendre déjà, être en mesure de faire la part des choses. Donc, j'ai l'impression qu'elle embrasse pleinement sa nouvelle fonction. J'ai l'impression que sa nomination va être assez bien accueillie, notamment par les partis d'opposition ici à Ottawa. Il va peut-être y avoir un peu de déception à l'ouest du pays, par contre, parce que la première ministre de l'Alberta, Danielle Smith, avait demandé la nomination d'un gouverneur général issu d'une province de l'ouest. Ça fait des décennies qu'il n'y en a pas eu. Donc, j'ai l'impression qu'on va peut-être avoir un petit peu de mécontentement de ce côté-là, mais pour l'instant, une nomination, je dirais, plutôt consensuelle.
0: Fanny Olivier à Ottawa, merci beaucoup.
3: À demain.
0: À demain. Marie-Hélène Tremblay est à l'Assemblée nationale à Québec. Bonjour Marie-Hélène.
4: Bonjour Alec.
0: Grosse journée pour Christine Fréchette, première ministre, qui va prononcer son discours d'ouverture à 14h. Donc, nouvelle session parlementaire, très courte session parlementaire qui s'annonce très chargée, entre autres sur le plan législatif.
4: Oui, parce que dès demain, le gouvernement de Christine Fréchette va déposer un projet de loi pour renouveler la disposition de dérogation pour la loi 96. Donc, ce qui va mettre la loi sur le français à l'abri des poursuites judiciaires pendant 5 ans. Alors, c'est une décision qui surprend dans la mesure où la disposition de dérogation est valide encore pour 1 an et aussi parce que la première ministre n'avait pas du tout fait mention de cette priorité lors de son caucus de vendredi dernier à Rivière-du-Loup. Alors, visiblement, Christine Fréchette cherche à rassurer sans doute l'aile plus nationaliste de son caucus en faisant de ce projet de loi sa priorité numéro 1 là, de la session parlementaire. Ceci dit, évidemment, on pense aussi que ça, tout ça va... L'objectif, c'est d'embarrasser le Parti libéral du Québec parce que le chef Charles Milliard s'est empêtré là, sur l'utilisation de la disposition de dérogation pour cette loi. Une valse hésitation sur le sujet ces dernières semaines qui l'a fait mal paraître, disons-le. Alors, si on constate, Alec, depuis l'arrivée de Christine Fréchette, un changement de ton, là... on veut éviter la confrontation. Clairement, il n'est pas question non plus là, de faire de cadeaux à un adversaire. C'est une façon de faire, une recette un peu éprouvée, hein, cette façon de faire, d'attaquer de façon un peu peu sournoise, là, un adversaire pour les caquistes. Par ailleurs, il y a deux autres projets de loi qui vont être déposés dans les prochains jours. Celui inspiré de la loi Leclerc pour permettre aux femmes de savoir si leur conjoint a des antécédents judiciaires en matière de violence conjugale. Ça fait consensus là, à l'Assemblée nationale. Mmh. Autre pièce législative, cette fois sur le redécoupage de la carte électorale qui devrait faire passer le nombre de circonscriptions de 125 à 127, histoire de préserver deux comtés, un en Gaspésie, l'autre à Montréal. Je vous rappelle également que la CAQ a l'intention, elle va rappeler l'ensemble des projets de loi de la précédente législature, dont le projet de loi de constitution de Simon Jolin Barrette. Là-dessus, la première ministre a dit vouloir un consensus à ce sujet, donc l'appui de formations politiques, parce qu'on le sait, les partis d'opposition ne veulent pas l'adoption du projet de constitution, mais il y a le Parti conservateur, lui, qui est d'accord. Et en entrevue ce matin, à Tout un matin, Simon Jolin Barrette a dit que l'appui des conservateurs, ben, c'était suffisant. Pas convaincu que sa chef est à la même place que lui là-dessus, parce que l'appui de Maïté Blanchet-Vézina, c'est une ancienne caquiste qui est devenue conservatrice. Elle est seule. Est-ce qu'on peut parler d'un consensus, d'un large consensus? Pas certaine qu'on a la même définition du côté de Simon-Jolin Barrette et de Christine Fréchette là-dessus.
0: Bien, on y tient beaucoup du côté de Simon-Jolin Barrette à ce projet de constitution.
4: On lâche pas le morceau, n'est-ce pas?
0: Oui, mais en même temps, on dit que c'est la loi des lois, la constitution. C'est comme l'espèce de grille d'analyse d'une société. Est-ce qu'on peut vraiment l'adopter avec un parti politique et une autre députée? Me semble-t-il que ça prend un consensus peut-être un peu plus large là, pour être capable de lui donner un socle plus fort à cette constitution.
4: D'autant que tous les mémoires et tous les groupes, ou presque, qui se sont présentés en commission, en consultation, étaient très clairs. Tous demandaient le retrait, le rejet du projet de constitution tel qu'il avait été soumis.
0: Donc, journée importante pour Christine Fréchette, mais à partir de demain, ça peut se corser. En fait, la joute parlementaire va embarquer. Il y aura période de questions. Donc, elle ne sera plus aussi seule sur la patinoire, Christine Fréchette.
4: Oui, parce que prononcer un discours d'ouverture, ça équivaut à avoir tous les projecteurs braqués sur soi. Donc, elle devra profiter de ces quelques heures de sursis. Parce que, outre le fait qu'elle va présenter, évidemment, c'est encore une fois ses priorités de cette courte session parlementaire, le coût de la vie notamment, le retour du PEC, le programme de l'expérience québécoise. Il reste qu'à compter de demain, les choses vont se corser. La reprise des travaux va donner nécessairement plus de visibilité aux partis d'opposition qui vont assurément répéter comme un mantra que Christine Fréchette, elle est bel et bien associée au bilan du gouvernement caquiste, que la CAQ est en fin de régime. On a d'ailleurs eu un petit avant-goût là, lors des points de presse des partis d'opposition qui ont lieu ce matin. Visiblement, elle ne pourra pas arriver à se distancier de son prédécesseur si l'on se fie au point de presse des partis d'opposition de ce matin.
0: Ben, eux vont essayer effectivement de lui accoler l'étiquette de François
4: Absolument.
0: Legault, bien sûr, comme avait essayé de le faire Pierre Poilievre avec Mark Carney et Justin Trudeau l'année dernière à Ottawa.
4: Un succès mitigé dans son cas.
0: Oui, mais il venait de l'extérieur, Mark Carney, donc c'était plus difficile de l'associer à l'ère Trudeau. Christine Fréchette fait quand même partie du même gouvernement depuis un petit moment.
4: Vous avez raison.
0: Ça va être intéressant, hein? Ça va être intéressant de voir cette joute-là. Marie-Hélène Tremblay, bonne grosse journée. On se reparle demain.
4: À demain.
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0: Raphaël, bonjour.
5: Bonjour, Alec.
0: Alors, les hostilités ont repris dans le détroit d'Ormuz, mais le secrétaire à la Défense des États-Unis assure que le cessez-le-feu tient toujours. En tout cas, c'est ce qu'a déclaré Pete Hegseth en point de presse ce matin. Cela dit, la situation, elle est tendue dans le détroit.
5: Très tendue avec l'annonce cette fin de semaine de ce qu'on a appelé l'opération Liberté par le président Trump. L'idée, c'est donc temporairement, et ça, Pete Hegseth l'a répété, temporairement, d'aider des navires à traverser le détroit d'Ormuz qui est contrôlé par l'Iran. Ce qu'a dit Pete Hegseth, c'est que deux navires ont réussi à traverser, mais il y a un responsable de l'industrie qui était sur les ondes de la BBC un peu plus tôt qui disait c'est pas grand-chose deux navires quand on pense aux centaines de bateaux, notamment qui transportent du pétrole, qui sont en amont et qui attendent de pouvoir traverser, d'avoir les garanties de sécurité nécessaires, évidemment. Et ce qu'ont dit les États-Unis aussi, c'est qu'ils avaient attaqué 6 bateaux iraniens qui empêchaient cette circulation. L'Iran de son côté a accusé les États-Unis d'avoir attaqué des embarcations civiles, d'avoir fait 5 morts. Donc, vous comprenez bien, Alec, que tout ça fait augmenter la tension. Hegseth, vous l'avez mentionné, disait que le cessez-le-feu tient toujours. Alors, qu'hier, son patron Donald Trump n'a pas voulu dire si ce cessez-le-feu, si cette trêve était toujours active ou non. Côté iranien, il y a le président du Parlement qui a déclaré qu'on n'en était qu'au début de ce bras de fer entre Washington et Téhéran sur la question du détroit d'Hormuz. Il accuse, lui, les États-Unis de violer le cessez-le-feu. Pourquoi c'est important une déclaration du genre? Parce que le président du Parlement iranien, c'est l'interlocuteur des États-Unis dans le dossier de la guerre et d'un cessez-le-feu puis d'une éventuelle paix. C'est lui, entre autres, qui avait été dépêché à Islamabad, au Pakistan, dans ce face-à-face avec J.D. Vance, la seule rencontre qu'il y a eu en personne entre les États-Unis et l'Iran. Donc, faut surveiller ces déclarations à cette personnalité politique iranienne.
0: Et les Émirats arabes unis ont aussi été la cible de frappes iraniennes?
5: Ouais, et ça, on n'avait pas vu ça, évidemment, depuis l'entrée en vigueur du cessez-le-feu il y a quelques semaines. On avait vu auparavant, évidemment, beaucoup de frappes contre les pays du Golfe qui sont voisins de l'Iran, qui sont alliés des États-Unis. Et donc, ce qu'on a vu hier, c'est Fujairah, qui a un port important aux Émirats arabes unis, être la cible de frappes. C'est important parce que c'est stratégique, ce lieu-là. C'est l'un des plus grands ports de stockage de pétrole de la région. Il y a également un oléoduc qui passe par là, qui permet de contourner le détroit d'Hormuz, évidemment pas dans les quantités qu'on connaît via des pétroliers dans le détroit, mais quand même, c'est l'une des alternatives qui existent. Donc, les frappes, elles ont été dénoncées, évidemment, par les Émirats arabes unis, par la Ligue arabe, la France, l'Allemagne, mais aussi le Pakistan et l'Inde. Ce sont deux pays qui dépendent beaucoup du pétrole qui vient du Moyen-Orient et qui ont des raisons différentes aussi de vouloir dénoncer ce qui s'est passé hier, cette escalade-là. Le Pakistan, parce que c'est le pays médiateur aussi, qui tente de trouver une solution entre les États-Unis et l'Iran. Puis l'Inde, parce qu'elle avait aussi trois travailleurs qui ont été blessés dans cette attaque par l'Iran, parce qu'évidemment, il y a beaucoup de travailleurs indiens, mais de l'Asie du Sud en général, qui sont sur les sites de travail dans les pays du Golfe.
0: Mais avant ces derniers développements, les États-Unis étudiaient pourtant une proposition iranienne.
5: Oui, proposition en 14 points, on s'y perd, là, 9 points d'un côté, 14 points de l'autre. Il y a déjà eu 20 points dans d'autres conflits.
0: Gaza, c'était 21 points.
5: C'était 21, c'est ça. Là, on est à 14 selon la proposition iranienne. Donc, peut-être que les Iraniens se sont inspirés des modèles de Donald Trump en points. On demandait côté iranien des garanties contre de futures attaques, le retrait des forces américaines des environs de l'Iran, pensez aux pays du Golfe, justement, le dégel des avoirs iraniens qui sont sanctionnés, la fin des hostilités y compris au Liban, où on sait, on en a parlé beaucoup la semaine dernière, Israël poursuit ses opérations dans le sud du pays. Et une fois qu'on aurait réalisé tout ça, l'Iran accepterait de discuter de son programme nucléaire avec les États-Unis. Donc, d'abord, un accord de paix, puis ensuite, discussion sur le nucléaire, alors qu'on sait que c'est vraiment au cœur des demandes des Américains d'au moins suspendre, là, la demande initiale, c'était pendant 20 ans, le développement de ce programme nucléaire iranien. Est-ce qu'on va accepter ou non? Selon plusieurs médias, Donald Trump n'était pas favorable à cette proposition-là, puisque lui, justement, il veut que ça bouge du côté du programme nucléaire. Et puis, de toute façon, il y a CNN qui évoquait un peu plus tôt aujourd'hui le fait que les États-Unis et Israël envisageraient une reprise des frappes contre l'Iran, avec une possible campagne assez rapide qui ciblerait les infrastructures énergétiques pour ramener justement l'Iran à la table des négociations avec une position peut-être plus favorable aux demandes américaines. On semble encore bien loin d'un accord sur le terrain.
0: Raphaël Bouvier-Auclair, merci, à demain.
5: À demain.
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0: Andréanne, bonjour.
3: Bonjour, Alec.
0: Les travailleurs de Mirabel, dans l'usine qui produit les A220 d'Airbus, risquent d'être heureux demain. Grosse annonce qui se prépare du côté d'Airbus.
3: Absolument. Et c'est une annonce qui se fera en présence de Mark Carney, premier ministre du Canada, et de la première ministre du Québec, Christine Fréchette. Et juste le fait qu'on ait confirmé qu'ils seront là, je pense que ça donne déjà des indices sur l'ampleur de ce qui sera annoncé. Ce sera pas banal. En fait, Radio-Canada a appris qu'Airbus Canada va tenir donc cette conférence de presse demain à ses installations de Mirabel pour officialiser un contrat signé avec la compagnie aérienne Air Asia. Et ça va porter sur l'achat de 150 appareils. Un contrat qui va permettre d'augmenter d'à peu près 15% le nombre d'A220 en circulation. C'est vraiment majeur. Mmh. On n'a pas beaucoup de détails sur l'annonce au moment où on se parle, par exemple, sur la valeur du contrat. Mais quand on cherche un peu, on voit que chaque appareil, de manière générale, a une valeur entre 80 et 90 millions de dollars américains. Multiplier ça par 150, on pourrait facilement avoir un contrat de plus de 10 milliards de dollars. C'est vrai qu'on donne des petits rabais au volume, là.
0: Surtout quand on en achète 150.
3: Exact.
0: Mais oui,
3: c'est pour vous donner un ordre de grandeur, là, effectivement, ce sera très, très important. Je vous dirais que ça fait sourciller un peu une annonce à ce moment-ci, quand même, de cette teneur-là, parce qu'on n'arrête pas de parler du prix du kérosène qui plombe les transporteurs aériens. Est-ce un bon moment pour un transporteur d'aller de l'avant avec un engagement aussi important? On se pose la question. C'est sûr que c'est cyclique dans le secteur du transport aérien. La crise qu'on vit en ce moment avec l'augmentation des prix du carburant en raison de la guerre au Moyen-Orient, ça ne durera pas toujours. Les transporteurs ont l'habitude de ces cycles-là, voient donc à long terme, et ça va bien pour Air Asia, qui est un transporteur régional au rabais qui est basé en Malaisie. L'entreprise offre des vols entre 150 destinations, surtout en Asie. Et là, cette commande-là, ça pourrait quand même venir presque doubler la taille de sa flotte. Alors, ça, c'est le contrat. Le retombé du côté d'Airbus, évidemment, c'est ce qu'on va surveiller. Ce sera festif à Mirabel, clairement. Là, Airbus, je vous rappelle, emploie à peu près 4000 personnes au Québec, 5000 en tout au Canada. Et on assemble essentiellement, c'est ce qu'on fait, là, 220. C'est sûr que peut-être qu'Airbus va considérer l'idée d'accélérer la cadence de production avec un contrat comme celui-là pour arriver à faire des livraisons plutôt rapidement du côté d'Air Asia. C'est le nœud du problème là pour atteindre la rentabilité. On souhaitait l'atteindre chez Airbus Canada en 2026. Ça n'a pas été le cas encore. On accélère la cadence. On livre à peu près 14 avions par mois. On disait, par contre, chez Airbus Canada, qu'on ne serait pas en mesure d'atteindre la rentabilité à court terme. Est-ce que ça change la donne dans ce cas-ci? Reste à voir. C'est important pour les Québécois. Quoi ça, qu'on atteigne la rentabilité du programme? Parce que je vous rappelle que Québec a injecté un petit peu plus de 2 milliards de dollars dans cette histoire-là. Alors, tous les détails demain, ça pique énormément la curiosité.
0: C'est certain que c'est une bonne nouvelle parce qu'on se demandait où s'en allait ce programme-là. Il y avait eu qu'à peine quoi, moins de 40 appareils commandés depuis 2 ans du A220. Donc, on se disait, est-ce que l'appareil est moins populaire que prévu? Est-ce qu'on est incapable de le vendre? Ou est-ce qu'Airbus ne fait plus d'efforts pour le vendre? Donc, quand on vient de trouver un preneur pour 150, c'est une bonne nouvelle.
3: Oui,
0: c'est sûr.
3: Et ça en dit long sur les intentions d'Airbus de poursuivre avec ce programme. Il y avait l'idée aussi d'avoir une version allongée de l'A220 qui était encore dans les cartons, qui n'avait pas été écartée par Airbus Canada. Donc, on sent que ça fait encore partie des priorités. Soulagement, évidemment, pour tous les employés du côté du Québec.
0: On en est où, là, du côté des exportations canadiennes? Parce qu'évidemment, avec les tarifs douaniers américains, c'est compliqué.
3: Ouais.
0: Mais là, on pourrait avoir une petite embellie.
3: Oui. Est-ce que ce sera de courte durée? Ça, c'est la question. Mais on a un bilan extrêmement positif en mars, tellement que les chiffres donnent un peu le tournis. Pour la première fois en 6 mois, on a un excédent commercial. Ça veut dire qu'on a vendu ailleurs qu'au Canada plus de marchandises que ce qu'on en a importé. On a un excédent commercial d'1,8 milliard. On avait un déficit de 5 milliards le mois précédent. Et en fait, on n'a pas vu une variation aussi importante de la balance commerciale depuis qu'on a commencé à compiler les données là-dessus il y a 38 ans. Donc, c'est un revirement majeur. Et en fait, ça s'explique par un bond des exportations de 8,5%. Mais c'est en bonne partie en raison de l'or et du pétrole. Quand on regarde...
0: Les prix ont beaucoup augmenté.
3: Écoutez, quand on regarde juste le sous-secteur de l'or, de l'argent et du platine sous forme brute, les exportations ont grimpé de 38% en mars pour atteindre un nouveau sommet. Les exportations de produits énergétiques aussi, vous comprendrez qu'avec les prix qui sont plus élevés, ça profite au Canada. Donc, pour le mois de mars, excellent bilan. Reste à voir pour la suite. Il y a des économistes là, qui commencent à se demander si avec le nouveau calcul, la nouvelle formule de calcul pour les tarifs douaniers américains, ça risque pas de pénaliser davantage le manufacturier. C'est Desjardins qui faisait une enquête là-dessus, disant c'est maintenant 24 % des entreprises québécoises qui sont confrontées aux tarifs douaniers américains. C'était 17 % avant le 6 avril, avant qu'on change la méthode de calcul, parce qu'à partir de maintenant, on calcule les tarifs sur la valeur totale d'un produit transformé qui comprend du métal, pas seulement sur le métal qu'il contient. Si bien que le taux effectif de tarif atteint maintenant 9 % en moyenne au Québec. C'était pas mal plus élevé que ça avant. Alors oui, des difficultés. Peut-être un nouveau petit choc tarifaire, même, laissait-on entendre du côté de Desjardins hier, qui pourra avoir des impacts malheureusement négatifs là, au cours des prochains mois pour les manufacturiers québécois.
0: Ça se peut que les chiffres dont vous parliez, effectivement, ne soient que de courte durée.
3: C'est possible.
0: On va suivre ça. Merci beaucoup, Andréane.
3: Je vous en prie.
0: On se retrouve demain. Nous, après le Radio-Journal, on s'entretient avec l'un des chefs de file du mouvement indépendantiste en Alberta. 300 000 signatures qui ont été récoltées par le mouvement Stay Free Alberta. On va voir où ils en sont. Et Louise Arbour, nommé gouverneur général du Canada. On en discute avec Hélène Buzetti et Pierre Duchesne également. À tout de suite.
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11: Midi au Radio-Journal, Louise Arbour, prochaine gouverneure générale du Canada.
12: Ce sera un grand bonheur pour moi de représenter le Canada et de célébrer nos réussites.
11: L'ancienne juge de la Cour suprême succédera à Mary Simon. Début d'une très courte session parlementaire à Québec.
13: Malgré les peu de gens qu'on a, on va démontrer aux Québécois qu'on peut travailler ensemble de façon transpartisane.
11: Le premier projet de loi du gouvernement Fréchette déjà critiqué par l'opposition. Et une croisière tourne au cauchemar en raison d'un antivirus. Bonjour, ici Jean-Sébastien Bernatché. Mark Carney vient d'annoncer que Louise Arbour deviendra cet été la 31e gouverneure générale du Canada. Elle succédera à Mary Simon, dont le mandat tire à sa fin. Julianne Lapointe est à Ottawa. Julianne, le premier ministre a choisi une figure francophone connue pour représenter le roi Charles III au pays.
14: Oui, Mark Carney qui a mis de l'avant son impressionnant CV. La Montréalaise a été juge à la Cour suprême du Canada, procureure générale au Tribunal pénal international. Elle a présidé des commissions. Plus récemment, elle s'était penchée sur les cas d'inconduite sexuelle dans l'armée. Mais Mark Carney a probablement aussi voulu faire oublier la nomination très critiquée de sa prédécesseure Mary Simon, qui, elle, ne parlait pas français. Louise Arbour, elle a commencé son discours en français. Elle a habilement changé du français à l'anglais plusieurs fois pendant qu'elle parlait. On va l'écouter, suivi du premier ministre Mark Carney.
15: Pour les journalistes qui sont ici, qui connaissent bien le terrain, on devient facilement accro à l'adrénaline qui vient avec ce genre de travail. Alors, j'ai connu les deux. Aujourd'hui, je suis extrêmement, non seulement très sereine, mais très enthousiasmée à l'idée de pouvoir servir le Canada dans cette nouvelle fonction.
11: Et Julianne, comment Louise Arbour entrevoit-elle son nouveau rôle?
14: Avec enthousiasme, avec quand même un devoir de retenue, vous l'avez écouté, mais quand on lui a demandé si elle est monarchiste, elle est devenue rapidement une juriste. On va entendre sa réponse, suivie ensuite du chef du Bloc québécois, Yves-François Blanchet.
15: Je ne suis pas encore, la représentante de la Couronne. Dans un arrangement constitutionnel qui, à mon avis, a extrêmement bien servi le Canada.
16: Ça ne me rendra pas davantage monarchiste, malgré le respect que j'ai pour Mme Arbour.
14: Donc, une nomination comme représentante du roi qui fait toujours sourciller le Bloc québécois. Louise Arbour qui devrait entrer officiellement dans ses fonctions dans quelques semaines. Il y aura une date là, connue un petit peu plus tard.
11: Merci, Julianne.
14: Au revoir.
11: À Québec, maintenant, l'Assemblée nationale reprend ses travaux cet après-midi avec le discours inaugural de Christine Fréchette. La première ministre présentera les priorités de son gouvernement pour les 17 jours de travaux de la nouvelle session. Marie-Josée Paquette-Comeau est à Québec. Marie-Josée, la chef caquiste commencera la session avec un premier projet de loi à saveur nationaliste.
17: Oui, Christine Fréchette annoncera qu'elle renouvellera la disposition de dérogation qui protège la loi sur le français des tribunaux. Elle le fait un an plus tôt que nécessaire, hein, une façon de rassurer l'aile bleue de son parti. En plus de son projet de loi, elle en prévoit de nouveaux, loi Gabi-Renault pour lutter contre les violences conjugales. On comprend aussi que le discours parlera de la relance du programme de l'expérience québécoise, le PEC. Le vice-premier ministre Yann Lafrenière croit que ce discours saura convaincre les Québécois.
13: Et je sens qu'ils vont nous regarder aller au cours des prochains jours, puis ils vont voir que ce que la première ministre a promis, mais c'est ce qui se passe. C'est-à-dire qu'on va être des gens dans l'action, on va faire des gestes qui sont très concrets.
11: Mais Marie-Josée, l'opposition affirme que ce projet de loi sur la langue française n'est qu'une tactique politique?
17: Oui, parce que la CAQ tente de faire trébucher le Parti libéral en le forçant à voter sur l'utilisation de la clause. Rappelons qu'au début avril, Charmillard avait dû se rétracter lorsqu'il avait laissé entendre qu'il pourrait l'utiliser, ce qui avait fait réagir des élus et des militants libéraux. Voici le libéral André Fortin, suivi de Paul Saint-Pierre Plamondon et Ruba Gazal.
18: Pour quelqu'un qui voulait se distancer de François Legault, elle a exactement la même tactique avec... aucun impact sur le français.
19: C'est CAC 30 sous pour une pièce, c'est-à-dire de la tactique politique, des communications marketing.
20: Elle voulait protéger la loi 101, là, ce que j'inviterais Mme Christine Fréchette, c'est à offrir des cours de francisation.
17: Le discours de la première ministre débutera à 14h cet après-midi.
11: Merci Marie-Josée.
17: Merci.
11: En Ontario, deux femmes viennent d'être reconnues coupables du meurtre prémédité d'un garçon de 12 ans dont elles avaient la garde. L'enfant avait été retrouvé sans vie en 2022 à Burlington. Becky Hamber et Brandy Cooney ont également été condamnées pour sévices graves sur son frère cadet. Les deux femmes de 44 et 46 ans qui souhaitaient adopter les deux enfants avaient plaidé non coupables. Leurs peines seront connues le 15 mai, mais déjà on sait que le meurtre au premier degré entraîne une peine obligatoire d'emprisonnement à perpétuité sans possibilité de libération conditionnelle avant 25 ans.
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11: Les Émirats arabes unis affirment subir de nouvelles attaques de missiles et de drones en provenance d'Iran au lendemain de frappes qui ont provoqué un incendie important sur un de leurs sites pétroliers. Les États-Unis ont par ailleurs annoncé hier une opération militaire pour commencer à escorter les navires dans le détroit d'Ormuz. Téhéran affirme toujours contrôler cette voie maritime névralgique, mais le secrétaire américain à la Défense, Pete Hegseth, soutient le contraire, tout en précisant que les États-Unis ne cherchent pas la confrontation avec l'Iran. Et parmi ces navires qui demeurent coincés dans le détroit d'Ormuz se trouvent deux bateaux du transporteur maritime québécois Dégagné. Le vice-président et directeur général de l'entreprise affirme que les équipages vont bien. Pascal Larose fonde certains espoirs sur la possibilité que ces navires puissent être escortés par la marine américaine dans les prochains jours.
21: On va attendre de voir comment que les États-Unis vont mettre ça en place, mais disons que c'est une option qui pourrait être intéressante si le processus est clair et l'engagement des différentes parties est clair aussi.
11: Entre-temps, les équipages des navires peuvent continuer à se réapprovisionner en produits essentiels en accostant à Dubaï. L'Organisation mondiale de la santé soupçonne une transmission interhumaine d'antivirus à bord d'un bateau de croisière bloqué au large du Cap-Vert.
22: We do believe that there may be some human-to-human transmission that's happening among the really.
11: La directrice du département de prévention aux épidémies et pandémies de l'OMS, Maria Van Kerkhove, a précisé ce matin que deux cas d'antivirus ont été confirmés. Aurélie Girard est avec nous pour faire le point. Cinq autres cas, Aurélie, font aussi l'objet d'analyses actuellement.
23: Exactement. En fait, parmi ces sept personnes, il y en a trois qui sont mortes. Une est toujours hospitalisée. Et les trois autres cas suspectés sont en fait toujours sur le navire. C'est pourquoi en passagers, équipage sont soumis actuellement à des mesures strictes de confinement. Les autorités sanitaires poursuivent leurs analyses épidémiologiques dont on attend toujours les résultats. Donc, pour le moment, en fait, le bateau, il est en quelque sorte pris en mer, si on veut, et la responsable des pandémies de l'OMS, Maria de Kerkhove, disait ce matin que l'objectif, c'est de le rediriger vers les îles Canaries, mais l'Espagne a depuis précisé qu'elle ne prendrait aucune décision sur l'accostage tant et aussi longtemps que ces analyses n'auront pas été complétées.
11: Et rappelez-nous, qu'est-ce qu'un antivirus, Aurélie?
23: D'entrée de jeu, ce qu'il faut savoir, c'est que c'est une famille de virus qui se propage par les rongeurs. L'OMS précise quand même que les contaminations chez l'humain demeurent très rares, quoique certaines souches semblent être plus risquées, là, comme l'explique Donald Vinn, qui est infectiologue et microbiologiste au Centre universitaire de santé McGill.
1: Celui dans l'Amérique du Sud, ça s'appelle le virus des Andes. Et ça, c'est un type de virus qui est capable non seulement d'être transmis de rongeurs à humains, mais il y a de preuves qu'il y a des éclosions antécédentes dans lesquelles il y a une transmission humain à humain.
11: Merci Aurélie.
23: Et je vous en prie.
11: C'était le volet national et international du Radio-Journal.
24: À Moncton, ici Maxime Bossonnet, voici vos informations régionales. De nouvelles réglementations sur l'électricité propre entreront en vigueur au Canada en 2035 et deux centrales au Nouveau-Brunswick pourraient y échapper grâce à deux failles juridiques. Une centrale au gaz et au diesel de 500 MW à Tantramar pourrait bénéficier d'une exemption car sa construction a été planifiée avant le 31 décembre. De même qu'une centrale au gaz de 190 MW proposée pour un centre de données à Saint-Jean qui pourrait être exemptée si elle n'est pas raccordée au réseau électrique provincial. Les deux centrales au gaz proposées pourraient être exemptées de la nouvelle réglementation jusqu'en 2050. La garde côtière canadienne a fait le point hier sur les prochaines étapes de l'enlèvement de l'épave du MSC Baltic 3, échoué en pleine tempête le 15 février 2025 à Cedar Cove, à environ 50 km à l'ouest de Corner Brook. Le navire sera finalement démantelé puis ramené sur la terre ferme. Ce navire cargo de près de 207 mètres transportait plus de 1600 tonnes de carburant lorsqu'il est tombé en panne puis s'est échoué. La compagnie suisse MSC devra assumer l'ensemble des coûts liés au naufrage, incluant le nettoyage et les opérations de démantèlement. Le montant total n'a pas encore été dévoilé. Et puis, le gouvernement de la Nouvelle-Écosse a autorisé une société minière à traiter le minerai stocké dans une mine d'or, actuellement à l'arrêt, située à environ 65 km à l'est d'Halifax. Atlantic Mining Nova Scotia a obtenu un permis d'exploitation industrielle au début du mois. La mine située à Moose River contient environ 3 millions de tonnes de minerai non traités qui ont été laissés sur place lorsque l'exploitation a cessé en 2023. Le gouvernement provincial précise qu'il n'y aura pas de nouvelle activité minière sur le site et que le traitement devrait durer jusqu'à 14 mois, tous les déchets devant être déversés dans une fosse à ciel ouvert. Voilà ce qui complète vos informations régionales. C'était Maxime Bossonnet. Merci d'être à l'écoute.
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2: Bonjour. Dans quelques minutes, la ministre Mélanie Joly va être avec nous pour parler d'aide aux entreprises dans le contexte de la guerre tarifaire avec les États-Unis, mais aussi de la nomination de Louise Arbour comme gouverneur général du Canada. On va aussi discuter de ce choix annoncé ce matin par Mark Carney avec Hélène Buzetti et Pierre Duchesne. Ensuite, la chef du service des tests à Protégez-vous, Clémence Lamarche, viendra nous dire quelle crème solaire se démarque à l'approche de l'été. Un indice, ce n'est pas nécessairement parce que la crème solaire est chère que c'est la meilleure. On va en parler dans une demi-heure environ. Mais pour tout de suite, le mouvement indépendantiste albertain dit avoir obtenu assez de signatures dans leur pétition pour forcer la tenue d'un référendum. Le groupe Stay Free Alberta affirme qu'ils ont recueilli plus de 300 000 signatures, ce qui dépasse largement les 178 000 nécessaires pour aller de l'avant. Ce chiffre doit encore être validé par Élections Alberta. J'en discute avec l'une des figures de proue du mouvement, qui est l'avocat de Stay Free Alberta, Jeffrey Ratt. Bonjour, Monsieur Ratt, et merci d'avoir accepté notre invitation.
3: Oh, de rien, je suis content d'être ici aujourd'hui. Merci.
2: Comment avez-vous réussi à récolter plus de 300 000 signatures? Qu'est-ce qui fait que les gens acceptaient de signer la pétition?
3: Well, pour nous, c'était juste on travaille. Nous sommes des Albertains. On travaille fort, tu sais, mais tout le monde a vu les lignes dans les nuits noires de janvier puis février quand les Albertains, rester en ligne pour des heures pour signer la pétition, tu sais. Donc, tout le monde a travaillé trop fort. Nous sommes très, très contents avec tous nos volontaires puis tous les Albertains qui venus pour signer la pétition.
2: Pourquoi vous souhaitez la séparation de l'Alberta?
3: Nous sommes tannés avec les libéraux. C'est ça, tu sais. Chaque fois qu'on met les nouvelles, chaque journée, les libéraux volent notre argent en plein vue. Les semaines passées, c'était les libéraux qui veulent mettre les fusées maritimes dans l'espace, partir d'un parc à roulotte en Nouvelle-Écosse pour 200 millions de dollars de notre argent. Mm. Nous sommes tannés avec ça. On est tannés avec la corruption. Quelques ans passés, les Albertains ont pris un vote. On a voté 62% pour terminer l'équalisation en Canada. Puis M. Trudeau, puis M. Kenney n'a pas pris les voteurs d'Alberta sérieusement. Donc maintenant, les personnes en Alberta disent « OK, tu veux pas nous écouter, faire tes affaires comme on n'existe pas. » Donc maintenant, on va voter de partir de Canada. Sommes tannés. Oui.
2: Mais est-ce que M. Ratt n'a pas aimé les libéraux? C'est suffisant pour faire l'indépendance de l'Alberta?
3: C'est beaucoup plus que ça. C'est pas seulement le libéraux, c'est le système fédéral. Tu sais. L'Alberta n'a pas un vote en Canada. Maintenant, nous sommes gouvernés par un gouvernement en Ottawa qui n'était pas élu par nous autres. Un gouvernement qui n'aime pas, qui met les régulations sur nous autres, qui font pas de sens pour nous. Il met des taxes pour nous autres qui sont tout à fait, en anglais on dit crippling, mais je sais pas le mot en français, destructeurs. On veut pas subsidiser le Québec pour 15 milliards de dollars chaque année, puis quand Québec faut seulement enlever votre coût pour l'électricité par 5.
2: Ouais, ça c'est la péréquation, c'est ça,
3: l'insatisfaction. Non, c'est ça, c'est pas juste, on est tanné. avec le système fédéral en Canada. On est tanné d'avoir pas une voix dans le système. La révolution américaine était battue sur le slogan « No taxation without representation ». C'est le même système que les Albertains ont tanné avec.
2: Selon les plus récents sondages, l'appui à la souveraineté en Alberta oscille entre 25 et 30 %. Comment vous allez faire pour convaincre suffisamment de gens?
3: On croit pas ces numéros parce que juste la pétition qu'on vient de finir avait 17% des Albertains qui a voté dans la dernière élection qui a signé. Donc on connaît les numéros sont beaucoup plus forts que ça. Il y avait récemment un poll de Ecos pour à 41%. Il y avait un poll de Léger qui était 42%. C'est plus haut que les péquistes avaient en Québec avant le commencement de la campagne de référendum en 1995. Donc, on croit pas le poll récent de CBC. Puis Premier Smith est un fédéraliste. Elle dit qu'il veut qu'Alberta reste en Canada.
2: Parlant de Danielle Smith, est-ce que vous pensez qu'elle va déclencher le référendum comme elle l'avait promis maintenant que vous avez les signatures? Pensez-vous que c'est inévitable?
3: Non, elle est un politicien, donc on ne sait pas qu'est-ce qu'elle va faire. On dit en anglais, how do you tell when a politician's lying? Their lips are moving. Tu sais, c'est la même chose en français.
2: Donc, vous pensez qu'elle va pas permettre la tenue du référendum?
3: Non, je dis pas ça, mais, on a des plans de contingency si on a besoin, mais, on va voir qu'est-ce qu'elle va faire. Ça va être très difficile pour elle, pour, prenez pas notre question à référendum parce que nos numéros sont si forts dans les bureaux UCP dans le pays d'Alberta. Il y a des constituencies, on dit en anglais, mais constituencies en Alberta qu'on avait 12 000 signatures, puis dans l'élection passée, il y avait seulement 12 000 votes pour l'UCP. Donc,
2: on pense pas que. Le parti de Daniel Smith, oui, c'est ça.
3: Il y a le parti de Daniel Smith. Donc, on pense pas que Daniel peut former un gouvernement dans le futur si elle donne pas les personnes en Alberta les choses qu'elle veut.
2: Vous avez rencontré le chef du Parti québécois, Paul Saint-Pierre Plamondon, en septembre dernier. On dit que vous avez d'ailleurs gardé contact avec lui ensuite. Quel genre de conversation vous avez avec lui? En quoi il est utile à votre mouvement?
3: Non, c'est juste, Paul et moi, on a beaucoup de choses en commun. Nous sommes des avocats. Paul allait à Oxford. Moi, j'allais à l'Université de Londres, London School of Economics. Donc, on a des choses en commun. On travaillait pour les compagnies d'avocats qui étaient très larges. Lui était avec Steichman Elliott. Moi, j'étais avec Burnett, Duckworth et Palmer. Donc, on parle comme des amis de temps en temps, mais pas beaucoup plus que ça.
2: Est-ce qu'il vous a donné des conseils?
3: Non, pas du tout. Pour nous, c'est bon d'avoir des amis dans les autres provinces du Canada. On suis très content que Québec va prendre un vote pour partir du Canada parce que je pense que Québec a des problèmes avec l'équalisation, même que les Albertains. Les libéraux prennent notre argent pour corrupter la politique du Québec, pour la démocratie du Québec. Donc, on pense que Québec serait très mieux sans l'argent d'Alberta parce que les libéraux utilisent notre argent pour corrupter la démocratie du Québec.
2: Dernière question, Jeffrey Ratt. Vous avez rencontré plusieurs fois des membres de l'administration Trump à Washington. Il y a bien des Albertains qui craignent une ingérence étrangère dans le processus référendaire. Pourquoi vous avez fait ces voyages à Washington?
3: Non, c'est important pour les Albertains de parler avec M. Trump et son administration de les aspirations de les Albertains. Un résultat de ces conversations, c'était que M. Bessent, le secrétaire de Treasury des États-Unis, disait que si Alberta devient indépendant, que les États-Unis veulent être ouverts à un pipe d'huile qui vient d'Alberta à la côte pacifique de la nord-ouest des États-Unis. Donc, pour nous, les conversations avec les Américains sont très importantes pour l'économie d'Alberta. Puis, nous sommes convaincus que d'avoir un gouvernement en Canada qui est continuellement en disparagement de M. Trump, puis et continuellement veut bâtir avec M. Trump. C'est pas bon pour Alberta. On veut partir. On veut pas être associé avec les personnes qui sont si stupides.
2: Jeffrey Ratt, avocat de Stay Free Alberta. Merci d'avoir passé quelques minutes avec nous. Au plaisir de se reparler.
3: Merci pour laisser moi pratiquer mon français.
2: Non, il est très bien. Il est très bien. Merci beaucoup.
3: OK, merci. OK, bonjour.
2: Au revoir.
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2: Ma prochaine invitée est avec nous pour parler de la guerre commerciale avec les États-Unis et du nouveau programme d'aide aux entreprises annoncé hier, et on va le faire. Mais l'actualité étant ce qu'elle est, on va aborder différents sujets avec elle. La ministre fédérale de l'Industrie, Mélanie Joly, est au bout du fil. Madame Joly, bonjour.
4: Bonjour, comment ça va?
2: Oui, très bien, merci d'être avec nous. Je sais que vous venez tout juste de vous brancher, donc vous n'avez pas entendu l'entrevue que je viens de faire avec Jeffrey Ratt, qui est l'une des figures de proue là, du mouvement indépendantiste en Alberta pour Stay Free Alberta, mais je veux quand même vous poser une question sur le sujet, puisque la pétition pour l'indépendance de l'Alberta aurait recueilli plus de 300 000 signatures, largement plus que les 178 000 nécessaires pour déclencher un référendum en Alberta. Est-ce que ça vous surprend? Est-ce que vous êtes un peu inquiet à Ottawa de la tournure des événements en Alberta?
4: Écoutez, c'est sûr qu'on suit de très près ce qui se passe en Alberta, mais je vous dirais également que l'approche du premier ministre est celle d'un fédéralisme coopératif. Et l'objectif est de pouvoir justement travailler avec les provinces de l'Alberta en Ontario, en passant par le Québec, bien entendu, pour justement faire en sorte que notre fédération fonctionne. Et c'est pourquoi, d'ailleurs, aussi, le premier ministre a signé une entente importante avec la première ministre Smith.
2: Donc, vous n'êtes pas inquiète outre mesure qu'il pourrait y avoir, dès cet automne, un référendum sur l'indépendance de l'Alberta?
4: Écoutez, on prend ça extrêmement au sérieux. Et on est en conversation constante avec le gouvernement de l'Alberta. J'ai d'ailleurs moi-même rencontré mon homologue la semaine passée pour trouver des solutions, pour travailler ensemble sur différents sujets, certainement pour développer le secteur manufacturier en Alberta, pour être capable aussi de travailler ensemble pour travailler sur la capture de carbone aussi en Alberta, de pouvoir également trouver des investissements, notamment en télécommunications, etc. Bref, dans les secteurs qui sont sous ma juridiction, mon ministère et tous les collègues du cabinet, on travaille sur ces questions-là, mais on est très, très conscient qu'il y a un mouvement séparatiste en Alberta qui est bien réel et qu'on doit être capable de gérer.
2: Parfait. Petite question sur Mary Simon et Louise Arbour avant de passer à votre sujet sur les aides aux entreprises. Parce que vous étiez du gouvernement Trudeau qui a nommé Mary Simon comme gouverneur général il y a 5 ans. Le choix avait été très critiqué parce qu'elle ne parle pas français. Louise Arbour, évidemment, parle très, très bien français. Est-ce qu'on essaie un peu de corriger l'erreur qu'on avait fait il y a 5 ans en nommant Mme Arbour aujourd'hui?
4: Mais moi, je suis tellement fière de Louise Arbour parce qu'elle a un lien important avec Hunsick Cartierville. Vous savez à quel point Hunsick Cartierville est important pour moi en tant que députée.
2: Oui. C'est quoi le lien?
4: Elle provient. Sa mère habitait à Hunsick Cartierville. J'ai d'ailleurs eu l'occasion de rencontrer sa maman à quelques reprises. On est allé à la même école, Mme Arbour et moi, à Hunsick Cartierville. Et j'ai eu l'occasion de travailler avec, maintenant, on dirait la Madame la gouverneure générale, mais moi, je l'appelle Louise, à quelques reprises. Lorsque j'étais ministre des Affaires étrangères, mais j'ai eu l'occasion de lui parler encore récemment cet hiver, alors que elle était présente pour un gala bénéfice qui visait à soutenir en fait l'aide juridique aux personnes les plus vulnérables. Donc elle a été de tous les combats pour la justice sociale. Elle a été également une très grande juriste. au niveau certainement juge à la Cour suprême, mais également au niveau international lorsqu'elle était procureure générale devant le Tribunal pénal international.
2: C'est ce qui me soulève une question. Je me dis, elle a été haute commissaire des Nations unies pour les droits de l'homme, représentante de l'ONU pour les migrations, juge à la Cour suprême du Canada. Bref, le CV est effectivement impressionnant, mais je la vois mal seulement distribuer là, des petites fours puis des poignées de main. Me semble-t-il qu'elle va vouloir prendre position, elle va vouloir s'exprimer sur la place publique. Est-ce qu'il n'y a pas un risque à nommer Louise Arbour gouverneur général?
4: Bien, ça, c'est une question que vous devez lui poser elle-même, mais moi, j'ai confiance au fait que Mme Arbour respecte fondamentalement les institutions du pays, que ça a été les institutions canadiennes, que ça a été les institutions également au niveau international. Et c'est une femme qui croit dans, bien entendu, la souveraineté de notre pays, mais aussi dans notre démocratie. Et donc, elle... en tant que grande juriste, elle comprend nécessairement le rôle. Elle a toute l'étoffe d'une chef d'État, parce que notre gouverneur général est une chef d'État. Elle va pouvoir très bien épauler le premier ministre au niveau de ses engagements internationaux. Et en même temps, je pense qu'elle inspire le respect certainement au Québec, mais partout à travers le pays. Alors, je pense que c'est une très bonne nomination et je suis très fière d'elle.
2: Revenons au sujet qui vous amène en entrevue aujourd'hui. Vous avez annoncé hier 1 milliard $ pour aider les entreprises canadiennes qui fabriquent et exportent des produits contenant de l'acier, de l'aluminium et du cuivre. 500 millions de dollars supplémentaires pour les entreprises touchées par les droits de douane, cette fois-ci pour tous les secteurs de l'économie canadienne. Pourquoi vous avez senti maintenant le besoin de faire cette annonce-là? Est-ce que c'est en raison de la modification des tarifs douaniers américains qui est peut-être plus dommageable pour l'économie canadienne?
4: Oui, tout à fait. C'est justement suivant la décision début avril de l'administration américaine de changer son interprétation de la façon dont elle va calculer les tarifs sur l'acier, l'aluminium et le cuivre. Le changement est maintenant basé sur le fait que ce n'est pas les tarifs sur l'acier, l'aluminium et le cuivre. Le changement est maintenant basé

0: Gaspé à Valcourt. J'ai eu plusieurs conversations partout à travers le pays. Et donc, basé là-dessus, on est arrivé avec un investissement important via la BDC de 1 milliard de dollars. Le milliard de dollars va être pour des prêts sans intérêt pour la première année. Et puis, l'année 2 et 3, parce que ce sont des prêts sur 3 ans qui vont être à taux d'intérêt très bas. Et les entreprises touchées, à ce moment-là, vont pouvoir rembourser que les intérêts au cours des 3 ans. Donc, bien entendu, puisqu'il n'y a pas d'intérêt la première année, aucun remboursement cette année. Et dans l'année 2 et 3, les sommes sont toutes assez basses. Et le remboursement va être à la fin de la 3e année. Donc, on comprend, bien entendu, que lors de l'année 3, on ne sait pas encore qui sera à la Maison-Blanche, mais il va avoir un impact nécessairement sur la carte tarifaire. On va pouvoir avoir une meilleure idée où on en est rendu. Et donc, nous, ce qu'on voulait offrir au milieu des affaires affectées par les tarifs, c'est un peu plus de prévisibilité, parce qu'on sait que les décisions présentement, c'est est-ce qu'ils peuvent garder leurs employés, puis est-ce qu'ils peuvent également continuer à opérer. Donc, c'est pour ça que...
1: L'espoir, c'est que la guerre tarifaire cesse d'ici 3 ans. C'est ce que vous dites. Dans le fond, on espère qu'il y a un autre locataire à la Maison-Blanche puis qu'on n'ait plus besoin de ces prêts-là.
0: Écoutez, c'est pas le Canada qui va décider qui va être à la Maison-Blanche dans 3 ans. Ça va être les Américains. Mais ce que je pourrais vous dire, par contre, c'est que entre-temps, les conséquences de la guerre tarifaire sont réelles. Et moi, dans mon boulot, dans le cabinet, présentement, c'est de m'occuper des conséquences de cette guerre tarifaire-là et de protéger les emplois, de protéger les industries qui sont critiques à notre économie. Et c'est pour ça qu'on est arrivé avec cette aide-là hier, plus un autre 500 millions auquel vous faisiez référence. Au Québec, concrètement, cet argent-là va aller à DEC, Développement économique Canada pour les régions du Québec, qui est très, très connu en région. Là où la BDC est un peu moins présente, là où il y a plusieurs PME. Et donc, on va pouvoir déployer cet argent-là. En Atlantique, c'est l'APK, qui va pouvoir aussi gérer cet argent-là. Et partout à travers le pays, ce sont différentes agences de développement économique régional, dépendamment des provinces.
1: Mélanie Joly, ministre de l'Industrie, ministre responsable de Développement économique Canada pour les régions du Québec. Merci d'être venue en entrevue.
0: Ça m'a fait plaisir. Merci. Bonne fin de journée.
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1: Hélène et Pierre, bonjour.
3: Bonjour, Alec.
4: Bonjour.
1: Hélène, j'avoue, je n'y croyais pas, moi, à Louise Arbour.
3: Moi non plus.
1: Quand j'ai entendu la rumeur hier, je me suis dit, pourquoi elle irait comme ça s'effacer dans un rôle protocolaire, symbolique? On rit souvent là, du fait qu'on distribue des petits fours et on serre des mains. Je ne sais que ce n'est pas que ça, évidemment, le rôle de la gouverneure générale, mais quand même, ça a beaucoup été ça dans les dernières décennies. Pourquoi une femme avec ce CV-là irait dans ce type de poste-là? Et pourtant, oui, elle a décidé, Hélène, d'y aller. Vous étiez ce matin, d'ailleurs, à ce point de presse. Vous avez posé une très bonne question qui ressemble à mon interrogation.
3: Exact.
1: Mais qu'est-ce que vous allez faire là, Mme Arbour? Et donc, qu'est-ce qu'elle vous a dit?
3: Ben, elle n'a pas répondu grand-chose. En fait, la réponse que je trouvais la plus intéressante était celle du premier ministre qui a repris un peu les mots de ma question et les mots de la question que vous posez aussi. Elle a dit « serrer des mains, décerner des médailles, pleurer avec les gens ». Ça aussi, c'est important. C'est vachement important, même, a-t-il dit, Monsieur Carney. Madame Arbour, elle a dit « ben ça à quoi vous faites référence, c'est le côté plaisant de la job, mais il y a toute l'incarnation de l'institution et elle a dit aussi, vous savez, j'ai vécu les deux choses. J'étais sur le terrain, j'étais dans l'adrénaline du terrain, parce que le job peut-être qui l'a le plus démarqué sur la scène internationale, ce qui l'a mis sur la carte, si vous voulez, c'est quand elle était devenue procureure générale du tribunal pénal international pour le Rwanda et l'ancienne Yougoslavie. C'est à elle qu'on avait eu l'inculpation pour crime contre l'humanité de Slobodan Milosevic, là, l'ancien président de la Serbie. Ça l'avait vraiment braquer les projecteurs sur elle. Donc, elle dit, j'ai connu cette adrénaline et c'est après ce poste qu'elle a été nommée à la Cour suprême. Elle a dit, on m'avait posé le même genre de questions à ce moment-là. Qu'est-ce que tu t'en vas faire dans ta toge en hermine, n'est-ce pas, à la Cour suprême? Elle a dit, j'ai connu les deux et donc, maintenant, j'accueille sereinement ce nouveau rôle. Mais je vous rappellerai quand même qu'à la Cour suprême, elle n'était restée que 5 ans parce que l'appel du terrain s'était fait entendre et elle avait quitté pour retourner au commissaire de l'ONU aux droits de la personne.
1: Pierre, on a l'impression que la controverse ne sera pas au rendez-vous cette fois-ci. Ça fait changement pour une nomination de gouverneur général parce qu'on parlait de Mary Simon qui ne maîtrisait pas le français. Il y avait eu Michael Jean aussi qui avait été nommé à une certaine époque. J'étais à Ottawa à ce moment-là. Et son

0: passé souverainiste d'elle et son mari qui avait refait surface. On a l'impression que c'est une bonne nomination, du moins beaucoup plus consensuelle cette fois-ci.
1: Et vous oubliez l'astronaute qui a
0: démissionné. Ça, c'était après, oui, effectivement.
1: Ça, il faut le faire. Là. Ouais. Pas être capable de s'entendre avec ses employés alors qu'on est un peu comme une princesse dans la fonction. Écoutez, non, moi, je pense que le temps de la moquerie, en tout cas du point de vue du Québec, va cesser lorsqu'on va parler de la gouverneure générale. C'est pas que les Québécois, dans l'ensemble, vont se mettre à respecter le symbole de la monarchie, mais je pense qu'on va respecter la femme qu'elle est. Madame Arbour, je veux dire, a une feuille de route impressionnante, respectable. C'est une femme de principe, c'est une femme d'action. Mais vous avez raison de soulever la question suivante. Est-ce que cette femme d'action, cette femme qui a démontré sa capacité à réaliser des choses, à intervenir dans la société, va maintenant accepter de temporiser tout ça puis d'être dans de la figuration ou de la représentation? Parce que c'est un peu ça, finalement, sa fonction. Bon, remarquez qu'elle a 79 ans. Elle aurait le droit de se reposer, d'être dans une fonction qui est plus confortable. Mais je l'écoutais ce matin, on voit, et je l'ai écouté à d'autres moments récemment, cette femme est admirablement en forme. On sent une vitalité intellectuelle chez elle, une énergie. Donc, écoutez, il faudra voir pour la suite. Il y a le côté symbolique, mais au moins, là, on a une femme, en tout cas du point de vue québécois, qui représente des principes solides et qui, finalement, oui, parle francophone, donc est capable de... évidemment, quand on prend une francophone ou un francophone, il parle nécessairement anglais. Hein? C'est ça la réalité du Canada. Bon.
2: Juste une petite note, oui, par contre, quand vous dites ça va être beaucoup plus consensuel, c'est peut-être pas unanime, par contre, hein, parce que lorsqu'elle était haute-commissaire de l'ONU aux droits de la personne, il y a eu des attaques d'Israël au Liban, rappelez-vous, en 2006, et Mme Arbour avait à ce moment-là dit qu'Israël commettait peut-être de potentiels crimes de guerre. Et ça, ça n'avait pas passé dans les rangs conservateurs, c'était le gouvernement de Stephen Harper qui était au pouvoir, et Vic Taze, ministre à l'époque, avait dit d'elle qu'elle était une honte et une disgrâce. Il avait d'ailleurs été critiqué pour ça. Il n'avait pas retiré ses paroles. Et je regardais là, sur les réseaux sociaux, des anciens de M. Harper, donc des gens dans la mouvance conservatrice, continuent de dire ça. Il y avait quelqu'un qui écrivait là, sur Twitter, n'importe qui sauf Mme Arbour. Donc, il risque d'avoir quand même, dans certaines cellules conservatrices, où toute attaque, toute critique d'Israël est associée plus ou moins à de l'antisémitisme, eh bien, cette nomination peut-être passera pas super bien.
1: Mais ce qui est intéressant, Alec, vous l'avez peut-être entendu, c'est, elle s'est fait poser la question par les journalistes, d'ailleurs, c'est une collègue de Radio-Canada, je crois, qui lui a demandé « Est-ce que vous êtes monarchiste? Hein? » et là, on l'a senti, bon, la bouche a bougé un peu. Et puis là, ensuite, elle a dit « Écoutez, moi, je vais répondre comme juriste, je vais répondre sur l'arrangement constitutionnel que ça représente. » Donc, elle n'était pas du tout dans la dimension politique ou religieuse ou symbolique, parce que la représentante du roi, c'est aussi un chef religieux. Donc, elle était beaucoup dans l'approche juridique. J'ai trouvé ça assez habile, quand même.
0: Oui, le respect des institutions, mais on ne se prononce pas trop sur la légitimité de la monarchie dans ces temps modernes. Oui, c'est une fine ligne, effectivement, pour ce poste-là. Et là, vous mentionnez ses états de service, elle vient effectivement avec un passé, Louise Arbour, que certains aiment beaucoup, d'autres, vous venez de le mentionner, qui le critiquent. Est-ce qu'elle pourrait être utilisée par Mark Carney pour autre chose que des réceptions et donner des médailles? C'est-à-dire qu'elle a une réputation. Est-ce qu'on pourrait l'utiliser dans des fonctions où on l'envoie, par exemple, pour ouvrir des relations diplomatiques avec des pays, faire des... Je veux dire, utiliser son passé comme un atout, lui faire jouer un rôle qui ne soit pas que symbolique. Est-ce que vous avez des échos à cet effet?
2: Ben, c'est toujours une possibilité, vous avez raison, parce que c'est aussi le gouverneur général, c'est aussi un remplaçant. Hein? C'est quelqu'un qui va faire s'acquitter de certaines tâches protocolaires que le premier ministre n'a pas le temps de faire, accueillir des diplomates et des dignitaires à l'aéroport. Par ce genre de choses-là aussi. Donc, c'est comme un numéro 2 qui remplit quand le premier ministre n'est pas là. Alors, on peut se dire que peut-être M. Carney veut faire ça. Quand je lui ai posé la question, pourquoi avez-vous besoin d'une telle femme dans, dans ce poste? Il a dit, ben, écoutez, c'est difficile de prédire. Il peut y avoir toutes sortes de choses qui surviennent. Et là, il faisait référence, par exemple, à la crise de la prorogation dans un contexte de gouvernement minoritaire sous M. Harper, par exemple. Alors, il parlait de ça, mais il a dit quelque chose d'intéressant aussi. Il dit, je vais pouvoir avoir plein de conversations privées avec Mme Harbour. Hein? et comme si, il disait, je vais m'inspirer de cet esprit légal qui est de ces juristes hors pair, hors normes. J'ai trouvé ça intéressant quand même. Il va utiliser son privilège de proximité pour peut-être aller chercher ses conseils.
0: Oui, l'utiliser comme conseillère, un peu peut-être comme le premier ministre britannique a la tradition de le faire avec le roi ou la reine en Grande-Bretagne. Hein, ces espèces de rendez-vous hebdomadaires où on prend conseil de sage, dit-on, auprès de la monarchie. Est-ce que vous voyez ça un peu comme ça? Pierre, est-ce qu'elle pourrait réinventer un petit peu son rôle à sa mesure?
1: Ben, enfin, on sait que c'est une femme d'action. Alors là, si M. Carney lui donne de l'espace, elle va prendre cet espace. Mais j'ai l'impression, écoutez, le premier ministre canadien, M. Carney, ancien banquier, est quand même un homme d'institution. Alors, j'imagine qu'il souhaite aussi que cette femme représente l'institution, donc la valeur symbolique, à ses yeux, je présume, est assez importante. Et quand on parle d'occuper une place à l'international et autres, on voit bien que M. Carney est un hyperactif sur la scène internationale. J'ai l'impression qu'il veut continuer à jouer ce rôle, parce qu'il y a mieux ça que se promener dans les corridors du Parlement, semble-t-il. Et l'homme qui écrit ses discours, c'est ce qu'il dit, on a vu le succès à Davos, va sûrement vouloir continuer à jouer ce rôle-là. Alors, il y a beaucoup d'inconnus, mais en tout cas, il y a un potentiel, il y a des possibles chez cette nouvelle gouverneur général, puis ça va être intéressant de suivre la place qu'elle va se faire à l'intérieur d'une fonction qui est très, très, très, très protocolaire quand même.
0: Oui, habituellement, effectivement. Pierre Duchesne, Hélène Buzetti, c'est toujours un plaisir. On se retrouve demain.
2: Au revoir.
1: Au revoir.
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0: Dans une quinzaine de minutes, nous allons discuter avec le chef Patrice Demers du restaurant Sabayon à Montréal. Son établissement vient de remporter un prix au laurier de la gastronomie hier, mais on veut aussi savoir, un an plus tard, comment sa vie de restaurateur a changé avec l'obtention d'une étoile au guide Michelin. Le prestigieux guide français va faire connaître ses nouvelles étoiles demain, pour 2026. Alors, on s'est dit que ce serait intéressant de voir comment ça change une vie d'obtenir cette reconnaissance. Alors, Patrice Demers va être avec nous vers 12h50. Mais pour tout de suite, on va parler d'environnement avec Étienne Leblanc, notre collègue spécialisé dans le domaine. Étienne, bonjour.
4: Bonjour, Alec.
0: Alors, pourrait-on imaginer les États-Unis sans la Nouvelle-Orléans sur la carte? Le scénario n'est pas de la science-fiction, selon une étude parue dans une importante revue scientifique hier, puisque face à une montée inévitable du niveau des mers, les eaux du golfe du Mexique devraient envahir cette ville mythique de la Louisiane d'ici la fin du siècle. Étienne, la Nouvelle-Orléans, c'est une région que vous connaissez bien, vous êtes allé souvent. Et là, dans cet article de Nature, on parle même d'une ville aux soins palliatifs.
4: Oui, et ça me fait énormément de peine parce que j'adore cette ville que je connais bien. Donc, c'est une étude de la revue Nature, une de ses publications, Nature Sustainability, qui est en fait ce qu'on appelle en science une méta-analyse. Donc, c'est des données qui existent déjà, mais on en fait une analyse. Et ça, c'est renforcé par une autre étude qui est parue au mois d'avril dans Science, un peu sur le même sujet, sur la vulnérabilité des villes côtières américaines face à la montée des eaux. Et ce qu'on dit dans ces deux études, on en vient à la même conclusion, c'est que la Nouvelle-Orléans, c'est la ville la plus à risque aux États-Unis face à la montée des eaux. 99% Alec, des habitants sont à risque d'une inondation majeure dans cette ville. Et donc, les eaux du golfe du Mexique, selon Nature, vont encercler la Nouvelle-Orléans d'ici la fin du siècle. La fin du siècle, là, les enfants qui naissent aujourd'hui vont encore probablement vivre à la fin du siècle. Donc, c'est dans pas longtemps. Et c'est donc à cette échelle très courte qu'on va voir probablement une ville disparaître. La Louisiane a perdu plus que l'équivalent de la superficie de l'île du Prince-Édouard depuis les années 30 et va en perdre deux fois plus dans les 50 prochaines années. Donc, conclusion des chercheurs dans la revue Nature, la Nouvelle-Orléans est condamnée à disparaître d'ici la fin du siècle. Et donc, il faut penser à relocaliser déjà maintenant la population.
0: Donc, il n'y a pas de manière de la sauver, entre guillemets. Il n'y a pas de façon où on pourrait, je sais pas, mettre des nouvelles digues. Ou... Les chercheurs semblent dire que ce n'est pas possible, c'est ça?
4: Non, c'est ça. Donc, la Nouvelle-Orléans s'adapte déjà. Hein? On est déjà dans l'adaptation. On a vu avec l'ouragan Katrina en 2005, 80% de la ville inondée, 1300 morts et plus. Et donc, on s'est adapté encore davantage depuis ce temps-là. On a reconstruit la grande ceinture de protection qui entoure la Nouvelle-Orléans, qui est un grand mur, en fait, et des barrières, des pompes, etc. Il y a la Nouvelle-Orléans, le plus grand mur de protection au monde, enfin, un des plus grands, qui fait 3 km de long. Il y a la plus grosse pompe au monde qui peut pomper l'équivalent d'une piscine olympique à chaque 4 secondes. Mmh. Et donc, on s'est adapté à la Nouvelle-Orléans. On a fait aussi, je suis allé voir ça l'été dernier, on a fait des quartiers éponges pour absorber l'eau de pluie. Donc, on est déjà dans l'adaptation. Mais selon les chercheurs, malgré tout ça, l'eau du golfe du Mexique va monter. Elle va monter et envahir la Nouvelle-Orléans. En fait, le littoral de la Louisiane, qui est bordé par des grands marécages, va monter jusqu'à une centaine de kilomètres à l'intérieur des terres. Mmh. Donc, même jusqu'à Baton Rouge, qui est une ville au nord de la Nouvelle-Orléans. Donc, l'adaptation, on va continuer à le faire parce qu'il reste quand même plusieurs années, puis les gens vont pas partir demain matin. Mais c'est à terme une ville qu'on va devoir quitter.
0: Et qu'est-ce qui explique la grande vulnérabilité de la Nouvelle-Orléans?
4: Bon, plusieurs choses. C'est une ville donc déjà qui est très vulnérable face à la montée des eaux. Je le disais parce que la Nouvelle-Orléans est sur le bord du golfe du Mexique. Le golfe du Mexique, c'est un des endroits dans le monde où l'eau se réchauffe le plus rapidement. Quand l'eau se réchauffe, il y a ce qu'on appelle la dilatation thermique. C'est-à-dire que les molécules prennent de l'expansion. Et c'est pour ça, entre autres, que le niveau des océans monte quand les eaux sont plus chaudes. Et les chercheurs ont comparé ça, au climat qu'il y avait sur la planète il y a 125 000 ans. On a accès à ce genre de données. Et à l'époque, donc, où la température de la planète moyenne était 1,5 degré plus élevée, donc à peu près comme aujourd'hui. Et on a conclu que le niveau de cette région du monde va tellement augmenter que la ville de la Nouvelle-Orléans sera donc complètement encerclée. Première raison. Deuxième raison, Alex, c'est que c'est une ville qui est au bord du Mississippi. Au fil des ans, ça fait des décennies qu'on fait du commerce par bateau sur le Mississippi. C'était à l'époque la porte d'entrée du commerce aux États-Unis. Le Mississippi, c'est un fleuve, c'est un delta. Un delta, c'est quoi? C'est un fleuve qui n'a pas d'embouchure claire. C'est un fleuve dont la sortie change au gré des sédiments qu'il transporte à gauche et à droite. Ce qu'on a fait avec le Mississippi, c'est qu'on l'a corseté. On a mis des murs pour faciliter le transport, pour qu'il y ait une sortie claire vers le golfe du Mexique. Et c'est devenu le Mississippi, avec ce corsetage, une espèce d'aspirateur de sédiments. Tous les sédiments qui forment le squelette des marécages de la Louisiane étaient donc aspirés vers le Mississippi. Tous les sédiments allaient vers le golfe du Mexique. Et ce squelette s'est fragilisé. Et c'est comme ça qu'on voit depuis des décennies la Louisiane s'affaisser dans le golfe du Mexique, parce que c'est comme un os qui souffre d'ostéoporose. Il est beaucoup plus faible. Et donc, la terre s'affaisse. Et en plus de ça, ce qu'on a fait, c'est que les pétrolières, qui ont de nombreuses plateformes dans le golfe du Mexique, ont construit donc des pipelines pour relier leurs plateformes à la terre et ont construit des petits canaux partout dans les marécages. Moi, j'en ai vu plein, des puits aujourd'hui qui sont à l'abandon. Ces petits canaux ont eu le même effet. Ils ont été des mini-aspirateurs de sédiments, ce qui fait que la structure, la fondation de ces marécages s'affaisse. Donc, d'un côté, on a la montée du niveau de la mer. De l'autre côté, on a une terre qui s'affaisse. Et forcément, ben, l'eau s'approche de la Nouvelle-Orléans. Et c'est en partie pour ça que ce phénomène survient. Puis en plus, la Nouvelle-Orléans, c'est une ville qui est dans une cuvette. Hein. 50% du territoire de la ville est sous le niveau de la mer. Donc, tous ces facteurs composés font que la Nouvelle-Orléans, comme vous le disiez, est sous les soins palliatifs, ce qui m'attriste énormément.
0: Ben oui, je comprends très bien. Étienne Leblanc, merci pour les explications.
4: Merci.
0: Alors qu'on fait le tri de nos vieux tubes de crème solaire périmés dans le tiroir de la salle de bain, ben le magazine Protégez-vous profite du retour du soleil et de la chaleur pour publier un dossier fort utile qui répond à une question qu'on se pose tous. Faut-il vraiment payer plus cher pour bien se protéger du soleil? Eh bien, grâce à l'un de ces réputés tests comparatifs de différentes marques, l'équipe de Protégez-vous confirme que ce n'est pas le cas. Sur les 19 crèmes solaires analysées, plus de la moitié sont recommandées, dont plusieurs qui sont vendues à très bon prix. Je fais le point avec Clémence Lamarche, elle est chef du service des tests à Protégez-vous. Madame Lamarche, bonjour.
5: Bonjour.
0: Alors donc, la bonne nouvelle du jour, c'est qu'on n'a pas besoin de se ruiner pour se protéger du soleil. Combien devrait-on payer pour sa crème solaire?
5: Dans les produits qu'on a testés, on a des bons rapports qualité-prix qui se vendent 1,65 $ l'application, qui font aussi bien le travail que des produits qui se vendent beaucoup plus cher, là, jusqu'à 11,20 $ l'application. Et quand on sait qu'on doit appliquer la crème solaire à toutes les 2 heures, quand on est une petite famille qui prévoit des vacances au soleil, là, ça peut faire la différence là, de choisir un des bons rapports qualité-prix qu'on a identifié.
0: Évidemment, vous parlez du prix à l'application parce qu'il y a des formats qui varient. Hein. Il y a de plus petits formats puis de grands formats. Puis évidemment, c'est pas le même nombre d'applications qu'on peut utiliser. Est-ce qu'il y a des marques qui se démarquent particulièrement là, en termes de rapport qualité-prix?
5: Bien, on a deux produits que je peux vous nommer. On a un produit Banana Boat qui se vend 1,65 $ l'application et un produit Hawaiian Tropic qui se vend 2,50 $ l'application. Les deux, c'est des très bons rapports qualité-prix qui ont super bien réussi nos tests. Donc vraiment, là, si vous cherchez un bon rapport qualité-prix, c'est deux très bons choix.
0: Donc, ceux qui pensent que c'est des marques populaires comme Banana Boat et Hawaiian Tropic, que c'est de moindre qualité, c'est pas ce que vos tests montrent.
5: Non, pas du tout. Ces deux produits-là ont très bien réussi nos tests. Après ça, c'est certain que la meilleure crème solaire, c'est celle que vous allez appliquer en bonne quantité puis que vous allez réappliquer souvent. Donc, si vous avez des conditions particulières, par exemple, si vous avez une peau sensible et puis que vous voulez éviter les parfums ou d'autres allergènes, ben là, on a identifié aussi des produits qui vont peut-être être un petit peu plus chers, mais qui vont vous convenir à vous. Même chose si vous faites des sports qui engendrent beaucoup de transpiration aussi. Vous vous baignez souvent, mais là, on a des produits qui sont résistants à l'eau, résistants à la transpiration, qui vont peut-être mieux vous convenir. Mais je pense qu'avec les 13 recommandations qu'on a identifiées, là, vous allez être capable de trouver chaussures à votre pied dans notre test de crème solaire.
0: Vous avez aussi testé des produits québécois. Ça, c'est intéressant. Pour ceux qui voudraient acheter local, comment les produits québécois performent à vos tests?
5: Il y a deux produits qui s'en sont très bien sortis. C'est deux produits de marque maison. Donc, on a une crème solaire de marque personnelle, qui est la marque maison des magasins Jean Coutu, et une autre de marque biomédique, qui est la marque maison des magasins Uniprix. Les deux se vendent moins de 3 $ l'application. Les deux ont aussi bien réussi nos tests.
0: Vous avez comparé également deux grandes familles de filtres solaires, donc les filtres chimiques qui absorbent les rayons UV et les filtres physiques ou minéraux, comme on les appelle, qui réfléchissent les rayons du soleil. Est-ce que l'une des deux familles est mieux que l'autre?
5: Au niveau des résultats, non. On a trouvé là, des bons produits dans les deux catégories. Il faut dire aussi qu'il y a beaucoup de crèmes solaires là, qui combinent hein, les deux, qui ont et des filtres chimiques et des filtres physiques. Par contre, on a remarqué que les produits qui sont, surtout ceux qui sont seulement à base de filtres physiques, se vendent souvent là, plus cher que les autres. Donc, moins des bons rapports qualité-prix, là.
0: On a entendu beaucoup de craintes au sujet de potentiels effets cancérigènes de certains ingrédients contenus dans les écrans solaires chimiques. Aucune étude là n'a confirmé ces craintes jusqu'ici, mais est-ce que vous avez tenu compte de ça dans vos tests?
5: Oui, en fait, oui, on a regardé là. Des fois, c'est des craintes par rapport à la santé humaine, mais il y a aussi beaucoup de craintes par rapport aux effets sur l'environnement. Donc, surtout si vous avez l'intention d'aller vous baigner où il y a des coraux, dans des cénotées au Mexique, mais même dans les lacs au Québec, là, faut pas oublier que les filtres peuvent avoir là, des effets sur l'environnement. Si vous allez sur notre test, on les a bien identifiés puis on a expliqué un petit peu les risques de chacun de ces produits-là. Faut rappeler aux gens qu'il y a d'autres façons de se protéger que seulement de la crème solaire. Je pense que si vous allez faire de la plongée dans des environnements sensibles, c'est une bonne idée d'opter pour des maillots de bain très couvrants qui protègent contre les UV. Donc, à ce moment-là, on réduit notre impact sur l'environnement et puis on reste quand même là, protégé des rayons du soleil. Mais faut garder en tête que ce sont les rayons du soleil, les rayons UV, que ce soit les UVA, les UVB, qui sont responsables des cancers de la peau. Puis c'est comme les risques associés à une exposition aux rayons UVB sont bien, bien supérieurs à ce qu'on pourrait trouver là, dans les crèmes solaires.
0: J'ai une question qui me vient en tête et je ne sais pas si vous êtes capable d'y répondre, mais si on a une crème solaire qui vient d'expirer, parce qu'il y a une date d'expiration, est-ce qu'on devrait quand même l'utiliser ou on la jette et il faut en racheter une autre?
5: Bon, les experts vont dire si la crème est expirée, jetez-la. Ensuite, sur les crèmes, il y a aussi, en fait, des fois, la date d'expiration n'est pas atteinte, mais il y a une indication de jeter après 12 mois ou après 6 mois. Dans ces cas-là, on a des collègues là, européens de d'autres magazines qui ont fait des tests. Puis en fait, les crèmes restent bonnes, là, même si le contenu est ouvert depuis 6 mois ou 12 mois, donc s'il n'est pas expiré. À une exception près, là, c'est un petit peu précis, mais si votre crème contient de l'octocrylène, on recommande de jeter la crème, là, même si elle n'est pas expirée, si elle a été ouverte il y a plus de 12 mois. Parce que avec le temps, bon, il y a certains composés toxiques là, qui peuvent apparaître. Donc, ça serait le conseil que je vous donnerais.
0: Résultat donc de ces tests sur le site de web de Protégez-vous, ils vont également être publiés dans l'édition du magazine de mai-juin qui va être en kiosque à compter de ce vendredi 8 mai. Clémence Lamarche, chef du service des tests à Protégez-vous, merci beaucoup.
5: Mais c'est moi qui vous remercie. Bonne journée.
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0: Il y a près d'un an, le guide Michelin décernait ses toutes premières étoiles de la gastronomie au Québec. 9 restaurants de la province avaient alors obtenu l'ultime reconnaissance. À la veille du dévoilement de la deuxième sélection du guide Michelin au Québec, qui sera demain, on a voulu s'entretenir avec un restaurateur québécois qui fait depuis un an partie de ce club select pour savoir ce que ça change dans une vie d'avoir une étoile Michelin. Patrice Demers, chef et copropriétaire du restaurant Sabayon à Montréal, est au bout du fil. Monsieur Demers, bonjour.
6: Bonjour.
0: Alors, grosse semaine dans le monde de la restauration au Québec. Hier, c'était la 8e édition des Lauriers de la gastronomie, où votre conjointe et copropriétaire avec vous du restaurant Sabayon a remporté d'ailleurs le prix du meilleur service. Vous féliciterez Marie-Josée Beaudoin de notre part. Bravo pour votre
6: avec
0: restaurant.
6: Plaisir, merci.
0: Et demain matin, on va connaître les choix du guide Michelin pour l'année 2026. L'an dernier, votre restaurant était l'un des 9 restaurants au Québec à décrocher au moins une étoile. Un an plus tard, dans quel état d'esprit vous êtes? Est-ce que ça change une vie d'avoir remporté une étoile Michelin?
6: Ben, c'est clairement une reconnaissance incroyable. Moi, j'avais jamais imaginé, étant jeune cuisinier, quand j'ai commencé dans le métier, là, il y a 27 ans, d'un jour pouvoir avoir une étoile Michelin, parce que le guide n'était juste pas présent en Amérique, point, à cette époque-là. Donc, il était uniquement en Europe. Donc, c'est pas quelque chose que j'ai imaginé quand j'ai commencé à commencer dans le métier, mais c'était évidemment toujours un rêve. C'est quelque chose qu'on rêve à ces chefs-là étoilés en Europe qui sont nos idoles finalement. Donc, d'avoir aujourd'hui une étoile, c'est assez incroyable, c'est sûr, oui.
0: Vous êtes un petit restaurant en termes de taille, là, moins de 20 places. Vous étiez déjà très couru avant d'avoir une étoile Michelin. Alors, concrètement, qu'est-ce que ça a changé pour votre restaurant? Est-ce que la clientèle a changé? Est-ce que les attentes ont changé dans les 12 derniers mois? Là, qu'est-ce qui est différent?
6: Mais les demandes viennent d'un peu plus partout à travers le monde, c'est sûr. On avait une clientèle principalement québécoise avant, un peu canadienne. Là, on reçoit beaucoup de demandes. Il y a peu de clients de l'étranger qui réussissent à avoir une table. Par contre, ça reste compliqué. En effet, à l'époque, on avait 14 places chez Sabayon. Maintenant, grosse expansion, on est rendu à 16 places assises.
0: Okay.
6: Avec maintenant un employé à temps plein aussi. C'était le principal changement depuis l'étoile, je dirais. Donc, d'avoir un peu plus de confort au niveau du travail, donc d'avoir un employé qui était avec nous à chaque service, ce qui n'était pas le cas avant. Mais même à 16 places, on refuse beaucoup plus de clients qu'on peut en recevoir au restaurant. Donc, on reçoit beaucoup de courriels d'Europe, de clients qui veulent venir manger d'un peu partout à travers le monde, mais qui ne réussissent pas finalement à avoir une table. Donc, on voit donc que oui, clairement, il y a cette curiosité-là, qu'il y a une belle vitrine pour la gastronomie québécoise, c'est sûr. Puis oui, il y a un attrait à l'étranger qui est marqué.
0: Mais devant l'engouement et le fait qu'il y a énormément de demandes pour votre restaurant, ça vous a pas tenté de passer à plus que 16? Je vous dis, 20, 24, je veux dire, avoir un peu plus de...
6: Ouais, non.
0: Non?
6: Mais clairement, peut-être qu'en début de carrière, on aurait peut-être changé, mais c'est pour ça qu'on a créé Sabayon, c'est pour avoir faire ce qu'on aimait dans la vie, mais le faire, avoir le temps de bien le faire aussi. Mmh. Donc, le modèle d'affaires a été fait pour ça. Ça fonctionne comme ça. Donc, on va garder cette ligne-là. On n'a pas d'autres projets d'expansion, d'ouverture. On veut continuer à faire ce qu'on aime comme on le fait présentement. Donc, oui, on pourrait, c'est clair qu'on pourrait ouvrir un petit bar à vin à côté, faire autre chose, mais c'est aucunement dans les plans. On veut continuer à bien travailler comme on le fait avec autant de passion.
0: Et vous n'avez pas changé votre menu? Ça ne vous a pas incité à modifier quelque chose?
6: Non, mais graduellement, c'est sûr que depuis ça va faire 3 ans cet été qu'on est ouvert. Donc, c'est sûr qu'avec le prix des aliments qui monte, c'est sûr que sur 3 ans, graduellement, les prix ont été un peu majorés. Aussi par rapport aux produits qu'on travaille, mais ça reste qu'on est un restaurant principalement axé autour des légumes du Québec, poissons, fruits de mer. Donc, on n'est pas dans le foie gras, dans le bœuf wagyu, dans l'exubérance non plus. Donc, on essaie de, pour la qualité de ce qu'on offre, de garder un prix qui est quand même concurrentiel. Donc non, le menu est en constante évolution, mais on n'a pas rien changé à cause du Michelin. On n'a pas décidé de faire plus de services sur notre menu dégustation pour ça, non.
0: Lorsqu'on vous a sollicité hier pour venir nous voir, on aurait aimé vous recevoir en studio, mais vous avez dit, écoutez, je vais devoir le faire à distance du restaurant parce que je forme une nouvelle stagiaire. Et là, on s'est demandé comment on forme un ou une stagiaire pour travailler dans un restaurant étoilé Michelin. Me semble que ça doit venir avec une petite pression là, pour le jeune cuistot ou le serveur en salle, non?
6: Mais je pense que moins que dans d'autres établissements, parce que c'est ça, là, on est tellement une petite équipe en cuisine que les stagiaires ont cette chance-là, si je peux le dire, d'être un à un avec nous. On a le temps de bien expliquer les choses, de bien faire les choses. On n'est pas dans un restaurant là, qui doit faire 100 clients par soir où on est 15 en cuisine puis où il y a du mouvement. Puis ça peut être étourdissant parfois pour quelqu'un qui commence dans le métier. Donc, pour nous, c'est super important. Ce côté-là aussi, pédagogie, pour moi, ça fait partie aussi de ce qu'on voulait au départ de Sabayon, de pouvoir justement... On peut pas prendre beaucoup de stagiaires comme on est un tout petit restaurant, mais quand on en prend, pour nous, c'est hyper important que ces stagiaires-là passent un bon moment puis qu'ils apprennent en passant par chez nous, qu'ils fassent pas que faire des pluches d'herbe puis trier du persil puis couper de la ciboulette pendant leur stage. Là.
0: On dit souvent que maintenir une étoile Michelin, c'est stressant. Est-ce que là, maintenant qu'on est à la veille du dévoilement du guide Michelin 2026, vous êtes un peu stressé? Vous souhaitez garder votre étoile, j'imagine?
6: Moi, c'est sûr que ça...
7: Update. Missing 8-year-old located in safe. Mount Pleasant Road, Cumberland County, Nova Scotia. Alert cancelled. Thanks to the public for all assistance rendered.
6: C'est à vous. Bonne journée.
0: Bonne journée. Jean-Philippe Vautier, bonjour.
8: Bonjour. Avez-vous réussi à y aller, vous, au Sabayon?
0: Jamais. Non, jamais. Je n'ai même pas essayé encore, mais c'est l'un des endroits que j'aimerais bien aller.
8: C'est très, très difficile. C'est très malheureux. D'ailleurs, Suzy Bouchard, qui est avec nous aujourd'hui, essaye d'y aller. Pas capable.
9: Incapable. Impossible. Bonjour, Alex.
0: Bonjour,
8: Suzy. Ça va avoir une émission cet été. Je ne sais pas si on a le droit de le dire. Oh. Excusez-moi, c'est pas... j'ai rien dit. OK,
0: bon. Au revoir. Bye.
8: Bye. Bye. Bye.
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14: Bon après-midi, ici Maxime Bossonnet, voici vos informations. La police a lancé une alerte après la disparition d'une petite fille de 8 ans dans le comté de Cumberland, en Nouvelle-Écosse. Pénélope Dormédy a été vue pour la dernière fois sur Mount Pleasant Road, au nord d'Oxford, à 9h ce matin. Elle mesure 4 pieds, elle a de longs cheveux blonds et des yeux bleus. Elle pourrait porter des lunettes. La police demande l'aide du public. Dans le reste de l'actualité, l'émission La Facture a récemment présenté le cas de Miguel Duguet, un néo-brunswickois qui a porté plainte à la GRC contre sa mère, Nadia Duguet. Et il n'est pas le seul. Plusieurs entreprises de la région de Moncton ont aussi fait des plaintes auprès de la GRC dans la dernière année. Des gens qui disent que si des accusations avaient été portées contre Nadia Duguet dans le passé, elle n'aurait pas été en mesure de commettre ces méfaits présumés. Rachel Gauvin a rencontré quelques personnes qui disent avoir été flouées.
15: Peter Dutoit a ouvert une clinique dans le domaine de la santé en 2025. Il a embauché Nadia Duguet à travers une agence de placement qui vérifie les antécédents criminels.
16: Nadia passed all of those checks with flying colors.
15: Il dit qu'elle était la meilleure candidate. Peu de temps après, il aurait découvert que Nadia Duguet a falsifié les documents officiels de sa clinique pour tenter de s'acheter une voiture.
16: She made a mixture of my names and her names. She changed my address and then she used that paperwork to try and buy a brand new Cadillac.
15: Le concessionnaire nous confirme que Nadia Duguet est presque partie au volant d'une Cadillac d'une valeur de plus de 70 000 $ en utilisant les informations de son employeur. Peter Dutoit n'était pas au bout de ses peines.
16: I've had a few patients that paid directly into Nadia Duguet's personal account.
15: Il a constaté que Nadia Duguet a demandé à quelques patients de faire des paiements directement dans son compte personnel. Il a dû fermer sa clinique de santé pour un mois pour protéger les informations de ses patients. Karen Sloan est une de ses patientes.
17: That's the lovely bed that she bought.
15: Sa carte de crédit a été utilisée pour acheter un lit au nom de Nadia Duguet. La police précise qu'elle ne peut pas divulguer d'informations puisqu'il n'y a jamais eu d'accusation contre Nadia Duguet. Nous avons tenté sans succès de faire une entrevue avec Nadia Duguet. Ici Rachel Gauvin, Radio-Canada, Moncton.
14: Alors, les crimes économiques, on le voit, sont très complexes. Malgré une multitude de plaintes, une personne peut s'en tirer sans accusation et continuer à faire des victimes. Simon Roy, professeur de droit à l'Université de Sherbrooke, responsable du diplôme de lutte contre la criminalité financière, souligne que ces affaires criminelles sont très souvent mises sous la pile des dossiers sur le bureau des policiers.
18: Quelqu'un qui arrive dans un cas de violence conjugale, quelqu'un qui arrive avec une conduite de faculté affaiblie causant la mort, ben c'est certain que ces dossiers sont priorisés par rapport aux dossiers de ce qu'on pourrait appeler les petites fraudes. Et quand je dis petites fraudes, je vous dirais les fraudes de moins de 100 000 ou même de moins de 200 000. Pourquoi? Parce qu'il y a une quantité astronomique de ces petites fraudes. Et ensuite, une fois qu'on part le dossier, ben là, il y a les délais Jordan qui s'appliquent. À moins que le fraudeur ou la fraudeuse soit tellement actif ou active, si quelqu'un se met à faire 10, 15, 20, 30, 50 fraudes en 6 mois, ben là, il va falloir agir.
14: La présidente de la seule université de Terre-Neuve et Labrador procède actuellement à une révision de la structure de l'institution face à des déficits budgétaires. La présidente Janet Morrison explique que l'université Memorial s'efforce de réduire la structure administrative face à la baisse des effectifs. L'université doit se préparer à une baisse prévue de 12% des inscriptions en premier cycle et en deuxième cycle d'ici 2030. Le gouvernement de la Nouvelle-Écosse a autorisé une société minière à traiter le minerai stocké dans une mine d'or actuellement à l'arrêt, située à environ 65 km à l'est d'Halifax. Atlantic Mining Nova Scotia a obtenu un permis d'exploitation industrielle au début du mois. La mine située à Moose River contient environ 3 millions de tonnes de minerai non traités qui ont été laissés sur place lorsque l'exploitation a cessé. C'était en 2023. Le gouvernement précise qu'il n'y aura pas de nouvelle activité minière sur le site et que le traitement devrait durer jusqu'à 14 mois. Un mot de sport maintenant. Les Wildcats de Moncton peuvent se hisser en finale des séries de la LHJMQ ce soir et espérer donc avoir la chance de décrocher une nouvelle fois le trophée Gilles Courteau. Match numéro 7 au Centre Avenir de Moncton, donc à 19h ce soir dans la demi-finale face à l'Armada de Blainville-Boisbriand. L'Armada qui a évité l'élimination dimanche alors qu'il restait moins d'une seconde à faire à la troisième période. Mais les Wildcats de Moncton prennent ce match décisif avec un tout autre état d'esprit. Voici les attaquants Preston Lansbury et Caleb Desnoyers.
19: Je suis excité puis de jouer ici avant comme mes amis, ma famille puis tout le monde, ça va être amusant. C'est notre match, ça c'est comme le mindset qu'on veut avoir dans notre chambre puis tout rendre des nerfs comme pas trop haut, mais nous vont être prêts, puis nous sommes excités.
20: C'est sûr que ça va être une game avec beaucoup, beaucoup d'animosité. T'sais, c'est deux très bonnes équipes, puis c'est le septième match en quoi, pratiquement 10 jours, peut-être un petit peu plus. Donc, c'est sûr que ça va être très, très excitant, puis le groupe a très hâte de jouer. Là.
14: Et le vainqueur du match de ce soir entre l'Armada et les Wildcats ira rejoindre en grande finale les Saguenayens de Chicoutimi qui ont éliminé les Huskies de Rouyn-Noranda en 6 parties. Voilà ce qui complète vos informations. 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C'était Maxime Bossonnet. Très bon après-midi à notre antenne.

0: T'as moins d'affaires à faire. Ben vous êtes à l'écoute de La Journée est encore jeune sur Ici Première, avec Suzy Bouchard qui est de retour de sa tournée en France.
1: Oui, à la chronique. Je suis rétrogradée quand même.
0: Ben, ouais, c'est... Non, mais c'est ça. Mais je veux dire, en même temps, il y en a qui acceptent de revenir, puis il y en a qui n'acceptent pas de revenir à la chronique. Jean-Sébastien, lui, a décidé de ne pas revenir à la chronique.
1: Puis moi, j'ai pas d'orgueil. Puis vous êtes. Vous êtes chanceux que mes parents disaient pas beaucoup je t'aime parce que je serais pas ici.
0: mais je veux dire, on vous a forcé.
1: Non, je suis carencée, puis je reviens.
2: Ah, mais, c'est OK. Écrire des chroniques.
1: Non, j'adore la chronique. Ça m'a tout donné.
0: Jean-Sébastien est très carencé, puis il revient pas.
1: Ça, c'est vrai, par contre. Il a atteint son mur. À un moment donné, j'atteindrai le mien, mais pas maintenant.
0: C'est juste pas ça, là. Bon, beaucoup de discussions à avoir. Évidemment, on a une nouvelle, le gouverneur général aujourd'hui. Je sais que tout le monde est excité. Vous, en tant que j'allais dire loyaliste, c'est pas ça le point, là. Avocate, ça vous excite pas, ça?
1: C'est pas ce qui m'excite le plus dans les sujets juridiques. Mais je suis intéressée, mais je sais que ça va être le. On va revoir un peu. Ben là, on va revoir les mêmes conversations. C'est-à-dire, on va remettre en question les mêmes choses. Mais je suis excitée par le choix de la nomination.
0: Oui, une grande juriste.
1: Ça, une grande juriste. Tous les avocats vont être emballés. Sauf ceux là, qui aiment moins le projet fédéral.
0: Faites de la radio. Faites attention. Alignez votre micro devant votre bouche.
1: Oh non.
0: Je sais. On a fait une blague tantôt, là, mais visiblement.
1: Olivier, vous faites, oh mon Dieu, parce que.
2: Suzy avait une petite tendance à mettre ses mains. On a plusieurs plaintes.
0: T'es prête à avoir une émission de radio?
1: Les mains dans la bouche. Mains devant la bouche.
0: Amanda, on ne peut pas de l'annoncer tout de suite. C'est annoncé à 14h.
1: Ah,
2: c'est
1: 13h.
0: Okay. C'est bien 13h.
2: C'est
0: 13h que c'est annoncé. C'est, oui. Alors, félicitations pour votre émission de radio.
1: Merci, Suzy. Je tenterai de parler dans le micro.
0: Samedi, 14h. OK, ça, c'est fait.
3: Olivier.
0: Rapidement, Olivier.
3: Nickel. 24-7.
2: Oui, politique fédérale pour commencer. D'abord, j'avais manqué cette question d'Alexis Brunel-Duceppe du Bloc au sujet du fonds souverain. Lui, il a l'impression que le Parti libéral du Canada essaie de nous arnaquer en nous disant que c'est un fonds qui est comme celui de la Norvège.
4: Monsieur le Président, j'aimerais entendre ma collègue à savoir comment est-ce que c'est possible que les libéraux nous disent « On a acheté un chat, mais c'est un cheval, puis on va penser que tout le monde pense que c'est un cheval alors que c'est un chat. »
2: Hey. On a acheté un chat, mais c'est un cheval, puis on va penser que tout le monde pense que c'est un cheval alors que c'est un chat. Quel fond est le chat, quel fond est le cheval dans cette histoire-là? Je donne ma langue au chat.
0: Oh,
2: Pierre Poilievre, lui, est passé à un autre sujet, la dette du Canada qui a atteint 1 billion $. Ça, c'est combien de milliards, ça?
0: C'est beaucoup.
2: 1 000 milliards. Il avait même fait des petits schémas sur des affiches qui pointaient du doigt pendant son point de presse.
5: Si on décidait d'empiler 1 billion $ avec des billets, de 100 $. Le pile serait...
0: Ah ben non, c'est niaiseux, ça.
5: 100 $, après 100 $, après 100 $, pour créer un tour 1500 fois plus grand que le tour de CN. On peut voir ici que c'est le tour de CN. Ça, c'est les dollars, des billets de 100 $ pour atteindre le montant de dette nationale que les libéraux ont mis sur la carte de crédit nationale.
2: C'est donc...
0: Excusez-moi, on a reçu dans le communiqué de la radio de Radio-Canada, Suzy Bouchard anime une nouvelle émission étonnante.
2: Ah! Alors, bon, si cherchez, on a plus de détails.
0: Si vous cherchez du contenu, c'est écrit dans le communiqué.
2: Excellent. Oui, donc pour nous donner une idée de la hauteur, il nous dit, vous voyez cette tour, ben, c'est 1500 fois cette tour. C'est quand même dur d'imaginer $1 billion, mais je ne sais pas si c'est plus facile d'imaginer 1500 tours du CN, une par-dessus l'autre. Mais c'est une nouvelle unité de mesure à ajouter à notre boîte à outils. Hein. Je vous rappelle qu'on calcule les dégâts d'eau en piscines olympiques et les superficies en terrain de football.
0: Et c'était quoi, comment ils calculaient hier, Éric Duhaime, les petites cochonneries, c'est ça?
2: Ah oui, ils ont passé un poil et une petite cochonnerie.
0: Exactement.
2: De gagner l'élection.
0: Donc, c'est un autre état.
2: Oui, une autre unité. Le lendemain, par contre, M. Poilievre n'était pas sûr que les affiches...
5: C'est le tour CN à Toronto. Si on met des billets de 100 $ dans une pile pour arriver à 1 billion $, ça va créer un tour d'argent qui est 1500 fois plus haut que le tour CN. Deux fois plus loin dans l'espace que la Station spatiale internationale.
2: Voilà, alors les libéraux...
0: Une tour en argent, ça vaut bien plus qu'une tour en 100 $.
2: Les libéraux ont envoyé la dette en orbite. Je ne sais pas ça va être quoi la prochaine étape après l'affiche et la vidéo, mais moi, je prendrais peut-être une version québécoise. Selon Claude, à qui j'ai demandé, on pourrait mettre 1,28 billion de billets de 100 $ dans le stade olympique. Donc, on pourrait remplir presque à ras-bord avec la dette du Canada le stade olympique. Et en plus, le stade servira enfin à quelque chose. Donc, ce sera peut-être une bonne idée. Je la donne gratis à M. Poilievre. lièvre. On reste dans le domaine du poids lièvre parce que je vous parle du conseil municipal de Gatineau où l'opposition s'oppose pas mal. Il y a un conseiller du nom de Timmy Jutras qui subit les foudres de ses collègues qu'il trouve pas assez coopératif. Le conseiller Edmond Leclerc

0: est allé de cette comparaison sur les ondes de la radio de Cogeco.
1: On va mettre quelque chose au clair un matin. Là. Timmy Jutras, c'est le Pierre Boyette de Gatineau. Sa job, c'est d'être pas d'accord. Il n'était pas d'accord qu'on investisse en itinérance. Là, il n'est pas d'accord qu'on n'investisse pas dans son district en itinérance. Il n'était pas d'accord qu'on finance la STO. Là, il n'est pas d'accord qu'on finance pas des solutions avec la STO. Pour vous donner un scoop, là, mais la semaine prochaine, peu importe avec quoi le sujet, il sera pas d'accord.
0: Bref, il est contre tout. C'est un peu le rôle de l'opposition de s'opposer, mais dans le monde municipal, c'est moins commun comme attitude, si je comprends bien. Son cloche semblable du côté de la mairesse Maude Marquis-Bissonnette.
2: Il y a des styles politiques qui sont un petit peu à l'image de ce qui se passe au sud de la frontière ou de ce qui se passe ailleurs dans le monde où il y a certains élus qui tentent de créer un narratif qui est alternatif. J'ai une préoccupation sur cette façon de faire de la politique autant au niveau local que quand je regarde ce qui se passe sur la scène internationale parce que ça a effectivement l'effet de nourrir le cynisme de propulser des faits qui sont alternatifs là, dans l'espace public.
0: Donc, les faits alternatifs, mais des faits alternatifs de calibre municipaux, c'est quand même moins pire. On parle ici du conseiller municipal de Lac-Beauchamp qui abuse des questions, pas tout à fait de la chute de la démocratie occidentale. D'ailleurs, le conseiller Steve Morin, qui est dans le parti de la mairesse, a résumé ainsi les dernières frasques de M. Jutras.
3: Clairement, il y avait une question hier. Combien a été dépensé à la STO dans le projet? La réponse est venue, 31,9 millions de dollars. Or, j'ai pas eu de réponse. On venait de lui donner. Puis ensuite, il dit, il répète dans les médias, il n'a pas eu la réponse à sa question. Mais clairement, il a eu la réponse à sa question. Il y a une limite à un moment donné de dire des choses qui sont plus ou moins vraies.
0: Oui, il pose des questions, obtient des réponses, mais dit qu'il n'y a pas les réponses. C'est un exemple de ce qu'il a fait, c'est sûrement plus que ça. Mais c'est juste ça dont on parle. Par contre, je suis tombé sur un reportage à propos de ce cher Timmy Jutras, qui date de la semaine passée. Monsieur Jutras a fait une vidéo dans son char pour dénoncer les conditions de vie des personnes en situation d'itinérance. C'est juste qu'il se filmait en conduisant. La police de Gatineau enquête et TVA lui a posé des questions.
4: Vous étudiez en droit vous-même, vous connaissez le code de la route, j'imagine?
5: J'étudie plus en droit. J'ai terminé mon bac là, en août passé. Mais également, dans mon bac en droit, on apprend à apprendre la Charte des droits et libertés, la Charte canadienne des droits et libertés. Puis là-dedans, il y a la dignité humaine. Puis les personnes qui sont en situation d'itinérance dans mon district, en ce moment, la dignité humaine, c'est comme si il y avait deux poids, deux mesures.
0: Donc oui, il conduisait en se filmant, mais c'était pour la dignité des personnes dans la rue. Pensez-vous que Batman, il suit le code de la route quand il défend la dignité humaine? Je ne croirais pas.
6: Je le regardais encore hier.
0: Ah oui, encore?
6: Oui, j'ai une obsession.
0: En tout cas, j'avoue que je m'attendais à plus quand on m'a titillé avec le fameux Trump de l'Outaouais. Comme le dit le commentateur et ancien candidat à la mairie, Daniel Fini, il faut juste un petit peu de coopération.
7: Une opposition efficace, c'est pas juste de pousser fort, c'est d'oser. Surtout municipal, ça repose sur des relations de travail. Fait que je pense que il faut que le ton baisse un peu, que chacun mette un peu de vin dans son eau. Ou l'inverse.
8: L'eau dans son vin.
0: L'un ou l'autre, mais en tout cas, pour l'instant, il y a surtout de l'eau dans le gaz à Gatineau.
6: Je voyais d'ailleurs que le dicton de Gatineau, c'est Gatineau pour la vie. Ça sonne comme une sentence,
9: mon
6: non?
9: Dieu, oui! Vous pouvez pas passer.
0: C'est beau, Gatineau, quand même.
6: Gatineau pour la vie!
0: En tout cas, une petite dernière, on a beaucoup parlé de cette décapitation d'une poupée du ministre Jean Boulay en fin de semaine dans une manifestation syndicale. J'ai écouté un peu ce qui s'est dit à ce sujet-là. Personne ne trouve que ça a de l'allure, bien sûr. Et avec raison, là, il y a tellement de violence dans l'espace public en ce moment, ça aide pas au climat social. J'ai juste noté cet anachronisme de notre ami Alain Raillès au 104.7 qui trouve que ça nous ramène à nos instincts primitifs.
10: J'en reviens même pas encore de ce que ce groupe-là a fait, qui s'appelle le groupe Alliance ouvrière, là. Ils ont pris une guillotine, là, comme dans le temps de la préhistoire, là, j'ai envie de dire, là.
6: Non.
10: Puis ils ont mis la tête de Jean Boulay, puis là, ils ont fait tomber la guillotine.
0: Oui, voilà, je pense qu'il confond l'âge de Pierre avec Robespierre.
9: Ah,
0: je
9: vous remercie. Ah,
6: ça, c'est brillant. C'est très, très savant. Merci énormément, Olivier. Vous savez, le prochain sujet devrait vous intéresser, Suzy, parce que, vous savez, on vient de se guérir d'une nouvelle gouverneure générale, c'est Louise Arbour, ancienne juge de la Cour suprême du Canada, ex-procureur général au TPI, Tribunal pénal international. Notre devoir ici, évidemment, c'est de vérifier la qualité de cette nomination. Absolument. Et pour ça, on va en parler avec Patrick Taillon, qui est professeur titulaire à la Faculté de droit de l'Université Laval et spécialiste de la Constitution. Professeur Taillon, merci de nous parler aujourd'hui. En tant que spécialiste de la Constitution, c'est-tu un peu comme votre finale de la Coupe Stanley quand on nomme une gouverneure générale?
11: Oui. Au Québec, les discussions sur la monarchie sont généralement assez courtes. Hein? C'est combien ça coûte, puis qu'est-ce qu'il faudrait faire pour abolir tout ça.
6: Mais c'est ça.
11: Mais à la fin, il faut quand même prendre acte du fait que, oui, politiquement, la gouverneure générale, elle décide de rien. Mais juridiquement, pour officialiser des choses, ben, elle est indispensable. C'est tout le paradoxe du Canada. Là, on a une couronne invisible. Elle est même, le roi est même pas présent sur le territoire. Mais vous pouvez pas déclarer la guerre. Mark Carney peut pas déclarer la guerre. Faut que ce soit le gouverneur général ou le roi. On peut pas nommer un sénateur. Ça appartient aussi. C'est aussi une prérogative royale. Même les dirigeants de Radio-Canada, les sénateurs, les juges, tous les actes doivent être, en quelque sorte, officialisé par le gouverneur.
6: Donc, c'est plate, parce que là, évidemment, notre deuxième question, c'était, ça vaut qu'il s'est payé 400 000 $ par année. Je dire, on la posera pas, celle-là, elle est trop facile.
11: Mais vous savez qu'elle va être mieux logée que Mark Carney, car depuis qu'on n'arrive pas à rénover le 24 Sussex, on a déménagé le premier ministre dans un petit cottage qui est beaucoup plus modeste que la résidence officielle de la gouverneure. Peut-être que Louise Arbour pourrait ou décidera de changer dans cette crise de logement, d'appartement, de fonction.
6: Je ne m'inquiète pas. Je ne m'inquiète pas parce que Mark Carney n'est pas fou. Il n'est jamais là.
11: ça va devenir un sujet de tension entre la gouverneure et le premier ministre. Parce qu'effectivement, les deux ont une passion des affaires internationales. Et d'après moi, ça va jouer du coude pour savoir qui va aller représenter le Canada dans telle ou telle cérémonie.
6: Mais vous savez, la question qu'on se pose, parce que là, bon, on parle de la gouverneure générale, on ne parle pas évidemment des compétences de Mme Arbour qui sont évidemment éloquentes. La question qu'on se pose rarement, puis c'est dans la technique, c'est qu'aujourd'hui, on voyait ça, bon, Mark Carney nomme Louise Arbour comme poste de gouverneure générale. Demeure quand même que si c'est la représentante du roi ici, comment ça se fait que c'est le premier ministre qui la nomme? Quel twist la Constitution fait qu'un premier ministre élu, qui était minoritaire il n'y a pas très longtemps, peut nommer un représentant du roi? Et puis j'imagine que pour faire ça, il doit appeler Charles en disant comme « Buddy, j'ai une liste ». Et puis est-ce que c'est Charles qui choisit? Comment ça fonctionne?
11: Absolument. Notre système fonctionne dans deux logiques parallèles. Donc il y a la logique politique. La logique politique, c'est que le premier ministre a choisi sa gouverneure générale. Ça, c'est la décision, c'est le choix politique. Mais juridiquement, pour officialiser la chose, il a appelé à Londres, il a demandé au personnel qui entoure le roi Charles III, et lui, il a posé généralement le seul geste qu'il pose pour le Canada, c'est-à-dire nommer un gouverneur général. Il peut en poser d'autres, mais généralement, ça va être le seul geste qui pose de manière régulière. Donc, on voit ici les deux logiques là, qui se chevauchent l'une l'autre. Officialiser, ça appartient à cette espèce d'univers où soudainement, le Canada, c'est comme si on jouait à Donjon Dragon. Il y a l'univers avec des rois, des princes, des princesses. Et c'est juridiquement indispensable de respecter toutes les formalités de cet univers. Et de l'autre côté, il y a une réalité politique qui est bien, bien différente. Et ça a été le piège de plusieurs gouverneurs généraux. C'est-à-dire que souvent, avec le temps, on finit par se prendre au jeu. À force d'officialiser des décisions importantes, ben on finit par trouver par moment que ça doit s'accompagner de dépenses importantes. Et ça avait un peu coûté le boulot à Julie Payette. Et
6: oui, quand on finit par se prendre pour le gouverneur général, parce qu'on est nommé gouverneur général, il n'y a pas un peu aussi cette envie de... ben prendre un petit peu plus de pouvoir parce que on le dit ce poste-là est un poste même s'il est esthétique dans l'ensemble ou en tout cas dans l'imaginaire des gens est-ce que la gouverneure générale Louise Arbour dans ce cas-ci pourrait prendre un petit peu plus de place parce que j'ai l'impression qu'elle est peut-être un petit peu plus assise dans ce poste-là que Madame Payette l'était.
11: C'est le paradoxe de la décision d'aujourd'hui, c'est-à-dire que un bon gouverneur général, c'est quelqu'un de beige. Flat. T'sais, c'est pas lui qui est important. C'est la personne qu'il nomme, là. C'est la personne à qui il remet une médaille. Et donc, c'est pas supposé d'être le gouverneur général qui est la vedette. C'est un personnage qui est supposé d'être effacé dans nos institutions. Mais, comme c'est le public a de la... c'est difficile d'adhérer à cette institution-là, la tentation de nommer des gens qui vont nous rendre fiers, des candidatures prestigieuses, et là, on est devant ça, là. Ben, elle est présente. C'était le cas avec Julie Payette. On était fiers de son parcours. Là, on est fiers du parcours de Louise Arbour. Mais Louise Arbour, là, c'est une femme d'action. C'est une femme qui s'ennuyait presque à la Cour suprême. Elle a écourté son mandat pour aller relever des défis à l'échelle internationale. Et donc, c'est difficile de l'imaginer dans un rôle de figuration, ben, de plante verte. Comment elle va gérer ses prises de parole alors qu'elle ne doit normalement que dire les paroles qui sont celles du gouvernement qui la conseille? Aujourd'hui, c'est une nomination qui semble être un excellent coup de la part du gouvernement Carney. Est-ce qu'on dira la même chose en 3 ans? Ça sera à suivre.
6: Ben bon, justement, c'est un mandat, que celui d'être gouverneur général. Ce mandat-là, bon, Mme Harbour va bientôt avoir 80 ans, donc on imagine que peut-être qu'elle veut tranquillement calmer aussi ses activités. C'est ce qu'on peut imaginer. Toujours est-il qu'en nommant cette personne-là, ce poste-là, est-ce que vous pensez pas que M. Carney voudrait aussi lui donner un petit peu plus de responsabilité? Parce que là, on est dans un gouvernement majoritaire depuis 3 clins d'œil, là, ça veut dire qu'on en a pour 3 ans. Est-ce que ça se peut, ça, que le premier ministre dise à sa gouverneure générale, travaillons de concert? Ça se peut-tu, ça?
11: Bon, elle va représenter le Canada dans toutes sortes de cérémonies protocolaires à l'étranger. Les affaires internationales, ça la passionne. Donc, il est possible qu'on joue un peu une carte de soft power, là, mais... est-ce que elle a très certainement été attirée par le discours de Davos, puis il y a sûrement là une communauté d'intérêts entre notre nouvelle chef d'État et notre actuel chef de gouvernement, mais il y a des endroits, comme par exemple, je sais pas moi, assister à une cérémonie aux côtés de représentants du gouvernement américain, où soudainement les convictions fortes de Madame Harbour vont devoir être canalisées avec ce que le gouvernement va chercher à lui fournir comme balise. Et je ne sais pas si c'est le genre de femme qui est une femme d'action avec des convictions fortes qui va apprécier d'être dans un jeu là, protocolaire assez serré comme... Ben, c'est le cas.
6: On imagine qu'elle a fait ses due diligence de son côté, Mme Harbour, en acceptant le poste. Mais je suis curieux quand même d'un truc, parce que au Québec, on est peut-être au mieux tiède face à la monarchie. Au Canada anglais, c'est un petit peu plus élevé, cet enthousiasme. Est-ce qu'il n'y a pas aussi un geste qui a été posé pour convaincre les Québécois francophones qui sont peut-être un peu plus justement tièdes à cette monarchie-là, de faire comme, hey, savez-vous quoi? La belle fédération qui est en train de se construire, là, moi, j'y crois.
11: Oui, ben, on verra. Moi, personnellement, je le cache pas, si j'étais britannique, je serais probablement un monarchiste, parce que dans leur histoire à eux, la chose a un sens.
6: Ouais, ouais.
11: Mais pour nous, au Québec, au Canada, c'est une monarchie qui est héritée d'une expérience étrangère. Y donner un sens à long terme, je pense que la courbe des sondages est évidente, puis que un jour ou l'autre, on passera à autre chose. C'est pas pour demain, mais bon.
6: Ah, mon Dieu, pour un constitutionnaliste, ça me semble être... Vous êtes relax, hein, dans la refonte de la Constitution, dans le fond?
11: il faut pas être pressé. Ça évolue lentement, ces choses-là.
6: Mais on a bien vu ça.
11: Mais à terme, c'est difficile d'imaginer qu'un jour, le Canada va sentir le buzz. Inévitablement, le Canada va vouloir canadianiser son chef de l'État. Là.
6: J'adore ça, le calme que vous projetez. J'imagine que vous êtes remis de Mitch assez rapidement. Là. mais en attendant, Patrick Taillon, merci énormément de nous avoir accompagnés dans la compréhension de ce nouveau, de cette nouvelle nomination à un poste qu'on connaît peut-être pas assez bien. Je le rappelle, vous êtes professeur titulaire à la Faculté de droit de l'Université Laval et spécialiste de la Constitution. Patrick Taillon, merci de nous avoir donné de votre temps.
11: Merci à vous.
6: Au revoir.
9: Vous aviez oublié mon jingle.
6: Ça faisait longtemps. Ça faisait
9: super longtemps,
6: avec du hockey puis tout.
9: Oui.
6: Suzy.
9: Hello. Vous avez... Ben, rebonjour. Je suis de retour à la chronique.
6: Ben oui.
9: Vous avez peut-être dû penser ça, mais j'étais en France, Olivier, un long mois chez les cousins. Oui. J'adore Paris, mais je me sens jamais vraiment à ma place là-bas. Là. Non, je suis toujours dans Piste Cyclable. Fait que c'est ça. Mais ça reste une ville magnifique avec une architecture arrogante. Leur Zara est plus beau que notre Parlement. C'est à l'échelle. Mais je me sentais quand même proche de la maison, malgré la distance, parce que le Québec a brillé de 1000 feux pendant mon séjour. Et je parle pas de mes prestations de stand-up qui ont été ponctuées de longs silences, suivies de « Ah, oh, je pense que vous dites pas ça, salopette. Hein? » Ah bah si, on le dit. Ah, OK. C'est ça, j'ai chaud. Mais le Québec a brillé et j'ai été aux premières loges de plusieurs de ses triomphes. Le premier marathon de Jay du Temple, le premier Bercy de Charlotte Cardin, les premiers anchois de Mégane Brouillard, ça m'a bien été ça. J'ai raté quelques événements de l'actualité canadienne et québécoise. J'ai fait mon rattrapage en revenant, mais il y a des choses que je savais déjà. Là, l'affaire de Radio-Canada qui est envahie par les communistes. Ben, je le savais. Ouais. J'avais compris ça quand j'avais allumé Ici Première cet automne, puis que j'avais entendu Leslie Chesterman dire que c'était difficile de manger du poulet québécois après avoir goûté au poulet de Brest. J'étais comme les bolcheviks sont parmi nous. J'ai surtout raté la série contre Tampa Bay, la province entière contaminée par la fièvre des séries. Quel beau moment de vivre ensemble. Les frissons. Les bolcheviks sont parmi nous. J'ai surtout raté la série contre Tampa Bay, la province entière contaminée par la fièvre des séries. Quel beau moment de vivre ensemble. Les frissons. Je me réjouis de pouvoir en vivre une autre parce que

0: choisissent la bienveillance. Très 2024 de votre part, merci.
1: Ouais.
0: Et j'ai même envie de leur rendre hommage, Jean-Philippe, hein, inspiré notamment par Marc-André Grondin qui présente les matchs sur une des chaînes sportives où sont présentés les matchs. J'ai envie d'entrer dans cette mouvance de poésie sportive. Moi, j'adore ces moments fédérateurs où tous les médias essaient de nous émouvoir avec des montages musicaux, des tirades, des genres de poèmes. Ça fonctionne toujours, c'est fascinant, hein, parce que, tu sais, du Coldplay tout seul, c'est plate, mais mets ça par-dessus des images de trois gars défoncés qui crient racaille aux arbitres, puis là, ça devient vraiment prenant. Alors moi, j'ai préparé un hommage sous forme de slam approximatif. Je me suis dit que j'allais faire œuvre utile parce que les femmes sont sous-représentées dans les slams sportifs. Je sais pas si ça dit ça.
1: J'ai des statistiques, ouais, si c'est troublant.
0: J'imagine qu'on parle moins vite à cause de notre morphologie, fait que c'est, y a moins d'argent à faire, en tout cas. mais je c'est la moindre. Puis vous avez fait un slam pour moi, alors c'est la moindre des choses de m'humilier comme vous l'avez fait. Je dédie ce slam à mon frère avec qui j'ai vécu mes premières séries éliminatoires il y a plus de 20 ans. Mon pauvre frère que je bombardais de questions auxquelles il n'avait aucune réponse parce qu'elles concernaient toute la vie privée d'Antoine Vermette. Antoine Vermette, c'est le mien.
2: Ah oui, hein?
0: Ah oui, mais je retourne pas là. Évidemment, je suis pas payée pour faire ça, hein, pour ce slam-là, parce que j'ai pas pu avoir mon cachet. C'est comme pour les dons de voyance, on peut pas recevoir d'argent pour ça parce que c'est trop un don de soi.
1: Ouais.
0: Pour l'interprétation de ce slam, mon inspiration, c'est Daniel Boucher à la Saint-Jean meets un hologramme de Marguerite Bourgeois au musée Pointe-à-Calière. Alors, attention. C'est-tu clair pour vous, ça? Wow. Attention, 3, 2, 1... Montréal. La ville est à feu et à sang versé. La ville est au jeu et au gant droppé. Ouf, les frissons de lui. Une seule coupe Stanley au bout de la nuit. Une seule coupe serrée pour les vestons de Saint-Louis. Martin, c'est beau, par exemple. Coup de patin, coup sifflé dans les gradins pleins de PDG. Le cœur qui veut nous sortir du gilet quand la POC veut pas rentrer dans le filet. Blanc sur rouge, rien ne bouge, rouge, bleu, blanc, tout foulé. En tout cas, ça, c'est beaucoup plus générique.
1: Ouais.
0: Attention, hommage niché. Aux fans purs et durs qui battent la mesure, qui veillent au grain, qui savent le chemin, qui compilent les stats, même des matchs plates, qui nous font une belle place dans leur bar jam pack. Merci de brandir vos fanions avec nous, pauvres morons qui hibernons toute la saison, pour se réveiller avec les bourgeons. Merci de nous prendre par la main et de nous rasseoir sur nos tabourets quand on célèbre un but qui est en fait un arrêt. Merci de partager vos analyses élaborées et d'écouter les nôtres qui se résument à « I, c'est serré ». Merci de nous expliquer quand la rondelle se dégage, même si on vient de dire « C'est qui ça, Dzekage ?» Avez-vous compris?
1: Ouais.
0: À vous qui comprenez qu'on gagne en équipe, à qui la glace, à nous la glace, à Francis qui attend depuis 93, autant qu'à Geneviève qui prédit Montréal en 16, à ceux qui comprennent les règles et les pénalités, tout comme à ceux qui disent « Hey, crosse quelque chose, là, ce chien !» À ceux qui comprennent qu'au pays du hockey, un fan, c'est quelqu'un qui décide qu'il l'est. Bonne Saint-Jean.
1: Wow, j'ai eu des frissons.
0: Merci.
1: C'est pas super facile à slammer comme ça à la radio.
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5: Ici Émilie Perrault. Aujourd'hui, à l'émission, j'accueille de la visite qui nous arrive de Québec, c'est ça?
0: Oui, oui.
5: Élisabeth Barry-Lessard. Bonjour, Élisabeth.
6: Bonjour, Émilie.
5: Alors, Élisabeth, qui est une autrice jeunesse, qui a fait paraître cette année son premier roman jeune adulte.
6: Jeune adulte.
5: On dirait qu'il y a comme
6: universel,
5: pas
6: l'amour de tous.
5: C'est le contraire de littérature jeunesse. Bref, J'habiterai le vent, c'est le titre de ce roman. T'as été encensée à notre émission, Élisabeth, par nos collaboratrices. Émilie Ouellette nous a déjà parlé de toi. Erika Soucy également. On te connaît donc pour les romans jeunesse, Ma vie de gâteau sec, entre autres. Comment est-ce que tu décrirais ton année 2026 jusqu'à présent, Élisabeth?
6: Oh là là. Je dirais remplie de surprises et de mots délicieux.
5: Ça se passe pour toi. Et donc, on profite de la prochaine demi-heure pour faire ta rencontre. Tu as rempli notre questionnaire avec beaucoup de générosité.
6: Oh, merci.
5: Merci beaucoup d'être là avec nous, Élisabeth. Et en deuxième heure, on vous propose un fan club consacré à Serge Bouchard. Il y a Rosemarie Charest qui a vu pour nous le spectacle de Michel Rivard après On va où? Et un hommage à la marche à travers le documentaire À pied de Vallée Fugulin. Tous ces gens réunis pour prouver encore une fois qu'il restera toujours la culture.

0: Ma prochaine invitée est une écrivaine adorée des jeunes qui s'est méritée récemment le prix littéraire de la ville de Québec. Autrice prolifique, elle a écrit en seulement 7 ans une douzaine de romans, dont son plus récent s'adresse cette fois aux adultes, J'habiterai le vent. Grande admiratrice de l'œuvre de Florence Lompré, elle a certainement été charmée par l'allégorie des ballerines dans la série Empathie, elle qui dit que la danse reste le langage qu'elle comprend le plus. Élisabeth Barry-Lessard, on t'accueille au son d'une chanson moins connue de la comédie musicale Notre-Dame de Paris. Une chanson qui te sert de refuge quand tu n'arrives pas à lire l'œuvre originale.
1: Mon Dieu, vous me faites plaisir de commencer comme ça. Là, je me sens comme si c'était mon anniversaire. Oui, j'ai essayé. Je suis une grande fan de Notre-Dame de Paris, de la comédie musicale. J'avais 8 ans, je pense, 1998, quand c'est sorti. Puis, je sais pas c'est quoi la ben c'est l'ensemble là, je pense de l'œuvre là qui m'a happée, mais tu sais les danseurs, les chansons, tout ça, je suis devenue un petit peu obsédée par la comédie musicale. Mes pauvres parents ne savaient plus quoi faire de moi qui mettait le VHS sans arrêt pour l'écouter. Et en tant que jeune adulte, un jour j'étais à Paris, j'ai décidé d'acheter les livres, l'œuvre de Victor Hugo, puis j'ai essayé de lire mais il faut que je me donne une chance un jour, là, mais c'est pas évident. Là.
0: La rencontre, c'est pas faite encore.
1: Oh non!
0: Donc, tu as tendance à revenir donc, à la version comédie musicale.
1: Je suis paresseuse.
0: Un peu plus accrocheuse, peut-être. Mais Élisabeth, tu dis, en fait, la danse là, dans ta vie, je pense que c'est arrivé avant les mots. Quand tu dis que c'est le langage que tu comprends le plus, c'est que longtemps, tu as même pensé faire une carrière en danse.
1: Oui. Ah oui, oui. J'étais vraiment, c'est ça, une petite fille qui parlait peu, introvertie. Parlais peu par gêne, oui, mais aussi par peur de pas dire le bon mot. C'est ça, comment j'avais peu de vocabulaire, j'avais l'impression. Puis quand la danse est arrivée dans ma vie, j'ai eu la sensation de d'apprendre le dictionnaire au grand complet en une fois là, tu sais, d'avoir accès à tous ces mots qui me traversaient le corps. Donc oui, ça a été peut-être ma première langue d'expression.
0: Et là, maintenant, l'écriture, parce que c'est arrivé dans ta vie, quoi, autour de 25 ans à peu près?
1: Oui, bien tard. Je ne suis pas si mon boulouriste.
0: Oui, bien en même temps, je veux dire, ça va assez prolifique, quand je disais le nombre de romans que tu as écrit depuis que tu t'es mis à écrire. Mais est-ce que, justement, le fait de s'exprimer à l'écrit, est-ce que ça, c'est un avantage pour toi?
1: Oui. Aujourd'hui, oui, parce que c'est ça, j'avais l'impression que moi, d'aller sur scène, finalement, ça me bloquait. J'avais beaucoup, beaucoup d'anxiété. Peu importe si j'allais sur scène en dansant, en interprétant un personnage au théâtre. Et dans l'écriture, j'avais enfin, finalement, cette liberté complète là, de pouvoir m'exprimer, de vraiment sentir que je pouvais avoir une voix à travers toutes ces voix là, artistiques. Il y en a beaucoup. Là. Fait que ça a été long là, à accepter que... le doute allait exister, mais que moi aussi, je pouvais prendre parole à travers l'écriture.
0: Depuis quand tu l'acceptes?
1: Oh là là! À chaque fois que je recommence un projet, ça me réhabite énormément.
0: Il y a toujours du doute encore?
1: Toujours du doute. Puis, tu sais, avec J'habiterai le vent, je l'ai beaucoup vécu parce que je me disais, bon, c'est un livre qui parle de maternité. Et puis, rapidement, je me suis censurée en disant, oh mon Dieu, une autre maman qui parle du fait d'enfanter et d'avoir un enfant et tout ça. Puis, à un moment donné, tu te fais, bon, des voix féminines, il y en a jamais assez. Des femmes qui parlent de grandir, de vieillir, d'évoluer, de faire la rencontre d'un autre humain qui est l'enfant dans ce cas-ci, ben il y en a jamais assez. Donc, éventuellement, je trouve mon chemin. Mais il y a beaucoup, beaucoup de doutes, oui.
0: À travers ça, donc, J'habiterai le vent, c'est le titre de ce premier roman, pas littérature jeunesse, on va le dire comme ça, Élisabeth Barry-Lessard. Le personnage principal qu'on rencontre dans ce livre-là, elle s'appelle Ella. Elle a 19 ans. Elle se retrouve mère, donc à 19 ans. Mais elle se retrouve aussi monoparentale dans la salle d'accouchement. C'est-à-dire que son chum, tout à coup, se rend compte qu'il ne sera peut-être pas à la hauteur et décide de partir. Donc, on suit les 5 premiers mois de sa fille, Gigi, et elle va aller se réfugier dans sa belle famille. Donc, la famille de Will, le gars qui lui a quitté dans la salle d'accouchement. Juste d'abord, le fait qu'elle ait 19 ans, ce personnage-là, on sait que tu as écrit beaucoup dans la littérature jeunesse. Est-ce que quand tu écris, il y a toujours comme l'adolescence qui revient, il y a la jeunesse qui prend le dessus?
1: Complètement. Il y a quelque chose, je pense que c'est Daniel Laferrière que j'entendais dire, que j'ai entendu dire dernièrement, que écrire, c'est se donner une deuxième chance. J'ai l'impression qu'éternellement, je réécris mon adolescence ou ma période jeune adulte. pas qu'elle était pas, tu sais, je cherchais pas la perfection, je cherche pas à remplir certains vides là, mais je finis toujours par y retourner. Oui, peut-être réparer, mettre un baume sur certains trucs, être fière de mes personnages, des fois qu'ils vont peut-être évoluer mieux que moi, plus rapidement. Je dis pas que je vais jamais écrire avec des protagonistes qui ont 85 ans, mettons, peut-être un jour, mais je reviens très rapidement, effectivement, à l'adolescence, jeune adulte. Là, c'était très rapidement, le personnage d'Ella, pour moi, avait 19 ans, malgré. En fait, tu sais, même si je savais qu'elle allait porter un enfant, pour moi, c'était quand même logique là, qu'elle soit une jeune mère.
0: Jeune. Oui. Dans l'apprentissage de ce rôle-là, et là, on va tout de suite clarifier les choses, parce que si ton chum nous écoute, il aimerait ça qu'on précise.
1: Ah oh oui, il me le demande tout le temps.
0: Ce n'est pas une autofiction.
1: Non.
0: Ton chum n'est pas parti.
1: Non.
0: De la salle d'accouchement. Et vous êtes toujours un couple. Donc, oui. Voilà, c'est précisé. J'habiterai le vent. Ça vient d'où, ce titre-là?
1: En fait, au départ, jusqu'à, mon Dieu, peut-être une semaine avant que le livre parte en impression, le titre était « Le vent m'appelle par mon prénom », qui est le titre d'une chanson de Louis-Jean Cormier puis de Michel Rivard. Puis pour moi, ça a été vraiment mon titre de travail dès le départ. Parce que à la base, parce que avec Éléonore, ma fille, j'ai réellement vécu chez mes beaux-parents au lac Saint-Jean lorsqu'elle avait 3 mois. Mon conjoint a eu un contrat, une opportunité de travail au lac, donc dans sa ville natale. Donc j'ai habité pendant 2 mois sur le terrain, vraiment, tu sais, face au vent et face au lac.
0: Comme le personnage d'Ella.
1: Comme le personnage d'Ella dans le livre. Et d'abord le vent, ce qui m'a marqué beaucoup là-bas, c'est que c'était le seul moyen, un des moyens pour faire arrêter ma fille de pleurer. Donc, étrangement, quand elle pleurait beaucoup, beaucoup, dans une période où elle avait de la misère à s'alimenter, tout ça, on sortait dehors, puis le vent l'apaisait énormément. Puis moi, j'avais toujours un peu plus associé le vent à quelque chose de « j'étouffe dans le vent » ou « c'est fort, ça bouge les choses ». Mais c'est ça aussi, ça bouge les choses. Là, j'ai senti ça apaise ma fille, mais ça, moi, ça m'apporte un mouvement. Puis rapidement, ça s'est lié aux mots dans mon histoire, dans l'histoire de Gigi. Ça a pris une place vraiment importante dans mon écriture, dans ma démarche artistique. Donc, c'était sûr que le mot « vent » devait être dans le titre. Mais c'est ça a été refusé. L'équipe là, de je ne veux pas dire que c'est Louis-Jean et Michel. Tu
0: n'as pas eu la permission d'utiliser le titre.
1: J'ai pas eu la permission d'utiliser le titre, ce qui est vraiment correct. Mais donc, ça a été très difficile de m'en décoller. J'ai fait beaucoup de brainstorming avec moi-même là, pour essayer de trouver autre chose. Puis finalement, je l'adore, le
0: Ben
1: le
0: oui,
1: titre.
0: Parce que je trouve que ça résume exactement ce qu'elle vit, ce qu'elle a vu dans sa façon, qui est un personnage qui doute beaucoup d'elle, qui a toujours l'impression qu'elle est un petit peu l'élément du décor, mais jamais le personnage principal dans sa vie. C'est une fille qui a de la difficulté aussi à assumer le sentiment de colère.
1: Mon Dieu, complètement. En fait, elle s'est toujours dit qu'elle n'avait pas vraiment le droit d'exister. C'est une jeune fille qui suit le courant. Le mouvement existe, mais uniquement pour le suivre, pour avancer sans trop se poser de questions. Fait que, oui, c'était intéressant après ça de la faire évoluer vers... il lui arrivait des grandes choses rapidement. Donc, c'était certain que c'était un personnage qui avait tout en elle pour après ça agripper ces nouvelles actions-là puis vivre une vie différente.
0: Ça me fait penser, dans ton questionnaire culturel, Elisabeth, t'as écrit qu'une œuvre qui a été déterminante dans ta vie, c'est un monologue au théâtre qui s'appelle « Cette fille-là ».
1: Oui.
0: C'est un texte de John McLeod, interprété par Sophie Cadieux.
1: Oui.
0: Moi aussi, ça a été une pièce qui a été très, très marquante dans ma vie. Et c'est intéressant parce que le personnage qu'elle incarne, Sophie Cadieux, c'est une pièce de théâtre donc qui parle un peu d'intimidation, mais c'est pas du point de vue ni de la victime ni de l'intimidée, mais du témoin.
1: Oui, c'est tellement intéressant.
0: C'est très intéressant comme point de vue.
1: Ah, ça m'avait marqué, là, cette pièce-là. Puis, tu sais, je me souviens plus, j'avais peut-être 17, 19 ans, je ne sais plus trop. Donc, tu sais, proche de l'âge d'Ella dans le livre. Mais moi, ça m'avait. L'interprétation de Sophie Cadieux est exceptionnelle, là. Mais il y a quelque chose dans le langage, dans la prise de parole adolescente qui me touche énormément. Et là, c'est ça, c'était intéressant dans le type d'émotion, parce que, comme vous dites, c'est ça, elle était à l'extérieur, donc comment elle interprète quelque chose qu'elle n'a pas vécu. C'était
0: tu dis que ça a été une révélation pour toi, que tu as écrit « Ma parole préférée était celle portée par la jeunesse ». Ça a été comme la révélation.
1: Vraiment. complètement. Puis en remplissant le questionnaire, ça m'a quand même... J'ai fait, mon Dieu, toutes les œuvres, ben, en tout cas la plupart là, que j'ai inscrites là, là-dedans. Il y a un personnage d'enfant, un personnage adolescent. Mon Dieu, je suis pas originale. Non, mais ça m'habite énormément.
0: C'est la preuve qu'on est justement la somme de tout ça, de ce qu'on a vu, comment ça nous habite.
1: Oui.
0: Pour donner donc une idée du ton de ce roman « J'habiterai le vent », ben, on va écouter un extrait lu par la comédienne Sophie Cadieux.
2: Oh, mon Dieu. Dans ma chambre empruntée, bercée par le respect régulier de ma fille, je regarde la lune se refléter sur le lac. Pour ne pas déranger Gigi, je me cache sous la couette pour consulter mon téléphone. Je remonte jusqu'à trouver la dernière conversation que j'ai eue par texto avec mon père. Tu viendras me voir, Noël prochain, aux États avec la petite. Je vous paie les billets d'avion. Ce sont toujours ces mêmes mots qu'il me répète. Tu viendras, tu feras ça, tu me donneras, tu quitteras. J'en peux plus de ces ordres déguisés, de ces chemins déjà tracés. Ma mère, elle, me laissait plonger moi-même. Elle me soufflait des conseils, des idées, mais c'est moi qui décidais. Et je réalise que je n'ai pas toujours été passive, que je le suis devenue. À force de tristesse, j'ai suivi le courant des autres parce qu'après la disparition de ma mère, je ne trouvais plus le mien. Le courant de Will, je le connais. J'ai passé du bon temps, mais il ne me convient plus. Maintenant, je choisis le mien.
0: C'était Sophie Cadieux qui lisait un extrait du roman « J'habiterai le vent ». J'ai devant moi une Élisabeth Barry-Lessard très émue.
1: On dirait que c'est pas moi qui a écrit ça, tellement que c'était bon. Mais c'est souvent, c'est l'interprétation, le cœur de quelqu'un d'autre. Les mots prennent une dimension. T'sais, ça sort de ma petite grotte intérieure. Là, fait que c'est beau. Merci pour le cadeau.
0: Est-ce que ça te replonge dans l'état dans lequel tu étais quand tu écris ces mots-là?
1: Oui, c'est vrai aussi. Puis ça me rassure d'une certaine manière sur ce que je pose sur le papier, ce que j'essaie de déposer pour rallier les gens, pour connecter aux gens. Parce que c'est un peu toujours ça, tu sais, le métier d'autrice, c'est un métier très solitaire, on peut s'isoler très facilement. Puis je pense qu'on a une source de motivation, puis quand on veut se rendre à l'autre, tu sais. Donc, on dirait que là, de l'entendre dans la voix de quelqu'un d'autre, si bien interprété, effectivement, en plus, ça me rassure sur ce que j'essaie de faire.
0: Tu es particulièrement touchée, Élisabeth, par les femmes qui s'effacent. Tu dis dans la comédie musicale Hamilton, par exemple, tu pleures chaque fois que tu entends Elisa qui chante « I'm erasing myself from the narrative ».
1: Oui.
0: Pourquoi?
1: Je pense que, tu sais, d'une certaine manière, on porte en nous tellement de femmes qui se sont effacées, autant dans notre famille, dans l'histoire du Québec que du monde. Je trouve que c'est malheureusement facile pour une femme de s'effacer, de se mettre sur le côté, d'observer, de garder le silence. Puis à tout coup, quand j'entends ce personnage-là faire ce choix-là, c'est dévastant. Après ça, par contre, même si on est capable d'observer, peut-être d'écouter, je pense qu'on a tout ce qu'il faut aussi pour reprovoquer le mouvement et réécrire notre propre narratif, notre propre histoire.
0: Ouais. Est-ce que tu as peur d'être cette femme-là qui s'efface? Hein?
1: Oh oui, ben je crois que je l'ai été longtemps. Là. Ben tu sais, en tant que jeune fille, beaucoup là. Tu sais, je crois que il y a probablement des gens à mon école secondaire qui ont jamais entendu le son de ma voix là, que j'ai côtoyé pendant 5 ans. Donc oui, je crois que je laissais un peu l'histoire s'écrire. Ben s'écrire autour de moi, s'écrire dans ma tête. J'avais beaucoup d'imagination déjà. Donc les histoires, il y en avait beaucoup. Après ça, comment faire pour que c'est ça pour avoir quand même un objectif de rallier puis de connecter, ben là, c'est une autre étape là, dans la recherche artistique. Là.
0: Il y a quelqu'un qui nous écrit via la bulle de conversation. Votre invitée dit qu'elle avait peur de se répéter en parlant de la maternité. Moi, j'aime bien une citation de Gilles Vigneault qui dit « Tout a été fait, mais pas à ma façon. »
1: Oui.
0: C'est vrai aussi pour Élisabeth Barry-Lessard. Élisabeth, tu continues d'écrire des romans jeunesse. Il y a une nouvelle série intitulée « La chose ». Il y a le tome 2 qui est paru cet hiver. Je sais que tu es en train d'écrire le tome 3.
1: Exact.
0: Qui est le dernier.
1: Oui.
0: On y suit donc une jeune fille de 12 ans, Pauline, c'est ça, qui vit seule avec son père, un père qui a des enjeux de santé mentale. Il est question, entre autres, de pauvreté dans cette série-là. C'est pas si fréquent en littérature jeunesse. Est-ce que tu sentais qu'il y avait un peu un manque à combler dans cette offre-là?
1: Bien, j'ai pas senti qu'il y avait nécessairement un manque à combler au niveau de la diversité, de la pauvreté, mm-hmm. mais de la diversité, oui. En fait, tu sais, je vis dans le milieu, dans un milieu défavorisé mm-hmm. à Québec, en basse ville, donc dans le quartier Saint-Sauveur, où se déroule l'histoire de Pauline avec son papa. Donc, je côtoie, je vois beaucoup de familles, d'enfants. J'avais l'impression qu'ils ont une voix aussi. Puis aussi, je trouvais intéressant que... Parce qu'il faut savoir qu'on est vraiment dans le regard de Pauline. Donc, ouais. tout le long, on est au jeu, dans la tête de la petite fille de 12 ans. Donc, pour elle, elle n'est pas pauvre. Son père n'est pas malade. Puis c'est pas pour banaliser ces sujets-là qui sont extrêmement importants. C'était juste de les rendre authentiques, je pense. Là, j'espère que j'ai atteint ça. Parce que pour Pauline, elle aime son père. Son père est exceptionnel et bien avec lui. Elle ne remarque pas les différences. C'était beaucoup ça que je voulais démontrer parce que peu importe du milieu où on vient, on s'adapte complètement au mode de vie de nos parents aussi. Puis on peut rester, tant qu'il y a de l'amour, qu'il y a du respect, qu'il y a de l'écoute, on reste dans une bulle confortable, peu importe le bagage des parents.
0: On va écouter un extrait de notre collaboratrice Émilie Ouellette qui parlait justement du tome 1 de La Chose à notre émission.
3: T'sais, nous, souvent, en tant que parents, on se tape sur la tête. On est-tu des bons parents? On en fait-tu assez? On a beaucoup de pression aussi, les femmes particulièrement. Puis là, c'est de se rappeler que les ados particulièrement aussi vivent plein de choses, mais tu sais, quand t'as l'essentiel.
4: Quand tu te sens sécure. L'amour. Quand tu te sens aimé.
3: Puis je trouve qu'Elisabeth, elle a ce don-là, cette plume-là, d'être capable de le rendre, puis de le rendre avec une beauté qui va rejoindre les ados, mais que quand on le lit, même en tant qu'adulte, on est complètement plongé, puis embarqué.
0: Comment ça résonne dans tes oreilles, ça, Elisabeth?
1: Je l'avais entendu, là, puis ça m'avait vraiment touchée. C'est exactement ce que je voulais faire avec la série La Chose. Puis je trouve ça beau que d'entendre le point de vue d'une maman aussi, tu sais, parce que. Oui, on parle de littérature jeunesse et tout ça, puis pour moi, je m'en fais une mission d'écrire pour les jeunes, de les divertir, de les faire réfléchir, d'offrir quelque chose de différent pour eux, d'ouvrir peut-être certains horizons, tout ça. Après ça, l'étiquette jeunesse, je l'aime pas. Pas que je l'aime pas, là, je comprends qu'elle doit exister, là, t'sais, ça aide à voir clair à travers la littérature, mais j'ai beaucoup d'adultes, beaucoup de mamans surtout qui lisent mes livres, puis ça me touche à chaque fois parce que finalement, ils font « Ah, mais... » ça crée un pont avec mon enfant, ça m'a rappelé ma propre enfance, ça me connecte à d'autres choses que j'avais oubliées, puis ça fait aussi partie de mon objectif dans ma démarche artistique, c'est vraiment, je redis le mot, mais de rallier les gens, puis j'ai l'impression que quand on passe par l'enfance, par la jeunesse, c'est peut-être une porte d'entrée intéressante, sensible, qui reste quand même vraie. Fait que j'aime beaucoup de la façon que Émilie l'a perçue, ouais.
0: Et dans ta démarche artistique, il y a beaucoup de rigueur, j'ai envie de dire, Elisabeth Barry-Lessard, parce que t'es même allée jusqu'à faire un certificat en service social. Oui. Et donc, c'était pas dans l'idée de devenir travailleuse sociale?
1: Non.
0: Pourquoi?
1: J'avais deux. En fait, c'était pour deux raisons. Premièrement, effectivement, je commençais à réfléchir que je voulais beaucoup, beaucoup écrire sur la thématique de la santé mentale. La deuxième raison, c'est que moi, je vis beaucoup d'anxiété. J'ai un trouble anxieux depuis que je suis ado. Diagnostiqué, alors, plus âge adulte, mais tu sais, je peux vraiment. J'étais clairement une enfant anxieuse. Donc, j'avais besoin de m'éduquer moi-même, de sortir aussi de mon propre bagage de l'intime. Parce que ça reste super pertinent, je pense, d'écrire une histoire à partir de ce qu'on connaît, de notre bagage. Il y a souvent des perles, il y a quelque chose de très fort.
0: D'incarner, en tout cas.
1: Mais après ça, pour moi, ça prenait plus de souffle. Il fallait quand même que j'aille plus loin dans l'idée de connecter à l'autre, de sortir de mon nombril, de sortir de ma propre expérience. Donc, j'avais... Je pense que l'éducation, c'est le pouvoir, c'est la force de tout ça. Donc, j'ai eu envie pour me comprendre moi-même, mais pour aussi me donner un peu plus d'outils pour écrire sur les enjeux de santé mentale dans mes romans.
0: Et ça a fonctionné?
1: Ben, je pense que oui. C'est sûr que c'est pas beaucoup un certificat, là. J'ai pas fait un bac, une maîtrise. Mais ça m'a fait comprendre plusieurs enjeux, rencontrer aussi vraiment des gens... exceptionnel. J'ai rencontré une personne, un monsieur schizophrène qui est venu nous rencontrer, la classe, là, quand, je me souviens plus dans quel cours, qui est venu nous expliquer son expérience avec la schizophrénie, tout ça. Mais ce qui m'avait beaucoup, beaucoup marqué, c'est qu'il disait, tu sais, moi, j'ai une vie quand même normale, entre guillemets. Ça reste quand même un trouble de santé mentale sévère. Ça reste qu'il y a une médication pour la vie. Ça enlève pas les défis. Mais tu sais, il voulait enlever, c'est ça, le côté un peu très sombre à l'égard de cet enjeu de santé mentale-là. Puis j'ai beaucoup pensé à lui en écrivant le personnage de Paul dans La Chose, donc du papa qui porte la chose dans sa tête, qui est la schizophrénie. Ça vient pas uniquement de lui, mais il a fait partie de mon chemin de pensée puis pour écrire ça. Donc, je ne l'aurais pas rencontré autrement, je pense.
0: Donc, ça a nourri ta création aussi, d'une certaine façon. Est-ce que ça vient pas aussi aider l'autrice qui se rend dans les classes? Parce que tu accompagnes tes livres, donc il y a des animations à travers ça. Ouais. Puis comme dans la première série aussi, Ma vie d'eux, ça parlait beaucoup d'anxiété.
1: Ouais.
0: Donc, tu es appelée, j'imagine, à aborder ce sujet-là avec les jeunes.
1: Oui, puis c'est vrai que ça m'aide parce que, oui, en classe, bon, je suis là pour parler de mon écriture, de mon expérience, de tout ça. Mais effectivement, on me demande beaucoup de venir parler d'anxiété. J'explique quand même que je ne suis pas une spécialiste, mais je peux faire des quand même des mélanges entre ma propre expérience d'ado anxieuse et ce que j'ai appris effectivement un peu dans mes cours là j'espère là parler sainement là puis de la santé mentale.
0: Est-ce qu'il y a des trucs que tu donnes aux jeunes? Est-ce qu'il y a des choses qui, toi, t'ont aidé à passer par-dessus ça dans ta façon de travailler? Y a-tu une routine qui t'aide plus qu'une autre?
1: Ben, ça peut avoir l'air vraiment banal, mais je trouve que c'est un enjeu encore plus fort pour les enfants de cette époque-ci, mais c'est pouvoir avoir quelqu'un, pouvoir en parler. Puis souvent, pas juste à une personne. De un, d'avoir un réseau rapide, d'avoir une première ligne. Donc, un parent, un membre de la famille, un professeur, un travailleur social à l'école, peu importe, que tu te dis, OK, j'ai cette personne de confiance pour dire comme, « Hey, ça file pas, je pense qu'il y a quelque chose qui... Je me sens pas bien. » Peu importe, là, parce que, tu sais, je me souviens très bien, moi, adolescente, c'est sûr qu'on parlait peu de santé mentale quand j'étais au secondaire, encore moins d'anxiété, mais je me disais tout le temps, ah non, c'est rien, c'est sûr j'ai rien, ah c'est sûr c'est banal.
0: On banalise, ouais.
1: Complètement. Puis, donc, tant que t'as pas accès à une première ligne, tant que t'as pas accès à quelqu'un qui te dit, mais je te crois, ça, tu souffres, t'as mal, mais oui, c'est difficile, on dirait que rien ne peut arriver. Puis là, malheureusement, les jeunes, présentement, ils ont peu accès à des gens de confiance comme ça. Ils vont aller sur l'intelligence artificielle, ils vont aller... Tu sais, il y a vraiment là, des failles là, importantes qui font peur là, pour aider les jeunes. Donc, je pense que la première étape, c'est ça. Puis d'avoir un réseau, tu sais. Après ça, trouver tes manières. C'est plate parce que c'est ça, il n'y a pas de recette secrète, là.
0: Tout le monde a sa façon de passer complètement à travers. Mais ça nous ramène un peu au thème que tu abordes dans J'habiterai le vent, quand Ella donc, se retrouve avec, on se rappelle, ce chum qui part de la salle d'accouchement. Oui. Elle se retrouve dans sa belle famille et là, tout à coup, c'est un réseau qu'elle a.
1: Oui. Oui, oui. Moi, c'est quelque chose, ce thème-là, j'ai eu une petite obsession là, qui s'est développée quand j'ai accouché de ma fille.
0: Le village là, pour élever l'enfant.
1: Oui, oui. Là, je l'ai senti là, dans mon appartement à Québec, en ville, là, que c'est ça, qu'on ne connaît pas nos voisins, qu'on ne connaît pas notre communauté. J'ai comme fait, OK, on le crée où, le village? C'est qui, le village? Je comprends que c'est un adage qui reste dans les mœurs. T'sais, on en parle encore, mais y existe-t-il vraiment? Puis en tant que juste femme qui existait ou amoureuse avec mon conjoint, je ne le sentais pas. Mais là, avec une enfant, j'ai fait, oh là là, nous sommes trois. Puis on est tous, c'est ça aussi, on est tous des petites familles, beaucoup. Fait qu'on on se ramasse plein de trios. Personne se parle, personne se connaît. Fait que c'est devenu un peu là, une obsession dans mes pensées, tout ça. Donc ça m'a habité beaucoup dans J'habiterai le vent, de montrer à Ella, en fait, d'arriver au Lac-Saint-Jean puis d'avoir accès soudainement à une famille qui que c'est juste naturel, le prendre soin, le présent, le il y a pas d'affaire non plus de je te dois ci ou je te dois ça.
0: Il n'y a pas de culpabilité. Là.
1: Jamais. Parce que c'est ça aussi, dans la famille de mon conjoint, sur le même terrain, il y a plusieurs personnes qui y habitent. C'est un grand terrain, là. Puis moi, j'ai vécu ça avec ma fille du jour au lendemain que sa marraine la prenne pour la nourrir, qu'elle joue avec sa cousine, qu'il y a comme quelque chose de très, très naturel qui s'est créé. Puis ça m'a, j'ai fait comme, eh, mon Dieu, ça existe encore. Mais je pense qu'il faut, quand c'est pas accessible comme ça, là, en ouvrant sa porte le matin, il faut travailler pour le créer.
0: Pour le créer, ce réseau-là. Ouais. On est donc toujours en entrevue avec Élisabeth Barry-Lessard. On parle entre autres de ce livre « J'habiterai le vent ». Il y a Toby qui nous écrit. Élie, visiblement familier.
1: Salut Toby.
0: Et non seulement une autrice fantastique, elle est aussi une humaine exceptionnelle, sensible et empathique. Elle incarne tout ce qu'une artiste devrait être.
1: Oh, merci.
0: On remercie Toby pour ce message. Parlant d'humaine exceptionnelle, tu as une passion pour Florence Lompré. Son nom est revenu beaucoup dans ton questionnaire.
1: Je suis désolée.
0: Élisabeth, non, ça va. Mais évidemment, on pense à la série Empathie. Ouais. Mais au-delà de ça, tu as l'impression que vos imaginaires pourraient connecter?
1: Oh mon Dieu, ben là, j'oserais pas dire qu'on se ressemble un peu. J'aimerais ça. J'aimerais ça. Mais en fait, moi, ce qui me fascine avec Florence, c'est que elle a réussi à amener tout son côté entièrement décalé.
0: Ouais.
1: Elle l'a rendu complètement universel. Moi, il y a cette étape-là que j'y arrive pas à 100% encore. Je crois que on commence à comprendre mes couleurs, ma manière de voir la vie. Puis je suis extrêmement privilégiée parce que c'est tout ce que j'ai rêvé dans ma vie. Mais Florence, elle a c'est ça ce talent de mélanger le drame, l'humour, mais autre, tu sais, encore plus que ça, c'est vraiment, c'est ça, elle a son propre regard, sa propre manière de décortiquer l'humain, puis le sensible, puis après ça, elle envoie ça dans l'univers, puis ça touche tout le monde. Fait que ça, c'est un miracle, j'ai l'impression.
0: Mais ça t'inspire.
1: Ah, mon Dieu, entièrement. Puis à tout coup, tu sais, j'ai écouté toutes ces séries, autant aussi l'entendre en entrevue là, comme unique personne d'elle-même, mais aussi à travers ses personnages, ça me touche énormément, puis ça me rassure sur la vie que c'est ça d'avoir des artistes comme ça à travers. Ben on a des artistes exceptionnels là, je veux pas diminuer personne, mais tu sais elle me rassure sur l'humanité.
0: Mais je pense que tu joues ce rôle-là toi aussi pour certaines personnes. J'ai envie qu'on réécoute un petit bout de la chronique d'Erika Soucy au Salon du Livre de Québec.
5: Et ma fille a tellement aimé les aventures de Louane qu'elle m'a avoué qu'elle était triste d'avoir lu tous les tomes. Et là, je lui ai demandé pourquoi.
6: Parce que j'ai vraiment vécu beaucoup de choses dans ces livres-là, avec des hauts et des bas et tout. Donc, je vais un peu m'ennuyer.
0: Oh. Et voilà, je pense que le mot de la fin à une lectrice de tes séries. Élisabeth Barry-Lessard, donc je rappelle que le tome 2 de La Chose, il est paru en février dernier aux éditions Malin. Tu es en train d'écrire le tome 3. Oui. Et J'habiterai le vent, ce premier roman littérature pas jeunesse, est paru lui en janvier dernier aux éditions Urtubiz. Merci d'avoir fait le chemin jusqu'à nous. Et moi, je vous invite à rester avec nous parce qu'en deuxième heure, on a un fan club consacré à Serge Bouchard.
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11: À Terre-Neuve, ici Maxime Bossonnet, voici vos informations. Tout d'abord, la fillette de 8 ans portée disparue dans le comté de Cumberland, en Nouvelle-Écosse, a été retrouvée saine et sauve. Une alerte avait été lancée ce matin après la disparition de Penelope Dormady dans le secteur de Mount Pleasant Road, au nord d'Oxford. L'alerte est donc désormais levée. Toujours en Nouvelle-Écosse, les avocats de l'ancien videur du bar Hell House à Halifax, reconnu coupable d'homicide involontaire et de négligence criminelle causant la mort d'un client en 2022, ont décidé de faire appel de la décision du juge et de la peine infligée à leur client. Ils demandent sa libération immédiate sous caution. Les précisions d'Agathe Boucard.
12: Les avocats d'Alexander Levy parlent d'erreurs injustifiables commises par le juge de la Cour suprême de la Nouvelle-Écosse. Le 24 avril dernier, l'ancien videur de 40 ans a été condamné à 4 ans de prison pour avoir étranglé à mort un client âgé de 31 ans, Ryan Sawyer, dans la nuit du 24 décembre 2022. Le mémoire déposé la semaine dernière par la défense d'Alexander Levy accuse le juge d'avoir simplifié à l'extrême les faits et d'avoir conclu à tort que l'ancien videur avait maintenu la victime immobile dans une prise d'étranglement pendant 2 minutes. Or, en s'appuyant sur les témoignages des 2 médecins légistes entendus lors du procès, ils ont ajouté que le décès demeure un événement exceptionnellement rare lors d'une prise d'étranglement de 10 à 15 secondes. Alexander Levy devrait alors, selon eux, être assigné à résidence ou soumis à un couvre-feu chez sa mère qui se porterait garante et est disposée à verser 10 000 dollars ou plus pour obtenir sa libération. L'ancien videur souhaite que ses condamnations soient annulées et qu'il soit acquitté ou renvoyé devant un nouveau tribunal. Si les condamnations sont maintenues, il demande à la cour d'appel de commuer sa peine de 4 ans d'emprisonnement en une peine de 18 mois avec sursis. Aucune date n'a été fixée pour les plaidoiries en appel. Ici Agathe Bouca, Radio-Canada, Halifax.
11: Au Nouveau-Brunswick, les dates du procès de Philippe Junior Leblanc ont été fixées. Cet homme de 30 ans est accusé du meurtre au premier degré de Blaise Leblanc en juin dernier à Chemogway. Il aurait tué la victime avant de démembrer son corps. Philippe Junior Leblanc subira son procès devant juge jury dans un an et demi à l'automne 2027. Il reste détenu d'ici là. Élection municipale au Nouveau-Brunswick. Maintenant, à Tracadie, les électeurs ont l'embarras du choix avec 5 candidats à la mairie et 32 candidats qui convoitent 10 postes de conseillers. Dans la course à la mairie, après des années de disputes entre les élus municipaux, la question est de savoir qui sera le plus apte à faire revenir l'harmonie. René Landry raconte.
13: Les élections municipales à Tracadie, c'est un peu comme un sport extrême. Ça joue dur.
14: Je suis prêt pour faire le saut.
13: Guy Basque, conseiller depuis 5 ans, est candidat à la mairie.
14: Les gens dans la communauté, à un moment donné, ils disent « OK, assez, c'est assez, là ».
13: Stéphane Richardson se dit à la fois entrepreneur et sociologue. Il assure qu'il est dans la course.
15: J'ai beaucoup d'appui. Mon nom est sur plusieurs lièvres.
13: Il est persuadé qu'il a les outils pour ramener la paix.
15: Il y a toujours des post-traumatistes, mais ces gens-là qui sont en conseil avec un leader vont toujours avoir le meilleur à offrir.
13: Clifford Robichaud est de nature calme.
16: Oh, il y en a qui vont dire peut-être endormi.
13: Directeur de la Caisse populaire locale, il sait que les disputes publiques ne sont pas bonnes pour les affaires. Il pense qu'il possède une arme secrète pour désamorcer les situations tendues.
16: Je suis humoristique beaucoup. Ça détend l'atmosphère souvent.
13: George McLaughlin a été conseiller municipal au début de la vingtaine.
17: Je crois que les gens ont honte.
13: Même s'il est hypnologue, il n'a pas l'intention d'endormir les électeurs.
17: L'hypnose, avant toute chose, est de la communication.
13: Le maire sortant, Denis Lauzier, a préféré faire une pause et ne pas accorder d'entrevue. À Tracadie, les électeurs devront choisir parmi 5 hommes au parcours différent qui ont tous pour objectif d'apaiser les tensions. Ici René Landry, Radio-Canada, Tracadie.
11: La présidente de la seule université de Terre-Neuve-et-Labrador procède actuellement à une révision de la structure de l'institution face à des déficits budgétaires. La présidente Janet Morrison explique que l'université Memorial s'efforce de réduire sa structure administrative face à la baisse des effectifs. L'université doit se préparer à une baisse prévue de 12% des inscriptions en premier cycle et en deuxième cycle d'ici 2030. Louise Arbour sera la prochaine gouverneure générale du Canada. L'ancienne juge à la Cour suprême succédera cet été à Mary Simon comme représentante de la couronne britannique au pays. En plus d'avoir été juge au plus haut tribunal canadien, Louise Arbour a aussi occupé durant sa carrière d'autres rôles importants comme juriste à l'international. Dans les dernières années, elle a publié un rapport sur les inconduites sexuelles au sein des forces armées canadiennes. Lors de l'annonce de sa nomination ce matin, Louise Arbour a assuré qu'elle ne s'ennuiera pas dans ses nouvelles fonctions qui seront davantage protocolaires.
18: Pour les journalistes qui sont ici, qui connaissent bien le terrain, on devient facilement accro à l'adrénaline qui vient avec ce genre de travail. Alors, j'ai connu les deux. Aujourd'hui, je suis extrêmement, non seulement très sereine, mais très enthousiasmée à l'idée de pouvoir servir le Canada dans cette nouvelle fonction.
11: Et Louise Arbour sera la 6e femme à occuper le poste de gouverneur général du Canada. Voilà ce qui complète votre bulletin d'information. 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C'était Maxime Bossonnet. Merci d'être à l'écoute.

0: Chez les Romains, on l'associait à un art de vivre. Une activité hygiénique, oui, mais aussi un moment pour soi. Ici Maxime Coutier, à Aujourd'hui l'Histoire, série spéciale, l'hygiène à travers le temps. Ce soir, le bain dans l'Antiquité romaine.
1: Ils étaient très propres et c'est une de leurs qualités. Quand on dit « mens sana in corpore sano », c'est tout à fait juste. Et la propreté, c'était non seulement à la mode, c'était un besoin et un désir qu'avaient les Romains.
0: Un esprit sain dans un corps sain. Et chez les Romains, ça passait, oui, par le bain. Propos de Lise Cloutier-Trochu au micro de Lisette Gervais, c'était en 1978 à notre radio. À Rome comme ailleurs, ils ont apporté la culture des thermes et leurs habitudes de toilette. Une manière de se distinguer des barbares et de promouvoir l'hygiène personnelle. Car les thermes étaient bien plus que de simples bains publics. Vitrine du génie romain en matière de gestion des eaux, ils occupaient une place centrale dans la vie quotidienne. On y allait pour se laver, se détendre, converser ou négocier même. Un lieu ouvert à tous, entre le gymnase, la bibliothèque et le spa.

0: ce qui étonnait le plus les voyageurs qui arrivaient de partout, ou du fond de l'Égypte, ou qui arrivaient d'Afrique, ou qui arrivaient encore, c'était des barbares, c'était les Gaulois, c'était de découvrir le confort dans Rome. Je te l'ai dit, c'était des gens pratiques, les Romains. Ils aimaient le confort. Et ils avaient des thermes, c'est-à-dire des bains publics, où on pouvait prendre des bains chauds et des bains froids, avec tout le confort, puisqu'il y avait autour de ça des bibliothèques, où on pouvait lire. Tu aperçois ici un monsieur qui est en train de lire le journal quotidien. Si, il y avait le journal à Rome. Ce journal était écrit à la main, et seuls les riches pouvaient se le procurer. Et il y avait aussi de grandes maisons, où on avait des patios, avec de l'eau odorante, des fleurs, des oiseaux qui chantaient. Ça, c'était uniquement chez les riches.
1: La description du père Ambroise Lafortune à l'émission Soif de Dieu, c'est à notre télé en décembre 1962. Ah, pour nous en parler, mon invité aujourd'hui, Pierre-Luc Brisson, il est professeur au département des sciences historiques de l'Université Laval à Québec, spécialiste de l'époque romaine, on le joint dans nos studios à Québec. Bonjour Pierre-Luc.
2: Bonjour Maxime.
1: Ah, c'est vrai que le bain, hein, c'est vraiment une manière de vivre pour les Romains.
2: Oui, le bain est le terme, je pense que quand on pense à la civilisation romaine ancienne, quand on se promène un peu partout en Europe occidentale, c'est souvent ce qui a perduré dans le paysage des villes contemporaines, hein, les infrastructures balnéaires, les grands aqueducs qui acheminaient l'eau vers les villes ont laissé des vestiges importants dans le paysage urbain. Et on peut dire en effet que les bains, les thermes, c'est un facteur de la romanité. C'est l'un des marqueurs de la romanité, de ce que c'était que d'être un citoyen romain et qui ont laissé leurs traces, évidemment, partout où l'Empire s'est étendu.
1: En parlant du bain, hein, des thermes, comme on les désigne, qui est un mot d'origine grecque. En fait, les Romains se sont inspirés des Grecs avant eux.
2: Oui, le bain, la pratique du bain apparaît dans le monde grec, et ce, dès l'époque classique, donc 5e siècle avant notre ère. Le bain, ou balanéion en grec, hein, qui nous a donné par dérivation notre mot balnéaire, hein, quand on parle d'une station de bain ou d'une station balnéaire. Donc le balanéion apparaît dans le monde grec très tôt, à l'époque classique. On en retrouve notamment dans le sanctuaire panhellénique d'Olympie, où avaient lieu les fameux grands jeux panhelléniques en l'honneur de Zeus. Cette pratique du bain semble, à ses origines, dans le monde grec, être étroitement associée au gymnase, à l'endroit où les athlètes vont s'entraîner. Et donc, semble être l'une des composantes, si vous préférez, périphériques du gymnase. Donc, on est dans un contexte qui est plutôt sportif, plutôt élitaire, et dans une forme aussi qui va être très, très différente de ce que l'on verra à Rome beaucoup plus tard, c'est-à-dire que les bains, notamment celui d'Olympie, sont plutôt petits. On parle de petites pièces circulaires où il y a des banquettes dans lesquelles sont creusés des espaces, et on procède plutôt par ablution plutôt que par bain intégral, si vous préférez.
1: Ouais.
2: Mais véritablement, à partir de la fin du 4e, début du 3e siècle, dans ce qu'on appelait l'époque hellénistique, le bain va en quelque sorte se démocratiser et se répandre partout où on retrouve des communautés grecques, puisqu'on l'a souvent dit à ce micro, mais quand on pense au monde grec, il faut penser qu'il débordait très largement les frontières de la Grèce continentale comme on le connaissait aujourd'hui. Il s'étendait autour de la mer Noire, ce monde grec, dans le sud de la France, mais aussi dans le sud de l'Italie. Et c'est par les cités grecques du sud de la botte italienne, ce qu'on appelait la Grande Grèce dans l'Antiquité, que fort probablement les Romains, puis par la suite les architectes et ingénieurs romains, ont été en contact avec ces éléments-là de l'urbanité grecque.
1: Oui. Alors, ça ressemble à quoi, les thermes? Parce que bon, vous dites, au début, c'était tout petit, ça va évoluer selon les époques.
2: Exact.
1: Donc, le bain romain, ça ressemble à quoi?
2: Alors, il y a deux types d'infrastructures balnéaires dans le monde romain, ou à Rome même. Le premier grand therme romain, il est construit à la fin du 1er siècle avant notre ère, par le gendre de l'empereur Auguste, Marcus Agrippa, qui va donner à Rome sa première grande infrastructure thermale. Mais il y avait de plus petits bains dans les quartiers, des bains publics, hein, qui ressemblent un peu à ce que je viens de décrire, où les citoyens romains, les habitants de la capitale de l'Empire, pouvaient aller s'y nettoyer de manière quotidienne ou sur un cycle de jours d'environ 9 jours si l'on provenait de la campagne pour venir commercer à Rome. Faut imaginer, Maxime, que Rome, à la fin du 1er siècle, avant notre ère, début du 1er siècle de notre ère, c'est une agglomération urbaine de près d'un million d'habitants.
3: Oui. C'est énorme.
2: C'est énorme et il n'y a pas de ville dans le monde occidental qui aura cette taille avant la Londres de l'époque industrielle.
3: Ah oui.
2: Donc, c'est une ville qui a une concentration de population importante et qui donc nécessite des infrastructures publiques. Donc, il y a les plus petits espaces de bain où l'on peut aller s'y nettoyer de manière régulière quotidienne, par ablution notamment, mais il y a aussi, et c'est ce qui apparaît au 1er siècle, donc avant notre ère, les grands thermes. C'est-à-dire, il s'agit d'immenses infrastructures qui suivent à peu près la même forme, c'est-à-dire qu'elles vont comprendre, ces grandes infrastructures, une série de trois bains qui correspondent à trois états de chaleur. Alors, on passe du froid, le frigidarium, au tiède, le tepidarium, au chaud, le caldarium. Et donc, il faut imaginer de grandes salles à haut plafond où la tiédeur de l'eau, la chaleur de l'eau, elle est contrôlée par un système de chauffage par hypocauste, c'est-à-dire par des souterrains. L'eau, elle est chauffée, alimentée par une fournaise. Hein. Donc, il y a toute une infrastructure souterraine au bain qui assure le contrôle de la température. Et si Agrippa est le premier à construire un bain à Rome au 1er siècle, avant notre ère, tous les empereurs qui vont suivre Auguste par la suite, ou du moins vont vouloir laisser leurs traces dans l'espace public à Rome, vont en construire. Jusqu'à la toute fin du 3e siècle de notre ère, début du 4e siècle de notre ère, avec les grands thermes de l'empereur Dioclétien.
3: Oui. Impressionnant quand même, parce que bon, à l'époque, hein, il n'y a pas de thermopompe, il n'y a pas d'électricité, mais on arrive quand même à réguler, à chauffer l'eau, comme ça, à différentes températures.
2: Oui, pensez, là, Maxime, juste que pour les thermes de l'empereur Caracalla, là, construit au début du 3e siècle de notre ère, là, aux alentours de 215-216, on parle de 16 000 ouvriers qui sont mobilisés pour construire cette infrastructure-là, dont vous pouvez encore voir les voûtes s'élever à Rome. Alimenter ces bains par 2 000 tonnes de bois.
3: Ah ouais.
2: En sous-sol, ne serait-ce que pour contrôler et réguler la température. Et on estime là qu'au sommet de l'Empire, les bains de Rome, donc l'ensemble des bains et les complexes des thermes, nécessitait quotidiennement l'apport de 40 000 mètres cubes d'eau. Donc, ce sont des infrastructures qui sont colossales et qui nécessitent, en arrière-plan, on le voit bien, un effort logistique qui est tout aussi colossal.
3: Bien sûr, des travailleurs et des esclaves. Hein. Bon, c'est un lieu pour se laver, bien sûr, se nettoyer, mais c'est aussi un lieu pour socialiser, discuter, échanger, y compris chez les riches et puissants.
4: Va me chercher un siège, Antoninus. Mets-le dans l'eau. Là, ça ira. As-tu jamais volé, Antoninus ?
5: Non, maître.
4: As-tu jamais menti ?
5: Pas si je peux l'éviter.
4: As-tu jamais déshonoré les dieux ?
5: Non, maître.
4: Te réfrènes-tu de ces vices par respect des vertus morales ?
5: Oui, maître.
4: Manges-tu des huîtres ?
5: Lorsque j'en ai, maître.
4: Manges-tu des escargots ?
5: Non, maître.
4: Considères-tu que c'est moral de manger des huîtres et immoral de manger des escargots ?
5: Non, maître.
4: Bien sûr que non.
3: Un extrait de Spartacus, célèbre film de Stanley Kubrick en 1960. Donc, oui, on l'entend. Bon, il y a des confidences, on discute, on négocie. Ça discute beaucoup dans les bains.
2: C'est un lieu de sociabilité. En plus d'être un lieu où l'on va se nettoyer, qui sert des objectifs d'hygiène publique importants, c'est un lieu où on va sociabiliser. Pensez que les thermes de l'empereur Dioclétien, qui ont été inaugurés en 306 de notre ère, accueillaient environ 1500 baigneurs à la fois. Hein. Donc, ils avaient une capacité d'accueil de 1500 baigneurs à la fois. Donc, vous vous doutez bien qu'au-delà des aspects hygiéniques ou de l'aspect d'hygiène publique, il y avait là, en effet, un aspect de sociabilité important. Et il faut s'imaginer que le bain, les thermes appartiennent à ce que les Romains désignaient sous le terme d'otium. Hein. Il faut imaginer la vie quotidienne du Romain ou de l'habitant de Rome partagée entre deux temps, c'est-à-dire le temps du négotium ou du négoce en français, c'est-à-dire le temps que l'on pouvait consacrer dans la journée aux affaires publiques ou aux affaires commerciales, hein, à la vie de la cité, si vous préférez, et le temps de l'otium qui était celui du loisir oisif, hein, de la détente que l'on pratiquait, certes, quand on en avait les moyens et que l'on était riche à la campagne, dans sa villa privée, hein, où l'on pouvait recevoir, philosopher, discuter avec ses amis, mais aussi dans des espaces de sociabilité comme les thermes. Et on le dit en introduction, ce sont d'immenses complexes communautaires, hein, qui, oui, comprennent trois séries de bains dont on a parlé. Mm-hmm. Parfois, une natatio, donc une piscine. Pensez que la grande piscine des thermes de Dioclétien, quant à elle, faisait plus de 2000 mètres carrés. Donc, c'est quelque chose d'absolument colossal. Mais il y avait aussi des bibliothèques. Bibliothèque de langue grecque, bibliothèque de langue latine. Ce sont des, souvent je le dis aux étudiants pour qu'ils aient une espèce de point de comparaison, ce sont des YMCA.
3: Ce sont, oui, c'est un peu ça. Ouais,
2: ce sont des lieux destinés aux loisirs du corps et de l'esprit. Hein. Ouais. Mens sana in corpore sano, un esprit sain dans un corps sain, c'est incarné par le terme romain.
3: Oui, tout à fait. Ben, on y va pour s'aérer l'esprit, lire. Alors, on y va aussi pour s'entraîner, parce que vous l'avez dit au début, chez les Grecs, il y avait la palestre. Hein, on va au gymnase, donc on lève des poids, puis on passe au bain après. C'est à la fois un gymnase et un spa, puis comme vous l'avez dit, un YMCA.
2: Absolument.
3: C'est un lieu qui est très, très, très fréquenté. Vous l'avez dit, hein, 1500 personnes à la fois quand même. Pour preuve, cette correspondance entre Sénèque, célèbre philosophe, conseiller à l'époque de Néron, et Lucilius, jeune procureur, on est en 56 après Jésus-Christ.
6: Que je meure si le silence est aussi nécessaire qu'il le paraît au recueillement et à l'étude. Me voici au milieu d'un vrai charivari. Je suis logé juste au-dessus d'un établissement de pain. Quand les champions du gymnase s'entraînent en remuant leurs haltères de plomb, quand ils peinent ou font comme s'ils peinaient, je les entends geindre. Il y a le chercheur de querelles, le filou pris sur le fait, l'homme qui trouve que dans le bain, il a une jolie voix. Outre ces gens qui, à défaut d'autre chose, ont des intonations naturelles, figure-toi l'épileur poussant d'affilée un glapissement en fausset afin de signaler sa présence et ne se taisant que pour écorcher les aisselles et faire crier un autre à sa place. Puis, c'est le marchand de boissons avec ses appels sur diverses notes, le marchand de saucisses, le confiseur et tous ces garçons de taverne qui ont chacun pour crier leurs marchandises une modulation caractéristique.
3: Intéressant. Sénèque mentionne les cris liés à l'épilation. Alors, ça ressemblait à quoi, l'hygiène et les soins corporels chez les Romains?
2: Là, on parle surtout des soins corporels, disons, de l'élite romaine, hein, ou d'une certaine strate de la société. Il est vrai, en effet, que pour les hommes romains, hein, l'épilation, du moins partielle, est un marque de virilité, est un élément important de l'hygiène corporelle. Pour des raisons aussi qui relèvent de l'entraînement, hein, parce que si on lutte à la grecque, où la nudité athlétique exigeait notamment que l'on s'épile partiellement, pour les femmes, l'épilation totale était en effet la norme. Mais là, on parle vraiment de pratiques qui relèvent d'une certaine couche de l'élite romaine, mais surtout, je pense que ce qui était intéressant dans l'extrait, c'est qu'on voit bien l'animation qu'il y a autour de ces thermes, autour de ces grands complexes thermaux, et on voit bien aussi que il s'agit là d'un marqueur de ce que les Latins appelaient l'urbanitas, hein, la vie dans l'espace public, la vie dans la cité, dans l'urbs. Hein. Et donc, c'est indissociable de la vie en communauté.
3: Oui, tout à fait. Puis, mais j'en reviens aux soins corporels puis à la propreté. On a retrouvé toutes sortes d'instruments liés à l'hygiène par la suite, là, des cure-oreilles, des cure-dents, des racloirs, ce qu'on appelle le strigil aussi.
2: Oui, le strigil qui était notamment employé à la palestre, hein, parce que évidemment quand on s'entraînait à la palestre dans le monde grec comme dans le monde romain, avec toute la poussière qui pouvait être soulevée, les corps étaient nécessairement huilés, et donc la poussière s'amalgamait à l'huile, et à la fin de l'entraînement, lorsque l'on passait au bain, on utilisait ce strigil, c'est-à-dire ce racloir qui nous permettait de racler les souillures et les poussières, là, déposées sur le corps. Il n'existait pas de savon, hein, dans l'Antiquité, où on n'utilisait pas de barre de savon. savon comme on le connaît aujourd'hui. On utilisait l'huile, puis ensuite, on raclait l'huile pour purifier la peau, pour retirer toutes les impuretés qui pouvaient s'être déposées sur la peau.
3: Oui. Dans tous les cas, les Romains, ils étaient propres, très propres, parfois même coquets. Wow.
6: Une simplicité sans art est l'ornement qui convient à l'homme. Aime la propreté, ne crains pas de haler ton teint aux exercices du Champ de Mars. Que tes vêtements bien faits soient exempts de taches. Ne laisse point d'aspérité sur ta langue, point de tartre sur l'émail de tes dents. Que ton pied ne nage pas dans une chaussure trop large. Que tes cheveux mal taillés ne se hérissent pas sur ta tête, mais qu'une main savante coupe et ta chevelure et ta barbe. Que tes ongles soient toujours nets et polis. Que l'on ne voit aucun poil sortir de tes narines. Surtout, que ton haleine n'infecte pas l'air autour de toi et prends garde de blesser l'odorat par cette odeur fétide qu'exhale le mal de la chèvre. Quant aux autres détails de la toilette, abandonne-les aux jeunes coquettes ou à ces hommes qui recherchent les honteuses faveurs d'autres hommes.
3: Un extrait de « L'art d'aimer » d'Ovide. Ça date de plus de 2000 ans, aux alentours de l'an 1. Bon, si on parle de tout ça depuis le début, si tout ça est possible, c'est grâce au génie des Romains en matière hydraulique. C'est pas rien, ça, quand même.
2: Non, en effet, la ville de Rome, donc agglomération d'un million d'habitants, ou du moins la plupart des habitants devaient vivre dans des conditions sanitaires qui étaient peut-être pas aussi enviables que celles du cercle auquel appartenait le poète Ovide, dont on vient de citer un extrait. Néanmoins, c'est une ville qui est alimentée par 11 bras d'aqueduc. 11 aqueducs qui acheminent quotidiennement à Rome des centaines de milliers de mètres cubes d'eau. Donc, l'aqueduc, il est indispensable à cette vie-là en communauté. Pensez là, notamment que l'architecte et homme politique romain, Frontin, qui nous a conservé un traité sur les aqueducs, puisqu'il était en charge de l'approvisionnement en eau de la capitale au 1er siècle de notre ère, un élément comme fondamental, vous vous en doutez bien.
3: Oui.
2: Citait les aqueducs romains et le génie romain comme étant comparable aux accomplissements des Égyptiens qui avaient construit les pyramides. Hein. Il nous disait penser notamment que aux masses si nombreuses et nécessaires de tant d'aqueducs, allez donc comparer des pyramides qui ne servent évidemment à rien. Donc, il en fait littéralement un vecteur, un marqueur de la romanité dans l'espace.
3: Oui.
2: Donc, 11 bras d'aqueduc qui alimentent Rome. Le premier aqueduc romain étant construit à la toute fin du 4e siècle avant notre ère. Hein. Un aqueduc qui s'étendait sur 92 kilomètres de long. Et subséquemment, au fur et à mesure que l'agglomération urbaine de Rome va croître dans le temps, jusqu'au début du 3e siècle de notre ère, donc près de 500 ans plus tard, on va ajouter comme ça des aqueducs qui répondent aux besoins de plus en plus grands d'une communauté humaine qui avoisine le million d'habitants, qui est une véritable métropole méditerranéenne.
3: Oui, tout à fait. Puis là, c'est aussi une façon d'étaler ce génie romain en matière d'approvisionnement en eau, parce que il y en aura partout. On parle beaucoup de Rome depuis le début, mais aux quatre coins de l'Empire, il y aura de ces bains romains.
2: Oui, en effet, au temps de la fameuse paix romaine, là, disons au deuxième siècle de notre ère, ce qu'on voit, c'est s'installer sur les frontières de l'Empire des camps légionnaires et des légions qui s'installent à demeure pour de longues périodes de temps, puisque les frontières sont très relativement pacifiées. Et donc, ces soldats romains qui s'installent sur les frontières, que ce soit sur la frontière du Rhin, grosso modo, ce qui est aujourd'hui la frontière avec l'Allemagne, l'ancienne Germanie, ou la frontière du nord de l'Empire, sur l'île de Grande-Bretagne, au mur d'Adrien, grosso modo, la frontière avec l'Écosse actuelle. Lorsque ces soldats-là, ces milliers de soldats-là s'installent à demeure pour de longues périodes, ils veulent évidemment vivre à la romaine.
3: Oui.
2: Retrouver dans ces territoires parfois inhospitaliers les commodités qui font de... Ils veulent évidemment vivre à la romaine.
3: Oui.
2: Retrouver dans ces territoires parfois inhospitaliers les commodités qui font...

0: quelque sorte que se passe ce processus qu'on a grossièrement qualifié de romanisation, pour faire vite, hein, comment est-ce que la culture romaine va finir par s'implanter? Ben, c'est en effet la vie urbaine qui va finir par s'implanter dans les provinces de l'Empire, va amener avec elle son lot d'infrastructures qui sont les marques de la vie civilisée pour un gréco-latin, le terme, l'aqueduc, les bains, tout ça étant autant de facteurs de la romanité ou de ce que c'était que de vivre comme un Romain. Et donc, si vous vous déplacez aujourd'hui en Espagne, si vous vous déplacez en France notamment, vous allez voir encore dans le paysage urbain, dans le paysage des régions, de ces vestiges-là de la romanité. Pensez notamment au pont du Gard, le célèbre pont du Gard dans le sud de la France, qui n'était rien d'autre que la partie monumentale de l'aqueduc qui alimentait la ville de Nîmes, hein, l'ancienne Nemosus romaine, qui était un centre urbain important en Gaule. Donc, ce sont là des facteurs qui permettent à la fois la vie urbaine, mais qui sont aussi des éléments caractéristiques distinctives de ce que c'était que d'être romain, en fait.
1: Oui, effectivement. Puis c'est vrai que, bon, ils vont disparaître avec la chute de l'Empire romain, mais vous l'avez dit, on peut encore en visiter les ruines aujourd'hui. Et c'est toujours très, très, très impressionnant, tout le génie romain, et notamment ces fameux aqueducs. Mon invité, je rappelle, Pierre-Luc Brisson, il est professeur au département des sciences historiques de l'Université Laval, spécialiste de l'histoire de la Rome antique. Merci beaucoup d'avoir parlé, Pierre-Luc.
0: C'est toujours un plaisir, Maxime.
1: Merci également à toute l'équipe d'Aujourd'hui l'Histoire. Demain, on poursuit notre série spéciale L'hygiène à travers le temps, direction le Moyen-Âge, où on va déconstruire quelques mythes. Ici Maxime Coutier, merci d'avoir été là. À demain, au revoir.
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mardi, nous sommes le 5 mai. J'espère que ça va bien chez vous. Belle journée dans l'ensemble, chaude aussi à plusieurs endroits. Un petit avant-goût de ce qui nous attend probablement cet été. On va regarder de plus près cet après-midi quelques luttes qui font partie de la campagne électorale municipale en ce moment. La place des femmes, donc, qui brigue la mairie au Nouveau-Brunswick. Il y a certaines régions où il y en a d'ailleurs plusieurs qui lèvent la main. C'est le cas dans Miramichi. Et Ghislain Couture s'est intéressé de plus près à cette particularité, je dirais, de la région. Aussi, le choix de la nouvelle gouverneure générale du Canada, Louise Arbour, qui détient d'ailleurs, vous le savez peut-être, un doctorat honorifique de l'Université de Moncton. On va analyser cette nomination de la part du premier ministre Carney, en quoi ça tranche avec celle qu'elle remplace dans son mandat, Louise Arbour, donc qui va entrer tout bientôt en poste officiellement. Et cet homme de Toronto qui est en voie de guérison du VIH, il est atteint du virus depuis plus de 30 ans et il pourrait bientôt devenir le tout premier Canadien à guérir du virus. On va comprendre en compagnie de mon invité que vous connaissez bien qui sera avec nous dans la prochaine heure d'émission, le docteur Régent Thomas.

0: partie de notre menu. On parlera des jeux, bien sûr, ce qu'on appelle les jeux, le rendez-vous, ça a changé de nom, le rendez-vous Acadie 50+, qui donne la chance donc à toute cette génération de personnes de s'illustrer dans toutes sortes d'activités, autant au niveau culturel que sportif. Et on aura donc davantage de détails à vous donner là-dessus. Prochaine édition qui a lieu à Dieppe en septembre prochain. Alors, ce sera parmi aussi nos sujets cet après-midi. On commence tout ça par l'actualité du jour avec Maxime Bossonnet. Bonjour Maxime.
1: Bonjour Amélie.
0: Les plaintes contre la néo-brunswickoise Nadia Duguay qui s'accumulent, les accusations, elles, tardent.
1: Ouais, Nadia Duguay, cette femme originaire de la péninsule acadienne qui a fait l'objet de plusieurs reportages au fil des ans dans lesquels des gens, incluant son propre fils, disent avoir été floués par elle. Et c'est le cas de Peter Dutoit qui a empoché Nadia Duguay dans sa clinique médicale l'an dernier. Elle aurait falsifié des factures et des informations de son employeur, utilisé la carte de crédit d'une cliente, demandé à des clients de faire des virements sur son compte personnel. Alors malgré de nombreuses plaintes de victimes présumées, il n'y a pour l'instant aucune accusation. La GRC parle de dossiers complexes d'ailleurs dans les cas de crimes financiers.
0: Susan Holt qui promet d'accélérer les travaux électriques à Edmundston.
1: Ouais, la première ministre qui était dans le Nord-Ouest hier soir pour rencontrer des élus de la région. La région d'Edmundston, on le sait, a connu d'importantes pannes électriques au cours des derniers mois. Plusieurs ont été occasionnées par débris sur la ligne de transmission 70 à Saint-Basile. Selon Susan Holt et le maire d'Edmundston, Eric Marquis, maire sortant, une rencontre avec Énergie NB est en planification aussitôt que la semaine prochaine afin d'accélérer le processus pour des travaux sur cette ligne.
0: L'ancienne juge de la Cour suprême, Louise Arbour, qui sera la prochaine gouverneure générale du pays.
1: Oui, Louise Arbour qui succédera à Mary Simon cet été dans cette fonction de représentante de la couronne britannique pour un mandat de 5 ans. La Montréalaise de 79 ans sera donc la 6e femme de l'histoire à occuper ce rôle. En plus d'avoir été juge au plus haut tribunal du pays, Louise Arbour a aussi, durant sa carrière, été procureure générale du tribunal pénal international pour l'ex-Yougoslavie et le tribunal pénal international pour le Rwanda. Elle a aussi été haute commissaire des droits de l'homme à l'ONU.
0: Une très longue feuille de route, effectivement.
1: Tout un CV.
0: Et peut-être pour terminer, un petit mot en sport, parce que c'est les Wildcats de Moncton qui pourraient se hisser en finale des séries ce soir. Donc, ces séries de la LHJMQ.
1: Et oui, et espérer avoir la chance de décrocher une nouvelle fois le trophée Gilles Courteau. Match numéro 7 au Centre Avenir de Moncton. C'est à 19h ce soir, donc dans cette demi-finale, face à l'Armada de Blainville-Boisbriand. L'Armada qui a évité l'élimination dimanche, alors qu'il restait moins d'une seconde à faire à la troisième période. Le vainqueur de ce match ira rejoindre en grande finale les Saguenayens de Chicoutimi, qui ont éliminé les Huskies de Rouyn-Noranda en 6 parties.
0: Très dramatique, hein, quand on se rend en 7e match pour ces grands honneurs.
1: C'est toujours des matchs excitants.
0: Les Wildcats qui, d'ailleurs, défendent leur titre, hein, parce c'est eux qui l'avaient gagné l'année dernière, ce trophée Gilles Courteau. Merci beaucoup, Maxime.
1: Plaisir.
0: Il y aura un grand bulletin d'information à 16h. Allez dans le détail de cette information. Merci de vous inscrire dans la communication, de nous envoyer des petits mots. Ça fait toujours plaisir de vous entendre, de vous lire aussi. Il y a différents moyens de le faire. heureacadie@radio-canada.ca. Si vous nous écoutez sur audio, il y a la bulle de conversation. Téléphone, texto, c'est le même numéro pour nous joindre, c'est-à-dire le 1-800-561-1561. Et il y a aussi notre page Instagram que vous avez peut-être déjà visitée. Vous en êtes peut-être même l'ami. Qui sait, vous êtes habitué de voir des photos y circuler, des petits moments qui arrivent dans la journée ici à l'heure de pointe. Alors, vous pouvez consulter tout ça, Heure Acadie. Vous pouvez nous écrire aussi à travers cette plateforme. Vous êtes tous bienvenus, bien sûr. À le faire. L'Université Mount Allison, qui héberge depuis 170 ans le plus ancien programme universitaire d'art du pays, et il y a un ouvrage qui retrace les différentes époques et la vision qui s'y est installée avec le temps. Ça a été donc conçu. Un appel artistique, le rayonnement des beaux-arts à Mount Allison. Donc, c'est le titre de cet ouvrage. Ce sera officiellement lancé le 10 mai. Et je reçois le co-éditeur et ancien conservateur du Musée des beaux-arts Beaverbrook à Fredericton, John Leroux, qui est avec nous. Bonjour, John.
2: Bonjour, ça va?
0: Ça va bien. Merci d'être avec nous cet après-midi. Je précise que c'est l'édition anglaise qui va sortir le 10 mai, puisque la version en français sera imprimée avant l'été. Là, on parle pendant la saison estivale que cette version-là va sortir. Mais avant de parler davantage du contenu, de ce qui s'y trouve dans cet ouvrage, décrivez-moi le contenant, c'est-à-dire, il a l'air de quoi ce livre consacré à cet héritage des arts visuels à l'Université Mandé?
2: Ben, regarde, j'ai fait pas mal de livres durant les dernières 25 années sur la culture et l'histoire de l'art du Nouveau-Brunswick. Et je vais dire, vraiment, la qualité de ce livre, c'est 300 pages, c'est vraiment incroyable, le contenu artistique et visuel, et aussi la qualité du livre soi-même. C'est vraiment, c'est bouleversant. Et ça vient de notre région aussi. C'est vraiment d'une importance nationale et même internationale, mais c'est tout. C'est 170 années de l'histoire de l'art. Et non seulement ça, mais de comment nous, comme Canadiens et Néo-Brunswickois, on s'est vus nous-mêmes ici et aussi comment on connecte au monde. Et c'est fascinant. C'est vraiment, pour moi, c'est vraiment un cadeau culturel au Nouveau-Brunswick.
0: J'aimerais vous entendre, John, sur cette raison qui a fait de Sackville, en quelque sorte, ce berceau pour les arts visuels. Qu'est-ce qui prédestinait l'Université Mount Allison à avoir en ses murs un département si important pour les beaux-arts?
2: Oui, mais regarde, c'est la première au Canada. C'était fondé en 1854, seulement comme une décennie après la fondation de l'université soi-même. Et durant ce temps, c'est intéressant. Ça faisait partie d'une institution, une partie de Mount Allison nommée The Mount Allison Ladies College, la collège des femmes. Et puis, alors, les premières 75 années de l'Université des Beaux-Arts à Mount Allison, c'était vraiment pas contrôlé, mais c'était vraiment fondé par les femmes, pour les femmes. Et c'est vraiment l'introduction du professionnalisme et la qualité d'art visuel pour les femmes au Canada, parce que les professeurs étaient des femmes dans cette collège et les finissants, beaucoup d'entre eux, ils ont retourné être des enseignants. Il y avait des générations des artistes femmes qui ont venu de cette université. C'était vraiment d'une façon non comme, je connais pas le mot en français, mais pas flippante. C'était pas comme juste une chose de luxe. C'était une qualité, quelque chose vraiment important pour la vie quotidienne. C'était la beauté, la création des choses matérielles qui valait la peine et qui était importante pour notre vie, comment on voyait le monde. Et ça continuait aussi pour la qualité, l'entraînement professionnel avec quelques-uns des artistes au début du 20e siècle qui ont devenu les plus importants au Canada, comme Alex Colville, Christopher Pratt, Mary Pratt, Emmanuel Chasson, et aussi quelques-uns qui ont gagné des prix de gouverneur général, comme Evergon ou Thaddeus Solonia, des gens comme ça, et quelques-uns des artistes les plus importants contemporains au Canada ont venu des murs de Mount Allison, de leur département des arts visuels.
0: Tom Forrestal aussi, et Thaddeus Solonia qui co-édite avec vous donc cette édition de ce livre, et peut-être qu'on pourra revenir précisément sur le travail comme tel. Mais comment la réputation de ce département s'est construite au fil du temps? On dit parfois que ce sont les bons élèves qui font les bonnes universités ou les bons professeurs qui forment les bons élèves. Qu'est-ce que vous diriez qui a mené à cette réputation Sackville?
2: C'est intéressant, c'est les élèves et les professeurs, oui, mais c'est aussi la communauté, la région, la géographie. Comme vous savez, comme Mount Allison à Sackville, c'est un beau bassin, c'est le Tintamarre, c'est vraiment le zone des Acadiens, c'est une zone géographique qui est si pleine des éléments spéciaux et historiques. Et même la lumière, là, c'est différent. Le paysage, il y a un esprit et qui est vraiment fort là, qui attrait les gens, et l'environnement a une importance, mais aussi c'est un village pas mal petit, et il y a vraiment une bonne sens de communauté avec les gens là depuis trois siècles, et c'est beaucoup de gens d'une façon moderne, on connaît que Mount Allison pour une université de baccalauréat au Canada, c'était basé pour la meilleure durant les dernières 30 années, alors c'est une université qui est comptée comme les meilleures du monde. Et alors, le département d'art visuel avec les professeurs qui étaient là, comme Alex Colville, comme Thaddeus, comme des autres gens, et les artistes maintenant contemporains comme Dan Steeves et Karen Stenterford, qui est nominée pour le prix Scotiabank pour la photographie maintenant, un aspect national. Il y avait vraiment des petites classes, mais des professeurs qui prenaient la peine et comme on dit en anglais, they cared a lot.
0: Oui, et ils ont laissé une marque, j'imagine aussi, Alex Colville, Mary Pratt, Christopher Pratt, Tom Forrestal, Thaddeus Solonia, Hermine Gilles-Chiasson, vous les avez pratiquement tous nommés, Harold Feist aussi, qui était là peut-être...
2: Oui, le père du chanteur Feist, qui était un enseignant là durant les années 70. Oui.
0: Exactement, la chanteuse, et on peut en nommer plein d'autres. Comment vous diriez que le spectre ou le legs de ces artistes, il est encore présent aujourd'hui dans les murs donc du département?
2: C'est là, mais c'est pas seulement le legs, disons, de Colville et le milieu du 20e siècle où on disait que c'était le centre du réalisme magique,
0: oui,
2: au Canada.
0: Figuratif, hein, oui.
2: Oui, ça avait vraiment évolué de beaucoup plus de ça, mais je dis que c'est un lieu vraiment remarquable et ça s'ouvre comme, ça donne à chaque génération, comme j'ai dit dans notre avant-propos, ça donne à chaque génération la matière à continuer à faire preuve de notre imagination. Et maintenant, comme on sait dans le monde, on a vraiment besoin de l'imagination, la connexion humaine et aussi d'un aspect canadien. Qu'est-ce qui nous rend spécial? Et ce qu'ils font à Mount Allison, ce que ils inspirent les étudiants à faire et aussi les enseignants qui sont des artistes professionnels aussi, c'est de créer quelque chose qui est tangible et authentique. Et c'est vraiment ça si essentiel à notre époque. Et avec leur art visuel, ça nous reflète comment on voit le monde. On a besoin de la beauté aujourd'hui, mais des choses quelquefois aussi qui choquent et qui ça ouvre les blinders, disons, pour voir la vie est compliquée, mais c'est riche aussi. On a besoin des choses qui sont hors normal.
0: Exactement, et ça passe souvent à travers le travail des artistes, vous le dites si bien. En quoi vous diriez que se distingue cet endroit? Est-ce qu'il y a des mots-clés qui se sont imposés à travers le temps, qui ressortent de ce département des beaux-arts?
2: Oui, mais c'est vraiment basé, comme je dis, dans le marais Tintremarre aussi, que c'est là que ça indique que nous sommes dans cet espace, et les étudiants et la communauté, nous sommes ici où ils sont là, ensemble. Ils ont un but de changer le monde, d'inspirer des gens. Et pour moi, c'est vraiment l'entraînement. C'est une pratique vraiment disciplinée pour entraîner comment les techniques pour l'art et le design. Et si on apprend les techniques et la discipline, on peut faire n'importe quoi. Comme on peut, c'est ça qu'on a besoin de vraiment changer les aspects et les limites, de dépasser les limites matérielles et personnelles. Et ça change les communautés. Alors, pour ça, c'est le fait pour les générations, c'est 170 années depuis que c'est fondé. Et aussi, le département, ça fait peut-être 10-12 ans passés, ils ont créé un nouvel édifice, l'édifice Purdy Crawford pour les arts visuels au campus de Mount Allison. Et c'est vraiment un des plus bons édifices.
0: C'est inspirant comme endroit, oui.
2: Exactement, un endroit pour enseigner et apprendre les arts visuels, c'est fantastique. Et c'est là aussi dans l'édifice où on va lancer le livre ce dimanche.
0: Voilà, le 10 mai. Vous avez donc coédité cet ouvrage, John Leroux, avec, je le disais, ce professeur Thaddeus Solonia. Qu'est-ce qui se dégage quand on tourne les pages de ce livre-là? Au niveau historique, oui, mais l'empreinte artistique, à quoi on a droit comme ouvrage? Qu'est-ce qui est mis en valeur?
2: Mais c'est divisé en trois chapitres, comme disons à peu près 50, 60 années chacune. Et c'est si riche d'une façon visuelle, c'est plein. Il y a la recherche et le texte qui est vraiment basé par les faits qui sont vraiment intéressants. Mais les visuels, il y a des illustrations qui sont complètes dans les pages, qui prennent toute une page, même deux pages ouvertes. Il y a une œuvre de Hermine Gilles-Chiasson qui est deux pages et c'est énorme, une de ses œuvres, ses chefs-d'œuvre. Mais aussi, comme il y a un quatrième chapitre aussi, qu'on dit c'est le chapitre des salons, où il y a beaucoup d'élèves qui ont sorti de l'université seulement durant les dernières 30, 40 années, qui sont quelquefois nouveaux dans leur carrière, mais ils sont si inspirants, excitants, des différentes techniques, des œuvres matérielles, soit la photographie, la sculpture, le tissage, la peinture, des choses excitantes et c'est vraiment quelque chose de bouleversant et ça nous indique l'énergie qui est ici au Nouveau-Brunswick, au sud-est de la province, dans une région qui est tout plein de l'histoire sociale. Et ça, c'est juste, c'est la culture canadienne qui a produit ceci, des diplômés et des enseignants. C'est vraiment l'histoire culturelle du Canada qui est dans ces 300 pages.
0: Comment vous décririez l'état actuel du département d'art visuel en 2026? Les étudiants, ils sont là. Est-ce qu'on sent que l'endroit se renouvelle? On se tient à jour? Qu'est-ce qui définit en ce moment l'état du département des beaux-arts à Sackville?
2: C'est une bonne question, mais je sais seulement durant les dernières quelques semaines, je sais que chaque année, il prend peut-être 25 nouvelles étudiants chaque année. Et je sais que cette année, ils ont eu, je pense que 80 ou 90 applications. Ouh. Alors, ça devient vraiment, c'est le plus durant toute leur histoire. Alors, c'est vraiment populaire. Les gens partout dans le Canada et même durant les autres pays internationaux, ils connaissent l'énergie et la spécialité, l'importance de Mount Allison. C'est vraiment comme une capitale de la création et la créativité artistique au Canada. Et
0: le New York canadien, quoi!
2: Oh oui, mais bien sûr. Mais pas seulement ça, disons comme au nord de New York, dans les Hamptons où Jackson Pollock habitait. C'est comme ça. C'est sûr qu'on n'a pas seulement besoin de la création culturelle avec la valeur. C'est pas seulement créé dans les grands endroits métropolitains comme Montréal et Toronto, New York. C'est surtout les petits endroits comme Sackville ou Caraquette ou Bactouche ou des endroits comme ça. Et c'est vraiment indique la valeur de la communauté et aussi une institution qui est basée sur les arts libéraux, le liberal arts. Ouais. C'est important dans ces temps aujourd'hui.
0: Exactement. Comme vous le dites, ça fait du bien, cette beauté, cette confrontation parfois aussi à travers l'art avec les temps qu'on connaît, le contexte actuel. Je rappelle que le lancement de la version anglaise, John, c'est Leaders in the Field, The History and Legacy of Art at Mount Allison. Ça se passe le 10 mai au Purdy Crawford Center. Donc, ça, c'est sur le campus de l'Université Mount Allison. Ça se passe à 17h. Et c'est sûr que j'ai hâte de voir la version anglaise, mais je n'ai pas la version française encore, comme on le disait. Là, ce sera publié un peu plus tard cet été. Mais très, très hâte de pouvoir consulter tout ça.
2: On va avoir un lancement pour la version française, probablement à Moncton aussi, dans quelques mois.
0: OK, oui. Ben, vous nous tenez au courant, bien sûr, John Leroux. Oui. Je rappelle que vous êtes co-éditeur de ce livre, Ancien conservateur, du Musée des Beaux-Arts Beaverbrook. Je vous remercie beaucoup pour ce précieux temps, John. Merci beaucoup.
2: Merci à vous. Bonjour.
0: Au revoir. Merci.

0: Une si belle chanson de l'album Cigale de Philippe B. La jeunesse est un autre pays. C'est ce qu'on entend ici en musique à 15h presque 54.
1: Je crois, premièrement, c'est de voir quelqu'un, une autre femme dans la position qu'on recherche. La représentation est toujours importante parce que si on peut se voir à quelque part, ça nous donne l'idée qu'on peut être là.
0: Celle qu'on entend ici, c'est Véronique Arsenault. Ghislain Couture, bonjour.
2: Bonjour, Amélie.
0: Elle est l'une des quatre femmes qui se présentent à la mairie de Miramichi. C'est quand même exceptionnel. Hein?
2: C'est rare. C'est rare qu'on voit ça dans une élection municipale au Nouveau-Brunswick. Élection municipale qui aura lieu, je vous le rappelle, le 11 mai. En tout, il y a 5 personnes qui se présentent à la mairie de Miramichi. Pardon, 4 femmes et un homme. Et j'ai demandé à Véronique Arsenault ce qui peut être fait justement pour inciter un plus grand nombre de femmes à s'engager en politique municipale. Vous l'avez entendu donner l'exemple. Mais elle croit aussi que le fait de voir des femmes œuvrer en politique aura pour effet d'attirer un plus grand nombre de femmes en politique.
1: Mais aussi, c'est d'aider à élever la conversation autour d'être élue dans une communauté comme la nôtre ou une province comme la nôtre. Alors, c'est le travail, c'est parler, c'est d'être approchable et de partager mes expériences pour que d'autres femmes puissent apprendre et prendre la relève après moi.
0: Alors, celle qu'on entend ici toujours, Mme Arsenault, Véronique Arsenault, qui se présente donc parmi ces quatre femmes à la mairie de Miramichi. Il y a des pourcentages par rapport aux femmes élues sur la scène municipale au Nouveau-Brunswick?
2: Oui, absolument. On parle de 30 à 35 % donc une proportion de 30 à 35 % de femmes en politique municipale. C'est à peu près, je vous dirais, les mêmes proportions au niveau fédéral et au niveau provincial également. Donc, on voit 4 femmes à Miramichi. Malheureusement, ben c'est ça. Dans les autres villes, il y a encore beaucoup, c'est encore beaucoup des hommes qui se présentent à la mairie. Bon, on a eu des femmes maires à Moncton, Saint-Jean, Fredericton, par exemple.
0: Donc,
2: il y a des progrès qui se font, mais comme vous le verrez là, dans le reportage que je vais vous présenter un petit peu plus tard, il y a encore pas mal de chemin à faire.
0: Oui, tout à fait. Ben, on sera très curieux d'en apprendre davantage, justement. Sur cette particularité, il y avait des élections anticipées hier, en fin de semaine aussi. Et là, l'élection officielle générale, c'est le 11 mai prochain.
2: Lundi
0: à tantôt,
2: prochain.
0: Bien sûr, Ghislain. Ce qui s'en vient de façon plus rapprochée, ce sont de grandes quantités de pluie au Nouveau-Brunswick. Le nord-ouest de la province est particulièrement touché. On parle donc d'une période qui s'étend de cette nuit jusqu'à jeudi après-midi. Il pourrait tomber 40-50 mm de pluie donc dans cette période. Si j'y vais donc à rebours, là, en commençant par ce soir, des risques d'averses sur, ben, disons, une bonne partie de nos régions. Pardon, Madawaska et Restigouche, on prévoit déjà dans la nuit autour de 10 mm avec un minimum autour de 9 degrés. 12 comme minimum sur la péninsule acadienne, la région chaleur, Miramichi, le comté de Kent. Là aussi, il y a des probabilités d'averses au cours de la soirée et de la nuit. Sur les secteurs plus au sud, c'est dégagé dans l'ensemble pour commencer la soirée, mais après ça, les nuages s'amènent. Il y a des probabilités d'averses, surtout pour le centre, alors Fredericton et les régions voisines, et le sud-ouest aussi, Saint-Jean, Saint-Andrews, Saint-Stephen, la côte de Fundy. En termes de température minimale, c'est entre 8 et 12 sur les secteurs du sud. Donc ça, c'est pour ce soir et cette nuit. Pour donc demain, il y a de la pluie sur à peu près l'ensemble de nos secteurs. Si vous vouliez profiter du soleil, là, c'était aujourd'hui qu'il fallait le faire. Parce qu'à compter de ce soir, il y a vraiment cette masse nuageuse qui s'amène chez nous. Et les nuages, ils sont bien gorgés d'eau. Madawaska, Restigouche, demain pendant la journée, un autre 10 mm de pluie, des températures stables autour de 9 degrés. Sur la péninsule acadienne, la région chaleur, Miramichi, le comté de Kent, pour demain, mercredi, il y a des probabilités d'averses autour de 16 qu'on devrait atteindre comme maximum. Alors ça, c'est pour demain dans la journée. Sur les secteurs plus au sud, le sud-est, c'est incluant Moncton, Riverview, Dieppe, Shediac, tous ces secteurs. Il y a des probabilités d'averses demain. Ça se passe sous les nuages avec un maximum de 18. 18 également sur le centre, Fredericton, Oromocto, Woodstock. Alors, pas mal similaire partout avec un 60 % de probabilités d'averses. Ça, c'est pour demain, mercredi. Et de la pluie aussi ou de la bruine le matin. En tout cas, ça devrait être surtout sous forme de bruine et ensuite ce sera davantage sous forme d'averses sur le sud-ouest, donc Saint-Jean et l'extrême sud-ouest de la province, St. Andrews, St. Stephen, la côte de Fundy aussi, pas mal pareil, partout avec 10 comme maximum. Ça, c'est pour demain, mercredi. Alors voilà, il y a encore beaucoup à venir à notre émission. On va parler santé mentale dans notre prochain segment et aussi de cette guérison quasi miraculeuse de ce patient atteint du VIH. Et il y aura le docteur Régent Thomas qui sera avec nous pour nous expliquer. Ça s'explique, mais c'est en grande partie le hasard qui fait en sorte que ce patient est en rémission prolongée. Maintenant, ce sera à suivre après les infos avec Maxime. Restez avec nous, on est là jusqu'à 18h.
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9: Bon après-midi, ici Maxime Bossonnet. Voici vos informations. Louise Arbour sera la prochaine représentante de la couronne britannique au pays. Elle va succéder cet été à Mary Simon comme 31e gouverneur général. Mark Carney en a fait l'annonce ce matin à Ottawa. Julien de la Pointe est dans la capitale fédérale.
10: Le premier ministre Mark Carney a mis de l'avant l'impressionnant CV de Louise Arbour. La Montréalaise a été juge à la Cour suprême du Canada, procureur général au Tribunal pénal international. Plus récemment, elle s'était penchée sur les cas d'inconduite sexuelle dans l'armée. Voici Mark Carney.
11: Il faut voir quelqu'un, et nous avons la chance maintenant, il faut le dire, mais quelqu'un de jugement, de clarté morale dans le poste.
10: Le choix d'une gouverneure générale capable de s'exprimer dans les deux langues officielles ne passe pas inaperçu. Après la controversée nomination de sa prédécesseur, Mary Simon, qui ne parlait pas le français, Louise Arbour s'est bien gardée de la critiquer.
12: J'ai eu beaucoup de respect et beaucoup d'admiration pour le travail que Mme Simon a fait. Et évidemment, j'ai pas d'opinion sur les décisions qui ont porté sur le choix de sa candidature ou franchement de la mienne.
10: Au-delà des accomplissements de la nouvelle gouverneure générale désignée, sa nomination au poste de représentante de la couronne fait sourciller le Bloc québécois et le Parti québécois. Voici leurs chefs respectifs, Yves-François Blanchet et Paul Saint-Pierre Plamondon.
13: Ça ne me rendra pas davantage monarchiste, malgré le respect que j'ai pour Mme Arbour.
14: Une juriste accomplie, mais sur l'institution, je réitère que c'est un des pires gaspillages de finances publiques.
10: Louise Arbour occupera officiellement ses nouvelles fonctions dans quelques semaines. Ici Juliane Lapointe, Radio-Canada, Ottawa.
9: Dans le reste de l'actualité, au Nouveau-Brunswick, deux femmes de Bertrand ont été accusées d'agression ayant causé des lésions. La GRC s'est rendue au centre culturel de Caraquet dimanche vers 14h40 suite à une altercation. Une femme de 30 ans et une femme de 53 ans, toutes deux donc de Bertrand, ont été arrêtées. Elles ont été libérées sous promesse de comparaître. La GRC refuse de divulguer l'identité des deux suspectes avant leur comparution. Toujours au Nouveau-Brunswick, un policier de la GRC a abattu un chien qu'il jugeait agressif lors d'une altercation avec son propriétaire dimanche. Cela fait suite à un refus de s'arrêter à Norton, près de Sussex. Le conducteur en cause a été retrouvé par les policiers à une station-service. C'est là que le chien, dans la voiture, serait sorti et montrait de l'agressivité, selon un communiqué de la GRC. Voici là-dessus Luc Picard, de la GRC.
15: Le conducteur a ouvert la porte du véhicule. Un gros chien qui en est sorti en voyant s'acheter agressivement sur l'agent. Donc, le conducteur, qui est également propriétaire du chien, n'a fait que très peu d'efforts pour maîtriser l'animal à ce moment-là. Le policier qui était seul à ce moment-là a tenté de prendre ses distances, brièvement repousser le chien. Mais celui-ci a continué à se montrer agressif et à se rapprocher. C'est à ce moment-là que le policier, craignant pour sa sécurité, l'agent a tiré un seul coup de feu de son pistolet de service pour tenter de mettre fin à la menace. Le chien a été touché et décédé sur place.
9: Et c'est une histoire qui en indigne plusieurs sur les réseaux sociaux, alors que le propriétaire du chien a lui donné sa version des faits. L'organisme Kent County Animal Rescue estime que le policier aurait pu choisir une autre option avant de tirer sur le chien. Le gouvernement de la Nouvelle-Écosse a autorisé une société minière à traiter le minerai stocké dans une mine d'or actuellement à l'arrêt, située à environ 65 km à l'est d'Halifax. Atlantic Mining Nova Scotia a obtenu un permis d'exploitation industrielle au début du mois. La mine située à Moss River contient environ 3 millions de tonnes de minerai non traités qui ont été laissés sur place lorsque l'exploitation a cessé en 2023. Le gouvernement précise qu'il n'y aura pas de nouvelle activité minière sur le site et que le traitement devrait durer jusqu'à 14 mois. Tous les déchets devant être déversés dans une fosse à ciel ouvert. Un mot de sport maintenant, alors que les séries de la Ligue nationale de hockey battent leur plein, des hockeyeurs et hockeyeuses de l'île du Prince-Édouard brillent sur la glace lors des confrontations. Tour d'horizon avec Raphaël Caron.
16: Chez les Canadiens, le retour au jeu de Noah Dobson a été un facteur important dans la victoire décisive de 2-1 face au Lightning à Tampa Bay dans le match 7 dimanche. Ce gain permet à la formation montréalaise d'accéder au deuxième tour des séries de la Ligue nationale. Selon Andrew Dobson, son fils a pu compter sur le soutien de sa famille, mais aussi sur celui de toute la communauté de Summerside, dont il est originaire.
17: They say it takes a village to raise a child, but it definitely takes a village to raise a hockey player too to make it to that level.
16: On dit qu'il faut un village pour élever un enfant, mais il faut tout autant pour former un joueur d'hockey et le mener vers les sommets, affirme-t-il. De son côté, l'attaquante recrue du Frost du Minnesota, Abby Hustler, disputait le tout premier match éliminatoire de sa carrière dans la Ligue professionnelle de hockey féminin. La native de Saint-Louis, près de Tignish, se réjouissait d'avoir pu faire taire la foule montréalaise lors de ce gain sur la route qui lançait la confrontation contre la victoire.
18: That was a really good start for us, but obviously... You know, you don't win in one game.
16: Abby Hustler reconnaît toutefois qu'une série ne se gagne pas en un seul match. Les deux insulaires vont continuer de briller sur la glace lors des prochains matchs de leurs équipes respectives. Ce sera mardi soir pour Abby Hustler et mercredi face aux Sabres de Buffalo pour Noah Dobson. Ici Raphaël Caron, Radio-Canada, Charlottetown.
9: Et voilà ce qui complète votre bulletin d'information. 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C'était Maxime Bossonnet. Merci d'être à l'écoute.

À venir dans ce prochain segment de l'heure de pointe, après une greffe de moelle osseuse pour traiter un cancer du sang, un patient atteint du VIH depuis 30 ans est maintenant guéri ou presque. On parle de rémission prolongée. J'aurai le plaisir de recevoir le docteur Régent Thomas dans les prochaines minutes pour en parler davantage. Aussi, une invitation assez spéciale de Satellite Théâtre. Ça fait partie d'un événement pique-nique théâtral et je parle de la pièce Lapin blanc, Lapin rouge. Ça semble vraiment très novateur comme concept. Anne-Marie Parenteau viendra nous en parler. Et les femmes qui sont toujours sous-représentées en politique municipale, c'est encore le cas en 2026. En termes de pourcentage, en tout cas, ça parle entre 30 et 30 quelques pourcents la place des femmes sur la scène municipale au sein donc de l'élection qu'on vit en ce moment, la campagne électorale. Et Ghislain Couture aura la suite de l'histoire.

0: On parlera aussi de santé mentale dans cette heure et de liens qui sont de plus en plus documentés qu'on peut faire avec la connexion avec la nature, comment on peut aller se ressourcer, comment on peut aller y puiser une certaine énergie, apaiser le stress aussi. Ces prescriptions qui sont offertes de plus en plus par des médecins au pays pour aller faire une marche en nature, aller embrasser un arbre, aller tout simplement respirer au cœur de la forêt. Alors, ce sera parmi nos sujets dans cette heure-ci. Mais parlons de ce qui est quand même assez étonnant. Cet homme de Toronto qui est en voie de guérison du VIH. Il est atteint du virus depuis déjà plusieurs décennies, 30 ans, et il pourrait bien devenir ce tout premier Canadien à guérir du virus. C'est encore très, très rare, mais de mieux en mieux compris qu'est-ce qui se passe. Et j'accueille le médecin spécialiste du VIH, fondateur de la clinique L'Actuelle qui est avec nous cet après-midi, le docteur Régent Thomas. Bonjour.
1: Bonjour.
0: Docteur Thomas, on dit de ce patient qu'il est en rémission prolongée du VIH. C'est un peu le hasard qui y est pour quelque chose. Racontez-nous son histoire. Qu'est-ce qui est arrivé exactement?
1: Oui. Bien, c'est une histoire qui est rare là, dans le cas du sida, de dire on est guéri. Et là, on parle de rémission prolongée parce qu'on n'ose pas utiliser le mot guérir encore. Donc, quand une personne est en arrêt de trithérapie, on leur viendra pour expliquer la raison. Est-ce qu'après un an, deux ans, trois ans ou cinq ans, on dit que cette personne-là est guérie? Donc, c'est pour ça qu'on parle ici de guérison ou de rémission prolongée. En fait, si je me trompe pas, c'est le 11e cas dans l'histoire, donc le premier cas canadien. Le premier, c'est lui qu'on appelait le patient de Berlin. Ça a fait vraiment toute une histoire, un choc. C'était en 2008. Un patient que j'ai bien connu, qui est venu souvent à Montréal et dans les congrès, qui est mort quelques années, plusieurs années plus tard d'un cancer. C'était la première fois, on s'imagine, là, il y a 39 millions de personnes dans le monde qui sont décédées du sida, il y a 39 millions de personnes qui vivent avec le VIH, et cette fois-là, en 2008, et il y en a eu 10 depuis, c'est donc très peu, et complètement guéri du sida. Ce que ça a créé, c'est que ça a créé évidemment l'espoir de dire on peut guérir. C'était le premier patient dans l'histoire d'une maladie, de cette maladie, on disait on peut donc guérir. Maintenant, on verra la recherche dans le futur.
0: Ouais.
1: Et ce nouveau cas aussi, donc, on peut bien guérir.
0: Mais ce qu'on comprend...
1: dans une situation exceptionnelle.
0: Oui, parce qu'on comprend que ces 11 patients guéris, que je mets entre guillemets, là, en rémission prolongée, ils ont tous reçu, c'est-à-dire un traitement qui n'est pas habituellement dédié à comment on peut traiter le VIH. C'est-à-dire qu'ils ont tous reçu une greffe de moelle osseuse provenant de donneurs qui sont naturellement résistants au VIH.
1: Oui.
0: Comment est-ce qu'on devient résistant au VIH? Expliquez-moi.
1: Alors, ils ont eu d'abord, ils ont reçu une greffe de moelle osseuse parce qu'ils étaient, bon, le VIH détruit le système immunitaire. Donc, plusieurs patients à l'époque de nos patients mouraient de cancer, de leucémie, surtout de lymphome. Et ces patients-là, ils ont eu donc un lymphome, une leucémie. Et la décision du médecin traitant, c'était on doit faire une greffe de moelle osseuse, sinon notre patient va mourir. Une greffe de moelle osseuse, ça va détruire le système immunitaire encore plus. Il y a un taux de mortalité assez élevé, plus de 10 %, on parle d'entre 10 et 30 %. Donc, c'est pas de quoi qu'on va faire comme ça là, à tout le monde.
0: Mm-hmm.
1: Ces gens-là, il fallait faire ça, sinon, ils allaient mourir. Et là où il y a eu quelqu'un, je pense que ça irait au patient de Berlin qui a été le premier, il y a eu un médecin assez ingénieux, qui a dit, on savait, nous, les médecins, mais on n'en était pas convaincus tant que ça, qu'il y a un pourcentage très faible de la population européenne qui a ce qu'on appelle une mutation génétique. Et c'est moins de 1 % de la population. On savait parce que on se souvient dans les années 90, il y avait beaucoup de, par exemple, de prostituées qui étaient en Afrique, qui avait eu des centaines de partenaires et qui n'avait jamais contracté le VIH. On savait pas trop pourquoi. Mais avec le temps, on a appris que c'était cette mutation-là. Donc, ce médecin-là, il a dit, en plus de donner une moelle osseuse qui correspond à tous les autres critères dont le patient a besoin. Mmh. Il a réussi à trouver un médecin qui avait cette mutation. Un patient oui. qui avait cette mutation, un donneur qui avait cette mutation CCR5 et qui empêche le virus d'entrer dans les cellules, ce qui fait qu'après 1 an, 2 ans, 3 ans, 5 ans, les patients n'ont plus de trithérapie, n'ont plus de médicaments, et avec des tests très poussés, là, c'est pas juste une prise de sang, là. On fait des biopsies du système digestif, on fait un examen complet, et il n'a plus aucune trace du virus. Parce que c'est ça le problème avec cette mutation maladie et la trithérapie. Si vous cessez la trithérapie, entre 2 et 4 semaines après vous l'avez cessé, le virus revient partout dans le corps. Donc, on réussit pas à guérir avec la trithérapie.
0: C'est ça. Et là, c'est comme si ça met en dormance, en quelque part.
1: Là, ça l'élimine. La trithérapie, oui, en dormance, d'ailleurs. Oui, absolument.
0: Oui, mais là, avec cette greffe de moelle osseuse, là, c'est comme si le virus disparaît comme tel. En quoi ce type de hasard, parce que, bon, c'est un peu, vous parlez d'ingéniosité du médecin qui a souhaité avoir un donneur, donc, qui était donc porteur de cette mutation pour la greffe de moelle osseuse, mais vers quoi ça pourrait amener d'autres traitements pour le VIH, donc ce type de trouble? De découverte?
1: La recherche, c'est toujours compliqué. Je me souviens, dans les années 80, à tous les jours, dans le Journal de Montréal, on nous disait qu'il y avait un vaccin pour le sida ou un traitement. Longtemps, on a dit qu'il y avait toutes sortes de choses. Alors, la recherche, il faut toujours qu'on fasse attention un petit peu.
0: Parce que ça n'existe pas encore de vaccin contre le sida, le VIH.
1: Il y a 2 choses qui n'existent pas. Il n'y a pas de vaccin et il n'y a pas de traitement qui guérit, sauf celui-là qui est exceptionnel et qu'on ne peut pas donner à tout le monde. Ce que ça ouvre, premièrement, le plus important, puis ça, les patients, je vous dirais, là, ça a un impact direct, les patients dans mon bureau, là. On peut guérir du sida.
0: L'espoir.
1: Donc, c'est une maladie qu'on disait qu'on pouvait pas guérir et du jour au lendemain, on a une preuve qu'on peut guérir. Donc, ça change toute l'optique chez les chercheurs fondamentaux là, qui sont devant leur microscope. Ça change toute leur façon de voir. Est-ce qu'on pourrait aller vers une thérapie génique, donc modifier les cellules du patient pour imiter la mutation? Est-ce qu'on va travailler avec des anticorps à leur souhait? Donc, cela dit, depuis 2008, on n'a pas inventé, mais je veux pas être pessimiste, là, mais on n'a toujours pas trouvé de traitement anti-CCR5 ou qui ferait cette modification. Mais en tout cas, il y a quand même de l'espoir, puis j'aime mieux... Conclure sur l'espoir que le désespoir.
0: Exactement. Mais comme vous l'avez expliqué, une greffe de moelle osseuse, hein, c'est pas banal comme intervention. Il y a certains experts quand même qui souhaitent la création d'un registre canadien de donneurs potentiels de moelle osseuse, donc avec cette mutation. Vous pensez que c'est une bonne idée?
1: C'est intéressant. Je sais que quand l'autre fois, il en cherchait un, là, puis par hasard, il y avait 267 donneurs. Puis je pense qu'il y en avait juste un qui avait cette mutation-là. Alors, c'est clair que... Je sais pas trop, ça va être quoi l'avenir. On a la chance que, parce qu'à cause de la trithérapie, puis parce que les gens se traitent plus tôt, on a moins ce type de cancer-là aussi. Comprenez? On aurait peut-être...
0: Qui est un peu une conséquence, donc...
1: Qui est une conséquence de la destruction du VIH, des lymphomes. C'était très, très fréquent dans les années 80-90. Des leucémies, des lymphomes, et beaucoup de nos patients mouraient de ça.
0: Oui. Cette personne, justement, qui est maintenant là, en rémission prolongée, quand elle a eu son diagnostic, il y a presque 30 ans, disons que l'avenir était pas mal plus incertain. Hein? C'est impressionnant.
1: Vous savez, c'est mon travail de tous les jours. Mais à mes amis, maintenant, je fais de la gériatrie. J'ai tous mes jeunes patients qui sont des survivants du sida. Beaucoup de mes patients sont infectés depuis plus de 30 ans. Ils ont 60, 70 ans. Et là, on traite leur pression, leur cholestérol, leur diabète, etc. Mais c'est vraiment des survivants. Ils ont survécu à tout ça. Ils devaient être morts. Ils sont pas morts. La ZT est arrivée. Ils sont d'une résilience impressionnante. Mmh. Alors, moi, c'est mon quotidien de tous les jours est vraiment C'est assez impressionnant.
0: Et tant qu'à parler d'avancée en termes de traitement du VIH, il y a ce médicament, le lenacapavir, oui, qui a été approuvé par Santé Canada. Ça, c'est tout récent, en avril dernier.
1: En prévention.
0: En quoi c'est important, donc, ça? Quel autre pas on vient de franchir?
1: C'est génial. C'est complètement... Pour moi, là, ça change la face du VIH. Malheureusement, si on n'avait pas Donald Trump de l'autre bord qui détruit toute la ressource et les investissements qu'on fait en Afrique et ailleurs, toutes les cliniques qui sont fermées, c'est la catastrophe. Les patients perdent leurs médicaments. En tout cas, c'est un autre sujet. Mais le lenacapavir, c'est une petite injection sous-cutanée que vous donnez deux fois par an. Vous savez, quand on travaille en Afrique, j'ai fait, parce que j'étais avec Médecins du Monde ou dans des pays pauvres, la principale difficulté, souvent, c'est pas d'avoir... Souvent, on pense à l'argent du traitement, blablabla. Non, c'est d'avoir accès à des ressources humaines, une infirmière, un médecin, des soins de santé. C'est de marcher 3 heures pour aller voir une infirmière pour pouvoir accéder à ces traitements. Alors qu'avec un médicament, une injection... qui est un peu, mais ce n'est pas un vaccin, mais qui joue un peu le rôle d'un vaccin, si on peut dire, deux fois par an. Imaginez les jeunes femmes, les femmes enceintes, les hommes gays, mais pas seulement. Ça pourrait avoir un impact, si c'est bien disponible. Disponible, c'est bien, ça serait incroyable.
0: Ouais.
1: Ça serait incroyable.
0: En tout cas, c'est approuvé maintenant par Santé Canada.
1: Oui, on ne sait pas encore quand est-ce qu'on... Ça, c'est les provinces après là, qui décident.
0: Oui, c'est ça. Compétence provinciale. Effectivement. Ben, en tout cas, on avait vraiment envie de mieux comprendre ce qui s'est passé.
1: J'espère que vous avez mieux compris.
0: Ben, certainement. Vous êtes très bien placé, d'ailleurs, pour nous parler de ces sujets. C'est un plaisir à chaque fois, Dr. Régent Thomas, médecin spécialiste du VIH, fondateur aussi de la clinique L'Actuelle. Là, c'est votre moment de dire je salue toute l'Acadie, je pense.
1: L'Acadie.
0: Vous me faites le coup à chaque fin d'entrevue, donc je vous ai ouvert la porte. Merci beaucoup, Régent Thomas. À bientôt. Merci.

0: Alors, celle qu'on entend ici, Lisa Pi, qui est un peu notre clin d'œil musical aujourd'hui à cette journée de la robe rouge qui est soulignée partout au pays en ce 5 mai. Il y a un article très intéressant de notre collègue Jimena Samson qui se trouve dans la section autochtone sur le site de Radio-Canada qui nous rappelle, en fait, l'origine de cette journée. C'est quand même la 16e édition cette année en 2026 qui rappelle la violence que subissent de nombreuses femmes, filles et personnes de la communauté LGBTQ+, autochtone au Canada. Il y a d'ailleurs plusieurs événements qui ont lieu d'un bout à l'autre du pays. Je vous invite à lire la suite de cet article. Donc, en ligne, ça se trouve donc dans la section autochtone du site d'ici Radio-Canada, la journée de la robe rouge soulignée partout au pays. Alors, en musique, nous avons choisi de souligner cette journée aujourd'hui avec Elisa Pi. Je vous parle maintenant des rendez-vous Acadie 50+, qui a dévoilé sa programmation pour la prochaine édition qui aura lieu à Dieppe en septembre prochain. Les organisateurs qui souhaitent accueillir pas mal de monde, beaucoup de participants de 50 ans et plus, et il y a des activités dans plusieurs champs d'expertise sportifs, récréatifs, culturels, en mieux-être aussi. Je vous laisse entendre ici la présidente du rendez-vous Acadie 50+, Paulette Arsenault-Léonard.
1: Le rendez-vous Acadie 50+, c'est vraiment un événement qui permet à la communauté des gens qui ont 50 ans et plus de rayonner. Parce que on a choisi en fait un slogan qui s'appelle « Ce n'est qu'un début ». Parce que justement, avoir 50+, ça veut pas dire c'est la fin, c'est un début pour vraiment bouger, continuer à apprendre, à socialiser. Puis justement, c'est ce qu'on va offrir, une programmation qui va avoir une quarantaine d'activités. Il va y en avoir pour tous les goûts. Quand tu y penses, les intérêts des gens de 50 sont pas nécessairement les mêmes que les gens qui ont 85. Quand on regarde, on a des conférences, par exemple. Parce qu'on se dit, c'est pas parce qu'on a 5 ans qu'on veut pas continuer à apprendre. On a des conférences sur les arts d'art, la santé. On a des compétitions, justement, parce qu'il y a des gens qui aiment ça d'avoir des médailles, tu vois. Ça fait qu'ils sont toujours dans cet esprit-là. Donc, on va avoir des courses à pied, des courses de vélo, par exemple. On a aussi des ateliers récréatifs, si tu veux. Donc, il va y avoir le jeu de cartes, les palets, les billards, les fléchettes. On a même du karaoke, parce qu'on sait qu'en Acadie, on aime ça de chanter. Alors, on a des ateliers pour les amateurs de chocolat. La bouffe, ça fait partie de notre culture. La cérémonie d'ouverture, on voulait le rendre encore plus le fun. Ça fait qu'on va le faire format 5 à 7. Qui se aime pas un 5 à 7? Prendre un petit verre, manger, on va avoir des échantillons de menus acadiens. Puis, la fermeture, on va le faire sous format de brunch communautaire.
0: Vous savez, cet événement, c'est un peu le pendant pour les personnes de 50 ans et plus des Jeux de l'Acadie, mais donc pour les personnes

0: Alors, le MR21, par exemple, va avoir lieu à Moncton, puis le musée acadien à l'Université de
1: Oui.
0: Moncton. Puis donc, mais à part de ça, tout se déroule à Dieppe. En fait, sur le site qu'on va lancer jeudi, il va avoir une section d'hôtels qu'on a réussi à négocier à prix réduit. Un autre point, à l'intérieur de la programmation, il n'y a pas de frais d'inscription, mais il y a 31 des activités qui sont gratuites. Alors, puis les autres sont entre 5 à 10 $ à exception de deux activités. Donc, c'est très accessible. Pour nous, c'était un point qui était important, l'accessibilité. On est très fiers de ça. Puis, à l'intérieur de la programmation, on a inclus aussi 14 activités intergénérationnelles ouvertes à tous les groupes d'âge. Donc, on va avoir des randonnées scolaires, on va avoir des ateliers sur la création de souhaits que les gens pourront emmener leurs petits-enfants, potentiellement, s'ils sont intéressés. Donc, pour nous, c'était pas seulement la communauté des 50 plus, on vit pas en isolation, on s'est dit, on va l'élargir pour créer un événement encore plus festif.
1: C'était Paulette Arsenault-Léonard, donc la présidente du rendez-vous Acadie 50+. Et pendant que j'écoutais Madame Arsenault-Léonard, je regarde sur le site de la ville de Dieppe qui invite aussi à s'inscrire et à devenir bénévole parce que tout comme grand événement du genre, ben il y a évidemment toute une section qui peut être réservée à ces personnes pour venir donner du temps et comme bénévole. Alors allez visiter tout ça et vous informer auprès de rendez-vous Acadie 50+, qui aura lieu donc à Dieppe cette année, 10 au 13 septembre prochain. Juste un petit bref survol des prévisions du temps avant d'aller à Maxime faire le tour de l'actualité de ce jour. Il y a beaucoup de pluie hein, qui s'en vient sur une bonne partie du Nouveau-Brunswick. Les plus grosses quantités sont attendues sur le nord-ouest de la province. On parle de plus de 40 millimètres qui pourront tomber. Donc, dès cette nuit jusqu'à jeudi après-midi, je vous dirais que si vous appréciez particulièrement le soleil, c'était aujourd'hui qu'il fallait y voir parce que les prochains jours sont quand même très couverts et assez arrosés au Nouveau-Brunswick. Alors, dans la nuit, il y a de la pluie intermittente sur à peu près l'ensemble de nos secteurs, peut-être un peu moins sur le sud de la province, mais quand même, il y a de bonnes probabilités donc, de passer la nuit sous les nuages, des températures entre 9 et 12 degrés selon l'endroit où on est au Nouveau-Brunswick. Pour demain, c'est un peu le même scénario. Il y a déjà des avertissements jusqu'à 15 mm de pluie sur le Madawaska, entre 5 et 10 sur le Restigouche. Il y a aussi de bonnes rafales à souligner sur les secteurs de Miramichi et le comté de Kent. Ça, c'est pour demain dans la journée. Et il y a des probabilités d'averses de pluie partout sur la province, entre 30 et 60 des températures demain entre 12 et 18 degrés selon l'endroit où on se trouve. 16h30, on va faire le tour des grands titres du jour. Maxime, d'abord, alors qu'une nouvelle session à l'Assemblée législative débutait aujourd'hui, il y a une avocate spécialisée en droit de l'environnement qui demande au Nouveau-Brunswick d'inscrire dans la loi le droit à l'eau potable.
2: Oui, avocate de l'organisation East Coast Environmental Law qui a affirmé ce matin devant une commission législative que l'absence d'une telle loi peut entraîner des inégalités d'accès à l'eau potable. La province devrait également, selon elle, mettre en place des mécanismes officiels permettant au gouvernement de coopérer avec les communautés autochtones sur les questions liées à l'eau douce. Plus tôt dans la journée, un groupe représentant 60 municipalités du Nouveau-Brunswick a appelé le gouvernement à mettre sur pied un groupe d'experts chargés d'étudier les moyens de protéger l'approvisionnement en eau de la province.
1: De nouvelles réglementations sur l'électricité propre entreront en vigueur au Canada en 2035 et deux centrales au Nouveau-Brunswick pourraient y échapper.
2: Et ce grâce à deux failles juridiques. Une centrale au gaz d'abord et au diesel de 500 MW à Tantramar pourrait bénéficier d'une exemption car sa construction a été planifiée avant le 31 décembre. De même qu'une centrale au gaz de 190 MW proposée pour un centre de données à Saint-Jean qui pourrait être exemptée si elle n'est pas raccordée au réseau électrique provincial. Les deux centrales au gaz proposées pourraient être exemptées donc de cette nouvelle réglementation jusqu'en 2050. D'ici là, le gouvernement fédéral vise un réseau électrique à carboneutralité.
1: La Fédération canadienne de l'entreprise indépendante déplore que ses membres aient payé plus cher que leur juste part des tarifs d'électricité au Nouveau-Brunswick.
2: Ouais, selon Louis-Philippe Gauthier, un vice-président pour l'Atlantique de la FCEI, Énergie NB aurait escroqué les petites entreprises d'environ un demi-milliard de dollars au cours des 25 dernières années. La FCEI aurait obtenu ce chiffre en examinant le prix que la société d'État facturait à ses clients dans la catégorie « service général ».
1: Deux femmes de Bertrand ont été accusées d'agression et ont causé des lésions.
2: Ouais, la GRC s'est rendue au centre culturel de Caraquet dimanche vers 14h40 suite à une altercation.

0: Une femme de 30 ans et une autre de 53 ans, donc toutes deux de Bertrand, ont été arrêtées. Elles ont été libérées sous promesse de comparaître. La GRC refuse de divulguer l'identité des deux suspectes avant leur comparution.
1: Un policier de la GRC a abattu un chien qu'il jugeait agressif lors d'une altercation avec son propriétaire. Ça, c'était dimanche.
0: Ouais, ça fait suite à un refus de s'arrêter à Norton, près de Sussex. Le conducteur en cause a été retrouvé par les policiers à une station-service. C'est là que le chien, dans la voiture, serait sorti et montrait de l'agressivité, selon un communiqué de la GRC. Une histoire qui indigne plusieurs sur les réseaux sociaux, alors que le propriétaire du chien a donné sa version des faits. L'organisme Kent County Animal Rescue estime que le policier aurait pu choisir une autre option avant de tirer sur le chien.
1: Et en terminant, la directrice générale de l'Association acadienne des artistes professionnels du Nouveau-Brunswick, Carmen Gibbs, part à la retraite.
0: Ouais, Carmen Gibbs, qui est une figure importante pour le monde artistique en Acadie. Elle a passé 25 ans à la défense et au rayonnement des artistes francophones et acadiens. Cette militante de longue date qui a reçu en novembre 2024 l'Ordre du Nouveau-Brunswick.
1: Merci beaucoup, Maxime.
0: Plaisir.
1: D'autres informations à 17h. On ira dans le détail de tout ça. D'autres nouvelles aussi qui vont s'ajouter, bien évidemment. Ça, c'est comme une invitation qui suscite un peu du questionnement parce que c'est des drôles de concepts qu'on tend à nous proposer de la part de Satellite Théâtre de Moncton. Propose à compter de ce soir cette expérience théâtrale assez rare et unique. Titre très intrigant, Lapin blanc, lapin rouge. Et c'est Anne-Marie Parenteau qui vient nous en parler. Bonjour Anne-Marie.
2: Bonjour, bonjour.
1: Alors oui, une pièce phénomène en fait, hein, d'un auteur quand même assez bien connu.
2: Oui, et ce qui est étonnant, c'est que malgré l'existence de cette pièce depuis plusieurs années, il n'y a rien qui a filé sur les médias sociaux ou ailleurs. On ne trouve aucune vidéo de cette pièce de théâtre. Il n'y a aucun endroit où on retrouve le texte qui circule. Donc, tout ça est très, très bien contrôlé parce que l'important dans la présentation de cette pièce, c'est la surprise.
1: C'est ça.
2: Et autant pour le public que pour les comédiens qui découvrent le texte en même temps. Alors, cette pièce commence et le comédien ou la comédienne reçoit une enveloppe qu'il ouvre devant nous et le texte est dedans. Donc, il n'y a aucune mise en scène, il n'y a aucune préparation, il n'y a rien du tout.
1: Et
2: tout
1: le monde. 15 ans, presque.
2: Ah oui,
1: hein,
2: oui, c'est comme on parle de phénomène, et c'est le cas, là. Créé il y a plus de 15 ans, en fait, et depuis sa création, Lapin blanc, lapin rouge a été traduite en plus de 30 langues et joué plus de 3000 fois à guichet fermé. Et souvent, ce sont des grands noms du monde du théâtre ou du cinéma qui incarnent et qui participent à ce
1: des
2: concept.
1: Des personnalités publiques.
2: Tout
1: là.
2: À fait. Ouais. Personnalité publique, effectivement. On peut penser à Charles Berlin, François Cluzet, Jacques Weber, Lambert Wilson, au Québec, Marie Tifot et tant d'autres qui ont accepté de relever le défi de Lapin blanc et Lapin rouge. Alors, je trouve ça intéressant de cette élite théâtre de nous convier à ce rendez-vous-là cette semaine. Donc, lecture à froid, tout le monde découvre le texte en même temps, ça je vous ai expliqué ça. Et cette pièce de Nassim Soleimanpour tourne autour de sa réalité à lui. C'est un auteur iranien. Il vit sous dictature, donc théocratique. Il ne peut pas quitter son pays parce qu'il risque sa vie simplement en prenant la parole. Donc, lui ne peut pas voyager, mais sa pièce voyage. Donc, c'est un peu ça la prémisse du texte. Autre que ça, on n'en sait pas plus.
1: Et dans le contexte actuel,
2: c'est très parlant.
1: C'est d'actualité.
2: Tout à fait. Vraiment d'actualité. Donc, à Moncton, la façon que ça va se passer, ce sont 5 représentations en 5 jours, en anglais, en français et en arabe. Alors, ce soir, le premier à se prêter au jeu, c'est le comédien Marshall Button, qui va faire la présentation en anglais. La sénatrice Dawn Arnold va faire une autre présentation en anglais cette semaine. Ce sont des grands amis de Satellite Théâtre. Le comédien et auteur Shane Michael, lui, va faire une présentation en français, tout comme le comédien Luigi Beaulieu en français et Nada Amami en arabe. Alors, dépendant du soir...
1: Ça commence ce soir. Là.
2: Ça commence ce
1: et
2: soir.
1: Et on ne sait jamais qui sera là quand on assiste.
2: On sait qui est là et on sait dans quelle langue c'est présenté, mais on n'en sait pas plus.
1: Okay.
2: Alors, moi, j'ai rencontré Marshall Button et Luigi Beaulieu.
1: Qui ne peut pas se préparer.
2: Qui ne sont zéro préparés, qui n'ont aucune idée de ce qu'ils vont faire, pour leur demander comment est-ce qu'on accueille une espèce d'idée folle comme celle-là. On peut les écouter.
3: Ben, à mon avis, c'est quelque chose de nouveau. Moi, je suis pas mal habitué de faire des one-man shows. Ça fait depuis 40 ans, au travers du Canada et ailleurs. Mais pour moi, dans ma carrière et mon approche, c'est faut qu'on prépare beaucoup, faut qu'on fait chaque réplique. Qu'est-ce que ça veut dire travailler sur les aspects? Ben ici, nous sommes dans le même bateau que le public, et je pense que nous sommes deux gardes du Nord qui embarquent. En aventure très mystérieuse.
4: C'est sûr que c'est une nouvelle expérience. Je me suis dit que j'allais sauter sur l'occasion parce que c'est rare qu'on a la chance de se rendre aussi vulnérable au théâtre. Mmh. Tu sais, on présente toujours une certaine vulnérabilité, mais contrôlée, là, on se fait un peu enlever ce contrôle-là. On ne sait pas du tout qu'est-ce qu'on va être en train d'offrir au public.
3: Ce registre-ci, c'est pas assez connu comme les grandes scènes théâtrales, par exemple à New York ou à Londres, qu'ils ont eu grand succès. Mais pour nous, je pense que dans cette petite salle ici, ça va être quelque chose d'intime. Et je pense que je suis prêt pour le défi, le challenge.
4: Ça fait des années que je sais que la pièce existe. Je m'en suis fait parler il y a 10-12 ans quand je faisais un stage à Banff. Puis je me suis fait avertir, fais sûr que t'en sais jamais trop parce que tu pourras pas le faire. Ouais. Puis on est dans une drôle de dynamique parce que j'aurais voulu voir la représentation de Marshall, mais il passe avant moi, donc je pourrais pas.
1: Pas possible.
4: Ça me le ruinerait. J'aurais voulu voir la présentation de Shane. Je pourrais pas parce qu'il passe avant moi. Donc, je vais peut-être aller voir les deux autres qui se passent après.
1: C'est vraiment très intriguant, c'est
2: oui.
1: sûr. Ça soulève comme un questionnement sur à quoi on a affaire, finalement.
2: Tout à fait. Oui. Et en plus, les contrats que reçoivent les comédiens oui. et aussi les troupes de théâtre qui accueillent cette production-là, ils ont tout un contrat à signer.
1: Ah, oui.
2: C'est pour ça que rien ne filtre
1: ne
2: de cette
1: révélé.
2: Pièce-là.
1: Ben oui,
2: il y a toute une façon de transmettre les instructions aux comédiens, à quel moment ils peuvent savoir, ils ont... vraiment un minimum de détails, mais vraiment, c'est tout un contrat, là. C'est toute une histoire.
1: Je comprends. Et c'est intéressant pour Satellite Théâtre de proposer, peut-être pour la toute première fois, une présentation en arabe.
2: Oui, il y a vraiment beaucoup d'efforts qui est fait par Satellite Théâtre pour aller à la rencontre de la communauté de façon plus générale. Alors, c'est pour ça qu'on a décidé de présenter une version en arabe de cette pièce par la comédienne Nada Amami. Alors, voici Marc-André Charon, qui est directeur artistique et général de Satellite Théâtre.
5: Pour nous, c'est une première en langue arabe, donc c'est vraiment excitant de le présenter comme ça, avec la communauté arabe. On travaille d'ailleurs avec le club culturel arabe de la région du Grand Moncton pour nous aider. Fait que on est très excités parce que ce sont des publics qui étaient un peu limitrophes à Satellite Théâtre, qu'on invitait, qui venaient. Mais là, de dire on fait quelque chose, d'abord, qui vient d'Iran, donc un spectacle iranien. Je sais pas c'est quand la dernière fois qu'on a présenté du théâtre iranien dans la région. Et qui plus est, qu'on le célèbre puis qu'on le présente dans plusieurs langues, dont la langue arabe, on est très excités de le faire.
2: Donc, Marc-André, et je veux absolument vous parler de Nada Amami, parce que moi, je ne la connais pas. Ce sera l'occasion de la découvrir dans cette production-là. Elle est née en 1995 en Tunisie, et dès le jeune âge, déjà, elle écrivait. Elle écrivait des contes pour enfants. Elle a été encouragée par ses parents. Ils ont publié ses contes, ses premières œuvres dans les journaux nationaux. Lorsqu'elle était enfant, à 12 ans, elle s'est tournée vers la poésie, soutenue par des enseignants, soutenue par sa famille aussi. En 2019, le jour de l'obtention de son diplôme d'ingénieur, Nada a célébré la publication de son premier livre, un recueil de 50 poèmes divisés en 3 parties. Donc, elle a vraiment tous les talents. Elle s'est installée au Canada en 2019 et elle a continué à cultiver cette passion pour les langues, la littérature, l'éducation. Elle enseigne l'arabe à l'Université de Moncton depuis 2022 et puis aussi a participé à de nombreux événements culturels. Elle fait partie aujourd'hui du corps professoral. Elle enseigne l'anatomie et la physiologie humaine, ainsi que la microbiologie aux étudiants en licence de sciences infirmières.
1: Tout ça, on peut enseigner l'arabe.
2: Oui, comment ça se fait vraiment, voilà, moi, je ne la connaissais pas du tout.
1: Ingénieure et littéraire oui. et autrice.
2: Et autrice, donc c'est elle qui va faire cette présentation en arabe de Lapin blanc, lapin rouge.
1: Donc, pour un soir seulement, il y en a 5 au total, comme vous nous avez dit, et toute cette organisation, finalement, ça fait partie d'un plus gros événement qui est aussi présenté par Satellite Théâtre, notamment.
2: On appelle l'événement le pique-nique théâtral, c'est la 2e édition. Alors, un espèce de festival qui est vraiment destiné à la fois au public, mais aussi aux professionnels du monde du théâtre, qui se déroule donc sur 5 jours, dont la pièce de théâtre dont je vous ai parlé. Ça met aussi en lumière les participants de l'école de création de Satellite Théâtre, des étudiants en formation, des gens de la communauté, des gens qui se retrouvent dans un même espace. Il y aura des ateliers, des classes de maîtres, du réseautage, mais aussi l'occasion donc pour le public de célébrer le théâtre. L'année dernière, l'événement Pique-nique théâtral avait réuni 260 spectateurs. Alors, on aimerait probablement tranquillement jeter les bases d'un festival de théâtre. Mm-hmm. On pense par exemple à Zone théâtrale à Ottawa. Il y en a plusieurs festivals à Québec, à Montréal, les grands carrefours de théâtre. Donc, tranquillement, on aimerait jeter les bases d'un festival de théâtre dans la région de Moncton.
1: Alors, ça commence là, ces jours-ci. Programmation complète qui est en ligne. Si vous suivez Satellite Théâtre, ça va se présenter à vous assez facilement. On parle d'un autre sujet avec un comédien qu'on connaît bien, mais qui est aussi auteur, compositeur, interprète. Lui aussi, il a quand même pas mal de cordes à son arc. Robin Joël Cool, qui va faire partie de la série télé Bon Cop, Bad Cop.
2: Ben oui, j'ai appris ça. Donc, vous connaissez certainement la franchise des films Bon Cop, Bad Cop. On peut dire franchise parce qu'il y a eu 2 films, dont le premier, c'était en quelle année? En 2006. Bon Cop, Bad Cop 1, qui avait
1: 20 ans.
2: Hein, oui. 12 millions de dollars à l'époque. Là, vraiment un film fait au Québec, au Canada, mais avec une facture américaine. Grand film d'action, excellent divertissement. Moi, j'ai beaucoup aimé ça. Bon Cop, Bad Cop 1, suivi du 2.
1: Ouais.
2: Patrick Huard qui joue le rôle de David Bouchard, cet agent québécois de la SQ. Et Colm Feore qui joue le rôle de Martin Ward, qui lui fait partie de la police de l'Ontario, qui doivent travailler ensemble. Ça, c'était dans les films. Mais face à ce succès, on a décidé de faire la série télé. Et c'est Patrick Huard qui a décidé de évidemment continuer avec cette fois-ci une série télé. Dans ce cas-ci, c'est Henri Zerny qui prend la place de Colm Feore parce qu'il a eu un empêchement pour le tournage de la série télé. Donc, c'est Henri Zerny qui va incarner Martin Ward. Et ce sont 6 épisodes d'une heure. La réalisation est assurée par Patrick Huard, par Pods, par Myriam Bouchard et Annick Jean. Annick Jean signe en plus la musique de la série. C'est la conjointe de Patrick Huard. Et ils ont recruté Robin Joël Cool pour faire quoi? Pour jouer le premier ministre du Canada, qui est un Acadien dans la série. En plus. Vraiment, le clin d'œil. Et il a un rôle principal. On le voit souvent.
1: Ah oui.
2: J'ai vu l'épisode 1. J'ai beaucoup couru. Et j'ai parlé à Robin Joël Cool au moment où il venait de voir lui aussi le premier épisode. C'était hier. C'est Crave qui a dévoilé les premières images de la série. Alors, il sortait de la présentation quand je lui ai demandé, là, ben, justement, comment ça se fait? Est-ce qu'il connaissait ça, un bon cop, bad cop? Mais il dit que oui, c'est un grand fan.
6: Je trouvais que c'était rassembleur comme film. C'était drôle. À l'époque, il y avait les cascades. Il y avait... Tu sais, c'était un film canadien, québécois en même temps, qui intégrait... Les deux solitudes, je trouvais l'exercice... Quand ça a sorti, moi, j'étais déjà fan. C'est quand Patrick et Annick m'ont approché. Puis là, ils me parlent de ce projet-là. Ils veulent faire un nouveau Bon Cop, Bad Cop en série, intégrer les communautés autochtones. Je trouve ça le fun. Oui, ça fait de la suite dans cette espèce de triple solitude, finalement, d'élargir ça. Puis, et là, c'est là qu'ils m'ont annoncé qu'ils voulaient que je sois le premier ministre du Canada et moi de faire, ben voyons donc. Ce qu'ils savaient pas, c'est que moi, en première année, j'avais dit à ma mère, j'ai dit, un jour, j'aimerais ça être premier ministre du Canada. Fait là, j'ai rappelé ma mère, j'ai dit, mamie, tu devineras jamais quoi, je vais être premier ministre du Canada.
7: Oh, entrez! Enfin, je meets la legend du RCMP.
8: Est-ce que vous préférez en français ou English?
7: Tout ça mélangé, comme tu le fais. Ça, Martin, c'est un bout de par chez nous. Des coques frites. Fried cock.
8: OK.
7: Fans! God, I said
1: God. Alors, ça, c'est un extrait de l'épisode 1. OK.
2: Oui,
1: on comprend le ton.
2: On comprend le ton, effectivement.
1: Robin Joël Cool qui joue le premier ministre du Canada, donc dans un rôle fictif, là, on s'entend. Dans la série, une expérience quand même assez unique. Une chance pour lui, j'imagine.
2: Ben, c'est un tournage qui s'est fait dans différentes régions du Québec, dont en Gaspésie, dans une communauté autochtone. Et ça plaisait beaucoup à Robin Joël Cool, comme il disait, c'est une série d'action. Il y a autant d'action dans la série télé que dans les films. Vous avez vu les films? Dès le premier épisode, c'est impressionnant. Alors, ça a été toute une expérience de tournage pour Robin Joël.
6: travaille avec Patrick Huard, Nick Jean, et travaille avec ces acteurs-là. Moi, j'ai eu la chance de travailler avec Henry Turvey, je sais pas comment on prononce son nom de famille, puis Tim Rosen. Henry qui a travaillé avec Tom Cruise dans Mission Impossible, juste des grands acteurs. Ça a été une rencontre phénoménale parce qu'ils ont une façon d'aborder le jeu qui est complètement différente de nous. C'est-à-dire que, tu sais, nous, comme Acadiens ou comme Québécois, on se voit avant, on se connaît les acteurs, on va pratiquer la scène un peu. Henri puis Tim étaient, non, Robin, tu gardes ça pour toi, je veux rien voir. Et là, pendant la scène, c'est là que tout sort pour la première fois, on est vraiment connectés. Il y a un peu d'improvisation, il y a des choses sur le moment qui est apparu. Puis le Kodak roule, puis on tourne la scène, on la joue pour de vrai. J'ai adoré cette expérience de jeu, ça a été nourrissant, riche. Quand on tournait le film de la série, je veux dire, il y avait des roulottes, des acteurs, puis juste à côté, il y avait autant de cascadeurs. J'avais jamais autant côtoyé de cascadeurs. J'ai moi-même fait une cascade pendant la série, mais je vous en parle pas, une petite cascade. Je me disais, le premier ministre ne fera jamais de cascade. Mais oui, il a eu une petite cascade. J'adore.
2: On le voit pas dans l'épisode 1, cette cascade-là.
1: Non, ça viendra plus tard.
2: Ça va venir plus tard.
1: Donc, vous me dites que c'est sur Crave.
2: Ça sera sur Crave.
1: Ce sera disponible bientôt.
2: C'est jeudi.
1: OK.
2: Là. Jeudi.
1: L'ensemble de la série est déposé.
2: Non, ils vont mettre d'abord les deux premiers épisodes et puis ensuite un épisode chaque semaine. Donc, à compter de jeudi, deux premiers épisodes de Bon Cop, Bad Cop avec notre premier ministre du Canada.
1: Interprété
2: Robin Joël Cool.
1: Mais voilà. Quel exploit quand même à manger des coques frites avec son invité. Dans l'épisode que vous avez vu, pour nous, très intéressant. Merci d'amener tout ça à notre attention.
2: Mais c'est un grand plaisir.
1: J'espère que les gens auront la chance de voir tout ça. Merci Anne-Marie.
2: À bientôt.
1: 16h48, on va entendre ici Maud Saunier. Oh.

0: Maud Saunier qu'on entend ici avec Je me balance, 16h presque 52 minutes. Malgré des progrès quand même assez récents, les femmes restent sous-représentées en politique au Nouveau-Brunswick, particulièrement sur la scène municipale. En ce qui a trait à la campagne électorale municipale en cours, Ghislain, la ville de Miramichi, qui est un peu un cas de figure, si on veut, qui va un peu à contre-courant.
1: Oui, parce que il y a 5 personnes qui se présentent, donc qui briguent la mairie de Miramichi, donc 4 femmes, un phénomène plutôt atypique si on tient compte du fait que la proportion de femmes élues en politique municipale au Nouveau-Brunswick se situe plutôt autour de 30 à 35 %. Luc Légère est professeur en sciences sociales à l'Université de Moncton, campus de Chipagan. Il se dit étonné de voir autant de candidatures et surtout que 4 des 5 personnes qui briguent la mairie sont des femmes.
2: Cela étant dit, par rapport aux candidatures comme telles des personnes, par exemple, là, je suis un petit peu moins étonné parce que cette tendance-là dont on parlait tantôt, là, qui en lien avec le fait que souvent, ben, les femmes se présentent comme conseillères, ben, on voit qu'il y a au moins 2 personnes qui se présentent pour devenir mairesse ou maire de Miramichi qui ont ce profil-là, hein, qui ont déjà été conseillères dans le passé. Donc, à ce niveau-là, je suis moins étonné par rapport au profil des personnes, mais par rapport à la quantité de personnes, oui. Cela étant dit, c'est clair qu'au Nouveau-Brunswick, on a un problème, on a un genre de déficit de représentation là, de la diversité. À Moncton, il n'y a aucune candidate à la mairie. Oui, pour devenir conseillère, il y en a 4, mais malgré ça, juste 4, puis même dans un quartier, quartier 1, il n'y a absolument aucune candidate. Donc, on voit quand même que les femmes demeurent vraiment quand même sous-représentées là, au niveau des candidates, des candidats, un petit peu partout au Nouveau-Brunswick. Mais c'est clair que, justement, pour Miramichi, ça saute là, aux yeux. Là. Dès qu'on passe dans le centre-ville, là, absolument.
0: Donc, 4 femmes qui se présentent à la mairie Miramichi. Il reste encore quand même du travail à faire avant d'atteindre cette fameuse parité, Ghislain.
1: Oui, et malgré des avancées, je vous dirais, en 2024, un nombre record de femmes, 17, ont été élues à l'Assemblée législative du Nouveau-Brunswick, dont la première ministre Susan Holt. Et au cours des dernières années, on a vu les 3 plus grandes villes de la province, Moncton, Saint-Jean et Fredericton, dirigées par des femmes. Malgré ça, on reste à peu près à 30-35 % de proportion de femmes dans les 3 niveaux de politique. Et ce qui étonne tout autant le professeur Luc Légère, c'est la possibilité qu'à ce jour, un conseil municipal puisse être uniquement composé d'hommes.
2: Moi, je suis allé étudier un petit peu davantage les candidatures là, dernièrement pour l'ensemble de la province, juste pour voir un petit peu. Mais ce qu'on constate, en fait, c'est qu'il est encore possible de former un conseil municipal composé à 100 % d'hommes au Nouveau-Brunswick. On peut encore gouverner au niveau municipal sans les femmes au Nouveau-Brunswick, ce qui est complètement, selon moi, problématique. C'est clair que là, on parle des femmes, mais est-ce qu'on irait voir d'autres groupes minoritaires, on constaterait encore pire. Hein? Même, je regardais à Moncton, par exemple, on a 2 personnes, je pense, qui se présentent, qui sont issues de minorités visibles. Donc c'est quand même pas beaucoup quand on pense justement au nombre de sièges à combler. Puis là, on parle même pas de la communauté LGBTQ+. Là. Donc, vraiment, au niveau de la représentation, c'est encore un défi. Je pense qu'on pourrait mettre en place des initiatives pour favoriser des candidatures féminines, mais des candidatures aussi de d'autres personnes issues de groupes minoritaires.
0: Le professeur Luc Légère qu'on entend ici à l'Association francophone des municipalités du Nouveau-Brunswick, Ghislain, qui fait quand même sa part là-dedans.
1: Oui, absolument, parce que la FMNB offre des formations et des outils pour renforcer justement la gouvernance locale. On offre des webinaires sur les élections, le rôle des élus et la gestion. Le président de l'organisme, Yvon Godin, m'a aussi rappelé que les villages de Grand-Anse et de Rogersville ont eu dans le passé des conseils municipaux entièrement féminins. Alors, selon lui, le fait que 4 femmes briguent la mairie de Miramichi n'est qu'à moitié étonnant.
3: Étonnant? Pas vraiment. Malgré les statistiques, les chiffres, pour nous autres, il y a de plus en plus de femmes qui s'intéressent à la vie politique municipale. Malheureusement, comme à Miramichi, il y a 4 femmes, c'est beaucoup. Mais quand vous allez finir avec les statistiques, après les élections, vous allez dire, il y a une femme qui a rentré comme maire, mais il y en avait 3 autres qui se présentaient. Ils ne seront pas dans les statistiques, les gens, malheureusement. Maintenant, pour nous autres, vous savez, on avait mis en place un service de mentorat pour aider les femmes qui avaient besoin d'informations. On avait une équipe pour les aider, donner des suggestions. Beaucoup de femmes ont communiqué avec nous autres. Une partie de ces gens-là ont continué. Quelle est la raison pourquoi ils n'ont pas continué? Fort probablement pour plusieurs raisons personnelles. Mais pour nous autres, Miramichi, d'avoir 4 candidates-là, c'est plaisant. On est heureux d'entendre ça.
0: Et vous avez d'ailleurs parlé à une de ces quatre femmes qui se présentent à la mairie de Miramichi.
1: Il s'agit de Véronique Arsenault. Elle a été élue en tant que conseillère municipale en 2021. Elle a aimé son mandat. Elle souhaite maintenant assumer de plus grandes responsabilités.
4: J'adore le travail au niveau municipal, le gouvernement municipal et le travail qu'on peut faire, l'impact qu'on peut avoir dans la journée quotidienne de nos citoyens. C'est vraiment important pour moi. Alors, j'ai vraiment aimé qu'est-ce que j'ai pu faire pendant ces 5 dernières années. Et puis, avoir la chance de pousser ou de mener la ville dans une direction encore plus grande et plus...
1: plus prospère.
4: Oui, c'est ça. C'est exactement le mot que je cherchais. Parce que vraiment, quand on travaille au niveau municipal, ça affecte directement les citoyens dans leur vie quotidienne. Alors, pour moi, c'est vraiment important qu'on soit à l'avance, qu'on pousse vers du mieux pour la communauté.
0: Véronique Arsenault, donc l'une de ces quatre femmes qui se présentent à la mairie à Miramichi. Qui sont les autres?
1: Tiffany Gallivan, Nancy Way, Peggy McLean et le cinquième candidat est un homme, Sean Power. Pour ce qui est de Véronique, ses pancartes électorales sont en anglais et en français. Elle m'a expliqué pourquoi c'est important pour elle de s'afficher dans les deux langues officielles du Canada.
4: C'est vraiment important pour moi parce que je suis très fière d'être irlandaise et acadienne. Alors, pour moi, les deux côtés de ma patrimoine, de mon héritage, sont très importants pour moi. Et alors, c'était vraiment important pour moi d'être capable de démontrer à la communauté que je veux être là pour tout le monde, que le monde peut me parler dans la langue de leur choix et que je veux vraiment faire partie d'une communauté, d'un conseil de leaders qui vont représenter tout le monde.
0: Véronique Arsenault, donc une de ces femmes qui se présente à la mairie de Miramichi, Ghislain.
1: Et je vous rappelle brièvement, terminant, que les élections municipales et scolaires auront lieu le 11 mai au Nouveau-Brunswick.
0: Ben oui, c'est vrai, l'aboutissement donc de cette campagne électorale. Votre choix est peut-être fait d'ailleurs. Vous avez peut-être même déjà voté par anticipation. Merci Ghislain. À plus tard. Et il y a les informations qui suivent avec Maxime. La suite de l'heure de pointe tout de suite après. On va mieux connaître la nouvelle personne qui a été nommée donc pour devenir gouverneur général du Canada, Louise Arbour. C'est le premier ministre Carney qui en a fait l'annonce plus tôt aujourd'hui. Restez avec nous.
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1: À Terre-Neuve, ici Maxime Bossonnet, voici vos informations. Tout d'abord, les feux de broussailles se multiplient au Nouveau-Brunswick. Les pompiers travaillent actuellement à éteindre un feu le long de la route 126 dans le secteur de Rogersville, dans la municipalité de la Nouvelle-Arcadie. L'incendie brûle le long du chemin de fer qui traverse le secteur. Ce n'est pas la première fois que des brasiers se déclarent dans cet endroit. À la même période, l'année dernière, 5 feux avaient été signalés entre la voie ferrée et la route 126. Toujours au Nouveau-Brunswick, les pêcheurs de homards des zones de pêche de Miscou à Tabusintak et jusqu'à Escuminac ont le feu vert pour partir en mer. Lancement de la saison vendredi à 6h du matin, après plusieurs retards en raison des conditions météo. Par contre, les pêcheurs de la baie des Chaleurs et de la côte nord de la péninsule acadienne sont au large depuis dimanche. Et quelques jours après le dépôt des casiers, les premiers débarquements sur le quai d'Anse Bleue semblent être de bon augure pour la saison, à en croire Sébastien Landry, qui préfère sortir plus tôt que tard.
2: Que l'Anse Bleue, nous autres, dans la baie ici, c'est toujours mieux au début. À nous autres, au mois de juillet, il n'y a plus rien. C'est toutes des femelles avec des raves, c'est toutes des... On pêche, on détruit les ressources, c'est tout ce qu'on fait. On vire du homard à l'envers, on jette du petit à l'eau. En juillet, nous autres, il n'y a plus personne qui veut pêcher. Nous autres, dans notre cas, parce que notre cas, c'est différent d'une autre place. Les autres places, le homard arrive un petit peu plus tard. Nous autres, c'est dans la baie, à partir du 26-27 juin, là, ça commence à dropper pas mal. Puis il y a beaucoup de femelles, beaucoup de petits. Ouais. Nous autres, c'est beaucoup plus tôt, c'est meilleur. Plus tard, ça nous donne rien. Nous autres qui nous allons jusqu'au 4, jusqu'au 8, jusqu'au 10, on sera pas là. Anyway. C'est rare qu'après le 30, il y a du monde qui a des trappes à l'eau ici.
1: Je rappelle que la saison de pêche au homard doit durer jusqu'au 4 juillet. Deux enfants à Terre-Neuve ont déterré une seringue dans le terrain de jeu de leur garderie le mois dernier. L'un d'eux se serait fait piquer par l'aiguille. Et selon le ministère provincial de l'Éducation, les parents n'ont pas été informés assez rapidement. Patrick Butler raconte.
3: Gail Sullivan, la propriétaire de la prématernelle Happy Times, reconnaît que les parents ont raison d'être fâchés.
4: We're very fortunate that nobody was hurt.
3: Deux enfants à la garderie jouaient dans le sable quand ils ont découvert la seringue couverte de crasse.
4: It was filthy, dirty, with grit and grime and sand.
3: Elle explique que la garderie a déplacé son terrain de jeu au cours des dernières années. Une clôture fermée à clé entoure la nouvelle aire de jeu.
4: Listen, it's downtown.
3: Mais elle rappelle que sa garderie se trouve en milieu urbain, dans le centre-ville de Saint-Jean-de-Terre-Neuve.
4: That needle was in the ground months, perhaps years.
3: Elle croit que l'aiguille était sous le sol depuis des années. Selon une liste d'infractions à la loi sur la petite enfance, publiée sur le site web de la province, le personnel n'a pas vérifié que personne n'ait été blessé. Gail Sullivan rejette cette version des faits, mais admet que les parents auraient dû être contactés plus rapidement. Elle explique qu'une famille a pris connaissance de l'incident grâce à leur enfant. Les protocoles de sécurité à la garderie ont été renforcés au cours des dernières semaines. Le terrain de jeu est balayé plus souvent et les politiques sur la supervision des enfants sont plus strictes. Ici Patrick Butler, Radio-Canada, Saint-Jean-Terre-Neuve.
1: En Nouvelle-Écosse, 7 enfants ont été blessés dans un accident de bus dans la vallée d'Annapolis hier après-midi. Les enfants, membres des chorales de jeunes de Cantamara, revenaient d'une tournée des écoles de la région lorsque leur bus a heurté un ponceau à Somerset sur le chemin du retour vers Port Williams. Une fillette a été transportée par avion à Halifax et a depuis quitté l'hôpital. Les autres enfants hospitalisés ont été examinés et ont pu rentrer chez eux peu après l'accident. Dans le reste de l'actualité au pays, le mouvement indépendantiste albertain dit avoir obtenu assez de signatures dans sa pétition pour réclamer un référendum sur la souveraineté de la province. Le groupe Stay Free Alberta affirme avoir recueilli plus de 300 000 signatures, ce qui dépasse largement le nombre nécessaire pour aller de l'avant. L'organisateur du mouvement séparatiste, Jeffrey Rath, explique comment ce mouvement a pris naissance.
5: Nous sommes tannés avec les libéraux, c'est ça, tu sais. Chaque fois qu'on met les nouvelles, chaque journée, les libéraux volent notre argent en plein vue. Les semaines passées, c'était les libéraux qui veulent mettre les fusées maritimes dans l'espace pour 200 millions de dollars de notre argent. Mm. Nous sommes tannés avec ça, on est tannés avec la corruption.
1: Et la première ministre de l'Alberta, Danielle Smith, a déjà affirmé qu'elle déclencherait un référendum sur la séparation de la province si un nombre suffisant de noms était recueilli, mais aussi vérifié. À l'international maintenant, les deux malades à bord du navire de croisière bloqué depuis dimanche au large du Cap-Vert ont, en raison d'un foyer d'antivirus à bord, seront évacués vers les Pays-Bas. Une personne qui avait eu un contact étroit avec l'une des personnes décédées sera aussi évacuée. La date de leur départ n'a toutefois pas été précisée. Trois passagers sont morts et l'Organisation mondiale de la santé a confirmé deux cas donc d'antivirus. Cinq autres cas font aussi l'objet d'analyses. Le bateau prévoit mettre le cap sur les îles Canaries une fois que les évacuations auront été complétées. En sport maintenant, les Wildcats de Moncton peuvent se hisser en finale des séries de la LHJMQ ce soir et espérer donc avoir la chance de décrocher une nouvelle fois le trophée Gilles Courteau. Match numéro 7 au Centre Avenir de Moncton, donc à 19h ce soir, dans la demi-finale face à l'Armada de Blainville-Boisbriand. L'Armada qui a évité l'élimination dimanche alors qu'il restait moins d'une seconde à faire à la troisième période. Mais les Wildcats prennent ce match décisif avec un tout autre état d'esprit. Voici les attaquants Preston Lansbury et Caleb Desnoyers.
6: Je suis excité puis de jouer ici avant comme mes amis, ma famille puis tout le monde, ça va être amusant. C'est notre match et ça c'est comme le mindset qu'on veut avoir dans notre chambre puis durant des nerfs comme pas trop haut mais nous vont être prêts puis nous sommes excités.
7: C'est sûr que ça va être une game avec beaucoup d'animosité. T'sais, c'est deux très bonnes équipes. Puis c'est le septième match en quoi pratiquement 10 jours ou peut-être un petit peu plus. Donc c'est sûr que ça va être très très excitant. Puis le groupe a très hâte de jouer.
1: Et le vainqueur du match de ce soir ira donc rejoindre en grande finale les Saguenayens de Chicoutimi qui ont éliminé les Huskies de Rouyn-Noranda en 6 parties. Donc je rappelle, demi-finale des Wildcats face à l'Armada de Blainville-Boisbriand. C'est à 19h ce soir au Centre Avenir à Moncton. Voilà ce qui complète vos informations. 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C'était Maxime Bossonnet. Très bonne fin d'après-midi à notre antenne.

0: À venir d'ici 18h, les premiers débarquements de homards dans la péninsule acadienne. Oui, il y a notre collègue Rachel Gauvin qui a assisté à tout ça un peu plus tôt cet après-midi. Elle est avec nous dans les prochaines minutes parler de, cette petite anticipation, cette frénésie souvent qu'il y a en début de saison de pêche. Alors, je la joindrai sur place. Aussi, Louise Arbour, qui est la nouvelle gouverneure générale du Canada. Elle va remplacer donc Mary Simon à la fin de son mandat cet été. Un mandat qui a été, bien sûr, parsemé, disons, de plusieurs critiques, étant donné qu'elle ne parlait pas français, ce que Louise Arbour peut faire très clairement, l'anglais aussi. Alors, on va parler de ce choix. Qu'est-ce qu'il y a de judicieux, peut-être, pour le gouvernement et pour Mark Carney, donc, qui a annoncé cette nomination un peu plus tôt cet après-midi, la politologue Geneviève Tellier, qui sera avec nous. Et il y a cet ouvrage qui va sortir dans quelques jours, qui met à l'avant-scène tout ce qui sort du département d'art visuel de l'Université Mount Allison, un département qui existe depuis 170 ans. C'est le plus ancien programme universitaire d'art de tout le pays. Et John Leroux, qui a coédité cet ouvrage, il est avec nous pour nous en parler, nous faire ressortir, en fait, les grands moments qui ont parsemé donc l'héritage, en quelque sorte, de ce lieu. Direct des studios de Radio-Canada Acadie à Moncton. Très contente de vous retrouver pour une heure encore. C'est Amélie Gosselin au micro. En ce mardi 5 mai, le soleil qui a été très généreux de sa présence aujourd'hui pas mal partout chez nous au Nouveau-Brunswick. Il faudra être patient pour le revoir, je vous dirais, parce que dans les prévisions du temps, il y a beaucoup de pluie, des quantités même assez importantes qui vont tomber entre ce soir jusqu'à jeudi après-midi. Il y a le nord-ouest de la province qui est particulièrement touché, donc par ses averses et ses chutes de pluie. C'était donc ses tout premiers débarquements de homards tant attendus dans la péninsule acadienne aujourd'hui. Au quai de Lance Bleue, il y a les pêcheurs qui reviennent avec les trappes qu'ils ont mis à l'eau. C'était dimanche. Hier, il y avait trop de vent pour prendre la mer, ce qui explique donc le délai. Mais aujourd'hui, c'était plus calme. Rachel Gauvin qui est sur place. Bonjour Rachel.
1: Bonjour.
0: Vous étiez donc là pour accueillir ces pêcheurs. Quelles sont les premières réactions, les prises? À quoi ça ressemble cette année?
1: Ben, les premières réactions sont bonnes, les prises sont bonnes. Le soleil était au rendez-vous. On a finalement pu aller chercher les premières trappes. Là, le vent des derniers jours s'est calmé. Donc, c'était une belle journée au quai à Lance Bleue. On a discuté avec quelques pêcheurs qui sont venus heureux. Ils disent avoir pris environ 1000 livres. C'est quand même assez bon là pour les premières journées de pêche. Je vous laisse entendre deux pêcheurs à ce sujet, soit Sébastien Landry et Jean-Marc Godin.
2: Ça a bien été, un peu de courant, beaucoup de courant ce matin. C'est pour ça qu'on est beaucoup plus tard. Habituellement, dès 11 heures, on est OK. Mais là, il y a eu beaucoup de courant. Au début de la saison, toujours beaucoup de courant. On s'attend à ça. Ça a été un peu plus long, mais ça a été bien.
3: Combien vous en avez ramassé aujourd'hui?
2: Ça va jouer dans les 1000 livres ici, je croirais. Là, probablement entre 8 et 1200.
3: Okay. Ouais. Ça, c'est des bonnes journées, mais alentour de 1000.
2: Oui, pour les premières journées, c'est parfait. Comme, on peut pas demander mieux que ça, là.
3: Okay. Avez-vous une idée des prix déjà?
2: Les prix, c'est la seule job que j'ai fait dans ma vie que t'as pas de prix avant deux semaines. So, quand la première slip de paye arrive, tu sais c'est quoi le prix. C'est comme ça fonctionne. Ça a toujours été comme ça, puis j'ai jamais vu autrement, ça.
3: T'as pas quand même une idée à l'avance un peu?
2: On espère 8-9 piastres, mais ça va-tu être ça? Je sais pas.
4: On n'a pas pêché hier parce qu'ils ventaient trop, mais aujourd'hui, il faisait super beau, c'était le fun.
3: Oui. Vous en avez pogné combien?
4: Un petit peu moins de 1000, probablement. Oui.
3: C'est une bonne journée. Vous en pognez combien à l'entour d'ici, d'habitude?
4: Ben, c'est beaucoup variable d'une année à l'autre. Là. Ben, 1000 livres, je trouve que c'est pas pire quand même.
3: Puis, à quel moment vous allez connaître les prix?
4: Ça, c'est le mystère. C'est toujours la même chose. On sait jamais les prix avant quasiment qu'on ait notre paye, comme deux jours avant qu'on ait notre paye. Ça a tout le temps été le même.
0: Donc, Jean-Marc Godin et Sébastien Landry qu'on entend ici, Rachel. C'est sûr qu'en début de saison comme ça, oui, il y a peut-être de l'incertitude, mais il y a aussi une certaine anticipation. C'est spécial pour les équipages, le début de la saison.
1: Oui, il y avait beaucoup d'atmosphère, OK, dans ce bleu ce matin, en début d'après-midi. Des gens du village, vous savez, dans ce bleu, c'est un petit quai, il y a 18 bateaux de pêche au Homard. Puis, on a vu des piétons, des gens de la place.
0: Des curieux,
1: des touristes du Québec. On a vu des gens venir faire des tours en moto, en vélo, en auto. Donc, c'était vraiment le festival, là, l'endroit où les gens se rassemblaient. Puis pour les pêcheurs aussi, ben c'est l'occasion de partir en mer souvent avec leur équipage qui sont des membres de leur famille, des sœurs, de la parenté. J'ai discuté avec Jean-Marc Godin qu'on a entendu un peu plus tôt. Lui, il était vraiment content de reprendre la mer cette année parce que l'an passé, il a eu des problèmes de santé, donc il a eu des problèmes cardiaques. Et cette année, ben c'était la reprise, le retour en mer pour lui. Donc c'était vraiment spécial. On peut l'écouter.
4: Je vais te dire, moi, je me sens bien enterré parce que l'année passée, j'étais en train de me faire opérer à cœur ouvert 2 jours passés. Là, ça fait... Je suis joliment mieux ici aujourd'hui que j'étais à la même place l'année passée.
3: Ben, vous êtes en forme cette année?
4: Pas fait un flambant neuf, là, mais regarde, on est en forme pour embarquer sur le bateau puis on est bien content.
3: Là, qui vous aviez sur votre bateau aujourd'hui pour cette première journée de pêche?
4: Ben, mes helpers, les mêmes helpers que l'année passée. Là. L'année passée, j'avais pas pu pêcher. Là. C'était ma fille avec 2 autres gars. Puis là, c'est les mêmes cette année qui sont avec moi.
3: Ça fait des belles journées, là, comme ça.
4: Ah, bon, les journées de même, c'est comme des vacances. C'est sûr que quand c'est mauvais, c'est un autre game, mais quand il fait beau, c'est le fun.
3: Feriez-vous un autre métier?
4: Je pense pas, non.
1: Donc, on a entendu M. Godin qui était content d'être de retour avec sa famille. Il y a Sébastien Landry, qui lui aussi, c'est spécial parce que il est capitaine du bateau, mais c'est l'ancien bateau permis de pêche de son père. Puis à chaque début de pêche, son père est avec lui à bord du bateau. Alors, on a discuté aussi de cette relation-là, père-fils, qui se passe l'entreprise là, de génération en génération, comme ça arrive souvent dans la pêche au mort ou dans plusieurs pêches dans la péninsule acadienne.
2: Ah, c'est le fun, c'est excitant, ça recommence, la vie sur le quai, c'est toujours un gros va-et-vient de même du membre de la communauté qui viennent beaucoup sur le quai, c'est le fun, ça réveille tout le monde.
3: J'ai parlé avec votre père, qui était le capitaine auparavant, qui vous accompagne, ça c'est spécial de pêcher avec votre père?
2: Oui, ça fait déjà 5 ans, 6 ans que c'est moi qui run la rigue, mais il a toujours resté avec moi, il est encore avec moi le matin, tous les matins il vient. J'ai dit, regarde, tu peux rester chez nous si tu veux. T'as l'âge de rester chez vous à 78 ans, mais non. Et continue de venir.
0: 78 ans et il part toujours en mer. Bref, hein, c'est quand on a ça en nous, c'est vrai que ça ne doit pas lâcher, Rachel. C'est intéressant de les entendre justement sur ce début de saison et ce que ça crée chez eux, ce que ça ravive aussi en termes d'énergie en quelque sorte. Mais ce ne sont pas tous les pêcheurs qui ont pris part à la pêche là, dans la zone 23.
1: Non, parce que les pêcheurs à qui on a parlé là, de l'Anse Bleue, eux sont dans la baie des Chaleurs, donc de Petit Chipagan, le reste de la baie des Chaleurs, eux sont sortis en mer dimanche, mais tous les autres pêcheurs là, de Miscou jusqu'à Escuminac, c'est toute la même zone de pêche, c'est la zone 23, ben, eux n'ont toujours pas pris la mer. Et je ne sais pas si vous avez vu, hier, il y a eu une manifestation de pêcheurs devant les bureaux de pêche et océan à Tracadie.
0: On souhaite que la saison soit prolongée, là, c'est ça?
1: Ils veulent récupérer les jours qu'ils sont en train de perdre présentement, mais on vient tout juste d'avoir la confirmation qu'ils peuvent prendre la mer vendredi et que leur saison, qui doit se terminer normalement le 30 juin, va être prolongée jusqu'au 4 juillet. Donc, le départ en mer pour tout le monde, là, ça sera vendredi matin. Et à l'Anse Bleue, je leur ai posé la question, est-ce qu'eux souhaitent une prolongation de la saison parce qu'ils ont quand même perdu quelques jours eux aussi dans le début de la saison, mais ils disent que les conditions de pêche ne sont pas nécessairement les mêmes dans la baie des Chaleurs que dans le golfe. Alors eux rendus là, fin juin, début juillet, c'est plus nécessairement l'idéal pour pêcher le homard. Je vous laisse entendre Sébastien Landry à nouveau.
2: C'est ça, on a attendu le 3, on est le 5, donc on a perdu 4 jours.
3: Qu'est-ce que ça représente, ça, pour des pêcheurs?
2: Nous autres, ça ne nous souhaite pas ici à l'Anse Bleue, parce que l'Anse Bleue, nous autres, dans la baie ici, c'est toujours mieux au début. à la fin, à nous autres, au mois de juillet, il n'y a plus rien. C'est toutes des femelles avec des raves, c'est toutes des... On pêche, on détruit les ressources, c'est tout ce qu'on fait. On vire du homard à l'envers, on jette du petit à l'eau. On... Juillet, nous autres, il n'y a plus personne qui veut pêcher. C'est... Y a pas... Nous autres, dans notre cas, parce que notre cas, c'est différent d'une autre place. Les autres places, les autres, le homard arrive un petit peu plus tard. Nous autres, c'est dans la baie, à partir du 26, 27 juin, là, ça commence à dropper pas mal. Puis il y a beaucoup de femelles, beaucoup de petits, ouais.
0: Donc, Rachel, début officiel vendredi pour ces pêcheurs qui attendent toujours. Il faudrait être encore patient. Là. Il y a deux longues journées encore à attendre.
1: Deux longues journées. Ouais. Puis pour ceux qui souhaitent acheter du homard, ben, faudra attendre encore un peu avant de connaître les prix. Mm-hmm. Donc, comme on l'a entendu, ça prend à peu près 2 semaines habituellement avant de connaître les prix à la livre pour les pêcheurs.
0: Ah, il y en a plusieurs qui ont hâte hein, de le manger, ce nouveau homard de saison. Merci beaucoup, Rachel.
1: Bonne soirée.
0: À vous aussi, Rachel Gauvin, qui était donc sur place pour accueillir ses premiers débarquements de homards, donc dans la péninsule acadienne, au quai de Lance Bleue, donc plus spécifiquement plus tôt aujourd'hui.

0: Geneviève Herbé, qui chante ici à 17h20. Alors, Louise Arbour, qui a été nommée gouverneure générale du Canada, elle devient la sixième femme à occuper ce poste-là. Ancienne juge de la Cour suprême du Canada, c'est intéressant de savoir que l'Université de Moncton lui a décerné un doctorat honorifique, c'était en 2001. Et c'est une nomination qu'on va analyser en compagnie de la professeure titulaire à l'École d'études politiques de l'Université d'Ottawa, Geneviève Tellier, qui est avec nous. Bonjour.
1: Oui, bonjour.
0: Geneviève Tellier, Louise Arbour, qui va remplacer donc Mary Simon, dont l'incapacité de parler français l'a beaucoup talonné pendant son mandat. En quoi vous diriez que ce choix donc, que fait Mike Carney en nommant Louise Arbour en tant que gouverneur général, c'est un choix qui semble réfléchi?
1: On l'espère, OK. C'est difficile de savoir le fin fond pour l'instant. Tout choix nous semble réfléchi, mais des fois, après coup, on se dit, si on avait su. Je pense à Julie Payette, par exemple, qui avait été gouverneure générale, puis ça n'avait pas été la meilleure des situations. Ceci étant dit, ce qui est différent dans ce cas-ci avec Mme Arbour, c'est que c'est une personnalité publique. On la voit aller dans l'espace public au Canada depuis des années, depuis des décennies. Elle a eu plusieurs postes et responsabilités et il n'y a jamais eu de faux pas ou de controverse lorsqu'elle a été dans ces postes-là. Vous l'avez dit, elle a été juge à la Cour suprême du Canada, elle a travaillé aux Nations unies, elle a fait des rapports d'enquête, notamment concernant l'armée canadienne. Et dans tous ces cas-là, elle s'est bien acquittée de sa mission et les gens étaient plutôt d'accord avec ce qu'elle faisait. Alors, je pense que son passé, ses états de service sont une bonne façon de prédire l'avenir et de penser que oui, ça va être un bon choix. Maintenant, on verra la suite des choses. C'est difficile de se prononcer pour l'instant pour dire oui, effectivement, c'était le choix qu'il fallait. Mais je rajouterais peut-être un élément aussi. J'ai l'impression que Mme Arbour représente un idéal canadien qu'on aime bien, c'est-à-dire se porter à la défense des droits humains, que ce soit au Canada, on pense justement aux victimes d'actes d'inconduite sexuelle dans l'armée, par exemple, ou sur la scène internationale, que ce soit lors de guerre, on pense au Kosovo, au Rwanda, ou la question des droits de l'homme, les migrants et tout ça. Je pense que c'est des thèmes qui rejoignent les Canadiens. C'est comme ça que les Canadiens se voient lorsqu'on a parlé du Canada, puis qu'est-ce qu'on aspire à être. Et donc, elle incarne ça. Et dans ce sens-là, j'ai l'impression que pour M. Carney, c'était un peu cette vision-là aussi qu'il voulait projeter en nommant Mme Arbour.
0: C'est intéressant ce que vous amenez comme particularité rassembleuse, peut-être autant pour l'aspect francophone qu'anglophone du pays, cette idée d'idéal canadien. Pourquoi vous diriez que c'était si important que la prochaine gouverneure générale soit bilingue, contrairement à sa prédécesseure?
1: Je pense que ça a été un terrible faux pas qui a été fait par Justin Trudeau avec Mary Simon, mais on pourrait aussi parler de la lieutenant-gouverneure que vous avez eue au Nouveau-Brunswick.
0: Qui a appris le français, par contre.
1: Oui, c'est ça la différence. Mais on est souvent mis devant le fait accompli des gens qui nous promettent d'apprendre le français. Je peux penser à M. Ferguson aussi, l'ancien vérificateur général, qui venait du Nouveau-Brunswick et qui a très bien appris le français par la suite. Mais on doit toujours s'en remettre sur la bonne volonté ou sur la faisabilité de l'apprentissage. Écoutez, à partir du moment où vous êtes le chef d'État d'un pays, puis parce que c'est ça qui est le gouverneur général, vous êtes au sommet là, de la pyramide de la hiérarchie, vous êtes le chef d'État d'un pays, un pays qui se dit bilingue, et par bilinguisme, formellement, c'est le français et l'anglais, vous avez de la responsabilité à pouvoir fonctionner dans les deux langues officielles. Toute organisation bilingue devrait pouvoir offrir la possibilité aux gens qui y œuvrent de travailler dans les deux langues, de fonctionner dans les deux langues. Et c'était pas possible avec Mme Simons, ni au début de son mandat, puis ni par la suite les cours de français qu'elle a suivis. Oui. Il y en a eu plusieurs qui...
0: Beaucoup d'argent qui est allé là, voilà.
1: Voilà, exactement. Uh-huh. Et ça s'est pas amélioré. Alors, oui, ça a été un mauvais choix pour cette question-là. Maintenant, les gens pourraient dire, oui, mais c'était la première femme autochtone. Oui, très bien. Mais je pense qu'il existe des candidates autochtones qui sont capables de parler trois langues, c'est-à-dire la langue maternelle, le français, l'anglais. Ça existe. La lieutenant-gouverneure du Québec, en ce moment, Mme Jeannotte, est une autochtone. pas français, anglais. Donc, j'ai envie de dire, c'est trouvable. Et d'avoir envoyé un message, parce que finalement, c'est ça que ça disait, c'est qu'on disait, oui, mais la meilleure candidate ne possède pas ces connaissances linguistiques-là. Ben, je trouve que ça envoie un mauvais message au reste du Canada en disant, ben, vous voyez, c'est impossible de le faire. Alors que c'est possible de le faire. Ça demande peut-être un peu plus de travail. Ça demande aussi d'être un peu plus proactif, puis d'offrir l'accès à l'éducation à tout le monde. Puis c'est ce qu'on voit dans le cas de Mme Simon, c'est qu'au Québec, elle n'a pas eu accès à cette éducation en français. Donc, il y a eu un manque quelque part. Mais ça ne veut pas dire qu'il ne faut pas le faire. Et donc, le message que ça l'a envoyé, ça a été dommageable pour défendre les intérêts des francophones, surtout les visiteurs francophones à l'extérieur du Québec. Vous le savez, je le suis, je suis en Ontario. C'est difficile parce qu'on doit se battre continuellement pour justement expliquer que ben, la francophonie a besoin d'aide et a besoin de support comme des symboles, comme oui. Le gouverneur général.
0: Exactement. Et de façon pancanadienne aussi, on le rappelle régulièrement que c'est pas seulement au Québec là, que ça parle français. Louise Arbour, elle a 79 ans. Elle a une feuille de route très, très, très étoffée. Qu'est-ce qu'elle amène avec elle dans ce poste-là? Elle pourrait, à l'âge qu'elle a, dire, écoutez, moi, je me retire de la vie publique. C'est sûr que c'est un rôle, somme toute, symbolique, mais en même temps, il y a quand même des fonctions qui viennent avec le rôle de gouverneur général. Qu'est-ce que vous avez l'impression qu'elle amène, justement, dans le poste, grâce à cette feuille de route?
1: Et ça se peut qu'elle amène quelque chose de différent. Parce que j'écoutais M. Carney ce matin, puis il a dit quelque chose qui m'a vraiment interpellée, puis j'ai un peu plus compris cette nomination-là. Parce qu'effectivement, pour une femme d'action, se retrouver dans ce poste-là, on peut trouver le temps
0: des rubans,
1: là, à un moment donné.
0: Et serrer les mains, donner des médailles.
1: Oui. Et c'est pas tout le monde qui fait. Oui, c'est ça. Oui. Et M. Carney a dit ce matin, j'ai très hâte à nos conversations et à nos rencontres régulières. Et ça, c'est des rencontres qui ont lieu. C'est un peu un système monarchique là, qu'on a hérité de la Grande-Bretagne, où effectivement, le gouverneur général et le premier ministre se rencontrent régulièrement pour parler de tout ce qui se passe en termes de politique publique. Le gouverneur général et le premier ministre se rencontrent régulièrement pour parler de tout ce qui se passe en termes de politique publique.

0: sur le monde, qui connaît bien le Canada, qui connaît bien la scène internationale aussi, qui a une bonne capacité d'analyse aussi, qui en a vu d'autres, là, qui a touché à beaucoup de dossiers. Et donc, d'avoir une conseillère de cette stature-là, avec cette expérience-là, oui, ça l'amène quelque chose à M. Carney. Alors, ça se pourrait que ça soit ça, que j'amène une hypothèse, là, mais ça se pourrait que ça soit un élément nouveau avec Mme Harbour, qui est justement ce rôle de conseiller. Donc, c'est pas juste de lancer des symboles. Rappelez-vous, Adrienne Clarkson, quand elle avait été nommée, c'était la deuxième femme seulement, c'était la première qui était pas née au Canada. Elle venait du milieu des arts, donc ça mettait les arts à l'avant-scène, et donc il y avait eu un symbole. Mary Simon, c'est la même chose, la question autochtone, il y a des symboles aussi avec ça. Mais
1: Exact.
0: pour Mme Harbour, c'est peut-être plus que des symboles. Les symboles sont importants, mais il y a peut-être aussi une question d'aller chercher une expertise. Et vous savez, M. Carney, ben, en bon homme d'affaires qu'il est, parce que j'ai l'impression qu'il gère le Canada comme une entreprise, va pouvoir s'entourer, va aller chercher des personnes de différents horizons pour s'entourer, le conseiller. Et c'est peut-être dans cette optique-là qu'il a recruté, là, je vais parler d'utiliser ce mot-là, Madame Harbour. Évidemment, c'est une hypothèse, là, je parle comme un professeur, là, je ne vais pas me
1: C'est ce
0: donner
1: que
0: plus que
1: vous
0: ça.
1: êtes après tout.
0: Oui, c'est ça. Et elle était, je dois dire, j'ai une certaine admiration parce qu'elle a commencé sa carrière comme professeur, puis je regarde mes collègues et moi comme professeur, on n'a pas ce parcours-là. Je veux dire, c'est vraiment exceptionnel ce qu'elle a fait
1: Ouais.
0: par la suite.
1: Ben, c'est une analyse très éclairante, celle que vous nous offrez cet après-midi, Geneviève Tellier. Je vous remercie d'avoir été avec nous à l'heure de pointe.
0: Ça me fait plaisir.
1: Au revoir. Geneviève
0: Au
1: Tellier,
0: revoir.
1: donc, qui est professeure titulaire à l'École d'études politiques de l'Université d'Ottawa. Louise Harbour, donc, qui est nommée dans ce poste de gouverneur général du Canada et l'installation va se faire un petit peu plus tard, donc, pour succéder à Mary Simon. Et je vous rappelle qu'elle est titulaire d'un doctorat honorifique, Madame Harbour, de l'Université de Moncton. Doctorat honorifique qu'elle a reçu, c'était en 2001. 17h30, ben, il y a Karine qui vient nous voir. Bonjour Karine Godin.
2: Bonjour Amélie.
1: C'est au Téléjournal Acadie ce soir qu'on pourra mieux comprendre cette histoire de l'entrepreneur de Moncton qui dit avoir été forcé de fermer sa clinique médicale après avoir été floué par son ancien employé.
2: Oui, Nadia Duguay, cette femme dont on a parlé récemment dans un reportage de La Facture, son fils Miguel Duguay qui disait à l'époque avoir été floué par sa propre mère. Miguel Duguay, lourdement handicapé. Et là, on revient sur cette histoire parce que on se rend compte que les plaintes s'accumulent. Et ce soir, c'est le témoignage du propriétaire d'une clinique médicale qui a embauché Nadia Duguay et qui dit lui aussi avoir été floué. Il dit même avoir dû fermer sa clinique pendant un mois pour tenter de réparer les dégâts. Et il n'est pas le seul. Hein. Il y a plusieurs entreprises de la région du Grand Moncton qui ont fait des plaintes contre elle à la GRC dans la dernière année. Plusieurs avancent aujourd'hui que si des accusations avaient été portées contre elle, ça aurait permis de protéger le public parce que dans le cas de l'entrepreneur, le propriétaire de la clinique médicale, il dit, moi, j'avais embauché une agence de recrutement qui devait faire tout ce qui est antécédent, là, ce qu'on dit le background check, là, de revoir les antécédents. Et étant donné qu'il n'y a pas d'accusation, ben, il n'y a pas de drapeau rouge qui se lève dans un cas comme celui-ci.
1: Il
2: n'y
1: a rien au dossier, ouais.
2: Rachel Gauvin viendra nous en parler. On aura aussi une entrevue pour suivre tout ça avec Simon Roy. Il est spécialiste et professeur à l'Université de Sherbrooke, spécialisé dans les crimes économiques, qui viendra nous dire, est-ce que c'est vrai lorsque la GRC nous dit que ces cas-là sont extrêmement complexes, que ça prend plus de temps pour mener une enquête. On tentera de démystifier tout ça. Sinon, on parlera aussi des premiers débarquements de homards qui arrivent sur les quais dans le nord-est du Nouveau-Brunswick. Vous en avez parlé avec Rachel Gauvin un petit peu plus tôt. Mais une fois dans l'assiette du consommateur, difficile de connaître la provenance du crustacé. Mm-hmm. Ça, c'est un reportage de nos collègues de l'épicerie qui sont allés voir dans les poissonneries, dans les restaurateurs aussi. Et tout le monde dit, on sait que ça vient de l'est du pays, mais est-ce que c'est la Gaspésie? Est-ce que c'est la baie des Chaleurs? Est-ce que c'est dans la péninsule acadienne? Donc, la traçabilité, c'est un enjeu pour l'industrie, ce depuis des années. Et nos collègues de l'épicerie l'illustrent bien dans un reportage qu'on diffusera ce soir sur nos ondes. Aussi, pour ceux et celles qui sont en train de voir, ben, avec la montée des coûts d'électricité, est-ce qu'on va vers des panneaux solaires? Ça pourrait être alléchant, ça pourrait être profitable pour nous. Mais sachez que le gouvernement du Nouveau-Brunswick mettra très, très bientôt fin à ce programme là, d'incitatif qui peut aller jusqu'à environ 3 000 $ pour des panneaux solaires pour votre domicile. On sait que le fédéral aussi a mis fin à certains programmes dans les derniers mois, dernières années. Donc, on lancera question ce soir avec Frédéric Camarano. Et bien sûr, nous aussi, on ira du côté du Centre Avenir. Alors,

0: qu'on se prépare hein, pour ce match ultime entre les Wildcats et l'Armada. On défend l'honneur. Tout est en jeu. Oui. Donc, on va suivre ça avec François avec beaucoup d'attention ce soir.
1: Eh bien, c'était à 18h le coup d'envoi du téléjournal. Merci, Karine.
0: Je vous en prie.
1: Et à plus tard, bien sûr, à la télé de Radio-Canada. 17h33, je vous parlais de Semaine de la santé mentale au Canada. C'est entamé depuis hier et ça se poursuit jusqu'au 10 mai. C'est sûr que pour plusieurs, le retour du printemps, ça allège beaucoup de choses. C'est peut-être un souffle de renouveau, une bonne connexion avec la nature qui est de plus en plus documentée pour vraiment comprendre et saisir les bienfaits que ça peut nous procurer une simple promenade dans le bois. Isabelle Sadowski, elle est candidate au doctorat en psychologie de l'orientation à l'Université McGill. Je vous laisse l'entendre expliquer l'importance de cette connexion à la nature dans le but de faire diminuer le stress et aussi améliorer l'humeur.
2: La nature, c'est comme un régulateur du stress, c'est comme un repos pour la tension, dans le sens que le plus qu'on est en nature, le plus qu'on voit un effet quand même important sur notre bien-être et sur notre stress. Je pense que même des petites doses, ça pourrait aider. Donc, l'idée clé, c'est vraiment comme la régularité comme, et aussi un environnement qui vous apaise. Donc, par exemple, même si on est en ville ou au travail, comme les parcs urbains, ça compte. Donc, c'est vraiment comme la qualité de l'expérience. Donc, ça, si c'est comme un arbre que vous appréciez en particulier ou un parc qui donne quelque chose de plaisant, c'est vraiment genre plus quantité et qualité. Ça n'a pas besoin d'être un grand parc de nature, mais ça aussi, ça pourrait aider. C'est comme de voir qu'est-ce qui est le plus accessible pour vous, en fait. Il y a des études qui comparent, en fait, les effets de comme les grands parcs comparés à les villes, à les parcs urbains, en fait. Et quand même, des effets assez semblables. C'est sûr que comme le plus qu'il y a la nature comme sauvage, si on dirait, comme le plus qu'il y a des effets importants, mais ça reste que des parcs urbains, ça pourrait aider. Et même juste des images de nature, d'avoir un accès, de voir comme une plante dans votre bureau, ça pourrait aussi amener quand même certains effets.
1: Juste une plante dans un bureau, imaginez, ça peut avoir des effets. Alors oui, abreuvons-nous à la nature. Il y a d'ailleurs tous ces programmes de prescription qui existent. Un premier programme qui a été implanté de façon nationale au Canada qui prescrit du temps passé dans la nature et c'est basé sur des données très probantes. À nouveau, on peut entendre là-dessus Isabelle Sadowski.
2: Donc l'idée, c'est comme, en plus de donner des prescriptions pour les médicaments, ce qu'on est plus familière avec, c'est aussi donner comme un peu une crédibilité à la nature comme traitement pour la santé mentale, de voir à quel point c'est important, ou aussi donner cet accès-là à des gens qui, comme parfois, c'est peut-être plus difficile à avoir ce temps pour avoir accès à la nature. Donc, c'est de vraiment mettre en évidence à quel point c'est quelque chose qui pourrait vraiment avoir un impact sur notre fonctionnement.
1: Donc, Isabelle Sadowski, candidate au doctorat en psychologie du counseling, donc à l'Université McGill en orientation. Donc, c'est intéressant. Hein? Ça coûte pas cher, une petite marche, une petite promenade dans la nature, aller juste respirer un bon coup. Et puis, souvent, les choses se tassent après ça. Il est 17h36.

0: L'Université Mount Allison, qui héberge depuis 170 ans le plus ancien programme universitaire d'art du pays, ayant un ouvrage qui retrace les différentes époques et la vision qui s'y est installée avec le temps, ça a été donc conçu. Un appel artistique, le rayonnement des beaux-arts à Mount Allison, donc c'est le titre de cet ouvrage. Ce sera officiellement lancé le 10 mai et je reçois le co-éditeur et ancien conservateur du Musée des beaux-arts Beaverbrook à Fredericton, John Leroux, qui est avec nous. Bonjour John!
1: Bonjour, ça va?
0: Ça va bien, merci d'être avec nous cet après-midi. Je précise que c'est l'édition anglaise qui va sortir le 10 mai, puisque la version en français sera imprimée avant l'été. Là, on parle pendant la saison estivale que cette version-là va sortir. Mais avant de parler davantage du contenu, de ce qui s'y trouve dans cet ouvrage, décrivez-moi le contenant, c'est-à-dire, il a l'air de quoi ce livre consacré à cet héritage des arts visuels à l'Université Mandé?
1: Ben, regarde, j'ai fait pas mal de livres durant les dernières 25 années sur la culture et l'histoire de l'art du Nouveau-Brunswick. Et je vais dire, vraiment, la qualité de ce livre, c'est 300 pages, c'est vraiment incroyable, le contenu artistique et visuel, et aussi la qualité du livre soi-même. C'est vraiment, c'est bouleversant. Et ça vient de notre région aussi. C'est vraiment d'une importance nationale et même internationale, mais c'est tout ces 170 années de l'histoire de l'art et non seulement ça, mais de comment nous, comme Canadiens et Néo-Brunswickois, on s'est vus nous-mêmes ici et aussi comment on connecte au monde. Et c'est fascinant. C'est vraiment, pour moi, c'est vraiment un cadeau culturel au Nouveau-Brunswick.
0: J'aimerais vous entendre, John, sur cette raison qui a fait de Sackville, en quelque sorte, ce berceau pour les arts visuels. Qu'est-ce qui prédestinait l'Université Mount Allison à avoir en ses murs un département si important pour les beaux-arts?
1: Oui, mais regarde, c'est la première au Canada. C'était fondé en 1854, seulement comme une décennie après la fondation de l'université soi-même. Et durant ce temps, c'est intéressant. Ça faisait partie d'une institution, une partie de Mount Allison nommée The Mount Allison Ladies College, la collège des femmes. Et puis, alors, les premières 75 années de l'Université des Beaux-Arts à Mount Allison, c'était vraiment pas contrôlé, mais c'était vraiment fondé par les femmes, pour les femmes. Et c'est vraiment l'introduction du professionnalisme et la qualité d'art visuel pour les femmes au Canada, parce que les professeurs étaient des femmes dans cette collège et les finissants, beaucoup d'entre eux, ils ont retourné être des enseignants. Il y avait des générations des artistes femmes qui ont venu de cette université. C'était vraiment d'une façon non comme, je connais pas le mot français, mais pas flippant. C'était pas comme juste une chose de luxe. C'était une qualité, quelque chose vraiment important pour la vie quotidienne. C'était la beauté, la création des choses matérielles qui valaient la peine et qui étaient importantes pour notre vie, comment on voyait le monde. Et ça continuait aussi pour la qualité de l'entraînement professionnel avec quelques-uns des artistes au début du 20e siècle qui ont devenu les plus importants au Canada, comme Alex Colville, Christopher Pratt, Mary Pratt, Emmanuel-Gilles Chasson, et aussi quelques-uns qui ont gagné des prix de gouverneur général, comme Evergreen ou Thaddeus Alonia, des gens comme ça, et quelques-uns des artistes les plus importants contemporains au Canada ont venu des murs de Mount Allison, de leur département des arts visuels.
0: Tom Forrestal aussi et Thaddeus Alonia qui co-édite avec vous donc cette édition de ce livre, et peut-être qu'on pourra revenir précisément sur le travail comme tel. Mais comment la réputation de ce département s'est construite au fil du temps? On dit parfois que ce sont les bons élèves qui font les bonnes universités ou les bons professeurs qui forment les bons élèves. Qu'est-ce que vous diriez qui a mené à cette réputation Sackville?
1: C'est intéressant, c'est les élèves et les professeurs, oui, mais c'est aussi la communauté, la la région, la géographie, comme vous savez, c'est comme Mount Allison à Sackville, c'est un beau bassin, c'est le Tintamarre, c'est vraiment le zone des Acadiens, c'est une zone géographique qui est si plein des éléments spéciaux et historiques. Et même la lumière, là, c'est différent. Le paysage, il y a un esprit, et qui est vraiment fort là, qui attrait les gens et l'environnement a une importance, mais aussi c'est un village pas mal petit et y a vraiment une bonne sens de communauté avec les gens là depuis trois siècles et c'est beaucoup de gens d'une façon moderne, on connaît que Mount Allison pour une université de baccalauréat au Canada c'était basé pour la meilleure durant les dernières 30 années, alors c'est une université qui est comptée comme les meilleures du monde. Mm. Et alors, le département d'art visuel avec les professeurs qui étaient là, comme Alex Colville, comme Thaddeus, comme des autres gens, et les artistes maintenant contemporains comme Dan Steeves et Karen Stenterford, qui est nominée pour le prix Scotiabank pour la photographie maintenant, un aspect national. Il y avait vraiment des petites classes, mais des professeurs qui prenaient la peine comme on dit en anglais, they cared a lot.
0: Oui, et ils ont laissé une marque, j'imagine, aussi. Alex Colville, Mary Pratt, Christopher Pratt, Tom Forrestal, Thaddeus Solonia, Herminégilde Chiasson, vous les avez pratiquement tous nommés. Harold Feist aussi, qui était là peut-être.
1: Oui, le père du chanteur Feist, qui était un enseignant là durant les années 70. Oui.
0: Exactement, la chanteuse. Et on peut en nommer plein d'autres. Comment vous diriez que le spectre ou le legs de ces artistes, il est encore présent aujourd'hui dans les murs donc du département?
1: C'est là, mais c'est pas seulement la legs, disons, de Colville et le milieu du 20e siècle où on disait que c'était le centre du réalisme magique
0: oui,
1: au Canada.
0: Figuratif, hein,
1: oui. Oui, ça avait vraiment évolué de beaucoup plus de ça, mais je dis que c'est un lieu vraiment remarquable et ça s'ouvre. Comme ça donne à chaque génération, comme j'ai dit dans notre avant-propos, ça donne à chaque génération la matière à continuer à faire preuve de notre imagination. Et maintenant, comme on sait dans le monde, on a vraiment besoin de l'imagination, la connexion humaine et aussi d'un aspect canadien. Qu'est-ce qui nous rend spécial? Et ce qu'ils font à Mount Allison, ce que ils inspirent les étudiants à faire et aussi les enseignants qui sont des artistes professionnels aussi, c'est de créer quelque chose qui est tangible et authentique. Et c'est vraiment ça si essentiel à notre époque. Et avec leur art visuel, ça nous reflète comment on voit le monde. On a besoin de la beauté aujourd'hui, mais des choses quelquefois aussi qui choquent et que ça ouvre les blinders, disons, pour voir. La vie est compliquée, mais c'est riche aussi. On a besoin des choses qui sont hors normal.
0: Exactement. Et ça passe souvent à travers le travail des artistes, vous le dites si bien. En quoi vous diriez que se distingue cet endroit? Est-ce qu'il y a des mots-clés qui se sont imposés à travers le temps, qui ressortent de ce département des beaux-arts?
1: Oui, mais c'est vraiment basé, comme je dis, dans le Marais Tintamarre aussi. C'est là que ça indique que nous sommes dans cet espace. Et les étudiants et la communauté, nous sommes ici où ils sont là, ensemble. Ils ont un but de changer le monde, d'inspirer des gens. Et pour moi, c'est vraiment l'entraînement. C'est une pratique vraiment disciplinée pour entraîner comment les techniques pour l'art et le design. Et si on apprend les techniques et la discipline, on peut faire n'importe quoi. Comme on peut, c'est ça qu'on a besoin de vraiment changer les aspects et les limites, de dépasser les limites matérielles et personnelles. Et ça change les communautés. Alors, pour ça, c'est le fait pour les générations, c'est 170 années depuis que c'est fondé. Et aussi, le département, ça fait peut-être 10-12 ans passés, ils ont créé un nouvel édifice, l'édifice Purdy Crawford pour les arts visuels au campus de Mount Allison. Et c'est vraiment un des plus, des plus bons, les édifices.
0: C'est inspirant comme endroit, oui.
1: exactement un endroit pour enseigner et apprendre les arts visuels. C'est fantastique. Et c'est là aussi dans l'édifice où on va lancer le livre ce dimanche.
0: Voilà, le 10 mai. Vous avez donc coédité cet ouvrage, John Leroux, avec, je le disais, ce professeur Thaddeus Olonia. Qu'est-ce qui se dégage quand on tourne les pages de ce livre-là? Au niveau historique, oui, mais l'empreinte artistique, à quoi on a droit comme ouvrage? Qu'est-ce qui est mis en valeur?
1: Mais c'est divisé en trois chapitres, comme là, disons à peu près 50, 60 années chacune. Et c'est si riche d'une façon visuelle, c'est plein. Il y a la recherche et le texte qui est vraiment basé par les faits qui sont vraiment intéressants. Mais les visuels, il y a des illustrations qui sont complètes dans les pages, qui prennent toute une page, même des deux pages ouvertes. Il y a une œuvre de Hermenegild Chasson qui est deux pages et c'est énorme, une de ses œuvres, ses chefs-d'œuvre. Mais aussi, il y a un quatrième chapitre aussi, qu'on dit c'est le chapitre des salons, où il y a beaucoup d'élèves qui ont sorti de l'université seulement durant les dernières 30, 40 années, qui sont quelquefois nouveaux dans leur carrière, mais ils sont si inspirants, excitants des différentes techniques, des œuvres matérielles, soit la photographie, la sculpture, le tissage, la peinture, des choses excitantes et c'est vraiment quelque chose de bouleversant et ça nous indique l'énergie qui est ici au Nouveau-Brunswick, au sud-est de la province, dans une région qui est tout plein de l'histoire sociale. Et ça, c'est la culture canadienne qui a produit ceci, des diplômés et des enseignants. C'est vraiment l'histoire culturelle du Canada qui est dans ces 300 pages.
0: Comment vous décririez l'état actuel du département d'art visuel? En 2026, les étudiants, ils sont là. Est-ce qu'on sent que l'endroit se renouvelle? On se tient à jour? Qu'est-ce qui définit en ce moment l'état du département des beaux-arts à Sackville?
1: C'est une bonne question, mais je sais seulement durant les dernières quelques semaines, je sais que chaque année, il prend peut-être 25 nouvelles étudiants chaque année. Et je sais que cette année, ils ont eu, je pense que 80 ou 90 applications. Ouh. Alors, ça devient vraiment, c'est le plus durant toute leur histoire. Alors, c'est vraiment populaire. Les gens partout dans le Canada et même durant les autres pays internationaux, ils connaissent l'énergie et la spécialité, l'importance de Mount Allison. C'est vraiment comme une capitale de la création et de la créativité artistique au Canada. Et
0: le New York canadien, quoi!
1: Oh oui, bien sûr, mais pas seulement ça, disons comme au nord de New York, dans les Hamptons où Jackson Pollock habitait, c'est comme ça. C'est sûr qu'on n'a pas seulement besoin de la création culturelle avec la valeur, c'est pas seulement créé dans les grands endroits métropolitains comme Montréal et Toronto, New York, c'est surtout les petits endroits comme Sackville ou Caraquet ou Bactouche ou des endroits comme ça. Et c'est vraiment indique la valeur de la communauté est aussi une institution qui est basée sur les arts libéraux, le liberal arts. Ouais. C'est important dans ces temps aujourd'hui.
0: Exactement. Comme vous le dites, ça fait du bien, cette beauté, cette confrontation parfois aussi à travers l'art avec les temps qu'on connaît, le contexte actuel. Je rappelle que le lancement de la version anglaise, John, c'est Leaders in the Field, The History and Legacy of Art at Mount Allison. Ça se passe le 10 mai au Purdy Crawford Center. Donc, ça, c'est sur le campus de l'Université Mount Allison. Ça se passe à 17h. Et c'est sûr que j'ai hâte de voir la version anglaise, mais je n'ai pas la version française encore, comme on le disait. Là, ce sera publié un peu plus tard cet été. Mais très, très hâte de pouvoir consulter tout ça.
1: On va avoir un lancement pour cela. On va avoir un lancement pour la version française, probablement à Moncton aussi, dans quelques mois.
0: OK, bien, vous nous tenez au courant, bien sûr, John Leroux. Oui. Je rappelle que vous êtes co-éditeur de ce livre, ancien conservateur du Musée des Beaux-Arts Beaverbrook. Je vous remercie beaucoup pour ce précieux temps, John. Merci beaucoup.
1: Merci à vous. Bonjour.
0: Au revoir. Merci.

0: 17h50 minutes, c'est le moment de parler de ce match ultime ce soir pour les Wildcats de Moncton et l'Armada de Blainville-Boisbriand. Septième match de la série demi-finale de la Ligue de hockey junior maritime Québec. L'équipe qui gagne ce soir, le destin est assez facile à comprendre et savoir. C'est cette équipe qui passe en finale et il y a François Leblanc qui est devant le Centre Avenir au centre-ville de Moncton. Bonjour François.
1: Bonjour Amélie.
0: Beaucoup de monde ce soir attendu évidemment pour la conclusion de cette demi-finale.
1: Oui, tout à fait. Là, présentement, je suis tout juste devant le Centre Avenir. On attend pour ouvrir les portes là, qui vont ouvrir dans une dizaine de minutes. Il y a déjà peut-être une centaine de personnes qui font la file pour entrer. Je regardais sur le site de vente des billets et il reste seulement que des sièges là, dans les hauteurs du Centre Avenir. Donc, c'est un match important. Hein. C'est le septième match de cette demi-finale-là. Ça passe ou ça casse, là, pour reprendre l'expression populaire pour les Wildcats de Moncton. Et c'est intéressant aussi de voir jusqu'à quel point les gens sont enthousiastes parce que ont hâte de voir comment leurs favoris vont réagir. Et ça, bien, ça va mettre beaucoup d'ambiance dans le Centre Avenir.
0: Les Wildcats, qui sont dans une situation, François, qui est peut-être peu familière pour eux en jouant un septième match ce soir.
1: Oui, parce que dans l'année dernière, ils ont gagné leur série en 4, en 5 ou en 6 contre Rimouski. Mais là, ils avaient l'avance 3-0 pour une petite peur à un moment donné parce que l'Océanique s'est relevé. Cette année, ben, ils ont gagné leurs deux séries en quatre parties. Et la dernière fois qu'il y a eu un septième match, c'était avec d'autres joueurs il y a deux ans. Donc, ça vous montre jusqu'à quel point que c'est pas une situation familière. La dernière fois qu'une partie de ce groupe-là s'est retrouvée face à l'élimination, parce que c'est ça que c'est, finalement, un septième match, c'était à la Coupe Mémoriale l'année dernière. Donc, il y a des joueurs qui tirent l'expérience de cela. Gardner McDougall nous disait jusqu'à quel point qu'il faut pas changer la routine, faut pas rien faire de différent pour un septième match. Il faut tout simplement s'arranger pour qu'on traite ça comme une autre partie. On sait l'enjeu, mais il ne faut pas faire des affaires extravagantes. Il faut juste respecter les plans de match. Et puis, vous savez, il y a plein de joueurs dans la Ligue qui n'ont jamais joué de septième partie ou ont eu l'occasion de vivre des moments comme ça. Maintenant, on a parlé au capitaine Caleb Desnoyers qui, on lui a demandé si c'était... il y avait une atmosphère particulière dans la partie, puis si c'était pour avoir des défis. Voici ce qu'il avait à dire.
2: On est très excités. C'est sûr que ça va être une game avec beaucoup d'animosité. T'sais, c'est deux très bonnes équipes. Puis c'est le septième match en quoi pratiquement 10 jours, peut-être un petit peu plus. Donc c'est sûr que ça va être très, très excitant. Puis le groupe a très hâte de jouer. Là.
1: Est-ce que comme capitaine, tu vas dire un message spécial aux gars avant la partie? Ou qu'est-ce que tu as une ambiance que tu veux mettre avant que les gars embarquent sur la glace?
2: Non, ben tu sais, je pense qu'on est rendu ici pour une raison. Puis je pense que si tous les gars font ce qu'ils ont à faire, puis ils restent eux-mêmes. Je suis confiant qu'on a l'équipe pour gagner ce soir.
1: Qu'est-ce qui va être le plus difficile ce soir?
2: Je pense pas qu'il va y avoir grand-chose de difficile. Je pense que si on continue à faire la recette qu'on a faite tout au long de l'année puis qui nous a aidé à gagner puis qu'on se concentre sur nous-mêmes, on va être cadre du succès ce soir.
1: Y a-t-il un danger qu'avec toute la foule et tout ça, qu'il y ait un peu la nervosité? Comment vous allez gérer ces émotions-là?
2: Non, au contraire, je pense que quand on a une bonne foule à Moncton, les fans sont dedans. Puis je crois que ça va juste être un avantage pour nous de les avoir de notre côté. Puis c'est pour ça justement qu'on a travaillé toute la saison pour avoir l'avantage de la glace puis l'avoir pour un match ici à Moncton. Donc on a très hâte d'avoir la foule derrière nous.
0: Caleb Desnoyers, qu'on entend ici, le capitaine de l'équipe des Wildcats. Et il y a l'Armada, donc face à eux, qui veut poursuivre sur sa lancée du match de dimanche, François.
1: Oui, parce qu'on se souvient, un vendredi, ils ont perdu 6-2. C'est une défaite sans équivoque pour l'Armada. Mais on réussit à remporter la victoire. Puis même là, jusqu'à 3 minutes de la fin du match de dimanche, ils étaient éliminés, mais ils ont réussi à marquer un premier but, un deuxième but. Deuxième but, c'était égalité avec 48 secondes à faire. Et il y a ce fameux but-là qui a été marqué par Justin Carbonneau avec 0.5 secondes. Une demi-seconde, c'est un clignement d'œil. C'est ce qui fait en sorte qu'on est confiant que peut-être sans dire qu'on est très confiant qu'on pense qu'on va battre les Wildcats de façon facile. On sait par contre qu'on est capable de bien faire les choses. On va aller écouter Vincent Collard, qui est capitaine de l'équipe de l'Armada. Lui, l'année dernière, il jouait avec les Wildcats de Moncton. Il a vécu toutes les sensations fortes du trophée. Puis là, il veut inculquer ça à ses coéquipiers. Petite parenthèse, son entraîneur, Alexandre Jacques, disait jusqu'à quel point c'était utile d'avoir Vincent Collard parce que c'est une bonne personne, mais aussi, il sait un peu comment les Wildcats pensent et réagissent dans ce genre de situation. Écoutons Vincent Collard.
3: Je pense que c'est vraiment excitant. L'aréna ici, c'est une belle aréna, une grosse aréna. Puis je pense que tous les billets vont être vendus. Donc, même si on est du côté de l'ennemi, c'est le fun de pouvoir jouer un match comme ça.
4: Tu as vécu ça des grands moments ici avec l'autre équipe. Quel conseil tu donnes à tes coéquipiers pour ne pas se faire prendre par l'émotion de la foule et de se faire prendre par ça?
3: Je pense qu'on a tout un peu notre expérience personnelle, fait que je pense qu'ils ont déjà leur petite technique à eux-mêmes, mais c'est de se concentrer sur ton rôle, puis pas d'essayer de te projeter trop vers l'avant, d'y aller présence par présence.
4: Oui, il n'y a pas grand gens qui pensaient que vous étiez pour revenir après la défaite de 6-2. Qu'est-ce qui a fait que ça a changé de bord, puis vous avez été capable de forcer un septième match?
3: C'est vraiment notre... il a fallu faire un reset, comme on dit en anglais, puis... C'était vraiment ça l'important. Même une défaite en prolongation, une défaite 6-2, ça reste juste une défaite. Donc, on a réussi à reset à la maison.
0: Vincent Collard, le capitaine de l'Armada. Donc, un septième match dans un centre à venir bondé. C'est pas là où il va manquer de l'ambiance ce soir, 19h. Et cette partie, elle sera spéciale peut-être pour d'anciens coéquipiers de la région de Moncton qui seront des adversaires ce soir, François.
1: Preston Lansbury de Salisbury, des Wildcats, qui joue maintenant pour les Wildcats Moncton, va affronter Spencer Gill, un gars de Riverview qui porte les couleurs de l'Armada. Ces deux gars-là ont joué ensemble avec les Flyers de Moncton lorsque les Flyers ont remporté le championnat national des moins 18 ans, la Coupe TELUS. Et là, maintenant, ils vont s'affronter dans l'aréna qu'ils ont vue et dans l'aréna aussi où avec des équipes qu'ils ont admirées, les Wildcats de Moncton. Donc, ça fait ça vraiment spécial. On va les écouter. D'abord, Preston Lansbury et ensuite Spencer Gill.
5: Ouais, c'est chic, puis je suis excité, puis de jouer ici avant comme mes amis, ma famille, puis tout le monde, ça va être amusant. Ouais.
4: Là, t'affrontes Spencer Gill de l'autre côté avec qui t'as joué. Ça doit être spécial quand même de voir ça, deux gars de la place qui jouent dans un match important.
5: Ouais, c'est vraiment spécial, puis moi et Spence, je connais des années passées, puis on joue... Je joue avec le télescope, puis c'est amusant de jouer contre une body.
4: C'est spécial de voir que deux gars de la région de Moncton jouent un match aussi important que ça. Comment toi, tu vois ça de ton côté?
3: Ouais, on tout encore parle de quand on a gagné le Coupe TELUS. On est tous encore les amis, mais quand même, ce soir, on va pas être les amis et on va jouer notre match.
0: Donc, 19h, François, ce soir.
1: Oui, c'est Spencer Gill, puis l'autre Preston Lansbury. Un match décisif ce soir à ne pas manquer. On peut pas rien demander de mieux par une belle soirée du mois de mai.
0: Ben oui, merci beaucoup François et bon match ce soir.
1: Au revoir.
0: L'Armada donc qui affronte les Wildcats. Les Wildcats qui veulent bien sûr défendre leur titre du trophée Gilles Courteau qu'ils ont reçu l'année dernière. Alors l'issue sera connue ce soir plus tard. Et là-dessus, ben, je vous souhaite une très belle soirée, hockey ou pas, peu importe votre activité du soir. On se retrouve 15h30 demain pour une autre édition de L'Heure de Pointe. Merci de votre attention. C'est Amélie Gosselin ici au nom de toute l'équipe. Je vous dis à demain 15h30. Salut!

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1: Bonsoir, ici Maxime Bossonnet, voici vos informations. Les feux de broussailles se multiplient au Nouveau-Brunswick. Les pompiers ont travaillé cet après-midi à éteindre plusieurs feux à Rogersville, notamment un feu le long de la route 126. L'incendie brûlait le long du chemin de fer qui traverse le secteur. Ce n'est pas la première fois que des brasiers se déclarent dans cette zone. À la même période, l'année dernière, 5 feux avaient été signalés entre la voie ferrée et la route 126. À chaque fois, les conditions sont les mêmes. Une végétation sèche, du gros vent et un train qui vient de passer. Roger Pitre est le chef pompier de Rogersville. Il affirme qu'une maison mobile et une voiture ont été détruites.
2: On a été capable de sauver presque toutes les structures. Malheureusement, il y en a une qui s'est effondrée, mais elle n'était pas occupée. Au moment, ça fait, c'est correct. Puis le gros des feux sont éteints, il s'agit juste de contrôler les hotspots. Le gros du danger est passé, en autant qu'il n'y avait pas de nouveau qui commence.
1: Et le Canadien national dit être au courant de cet incident qui fait l'objet d'une enquête. Deux enfants à Terre-Neuve ont déterré une seringue dans le terrain de jeu de leur garderie le mois dernier. L'un d'eux se serait fait piquer par l'aiguille. Et selon le ministère provincial de l'Éducation, les parents n'ont pas été informés assez rapidement. Patrick Butler raconte.
3: Gail Sullivan, la propriétaire de la prématernelle Happy Times, reconnaît que les parents ont raison d'être fâchés.
4: We're very fortunate that nobody was hurt.
3: Deux enfants à la garderie jouaient dans le sable quand ils ont découvert la seringue couverte de crasse.
4: It was filthy, dirty, with grit and grime and sand.
3: Elle explique que la garderie a déplacé son terrain de jeu au cours des dernières années. Une clôture fermée à clé entoure la nouvelle aire de jeu.
4: Listen, it's downtown.
3: Mais elle rappelle que sa garderie se trouve en milieu urbain, dans le centre-ville de Saint-Jean-de-Terre-Neuve.
4: That needle was in the ground months, perhaps years.
3: Elle croit que l'aiguille était sous le sol depuis des années. Selon une liste d'infractions à la loi sur la petite enfance, publiée sur le site web de la province, le personnel n'a pas vérifié que personne n'ait été blessé. Gail Sullivan rejette cette version des faits, mais admet que les parents auraient dû être contactés plus rapidement. Elle explique qu'une famille a pris connaissance de l'incident grâce à leur enfant. Les protocoles de sécurité à la garderie ont été renforcés au cours des dernières semaines. Le terrain de jeu est balayé plus souvent et les politiques sur la supervision des enfants sont plus strictes. Ici Patrick Butler, Radio-Canada, Saint-Jean-Terre-Neuve.
1: Malgré des progrès récents, les femmes restent sous-représentées en politique au Nouveau-Brunswick et particulièrement en politique municipale. Mais la municipalité de Miramichi semble aller à contre-courant pour le scrutin du 11 mai. 5 personnes briguent la mairie, dont 4 femmes. Luc Légère, professeur en sciences sociales à l'Université de Moncton, campus de Chipagan, se dit étonné de ces candidatures féminines.
5: Je suis moins étonné par rapport au profil des personnes, mais par rapport à la quantité de personnes, oui. Cela étant dit, c'est clair qu'au Nouveau-Brunswick, on a un problème, on a un genre de déficit de représentation de la diversité. À Moncton, il n'y a aucune candidate à la mairie. On voit quand même que les femmes demeurent vraiment quand même sous-représentées là, au niveau des candidates, des candidats, un petit peu partout au Nouveau-Brunswick. Mais c'est clair que justement pour Miramichi, ça saute là, aux yeux. Là. Dès qu'on passe dans le centre-ville, là, absolument.
1: Et la proportion de femmes élues en politique municipale au Nouveau-Brunswick se situe autour de 30 à 35%. Le 5 mai est la journée nationale de sensibilisation aux femmes, aux filles et aux personnes bispirituelles et LGBTQ+, autochtones, disparues et assassinées, aussi appelée journée de la robe rouge. Des rassemblements ont eu lieu partout au pays, dont à Halifax, en Nouvelle-Écosse. Héloïse Rodriguez s'est rendue sur place.
6: C'était une marche rythmée par les chants et les tambours autochtones. Des centaines de personnes vêtues de rouge ont voulu montrer leur solidarité. Comme Frances Palliser Nicholas, une femme inuite responsable des programmes au Atelier High Inuit.
7: We have community members that have gone murdered and missing.
6: Il faut rendre hommage aux membres de nos communautés qui ont été victimes de violences, dit-elle. La GRC de la Nouvelle-Écosse confirme d'ailleurs qu'elle compte actuellement un dossier ouvert concernant une femme ou filles autochtones disparues ou assassinées. Le dossier en question est l'enquête sur la disparition de Lily et Jack Sullivan, les deux enfants portés disparus depuis un an en Nouvelle-Écosse. Et la semaine dernière, une femme autochtone de 25 ans a été tuée au Cap-Breton. Nicole DiMartino, employée du centre d'amitié des Mi'kmaq, participait également à la marche avec ses deux enfants.
8: They need to grow up knowing that this happens.
6: Ils doivent apprendre qu'il y a encore de la violence envers les personnes autochtones et qu'ils peuvent faire partie de la solution, explique-t-elle. Nicole DiMartino souligne que chaque année, ce rassemblement est de plus grande envergure, signe que la solidarité grandit elle aussi. Ici, Héloïse Rodriguez, Radio-Canada, Halifax.
1: Et puis la Fédération des communautés francophones et acadiennes du Canada salue la nomination de l'ancienne juge Louise Arbour comme prochaine gouverneure générale. Durant sa carrière, Louise Arbour a notamment été juge à la Cour suprême du Canada. Elle a aussi été haute-commissaire des droits de l'homme à l'ONU et procureure générale au Tribunal pénal international pour le Rwanda et l'ex-Yougoslavie. Elle succédera donc à Mary Simon cet été. Voilà ce qui complète vos informations. 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C'était Maxime Bossonnet aux Nouvelles en Atlantique aujourd'hui. Je vous souhaite une très bonne soirée et merci d'être à l'écoute.

Je ne sais pas si ici, il y a des gens qui connaissent le test du polygraphe. Hein, on a tous vu ça à peu près dans les films. On pense que c'est né avec la technologie. Moi, en tout cas, bien honnêtement, avant de lire aujourd'hui un dossier de recherche sur un peu l'histoire du polygraphe, je pensais que c'était relativement jeune, cette affaire-là. Eh bien, non! Il paraît que on est 1000 ans avant Jésus-Christ et il y a un papyrus qui indique probablement ce qui est la première recension d'un test de polygraphe. Et selon ce papyrus, on voulait faire passer un test de polygraphe à une personne, en fait, qui voulait t'empoisonner. Et là, on essaie de donner des techniques pour savoir si cette personne-là est en train de tenter de t'empoisonner. Alors, première chose, alors j'espère que prenez des notes, ça pourrait toujours servir. Son visage va probablement changer de couleur. Deuxième chose, cette personne pourrait éventuellement frotter la racine de ses cheveux avec des doigts. On vient d'identifier davantage de gens. Hein? Mm-hmm. Ouais. Troisième chose, cette personne a l'air de vouloir quitter les lieux. Mm-hmm. Et l'autre, là, je pense qu'on a beaucoup, beaucoup de coupables potentiels. Si cette personne frotte son gros orteil sur le sol, vous prenez vos jambes à vos coups et vous sortez. Et ça, c'est un des nombreux exemples dont on va parler ce soir à Moteur de recherche.

Et ce soir, moteur de recherche, on répond à vos questions en sciences, santé, technologie, environnement, consommation. Où en sont rendues nos connaissances à propos des PFAS? On va vous parler des dernières recherches à ce sujet. Sujet éminemment important, on le sait. Pourquoi la foudre? Moi, j'aime beaucoup cette question-là. Pourquoi la foudre, ça tombe pas, tu sais, ligne droite? Parce que là, on s'entend, il n'y a pas beaucoup d'obstacles. Ça part du nuage, ça s'en va à terre. Ligne droite, n'est-ce pas? C'est jamais en ligne droite. Pourquoi ça? On va parler des eaux de lavage des cultures maraîchères. Vous savez que les cultures maraîchères génèrent beaucoup de pollution. Comment traiter les eaux de lavage de ces cultures-là? Et peut-on tricher au test polygraphique?

0: Public en délire qui nous écoutez en promenant votre chien, en lavant vaillamment votre vaisselle avec les enfants. Et partout où que vous soyez, quoi que vous fassiez. On a un balayeur de rue qui nous a écrit récemment et il balaye les rues. Je crois qu'il nous écrivait de l'Assomption. Alors, s'il est à l'écoute, ben merci de rendre nos villes plus propres en écoutant Moteur de Recherche. C'est un honneur de vous savoir à l'écoute. Ce soir, autour de cette table, elle devient chaque jour un peu plus une spécialiste des PFAS, Karine Bonnat. C'est vraiment un sujet qui vous intéresse, là, la semaine verte depuis longtemps. Là.
1: Oui, ça me plaît beaucoup, en effet. Ouais. En plus, c'est un petit peu à la mode, on va le dire, là. Donc, il y a toujours de quoi se mettre sous la dent.
0: C'est tellement important d'en parler.
1: Vraiment.
0: Absolument, oui. Alors, on a aussi Caroline Boudou. Bonsoir, Caroline.
2: Bonsoir, Mathieu.
0: Qui, chaque fois qu'elle vient ici faire reculer notre ignorance dans le domaine des photons et de l'électricité et de toutes sortes de phénomènes optiques.
2: Un petit éclair de lumière.
0: Un éclair de lumière. C'est fascinant, vous allez voir, de comprendre qu'est-ce qui se passe avec un éclair qui s'en va tout croche.
2: J'ai eu un coup de foudre pour la question.
0: Oh là là, mais c'est incroyable. Faites attention, vous allez épuiser vos jokes. On a Véronique Raymond qui a parlé encore une fois à une femme extraordinaire, chercheur, qui est spécialisée dans le domaine de l'eau.
3: Effectivement, vraiment, c'était hyper intéressant. On ne pense pas à ce qui se passe avec nos légumes avant qu'ils arrivent dans notre assiette.
0: Ouais. Et ça crée beaucoup de pollution.
3: Ça crée énormément de pollution. Puis, il y a des problèmes passés qui reviennent. Hein, parce qu'on fait bouger des pesticides qui sont déjà dans le sol.
0: Ben oui. Comme s'ils n'avaient pas assez des PFAS.
3: Exact.
0: En studio avec nous, on est très heureux de l'accueillir. Il s'appelle Vincent Deneau. Il est professeur adjoint à l'École de criminologie, chercheur au Centre international de criminologie comparé à l'Université de Montréal. Bonsoir, Vincent.
4: Bonsoir.
0: Vincent, c'est très drôle cet exemple-là du papyrus. D'ailleurs, moi je lisais ça puis je me disais, vous savez, on a beaucoup des images de, comment dire, des images d'Épinal, de l'époque médiévale. On voit des gens tenter de s'empoisonner, là, vous savez, avec le poison dans la bague et tout ça. Je ne sais pas si c'était une méthode qui, pendant longtemps, a eu cours, mais le papyrus et l'empoisonnement, moi, je ne connaissais pas ça. Et c'est pas tout. Ça fait longtemps qu'on essaie de détecter des menteurs avec toutes sortes de techniques, disons, assez plutôt horribles.
4: Certainement. Puis, il y a une époque où on appelait ça les ordalies, jugement de Dieu, c'est bien ça.
0: L'ordalie fer rouge. Ben, OK. Oui. Non, mais ça, là, je vous jure, c'était quelque chose.
4: Oui, tout à fait. Alors, on soupçonnait une personne d'avoir commis un crime et essentiellement, il y avait cette croyance à l'époque que un être suprême allait moins punir une personne qui était innocente qu'une personne qui est coupable. Et donc, si on soumettait une personne qu'on croyait avoir commis un crime à une épreuve physique, elle réagirait d'une manière différente si elle était innocente que coupable, en fait.
0: Et donc, on la marquait au fer rouge.
4: Oui, ça se passait.
0: Et on gardait. Non, mais on va résumer. Ouais. On la marque au fer rouge, puis on regarde, ça guérit vite.
3: Ça guérit vite,
0: pas coupable. Ça guérit pas vite, coupable.
4: On va quand même leur donner quelque chose. Ils faisaient ça sur quand même plusieurs jours. Hein. Il y avait une cérémonie avant, une cérémonie après, mais au moment où c'était violent, parce que ça l'était, essentiellement, on leur mettait justement un morceau de fer rouge dans la main.
3: Incroyable.
4: Puis par la suite, quelques jours plus tard, on regardait la cicatrice. Et évidemment, puisque l'être suprême ne ferait pas souffrir les personnes innocentes, la cicatrice serait différente pour les personnes innocentes que coupables.
0: Mon Dieu. Ouais. Comme disait l'autre, le pouvoir absolu corrompt absolument. Ça a été vrai pendant plusieurs époques. Mais en fait, toute cette introduction, en fait, pour ne serait-ce que souligner le fait que ça fait longtemps qu'on veut détecter des gens dont on soupçonne qu'ils nous disent pas toute la vérité. Et on va, en fait, avancer très rapidement dans le temps jusqu'à aujourd'hui avec le fameux polygraphe. Et on vous le dit tout de suite, ce test-là, disons que ça vaut pas cher la tonne non plus, mais on va expliquer pourquoi. Et en fait, tout le processus et les hypothèses scientifiques qui font que c'est difficile encore aujourd'hui de déterminer, comme au temps des ordalies au fer rouge, de déterminer si une personne est en train de nous mentir ou pas. Alors, on se reparle dans quelques minutes, Vincent Deneau. Bienvenue parmi nous.
4: Merci.
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0: On parle de plus en plus des PFAS. C'est une bonne chose. La chose qui l'est moins, c'est qu'on se rend compte qu'il y en a partout, qu'on en a beaucoup, beaucoup en nous également, de plus en plus. Selon nos modes de vie, ça va peut-être avoir un effet différent. Où en sont nos connaissances sur les PFAS, nous demande-t-on? On en discute avec Karine Mona, qui est journaliste à La Semaine Verte, collaboratrice depuis longtemps à Moteur de Recherche. Alors, on va revenir à la base, hein, Karine. Bonsoir, Karine.
1: Bonsoir.
0: Les PFAS, c'est quoi? Cette grande famille-là comprend combien de substances connues à ce jour?
1: Alors, pour l'instant, ça compte quand même 4700 molécules. T'as certaines sources qui nous en donnent plus, parce que c'est sûr que c'est, parfois, c'est des longues molécules qui vont se diviser en plus petites. Mais à date, en tout cas, d'enregistrer, il y en a 4700. Et elles sont fabriquées en laboratoire. Ça, il faut bien le garder en tête. C'est pas là naturellement. Ah. Avant nous, il n'y en avait pas.
0: On a créé littéralement les PFAS.
1: Complètement. Ouais. En fait, c'est un chimiste qui les a découvertes par hasard. C'est Roy Plunkett, qui a fait une découverte fortuite en 1938, on est aux États-Unis, et il a appelé cette molécule le téflon, d'où la marque après ça. Et il travaillait alors pour l'entreprise DuPont, je vais la reciter, donc je le dis tout de suite. Et en fait, ce qui était intéressant, c'est que c'est une matière qui repousse non seulement l'eau, mais aussi les graisses, et qui résiste à des températures incroyables. On parle à des centaines de degrés Celsius. Donc c'est vraiment intéressant pour l'industrie, et ce, dans plusieurs domaines. Donc on en retrouve un peu partout, vous l'avez dit, dans les poils téflon, bien sûr, en premier, c'est ce fameux revêtement antiadhésif, mais aussi dans les vêtements imperméables, les emballages alimentaires anti-graisse, les cosmétiques qui résistent à l'eau, comme je sais pas moi, du mascara ou du fond de teint, ou encore certaines mousses pour éteindre les feux. Donc on en retrouve vraiment partout.
0: Ouais, on les appelle les polluants et eaux contaminants éternels. Sont-ils à ce point entre guillemets, éternel?
1: Alors, tout est relatif. C'est-à-dire qu'il y en a qui ne se dégradent pas ou très peu. Donc, c'est pour ça qu'on les retrouve partout. D'ailleurs, il y en a dans l'eau de pluie, il y en a même jusqu'en Antarctique. Et je vous explique pourquoi. C'est qu'en fait, PFAS, en anglais, ça veut dire per ou poly, le P, fluoroalkylé. Et on met le S parce qu'il y en a plusieurs, disons. Et en fait, c'est une chaîne d'atomes de carbone et de fluor. Et ce que ça fait, c'est que c'est une des liaisons les plus solides qui existent. Et c'est ça qui fait que les PFAS sont si indestructibles, si on veut, et qui persistent. Mais on parle quand même, avant, il y a quelques années, je vous aurais dit des décennies, mettons, dans le corps humain, ça a l'air que c'est plus 6-7 ans, selon les sources.
0: C'est quand même appréciable.
1: Bien sûr, tout à fait. Mm-hmm. Et dans l'environnement, on parle quand même là de décennies. Ouais. C'est sûr que ça dépend à quoi on compare. Il y a des plastiques qui vont rester plus longtemps, mais toujours est-il que ça reste quand même extrêmement longtemps dans l'environnement.
0: Qu'est-ce qu'on connaît de leurs effets sur la santé à ce jour?
1: C'est ça, c'est qu'au-delà d'être des bonnes molécules au départ, ça donne que c'est des contaminants toxiques et on le sait depuis très longtemps. Hein. DuPont le savait dès le départ parce que leurs travailleuses enceintes étaient particulièrement touchées parce qu'une forte exposition peut avoir des effets sur le développement du fœtus et même sur le poids du nourrisson à la naissance. Bon, ils se sont contentés de les déplacer dans la chaîne de production. Mais les PFAS sont associés à plusieurs cancers. Donc par exemple les reins, thyroïdes, testicules, mais ça peut aussi engendrer des troubles de la fertilité, du cholestérol, des atteintes au système immunitaire. On a par exemple documenté, et c'est plusieurs études qui le relatent, les enfants exposés à des niveaux élevés de PFAS vont avoir une réponse amoindrie au vaccin, exemple. Donc, ces contaminants, en fait, ce qui est intéressant, si je puis dire, c'est qu'ils se bioaccumulent. Dans le sens, c'est pas comme une matière que vous ingérez et vous êtes malade du jour au lendemain. Là, c'est vraiment quelque chose qu'on ingère, mais on tombe pas malade tout de suite. C'est une accumulation dans le temps. Et le problème, c'est que les toxicologues savent pas exactement à partir de quelle concentration sanguine on va avoir des effets néfastes. C'est vraiment ça le plus dur. Il y a des études là-dessus, bien sûr. En Europe, ils ont quand même fait une dose hebdomadaire tolérable pour la somme des 4 PFAS les plus connus, depuis 2020 quand même. Je n'ai pas de chiffres parce que ça dépend du poids, ça dépend de pas mal de choses. Mais donc c'est vraiment quelque chose qui est en cours, mais il suffirait de quelques nanogrammes par millilitre. Puis là, je vous dis tout de suite, on en a tous dans le corps, mais à différentes concentrations. Donc ça ne veut pas dire qu'on sera tous malades. Mais notre exposition principale, ça reste la nourriture, à moins de cas exceptionnels si votre eau est contaminée. Mais ce qu'on ne connaît pas non plus, ça c'est l'autre chose un peu compliquée, c'est la quantité de PFAS qui va se transférer d'une matière à l'autre. Par exemple, si j'ai des PFAS dans mon eau, justement, combien il va en rester dans mon corps après ? Si j'arrose mon jardin avec cette eau de pluie qui est contaminée, combien de PFAS vont être transférés dans le sol, après ça dans la plante, etc. Donc ça, c'est des données quand même assez longues et difficiles à obtenir. Comme ça s'accumule, c'est aussi difficile de savoir quelle est la source. Est-ce que c'était à tel moment ? Est-ce que c'était à tel autre ? Et à quel moment précis ? si je me suis exposée. Donc, tout ça, ça aide pas à légiférer,
0: ouais,
1: disons.
0: Ouais, effectivement. Et qu'en est-il des normes autour de ça? On sait que c'est quand même assez difficile. Si on connaît pas un seuil au-dessus duquel ça devient problématique, j'imagine que de créer des normes autour de ça, ça l'est également?
1: Tout à fait. Mais alors, malheureusement, la réponse est assez courte au Canada. Par exemple, pour l'eau potable, il n'y a toujours pas de normes. Il n'y a pas de normes.
0: Ah ouais.
1: J'espérais me tromper en refaisant mes recherches, mais non, non, j'étais bien à jour, il n'y a pas de normes. Donc, c'est même pas obligé de le mesurer. Mais par contre, attention quand même, depuis août 2024, Santé Canada a émis ce qu'on va appeler un objectif santé. Donc, c'est pas une recommandation, c'est un objectif. Mais après, il appartient aux provinces de réglementer la qualité de l'eau potable. Et donc, cet objectif, il est de 30 nanogrammes par litre pour la somme de 25 PFAS. Donc, ce qui est quand même plus sévère qu'en Europe. Je le précise parce que c'est rare. Souvent, on se targue que l'Europe est en avance. Là, en l'occurrence, on est plus sévère qu'eux. Eux, par contre, ils ont une loi, là, ça y est, qui s'applique depuis janvier 2026. Et eux, la limite, c'est 20 PFAS et on va parler de 100 nanogrammes par litre. Mmh. Certains pays en ont ajouté d'autres pour les PFAS les plus connus, à savoir le PFOA, et le PFOS. Je les précise parce que eux, ils sont interdits depuis longtemps. Le PFOS est interdit depuis 2008 au Canada. Le PFOA depuis 2016. En fait, qu'est-ce qui est interdit? C'est de les fabriquer, de les utiliser, de les vendre et de les importer. Donc ça, c'est quand même notoire parce qu'au Québec, par exemple, on n'a pas d'usine qui fabrique des PFAS. Contrairement à Lyon, en France ou aux États-Unis, où ils sont aux prises avec des contaminations globales.
0: On va parler tout à l'heure des rejets d'eau, de lessivage de l'industrie maraîchère. On le sait que la question des boues d'épuration, les biosolides, c'est très sensible justement dans le domaine des cultures. Qu'est-ce qu'on connaît là-dessus?
1: Oui, et ben alors voyez, ça c'est l'exception à la règle. Juste pour redire un peu les boues d'épuration, donc vous savez, c'est ces boues qui restent après le traitement des eaux, qu'elles soient municipales ou industrielles, et ça donne qu'on peut s'en servir d'engrais dans les champs. Mais bon, comme dans nos eaux, on rejette aussi des produits chimiques, quels qu'ils soient, la pharmaceutique, microplastique ou autre, il y en a dans les boues et il en va de même avec les PFAS. C'est ce qu'on avait montré dans un reportage, nous, à la Semaine Verte, mais aussi en enquête. Et suite à ces reportages-là, le gouvernement du Québec a modifié sa loi. Donc là, dans les biosolides, on a une norme. Bon, elle est quand même critiquée parce que c'est peu de PFAS et c'est pas ceux qu'on retrouve le plus dans les boues. Mais quand même, là encore, on a été parmi les premiers à légiférer dans les biosolides. Donc c'est quand même intéressant.
0: Ouais. Il nous reste pas beaucoup de temps, mais j'aimerais qu'on termine avec les recommandations européennes sur les concentrations maximales de PFAS dans certaines denrées alimentaires comme les viandes, poissons, crustacés, mollusques, œufs. On sait que, d'ailleurs, Sébastien Sauvé a dit à notre collègue
1: Arad,
0: dans les viandes et les poissons, il y en a beaucoup plus que dans les légumes. Qu'est-ce qu'on peut faire à partir du moment qu'on connaît ça?
1: C'est ça. En Europe, en effet, ils ont mis une valeur maximale dans ces produits-là. Et c'est sûr que nous, ici, on n'en a pas encore. Mais donc, vous l'avez dit, c'est viande, poisson, crustacés, mollusques et œufs. Donc, ce qu'on peut faire, c'est bien sûr en manger moins. Mais ici, en effet, il n'y a pas de règles là-dessus. Par contre, ce qui est intéressant, c'est qu'on s'en va pour des règles au fédéral là, sur les mousses extinctrices prévues pour 2027. Dans une deuxième phase, on va s'attaquer aux emballages alimentaires, aux textiles et aux cosmétiques. Aux États-Unis, d'ailleurs, la FDA a déjà légiféré en 2024 sur les emballages alimentaires, donc ça, c'est capital. Et le dernier point que j'aimerais nommer, c'est vraiment qu'au Canada, on s'est doté d'une règle qui nous permet de voir les molécules dans leur ensemble pour arrêter de légiférer une par une. Et ça, c'est capital et audacieux.
0: C'est très intéressant que vous le souligniez, parce qu'il y en a tellement de ces molécules-là que des fois, on en interdit une, et là, l'industrie se retourne vers une autre qui est presque pareille et qui n'est pas réglementée. Donc, on contourne comme ça les réglementations. En tout cas, c'est important de faire le point assez souvent là-dessus parce qu'effectivement, la science avance. Puis, ça va prendre plus que des objectifs santé. C'est ça qu'on dit, là. Ouais, c'est une chance que nos pays ne sont pas réglementés avec des objectifs comme ça. Karine Monnat, merci beaucoup. Je rappelle que vous êtes journaliste à La Semaine Verte. Merci d'avoir fait le point là-dessus.
1: Merci.

0: Christelle Bolduc, question toute simple. Et vous allez voir, ça va nous ouvrir sur un aspect de notre système judiciaire qu'on pense connaître. On se dit, coudonc, bah oui, le test du polygraphe, ça doit être vrai, cette affaire-là. On a vu ça dans les films, puis tout ça. On en parle quelquefois aussi dans l'actualité. Y a-t-il vraiment des gens qui peuvent tricher au détecteur de mensonges? Si oui, comment font-ils? On en discute avec Vincent Deneau, professeur adjoint à l'École de criminologie, chercheur au Centre international de criminologie comparée de l'Université de Montréal. Bonsoir Vincent.
1: Je salue.
0: On l'a mentionné tout à l'heure, on va le dire d'emblée, la science autour du polygraphe, c'est pas fort fort.
1: Ça dépend des contextes. En laboratoire, ils obtiennent des résultats parfois, dépendamment du type de question posée, des résultats meilleurs que le hasard, mais... Le problème, la réalité, c'est quoi? C'est qu'est-ce qui se passe en pratique? Et là, c'est surtout problématique.
0: Pourquoi ça peut être problématique?
1: C'est problématique parce que, ben, finalement, est-ce que le polygraphe est véritablement un détecteur de mensonges? Alors, le public, de la façon dont c'est souvent présenté dans les médias, dans les films, séries télé, on voit cette machine comme étant justement un détecteur de mensonges, comme quelque chose qui pourrait...
0: C'est l'instrument ultime, là. Tu vas pouvoir rouler un enquêteur, mais tu vas pas pouvoir rouler... Un polygraphe.
1: La machine. Ouais, donc, tout à fait. Donc, ça serait vraiment l'instrument ultime, donc, comme il t'a mentionné. Le hic, c'est que la machine détecte très bien des réactions physiologiques, mais aucune de ces réactions-là n'est le propre des menteurs. Donc, ce n'est... Et d'ailleurs, la recherche sur la détection de mensonges, le montre plutôt bien. Il n'y a pas d'indicateur similaire au nez de Pinocchio, ni dans le non-verbal. Non, mais faut quand même le dire, parce que allez dans votre librairie favorite, dans votre bibliothèque, vous allez trouver plein de livres pour lire le non-verbal, pour détecter les menteurs. On va vous dire.
0: On en avait d'ailleurs déjà parlé à l'émission. Vous êtes passé en 2021. Oui, on avait discuté effectivement. Puis vous nous aviez dit, oubliez ça, tests universels, en fait, des signes universels de posture.
2: Je me suis gratté le nez.
1: Exactement. Mais c'est la même chose tant pour les réactions physiologiques, où on pourrait même penser à des mouvements. Alors là, vous allez voir tranquillement là, apparaître des compagnies qui vont vous vendre des logiciels pour vous mettre dans les lunettes Meta pour pouvoir savoir si quelqu'un vous ment ou pour analyser les discussions sur Zoom en temps réel pour savoir si une personne vous ment. Disons que c'est des affirmations très extraordinaires pour lesquelles, moi, je ne trouve pas de preuves extraordinaires. Donc, il devrait y avoir une petite méfiance.
0: OK, mais pourquoi... Revenons au polygraphe.
1: Oui.
0: Pourquoi est-ce que ça semble être un peu... Permettez-moi l'expression, mais un peu un foutoir. Là. C'est-à-dire qu'il n'y a pas une réaction claire qui nous dit que, par exemple, si la personne, on lui pose une question, son pouce met à augmenter. Pourquoi c'est pas un signe que cette personne-là est en train de nous mentir?
1: Mais parce qu'une personne peut réagir de différentes façons, même si elle dit la vérité. Une personne peut être nerveuse parce que la vérité la rend vraiment nerveuse, alors qu'une autre personne pourrait mentir et être très, très à l'aise avec son mensonge. Mmh. Une personne pourrait hésiter parce qu'elle veut s'assurer de bien vous expliquer la réalité. Elle sait que c'est important d'être bien compris. Et elle va prendre le temps de s'expliquer, avec hésitation peut-être, ça serait pas un signe de mensonge. Mais pourtant, l'hésitation est souvent considérée que la personne hésite. Ça veut dire qu'il y a comme ce raccourci-là qui est fait à l'effet qu'une personne qui hésite, c'est parce qu'elle essaierait de vous mentir. Mais ça, là, ce que je viens de dire là, c'est simplement la base en plus. Parce qu'il y a plein de raisons pour lesquelles des gens peuvent mentir. Et c'est simplement parce qu'ils s'expriment autrement.
0: Ouais,
1: c'est tout.
0: Ouais. Ces machines-là sont jamais utilisées seules, évidemment. Il y a des personnes qui sont là pour savoir comment interroger. On appelle d'ailleurs ce titre-là polygraphiste. Parlez-nous de ces gens-là. Est-ce que ça prend quand même de bonnes, une bonne formation d'enquêteur, d'interrogateur que d'être un bon polygraphiste?
1: Ouais, ben en fait, j'aurais envie de vous dire que pour avoir rencontré des polygraphistes de temps en temps, depuis quelques années, je vous dirais que c'est parmi les meilleurs interrogateurs que je connais. Donc, c'est des gens qui sont extrêmement doués pour établir un lien de confiance, s'exprimer, expliquer leurs pensées. Donc, c'est des gens qui ont vraiment du talent. Je vous dirais que, et eux, comme moi, dans le fond, moi, je m'intéresse à la recherche de la vérité devant les tribunaux. Eux aussi, donc, c'est un objectif
0: partager
1: commun.
0: Ça, ouais.
1: On partage ça. Mais disons que je suis plutôt critique sur la machine qu'ils utilisent et qu'elles utilisent.
0: Mais quand vous dites on a des machines qui fonctionnent pas super bien, mais on a de bons interrogateurs, qu'est-ce que ça donne alors d'avoir la machine si on a quelqu'un qui déjà fait le bon travail?
1: Ben écoutez, regardez la littérature là-dessus, puis vous allez comprendre que parfois un test polygraphique, c'est une occasion de mettre dans une salle quelqu'un pour essayer de faire un interrogatoire et d'obtenir des informations qui seraient utiles à l'enquête.

0: disons, pointer le doigt vers elle, alors qu'elle n'aurait rien à se reprocher. Ouais.
1: On l'a mentionné tout à l'heure, puis j'aimerais quand même qu'on y revienne, parce que c'est évidemment des techniques dont on parle de plus en plus dans tous les aspects de notre société, de nos emplois. L'IA là-dedans, pourquoi ça serait pas de nature à révolutionner ce domaine-là, comme vous sembliez le mentionner, là?
0: Ben écoutez, recommencer par... Il faut juste regarder dans la littérature scientifique sur la détection du mensonge. Déjà, en partant, il y a des choses qui sont assez bien établies. Hein. La science peut évoluer, peut-être, mais à l'heure actuelle, ça fait plus que des décennies qu'on documente la chose. L'absence de comportements similaires au nid de Pinocchio. Le fait que plusieurs comportements ensemble, s'ils n'ont aucune valeur, ne permettront pas de mieux détecter les menteurs. Et j'aurais envie de revenir à la base même. C'est quoi un mensonge? C'est quoi un mensonge? Je veux dire, vous posez la question autour de vous, on va vous donner probablement des définitions différentes. Et à quel moment une exagération devient un mensonge? Est-ce que de mettre de l'information devient un mensonge? Tout dépend de l'intention de la personne, puis l'intention, ça se détermine dans une interaction. Vous me posez une question, quand je vais répondre en fonction de ce que vous me dites et de ce que je comprends être notre contrat moral ensemble. Mm-hmm. Si, par exemple... je ne sais pas quel exemple. Je vais y penser, mais je vais vous donner un exemple. Je vais essayer d'y penser tant que vous posez votre prochaine question.
1: On va vous donner un exemple. Je vais y aller avec... en fait, ce sur quoi je voulais terminer cette entrevue, il y a quand même une anecdote vraiment fascinante.
0: Essayons
1: en
0: ça.
1: Lien avec le créateur du test polygraphique qui s'appelle William Moulton Marston, qui est aussi le créateur de Wonder Woman.
0: Ben oui.
1: Et je ne savais pas ça, moi, mais Wonder Woman, son pouvoir, là, c'est son lasso de vérité.
0: Oui, tout à fait.
1: Et donc, quand elle réussit à pogner un bandit, elle est capable de lui faire dire la vérité.
0: Exactement.
1: Avec son lasso. Est-ce que dans le fond, dans cette croyance-là qu'on a qu'une machine pourrait faire mieux que nous, ben c'est pas justement, ça nous en dit pas plus long sur notre rapport à la machine plutôt que sur justement ces questions dont vous nous parliez, c'est-à-dire qu'est-ce que c'est la vérité, qu'est-ce que c'est un mensonge, jusqu'à quel point une exagération devient un mensonge. Donc, il faudrait être un peu plus à l'aise avec la nuance plutôt que des verdicts donnés par des machines.
0: Ben, j'aurais envie de dire que de façon générale, sur les enjeux de vérité puis de mensonge, les enjeux de détection de mensonge, il y a beaucoup de nuances qui sont malheureusement pas faites. On considère qu'il y a soit deux possibilités dans la réalité, la vérité ou le mensonge, et il n'y a rien entre les deux.
1: Mm-hmm.
0: Mais malheureusement, il y a disons, plusieurs nuances de gris.
1: Ouais. Et donc, oui, effectivement, mais et on va le dire en terminant, les résultats du test polygraphique ne sont pas admissibles en preuve.
0: Dans les dossiers criminels, effectivement, les déclarations peuvent être admises dépendamment de différents critères. Donc, néanmoins, les tests polygraphiques continuent d'être utilisés dans différentes organisations des forces de l'ordre. Je parle ici ou d'ailleurs, en fait, parce que le polygraphe, c'est pas juste un enjeu québécois.
1: Très intéressant tout ça. Vincent Deneau, merci beaucoup d'être passé en studio pour nous expliquer ça. Et on le rappelle, hein, les tests là, sur les signes de comportement
0: non-verbaux,
1: qui vous disent qu'une personne est en train de tenter de vous rouler, ça vaut pas grand-chose non plus. Vincent Deneau, professeur adjoint à l'École de criminologie et chercheur au Centre international de criminologie comparée de l'Université de Montréal. Merci d'être passé en studio.
0: Merci bien.
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1: Tout à l'heure, Caroline Boudou, vous nous expliquez pourquoi un éclair, c'est pas drette. C'est une ligne, là, parce que finalement, il n'y a pas beaucoup d'obstacles. À un moment donné, ça devrait tomber bien droit, cette affaire-là. Et non, c'est pas ça. Et Véronique va nous parler d'une chercheure apparemment extraordinaire qui s'intéresse au rejet de lessivage de nos champs.
3: Hein? Oui, des légumes lavés.
1: Des légumes lavés, oui, voilà. Auparavant, ce nombre, c'est 211 ans. C'est l'âge d'un violon qui a servi de banc d'essai pour une étude plutôt fascinante et dont les résultats pourraient permettre de lever le voile sur un aspect de l'univers musical qui demeure à la fois très fascinant et un grand mystère. Hein? Quand on parle du Stradivarius, là, des grands violons, qu'est-ce qui fait que ces violons-là sonnent de manière aussi raffinée, puissante? Puis surtout, comment on pourrait formaliser scientifiquement tout cet ensemble de qualités, de paramètres qui, on va le dire, sont extrêmement difficiles à répliquer. C'est pour ça, entre autres, que ça vaut si cher que ça. L'article en question a été publié la semaine dernière dans la revue NPJ Acoustics. Il s'intitule sobrement « Étude du comportement d'un violon Stradivarius informatique ». Point.

0: Le violon en question, ben, c'est une star parmi les stars. C'est le Stradivarius Titien de 1715, une époque bénie en, dans l'histoire de la ville de Crémone où il est né. Il est annoté, hein, d'ailleurs, qu'on trouve autour de 650 Stradivarius dans le monde et plusieurs sont pas bons du tout. Hein, faut le dire, là, c'est pas tous les Stradivarius qui ont bien vieilli. Et ça, c'est pour plusieurs raisons. Il est, pardon. Il est actuellement joué d'ailleurs par un grand violoniste d'origine taïwanaise, c'est Cho Liang Lin. L'approche adoptée par l'équipe de recherche en génie mécanique du MIT, donc c'est des gens du MIT qui ont fait ça, ainsi que d'un luthier, a consisté à créer un genre de jumeau virtuel du violon titien en intégrant notamment une modélisation fine des interactions entre l'air à l'intérieur et à l'extérieur du violon. Pour arriver à ce modèle, on a créé une reconstruction géométrique à haute résolution avec les fameux TACO, vous savez, les tomodensitométries, les scans de tomodensitométrie qu'on reçoit parfois à l'hôpital. Une fois qu'on a créé le violon, on le fait jouer pour évaluer les liens entre la manière dont la géométrie et les vibrations créent le son perçu. Et contrairement aux logiciels courants qui vont simuler le son du violon après l'échantillonnage de son, ben là, en fait, on part des principes fondamentaux de l'instrument pour créer le son. D'ailleurs, pour tester le résultat final, on a utilisé des œuvres très connues, notamment une fugue de Bach, hein, qui est vraiment une œuvre canonique pour cet instrument-là. Et une autre chanson, c'est fort intéressant, ça, c'est Daisy Bell. Ça, c'est une chanson de la fin du 19e siècle qui avait été une des premières pièces utilisées par les ordinateurs IBM dans les années 60 pour des travaux de synthèse vocale. Et d'ailleurs, anecdote, les amateurs de cinéma connaissent probablement cette toune-là, parce que Daisy Bell, c'est la chanson que chante Al 9000 à la fin de 2001, l'Odyssée de l'espace, quand l'astronaute que l'ordinateur avait tenté de tuer est en train de l'effacer. Il dit, t'as une minute, là, je vais te chanter la chanson que j'ai apprise quand on m'a créé, puis il chante Daisy Bell. Ce n'est pas la première fois, d'ailleurs, que des tacos sont utilisés pour percer les mystères des violons d'exception. On trouve notamment une étude de 2011 qui a été faite par un radiologue du Minnesota, Steven Sir, qui a réalisé donc des tacos d'un autre Stradivarius, le Betz, de 1704, puis collaboré avec deux luthiers pour fabriquer une réplique. Qu'est-ce qu'on veut faire avec ça ultimement? Ben, l'équipe du MIT voudrait que ce violon virtuel puisse aider des luthiers dès les premières étapes de conception d'un violon en leur permettant de tester les effets de différents paramètres tels que type de bois, épaisseur de la caisse, résonance, donc avant, en langage, disons, populaire, de les gosser. Fait que tu peux comme tester tes affaires avant d'aller dans le bois. En entrevue aux médias Ars Technica, il y a un des chercheurs qui a indiqué qu'on peut modifier le modèle à volonté pour entendre l'effet sur le son, pour pouvoir éventuellement être capable de savoir précisément quels pourraient être les effets des réparations qu'on veut effectuer avant de les faire. En tout cas, c'est quand même assez intéressant dans le domaine de la lutherie. Est-ce que les luthiers auront donc besoin de ce nouvel outil? C'est ce qu'on saura bien assez vite.
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0: Talel Amira, très bonne question. Je ne me l'étais jamais posée, bien honnêtement. Pourquoi la foudre ne tombe-t-elle pas en ligne droite si le chemin le plus court entre deux points est une ligne droite et que l'électricité emprunte le chemin le plus court? C'est bon, j'adore le raisonnement. Pourquoi la foudre ne tombe donc pas en ligne droite? C'est ce qu'on va voir avec notre amie Caroline Boudou, qui est professeure au département de génie physique de Polytechnique Montréal. Elle est chercheure au Centre d'optique photonique et laser. Rebonsoir, Caroline.
2: Rebonsoir, Mathieu.
0: Réponse courte, c'est quoi?
2: Réponse courte. Mais en fait, la foudre ne prend pas le chemin le plus court. Effectivement, ce serait une ligne droite, mais le chemin le plus facile.
0: Ah, un peu comme nous, quelquefois.
2: Ah ouais?
0: Ça arrive.
2: Absolument. Et donc, pour comprendre c'est quoi le chemin le plus facile pour la foudre, parlons de foudre un peu. Et donc la foudre, c'est le phénomène global qui entoure cette énorme décharge électrique dans l'atmosphère qui peut être entre le nuage et le sol, mais entre deux nuages aussi, et qui inclut tout le processus, c'est-à-dire la partie visible qui est l'éclair, hein, le trait lumineux qu'on voit dans le ciel et qui a plusieurs branches, qui fait des zigzags et qui correspond donc au passage du courant électrique qui ionise l'air et le rend lumineux. Et il y a aussi le tonnerre, qu'il soit de Brest ou non, là, c'est le bruit causé par donc cette décharge qui chauffe l'air très rapidement jusqu'à des milliers de degrés. Et ça provoque donc une explosion violente de l'air. C'est une onde de choc. C'est ce qu'on entend.
0: Donc, la foudre, son et lumière. Donc, c'est son, le tonnerre et l'éclair.
2: Est basé sur une grosse accumulation de charges. Et là, je vous ramène au primaire. Mm-hmm. Pas, ni plus ni moins, à cette fameuse expérience avec le ballon. On frotte le ballon. Et donc, ce qui arrive, quand ça ressemble beaucoup à ça, mais évidemment à une autre échelle. Donc, avec l'expérience du ballon, que je pense que tout le monde a essayé, les atomes qui sont dans les cheveux et dans le ballon sont électriquement neutres. Mais quand on les frotte, il y a des charges qui vont passer du ballon vers le cheveu. Le ballon gagne des électrons, il devient chargé négativement. Les cheveux perdent des électrons et deviennent chargés positivement. Le ballon est tellement léger que même lorsqu'il devient si peu négativement, on peut le coller contre le mur. Et nos cheveux, eux, puisqu'ils sont tous chargés positivement, ils vont se repousser. Et donc, on va avoir les cheveux là, qui vont recommencer à ressembler à ceux d'Einstein très rapidement.
0: Bon.
2: Et donc, ce qu'on fait là, quand on fait ça, on ne crée pas de l'électricité au sens classique où il y a un courant continu d'électrons. Il y a un déplacement de charge. C'est pour ça qu'on appelle ça de l'électricité qui est statique.
0: Très intéressant. On ne crée pas de la nouvelle électricité, on change les charges.
2: Exactement.
0: On change les charges. Puis bon, on le sait, dans un nuage, là, ça brasse. Hein,
2: oui, et c'est aussi que ce n'est pas un ballon et quelques cheveux. Là, on fait ça à une échelle qui est gigantesque. Et les orages, ça vient souvent associé à un gros nuage, le cumulonimbus, qui n'a pas que de la vapeur d'eau, mais qui a des gouttelettes d'eau liquide, des cristaux de glace, du grésil, les petites billes de glace partiellement fondues, parfois de la grêle aussi. Et en plus de ça, dans ce gros nuage-là, il y a des courants ascendants d'air chaud, des courants descendants d'air froid. Et donc, dans ce milieu turbulent, les particules entrent en collision en permanence et il va y avoir ces collisions font en sorte qu'il y a effectivement des cristaux de glace, le grésil, il y a des transferts d'électrons. Le grésil, de façon générale, va capter des électrons et devient chargé négativement. Les cristaux de glace, eux, perdent des électrons, deviennent chargés positivement. Et avec les courants d'air chaud et d'air froid, notre nuage qui était électriquement neutre au départ devient, c'est un petit peu plus complexe, mais faisons une image, devient comme un dipôle. On se ramasse avec une base près du sol chargée négativement et le haut va être chargé positivement.
0: Et là, on parle de différence de potentiel qui est énorme. On parle de dizaines, voire même des centaines de millions de volts. Là.
2: Exactement.
0: C'est énorme.
2: Ben, c'est un peu plus que ce qu'on met sur le ballon.
0: Oui, c'est une chance, parce qu'on ne fait pas ça avec les enfants. Mais d'habitude, l'air, c'est un isolant quand même.
2: Ben voilà. Mais donc, dans des conditions normales, l'air est un excellent isolant électrique. Mais être soumis à des centaines de millions de volts, on s'entend, ça ne représente pas des conditions normales. Je me suis amusée à calculer la force de cette différence de potentiel-là. Donc, la force qui est exercée par un champ sur une charge, la charge de l'électron, donc 1,6 fois 10 à la moins 19 coulombs, le champ électrique millions de volts, ça nous fait une force de 10 à la moins 13 newtons. Ça a l'air faible, mais sur un tout petit électron, c'est quand même pas mal.
0: C'est capable de jouer avec. Là.
2: C'est capable de jouer avec. Par contre, si on fait le même calcul sur la force qui retient l'électron au noyau, on se rend compte que la force coulombienne est encore plus grande. Fait que c'est pas tant cette différence de potentiel-là qui arrache les électrons, c'est vraiment cette convection qui crée ces collisions de particules.
0: Ah.
2: Et donc, ça fait.
0: Donc, c'est les collisions de particules qui sont importantes là-dedans.
2: Exactement. Donc, la différence de potentiel est assez forte pour charger la DeLorean de Doc et Marty, mais pas assez exactement pour arracher les électrons. Hein. Je fais un petit retour vers le futur, évidemment. La foudre qui agit donc sur des électrons qui sont déjà un petit peu libres, sur des molécules excitées, sur des collisions. Ça fait un processus en chaîne, un peu, si vous voulez, comme une avalanche. C'est pas la première neige qui cause du dégât, mais c'est vraiment toute cette réaction.
0: L'accumulation de ça. Donc, on a une ionisation aussi, parce que là, on a des atomes qui perdent des électrons.
2: Oui.
0: Et là, on a aussi ce qu'il faut comprendre là, c'est qu'il y a beaucoup de chaleur et il y a la création de ce qu'on appelle un plasma.
2: Oui, absolument. Donc, en fait, cette ionisation de l'air, ça crée l'air qui est un isolant devient localement une autoroute pour les charges électriques. Mais pourquoi le zigzag? Quand je dis autoroute, là, pensez pas à une autobahn allemande, mais un peu plus comme un boulevard montréalais après l'hiver.
0: OK. Donc, on comprend bien.
2: On comprend bien, donc déjà. Donc, au début, on a cette différence de potentiel. Il y a des petites charges qui vont en exploratrice, hein, qui descendent, vont faire des bonds pour trouver le chemin, localement, à chaque fois, trouver le chemin le plus facile.
0: OK, mais là, il faut que vous nous expliquiez en quoi consiste ce fameux chemin le plus facile. Pourquoi il y a cette espèce de louvoiement, puis on voit là, que le courant, il y a comme de la misère à se rendre où est-ce qu'il veut aller.
2: Donc,
0: là.
2: À chaque fois qu'on a une petite charge, on va faire un bond localement. On va essayer de trouver, selon l'humidité, les poussières, gradient de température, turbulence, dans quelle direction c'est plus facile, un autre bond d'une dizaine de mètres à chaque fois. Donc, c'est tous des petits bonds de dizaines de mètres. Ça, c'est le, si vous voulez, le tracé primaire. Et une fois qu'on touche la cime d'un arbre, un building, le sol, l'autoroute, le circuit est fait. Et c'est là que la décharge se...
0: Mais le chemin, il a déjà été tracé par ces molécules-là qui vont chercher dans le plasma.
2: Exactement. Donc, ces petites charges qui vont créer des plasmas locaux et c'est ça qui va faire l'ionisation locale. Là, mm-hmm. C'est ça qui va faire à chaque fois ces petits bouts de circuit. Et quand on arrive à relier les deux, c'est là que toutes les charges passent, qu'il y a une énorme décharge, et c'est là qu'on va voir là, cette foudre qui arrive au sol.
0: Ouais.
2: Je ferais un peu, peu de la même façon que si on marchait dans une forêt. Hein, on marche, mais on peut pas aller en ligne droite parce que maintenant il y a un arbre, faut changer. Mm-hmm. Donc c'est vraiment ce genre de
0: mais une fois d'une certaine manière, que le chemin a été balisé.
2: Oui.
0: Et que là, le plasma, en fait, si je comprends bien, il y a une espèce de lien de plasma avant que...
2: Donc, une fois que chacune de ces charges-là a ionisé l'air, si vous voulez, l'air devient conducteur à cet endroit-là. Mm-hmm. Et une fois qu'on a relié le nuage à la Terre, là, on peut rééquilibrer les charges et ça se fait assez violemment, effectivement.
0: Le tonnerre, là-dedans, c'est la résultante donc de ce choc où l'air va être réchauffé.
2: Donc, dès qu'on a un changement de température majeur, on va avoir une onde mécanique, pas électrique, mais mécanique cette fois-là, et qui est assez violente. Et donc, on entend cette onde de choc-là. Et vous savez, évidemment, comme la lumière va beaucoup plus vite que le son, on voit l'éclair bien avant qu'on entende le tonnerre. Et donc, cette règle de 3 secondes, hein, c'est 3 secondes par kilomètre. Donc, les enfants comptent quand on voit l'éclair.
0: Ouais.
2: Donc, c'est vraiment le 3 secondes par kilomètre. Et c'est seulement le ratio entre la vitesse de la lumière et la vitesse du son dans cette aire-là.
0: Quand c'est moins que 3 secondes, c'est quand même assez impressionnant aussi.
2: Oui, on se dit que c'est proche.
0: Tu l'entends de toute façon. Là,
2: au Québec, on en a. Donc, il y a énormément d'éclairs qui tombent sur Terre. Là, on parle de plus d'1 milliard par année. En fait, un milliard d'éclairs.
0: 1 milliard.
2: Et donc, il y en a 32 millions qui touchent le sol parce qu'il y a énormément d'éclairs de nuage à nuage.
0: C'est très beau, ça.
2: Donc, si on fait un calcul
0: rapide.
2: On voit
0: ça parfois en avion, là,
2: oui.
0: les éclairs dans les nuages. Là.
2: Oui, c'est impressionnant, c'est ça aussi. Mais ce qui compte, je dois vous dire, donc, on se rappelle, là, de la foudre, elle descend zigzag, pas tant parce qu'elle cherche ses parents, hein, comme dans Passe-partout, mais parce qu'en tout point, elle va se demander quel est le
0: très beau lien. Très beau lien.
2: De plus faible résistance. Mais ce qui est surtout important, hein, ce qu'on note, c'est que même si la foudre va en zigzag, ce qui est important, c'est que le lightning, lui, soit stoppé en 7 matchs par le Canadien.
0: Oh là là là là là là là! Oh, on vient boucler la boucle! On vous cherchera pas demain soir. Hein? Caroline Boudou, ben, je suis très contente d'ailleurs que votre chronique ait lieu ce soir.
2: Voilà.
0: Parce que vous ne seriez même pas là pour la faire demain soir, si j'ai bien compris. Je rappelle que vous êtes au département de génie physique de Polytechnique Montréal, chercheur au centre d'optique photonique et laser. Très bonne question de Talel Amira. Franchement, là, je pense qu'on a appris beaucoup de choses avec cette très bonne interrogation. Merci Caroline.
2: Merci.
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0: Véronique Raymond.
3: Bonsoir, Mathieu.
0: Rebonsoir.
3: Oui, rebonsoir.
0: Vous allez nous parler d'Ablema Sephora Tanoï, doctorante en sciences de l'eau. Là, je ne sais pas si c'est encore doctorante, parce que sur le site de l'INRS, je suis allée voir, elle l'aurait eu, son doctorat.
3: Elle a terminé en avril 2026.
0: C'est ça, voilà.
3: Juste de terminer.
0: Vous lui aviez parlé avant.
3: Je lui ai parlé il y a 2 semaines, je crois, effectivement.
0: Ça venait d'arriver.
3: Oh, elle me disait qu'il restait 3 jours, je pense, quand on s'est parlé.
0: Elle a maintenant un doctorat en sciences de l'eau.
3: Oui.
0: Femme brillante, s'il en est une.
3: Absolument. Ouais. Avec une histoire incroyable. Donc, elle est née en Côte d'Ivoire. Son père était technicien en électromécanique. Ça a été son premier tuteur de maths et de physique. Tripeuse de sciences dès l'enfance, voulait devenir médecin. Mais bon, on l'a orientée ailleurs, on fait ça parfois, vers les sciences de l'environnement, où elle a fait l'équivalent d'un baccalauréat. Et donc, elle a trouvé sa vocation. Pour elle, protéger l'environnement, c'est sauver des vies, m'expliquait-elle, et je trouvais ça vraiment très beau. Elle a enseigné la biologie pendant 7 ans dans des lycées ivoiriens, et ensuite elle a fait une maîtrise en chimie, santé et environnement à l'université Nangui à Brogoua, toujours en Côte d'Ivoire. Et ensuite, ben, son conjoint est venu travailler dans le Nord ici, alors elle a décidé de faire un doctorat à l'INRS, mais tout ça en arrivant avec 2 enfants, en agrandissant la famille en pleine pandémie, n'est-ce pas, et en lançant son doctorat au même moment. Donc, chapeau.
0: Wow.
3: Elle a décroché 2 bourses de la Fondation Arbour. Elle a décroché le prix Gisèle Lamoureux pour la recherche en français pour un article scientifique en français en mars dernier, donc prix du Fonds de recherche du Québec. On va l'écouter nous présenter son projet.
4: Mon projet de recherche concerne l'eau de lavage des légumes à la ferme. Donc, ces eaux-là sont des eaux usées qui contiennent des contaminants tels que de la matière solide, de la matière organique, et même des micro-organismes aussi tels que des bactéries, mais aussi des pesticides. Et moi, mes études ont porté sur comment traiter ces eaux. Donc, utiliser de l'électricité pour pouvoir traiter ces eaux afin d'améliorer la qualité de cette eau avant de les rejeter dans l'environnement. Et de la sorte, on réduit l'impact environnemental et on protège aussi les espèces aquatiques qu'on retrouve dans les cours d'eau.
0: Et ces eaux, on va le dire, c'est pas parce que c'est nos cultures maraîchères là, que c'est des eaux qui sont très propres quand ça sort. Là. Au contraire.
3: Que non, exactement. Et elles, je veux dire, la quantité est vraiment impressionnante.
0: Ouais.
3: Alors, en lisant son article qui a gagné un prix, ça parlait de centaines de millions de mètres cubes d'eau usée. Puis ce matin, je l'ai contactée pour vraiment valider. Je me disais, c'est tellement d'eau.
0: Mm-hmm.
3: Et elle me disait, 1 à 2 stations de lavage, et on en a 230 au Québec. Mais ce serait l'équivalent, là, dépendamment, il y a combien de fermes qui traitent leurs légumes là, ben ce serait l'équivalent d'à peu près 1920 piscines olympiques.
0: Oh.
3: C'est beaucoup beaucoup d'eau.
0: Et c'est beaucoup beaucoup de contaminants.
3: Ben voilà, et donc avant de les rejeter dans les eaux, il faut essayer de les décontaminer et les méthodes actuelles qui sont adaptées aux moyens techniques là et financiers quand même de nos producteurs maraîchers, ils suffisent vraiment pas toujours. Quand l'eau sort, première chose, ben, elle est vraiment loin d'être limpide. Pour vous donner là une idée de ce qu'il y a dedans, ben, il y a de la terre, il y a de l'argile, il y a du sable. Bon, elle l'a nommé matière organique, bactéries, mais là, on pense à E. coli, par exemple, ou encore du phosphore et des pesticides. Et là, la concentration en particules solides peut atteindre 10 000 mg par litre. Comparez ça à l'eau qui sort de votre robinet, ben, c'est moins de 1 mg par litre.
0: Oui, puis ne serait-ce que la quantité de particules en suspension, c'est un problème là,
3: c'est
0: pour
3: un
0: la
3: problème.
0: Faune.
3: Ben, totalement, là, ça va bloquer le soleil, ça va faire
0: ben
3: il y a plein d'enjeux. La réglementation québécoise demande que avant de les rejeter dans les cours d'eau avoisinants, parce que c'est ça qu'on fait, faut que l'eau baisse, la concentration baisse sous la barre des 50 mg par litre. Le phosphore, vous le savez ce que ça fait à nos lacs, hein, ça déclenche l'eutrophisation. Et ben l'objectif, c'est d'avoir moins de 0,3 mg par litre. En général, les eaux de lavage en ont plus de 10 mg par litre. Donc, encore là, il faut vraiment intervenir. La composition va varier selon le légume qu'on lave, parce que les tomates puis les légumes feuilles ont beaucoup moins de matière que les légumes racines. Et c'est pour ça qu'elle a décidé de se concentrer sur les légumes racines. 3 d'entre eux, pommes de terre, poireaux, betteraves rouges, qui ajoutent en plus le défi de la couleur.
0: Hein? Parce que ça contamine. La couleur aussi contamine dans le cas de la betterave.
3: Et empêche, encore une fois, le soleil de passer. Il y a 4 fermes maraîchères pilotes du Québec qui ont accepté de lui fournir des échantillons qu'elle recevait à tout moment. Elle devait parfois tout annuler parce qu'on ne sait pas quand les légumes vont sortir de terre. La météo change tout.
0: Ouais, ouais.
3: Et donc, bon, elle recevait des... Elle me dit que des fois, elle les a reçus un vendredi en fin de journée puis qu'elle a fallu qu'elle trouve une gardienne puis qu'elle passe le week-end. Vous voyez le genre de choses.
0: C'est aussi ça, la recherche. Hein?
3: C'est aussi ça, la recherche. Et ce qu'elle me disait, c'est qu'en ce moment, ce que font les stations de lavage des fermes maraîchères, c'est qu'ils ont des lagunes. On fait du lagunage. Donc, un grand bassin dans lequel on met l'eau, puis on laisse ça décanter de façon naturelle. Il y a du soleil, il y a des bactéries. Puis il y en a qui vont mettre 2 lagunes là, pour améliorer le traitement, mais ça n'arrive pas toujours à atteindre la norme de 50 mg par litre et ça fait rien pour les contaminants dissous comme les pesticides. Donc, elle a utilisé deux procédés. Le premier, l'électrocoagulation. C'est un genre d'aimant électrique là, qu'on crée dans l'eau. Alors, on plonge deux plaques de métal, d'aluminium ou de fer dans l'eau qu'on veut traiter. On fait passer un courant électrique. Ça fait une petite dissolution des électrodes qui libère des ions. Ces ions-là réagissent avec les molécules d'eau. Puis là, ça fait comme des motons. Ils attirent et capturent toutes les particules en suspension. Puis là, ben ça va aller décanter dans le fond naturellement par gravité. L'eau du dessus va être limpide et dans le fond, on va avoir des bouts. Là, il faudra trouver quoi faire avec.
0: Hein? Mais en tout cas, au moins, il y a une partie du problème qui est réglée.
3: Exactement. Et ça se fait donc sans produits chimiques, ce qui est vraiment génial. Et donc, avec tous ces examens, ces tests, elle a trouvé que les électrodes d'aluminium avec un courant d'un seul ampère en 10 minutes de traitement suffisaient pour amener les eaux de pommes de terre et de poireaux sous la norme réglementaire. Donc, très accessible, très rapide quand même. Parce que si ça prend du temps pour laver, ça a aussi un impact sur la production.
0: Ben oui.
3: Mais là, elle a trouvé dans sa revue de la littérature, qu'il y avait de très dangereux insecticides. Vous savez, ces insecticides neurotoxiques qu'on appelle les tueurs d'abeilles, mais qui ont aussi, là, j'avais sur mon écran le scandi, le INSPQ, l'Institut national de santé publique du Québec. C'est pas beau.
0: Les néonicotinoïdes, c'est
3: merci,
0: ça?
3: Merci, voilà, c'est parfait. Qui sont interdits en Europe, mais qui sont encore permis ici avec des normes resserrées. Et donc, elle savait que l'électrocoagulation ne faisait rien pour dégrader ces molécules organiques-là qui sont dissoutes.
0: Qu'est-ce qu'elle a trouvé?
3: Eh bien, elle a ajouté une deuxième étape, l'électrooxydation, qui permet de briser les molécules avec d'autres électricités. Donc, elle utilise deux électrodes, dont une qui est spéciale, là. J'adore le nom, diamant dopé de bore. Donc, c'est un diamant. Il est dopé pour pouvoir avoir à la fois la conductivité électrique du bore et la résistance chimique quasi absolue du diamant. Et avec ça, là, elle va aller, en fait, défaire. C'est comme des petites machines de destruction là, qui vont briser les chaînes de molécules et transformer tout ça en eau et en CO2. Et bye-bye, les contaminants dangereux. Alors, avec un ampère appliqué pendant 76 minutes, elle réussissait à dégrader jusqu'à 94% de ces fameuses méchantes petites choses.
0: C'est quand même pas rien.
3: Dans les eaux de lavage de poireaux. Et le phosphore, ben là aussi, l'électrooxydation permettait d'éliminer de 90 à 99% dans ces tests optimaux. Donc, encore là, un super gain.
0: OK, mais là, un instant, là. À partir de là, j'imagine que c'est des résultats très intéressants.
3: C'est très intéressant.
0: J'imagine qu'il y a des prochaines étapes de recherche là, vers où elle
3: se
0: dirige.
3: Oui, parce que tout ça, c'était fait avec le MAPAC, avec l'Association québécoise des producteurs maraîchers, tout ça. Donc là, il va y avoir un partage de ces connaissances-là et probablement que ça va se déployer. Elle a aussi exploré pour voir s'il y avait une solution pour la fameuse bétanine qui colore l'eau en rouge parce que d'ici 2027, on va avoir une norme. On ne pourra contaminer les cours d'eau rouges.
0: À la bétanine.
3: Exactement. Les résultats sont prometteurs. Elle laisse ça à la prochaine étudiante ou aux prochains étudiants qui pourront s'en servir. Mais là, évidemment, ça va être de voir comment ça se passe dans des vraies fermes, hein, dans des conditions climatiques et opérationnelles authentiques. Donc, ils vont poursuivre le travail. Et pour sa part, ben, comme elle vient de terminer, elle est à la recherche d'un emploi, je le dis. OK? Parce que moi, je vous dis, allez la chercher. Elle est ouverte à aller en enseignement, mais elle est aussi, elle aimerait vraiment beaucoup continuer de travailler en recherche et avec les fermiers, avec les gens de l'agriculture.
0: Ben là, c'est clair. Voilà. Moi, je pense que si tu fais ton doctorat avec trois enfants,
3: oui,
0: tu es capable de trouver une job. En fait, tu vas trouver une job, un employeur qui va te trouver bonne.
3: Et vous l'avez entendu, elle s'exprime de manière limpide.
0: Oui,
3: allez lire ses travaux.
0: OK, on va dire son nom parce que c'est important.
3: Ablema Sephora Tanoé.
0: Quel travail quand même, quel travail. Elle est elle est docteure en sciences de l'eau à l'INRS. Merci de nous avoir fait découvrir son parcours, Véronique Raymond.
3: Ça me fait plaisir.
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0: Caroline, vous avez lu Écho d'en haut d'Élise Colin. Il paraît que c'est très bon, ce roman.
2: C'est une chercheuse spécialisée en imagerie radar à l'ONERA en France qui est aussi poète et autrice et qui nous propose un récit épistolaire autobiographique qui mélange histoire des radars, utilisation des radars, ces deux sœurs qui se parlent, une sur Terre, une qui est astronaute.
0: Okay, c'est comme entre fiction et réalité.
2: Exactement. Donc, j'imagine que c'est la partie sur Terre qui est le plus autobiographique et la partie dans l'espace qui est plus de fiction.
0: Très
2: intéressant. On apprend de belles techniques.
0: Des femmes qui travaillent les radars.
2: Oui.
0: Écho d'en haut, Élise Colin, c'est aux éditions Serendip. Voilà. On termine avec vous, Véronique.
3: Oui, un magnifique album pour enfants qui s'appelle Jean Rex de Joachim Kemp. c'est l'histoire d'un gros dinosaure dont la mission, c'est de faire peur. Certains disent que c'est un lézard. En tout cas, nous, on pense que c'est un dinosaure. Mais lui, il veut devenir chanteur d'opéra. OK? Fait que il cache ça.
0: On est là demain 19h. Bye-bye.
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10: Ici Madeleine Blais-Morin. À ça nous regarde ce soir.
11: J'adhère au Parti québécois ensuite parce qu'il me semble que de tous les partis politiques qui existent, c'est celui qui est le plus dynamique, le plus lucide.
10: Une figure marquante de la Révolution tranquille s'éteint. L'ex-ministre péquiste Claude Morin meurt à 96 ans. Aussi à l'émission, session express pour Christine Fréchette.
12: On doit faire le maximum pour les Québécois, puis on va faire le maximum.
10: Coup de la vie, constitution, féminicide, la première ministre veut en faire beaucoup, en peu de temps. Puis virus mortel sur un bateau de croisière.
13: And what's happening right now is very real.
10: Les passagers toujours coincés et dans l'angoisse, l'OMS soupçonne une transmission d'humain à humain. Et après 18 ans au téléjournal, Céline Galipeau passe le flambeau pour animer une nouvelle émission internationale. Elle sera avec nous à l'émission. Bon mardi soir à tous. C'est une figure marquante de la Révolution tranquille au Québec qui vient de s'éteindre. À 96 ans, Claude Morin, l'ancien ministre des Affaires intergouvernementales du gouvernement du Parti québécois de René Lévesque, a été pour les uns un homme au service de l'État. Pour les autres, son nom reste associé à la controverse sur l'échange d'informations avec la GRC dans les années 70. Pour revenir sur son parcours hors normes, je retrouve à Québec l'historien et journaliste au Devoir, Dave Noël. Dave Noël, bonsoir. Dave Noël, je pense que vous ne nous entendez pas. Est-ce que vous êtes là? Alors, on est en train de tenter de rétablir la communication avec Dave Noël sur justement la mort de Claude Morin qu'on a apprise aujourd'hui. Claude Morin, qui a été ministre des Affaires intergouvernementales, je le disais, au sein du gouvernement de René Lévesque. Est-ce que Dave Noël est là?
14: Oui.
10: Bonsoir, Dave Noël. Donc, alors, je disais en introduction qu'il y avait cette controverse sur la GRC. On y reviendra en entrevue, mais parlez-nous d'abord de l'engagement politique de Claude Morin qui a commencé dans le gouvernement libéral de Jean Lesage.
14: Oui, en fait, il a été secrétaire des Affaires intergouvernementales canadiennes pour 5 premiers ministres. À commencer par Jean Lesage, donc en 1963, au cœur de la Révolution tranquille, il entre en politique par la fonction publique, en fait comme mandarin de l'État. Et puis, il va vraiment tout faire. Il part de zéro, il n'a à peu près rien dans son bureau. Il écrit des discours et à sa grande surprise, le premier ministre va les lire intégralement, change pratiquement rien. Donc, il se rend compte qu'il a un grand pouvoir comme rédacteur de discours. Et par la suite... Au moment où l'équipe libérale est défaite en 1966, à sa grande surprise, Daniel Johnson père le garde dans son équipe et ainsi de suite jusqu'à Robert Bourassa. Et à ce moment-là, donc au début des années 70, il va quitter son poste à ce moment-là.
10: Oui, et il va prendre sa carte de membre du PQ de façon quand même très publique.
14: Oui, d'ailleurs, c'est René Lévesque qui va signer la carte, parce qu'il y a toujours quelqu'un qui signe dans le parti. Et ça va être fait devant la presse parlementaire. Puis à ce moment-là, René Lévesque, il est très fier de sa recrue, parce que
3: ben oui.
14: De sa prise, parce que c'est vraiment un peu comme à l'image de Parizeau, c'est une figure publique, on d'ailleurs reconnaissable par sa chevelure étonnante et il fumait la pipe et tout ça, donc pour lui c'est une caution de crédibilité pour son parti qui est en construction. Donc, c'est un avion qui, comme on dit souvent, qui se construit en vol, le Parti québécois à l'époque. Et là, mm-hmm. C'est un passager important qui embarque.
3: Et qui a été au cœur de la stratégie référendaire de René Lévesque. On lui attribue, entre autres, de la formule, l'idée de l'étapisme.
14: Oui, on lui attribue et on lui reproche également parce que, dans le fond, c'est lui qui va porter le ballon, mais c'est une idée qui circulait parce que le Parti québécois avance l'étapisme, donc avant l'idée de faire un référendum avant pour faire l'indépendance. Le projet, c'était on élit une majorité de députés et puis on déclare l'indépendance sans majorité assurée. Donc, en proposant l'étapisme, la tenue d'un référendum, ça permettait aux citoyens de voter pour le PQ, mais en même temps de savoir que ça prendrait un deuxième vote pour ensuite faire l'indépendance. Donc, ça a permis, on double finalement l'élection.
3: Oui.
14: Exactement. On fait ça en deux temps, puis ça mm-hmm. permet au Parti québécois de prendre le pouvoir en 76.
3: Mm-hmm. Et il va quitter la politique après l'épisode du rapatriement de la Constitution, qui a été vu comme une trahison par le gouvernement Lévesque, mais plus tard, on va comprendre qu'il y avait peut-être une autre raison pour expliquer son départ de la politique.
14: Exactement. Sur le coup, en 82, on ne fait pas le lien. Justement, on imagine que c'est lié à la nuit des longs couteaux, le rapatriement de la Constitution sans l'accord du Québec. Mais dans les faits, c'est que le premier ministre René Lévesque a appris que Claude Morin est informateur pour la GRC. Et donc, Claude Morin démissionne. René Lévesque le prend très mal, mais en même temps, il va garder contact jusqu'à la toute fin avec lui. Là, il ne va pas le rejeter pour ça. Et c'est seulement en 92, 10 ans plus tard, que Normand Lester de Radio-Canada va révéler le secret. Et puis là, c'est la catastrophe pour Claude Morin. Et jusqu'à la fin de sa vie, il va tenter de laver son honneur, en quelque sorte, de réparer son image qui a été détruite. Parce que avant la révélation de 92, c'était un conférencier recherché. Il avait écrit des livres, des best-sellers. Et puis, soudainement, tout s'effondre, tout est terminé pour lui. Et il va porter ça, ce fardeau-là, jusqu'à la fin.
3: Rappelez-nous donc cet épisode, c'est dans les années 70, informateur pour la GRC. Ça consistait en quoi, Dave Noël?
14: Oui, ben en fait, c'est que c'était des rencontres. Au début, il commence cette collaboration-là alors qu'il est seulement dans le parti, là, c'est un membre éminent, mais c'est pas un ministre encore. Et puis, il rencontre un contrôleur, ils discutent ensemble. Et puis, ce qu'on lui dit au départ, c'est qu'on veut protéger le Canada d'infiltrations étrangères éventuelles. Claude Morin, sa réflexion, c'est que c'est sûr que la GRC, s'il refuse, va tenter d'approcher d'autres personnes dans l'entourage du Parti québécois, et il se présente un peu comme un bouclier. Il pense qu'il va être meilleur pour gérer ça, et il s'imagine aussi qu'il va lui-même infiltrer la GRC. Donc, mm-hmm. inverser le processus, c'est un peu naïf, évidemment, mais il embarque petit à petit, ça se fait tranquillement, ça se fait pas du jour au lendemain. Au début, il veut pas être payé, mais finalement, il accepte parce qu'il se dit, c'est dans la normale des choses. Mm-hmm. C'est plus crédible. Et comme lui, il a l'idée qu'il infiltre, il veut être crédible également, donc il accepte ça et il prend l'argent, dit-il, il donne l'argent aux bonnes œuvres de la paroisse et au Parti québécois. Mais avec le temps, finalement, on va apprendre d'ailleurs dans le documentaire Claude Morin, un jeu dangereux que j'ai fait avec Antoine Robitaille et Flavie Payette-Renouf, qu'il a également dépensé pour d'autres éléments, dont l'achat d'une petite automobile. Lui, il dit que ça lui a servi à faire des conférences, donc ça a aidé la cause, mais en même temps, on rentre dans la zone grise qui est très périlleuse, évidemment, et pour ce qui est de l'image publique, c'est une catastrophe. Il y a encore des gens aujourd'hui qui n'ont pas pardonné à Claude Morin malgré tout. Là.
3: Et selon vous, Dave Noël, qu'est-ce que l'histoire devrait retenir de lui?
14: Je pense que l'histoire devrait aller au-delà de l'épisode. Évidemment, il faut en tenir compte. On peut pas passer outre cet élément-là. C'est central dans sa vie quand même. Et je pense que c'est important de s'attarder justement à l'ensemble de sa carrière depuis 1963, ce qu'il a fait. Et puis aussi, on est à une époque aujourd'hui, on n'est plus à l'époque des héros, des statues. Je pense qu'il est d'autant plus intéressant qu'il était imparfait et que je crois que ça le rend encore plus fascinant. Donc, je pense qu'on est rendu à un stade de l'histoire où on peut être adulte et aborder son cas avec avec évidemment
2: toute la complexité, toute la complexité des êtres humains. Dave Noël, historien, journaliste au Devoir. Merci.
14: Merci.
2: Au revoir.
14: Merci.

0: 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Alors, soyons audacieux, prenons notre avenir en main et bâtissons l'avenir du Québec.
1: Ce sont les mots que Christine Fréchette a choisis pour faire son entrée au Salon Rouge de l'Assemblée nationale en tant que première ministre. Son discours inaugural visait à énoncer les priorités de son gouvernement, alors qu'il ne reste que 5 semaines de travaux parlementaires. J'en discute avec notre analyste politique Véronique Prince. Bonsoir Véronique.
2: Bonsoir Madeleine.
1: Aviez-vous l'impression que ce discours, comme ça, à quelques mois des prochaines élections, ressemblait à un programme électoral?
2: Un peu, oui, parce qu'habituellement, ce genre de discours vise à transmettre les grandes orientations gouvernementales pour la durée du mandat. Et là, je vous l'accorde, on avait quasiment l'impression d'assister à l'énumération d'une plateforme électorale. Peut-être parce que le mandat s'annonce trop court. Il ne reste que 4 mois avant le déclenchement de la campagne électorale. Et je rappelle que l'élection est prévue le 5 octobre. Alors, ce discours d'ouverture de la rentrée parlementaire était très axé sur des mesures concrètes pour aider les Québécois en difficulté en raison de la hausse du coût de la vie. Plusieurs mesures, d'ailleurs, ont déjà été annoncées durant sa course à la direction et ou depuis son entrée en poste comme première ministre. Et ça avait même parfois des airs de discours sur l'état de l'Union, comme celui prononcé à Washington, au Capitole, parce que Mme Fréchette faisait souvent référence à des entreprises ou à des gens qu'elle nommait. Par exemple, elle a souvent nommé Rosie et William, un jeune couple qui se trouvait dans l'assistance et qui avait été invité pour représenter le couple qui vient de s'acheter une maison à Bécancour, qui a dû faire des sacrifices financiers, mais qui se verra rembourser une partie de la taxe de bienvenue telle qu'annoncée récemment par le gouvernement Fréchette. Mm-hmm. Elle a souvent prononcé les mots « nouveau gouvernement », même si les oppositions ont tenté toute la journée de rappeler qu'il s'agissait selon eux du même que celui de François Legault et que ce n'est pas une nouvelle session parlementaire pour eux, mais bien la fin d'une législature, que c'était seulement une pause. On a véritablement senti toute la journée que tous les partis sont déjà en mode électoral. Prenez juste le premier projet de loi annoncé par Christine Fréchette, celui qui sera déposé demain par son ministre Jean-François Roberge. Un projet de loi pour renouveler la disposition de dérogation prévue pour protéger la loi sur le français. Mm-hmm. Cette disposition, je le rappelle, ça permet de contourner des droits de la Charte canadienne des droits et libertés pour protéger toute loi de contestation devant les tribunaux. Christine Fréchette n'avait aucune urgence véritable à renouveler cette disposition puisqu'elle n'arrive pas à échéance avant 1 an. Mm-hmm. Alors, pourquoi le faire maintenant et
1: pour des raisons
2: même
1: politiques? Oui,
2: c'est ça. Ben oui, on en fait même un symbole pour la rentrée parlementaire. Alors oui, c'est pour des raisons politiques, probablement, parce qu'on voit déjà que c'est pour indisposer le Parti libéral du Québec, étant donné que Charles Milliard, il y a un mois, était un peu embourbé sur cette question, à savoir si un gouvernement libéral renouvellerait la disposition ou pas. C'est sûr que le chef libéral se retrouve coincé entre sa volonté de gagner la faveur des francophones pour former le prochain gouvernement, mais aussi sa promesse. Il est coincé avec sa promesse de préserver les droits des anglophones parce que c'est une partie importante de sa base militante. Le gouvernement Fréchette a beau répéter qu'on ne l'interprète pas de la bonne façon, qu'il faut plutôt le voir comme un geste fort pour protéger le français, se positionner sur le front nationaliste et identitaire, mais ça a tout de même des allures partisanes, surtout à l'approche d'une campagne électorale.
1: Bon, il y a la politique, mais il y a quand même ces promesses là, que la première ministre veut accomplir. Elle a peu de temps pour réaliser tout ça, là.
2: Elle veut déposer au moins 15 de projets de loi, si je comprends bien, puisqu'elle veut ramener tous les projets de loi morts au feuilleton quand le gouvernement Legault a suspendu la session parlementaire, quand il l'a prorogé. Et en plus, elle veut en déposer des nouveaux, comme le projet de loi dont elle parle tout le temps, là, qu'elle nommerait sûrement la loi Gaby-Renault, inspirée de la loi de Clare en Angleterre pour permettre aux femmes de savoir si leur partenaire a des antécédents de violence. D'ailleurs, on se serait attendu, Madeleine, à ce que ce soit son premier projet de loi, puisqu'elle prône un leadership féminin et rassembleur et que le début de son discours d'ouverture rendait hommage aux femmes. D'autant plus que tous les partis politiques à l'Assemblée nationale se disent en faveur. Donc, elle aurait pu déjà avoir une unanimité sur son premier projet de loi. Mais donc, il y a au moins 15 de projets de loi En plus de l'adoption du budget, on l'oublie, là, mais Éric Girard doit faire adopter son budget. Et il ne reste, comme vous l'avez dit, que 5 semaines à la session parlementaire. Quand vous enlevez les congés et les journées en circonscription, c'est l'équivalent de 17 jours.
3: 17 jours.
2: C'est très peu, parce qu'on veut même faire adopter le projet de constitution de Simon-Jolin Barrette. En tout cas, c'est ce qu'elle dit, Mme Fréchette, mais c'est pas clair, ces conditions. Elle a dit qu'il fallait l'appui d'autres partis. Le Parti conservateur, qui n'a pas d'élu, mais qui a la députée Maïté Blanchette-Vézina, qui a rejoint ses rangs, elle est prête à l'appuyer. Simon-Jolin Barrette a dit à notre collègue Patrick Masbourian ce matin que c'était donc possible de l'adopter avec cet appui. Mais Mme Fréchette n'a pas été aussi claire. Là. On peut penser que c'est peut-être pas sa priorité toujours à elle. Là.
3: Véronique Prince à Québec. Bon, ben bon 17 jours.
2: Merci.
3: Merci. Ça va être intense. on est d'accord. Bonne soirée. Au revoir.
2: Au revoir.
3: Et on se rend maintenant à Ottawa. L'ancienne juge de la Cour suprême du Canada, Louise Arbour, sera la prochaine gouverneure générale. Le premier ministre Mark Carney en a fait l'annonce ce matin. La Montréalaise de 79 ans va devenir la 31e personne et la 6e femme à occuper cette fonction. Une nomination saluée par les francophones au pays après un mandat de 5 ans de Mary Simon, marqué par les critiques sur son incapacité à parler français. Voici le reportage de Juliane Lapointe.
4: Un nouveau chapitre dans le récit d'un parcours déjà accompli.
5: Merci d'avoir accepté de servir notre pays une fois de plus.
4: À 79 ans, Louise Arbour est choisie pour représenter le roi Charles III au pays.
6: Je suis extrêmement, non seulement très sereine, mais très enthousiasmée à l'idée de pouvoir servir le Canada dans cette nouvelle fonction.
4: Louise Arbour a été haut-commissaire aux Nations Unies, juge au plus haut tribunal du pays et, plus récemment, chargée d'enquêter sur les allégations d'inconduite sexuelle au sein des Forces armées canadiennes. Une feuille de route qui fait d'elle un choix incontournable, selon le premier ministre Mark Carney.
5: Quelqu'un de jugement, de clarté morale dans le poste.
4: Et quelqu'un de bilingue, à l'aise dans les deux langues officielles.
6: I'm very mindful of the legacy that I'm stepping into. J'accepte ces responsabilités avec un sens profond du devoir.
4: Un choix qui s'imposait après le mandat de Mary Simon.
7: Les langues sont très importantes pour tout le monde.
4: Critiquée dès sa nomination pour son incapacité à s'exprimer en français. Louise Arbour s'est bien gardée de la critiquer.
6: J'ai beaucoup de respect et beaucoup d'admiration pour le travail que Mme Simon a fait. Et évidemment, je n'ai pas d'opinion sur les décisions qui ont porté sur le choix de sa candidature ou franchement de la mienne.
8: Pour nous, des postes de cette envergure doivent être bilingues.
4: La présidente de la Fédération des communautés francophones et acadiennes, Liane Roy, salue la nomination de la nouvelle gouverneure générale.
8: C'est très important de reconnaître qu'elle soit une femme, qu'elle soit francophone et bilingue, qu'elle a tout un parcours.
4: Au-delà des accomplissements de la prochaine représentante de la Couronne, c'est le poste qui continue à déplaire à certains, notamment au chef Yves-François Blanchet du Bloc québécois et Paul Saint-Pierre Plamondon du Parti québécois.
9: Et ça ne me rendra pas davantage monarchiste, malgré le respect que j'ai pour Mme Arbour.
10: J'ai rien contre Louise Arbour, c'est une juriste accomplie. Mais sur l'institution, je réitère que c'est un des pires gaspillages de finances publiques.
6: Je ne suis pas encore, la représentante de la Couronne.
4: Déjà, la juriste défend ses nouvelles fonctions.
6: Dans une monarchie constitutionnelle de type parlementaire, dans un arrangement constitutionnel qui, à mon avis, a extrêmement bien servi le Canada, surtout dans les années plus récentes, et je suis convaincue que c'est une formule qui va continuer à très bien nous servir.
4: Même si le rôle se veut traditionnellement symbolique, Mark Carney ne cache pas son intention de bénéficier des compétences de la future gouverneure générale.
5: J'aurai de la chance d'avoir des conversations profondes avec Mme Arbour, privées, sur des sujets qui impliquent le Canada.
4: Mary Simon restera en poste jusqu'à la cérémonie d'installation de Louise Arbour, prévue d'ici quelques semaines. Ici Juliane Lapointe, Radio-Canada, Ottawa.
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1: L'angoisse devrait tirer à sa fin pour les quelques 150 personnes qui se trouvent à bord d'un navire immobilisé au large du Cap-Vert en Afrique. Le bateau de croisière MV Andius va pouvoir accoster aux îles Canaries dans les prochains jours après un périple durant lequel 3 personnes sont mortes. Elles auraient été contaminées par l'antivirus. 3 autres personnes qui pourraient avoir été contaminées seront évacuées rapidement vers les Pays-Bas. Je fais le point avec notre reporter Marie-Christine Bouillon. Bonsoir Marie-Christine.
11: Bonsoir Madeleine.
1: Le MV Andius est immobilisé au large du Cap-Vert en Afrique. Je le disais, une situation qui est quand même assez angoissante en ce moment.
11: Oui, parce que les près de 150 personnes qui se trouvent à bord sont confinées présentement. Elles proviennent d'une vingtaine de nationalités différentes. Il y aurait potentiellement des Canadiens, mais Affaires mondiales Canada ne le confirme pas pour le moment. Le MV Andius, Madeleine, est parti le 1er avril de l'Argentine pour une traversée de l'Atlantique d'une quarantaine de jours avec plusieurs escales. Mais le 11 avril, il y a un Néerlandais de 70 ans qui est mort. Ses symptômes, fièvre, maux de tête, diarrhée notamment. Donc, son corps est par la suite débarqué sur une île britannique à l'ouest de l'Afrique. Et 2 semaines plus tard, la femme du défunt présente elle aussi les mêmes symptômes et elle meurt elle aussi. Mm-hmm. Là, à ce moment-là, on fait des tests en Afrique du Sud et l'infection à l'antivirus est confirmée. Et puis, Madeleine, samedi dernier, le 2 mai, il y a une ressortissante allemande qui meurt à son tour. Un autre passager qui aurait été contaminé, un Britannique de 69 ans, qui avait consulté le médecin à bord avant de débarquer du navire à la fin du mois d'avril. Lui aussi, on confirme qu'il aurait une infection à l'antivirus. Il serait toujours dans un état critique, mais stable dans un hôpital d'Afrique du Sud.
1: Et je le disais, 3 personnes qui ont des symptômes qui sont similaires, là, seront évacuées du bateau.
11: 2 membres de l'équipage, dont le fameux médecin qui se trouverait dans un état grave, une autre personne qui était en contact avec ces gens-là qui pourrait présenter des symptômes. Il y a 2 avions spécialisés qui sont en route, nous dit-on, vers le MV Andius pour évacuer rapidement ces personnes-là. Par la suite, le bateau devrait continuer sa route vers les îles Canaries parce que le gouvernement espagnol a finalement confirmé aujourd'hui avoir les installations nécessaires pour accueillir toutes ces personnes à bord de façon sécuritaire. Écoutons la docteure Maria Van Kerkhove de l'OMS.
12: We're working with Spanish authorities who will welcome the ship to do a full investigation, a full epidemiologic investigation, full disinfection.
11: Elle dit, nous ferons ensuite une enquête épidémiologique complète, nous procéderons à la désinfection du bateau et bien sûr, nous évaluerons les risques pour la santé des autres passagers et membres d'équipage.
1: Les risques? Parlez-nous-en justement de l'antivirus. Qu'est-ce que c'est?
11: C'est un virus, Madeleine, qui est transmis dans la plupart des cas par des rongeurs. C'est pas un virus qui est très fréquent, mais qui peut causer des problèmes respiratoires ou encore une fièvre hémorragique. Il y a plusieurs espèces d'antivirus. Écoutons à ce sujet le docteur Benoît Barbeau, expert en virologie.
13: On parle évidemment d'un virus qui serait fort probablement transmis d'humain à humain, mais encore là, on ne parle pas d'une transmission qui est aussi efficace que d'autres virus, mais quand même, ça évidemment, ça donne certaines inquiétudes.
11: Pour le moment, c'est l'hypothèse de l'OMS que le virus serait transmissible d'un humain à un autre. Et Madeleine, il n'existe aucun traitement précis ni aucun vaccin contre l'antivirus, comme l'explique le médecin en infectiologie et en microbiologie du Centre universitaire de santé McGill, Donald Vinn.
14: Ça, c'est un problème. Il n'y a aucune façon de prévenir, il n'y a aucune façon de traiter. Quand quelqu'un tombe malade ou gravement malade, comme on entend avec les personnes sur la croisière, c'est vraiment le soin de soutien qui est important. Et on peut voir que même malgré ça, on peut avoir des taux de décès assez élevés. Typiquement, les taux de décès sont à peu près 30 %, mais là, on entend de à peu près 50 %. Donc, ça, c'est inquiétant aussi.
11: Il faudra donc, Madeleine, que les hôpitaux qui vont recevoir les passagers aux îles Canaries prennent des mesures sanitaires très strictes.
1: Oui. J'imagine que ça a rappelé de bien mauvais souvenirs à plusieurs de nos auditeurs avec, vous vous souvenez, là, cet épisode où un navire, où le virus de la COVID-19 s'était propagé dans un navire. Ça avait fait plusieurs morts à l'époque.
11: Ça avait fait 14 morts, le Diamond Princess, Madeleine. Il y avait quelques 700 passagers, membres d'équipage, sur ce bateau-là. Ils avaient vécu un huis clos très anxiogène et c'est aussi le sentiment sur le MV Andius, du moins selon un des passagers, un influenceur voyage de Boston qui a publié une vidéo sur les réseaux sociaux. On écoute un extrait.
15: All we want right now is to feel safe, to have clarity, and to get home.
11: Tout ce qu'on souhaite, c'est de se sentir en sécurité, de comprendre ce qui se passe et de pouvoir rentrer à la maison.
1: Est-ce que ce nouvel épisode sanitaire sur un bateau de croisière, encore une fois, pourrait dissuader certains voyageurs de choisir ce type de périple?
11: Mais le titulaire de la chaire de tourisme transat de l'École des sciences de la gestion de l'UQAM, Marc-Antoine Vachon, pense que l'impact se fera sentir plutôt dans les critères de choix des voyageurs, un peu comme si ce qui s'était passé après la pandémie. Madeleine, on l'écoute.
16: Quand ces événements comme ceux-là se reproduisent, eh bien, l'importance de la sécurité, qui est sanitaire dans ce cas-ci, bien, remonte dans les priorités. Alors, à ce moment-là, au niveau de l'expérience et du prix, bien, ça devient un peu plus secondaire parce que on est prêt, à la limite, à payer plus cher, à changer ses dates, ses destinations pour être certain de rester en sécurité, ce qui n'est pas un réflexe pour l'ensemble des consommateurs et des touristes.
11: Cela dit, la sécurité sanitaire fait partie des enjeux importants pour l'industrie des croisières. Donc, à suivre ce qui va se passer avec le MV Ondius, on en saura plus lorsqu'il aura accosté aux îles Canaries.
1: Marie-Christine Bouillon, merci.
11: Plaisir.

0: Can you kind of clarify these reports of kamikaze dolphins that we've heard about?
1: And I can't confirm or deny whether we have kamikaze dolphins, but I can confirm they don't.
2: Si vous comprenez l'anglais, vous avez peut-être trouvé cette question surprenante. C'était lors d'une séance d'information au Pentagone ce matin et le secrétaire de la Défense s'est fait questionner sur l'utilisation de dauphins kamikazes dans le conflit au Moyen-Orient. Pete Hegseth a répondu qu'il ne peut ni confirmer ni infirmer si les Américains se servent de dauphins kamikazes, mais qu'il peut affirmer que l'Iran n'en a pas. C'est pas la première fois qu'il est question de l'utilisation de mammifères marins à des fins militaires. Pour nous éclairer sur ce sujet, avec nous ce soir, Éric Baraté. Il est professeur à l'Université de Lyon, spécialiste de l'histoire des relations entre les humains et les animaux. Monsieur Baraté, bonsoir.
3: Bonsoir.
2: Monsieur Baraté, je vais mettre de côté la formule choc là, de dauphin kamikaze. Mais dans les faits, qu'est-ce qu'on sait de l'utilisation des dauphins entraînés par des armées?
3: Alors, c'est assez secret. Les expériences ont commencé dans les années 1950-1960. On a voulu évidemment profiter de la très grande intelligence des dauphins et on a essayé de s'en servir de plusieurs manières, hein, c'est-à-dire, par exemple, s'en servir de, je dirais presque de chien de garde, hein, dans des ports. Il paraît que lors des Jeux olympiques à Sochi en Russie, les Russes auraient utilisé des dauphins comme gardiens du port, hein, pour alerter en cas d'arrivée de scaphandriers inconnus et donc de donner l'alerte. Ça, c'est quelque chose d'assez facile pour un dauphin bien entraîné, ça ne pose aucun problème. Il y a eu aussi des essais pour effectivement, comme ça a été dit, porter des mines et accrocher ces mines aux coques des bateaux.
2: Oui, il ne faut pas se tromper de bateau dans ce cas-là.
3: Eh ben voilà, c'est exactement la difficulté, c'est qu'il ne faut pas se tromper de bateau. Et donc, on n'en sait guère plus, mais ça n'a apparemment jamais été vraiment utilisé. Et parce que la grande difficulté est là, encore faut-il être sûr que le dauphin ne se trompera pas de coque. Et en est-il capable? Là-dessus, il y a un grand mystère. Et on a un précédent quand même qui permet de douter, c'est celui des chiens russes, les chiens soviétiques pendant la Seconde Guerre mondiale.
2: Parce que justement, je voulais vous emmener là-dessus, Éric Baraté. On comprend là, qu'on ne pourra pas faire la lumière complète sur l'utilisation de ces dauphins. S'ils sont utilisés dans cette guerre au Moyen-Orient, Pete Hegseth a été très, très nébuleux sur la question aujourd'hui, mais vous avez écrit un livre, Bêtes des tranchées, des vécus oubliés. L'utilisation d'animaux de guerre, ça, c'est pas nouveau en quelques mots.
3: Non, ça remonte à l'Antiquité, hein, c'est très ancien. Alors, tout dépend de quelle utilisation. Durant l'Antiquité jusqu'au XVIe siècle, on utilise des chiens de combat, hein, ou des éléphants, par exemple, dans les armées indiennes, puis dans les armées grecques, par exemple, qui ne sont en réalité pas très efficaces. Hein. Mais on peut aussi utiliser des animaux pour renseigner, pour avertir, pour porter des messages.
2: Des pigeons voyageurs.
3: Voilà, pendant la Première Guerre mondiale, des pigeons voyageurs, des messagers, etc. Mais depuis

0: ensuite qu'il s'en aille. L'idée, de ce que je savais, n'était pas de sacrifier un dauphin, parce que c'est beaucoup trop compliqué pour entraîner si effectivement on y arrive.
1: Mais justement, je voulais vous poser la question, en terminant, Éric Baraté, ça entraîne quand même des questions éthiques, même si le terme dauphin kamikaze serait mal utilisé.
0: Oui, il y a de gros problèmes éthiques, de plus en plus, en Occident évidemment. Dans d'autres régions du monde, ça ne pose pas ces problèmes. Des chiens russes ont été essayés pendant la Seconde Guerre mondiale pour porter des mines, coller des mines sous les chars allemands et faire ainsi exploser. Là, le chien était aussi sacrifié. En fait, ça a très très peu marché, ça n'était pas très efficace. Mais oui, de nos jours, c'est un gros problème éthique. Et d'ailleurs, les armées, maintenant, partent beaucoup plus, on l'a vu en Ukraine, beaucoup plus vers les robots que vers les animaux. Parce que sacrifier des animaux, là, si par exemple, c'était avéré par l'armée américaine, je pense que ça ferait un beau tollé aux États-Unis. Et je ne suis pas sûr que ce soit rentable entre la dégradation d'image et puis le faible profit que l'on en tirerait de couler un navire comme cela.
1: Éric Baraté, vous êtes professeur à l'Université de Lyon, spécialiste de l'histoire des relations entre les humains et les animaux. Merci.
0: Merci.
1: Restez à l'écoute plus tard à l'émission. Pour lutter contre les changements climatiques, faut-il interdire des publicités sur la viande ou les voitures? On explore l'exemple d'Amsterdam. Mais d'abord.
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1: C'est impressionnant. On vous parle ce soir de Céline Galipo qui a sillonné le monde pendant de nombreuses années comme correspondante à la télévision de Radio-Canada avant de revenir à Montréal pour présenter le téléjournal d'abord la fin de semaine et puis après le départ de Bernard de Rome en 2009 pendant les soirs de semaine. Elle annonce aujourd'hui qu'elle va passer le flambeau à la fin de la saison, mais elle ne quittera pas Radio-Canada, rassurez-vous. Dès l'automne prochain, elle va animer une nouvelle émission d'information internationale. Et Céline Galipo est avec nous ce soir. Bonsoir, Céline.
4: Bonsoir, Madeleine.
1: Après 18 ans à la barre du téléjournal, ça va être un grand changement pour les téléspectateurs, ça va être un grand changement pour l'antenne, et ça va être un grand changement pour vous aussi, Céline Galipo. Est-ce que c'était votre décision?
4: Oui, c'était ma décision. Après toutes ces années d'être dans l'actualité chaude, jour après jour, j'ai senti un besoin peut-être de prendre un peu de recul, d'avoir du temps pour réfléchir un petit peu plus, qu'on n'a pas le temps de faire dans des bulletins quotidiens. Et ça faisait plusieurs années déjà que je pressais la direction de créer un nouveau rendez-vous international, parce que je trouve qu'il se passe tellement de choses dans le monde, c'est tellement difficile d'expliquer, en fait, de donner toutes les clés de compréhension aux gens. Donc je pensais que c'était un rendez-vous qui était nécessaire, plus nécessaire que jamais, je pense. Et donc, quand l'offre est arrivée, c'était pas dans mes plans du tout. En fait, je devais continuer le téléjournal la saison prochaine. On était déjà dans la préparation et tout. Mais c'était une offre tellement extraordinaire que je pouvais pas résister, en fait. J'ai pas trop réfléchi.
1: Avant de passer à votre prochaine émission, l'automne prochain, j'aimerais revenir sur votre passage marquant au téléjournal. 18 ans, c'est pas rien. Et j'ai lu que une de vos grandes fiertés, c'est d'avoir créé un lien avec le public. Avez-vous l'impression que c'est de plus en plus difficile d'avoir ce lien, cette confiance qu'a le public envers les chefs d'antenne dans un contexte où il y a de fausses informations qui circulent, où il y a l'intelligence artificielle, où il y a le fractionnement des auditoires aussi?
4: Oui, je pense que c'est la clé, c'est durer, en fait. Dans ce métier-là, c'est la clé du succès, en fait. Je pense qu'il faut durer pour pouvoir créer ce lien avec le public. Moi, j'ai toujours senti, j'ai passé beaucoup d'années à l'étranger où on n'avait pas les liens qu'on peut avoir maintenant. Les réseaux sociaux n'existaient pas, les téléphones cellulaires n'existaient pas non plus. Donc, des fois, je revenais au pays, puis c'est là que je sentais peut-être que les gens appréciaient le travail que je pouvais faire sur le terrain. Mais c'était quand même assez rare que j'ai l'occasion de parler au public. Mais j'ai quand même toujours senti

0: aussi que le public m'accompagnait et acceptait, je sais pas, peut-être les faiblesses que j'avais ou le manque de confiance que je pouvais avoir au début et tout ça. J'ai toujours senti que les gens étaient tolérants et bienveillants à mon endroit. Et petit à petit, je crois que ce lien de confiance a été créé et il est, à mon avis, toujours resté là parce que je pense que les gens sentent aussi qu'on a une responsabilité dans ce métier-là et qu'on est là pour eux tous les soirs. Je pense qu'ils sentent aussi ça. Et donc, pour moi, ça a été le plus grand privilège. Et aujourd'hui, c'est ce sentiment de gratitude qui m'habite, en fait. Une gratitude envers ce public qui a été là pour moi et qui a accepté que j'entre chez eux tous les soirs. Parce que c'est particulier, en fait, comme relation qu'on peut avoir.
1: Et vous parlez de peut-être votre manque d'expérience au début. J'aimerais vous faire réentendre ce que vous disiez lorsque vous avez animé votre tout premier téléjournal en succédant à Bernard de Rome.
0: C'est un honneur pour moi de vous présenter dorénavant ce téléjournal, que c'est avec humilité, mais avec beaucoup de fierté, que je vais assurer avec toute l'équipe ici, avec tous mes collègues, la suite d'une longue tradition journalistique.
1: On ne sait pas c'est qui sera votre successeur, mais si vous aviez un conseil à lui donner, ce serait quoi?
0: D'aimer l'information. D'aimer l'information autant que vous ou moi. Moi, c'était ma vie, le téléjournal. J'ai donné toutes ces années-là au téléjournal. Puis c'est ça, c'était ma vie. Donc, je pense que c'est un engagement aussi d'animer un bulletin comme celui-là, qui est, c'est vrai, une longue tradition à Radio-Canada. Et donc, je pense que ça prend de l'énergie. C'est pas quelque chose qu'on peut faire en dilettante. Quoi. C'est vraiment...
1: jour après jour.
0: Jour après jour. Année, c'est une discipline aussi.
1: Année après année. Vous avez été la première femme chef d'antenne à la télévision de Radio-Canada. Et vous avez tracé la voie. Je parle d'expérience. Là. Vous avez montré le chemin à des générations de femmes après vous. Est-ce que c'était difficile?
0: Sans doute, mais honnêtement, je ne l'ai pas vécu comme ça. C'est un privilège pour moi de faire ce métier-là. Peut-être que quand j'étais correspondante, je le sentais plus parce qu'à l'époque, il n'y avait pas beaucoup de femmes correspondantes. Il y en a beaucoup aujourd'hui. Elles sont extraordinaires. Elles font un travail. On en a à Radio-Canada. Marie-Ève Bédard, Tamara Alteresco, Azeb. C'est quand même des correspondantes de grand talent et de grande qualité par rapport même aux autres réseaux. Mais à l'époque, il n'y en avait pas beaucoup. Donc, je le sentais peut-être plus à ce moment-là que c'était peut-être plus difficile pour nous les femmes. Et en même temps, au fil du temps, j'ai découvert à quel point être une femme pouvait être un gros avantage dans des conflits comme l'Afghanistan, par exemple, parce que j'avais accès aux femmes sur le terrain, ce que mes collègues masculins n'avaient pas. Donc, je pouvais leur parler, je pouvais avoir des entrevues avec elles, je pouvais entrer dans les maisons, ce que les hommes ne pouvaient pas faire. Bon, bref, j'ai découvert les bienfaits d'être une femme dans ces métiers-là et en même temps, la malédiction d'être une femme aussi dans toute cette région du monde. Mais je pense que je ne l'ai pas vécu, non. Je ne pense pas que ça a été si difficile que ça. Mais c'est difficile pour moi parce que moi, je suis un soldat, en fait. Je suis un soldat, je fais de l'information tous les jours. C'est ma responsabilité, c'est mon devoir. Je le sens comme ça, je le ressens comme ça. Donc, est-ce que ça a été plus difficile? Je ne le pense pas. Non.
1: Vous avez parlé des correspondantes Azeb, Tamara, Marie-Ève. Elles vont faire partie de votre émission d'information internationale l'automne prochain. Je parlais de votre lien privilégié, de la confiance avec le public. Quand on parle d'information internationale, et Céline Galipeau, vous le savez parce que vous traitez d'information internationale au téléjournal, on peut se demander comment créer cette proximité quand ça semble si loin? Comment vous allez le faire?
0: Je pense que c'est moins loin aujourd'hui,
1: c'est
0: quand
1: vrai.
0: Même.
1: Et Madeleine, ça nous touche directement.
0: Exactement. Oui. C'est que tous les jours dans nos vies, on en subit les conséquences.
1: Parlons de la guerre en Iran, par exemple.
0: Exactement. Donc, on peut parler du prix de l'essence, du kérosène, etc. Et puis, aujourd'hui, tout est tellement bouleversé dans le monde, tout est tellement en chamboulement constamment que, je ne sais pas, toutes les déclarations, tout le monde scrute les déclarations de Donald Trump, quel effet ça va avoir, qu'est-ce qu'il va dire aujourd'hui. Donc, je pense qu'on est dans une période où l'information internationale prend énormément de place et où, justement, une émission comme celle-là, où on va pouvoir peut-être mieux expliquer certains enjeux, prendre le temps, parce que c'est ce qui nous manque beaucoup en information quotidienne, du temps pour expliquer les choses. Donc, je pense que ça, c'est plus essentiel que jamais, à mon avis.
1: Ce sera diffusé le vendredi à 20h sur Ici RDI. En rappel, le dimanche à 17h sur Ici Télé, Ici Tout.tv. Pas tout de suite, l'automne prochain. Est-ce qu'il y a un titre?
0: Pas encore. On réfléchit. On est en pleine... On cogite.
1: Alors, on va prendre des suggestions du public et aussi
0: oui,
1: les messages.
0: Oui, pourquoi pas.
1: Les messages, je suis sûre, d'appréciation. Et je joins ma voix aux gens qui vont sûrement nous écrire, Céline Galipeau, pour vous dire merci. On aura l'occasion de le refaire, mais un premier merci. Puis, ben, bonne chance pour la suite. C'est pas fini.
0: Merci beaucoup, Madeleine. Merci.

0: I cannot describe how much people failed these kids. We failed this family. We failed the Indigenous community.
1: On vient d'entendre une enseignante qui a connu les deux enfants qui ont été maltraités en Ontario jusqu'à la mort d'un d'entre eux. Les parents ont reçu un verdict aujourd'hui. Donc, cette enseignante a reçu ce verdict avec un certain soulagement. Elle a dit « Trop de gens leur ont fait défaut ». Brandy Cooney et Becky Amber ont été reconnus coupables du meurtre prémédité de l'aîné de leurs enfants et de voies de fait, entre autres pour le cadet, survivant après des années de maltraitance. Ça s'est passé à Burlington jusqu'en 2022 et j'en parle avec notre reporter Catherine Brulotte à Toronto. Bonsoir Catherine.
2: Bonsoir.
1: C'est la fin d'un procès où des horreurs ont été dévoilées.
2: Oui, l'affaire a été jugée devant un tribunal de Milton, en Ontario. Les deux femmes, vous l'avez dit, Brandy Cooney, Becky Amber, 44 et 46 ans, elles ont été reconnues coupables du meurtre prémédité d'un garçon de 12 ans, dont la garde leur avait été confiée en vue d'une adoption, et de sévices graves sur son frère cadet. L'aîné est mort en 2022, il avait 12 ans, son frère avait 10 ans à l'époque. Les deux garçons sont autochtones et leur identité est protégée. Et avant de vous donner quelques détails, évidemment, on n'ira pas trop loin, mais sur la nature des gestes, Madeleine, dont les femmes ont été reconnues coupables, je préfère vous dire qu'on parle de gestes qui peuvent choquer. D'abord, la cause exacte du décès de l'aîné n'a jamais été établie avec certitude. L'autopsie n'a pas permis de tirer une conclusion définitive, déterminer que la mort était due à un arrêt cardiaque. L'enfant a été retrouvé en hypothermie sur le sol de sa chambre. Il avait la taille d'un enfant de 6 ans, soit la moitié donc de son âge. Le plus jeune, qui a d'ailleurs témoigné là, dans ce procès, aurait été victime de voies de fait armées, de confinement, selon les accusations, qui incluent aussi un manquement au devoir de fournir les nécessités de la vie. Bref, selon la couronne, le couple utilisait comme moyen de discipliner les enfants pour leur comportement prétendument turbulent la nourriture. Sarah Biasetti, qui elle a enseigné à un des enfants et côtoyé l'autre à l'école avant que les mères adoptives décident de faire l'école à la maison, eh bien elle croit que si les femmes sont reconnues coupables, il reste encore du travail à faire pour que justice soit vraiment rendue.
3: The fight's not over. We need to fight for justice for everything that happened. Make sure that there's changes to come in the systems, especially CAS, doctors, the school board. More needs to be done to protect kids.
2: Elle demande des changements au système de protection à l'enfance, au système d'éducation et de santé aussi.
1: Ce qu'on a compris, c'est que plusieurs personnes avaient tenté de lancer des signaux d'alarme pour protéger les enfants.
2: L'enseignante que vous avez entendue a dit elle-même avoir contacté la direction scolaire. D'autres intervenants aussi disent avoir discuté avec les services d'aide à l'enfance, des médecins. Mais les avocats dans cette affaire ont parlé d'une sorte de tempête parfaite. Vous savez, l'isolement de la pandémie qui a créé des conditions très particulières, propices donc à ces comportements qui auraient peut-être pu être détectés ou arrêtés dans un contexte là bien différent.
1: Est-ce qu'il pourrait y avoir appel, Catherine?
2: L'avocat d'une des accusées n'écarte pas cette possibilité. Il faut comprendre que le juge a rédigé une décision de près de 300 pages. C'est un très court résumé là, qu'on a entendu aujourd'hui. Les avocats vont l'étudier avant de prendre une décision. Maître Monty McGregor représente Becky Amber.
4: I hope that the surviving young boy, as well as his family, has the opportunity to move forward and move on with some sense of closure. Our client will still continue to fight for her innocence.
2: Il espère que la famille et l'enfant survivant peuvent avoir un certain sentiment que justice a été rendue, mais il affirme que sa cliente continue de clamer son innocence. Et il y aura une audience là sur la détermination de la peine qui est prévue le 15 mai prochain, mais en raison des accusations dont ils ont été trouvés coupables, donc les meurtrières sont déjà condamnées à l'emprisonnement à perpétuité sans possibilité de libération conditionnelle avant 25 ans.
1: Catherine Brulotte, à Toronto, merci beaucoup.
2: Au revoir.
1: Au revoir. Thank you.

0: Est-ce que les joueurs de tennis sont assez bien rémunérés? Au-delà des 100 meilleurs joueurs et joueuses du monde, c'est difficile de bien gagner sa vie au tennis professionnel. Et aujourd'hui, le débat est relancé après une sortie de la meilleure joueuse du monde, Arina Sabalenka. On en discute avec le journaliste sportif Antoine Déhay, qui est avec nous en studio. Bonsoir Antoine.
1: Bonsoir.
0: Qu'est-ce qu'elle a dit?
1: Bien, elle évoque un possible boycottage des droits du Grand Chelem, donc notamment de Roland-Garros qui commence à la fin du mois de mai, pour que les joueurs et joueuses reçoivent une plus grande part des bourses générées donc par ces tournois-là. On sait que ces tournois-là génèrent beaucoup d'argent pour les différentes fédérations, donc elle aimerait que les bourses soient plus importantes pour les joueurs et les joueuses. Et elle dit que le boycottage, ultimement, c'est peut-être la seule solution de se faire entendre.
0: Mm-hmm. Ils gagnent combien, les joueurs, en ce moment?
1: Ben, ça dépend énormément, justement. Lorsqu'on est le premier au monde versus le 200e, il y a une immense différence. Si on regarde cette saison seulement, par exemple, Yannick Sinner, qui est premier au classement, il a déjà fait 5,5 millions de dollars.
0: OK, mais, c'est bon.
1: Mais le 100e joueur mondial, c'est 294 jusqu'à présent. Ensuite,
0: 294 000 dollars,
1: mm-hmm. Canadiens. Le 200e, c'est environ 122 000, mais il faut aussi payer les entraîneurs, payer les déplacements, payer les impôts.
0: Les physiothérapeutes.
1: Donc, ça varie beaucoup de joueur en joueur.
0: Donc, cette sortie survient au lendemain de la publication de plusieurs des meilleurs joueurs qui critiquent justement ces bourses qui sont, à leur avis, pas assez généreuses.
1: Voilà, Yannick Sinner, entre autres, le joueur numéro un mondial, a signé cette lettre-là, Arina Sabalenka également. C'est en réaction donc à l'annonce des bourses de Roland-Garros, qui des bourses qui ont été majorées de 10 % cette année par rapport à l'an dernier. Donc, il y aura un total de 98 millions de dollars qui seront donc versés aux joueurs et aux joueuses. On parle environ 200 joueurs de chaque côté. Donc, c'est une hausse assez importante, mais en proportion des revenus générés par le tournoi, ce n'est pas une hausse suffisante pour les joueurs et les joueuses, parce qu'on estime que les joueurs vont gagner environ seulement 15 % des revenus générés par le tournoi. On aimerait que ce chiffre soit plus près du 22 %. Donc, c'est pour ça qu'on voudrait, du moins certains joueurs voudraient organiser un boycottage du tournoi.
0: Est-ce que c'est possible qu'il y ait boycottage?
1: C'est possible. C'est peu probable. Il y a des joueurs et des joueuses qui appuient l'idée de Sabalenka. C'est le cas de l'Italienne Jasmine Paolini. Elle a dit, je pense qu'on est rendu là. Donc, si on est tous d'accord ensemble, on peut donc avoir raison dans ce cas-là. Et Iga Świątek, la joueuse polonaise qui a gagné souvent à Paris, elle a dit, ce n'est pas la bonne solution. C'est un peu trop extrême comme proposition. Faudrait d'abord dialoguer avec les grands tournois. Mais ça fait des années qu'on tente d'instaurer un certain syndicat au sein des joueurs. Entre autres, le Canadien Vajek Pospisil militait. Il y a une association qui a été créée sans légitimité absolue parce que tous les joueurs n'adhéraient pas à ce mouvement-là. Et comme on l'a vu en début de chronique, les intérêts entre les meilleurs et les 200e sont très divergents. Donc, c'est difficile d'avoir tout le monde sur la même longueur d'onde. Donc, c'est pour ça que, pour l'instant, le boycottage, c'est une idée qui est évoquée, mais qui semble peu probable parce que, justement, c'est dur d'avoir tout le monde sur le même pied du côté des joueurs, parce que ce sont ultimement des mini-entreprises ou des giga-entreprises, dans le cas des meilleurs, qui doivent gagner des bourses à chaque tournoi.
0: Et une autre des demandes faites, c'est d'être davantage consulté dans l'organisation globale du tennis.
1: Oui, et on veut, entre autres, des prestations pour la santé. Lorsque vous êtes blessé, vous n'allez pas au tournoi, il n'y a pas de bourse, il n'y a pas de compensation. Il y a des plans de retraite également, c'est assez minimal. Donc, on veut négocier sur deux fronts avec les tournois majeurs, donc en France, États-Unis, Australie également, donc à Wimbledon. Il y a aussi l'ATP, WTA, des circuits en parallèle qui sont extrêmement éreintants pour les joueurs. Les joueurs et les joueuses jouent environ 11 mois par année, de la fin décembre, début novembre. Donc, physiquement, pour les corps, c'est extrêmement difficile. Donc, une pression de jouer semaine après semaine.
0: Donc, protections, là.
1: Oui, et jouer moins. Donc, on veut être plus consulté dans l'organisation du tennis, alors que là, on est pour l'instant, selon les joueurs, des simples exécutants. Donc, il y a beaucoup un débat qui fait rage à ce niveau-là. Mais pour ce qui est des grands thèmes, il y a tellement d'argent à faire pour les joueurs. Et c'est souvent dans ces quatre grands tournois-là, chaque année, le moment d'un peu regarder les coffres, parce que certains des tournois qui sont beaucoup moins payants que les tournois du Grand Chelem.
0: Et rappelez-nous, le Grand Chelem, ça commence?
1: À Roland-Garros, c'est le 24 mai à Paris.
0: Merci.
1: Je vous en prie.
0: Antoine Déhay, au revoir.

0: c'est plus important que jamais de dire aux gens, vous savez, la crise climatique, elle, elle n'arrête pas. Il est temps de sortir de cette représentation fallacieuse des énergies fossiles.
1: Vous venez d'entendre Patricia Clermont de l'Association québécoise des médecins pour l'environnement plaider pour la fin des publicités de l'industrie pétrolière et gazière au Canada. C'est exactement à ce que s'est attaqué Amsterdam, aux Pays-Bas. La ville est devenue le 1er mai dernier la première capitale au monde à interdire les publicités liées aux combustibles fossiles et à la viande aussi dans ses espaces publics. J'accueille Valérie Boisclair, journaliste spécialisée en environnement. Bonsoir Valérie.
2: Bonsoir Madeleine.
1: Donc, énergie fossile et viande, c'est, on pourrait utiliser une autre façon de dire ça, en gros, la fin des publicités de camions de steak, de camions et de steak, c'est ça?
2: Oui, entre autres, oui. C'est toute annonce de fournisseurs de produits liés au pétrole, au gaz naturel, au charbon. Ça vaut pour les véhicules à moteur à combustion, les vols d'avion, les croisières aussi. Et pour ce qui est de la publicité sur la viande, vous mentionnez le steak, là, mais c'est pas juste la viande rouge qui est visée. C'est tout produit composé, en tout ou en partie, d'animaux morts et qui est destiné à la consommation humaine. Alors, en vertu du règlement, les publicités ne peuvent plus être visibles depuis la voie publique, c'est ça le critère. Ça veut dire, on le comprend bien, sur la rue, mais c'est aussi la devanture des boutiques dans leurs vitrines. Ce n'est qu'une fois à l'intérieur du commerce que ça ne s'applique plus. C'est ce qui est détaillé dans cette décision qui, oui, est en vigueur depuis la semaine dernière, mais qui mijote depuis des années, qui a été votée en janvier au conseil municipal d'Amsterdam, malgré des pressions très fortes à la dernière minute de la part d'entreprises publicitaires. En vain, en fait, parce que la proposition a été adoptée à 27 voix contre 17. C'était un texte porté par deux formations politiques, le Parti de la gauche verte et le Parti pour les animaux. Et pour les élus, c'est une décision qui est en adéquation avec les objectifs climatiques d'Amsterdam, soit d'être carboneutre et de réduire de moitié la consommation de viande d'ici 2050. Ils disent avoir l'obligation d'agir pour protéger la santé des citoyens face au changement climatique.
1: Donc, Amsterdam, première capitale à agir, mais c'est pas la première ville dans le monde, non. Il y a eu d'autres initiatives. Est-ce qu'on peut parler d'un mouvement, d'une tendance?
2: Alors, vous avez raison, Madeleine, Amsterdam, en fait, c'est la première capitale à légiférer de manière aussi large. Mais il y a des dizaines de juridictions dans le monde qui ont adopté des politiques pour limiter ces publicités de différentes façons. On peut penser à Sydney en Australie, Édimbourg en Écosse, Florence en Italie. On compte aussi des initiatives à plus petite échelle. Au Canada, par exemple, les sociétés de transport de Montréal et de Toronto interdisent toutes les publicités de pétrole et de gaz dans leur réseau d'autobus, de métro et de tramway. Et pas plus tard que la semaine dernière, en Colombie, il y avait un sommet sur la sortie des énergies fossiles et plusieurs organisations en ont profité pour réitérer qu'il faut bannir ces publicités. L'Association canadienne des médecins pour l'environnement en faisait partie. Donc, il y a un élan, certainement. J'ajouterais qu'avant Amsterdam, La Haye, autre ville des Pays-Bas, avait déjà interdit ses publicités en 2024. Ça avait été contesté par des agences de voyage au nom de la liberté d'expression, mais la Cour avait rejeté cet argument. Elle a jugé que les villes sont en droit de restreindre la publicité si elles estiment que ça permet de protéger la santé et le climat. C'est ça vraiment qui a donné à Amsterdam l'impulsion de légiférer et d'aller même plus loin que La Haye.
1: Mais est-ce que ça change vraiment les habitudes de consommation des gens, ces publicités-là, ou le fait qu'il n'y en a pas?
2: Ben, d'abord, rappelons que l'interdiction à Amsterdam, elle s'applique qu'aux espaces publics, mais ça ne couvre pas, par exemple, les publicités en ligne. Ça peut être un gros morceau aussi à prendre en considération. Même si dans sa décision, la ville d'Amsterdam indique que la publicité influence considérablement nos comportements, la réalité, c'est qu'il n'y a pas de données probantes qui démontrent précisément qu'interdire les publicités sur les énergies fossiles, ça va se traduire par une amélioration de la santé des gens. Peut-être que les villes comme Amsterdam, ça va être de bons laboratoires, ce sera à voir. Cela dit, beaucoup d'organisations donnent l'exemple de l'industrie du tabac, parce qu'on a vu que ça avait eu des effets positifs sur la santé publique de restreindre la publicité et l'affichage. Ce n'est pas une comparaison parfaite, bien sûr. Le tabac, on n'est pas obligé d'en consommer. Alors que les énergies fossiles, eh bien, on vit dans un système qui nous contraint à en utiliser, que ce soit pour se déplacer, pour se loger, faute d'alternatives. Là où les élus d'Amsterdam rejoignent ce que me disait l'Association québécoise des médecins pour l'environnement, c'est que priver l'industrie de cette visibilité, c'est une façon d'affaiblir son influence sur les citoyens et sur les politiques. Ça libère de l'espace pour montrer peut-être qu'il y a d'autres options. En tout cas, c'est envoyer un message clair, celui que les élus d'Amsterdam ne veulent plus normaliser dans l'espace public cette consommation qui est jugée néfaste pour le climat.
3: Vous le disiez, peut-être donc un laboratoire de la part d'Amsterdam aux Pays-Bas. Valérie Boisclair, merci.
2: Merci.

0: Do not sell your tickets to Canadiens fans. These fans are infamous for taking over stadiums. This is our year. This is your one life. Think about it. Go Sabres.
1: On vient d'entendre un partisan des Sabres qui, sur la plateforme TikTok, incite les amateurs de hockey à Buffalo à ne pas vendre leurs billets à des supporters du Canadien. Ils disent « Ce sont des spécialistes pour envahir nos amphithéâtres. C'est notre année, une chance d'une vie. Pensez-y. » Sur un ton très, très, très sérieux. Hein? C'est une série qui est attendue, qui commence demain soir à Buffalo. Et Jean-François Poirier est avec nous pour en discuter. Bonsoir, Jean-François.
2: Bonsoir.
1: À quel point la ville de Buffalo est tombée sous le charme des Sabres?
2: Ben, dites-vous que c'est la fin d'une sécheresse. L'amateur de hockey de Buffalo a traversé un désert pendant 14 ans. Aucune participation aux éliminatoires. Pendant tout ce temps, quelques mirages ici et là, mais ils finissaient toujours le bec à l'eau. Et voilà, en 2026, contre toute attente, les Sabres qui n'allaient nulle part jusqu'au mois de décembre, sur le chemin qui mène à la Coupe Stanley maintenant. Tout a commencé avec le congédiement de leur directeur général. Et on dirait que les mêmes joueurs ont découvert leur potentiel et les partisans les ont suivis. Mm-hmm. Quand les Sabres ont éliminé les Bruins de Boston récemment à Boston, il y avait une marée de partisans qui les attendaient à l'aéroport à leur retour, c'est tout dire. Lors des matchs éliminatoires à Buffalo, il y a d'énormes rassemblements à l'extérieur, un peu comme à Montréal. Et les partisans des Sabres ne sont pas tendres avec l'adversaire. Ils ont un terrible, terrifiant quatuor de partisans en patins qui s'amusent à détruire des mannequins qui portent le chandail de l'équipe adverse. Oh. C'est ce qu'ils ont fait avec Boston. Donc, je ne sais pas lequel des joueurs du Canadien aura droit à sa fête à Buffalo. Là, c'est leur rituel. Et au début des matchs, au lieu du flambeau, vous savez, à Montréal, où l'on voit l'ancien capitaine Cournoyer, Serge Savard, Chris Nylund arriver et motiver la foule, eux, ils invitent une personnalité à taper du tambour. Et dans le premier cas, c'était Josh Allen, le joueur étoile des Bills de Buffalo. Et qu'est-ce qu'il a fait après? Après avoir tapé du tambour, il a avalé une bière d'une gorgée. Et ça a galvanisé totalement la foule. Donc, deux approches totalement différentes.
1: Ça, c'est pour l'ambiance. Mais sur la glace, Jean-François, est-ce que, mettons qu'on compare avec le Lightning, est-ce que c'est une équipe qui ressemble à celle de Tampa Bay?
2: Pas vraiment. Les Sabres, c'est une équipe jeune comme le Canadien, plus costaude, surtout en défense. Ils vont pas jouer la carte de la robustesse comme le Lightning. Ils ont pas de gardien étoile comme à la Vasilevski, ni de Kucherov en attaque, mais c'est une équipe bien équilibrée qui, selon moi, convient mieux aux Canadiens, surtout à un joueur comme Cole Caulfield, qui n'a pas réussi à se faire valoir contre Tampa Bay. Donc, premier trio en entier, je pense que Buffalo convient mieux à Montréal.
1: Les Sabres qui n'ont jamais gagner la Coupe Stanley.
2: 55 saisons d'affilée sans jamais gagner la Coupe, c'est assez. Il fallait une chanson pour conjurer le mauvais sort.

0: Alors, We're Gonna Win That Cup, chanté par Camille Clune et son band, qui reprend l'air de 1975, année de la première participation des Sabres à la finale de la Coupe Stanley contre les Flyers. Ils avaient perdu, ils ont aussi perdu en 1999. Alors, si Montréal veut célébrer sa 25e Coupe Stanley cette année, Buffalo désire sa première.
1: Mm. Alors, ça commence demain soir, Jean-François Poirier à Buffalo. Merci beaucoup.
0: Au revoir.
1: Et c'est comme ça que l'émission prend fin ce soir. Ici Madeleine Blais-Morin. Bonne soirée à tous. À demain.

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4: Bonsoir, ici Mathieu Massé. Voici les informations. L'ancien ministre péquiste Claude Morin est décédé aujourd'hui à Québec. Il avait 96 ans. Grand acteur de la Révolution tranquille, l'ex-professeur avait joint le Parti québécois en 1973 avant d'être élu en 1976. Il a notamment été ministre des Affaires intergouvernementales et contribué à la rédaction du Livre blanc sur la souveraineté et association. Claude Morin s'était par ailleurs engagé dans les négociations constitutionnelles après la défaite référendaire de 1980 avant de se retirer de la vie politique. En 1992, il a admis avoir été approché par la GRC, à qui il a remis des informations de 1974 à 1977. Christine Fréchette a présenté 5 grandes priorités pour son gouvernement lors du discours inaugural de la nouvelle session parlementaire à Québec. La nouvelle première ministre québécoise veut se concentrer sur le coût de la vie, l'économie, les infrastructures, les services et l'identité. Elle promet notamment de créer plus de places à faible coût en garderie et d'octroyer plus de pouvoir aux villes pour la construction de logements abordables. Voici les réactions des chefs du Parti libéral du Québec, Charles Milliard, du Parti québécois, Paul Saint-Pierre Plamondon et du Parti conservateur du Québec, Éric Duhaime.
5: Je ne sais pas trop s'il faut rire ou pleurer là, parce qu'on nous vend un discours de renouveau alors que c'est tout le même monde qui était dans la salle sur les banquettes du gouvernement. Alors, je pense que les Québécois sont pas dupes là-dessus. Et dans le fond, la première ministre nous demande plus de temps pour réparer des problèmes qu'ils ont eux-mêmes causés en matière d'économie, d'infrastructure, de logement, d'identité.
6: Ce qui me frappe, moi, aujourd'hui, c'est que on fait semblant qu'il n'y a pas eu 8 ans de caquisme. Et on demande d'imaginer ce que serait 4 autres années.
7: Pour nous, quand je l'entends dire qu'elle veut, par exemple, améliorer là, la qualité de vie des gens en faisant face à la hausse du coût de la vie, à trouver des mesures concrètes pour laisser plus d'argent dans les poches des familles québécoises, pour moi, c'est de la musique à mes oreilles.
4: Entre-temps, à l'extérieur de l'Assemblée nationale, des membres du syndicat des paramédics et du syndicat des agents correctionnels du Québec ont profité du début de la session parlementaire pour manifester. Leur convention collective est échue depuis 2023. Mathieu Lavoie est président du syndicat des agents de la paix en service correctionnel du Québec.
8: Le message, c'est le temps que la table de négociation des services correctionnels avance. On mérite une reconnaissance salariale à la hauteur de notre métier. On entend le ministre Lafrenière, vice-premier ministre, dire à quel point notre emploi est difficile, à quel point c'est dur de travailler au correctionnel, qu'on est essentiel dans le système judiciaire, dans la sécurité publique du Québec, et on ne le ressent pas à la table de négociation. Ça fait 3 ans qu'on est sans contrat de travail. Il faut que ça bouge. On a entendu la première ministre parler d'un vent de changement. Il faut que ce vent-là se ressente à la table de négociation dans les prochains jours.
4: La session parlementaire qui s'ouvrait aujourd'hui durera environ 5 semaines. Louise Arbour sera la prochaine gouverneure générale du Canada. L'ancienne juge à la Cour suprême succédera cet été à Mary Simon comme représentante du roi Charles III au pays. En plus d'avoir été juge au plus haut tribunal canadien, Louise Arbour a aussi occupé durant sa carrière d'autres rôles importants comme juriste à l'international. Dans les dernières années, elle a publié un rapport sur les inconduites sexuelles au sein des forces armées canadiennes. Lors de l'annonce de sa nomination, aujourd'hui, Louise Arbour a assuré qu'elle ne s'ennuiera pas dans ses nouvelles fonctions qui seront davantage protocolaire.
9: Pour les journalistes qui sont ici, qui connaissent bien le terrain, on devient facilement accro à l'adrénaline qui vient avec ce genre de travail. Alors, j'ai connu les deux. Aujourd'hui, je suis extrêmement, non seulement très sereine, mais très enthousiasmée à l'idée de pouvoir servir le Canada dans cette nouvelle fonction.
4: Louise Arbour sera la 6e femme à occuper le poste de gouverneur général du Canada.
10: Près de 150 personnes sont confinées dans leur chambre à bord d'un bateau de croisière bloqué au large du Cap-Vert en raison d'une éclosion d'antivirus. 3 personnes sont décédées et l'Organisation mondiale de la santé a confirmé 2 cas de la maladie. 5 autres cas font l'objet d'analyses actuellement. 2 membres d'équipage malades et une personne qui a été en contact avec l'un des malades gravement atteints vont d'ailleurs être évacués dans les prochaines heures. L'OMS soupçonne une transmission interhumaine. Voici à ce sujet le médecin en infectiologie et en microbiologie au Centre universitaire de santé McGill, Donald Vinn.
11: L'antivirus qu'on discute présentement semble avoir été acquis possiblement en Amérique du Sud. Et cette espèce de virus est un petit peu différent parmi les virus antivirus parce que il semble être capable d'être transmis non seulement de rongeur à humain, mais aussi possiblement humain à humain. Et donc ça, c'est pourquoi c'est un petit peu plus inquiétant.
10: L'OMS indique faire des démarches pour retrouver plus de 80 passagers qui étaient à bord de l'avion dans lequel une croisiériste néerlandaise contaminée avait été transférée pour se rendre à Johannesburg où elle est décédée à l'hôpital. Et enfin, guerre en Iran, le chef de la diplomatie américaine Marco Rubio a affirmé cet après-midi que la phase offensive du conflit était terminée. Le secrétaire à la Défense, Pete Hegseth, a quant à lui précisé que l'opération américaine pour établir la liberté de navigation dans le détroit d'Ormuz était temporaire et que la trêve, en vigueur depuis 4 semaines, n'était pas rompue. Voilà, c'était l'essentiel des informations. Merci d'être à l'écoute et bonne soirée à notre antenne.
12: On l'associe régulièrement à la saleté, la crasse, les odeurs pestilentielles et les épidémies. Mais la réalité est plus complexe. Ici Maxime Gauthier, aujourd'hui l'histoire. 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
13: Celui qui veut garder sa santé, qui est sain et qui se fera baigner en étuve et en cuve, doit prendre garde à ne pas y demeurer trop longtemps, mais seulement le temps de pouvoir laver son corps et se nettoyer de la saleté que la nature rejette par les pores de la peau, car il n'en a pas d'autre besoin.
12: Le bain au Moyen-Âge, un extrait du régime du corps, signé Maître Aldebrandin Le Sienne, traité médical écrit autour de 1250. Un exemple parmi d'autres qui nous montre que les clichés ont la vie dure. Bien sûr, les standards d'hygiène du Moyen-Âge n'étaient pas ceux d'aujourd'hui. Mais non, l'époque médiévale n'était pas toujours synonyme de malpropreté, d'odeur fétide ou de dents pourries. Le bain y tenait une place essentielle et l'eau, contrairement au 18e siècle, était considérée comme purificatrice. Mais dans les villes, oui, les déchets et les excréments favorisaient la propagation de maladies et d'épidémies.

0: Bon, écoutez, vous m'aimez?
1: Bah oui.
0: Vous comptez me garder?
1: Oui.
0: Alors aujourd'hui, vous allez prendre un bain. Venez.
1: Je le sens pas.
0: Venez, je vous dis.
1: Je suis pas dans mon assiette.
0: Vous m'avez fait tout un cirque pour pas que vous le preniez tout seul. Maintenant que je suis dedans, vous venez.
1: Déjà, je vous regarde, comme ça je saurai comment on fait.
0: Bon, écoutez-moi bien, là, je commence à en avoir plein le dos de passer toutes mes journées à aérer la chambre. Et j'aimerais bien que pour une seule fois dans ma vie, je n'ai pas l'impression de dormir dans un chenil.
1: Je suis désolée, mais les autres, ils prennent pas plus de bains que moi.
0: Les autres? Mais est-ce que les autres, comme vous disent, dissimulent des moitiés de fromage sous leurs vêtements? Est-ce qu'ils se trimballent toute la journée avec des pâtés de campagne dans leur poche ou des saucisses dans leurs bottines?
1: C'est du manger, ça. Ça sent pas mauvais.
0: Caradoc, soit vous montez dans ce bain, soit vous me perdez. Alors?
1: Ouais.
0: Ouais quoi?
1: C'est pas mal, ça détend.
0: Vous voyez?
2: Oui, ça détend. Un extrait de la série humoristique Kaamelott, une création d'Alexandre Astier en France. Pour nous parler du Moyen-Âge, mon invité Geneviève Dumas, elle est professeure titulaire au département d'histoire de l'Université de Sherbrooke. On la joint d'ailleurs dans nos studios là-bas. Bonjour.
3: Bonjour.
2: On l'a entendu, bon, c'est une série humoristique, bien sûr, Kaamelott, hein, mais pourquoi on associe toujours le Moyen-Âge à la saleté?
3: Mais je dirais que c'est un trait des historiens du 19e siècle qui voyaient le Moyen-Âge comme une période obscure, rustre, etc. Et qui nous ont passé ces idées-là qu'au Moyen-Âge, tout était sale, à tel point que la plupart des représentations qu'on en fait au cinéma ou dans les jeux nous montrent là des gens mal tenus ou dans pourris. C'est un peu un topos. En fait, on se rend compte depuis une trentaine d'années, en étudiant davantage les sources, notamment par le biais de l'histoire environnementale, que c'est un mythe tenace qui ne tient pas la route à l'examen des sources et des documents.
2: Oui, bien sûr. Bon, c'est pas les jeunes d'aujourd'hui, ça c'est certain. On est mis en arrière, là, quand même. Hein?
3: Tout à fait. Et c'est culturel, l'hygiène.
2: C'est-à-dire que
3: ce qui sent bon aujourd'hui ne sentirait pas nécessairement bon au Moyen-Âge et vice-versa.
2: Assurément. Bon, il y a l'hygiène dans la sphère privée, hein, l'hygiène du corps et l'hygiène publique. Parlons d'abord du privé.
3: Oui.
2: Contrairement à ce qu'on a entendu, au Moyen-Âge, on prenait son bain.
3: Oui, bien sûr, on prenait son bain et c'était même conseillé de le faire régulièrement. Alors, évidemment, on le faisait dans des circonstances peut-être différentes si on était en milieu rural ou en milieu urbain. En milieu rural, bien sûr, il y avait profusion de rivières claires dans lesquelles on pouvait se baigner. En milieu urbain, bien sûr, on devait utiliser des bains de fortune faits avec des cuves dans lesquelles on mettait des draps. Et bien sûr, si on pouvait pas avoir ces moyens-là, puisque quand même, ça prenait un peu d'espace, ce que l'aristocratie, la bourgeoisie, tout ça avait en abondance. Mais bon, quand on était un petit peu moins moyen, ben on allait au bain public.
2: Parce qu'il y avait des bains publics, un peu comme chez les Romains de l'Antiquité, là.
3: Tout à fait. Les Romains avaient des bains publics et ces infrastructures-là, même si elles sont tombées un petit peu en désuétude pendant le début du Moyen-Âge, ont repris très rapidement. Bien sûr, ces bains-là commencent à être plus réglementés et mieux gérés, si on veut, dans la dernière partie du Moyen-Âge, à partir du 14e siècle. Mais sinon, ils existaient et les gens les fréquentaient.
2: Mais ça ressemble à quoi, concrètement, quand on va au bain public?
3: Ben évidemment, on rentrait dans un endroit où on avait accès à un certain nombre de ces cuves dont je parlais, qui sont des cuves essentiellement qui ressemblent à des tonneaux, si vous voulez, dans lesquels on mettait des draps et qui permettaient de se baigner. Avec ce contexte, je dirais, un peu de promiscuité, les bains sont graduellement devenus des lieux plus de sociabilité, d'aisance et éventuellement même de débat. Bon, on y retrouve une forme de prostitution un peu moins institutionnalisée que celle qu'on a dans les bordels publics. Mais il faut pas réduire le bain public à sa fonction d'ébattement parce que en fait on va aussi s'y laver.
2: Oui, bien sûr.
3: Tout à fait.
2: Voilà. Bon, on y va. Non seulement on se décrasse, mais on prend soin aussi de ses cheveux et de ses dents.
4: Pour conforter les gencives et blanchir les dents, prenez du marbre blanc, du corail blanc, de l'os de seiche, du sel gemme, de l'encens et du mastic, de chacun une quantité égale, et faites-en une poudre fine. Mettez-la dans un sachet de toile, frottez-en les dents et lavez-les avec du vin, et après, frottez-les avec un petit drap d'écarlate. Après, pour les gencives qui saignent volontiers, pour blanchir les dents et pour donner une bonne haleine, prenez de la noix de muscade, de l'écume de mer, du sel grillé et de la corne de cerf brûlée. Ajoutez de l'alun, du nitre, de la pomme grenade, de la noix de gale et de la fleur de grenade sauvage et faites-en une poudre fine pour vous en frotter les dents.
2: Autre extrait donc de ce fameux traité médical, hein, le régime du corps, on y revient toujours, écrit au 13e siècle. En fait, c'est le premier traité du genre en langue française, mais il y en aura d'autres, des textes du genre sur l'hygiène.
3: Tout à fait, il marque le début d'une longue tradition de ce qu'on appelle les régimes de santé qui donnent à des individus, au départ à des aristocrates, des rois, des reines, mais plus tard à l'ensemble du public, des règles de vie, quoi manger, quoi faire, comment se laver, qu'est-ce qui est bon, pourquoi, etc. Donc, des régimes de santé, il y en a jusqu'au 16e siècle et on en a beaucoup. Marilyn Nicot, en particulier, en a étudié beaucoup qui provenaient de l'Italie. Et évidemment, dans ça, on a comment on doit nettoyer ses dents. Oui. Alors, on constate que c'est plutôt une poudre qu'on obtient, puis que cette poudre-là, on la frotte en fait avec les doigts sur les dents, oui. Et elle enlève en fait non seulement les saletés, mais elle sert aussi à polir.
2: Oui, comme quoi on n'a pas toujours les dents pourries, comme l'image qu'on en a là. Hein?
3: Non, mais c'est-à-dire que ça peut être aussi quelque chose d'individuel, mais en fait non. Oui, il y a des prescriptions pour laver les dents, bien sûr. Et puis il y avait des personnes qui passaient de village en village pour s'occuper des dents, extraire celles qui étaient pourries et puis s'occuper de celles qui étaient en santé.
2: Ouais. Donc, les dents, hein, les cheveux aussi, oui. À titre d'exemple, toujours tiré de ce même texte ici, on dit « Si vous voulez rendre les cheveux beaux et blonds, prenez des fleurs de genêt et des fleurs de camomille, faites-les cuire dans la lessive, coulez-la, faites-en laver votre tête. Et encore, prenez de l'orpiment, faites-en de la poudre, mélangez de l'huile d'olive, cela rend les cheveux bouclés et épais. Et puis aussi le safran et le henné cuits dans de la lessive rendent les cheveux rouges. » Alors, non seulement on était propre, mais on était aussi coquet.
3: Oui, tout à fait. Et Aldebrandin a beaucoup de recettes de teinture de cheveux pour les teindre en noir, en rouge, en blond. Évidemment, le genêt, la camomille, c'est encore utilisé aujourd'hui pour éclaircir les cheveux. L'orpiment, il faut sûrement que ça devait causer quelques problèmes parce que c'est quand même assez toxique. Mais pour le reste, le safran et tout ça, c'est encore des ingrédients qu'on peut facilement utiliser même à la maison pour faire la même chose.
2: Ben oui,
3: mais ça veut dire que oui, on avait cette volonté de bien paraître, de colorer ses cheveux, etc.
2: Ben oui, puis de sentir bon aussi.
3: Ah oui, tout à fait.
2: Là où ça se gâte peut-être, puis encore là, vous me direz, mais c'est dans le domaine public, dans les villes. Hein. D'abord, est-ce qu'on jetait tout à l'extérieur? Encore là, cette image, hein, on balance par la fenêtre, là, déchets, excréments et autres.
3: Ben, disons que les villes avaient des règlements qui, justement, tentaient d'interdire aux gens de faire cela. Hein, on avait des règlements qui disaient interdit de jeter les ordures, d'encombrer les... Alors, il fallait aller les porter quelque part. Parce que tout le monde le faisait.
2: Oui.
3: Bon, ça, c'est une autre histoire. Et évidemment, on voit que dans les villes, pour faire respecter ces règlements, il y a amende, etc., parce que tout le monde ne le faisait pas. Mais, en fait, on essayait d'éviter ça. Il est vrai, cependant, qu'on n'a pas énormément d'endroits où les jeter. Et donc, ce qu'on pouvait faire dans les villes, c'est de choisir un ou deux cours d'eau dans lesquels on envoyait les déchets pour préserver d'autres qui pouvaient servir à l'eau potable. Mmh. Et donc, concentrer les eaux usées, si vous voulez, dans des cours d'eau spécifiques. Ça, c'est une chose en ce qui concerne, si on veut, et surtout, ça pouvait être appuyé d'un système d'égout, de canalisation, qui permettait à ces eaux-là de s'évacuer par en dessous, si on veut, même si beaucoup pouvaient aussi être à ciel ouvert.
2: Ouais.
3: Et en fait, on faisait les rues de telle façon que les détritus se retrouvaient des deux côtés de la voie étant bombée. C'est de là que vient l'expression « le haut du pavé ».
2: Ah oui.
3: Hein? Il a le haut du pavé, c'est-à-dire il ne marche pas dans la fange.
2: Uh-huh.
3: Il marche dans le côté qui est propre.
2: Oui, dessus. Parce que ça se gâte ailleurs. Mais il n'y avait pas de toilette, là. On faisait dans des pots de chambre, j'imagine.
3: Ben, en fait, oui, le pot de chambre existe, mais il y avait des latrines. Hein. Les Romains avaient des latrines, les gens du Moyen-Âge avaient des latrines. On a même dans les villes des règlements qui régissent comment et où on peut faire une latrine. Et donc, on avait des latrines non seulement publiques, c'est-à-dire dehors, mais les gens dans leur maison pouvaient se faire dans leur cour, puisque c'était pas très souvent dans la maison, mais dans la cour, on pouvait se ménager une latrine.
2: Ah oui.
3: Évidemment, il y a des gens qui n'avaient pas ces moyens, il y a des gens qui n'avaient pas les cours, et là, ben, on utilisait le pot de chambre.
2: Mmh.
3: À la campagne, évidemment, on n'a pas besoin de ça.
2: Oui,
3: on
2: fait
3: ça.
2: Bien sûr, il y a de l'espace.
3: Et voilà.
2: Voilà, on va dans la nature.
3: Oui.
2: Bon, au Moyen-Âge, les animaux sont présents dans les villes. Hein?
3: Oui.
2: Ça, on imagine que ça contribue quand même aux odeurs et à la pollution. Même chose pour les abattoirs ou les boucheries, là.
3: Oui, tout à fait. Les animaux sont dans les villes, effectivement. On ne peut pas imaginer les villes médiévales remplies d'animaux. Oui, les animaux sont acceptés dans les villes, bien sûr. Il y a des endroits où on parque son cheval. Il y a des endroits où on voit des ânes. Il y a des foyers dans lesquels on a un certain nombre d'animaux domestiques qui peuvent y habiter. Mais ce n'est pas un repère d'animaux, même si on en voit.
2: Mais dans le cas des abattoirs, parce que ça, il y en avait, abattoirs, boucheries et tout le reste, là. Ça.
3: Oui. Il y avait les poissonneries aussi,
2: aussi
3: ça c'était pas mieux. Mais ces deux métiers-là, boucherie et poissonnerie, étaient aussi très réglementés à partir de la première moitié du 14e siècle, correspondant à l'essor urbain là, qu'on observe dans le monde occidental. On les obligeait à évacuer leurs déchets dans des égouts spécifiques, qui étaient généralement au marché. Là, et ces métiers-là étaient fortement réglementés aussi. On les mettait dans la même région, dans le même quartier pour pouvoir justement y jeter un œil régulièrement.
2: Ouais.
3: Et on interdisait à tous les gens dans la ville de dépecer des animaux et d'avoir des égouts privés pour ce faire. Alors, il fallait que ce soit à la boucherie et à travers un égout spécifiquement aménagé pour recevoir des déchets qui sont semi-humides. C'est-à-dire que ce ne sont pas que des eaux. Hein, ce sont aussi des déchets carnassiers, il y a de la chair, et donc ça s'en allait dans des canalisations spécifiques.
2: Il reste que la promiscuité hein, dans les villes et les grandes villes. Paris compte quoi? Plus de 250 000 personnes à peu près au Moyen-Âge.
3: Oui.
2: Hein? Bon, ça engendre
3: avant
2: des,
3: la peste,
2: oui. Oui, ça engendre des odeurs, des immondices. On avait parfois du mal à en venir à bout. le poète Eustache Deschamps, connu pour sa poésie satirique, a souvent décrit la saleté de Paris, en fait la réalité crue du Moyen-Âge. On est ici quelque part autour de 1340.
5: Adieu Paris, la cité de renom, où on ne peut marcher sans souiller son talon. Car la bouille est noire, puante et épaisse, et les pourceaux y courent avec grande hardiesse. Les rues sont si étroites et pleines d'ordures que le néant souffre une grande torture.
2: Donc, bon, on l'entend, oui, problème de saleté. Remarquez, on en parle encore aujourd'hui dans nos villes. Mais vous disiez, les autorités, s'en sont souvent mêlées par une série de décrets.
3: Oui.
2: Puis j'ai un exemple ici, une ordonnance qui est datée du 3 février 1348, qui se lit comme suit, que personne, quel que soit son rang social, n'ait l'audace de déposer ou faire déposer des pailles, du fumier, de la boue, des déchets de curage, ni aucune autre ordure sur la voie publique. Quiconque sera pris en flagrant délit devra immédiatement payer au roi notre sire une amende de 60 sous. Donc, il existe des règlements, et peut-être encore plus, parce que là, le contexte est important, on est en 1348.
3: Oui, on est en 1348, certainement que la peste n'y est pas encore, mais elle y arrive à grands pas. Mais même avant la peste, c'est-à-dire que ce sont des concepts, je vais dire un anachronisme, en fait, de proto-santé publique. C'est-à-dire qu'à mesure que les villes se développent, cela pose le problème de la promiscuité, cela pose le problème des voies, de l'accessibilité des voies. Mais évidemment, comme on n'a pas de plan nécessairement de développement urbain, par exemple à Paris, effectivement, les rues La construction s'est faite autour d'églises et les rues sont particulièrement étroites, effectivement. Difficile à curer aussi. Mais dans ces villes, comme dans toutes les autres villes de petite et de moyenne dimension, on a des gens qui sont spécialement engagés pour curer, pour nettoyer les rues et enlever la boue, la fange et les détritus. Mais évidemment, on veut réglementer pour que personne n'utilise la voie publique comme poubelle.
2: Oui, bien sûr. Mais bon, c'est un combat constant, ça. Il reste que le Moyen-Âge, bon, on l'a évoqué, c'est l'époque des grandes épidémies, hein, la peste qui fait des ravages entre 1347 et 1352. On estime que le tiers de la population européenne a été décimée. Certains disent même la moitié. Dans tous les cas, en tout cas, on le sait, hein, c'est une hécatombe.
5: Les membres d'une famille jetaient leurs morts comme ils pouvaient dans une rigole sans prêtre, sans office divin, et l'on ne sonnait même plus le glas. En beaucoup d'endroits, on creusa de grandes fosses qui se remplissaient vite d'une multitude de morts. Et moi, Agnolo di Tura, j'ai enterré de mes propres mains mes 5 enfants. Et il y avait des cadavres qui étaient recouverts d'une couche de terre si superficielle que les chiens les déterraient et les traînaient pour les dévorer à travers les rues de la ville. Chez nous, au début de l'épidémie, certaines enflures se produisaient à l'aine ou sous l'aisselle. On les appelait vulgairement bubons. Dans les 3 jours qui suivaient l'apparition des symptômes, presque tous les gens atteints décédaient. Avec la foule des cadavres, les cimetières devenaient insuffisants pour toutes les sépultures. On creusait donc dans les cimetières attenant aux églises des fosses très profondes où par centaines se casaient les nouveaux arrivés. On recouvrait ces cadavres d'une pelletée de terre tant qu'on parvenait en haut de la fosse.
2: Témoignage trace écrite de Agnolo di Tura à Florence en 1348. Comment on explique l'ampleur de cette épidémie et la fréquence aussi au Moyen-Âge de ces épidémies?
3: Bien évidemment, vous l'avez dit, c'est le micro-organisme le plus meurtrier de l'histoire de la santé humaine que l'on connaît. Évidemment, son arrivée est très spectaculaire, puisque comme le dit bien Agnolo di Tura, on en meurt rapidement. Et beaucoup de gens meurent très, très rapidement, donc ça cause un choc, évidemment, important. Il y a quelques petites choses dans ce témoignage-là qui est important de voir. Effectivement, cette habitude de faire des fosses communes, puisqu'on n'a pas le temps d'enterrer individuellement chacun. Le témoignage parle de fosses dans lesquelles on jette les gens pêle-mêle. C'est pas tout à fait ce que l'archéologie nous a montré. Elle nous montre des fosses communes, effectivement, mais où on a quand même pris le soin de placer les morts en rangée, de les disposer. Il faudrait dire à propos de ces fosses communes qu'elles sont totalement fondamentales dans notre connaissance de ce bacille, puisque c'est à travers ces tombes, qu'on appelle des tombes de catastrophe, qu'on a été capable d'aller extraire l'ADN de la pulpe dentaire, qui nous a permis d'identifier le bacille Yersinia pestis, qui est celui qui a sévi en Europe et en Orient jusqu'au 18e siècle. Donc, la dernière manifestation à Marseille en 1720. Et donc, ça clôt un débat de longue date, puisqu'on disait toujours « Ah oui, il y a des épidémies, mais on ne sait pas si c'est la peste. » Ben oui, on sait maintenant que c'est la peste, et c'est grâce à ces fosses de catastrophes qui nous ont laissés. Mais ensuite, évidemment, cette peste va provoquer des réflexions sur, justement, les questions de santé publique. Et que ce soit au niveau royal, au niveau municipal, si vous voulez, il y aura des politiques qui seront mises en vigueur pour gérer d'abord les indigents qui arrivent en grand nombre dans les villes, pour les mettre dans des rues spécifiques pour ne pas que la contagion se répande, puisqu'on n'a aucune notion d'infection, mais on comprend très bien que c'est contagieux.
2: Ouais.
3: Et aussi, réfection des hôpitaux, construction d'hôpitaux général aussi pour les pestiférés, demande de spécialistes comme les chirurgiens, les médecins pour s'occuper des pestiférés. Et donc, là, l'hygiène, en fait, qui était toujours présente, parce que Daniel Alexandre Bidon parle d'une obsession de l'hygiène au Moyen-Âge.
2: Ah oui, carrément.
3: Plutôt que, oui, carrément.
2: Ah ouais.
3: Donc, c'est, cette obsession-là va encore prendre une nouvelle tournure. Et là, on va se mettre en quête de l'eau la plus pure possible. On va commencer à aller chercher l'eau à la source, l'amener par aqueduc, faire des fontaines. Et là, l'eau va représenter ce qui permet, en fait, d'assainir l'environnement.
2: Oui, mais c'est curieux. Pourquoi on s'est mis, par la suite, à craindre l'eau? Qu'est-ce qui s'est passé pour que l'eau devienne, plus tard, au 18e, devienne synonyme de contamination, de maladie? Parce qu'on ne se lavait pas beaucoup dans la cour de Versailles, là.
3: Non, tout à fait. Ben, il y a plusieurs facteurs. Le premier, c'est que la péjoration, qu'on appelle la péjoration des milieux humides, fait en sorte que, et on n'a pas tort, puisque les marais, par exemple, sont effectivement, propagent des maladies, pas nécessairement la peste, mais bien sûr d'autres maladies. Et donc, on devient de plus en plus méfiant de l'eau. Et effectivement, à partir de la Renaissance, cette obsession du lavage de l'eau finit par devenir moins importante dans les questions sociales et même les odeurs. Je vais citer quelque chose comme ça rapidement, mais on dit qu'Henri IV, quand il parlait à sa maîtresse, lui disait « Surtout, ne vous lavez pas
2: !» Oui, oui.
3: C'est-à-dire qu'on était dans une autre dynamique de culture par rapport à l'eau et par rapport aux odeurs.
2: Oui. Ben, on le verra dans l'épisode de demain, parce qu'on ira à Versailles demain, l'hygiène à Versailles, à la cour du roi. Puis effectivement, là, le bain, il n'y en a pas beaucoup. Hein. Louis XIV va en prendre quelques-uns dans sa vie, mais sans plus. On va se laver d'une autre façon, avec le frottement. Mon invité, Geneviève Dumas, elle est professeure titulaire au département d'histoire de l'Université de Sherbrooke. Elle nous parlait depuis nos studios là-bas. Merci beaucoup d'avoir été là.
3: C'est moi qui vous remercie.
2: Merci également à toute l'équipe d'Aujourd'hui l'Histoire. Ici Maxime Coutier. Là-dessus, bonne soirée. À demain, au revoir.
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0: commencé, Olivier, qui était toujours mal à l'aise un peu. Oui. Il savait pas quoi dire, fait qu'il a comme vidé le sujet.
1: Moi, je tolère très mal le silence. J'ai besoin de parler.
0: Non, mais je comprends le malaise.
2: Il s'est garoché sur le seul sujet possible. Je reviens quand même d'un mois là, à l'étranger, mais tout de suite, là, il était comme...
0: Hey, parlez-moi de votre émission que vous allez faire cet été, là, dont on voulait aborder.
1: On n'a pas parlé tant que ça. Il n'avait pas grand-chose à dire, en fait,
2: non.
1: Pour être honnête.
0: Mais non, parce que là, ça a été annoncé. Mais là, c'est ça. Le prologue est disponible à 14h30. Ouais. On a le droit d'en parler à partir de 14h. Bon, ben,
2: on est correct.
0: Vous allez avoir une émission cet été, oui. Les samedis à 14h.
2: Exact.
0: Bon. C'est quoi?
2: Ben, c'est ça. Là, moi, je pensais pas que ce serait annoncé si vite.
0: Il n'y a même pas de titre.
2: Est-ce que c'est écrit titre à déterminer pour vrai dans le communiqué?
0: J'ai animé aussi une émission, moi, pendant l'été, puis ils nous ont mis de la pression de trouver un titre.
2: Mais là, vous l'avez, votre titre, vous?
0: Oui, mais ça pensait proche que non.
2: Est-ce qu'on peut le savoir?
0: Ben, oui, ça s'appelle En attendant Annie. C'est les week-ends. Le matin, les week-ends, c'est pour faire un clin d'œil En attendant le bigot que Daniel Pinard animait à l'époque, en attendant que le bigot revienne de ses vacances. Et puis, j'ai toujours trippé sur cette émission-là. Et puis, c'est Karine Lefebvre qui va faire les quatre premiers week-ends. Parce que maintenant, je suis plus capable d'avoir une charge complète. Puis, et je vais faire les quatre derniers week-ends.
2: Donc,
0: En attendant Annie.
2: C'est très cute.
0: Oui, absolument. Absolument.
2: Mais ça me met de la pression parce que là, c'est ça, le fait qu'il n'y ait pas de titre, je me dis ça va créer des attentes de titre. S'il y a des gens qui ont idées de titre, mais c'est sûr que si je savais un peu plus le contenu de l'émission,
0: ça
2: pourrait orienter le titre. Mais écoute, ça va
1: Quand même, on peut demander aux gens de nous écrire dans le
2: la
1: bulle conversationnelle.
2: Parce que
1: pour
2: des fois, un
1: des
2: titre, puis peut-être que le titre va déterminer le contenu. Voilà. Des fois, c'est ça. Hein? Non, mais je suis très. Non, mais j'ai très hâte. Là. Merci, Radio-Canada. C'est un grand privilège.
0: C'est pas le contenu.
2: Il va avoir.
0: Vous êtes à la tête du bye-bye. Je pense que c'est la moindre des choses que vous receviez des fois une heure de radio. Maintenant, quel est le contenu?
2: Ben, Jean-Philippe, il sera question d'enjeu.
0: Non, vous n'allez pas me faire ça, là. Vous avez déposé quelque chose.
2: Non, mais ce que je suis très excitée parce que, oui, j'ai déposé quelque chose, bien sûr. Voyons, voilà, pensez-vous qu'on pond des émissions de radio?
1: Oui. Est-ce que ce sera drôle?
2: Ce sera drôle. Okay. Ce sera ludique. Ce sera une espèce de transition entre, tu sais, les émissions le matin qui sont un peu plus, j'ai envie de dire sérieusement, de l'actualité, plus. Là, vous me regardez. Là, comme
0: vous savez vraiment pas.
2: Non, mais c'est vrai que c'est. une transition entre. Tu sais, on s'en va vers le 4 à 7 un peu, là, avec mon émission qui sera à 14h. Je sais pas ce qu'il y a à 15h, par contre. Mais on s'en va vers le 4 à 7. Donc, on est un peu plus décontracté qu'en avant-midi. On parle d'actualité un peu. Peut-être pas d'actualité brûlante, parce que peut-être que ça sera enregistré en avance des fois. Puis, on rit. On découvre des nouveaux collaborateurs qui ne sont pas à l'antenne en ce moment et qui sont peut-être des amis d'improvisation que j'essaie de plugger. Donc, vous voyez, c'est clair, là, le concept. Là.
1: Oui.
0: Fait que vous le découvrez. On dirait que vous le découvrez en posant la question un peu comme moi parfois.
2: Non, pas moi. On dirait que je fais du Jean-Philippe. Ouais. Non, mais c'est parce que je veux aussi pas. Je veux garder la surprise, évidemment. Mais
0: sous la torture, est-ce que vous seriez capable de répondre?
2: Non.
0: C'est ça.
2: OK.
0: Mais on s'entend. On s'entend sur. Mais ça se peut là, qu'on ne sache pas tout après ça.
2: Je ne sais pas tout, mais je sais certaines choses quand même. Puis je pense que ça va être une très belle heure de radio. Voilà.
0: On me dit qu'après vous, ça va être le best-of de Pénélope.
2: C'est vrai?
0: Oui.
2: Ben, c'est ça, vers le 4 à 7. Là.
0: Exact. Non, mais j'avoue que c'est mêlant, ça, quand même.
2: Oui.
0: Ben, parfait. En attendant un titre, ça pourrait être aussi votre titre.
2: Ah, c'est bon, ça. En attendant un titre. Ça ne vous met pas avec le contenu, mais oui.
0: Et puis là, vous allez animer. C'est une table. J'ai trop de questions.
2: C'est trop,
0: que
2: c'est beaucoup de questions. Mais oui, je serais pas seule, évidemment. Là, vous voyez bien que ça serait.
0: Mais vous êtes capable.
2: Je serais meublée une heure de radio,
0: ça.
2: Je serais capable, mais ça serait bizarre par moment. Mais non, je serais pas seule. J'aurai des collaborateurs. Alors, voilà. Et des entrevues.
0: Comme tout
2: le monde. Je vais pas réinventer la radio, Jean-Philippe. Je suis un bébé animatrice, là, quand même. On va avoir besoin d'être tenue par la main un peu, mais je suis très contente de cette confiance.
0: Vous êtes pas obligé de le dire, ils savent, là.
2: Non.
0: Oui, c'est ça. Mais si vous avez pas besoin de faire un message à la direction, là.
2: Vous avez raison. Non, c'est pas à ça que ça sert le prologue.
0: Exact. Bon, on est plus lousse que ça. Oui. Excellent. Fait que ça, c'est fait.
2: Ça, c'est fait. La grande annonce est faite.
1: Oui. Sinon, ça donne l'eau à la bouche.
2: Ça donne l'eau à la bouche. Lui, il est énervé. Vous allez être à l'écoute.
0: Mais c'est normal qu'on ne sache pas tout. Même de notre côté, moi, j'ai des idées. Je vais revenir à l'ancien temps de Le Bigot là, en parlant.
1: Mais ça, c'était en quelle année, l'émission, en attendant Le Bigot?
0: On fête les 20 ans de 2006, la première année de En attendant Le Bigot. Ben, je veux dire, je veux parler. Je sais que c'est peut-être débile, peut-être moi qui est dans ma tête, là, mais tu sais, des fromagers, des agriculteurs.
2: Oh mon Dieu, c'est bien que vous le disiez maintenant, on a le temps d'intervenir.
0: Non, mais tu sais, il y avait Philippe Mollet, qui nous a quittés aujourd'hui, mais tu sais, il y avait des grands postes comme ça qui étaient à remplir, qui parlaient justement du Québec rural, de nos agriculteurs, des gens qui sont dans les champs pendant l'été parce que c'est ce qui se passe.
2: Ouais.
0: Et puis c'est ce qui m'intéresse sincèrement, puis pas aussi de parler

0: De la météo. Des choses comme ça, là.
1: Ben, vous savez plus que moi où vous en allez. Fait que ça, c'est admirable.
0: Oui, ben, admirable, je le sais pas, mais vous viendrez en parler à mon show aussi. OK? Fait comme ça, on se nourrira, puis on aura peut-être moins d'affaires à faire. Ben, vous êtes à l'écoute de La Journée est encore jeune sur Ici Première, avec Suzy Bouchard qui est de retour de sa tournée en France.
1: Oui, à la chronique. Je suis rétrogradée quand même.
0: Non, mais c'est ça. Mais je dirais, en même temps, il y en a qui acceptent de revenir, puis il y en a qui acceptent pas de revenir à la chronique. Jean-Sébastien, lui, a décidé de ne pas revenir à la chronique.
1: Puis moi, j'ai pas d'orgueil. Puis vous êtes. Vous êtes chanceux que mes parents disaient pas beaucoup je t'aime parce que je serais pas ici.
0: mais je veux dire, on vous a forcé.
1: Non, je suis carencée, puis je reviens.
2: Ah, c'est OK.
1: J'adore la chronique. Ça m'a tout donné.
0: Jean-Sébastien est très carencé, puis
1: il
0: revient pas.
1: C'est vrai, par contre. Il a atteint son mur. Le mien, mais pas maintenant.
0: C'est juste pas ça, là. Bon, beaucoup de discussions à avoir. Évidemment, on a une nouvelle, le gouverneur général aujourd'hui. Je sais que tout le monde est excité. Vous, en tant que j'allais dire loyaliste, c'est pas ça le point, lawyer, là.
1: Ouais.
0: Avocate, ça vous excite pas, ça?
1: C'est pas ce qui m'excite le plus dans les sujets juridiques. Mais je suis intéressée, mais je sais que ça va être le. On va revoir un peu. Ben là, on va revoir les mêmes conversations. C'est-à-dire, on va remettre en question les mêmes choses. Mais je suis excitée par le choix de la nomination
0: en tant que. Oui, une grande juriste.
1: Ça, une grande juriste. Tous les avocats vont être emballés. Sauf ceux là, qui aiment moins le projet fédéral.
0: Faites de la radio. Faites attention. Alignez votre micro devant votre bouche.
1: Oh non.
0: Je sais. On a fait une blague tantôt, là, mais visiblement.
1: Olivier, vous faites oh mon Dieu parce que.
2: Suzy avait une petite tendance à mettre ses mains. On a plusieurs plans.
0: T'es prête à avoir une émission de radio?
1: Peut-être que ça pourrait s'appeler Les mains dans la bouche. Mains devant la bouche.
0: Ah, on n'a pas le droit de l'annoncer tout de suite, c'est annoncé à 14h.
1: Non,
2: c'est
1: 13h.
2: Okay. C'est bien 13h.
0: Ah, c'est 13h que c'est annoncé? Oui. Ah, ben félicitations pour votre émission de radio,
1: Suzy.
0: Merci,
1: je tenterai de parler dans le micro.
0: Samedi 14h, OK? Ça, c'est fait.
3: Olivier.
0: Rapidement, Olivier.
3: Nickel. 24-7.
2: Oui, politique fédérale pour commencer. D'abord, j'avais manqué cette question d'Alexis Brunel-Duceppe du Bloc au sujet du fonds souverain. Lui, il a l'impression que le Parti libéral du Canada essaie de nous arnaquer en nous disant que c'est un fonds qui est comme celui de la Norvège.
4: Monsieur le Président, j'aimerais entendre ma collègue à savoir comment est-ce que c'est possible que les libéraux nous disent « On a acheté un chat, mais c'est un cheval, puis on va penser que tout le monde pense que c'est un cheval alors que c'est un chat. »
2: Bon, on a acheté un chat, mais c'est un cheval, puis on va penser que tout le monde pense que c'est un cheval alors que c'est un chat. Quel fond est le chat, quel fond est le cheval dans cette histoire-là? Je donne ma langue au chat. Pierre Poilievre, lui, est passé à un autre sujet, la dette du Canada qui a atteint 1 billion $. Ça, c'est combien de milliards, ça?
0: C'est beaucoup.
2: 1 000 milliards. Il avait même fait des petits schémas sur des affiches qui pointaient du doigt pendant son point de presse.
5: Si on décidait d'empiler 1 billion $ avec des billets, de 100 $. Le pile serait...
0: Ah ben non, c'est niaiseux, ça.
5: 100 $, après 100 $, après 100 $, pour créer un tour 1500 fois plus grand que le tour de CN. On peut voir ici que c'est le tour de CN. Ça, c'est les dollars, des billets de 100 $ pour atteindre le montant de dette nationale que les libéraux ont mis sur la carte de crédit nationale.
2: Excusez-moi,
0: on a reçu dans le communiqué de la radio de Radio-Canada, Suzy Bouchard anime une nouvelle émission étonnante.
2: Ah! Alors, si vous cherchez, on a plus de détails.
0: Si vous cherchez du contenu, c'est écrit dans le communiqué.
2: Excellent. Oui, donc pour nous donner une idée de la hauteur, il nous dit, vous voyez cette tour, ben, c'est 1500 fois cette tour. C'est quand même dur à imaginer, $1 billion, mais je ne sais pas si c'est plus facile d'imaginer 1500 tours du CN, une par-dessus l'autre. Mais c'est une nouvelle unité de mesure à ajouter à notre boîte à outils. Hein. Je vous rappelle qu'on calcule les dégâts d'eau en piscines olympiques et les superficies en terrain de football.
0: Et c'était quoi? Comment ils calculaient hier, Éric Duhaime, les petites cochonneries, ça?
2: Ah oui, ils ont passé un poil et une petite cochonnerie
0: exactement.
2: De gagner l'élection.
0: Donc ça, c'est un autre étang.
2: Oui, c'est une autre unité. Le lendemain, par contre, M. Poilievre n'était pas sûr que les affiches seraient suffisantes, alors il a montré la vraie tour du CN dans une vidéo avec une petite musique.
5: Ça, c'est le tour CN à Toronto. Si on met des billets de 100 $ dans une pile...
0: Non.
5: Pour arriver à 1 billion $, ça va créer un tour d'argent qui est 1500 fois plus haut que le tour CN. Deux fois
6: plus loin dans l'espace que la station spatiale internationale.
2: Voilà. Alors, les libéraux.
0: Une tour en argent, ça vaut bien plus qu'une tour en 100 piastres.
2: Les libéraux ont envoyé la dette en orbite. Je ne sais pas ça va être quoi la prochaine étape après l'affiche et la vidéo, mais moi, je prendrais peut-être une version québécoise. Selon Claude, à qui j'ai demandé, on pourrait mettre 1,28 billion de billets de 100 piastres dans le stade olympique. Donc, on pourrait remplir presque à rabord avec la dette du Canada le stade olympique. Et en plus, le stade servira enfin à quelque chose. Donc, ce serait peut-être une bonne idée. Je la donne gratis à M. Poilièvre. On reste dans le domaine du Poilièvre parce que je vous parle du conseil municipal de Gatineau où l'opposition s'oppose pas mal. Il y a un conseiller du nom de Timmy Jutras qui subit les foudres de ses collègues qui le trouvent pas assez coopératif. Le conseiller Edmond Leclerc, lui, est allé de cette comparaison sur les ondes de la radio de Cogeco.
7: On va mettre quelque chose au clair un matin. Là. Timmy Jutras, c'est le Pierre Poilièvre de Gatineau. Sa job, c'est d'être pas d'accord. Il n'était pas d'accord qu'on investisse en itinérance. Là, il n'est pas d'accord qu'on investisse pas dans son district en itinérance. Il n'était pas d'accord qu'on finance la STO. Là, il n'est pas d'accord qu'on finance pas des solutions avec la STO. Pour vous donner un scoop, là, mais la semaine prochaine, peu importe ça va être quoi le sujet, il sera pas d'accord.
2: Bref, il est contre tout. C'est un peu le rôle de l'opposition de s'opposer, mais dans le monde municipal, c'est moins commun comme attitude, si je comprends bien. Son cloche semblable du côté de la mairesse Maude Marquis-Bissonnette.
8: Il y a des styles politiques qui sont un petit peu à l'image de ce qui se passe au sud de la frontière ou de ce qui se passe ailleurs dans le monde où il y a certains élus qui tentent de créer un narratif qui est alternatif. J'ai une préoccupation sur cette façon de faire de la politique autant au niveau local que quand je regarde ce qui se passe sur la scène internationale parce que ça a effectivement l'effet de nourrir le cynisme de propulser des faits qui sont alternatifs là, dans l'espace public.
2: Donc, les faits alternatifs, mais des faits alternatifs de calibre municipaux, c'est quand même moins pire. On parle ici du conseiller municipal de Lac-Beauchamp qui abuse des questions, pas tout à fait de la chute de la démocratie occidentale. D'ailleurs, le conseiller Steve Morin, qui est dans le parti de la mairesse, a résumé ainsi les dernières frasques de M. Jutras.
9: Clairement, il y avait une question hier. Combien a été dépensé à la STO dans le projet? La réponse est venue, 31,9 millions de dollars. Oh, j'ai pas eu de réponse. On venait de lui donner. Puis ensuite, il dit, il répète dans les médias, il n'a pas eu la réponse à sa question. Mais clairement, il a eu la réponse à sa question. Il y a une limite à un moment donné de dire des choses qui sont plus ou moins vraies.
2: Oui, il pose des questions, obtient des réponses, mais dit qu'il n'y a pas les réponses. C'est un exemple de ce qu'il a fait, c'est sûrement plus que ça. Mais c'est juste ça dont on parle. Par contre, je suis tombé sur un reportage à propos de ce cher Timmy Jutras qui date de la semaine passée. Monsieur Jutras a fait une vidéo dans son char pour dénoncer les conditions de vie des personnes en situation d'itinérance. C'est juste qu'il se filmait en conduisant. La police de Gatineau enquête et TVA lui a posé des questions.
10: Vous étudiez en droit vous-même, vous connaissez le code de la route, j'imagine?
11: J'étudie plus en droit. J'ai terminé mon bac là, en août passé. Mais également, dans mon bac en droit, on apprend à apprendre la Charte des droits et libertés, la Charte canadienne des droits et libertés. Puis là-dedans, il y a la dignité humaine. Puis les personnes qui sont en situation d'itinérance dans mon district, en ce moment, la dignité humaine, c'est comme si il y avait deux poids, deux mesures.
2: Donc oui, il conduisait en se filmant, mais c'était pour la dignité des personnes dans la rue. Pensez-vous que Batman y suit le code de la route quand il défend la dignité humaine? Je ne croirais pas.
0: Je le gardais encore hier.
2: Ah oui, encore?
0: Oui, j'ai une petite obsession.
2: En tout cas, j'avoue que je m'attendais à plus quand on m'a titillé avec le fameux Trump de l'Outaouais. Comme le dit le commentateur et ancien candidat à la mairie, Daniel Fini, il faut juste un petit peu de coopération.
12: Une opposition efficace, c'est pas juste de pousser fort, c'est d'oser. Surtout municipal, ça repose sur des relations de travail. Fait que je pense que il faut que le ton baisse un peu, que chacun mette un peu de vin dans son eau. Ou l'inverse.
13: L'eau dans son vin.
12: L'eau dans son vin.
2: L'un ou l'autre. Mais en tout cas, pour l'instant, il y a surtout de l'eau dans le gaz à Gatineau.
0: Je voyais d'ailleurs que le dicton de Gatineau, c'est Gatineau pour la vie. Ça sonne comme une sentence.
1: Mon
0: non?
1: Dieu, oui. Vous pouvez pas passer.
2: C'est beau, Gatineau, quand même.
0: Gatineau pour la vie.
2: Oh. En tout cas, une petite dernière. On a beaucoup parlé de cette décapitation d'une poupée du ministre Jean Boulay en fin de semaine dans une manifestation syndicale. J'ai écouté un peu ce qui s'est dit à ce sujet-là. Personne ne trouve que ça a de l'allure, bien sûr. Et avec raison, là, il y a tellement de violence dans l'espace public en ce moment, ça aide pas au climat social. J'ai juste noté cet anachronisme de notre ami Alain Raillès au 104.7 qui trouve que ça nous ramène à nos instincts primitifs.
14: J'en reviens même pas encore de ce que ce groupe-là a fait, qui s'appelle le groupe Alliance ouvrière. Là. Ils ont pris une guillotine là, comme dans le temps de la préhistoire, là, j'ai envie de dire. Là.
0: Non.
14: Puis ils ont mis la tête de Jean Boulay. Puis là, ils ont fait tomber la guillotine.
2: Oui, voilà, je pense qu'il confond l'âge de Pierre avec Robespierre.
1: Ah,
0: je vous remercie.
1: Ah,
0: ça, bravo, c'est brillant. Ça, ça c'est très, très savant. Merci énormément, Olivier. Vous savez, le prochain sujet devrait vous intéresser, Suzy, parce que, vous savez, on vient de se guérir d'une nouvelle gouverneure générale, c'est Louise Arbour, ancien juge de la Cour suprême du Canada, ex-procureur général au TPI, Tribunal pénal international. Notre devoir ici, évidemment, c'est de vérifier la qualité de cette nomination. Absolument. Et pour ça, on va en parler avec Patrick Taillon, qui est professeur titulaire à la Faculté de droit de l'Université Laval et spécialiste de la Constitution. Professeur Taillon, merci de nous parler aujourd'hui. En tant que spécialiste de la Constitution, c'est-tu un peu comme votre finale de la Coupe Stanley quand on nomme une gouverneure générale?
13: Oui. Au Québec, les discussions sur la monarchie sont généralement assez courtes. Hein? C'est combien ça coûte, puis qu'est-ce qu'il faudrait faire pour abolir tout ça.
0: Mais c'est ça.
13: Mais à la fin, il faut quand même prendre acte du fait que, oui, politiquement, la gouverneure générale, elle décide de rien, mais juridiquement, pour officialiser des choses, ben, elle est indispensable. C'est tout le paradoxe du Canada. Là, on a une couronne invisible. Elle est même, le roi est même pas présent sur le territoire, mais vous pouvez pas déclarer la guerre. Mark Carney peut pas déclarer la guerre. Faut que ce soit le gouverneur général ou le roi. On peut pas nommer un sénateur. Ça appartient aussi. C'est aussi une prérogative royale. Même les dirigeants de Radio-Canada, les sénateurs, les juges, tous les actes doivent être, en quelque sorte, officialisé par le gouverneur.
0: Donc, c'est plate, parce que là, évidemment, notre deuxième question, c'était savoir qu'il s'est payé 400 000 par année. Je dire, on ne la posera pas, celle-là, elle est trop facile.
13: Mais vous savez qu'elle va être mieux logée que Mark Carney, car depuis qu'on n'arrive pas à rénover le 24 Sussex, on a déménagé le premier ministre dans un petit cottage qui est beaucoup plus modeste que la résidence officielle de la gouverneure. Peut-être que Louise Arbour pourrait ou décidera de changer dans cette crise de logement, d'appartement, de fonction.
0: Je ne m'inquiète pas. Je ne m'inquiète pas parce que Mark Carney n'est pas fou, il n'est jamais là.
13: ça va devenir un sujet de tension entre la gouverneure et le premier ministre. Parce qu'effectivement, les deux ont une passion des affaires internationales. Et d'après moi, ça va jouer du coude pour savoir qui va aller représenter le Canada dans telle ou telle cérémonie.
0: Mais vous savez, la question qu'on se pose, parce que là, bon, on parle de la gouverneure générale, on ne parlera pas évidemment des compétences de Mme Arbour qui sont évidemment éloquentes. La question qu'on se pose rarement, puis c'est dans la technique, c'est qu'aujourd'hui, on voyait ça, bon, Mark Carney nomme Louise Arbour comme poste de gouverneur général. Demeure quand même que si c'est la représentante du roi ici, comment ça se fait que c'est le premier ministre qui la nomme? Quel twist la Constitution fait qu'un premier ministre élu, qui était minoritaire il n'y a pas très longtemps, peut nommer un représentant du roi? Et puis j'imagine que pour faire ça, il doit appeler Charles en disant comme « Buddy, j'ai une liste ». Et puis est-ce que c'est Charles qui choisit? Comment ça fonctionne?
13: Absolument. Notre système fonctionne dans deux logiques parallèles. Donc il y a la logique politique. La logique politique, c'est que le premier ministre a choisi sa gouverneure générale. Ça, c'est la décision, c'est le choix politique. Mais juridiquement, pour officialiser la chose, il a appelé à Londres, il a demandé au personnel qui entoure le roi Charles III, et lui, il a posé généralement le seul geste qu'il pose pour le Canada, c'est-à-dire nommer un gouverneur général. Il peut en poser d'autres, mais généralement, ça va être le seul geste qui pose de manière régulière. Donc, on voit ici les deux logiques là, qui se chevauchent l'une l'autre. Officialiser, ça appartient à cette espèce d'univers où soudainement, le Canada, c'est comme si on jouait à Donjon Dragon. Il y a un univers avec des rois, des princes, des princesses. Et c'est juridiquement indispensable de respecter toutes les formalités de cet univers. Et de l'autre côté, il y a une réalité politique qui est bien, bien différente. Et ça a été le piège de plusieurs gouverneurs généraux. C'est-à-dire que souvent, avec le temps, on finit par se prendre au jeu. À force d'officialiser des décisions importantes, ben on finit par trouver par moment que ça doit s'accompagner de dépenses importantes. Et ça avait un peu coûté le boulot à Julie Payette. Et
0: oui, c'est ça qu'il faudra voir parce que... Mais justement, quand on finit par se prendre pour le gouverneur général, parce qu'on est nommé gouverneur général, il n'y a pas un peu aussi cette envie de... Ben, prendre un petit peu plus de pouvoir parce que, on le dit, ce poste-là est un poste, même s'il est esthétique dans l'ensemble ou en tout cas dans l'imaginaire des gens, est-ce que la gouverneure générale Louise Arbour, dans ce cas-ci, pourrait prendre un petit peu plus de place? Parce que j'ai l'impression qu'elle est peut-être un petit peu plus assise dans ce poste-là que Mme Payette l'était.
13: C'est le paradoxe de la décision d'aujourd'hui. C'est-à-dire que un bon gouverneur général, c'est quelqu'un de beige.
15: Ah
13: bon? Faut. Tu sais, c'est pas lui qui est important. C'est la personne qu'il nomme, là. C'est la personne à qui il remet une médaille. C'est... Ouais. Et donc, c'est pas supposé d'être le gouverneur général qui est la vedette. C'est un personnage qui est supposé d'être effacé dans nos institutions. Mais, comme c'est le public a de la... C'est difficile d'adhérer à cette institution-là, la tentation de nommer des gens qui vont nous rendre fiers, des candidatures prestigieuses, et là, on est devant ça, là. Ben, elle est présente. C'était le cas avec Julie Payette. On était fiers de son parcours. Là, on est fiers, ouais, du parcours de Louise Arbour. Mais Louise Arbour, là, c'est une femme d'action. C'est une femme qui s'ennuyait presque à la Cour suprême. Elle a écourté son mandat pour aller relever des défis à l'échelle internationale. Et donc, c'est difficile de l'imaginer dans un rôle de figuration, ben de plante verte. Comment elle va gérer ses prises de parole alors qu'elle ne doit normalement que dire les paroles qui sont celles du gouvernement qui la conseille. Aujourd'hui, c'est une nomination qui semble être un excellent coup de la part du gouvernement Carney. Est-ce qu'on dira la même chose en 3 ans? Ça sera à suivre.
0: Ben bon, justement, c'est un mandat, que celui d'être gouverneur général. Ce mandat-là, bon, Mme Arbour va bientôt avoir 80 ans, donc on imagine que peut-être qu'elle veut tranquillement calmer aussi ses activités. C'est ce qu'on peut imaginer. Toujours est-il qu'en nommant cette personne-là, ce poste-là, est-ce que vous pensez pas que M. Carney voudrait aussi lui donner un petit peu plus de responsabilité? Parce que là, on est dans un gouvernement majoritaire depuis 3 clins d'œil, là, ça veut dire qu'on en a pour 3 ans. Est-ce que ça se peut, ça, que le premier ministre dise à sa gouverneure générale, travaillons de concert? Ça se peut-tu, ça?
13: Bon, elle va représenter le Canada dans toutes sortes de cérémonies protocolaires à l'étranger. Les affaires internationales, ça la passionne. Donc, il est possible qu'on joue un peu une carte de soft power, là, mais... est-ce que elle a très certainement été attirée par le discours de Davos, puis il y a sûrement là une communauté d'intérêt entre notre nouvelle chef d'État et notre actuel chef de gouvernement, mais il y a des endroits comme par exemple, je sais pas moi, assister à une cérémonie aux côtés de représentants du gouvernement américain où soudainement les convictions fortes de Madame Arbour vont devoir être canalisées avec ce que le gouvernement va chercher à lui fournir comme balise. Et je ne sais pas si c'est le genre de femme qui est une femme d'action avec des convictions fortes qui va apprécier d'être dans un jeu là, protocolaire assez serré comme... C'est le cas.
0: On imagine qu'elle a fait ses due diligence de son côté, Mme Arbour, en acceptant le poste. Mais je suis curieux quand même d'un truc, parce que au Québec, on est peut-être au mieux tiède face à la monarchie. Au Canada anglais, c'est un petit peu plus élevé, cet enthousiasme. Est-ce qu'il n'y a pas aussi un geste qui a été posé pour convaincre les Québécois francophones qui sont peut-être un peu plus justement tièdes à cette monarchie-là, de faire comme, hey, savez-vous quoi? La belle fédération qui est en train de se construire, là, moi, j'y crois.
13: Oui, ben, on verra. Moi, personnellement, je le cache pas, si j'étais britannique, je serais probablement un monarchiste, parce que dans leur histoire à eux, la chose a un sens.
0: Ouais.
13: Mais pour nous, au Québec, au Canada, c'est une monarchie qui est héritée d'une expérience étrangère. Y donner un sens à long terme, je pense que la courbe des sondages est évidente, puis que un jour ou l'autre, on passera à autre chose. C'est pas pour demain, mais bon.
0: Ah, mon Dieu, pour un constitutionnaliste, ça me semble être... Vous êtes relax, hein, dans la refonte de la Constitution, dans le fond?
13: il faut pas être pressé. Ça évolue lentement, ces choses-là.
0: Mais on a bien vu ça.
13: Mais à terme, c'est difficile d'imaginer qu'un jour, le Canada va sentir le besoin. Inévitablement, le Canada va vouloir canadianiser son chef de l'État. Là.
0: J'adore ça, le calme que vous projetez. J'imagine que vous êtes remis de Mitch assez rapidement. en attendant, Patrick Taillon, merci énormément de nous avoir accompagnés dans la compréhension de ce nouveau, de cette nouvelle nomination à un poste qu'on connaît peut-être pas assez bien. Je le rappelle, vous êtes professeur titulaire à la Faculté de droit de l'Université Laval et spécialiste de la Constitution. Patrick Taillon, merci de nous avoir donné de votre temps.
13: Merci à vous.
0: Au revoir.
16: Ben oui.
1: Oh yeah! Ah. Vous aviez oublié mon jingle.
0: Ben ouais, ça faisait longtemps. Ça faisait longtemps, avec du hockey pis tout.
1: Oui!
0: Suzy.
1: Allô. Vous avez. Ben, rebonjour. Je suis de retour à la chronique.
0: Ben oui.
1: Vous avez peut-être dû penser ça, mais j'étais en France, Olivier, un long mois chez les cousins. Oui. J'adore Paris, mais je me sens jamais vraiment à ma place là-bas. Là.
0: Ouais.
1: Non, je suis toujours dans Piste Cyclable. Fait que c'est ça. Mais ça reste une ville magnifique avec une architecture arrogante. Leur Zara est plus beau que notre Parlement. C'est hallucinant. Mais je me sentais quand même proche de la maison malgré la distance parce que le Québec a brillé de mille feux pendant mon séjour. Et je parle pas de mes prestations de stand-up qui ont été ponctuées de longs silences suivies de « Ah, oh, je pense que vous dites pas ça, salopette. Hein? Ah bah si, on le dit. Ah, OK. C'est ça, j'ai chaud. Mais le Québec a brillé et j'ai été aux premières loges de plusieurs de ses triomphes. Le premier marathon de Jay du Temple, le premier Bercy de Charlotte Cardin, les premiers anchois de Mégane Brouillard, ça m'a bien été ça. J'ai raté quelques événements de l'actualité canadienne et québécoise. J'ai fait mon rattrapage en revenant, mais il y a des choses que je savais déjà. Là. L'affaire de Radio-Canada qui est envahie par les communistes, moi je le savais. J'avais compris ça quand j'avais allumé Ici Première cet automne puis que j'avais entendu Leslie Chesterman dire que c'était difficile de manger du poulet québécois après avoir goûté au poulet de Brest. J'étais comme les bolcheviks sont parmi nous. J'ai surtout raté la série contre Tampa Bay, la province entière contaminée par la fièvre des séries. Quel beau moment de vivre ensemble. Les frissons. Je me réjouis de pouvoir en vivre une autre parce que moi, vous savez, je fais partie de ces poseurs qui sautent à pieds joints dans le hype des séries alors qu'on suit pas vraiment la saison le reste de l'année. Des gens qui se galvanisent et qui deviennent plus fans que les vrais fans grâce à leur merch. D'ailleurs, j'aimerais remercier les vrais fans qui nous accueillent à bras ouverts. Hein, les gens qui pourraient être irrités de devoir expliquer c'est quoi un icing au mois de mai, mais qui choisissent la bienveillance. Très 2024 de votre part, merci.
0: Ouais.
1: Et j'ai même envie de leur rendre hommage, Jean-Philippe. Hein, inspiré notamment par Marc-André Grondin qui présente les matchs sur une des chaînes sportives qui sont présentées les matchs. J'ai envie d'entrer dans cette mouvance de poésie sportive. Moi, j'adore ces moments fédérateurs où tous les médias essaient de nous émouvoir avec des montages musicaux, des tirades, des genres de poèmes. Ça fonctionne toujours, c'est fascinant. Hein, parce que, tu sais, du Coldplay tout seul, c'est plate, mais mets ça par-dessus des images de trois gars défoncés qui crient « racaille » aux arbitres, puis là, ça devient vraiment prenant. Alors moi, j'ai préparé un hommage sous forme de slam approximatif. Je me suis dit que j'allais faire œuvre utile parce que les femmes sont sous-représentées dans les slams sportifs. Je sais pas si ça dit ça.
0: J'ai les statistiques, si c'est troublant.
1: J'imagine qu'on parle moins vite à cause de notre morphologie, fait que c'est moins d'argent à faire, en tout cas. mais je c'est la moindre. Puis vous avez fait un slam pour moi, alors c'est la moindre des choses de m'humilier comme vous l'avez fait. Je dédie ce slam à mon frère avec qui j'ai vécu mes premières séries éliminatoires il y a plus de 20 ans. Mon pauvre frère que je bombardais de questions auxquelles il n'avait aucune réponse parce qu'elles concernaient toute la vie privée d'Antoine Vermette. Antoine Vermette, c'est le mien.
0: Ah oui,
1: hein? Ah oui. Mais je retourne pas là. Évidemment, je suis pas payée pour faire ça, pour ce slam-là, parce que j'ai pas pu avoir mon cachet. C'est comme pour les dons de voyance, on peut pas recevoir d'argent pour ça parce que c'est trop un don de soi.
0: Ouais.
1: Pour l'interprétation de ce slam, mon inspiration, c'est Daniel Boucher à la Saint-Jean meets un hologramme de Marguerite Bourgeois au musée Pointe-à-Calière. Alors, attention. C'est-tu clair pour vous, ça? Ouais, attention. Ouais. 3, 2, 1. Montréal. La ville est à feu et à sang versé. La ville est au jeu et au gant droppé. Ouf, les frissons de lui. Une seule coupe Stanley au bout de la nuit. Une seule coupe serrée pour les vestons de Saint-Louis. Martin, c'est beau, par exemple. Coup de patin, coup sifflé dans les gradins pleins de PDG. Le cœur qui veut nous sortir du gilet quand la POC veut pas rentrer dans le filet. Blanc sur rouge, rien ne bouge, rouge, bleu, blanc, tout fou. En tout cas, ça, c'est beaucoup plus générique.
0: Ouais.
1: Attention, hommage niché. Aux fans purs et durs qui battent la mesure, qui veillent au grain, qui savent le chemin, qui compilent les stats, même des matchs plates, qui nous font une belle place dans leur bar jam-pack. Merci de brandir vos fanions avec nous, pauvres morons qui hibernons toute la saison, pour se réveiller avec les bourgeons. Merci de nous prendre par la main et de nous rasseoir sur nos tabourets quand on célèbre un but qui est en fait un arrêt. Merci de partager vos analyses élaborées et d'écouter les nôtres qui se résument à « I, c'est serré ». Merci de nous expliquer quand la rondelle se dégage, même si on vient de dire « c'est qui ça, décage ». Avez-vous compris?
0: Ouais.
1: À vous qui comprenez qu'on gagne en équipe, à qui la glace, à nous la glace, à Francis qui attend depuis 93, autant qu'à Geneviève qui prédit Montréal en 16, à ceux qui comprennent les règles et les pénalités, tout comme à ceux qui disent « Hey, crosse quelque chose, là, ce chien », à ceux qui comprennent qu'au pays du hockey, un fan, c'est quelqu'un qui décide qu'il l'est. Bonne Saint-Jean.
0: Wow, j'ai eu des frissons.
1: Merci.
0: C'est pas super facile d'en slammer comme ça à la radio.
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17: Bonjour, ici Mathieu Massé. Voici les informations. À Québec, Christine Fréchette a prononcé son discours inaugural pour lancer la session parlementaire, la dernière avant les prochaines élections, prévues à l'automne. La nouvelle première ministre a présenté ses 5 grandes priorités pour les semaines à venir, soit le coût de la vie, l'économie, les infrastructures, les services et l'identité. Voici Christine Fréchette.
19: Il y a peu de temps d'ici les prochaines élections. Devant nous, on a 5 semaines de travaux parlementaires. On ne pourra pas tout changer. Mais une chose est sûre, c'est qu'on va maintenir la cadence. On doit faire le maximum pour les Québécois, puis on va faire le maximum pour les Québécois.